0: et Arlo Parks, directement du Studio A de Radio-Canada, Montréal. Bienvenue à Tout le monde en parle. Bonsoir, Pierre-Yves-Laure.
1: Oui. Oui. Oui. Tu as demandé qu'est-ce que je porte ce soir, Guy?
0: Ben oui, qui t'habille?
1: Écoute, Guy, ce soir, je porte des vêtements recyclés que j'ai en fait achetés dans une friperie sur la rue Saint-Denis. Je suis venu à ton émission à quelques reprises comme invité, aussi comme co-animateur. Puis à chaque fois, je me mettais toujours la pression d'être bien habillé, d'aller acheter du linge neuf, de jamais porter la même affaire. Puis on dirait que ma réflexion par rapport à la réutilisation des vêtements est en train de changer. Je vois que la nouvelle génération aussi, puis on le voit, l'explosion des friperies puis du vêtement de seconde main ou de second corps. Ouais. Fait que je donne de leçons à personne, mais je lance juste la réflexion. Est-ce que l'industrie de la mode nous met de la pression puis nous fait toujours sentir en retard? Et est-ce qu'il y a assez de vêtements pour habiller tout le monde sans toujours acheter la dernière bébelle à la mode? C'est la question que je te pose et que je nous pose collectivement, Guy.
0: T'as raison, c'est pour ça que j'ai mis les mêmes bobettes qu'hier. Avec deux films et maintenant une série, la police n'a plus de secret pour lui. Voici Patrick Huard.

0: Monsieur H, bienvenue à Tout le monde en parle.
1: Monsieur H, merci. Ça fait longtemps.
0: Oui, ça fait longtemps.
1: Ça me semble, ça fait un bout.
0: Ben, ça se peut. On est rendu vieux, nous autres. Ça fait longtemps. T'es venu la première année à Tout le monde en parle.
1: Oui, mais depuis, t'avais le droit de m'inviter encore.
0: Oui, j'avais le droit. Après les films Bon Cop, Bad Cop qui ont battu tous les records au box-office en 2006 et 2017, tu nous reviens avec Bon Cop, Bad Cop, la série.
1: Exact.
0: Que tu as créée, produite, co-scénarisée, co-réalisée. On regarde un extrait de la bande-annonce, Manon.
2: Pourquoi faut tout le temps que tes affaires finissent avec des points de suture, des dommages à des biens matériaux pis des plaintes?
3: Oh! Tabarnak, je suis allé, tu fais plaisir!
4: Tu veux pas me frencher, mais tu voudrais que je te fasse sentir frencher.
2: Exact, que tu me frenches pas, mais par choix.
3: J'ai une idée!
5: Non!

0: personne qui veut nous autres ici, anyways. Ils vont passer ici, ils vont tout maïr, mais tu vas trouver le chef.
1: Bon, on voit tout de suite que c'est un film d'auteur,
0: oui.
1: Psychologique,
0: exact.
1: Réflexion intime.
0: Le festival.
1: On est à 4 jours de la mise en onde, mais on en entend parler depuis 2023. Et je te cite, je me sens fébrile et terrorisé. C'est un peu de ta faute, vu que tu nous en parles depuis 3 ans.
0: Oui, mais premièrement, c'est très rare hein, qu'on puisse faire un projet comme ça sur aussi longtemps. Reprendre les personnages, etc., mais aussi dans la mémoire du public. Moi, comme public, je le sais comment je fonctionne. Tu sais, mettons, les deux films, là, tu te rappelles des meilleures 7 minutes. Là,
2: ouais.
0: Puis là, quand tu vois la série, ben tu voudrais que les 6 épisodes soient aussi bons que ces 7 minutes-là.
1: C'est pas le cas.
0: Ben c'est dur à... Ouais. C'est dur de livrer ça sur 6 épisodes.
2: J'aurais pu faire un court-métrage de 7 minutes.
0: J'aurais pu faire un court-métrage de 7 minutes, mais je pense que c'est une histoire qui méritait d'avoir plus long qu'un film.
1: Mais la bande-annonce, ça durait 7 minutes, ça serait bon en tabarouette.
0: Ben, ça déménage, là. Oui. Il y a de l'action et tout. Là. On a réussi des affaires pas pires. Mm-hmm.
1: On avait parlé de Bon Cop, Bad Cop sur ce plateau en 2006. Manon.
0: Oh boy!
1: C'est un film d'action à l'américaine avec des cascades, des explosions et tout ce qui va avec, mais c'est aussi la rencontre des deux solitudes, les anglophones et les francophones. Deux policiers, le hockey, la rivalité anglo-franco, c'est pas un peu le festival des clichés, ça?
3: Ah oui, complètement. Mais c'est, d'ailleurs, je le disais à tout le monde, avec ce film-là, c'est sûr que c'est pas nous autres qui représentent le Canada aux Oscars l'année prochaine, ça. Mais c'était pas ça le but. Le but, c'était de faire un vrai film popcorn que tu vas écouter, tu vas là pour t'amuser. Puis ça n'a aucune autre prétention que d'amuser les gens.
1: Réutiliserais-tu la même formule pour décrire la série?
0: Définitivement. On a voulu vraiment faire quelque chose de ludique.

0: gens aient du plaisir. S'il y a un moment dans la vie où on en a besoin de quelque chose qui est un rassembleur, parce que c'est le thème de la série, c'est de se rassembler dans l'adversité, et mais d'avoir du fun, d'avoir du plaisir, je pense que c'est un bon moment là, pour vivre ça.
1: Au départ, c'est le formidable acteur Colin Firth avec qui tu avais formé un tandem de feu dans les films qui devait être là. Il s'est désisté juste avant le début du tournage en raison, dit-on, d'un conflit d'horaire. Étais-tu comme... c'est quoi déjà le mot que je cherche? En tabarnak?
0: Un mélange de beaucoup de choses. C'était un coup très dur. C'était un coup super dur.
2: As-tu songé à arrêter?
0: Non, impossible. Non, impossible.
1: C'est à 20 jours du tournage.
0: Oui, c'est à quelques jours du tournage. Ce qui était le fun, c'est que pendant ce temps-là, moi, j'écrivais la nuit au cas où j'ai pas de personnage de Martin pour préparer une possibilité de deux histoires. Mais premièrement, c'est pas la première fois que ça arrive dans l'histoire du cinéma ou de la télé qu'un personnage est remplacé. Je peux comprendre qu'il y a des gens du public qui peuvent être comme déçus de ça, mais c'est hors de mon contrôle. Vous allez voir qu'Henry Tierney est formidable. Il est vraiment formidable. La complicité, Dieu merci, a kické in dès la deuxième journée, comme si on avait toujours tourné ensemble.
1: Et lui, c'est lui qui a joué dans Mission Impossible.
0: Oui, il a joué dans Mission Impossible, entre autres.
1: Il jouait Mission Impossible avec Tom Cruise. Là, il est avec Patrick Huard. Je veux dire, c'est vraiment... Ça va bien, sa carrière.
0: Ah, il était nerveux, il capotait.
2: Ça s'en va de même.
1: Mais est-ce qu'il était facile à diriger?
0: Vraiment. Un charme, un bonheur. Un gars d'une générosité, d'une simplicité, avec l'équipe, avec tout le monde. Tout le monde est tombé en amour avec lui.
2: Un vrai pro.
0: Mais puis, tu sais, je veux dire, c'est tout un crash. Parce qu'en plus, quand il est arrivé, lui, on tournait sur la communauté autochtone à Gascapégag. Fait qu'il arrive dans une vibe qui est pas comme d'habitude, de toute façon. Puis là, c'est une vraie tour de Babel. Là. C'est comme dans la série, ça parle français, ça parle Mégama, ça parle anglais. Et là, lui, il arrive dans tout ça, il était formidable.
1: Donc, il t'a fait oublier Colin?
0: Oui, absolument, oui. Absolument.
1: Dans la série, vos personnages, David Bouchard et Martin Ward, doivent unir leurs forces pour résoudre une enquête dans une communauté autochtone de la Gaspésie où le chef de bande est mystérieusement disparu. Vous avez tourné dans la communauté Mi'kmaq ainsi qu'à Wendake. Oui. Est-ce que c'était un défi d'intégrer des enjeux autochtones à la série?
0: Ça s'est super bien passé parce que l'idée de cette histoire m'est venue il y a 12-13 ans avec Quentin Kondo, qui est un de mes amis autochtones. Parce que je me suis rendu compte, les Autochtones adoraient Bon Cop, Bad Cop. Ils se reconnaissaient là-dedans, puis j'étais comme, mais je vous ai complètement oublié, vous êtes pas là. Ouais. Je l'ai dit, tu l'as vu là, en 2006, les deux solitudes, comme s'il n'y en avait pas trois. Je trouvais ça étrange qu'ils aimaient ça à ce point-là, alors que je les avais complètement oubliés. J'avais dit à Quentin, qu'est-ce que t'en penses si je mets un policier autochtone, puis il trouvait que c'était une bonne idée, puis on s'est mis à brainstormer là-dessus. Et puis, je l'ai pas fait dans le deuxième film parce que je me sentais pas prêt. Mais là, à force de les côtoyer, parce que c'est mes amis, cette communauté-là, c'est mes amis, j'y connais depuis 17-18 ans maintenant. Là, je me sentais à l'aise de dépeindre ça. Ouais. Et puis
2: t'as pas juste mis un personnage autochtone, là. Je veux dire, c'est vraiment la communauté que tu représentes sur le lieu, dans les conseils, dans... T'sais...
0: Oui, puis ils sont là, ils ont participé. Il y a plein de non-acteurs qui ont joué. Ils sont formidables. Ça a été une expérience... Moi, ça a changé ma vie pour toujours, cette expérience-là, parce que j'ai appris des choses absolument extraordinaires, dont la principale, ils m'ont appris quelque chose. Tu sais, l'être humain est obsédé par posséder le territoire et du territoire, puis son morceau de terrain, puis tout ça. Pis c'est super naïf, parce que la vérité, c'est que c'est assurément le contraire. C'est le territoire qui nous possède, puis c'est le territoire qui nous façonne. C'est ce qui fait que tous ceux qui vivent au Québec sont Québécois. Mm-hmm. Peu importe d'où tu viens, la langue que tu parles, peu importe, ce territoire-là nous façonne au quotidien, nous change, nous transforme, puis nous réunit forcément.
1: Donc, on n'est pas sur des territoires non cédés, mais bien non possédés.
0: Ben, c'est un peu ça. Okay. D'ailleurs, je pense, si je comprends bien leur message, c'est un peu ça.
2: Ma petite sœur est Mi'kmaq, de l'île du Prince-Édouard.
0: Okay.

0: communauté à Summerside, puis elle se fait souvent dire, hey, tu viens d'où? J'ai dit, je suis né ici. Elle dit, non, de quel pays? Elle comme, du Canada. Non, mais tu viens d'où? Tu sais, comme si.
1: Oui, je sais.
0: Ils sont ancrés ici depuis des millénaires, tu sais, ils se font demander, ils viennent d'où? C'est incroyable.
1: Exact. Tu vois, dans ta région, t'es pas loin de Wendake aussi.
0: Très proche de Wendake, hein.
1: Où on a tourné aussi.
2: Patrick, t'as peur des hauteurs. Oui. T'aimes pas te retrouver dans des petits espaces. Bref, épissous.
1: Oui.
2: Mais c'est toi qui vas animer Fear Factor Célébrité.
1: Oui.
2: Adapté du format américain. On regarde un extrait de la bande-annonce, Manon.
3: Oh my God, ça me fait paniquer. Wouh! On est en mode survie, la gang.
4: C'est vraiment ça. J'ai mal au cœur.
3: Ça brasse.
5: Prêt pour des émotions fortes? Bienvenue à Fear Factor Célébrité.
2: Et tout ça pour la coquette somme de 5 000 $. Il y a une vingtaine de personnalités qui ont relevé le défi, dont Guy Jodoin, Mariana Mazza, Marilyn Jonca, Mario Tessier, ta femme, Annick Jean.
1: Ouais.
2: Toi qui te décris comme un torsionnaire,
1: ouais.
2: T'as même pleuré pendant le tournage. Qu'est-ce qui t'a rendu si émotif?
1: Ben, en fait, c'est que la twist de Fear Factor Célébrité, c'est que chaque célébrité vient accompagnée d'un de ses proches. Donc, son père, sa mère, son frère, sa soeur, son chum, sa blonde, peu importe. Et ce qui finit par ressortir à l'écran, c'est leur relation.
2: Ouais.
1: C'est comment ils sont ensemble, qui encourage qui...
2: Qui dévalue l'autre.
1: On a vécu ça aussi.
2: Ah ouais.
1: Mais ça devient super drôle, ça devient vraiment touchant de les voir. Puis moi, souvent, j'allais les voir puis je leur disais, tu sais, ta victoire est peut-être pas à la même place que les autres. Peut-être que toi, c'est deux barreaux d'échelle de plus. C'est peut-être pas en haut complètement. Puis de les voir se challenger à juste essayer un petit peu plus, puis un petit peu plus, puis la fierté.
0: Du dépassement de soi.
1: Exactement. Puis ça, ça m'a vraiment touché en faisant le show.
0: Puis en plus, toi, t'es un gars de famille. Tu sais?
1: Oui.
0: Je veux juste dire que je l'ai acheté, je t'encourage.
1: Merci, c'est gentil.
0: Ouais, merci.
1: C'est vraiment fin.
2: Donc, finalement, t'es un gars qui anime une émission où les gens doivent pas rire, puis tu rirais en partant, puis t'animes une émission
1: ouais.
2: Où les gens font des espèces de cascades hallucinantes, puis
1: ouais.
2: Toi, tu t'es ferais jamais à leur
1: place. Ben, j'en fais, hein. J'ai fait les cascades. J'en ai testé plusieurs. Puis dans Bon Cop, je fais pas mal toutes mes cascades. C'est quelque chose que j'aime beaucoup faire.
2: Oui, c'est le fun.
1: Mais j'adore faire ça. Mais dans Fear Factor, c'est toutes des affaires que je trouve vraiment tough. Mmh. Ouais. Les hauteurs, j'ai de la misère. À un moment donné, je faisais une présentation là, sur une plateforme à 60 pieds, 70 pieds. Puis là, je me tenais après le corde d'acier. Tu sais, bien, évidemment, je suis attaché, là, les amis. Là, sinon, un taxi serait pas content.
0: Fait que,
1: je suis attaché. Puis là, je le fais. Puis il y a des drones qui tournent autour. Puis ils font... Tu sais, ils me parlent dans l'oreille en même temps. Puis ils font part. Ça te dérange d'en faire une en lâchant le câble? Oui. Je veux pas en faire une? Non! J'étais incapable de lâcher le câble. Incapable.
2: Dans un entretien que tu as accordé à Dominique Tardif de La Presse, tu déplores que la CAQ n'est pas investie en culture et tu t'es foutu des députés qui ont chanté du Céline au départ de Legault. Mais je vais pas t'obstiner, mais la CAQ, c'est un gouvernement qui a quand même priorisé la culture. Là, je trouve pas que c'est là qu'ils ont été les pires, là, mais toi, tu trouves que c'est pas assez.
1: Non, c'est pas assez.
2: Okay.
1: Puis c'est un manque de... Ils ont fait des tables rondes. C'est pas un manque de volonté, mais je pense que quand on a fait Deux hommes en or, c'est Boucard qui l'a le mieux décrit. Il a dit peut-être que la CAQ, avec le ministre de la Culture qui était là, qui a été super cool d'ailleurs, qui a répondu à nos questions et tout. Mais peut-être que vous avez été un petit peu trop, oui, Monsieur Lacombe, un petit peu trop obsédé par la langue. Et vous avez un peu oublié la culture, c'est plus que ça. Quand tu regardes juste les chiffres, là, tu sais, en fiction, les budgets ont baissé de 35% depuis 2023.
2: Oui.
1: La dernière fois que j'ai checké, le gaz n'a pas baissé de 35%, le 2x4 n'a pas baissé de 35%, la main d'œuvre n'a pas baissé de 35%.
2: C'était quoi les conséquences sur Bon Cop, Bad Cop, par exemple?
1: Ça a été, de ce point de vue-là, ça a été extrêmement difficile. C'est de se déplacer pour aller tourner à l'extérieur. Faut être fou pour faire ça.
0: Est-ce que ça a été déficitaire?
1: Moi, je suis pas gêné de le dire. Là, j'ai travaillé 2 ans bénévole. J'ai tout remis mes salaires. j'ai tout remis dans la série. J'ai mes salaires de réalisateur, de scénariste, d'acteur, de producteur, j'ai tout remis dans la série, sinon c'était impossible de le faire. Et puis, quand tu vas aller tourner à l'extérieur, tu es toujours dans un catch-22. Ça coûte une fortune aller tourner à l'extérieur, mais les gens qui sont à l'extérieur du plateau Mont-Royal ont le droit de se voir à la télé.
2: Ben oui.
1: Ils ont le droit de se reconnaître dans nos histoires. Quand je parlais du territoire tantôt, c'est notre plus belle richesse, puis on n'a pas les moyens, nous, comme créateurs, de le montrer. Quand on est allé montrer les deux premiers épisodes sur la communauté à Gascapégag, nous, il y a des trucs qu'on prend pour acquis, on tient ça pour acquis. Tu sais, quand la série commence, puis là, c'est écrit Montréal, puis après ça, Ottawa, puis après ça, Toronto, on tient ça pour acquis. Mais eux, quand à l'écran est apparu Gascapégag,
2: ils étaient contents.
1: C'était comme un show rock, là. Tu sais, la réaction, là, c'était ah. Ouais. Parce que je trouve qu'on, tu sais, on peut faire semblant, là, on peut aller dans le Mont-Saint-Hilaire puis faire semblant qu'on est à Val-d'Or, là. Mais on n'aura pas la vibe de Val-d'Or, on n'aura pas le rythme de Val-d'Or, on n'aura pas des flashs de Val-d'Or. Mais on le fait.
2: Ouais.
1: Mais on se rend pas compte à quel point on passe à côté d'une richesse exceptionnelle, puis c'est pas par manque de talent puis d'imagination. Moi-même, sur le plateau de Bon Cop, j'ai été obligé de dire à mon équipe à un moment donné, je suis désolé, les chums, je ne peux me payer que 20% de votre talent. Si j'ai un directeur artistique qui me fait des dessins, je fais, c'est malade, mais ça sera pas ça.
2: Ouais.
1: Parce que on peut pas le fabriquer.
2: Patrick, en terminant, on t'a vu cet hiver dans l'excellente série Facteur A où tu étais questionné par des personnes autistes. Ça donne des moments comme ceux-là, Manon.
6: Tu rêves de gagner un Oscar. Sur 10, tu mets tes chances à combien?
1: Moins 4 millions. À ce point-là. Mais ça ne change rien à mon rêve. Parce que c'est pas de l'atteindre qui est important. C'est ce que ce rêve-là me fait accomplir. Ce rêve-là m'a fait devenir acteur. Ce rêve-là m'a envoyé étudier à New York.
2: Oh.
1: Ce rêve-là m'a fait apprendre à réaliser des films, à scénariser. J'ai accompli 20 autres rêves à cause que j'ai couru après celui-là.
2: Ça, c'est une de tes meilleures réponses à vie. Mais c'était surtout une excellente question.
1: C'était une excellente question et ce n'était que des excellentes questions. Ça aussi, c'est une expérience extraordinaire d'être avec 25 personnes neurodivergentes et soudainement te rendre compte, pendant que ça se passe, tu fais comme, oh my God, c'est tellement génial parce que me voilà dans leur situation. C'est moi le marginal aujourd'hui. C'est moi qui ai un mode de communication qui doit changer, s'adapter pour essayer de m'adapter à leur mode de communication alors que eux vivent ça tous les jours. Puis là, c'était à moi de le faire. Sauf que ce que ça fait, c'est que quand tu réussis à connecter, la connexion est tellement forte parce que tellement désiré des deux côtés à chercher les codes. Puis il n'y a pas d'autre façon que d'avoir une vraie écoute 360. Tu peux pas juste écouter avec tes oreilles. Faut que tu regardes, faut que tu feels, faut que tu ressentes les choses. Et puis, ils ont posé des questions sans filtre. Puis c'est toujours cool parce que tu le sais que ça intéresse véritablement la personne. Fait que ça te choque jamais. T'es tout le temps content de leur répondre.
2: Patrick, est-ce que tu restes avec nous?
1: Oui, la game est finie.
2: Non, pas encore. Je vais te tenir au courant.
1: Parfait.
2: Les deux premiers épisodes de Bon Cop, Bad Cop seront sur Crave jeudi. Fear Factor Célébrité commence le 5 juin, aussi sur Crave. Et après la pause, le chef de l'Assemblée des Premières Nations, Québec-Labrador, Francis Véropol.
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9: Bonsoir, ici Fred Harding. Voici les informations. Au hockey, le Canadien de Montréal affronte le Lightning à Tampa, en Floride, dans ce 7e match de la série. La rencontre est décisive pour les deux équipes. L'une d'elles accédera au 2e tour des séries et affrontera les Sabres de Buffalo, et l'autre sera éliminée. Le match est suivi de près au Québec, où des milliers de partisans se sont rejoints au Centre Bell pour une diffusion en direct de la partie. Voici des partisans rencontrés sur place.
10: Moi, j'avais pas de chandail des Canadiens, mais tu sais, aujourd'hui, c'est une journée très importante. Là, on va gagner. Il fallait que j'aille mon chandail aujourd'hui, là.
11: On a travaillé fort pour se rendre jusqu'à la fin, là. C'était serré tout le long, là.

0: série.
1: Depuis le début de la saison, on regarde le Canadien, fait que ça serait comme plate qu'on arrête de regarder tout d'un coup. Fait que j'aimerais vraiment ceux qui gagnent. Go Habs go, c'est sûr. Go Habs go.
2: Go Habs go.
3: Cette série est extrêmement serrée jusqu'ici. L'issue des 6 premiers matchs s'est jouée sur un seul but, dont 4 fois en prolongation. Par ailleurs, le Canadien de Montréal peut compter sur un renfort de taille ce soir avec le retour de Noah Dobson pour ce match. Le défenseur n'avait pas joué depuis le 11 avril lors d'un match contre les Blue Jackets de Columbus où il avait été blessé à la main. Cette saison, Dobson a récolté 12 buts et 35 aides en 80 rencontres, une contribution offensive importante qui, selon l'entraîneur-chef Martin Saint-Louis, pourrait faire la différence dans cette rencontre ultime. Et conflit en Iran, Donald Trump annonce que la marine américaine aidera dès lundi des navires à quitter le détroit d'Ormuz. Un haut responsable iranien a averti que toute interférence américaine dans le détroit serait considérée comme une violation du cessez-le-feu par Téhéran. Après plus de 2 mois de guerre en Iran et près d'un mois de cessez-le-feu, les négociations restent au point mort. Le président américain a d'ailleurs prévenu qu'il refuserait probablement la nouvelle proposition de paix transmise par Téhéran. Greta Juris a des détails.
4: Téhéran estime que le pouvoir de négociation de Washington s'affaiblit en raison notamment du changement de ton de la Chine, de la Russie et de l'Europe envers les États-Unis. Le professeur émérite en sciences politiques à l'Université de Sherbrooke, spécialiste du Moyen-Orient, Sami Aoun, estime que l'Iran n'a pas complètement tort.
5: Le régime iranien est résilient et défiant, avec des appuis chinois et russes, mais aussi il faut considérer que la société iranienne, l'État iranien, l'entité en tant que telle, aussi souffre beaucoup.
4: Dans sa nouvelle proposition, Téhéran réclame donc entre autres la fin du blocus américain des ports iraniens, un système de péage pour le détroit d'Ormuz et la fin de la guerre, y compris au Liban. Cependant, Donald Trump a déjà indiqué qu'il risque de la rejeter et a même soulevé la possibilité de nouvelles frappes. Un entêtement qui risque de lui coûter cher, selon le directeur du Centre d'études sur le Moyen-Orient de l'Université de l'Oklahoma, Joshua Landis.
6: Over 50% of Americans.
4: Il dit que plus de 50% des Américains payent le prix de cette guerre en raison de l'inflation qui s'accélère et de la flambée des prix du carburant. Une situation qui, selon lui, risque aussi d'avoir de plus en plus de répercussions ailleurs dans le monde. Entre-temps, 7 nations membres de l'Organisation des pays producteurs et exportateurs de pétrole ont décidé d'augmenter légèrement leur quota de production. Un geste qui, selon certains analystes, a pour but surtout de montrer que l'OPEP est prête à accroître son offre dès la fin de la guerre. Ici Greta Juris, Radio-Canada, Montréal.
3: Et le premier ministre Mark Carney est en Arménie pour le sommet de la communauté politique européenne. Le dirigeant canadien doit rencontrer plusieurs leaders dans le but de renforcer ses liens avec les acteurs de la politique européenne. Mark Carney s'est notamment déjà entretenu avec le premier ministre arménien. Il restera à Erevan, la capitale, jusqu'à demain. Il est le seul dirigeant d'un pays non européen invité à ce sommet. Et en terminant, eh bien, la liberté de presse s'effondre à un niveau jamais vu depuis 25 ans, selon Reporters sans frontières. Pour la première fois, plus de la moitié des 180 pays analysés obtiennent une mention grave ou très difficile. En cette journée mondiale de la liberté de la presse, la directrice éditoriale de l'organisation, Anne Bocandé, sonne l'alarme.
7: On peut se poser la question aujourd'hui si être bien informé est en train de devenir un luxe. Et ce qu'on remarque surtout, c'est que les menaces contre la liberté de la presse sont devenues multiformes. Évidemment, on pense aux risques sécuritaires pour les journalistes. Aujourd'hui, les journalistes sont toujours tués en raison de leur travail. On le voit à Gaza, on le voit au Soudan, on le voit en République démocratique du Congo, par exemple. Mais aujourd'hui, les menaces, elles sont aussi d'ordre économique. On voit que l'asphyxie économique des médias et la précarisation du métier de journaliste est quelque chose de mondialisé.
3: À peine 1% de la population mondiale vit aujourd'hui dans un pays où la liberté de la presse est jugée bonne.

0: Le chef de l'Assemblée des Premières Nations Québec-Labrador depuis un peu plus d'un an. Vous êtes le porte-voix de 43 Premières Nations. Tout un défi. Cette semaine, Amnesty International a sonné l'alarme pour dénoncer les besoins criants de la communauté Atikamekw de Manawan dans l'Anaudière. L'organisme déplore la vétusté du parc immobilier, le surpeuplement des logis, les conditions atroces et insalubres dans lesquelles vit cette communauté, et ça, c'est sans parler des problèmes récurrents d'eau potable. Est-ce que Manawan est un cas isolé?
1: Malheureusement, non. On parle de 44 % environ des logements au Québec, au niveau des communautés des Premières Nations qui sont en piètre état. Ceci dit, c'est un problème, un phénomène qui s'étend à l'ensemble du Canada. Le gap à combler, l'écart à combler, c'est plus de 135 milliards selon une étude en 2023. Mais ceci dit, il faut arrêter de voir cette situation-là comme une dépense parce qu'il y a aussi dans cette même étude des retombées économiques qui pourraient aller jusqu'à plus de 600 milliards de dollars. Donc, si on investit, on l'entend beaucoup par le gouvernement fédéral, c'est pas des dépenses, c'est de l'investissement. Donc, je pense que c'est temps qu'on voit cette situation-là de cette façon-là. Puis derrière tout ça, bien, c'est des humains, des jeunes, des aînés, des mères, des pères. Donc, on pense, on parle de logement. Où est-ce que, par exemple, à Manawan, il y a, durant la COVID-19, on se souvient toutes les restrictions, il y avait une quarantaine de maisons qui avaient 10 personnes et plus dans la même maison. Donc, c'est vraiment pas rare de voir 10, 12, 14, 16 personnes dans la même maison sur la communauté à Manawan.
0: Amnesty International dénonce l'inaction des gouvernements de Québec et d'Ottawa dans la crise du logement qui touche les Premières Nations et souligne même qu'il y a violation des droits à l'éducation, à la santé, à la vie privée, à la sécurité et même à la vie. Est-ce qu'il manque quelque chose?
1: Mais écoutez, je pense que tout est dit. Il y a des rapports qui, en fait, c'est un rapport qui vient renforcer tous les autres rapports qui existent depuis plus de 30 ans. C'est bien documenté. C'est désolant de voir ça, mais il existe des solutions. Et je pense que c'est par rapport à notamment l'aspect du droit international, je pense que on entend actuellement un peu des discours, notamment au niveau politique, on remet un peu en cause tout l'aspect du droit international. Je pense que c'est préoccupant d'entendre ce type de discours-là. C'est dangereux également. Donc, c'est important de venir répertorier ce type de situation-là. Puis, comme je le mentionnais, je vais donner un exemple aussi pour la communauté de Manawan. On connaît l'importance de l'éducation. Ceux et celles qui décident de poursuivre leur chemin, d'aller chercher leur diplôme, bien, on les encourage, on veut abaisser le plus de barrières possible pour qu'ils aient cherché leur diplôme. Mais ceci dit, lorsqu'ils ont terminé, qu'ils veulent revenir dans la communauté, on leur dit malheureusement, on n'a pas de place pour vous. Oui. Donc, vous devez retourner vivre soit avec votre famille, vous allez être 10, 12, 14 enfants, 14 personnes dans la même maison.
0: Mais c'est quoi les principaux obstacles à la construction ou à la rénovation des maisons?
1: Bien, tout part notamment de la loi sur les Indiens. Je pense que c'est extrêmement restrictif. Oui. Tout l'aspect de solvabilité, l'aspect de financement, l'aspect de garantir un prêt. Donc, c'est extrêmement difficile pour les banques de garantir. Souvent, c'est le conseil de la communauté qui doit
0: endosser,
1: tout à fait. Donc, ce sont tous des obstacles à la propriété. Et il y a tout l'aspect juridictionnel des terres là, qui appartiennent à la couronne, en fait.
2: Le rapport d'Amnesty International, c'est public, là. On peut télécharger le PDF. Ça parle aussi spécifiquement de la situation des femmes.
1: Oui.
2: Tu sais, ça explique qu'en période de surpeuplement et de crise du logement, beaucoup de femmes qui n'ont pas le choix de rester dans des environnements où elles sont exposées à de la violence psychologique, la violence physique, la violence sexuelle.
0: Est-ce qu'ils n'ont pas d'autres endroits où aller? Ouais.
2: Les ressources sont à 220 quelques kilomètres, si elles peuvent s'y rendre, pas laisser les enfants. Comment tu le ressens puis comment ça se rend jusqu'à toi ces violences subies?
1: Bien, c'est vraiment désolant à entendre puis à le voir en fait également. Je pense que les femmes dans notre culture, comme les Québécois sont les pierres angulaires de nos communautés. Donc sont elles qui portent les enfants, le savoir, la culture, les langues. Donc d'entendre ceci, c'est certain qu'il faut absolument trouver des solutions. Puis comme je mentionnais, il existe des solutions. On a également développé développer toutes ces compétences-là pour pouvoir répondre aux besoins. Maintenant, on a besoin de l'engagement des gouvernements, principalement celui du gouvernement fédéral dans le cas présent, pour travailler étroitement avec nous, avec le leadership des Premières Nations.
0: Un de vos dossiers prioritaires, c'est le projet de constitution du Québec du ministre Simon-Jolin Barrette. Pourquoi? Parce que vous y objectez férocement. Pour quelles raisons?
1: Bien, si je peux commencer, pour moi, je vais vous expliquer un peu ce que je vois des Québécois, des Québécoises. C'est ma vision personnelle. Je vois un peuple fort, fier, résilient, courageux. Et dans ce qui est présenté dans le projet de loi actuellement, je dénote tout sauf ça. Je dénote de la peur, de l'inquiétude. Et j'explique mal pourquoi et je vais expliquer pourquoi je dis ça, c'est que, notamment au niveau des Premières Nations, on essaie de nous restreindre au maximum. Je vais donner un exemple bien concret. Lorsque on parle du projet de loi constitutionnel, qui devrait être un acte rassembleur, un acte fondateur qui va dicter pour les décennies à venir, c'est censé être la loi des lois, comme le ministre le dit. Mais ceci dit, dans ce projet de loi-là, ce qu'on y présente, c'est que il n'y a qu'un seul peuple qui a le droit à l'autodétermination et c'est le peuple québécois. Tandis que nous, les Premières Nations, bien sûr, on aspire à notre propre autodétermination également. Et en ce sens, je vais donner un exemple. Prenons par exemple la protection des enfants, la DPJ.
0: Ouais.
1: Il y a quelques années, le gouvernement fédéral a donné droit aux Premières Nations d'adopter leur propre loi de la protection de la jeunesse. La seule province qui a challengé les Premières Nations dans tout le Canada, c'est le Québec. Et on s'est rendu en Cour suprême pour des questions que je m'explique mal, que ce soit juridictionnel, que ce soit politique. Mais grosso modo, on nous disait, allez aux Premières Nations, vous n'êtes pas capable de prendre soin de vos enfants, on va le faire encore pour vous. Et on connaît très bien toute l'histoire, notamment des pensionnats, etc. Donc, je pense que ça, c'est un des points marquants dans le projet de loi constitutionnelle. Et je pense qu'on manque une belle opportunité parce que la vision qu'on a, c'est de travailler ensemble. La vision qu'on a, les Premières Nations, c'est de vraiment que cette coexistence-là soit transposée dans nos relations à venir. Et
0: vous,
1: je vais rester entêté.
0: Ouais, mais ce que vous craignez, c'est l'assimilation.
1: Mais en quelque sorte, moi, ça me fait penser un peu, en 1970, il y a eu le fameux livre blanc qui a été proposé, puis ça a créé un mouvement là national au niveau des Premières Nations qui se sont férocement opposés à ce livre blanc-là. Donc, un peu comme on voit ici, oui, je peux dire que je pense que si on recule d'il y a longtemps, là, les fameux wampum, ça disait qu'il y avait une coexistence pacifique réelle qui respectait chacun nos juridictions, mais également où est-ce qu'on avait beaucoup, beaucoup de choses en commun. Et je pense qu'il faut construire dans cette vision-là. À tout le moins, moi, c'est la vision que j'ai pour la suite des choses. Et comme je le mentionnais, je vais rester extrêmement entêté dans cette vision-là. Mais je dis ceci, je veux pas sembler négatif. Je pense que pour moi, c'est extrêmement important. Je veux travailler en étroite collaboration, en partenariat avec les différents gouvernements pour bâtir un avenir ensemble.
0: Vous prônez le dialogue plutôt que l'affrontement.
1: Oui, définitivement. C'est vraiment la dernière option, là, l'aspect confrontationnel.
3: Est-ce qu'ils vous ont consulté quand ça a commencé, ce projet?
1: Mais ça, c'est toujours la question. Je vous dirais que l'entretien qu'on a à soir va être plus long que l'entretien que j'ai eu à l'Assemblée nationale, oui. Juste pour vous donner une idée. Donc, mais avant même que le projet de loi soit déposé, non, il n'y a eu aucune consultation. Et aussi, tu sais, moi, dans mon rôle, à chaque fois ou presque, de façon systématique, j'ai une rencontre, je dois dire que ce n'est pas une consultation. Ça se peut d'avoir des échanges, des discussions de nature politique. Des consultations, c'est encadré. Il y a des objectifs. Donc, c'est pas parce qu'on s'assoit ensemble, qu'on a une discussion, qu'on a un échange, qu'on a une rencontre, que c'est nécessairement automatiquement une consultation.
0: Mm-hmm. Française, vous êtes très inquiet pour la jeunesse autochtone. Pour certains, le mal de vivre laisse la porte ouverte au trafic de drogue, aux gangs de rue, parfois même au suicide. C'est quoi vos solutions pour redonner de l'espoir aux jeunes?
1: C'est vrai que je suis inquiet, mais sincèrement, je trouve qu'on a une jeunesse qui est riche. La démographie au niveau des Premières Nations, là, 50% de notre démographie a moins de 35 ans. Donc, je pense que c'est un potentiel incroyable. Et vous savez quoi, dans mon parcours, moi, j'ai eu la chance de pouvoir rêver lorsque j'étais jeune, et ça semble simple, hein? Mm-hmm. Mais ce n'est pas pour tout le monde. Je suis cette première génération, en quelque sorte, après les pensionnats, et c'est comme moi, j'ai pas ce bagage-là directement sur mes épaules. Donc, c'est comme si que lorsque j'étais jeune, j'ai pu simplement être jeune et rêver. Et moi, c'est ce que je souhaite à tous ces jeunes et moins jeunes pour les futures générations. Puis j'ai tellement d'espoir dans cette belle richesse, dans cette jeunesse-là. Et il y a beaucoup, beaucoup de potentiel. Il faut simplement leur donner les opportunités et l'accessibilité également.
2: Est-ce que la communauté de Manawan a confiance en l'hôpital de Joliette où est décédé Joyce, où le lien est rompu à jamais?
1: Mais écoutez, j'aime mieux toujours voir le verre à moitié plein. C'est certain que la confiance est extrêmement fragile. Ça va prendre des actions concrètes, du temps.
2: Parce que c'est l'hôpital le plus proche.
1: Oui, oui. Ouais. Vous savez, bâtir une confiance, ça prend du temps. En détruire une,
0: c'est assez rapide.
1: Ouais. Mais ceci dit, je pense que c'est important qu'on continue à trouver des solutions ensemble. Notamment, une des solutions au niveau de Manawan, c'est le principe de Joyce, qui n'a toujours pas été adopté, reconnu. Puis je pense que ça serait bien simple de le mettre en œuvre et de le reconnaître.
2: De ne pas reconnaître le racisme systémique.
1: Ben, je pense que c'est une des principales raisons pourquoi actuellement le gouvernement du Québec ne le reconnaît pas.
0: Ouais. Vous avez 38 ans. Vous êtes originaire de la communauté Innu de Macheteuillats au lac Saint-Jean. Mais vous ne parlez pas la langue Innu. Pourquoi?
1: C'est une excellente question. En fait, tout du côté maternel, on parle la langue Innu. Donc, j'ai entendu beaucoup la langue chez moi. Ceci dit, dans ma communauté, on est tout près de 12 000 membres, puis il reste tout au moins une centaine de locuteurs actuellement.
0: Donc, seulement. Oh là là,
1: ouais, donc,
0: okay.
1: Il y a beaucoup, beaucoup d'enjeux. On a besoin de revitaliser nos langues, nos cultures. Mais ceci dit, je suis très, très fier. J'ai toujours entendu la langue innu chez moi, ma koukoum. Ma mère parle et actuellement, bien, j'ai un petit bébé d'un an et j'ai demandé à ma mère de lui parler à chaque fois qu'elle en a l'occasion en innu. Puis en même temps, moi aussi, ça me replonge dans cette belle langue-là.
0: C'est comme joueur de hockey que vous vous êtes d'abord fait connaître. Vous avez été capitaine des Saguenayens de Chicoutimi. Vous avez fait partie de l'équipe de l'Université McGill. À l'époque, l'équipe de McGill s'appelait les Redmen. Mm-hmm. L'équipe a changé de nom en 2019. C'est devenu les Redbirds.
1: Oui.
0: Est-ce que c'est un nom d'équipe qui vous rendait inconfortable, les Redmen?
1: Personnellement, non. Je comprends ceux et celles que ça pouvait créer un malaise. Juste pour vous donner... Puis tu sais, moi, j'ai demandé aussi aux gens de chez moi, de la communauté, ma famille, s'il y avait un enjeu avec ce nom-là. Et pour eux, non, c'était une fierté, en fait. Puis, mais encore une fois, je pense que je comprends très bien les gens qui avaient un point de vue différent de moi. Moi, mon expérience à McGill a été simplement extraordinaire.
0: Ben ouais.
1: L'encadrement que j'ai pu avoir, toute l'aide, les gens que j'ai rencontrés, j'ai eu simplement 4 années extraordinaires, autant au niveau académique qu'au niveau sportif. Donc, ça a été une très, très belle expérience pour moi.
0: Vous avez aussi joué au hockey aux États-Unis et en Europe. Vous étiez reconnu comme un joueur talentueux, mais aussi très...

0: la communauté de Macheté Ouyats. Mm. Qu'est-ce qui vous a motivé à vous lancer en politique?
1: En fait, ça n'a jamais été vraiment quelque chose vers laquelle, quelque chose que j'aspirais. C'est comme venu à moi et j'ai eu ce premier rôle professionnel-là dans ma communauté et je suis tombé un peu en amour avec la politique et tout cet aspect stratégique. Et il y a différentes façons de contribuer. Puis moi, c'était extrêmement important de revenir chez moi auprès des miens, de l'ensemble des Premières Nations et de trouver une façon de contribuer parce que moi, dans mon parcours, ils ont toujours été là. Elles ont toujours été là. La communauté, l'ensemble des Premières Nations, c'est pour moi extrêmement fort, ce lien-là. Et ceci dit, donc, ça a été ma première expérience politique, puis j'ai voulu en apprendre plus. Puis donc, c'est devenu ma nouvelle passion. Je venais de délaisser le hockey, en quelque sorte, et c'est devenu ma nouvelle passion. Je savais pas où ce que ça allait m'amener, mais les choses sont allées rondement et d'être dans le rôle que je suis actuellement, ben c'est définitivement avec très très grande humilité, une belle fierté et la confiance que les chefs, les grands chefs m'ont apporté. Là, je serai toujours extrêmement reconnaissant.
0: Francis, c'est un plaisir de vous avoir rencontré. Est-ce que vous restez avec nous?
1: Définitivement. Merci beaucoup.
0: Bonne continuité dans votre mission. Après la pause, le PDG de la SAC, Serge Lamontagne.
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1: Bonsoir, ici Mélanie Boissonneau. J'anime les matins d'ici à Ottawa-Gatineau et j'avais envie de vous parler de Marc Séguin, peintre, romancier, cinéaste aussi, qui a grandi à Gatineau dans une famille où personne vraiment était artiste. Et dans la région de la capitale, c'est souvent une région de transition, de passage. Ça arrive pas souvent qu'on est né dans la région, surtout à l'époque où Marc Séguin va voir le jour. C'est une région où on débarque et souvent pour le travail. Et si Marc Séguin a passé les 10 premières années de sa vie ici, il va souvent déménager en raison du travail de son père, qui est, bien sûr, fonctionnaire. Je vous rappelle qu'on est quand même dans la capitale. Et il nous explique ce que ça a représenté pour lui.
2: Très tôt, à mon grand désarroi, moi, j'ai appris à vivre des deuils et des déchirements. Parce que c'est souvent le drame d'une enfance, partir au milieu d'une année scolaire. C'est sûr, je voyais des amis qui restaient là. Puis plus on vieillit, plus c'est difficile. Parce que les enfants s'adaptent quand même assez bien à toutes les situations. Mais plus on vieillit, plus on se cristallise, puis plus on devient un os plus fort.
1: Intéressant, hein, cette façon de voir les choses, un os plus fort qui a plus de difficultés à s'adapter aux différents déménagements. Marc Séguin s'est d'abord fait connaître comme peintre. Lui qui est maintenant enseigné dans les écoles, autant pour ses toiles que pour ses romans et à la limite son documentaire ou son film, nous parle de ses débuts.
2: La première expo, c'est une première expo qui rameute puis qui rassemble la famille et les amis, t'sais. Fait que c'est plus comme des encouragements, le syndrome où je me dis, tu sais, les 25 premières œuvres sont faciles à placer ou à trouver. Mais la 26e, quand ça devient quelqu'un que vous connaissez pas, c'est là que les vraies choses commencent.
1: Son plus récent projet est un film d'animation produit par l'ONF, l'Office national du film du Canada. Ça s'appelle Piluc. Ça a été scénarisé et illustré, bien sûr, par Marc Séguin. Ça suit le parcours d'une fille qui donne beaucoup, qui donne sans compter. Et pour l'occasion, Marc s'est adjoint les talents de l'autrice, compositrice, interprète Inuk Elisapi-Isik. Le film va être présenté dans quantité de festivals un peu partout à travers le monde. Mais sur une note un peu plus personnelle, Marc Séguin est quand même le papa de 4 enfants. Comment on concilie création et famille?

0: La réponse courte, c'est pas facile.
1: J'aimerais dire que je suis un bon père, mais les circonstances de vie ont fait, entre autres, que j'ai été parti pour beaucoup pour le travail pour deux des enfants. Mais tu sais, il y a des pans de vie que des deux du milieu que ça me tord le cœur, tu sais, juste d'en parler parce que tu sais, j'étais pas là, tu sais, puis, mais les enfants ont tous bien géré, puis je suis là, puis je suis à l'écoute, puis je leur parle. Puis on a des petites, la ligne de communication est ouverte.
0: Depuis 25 ans, le Musée d'art contemporain de Montréal, le Musée des beaux-arts de Montréal et le Musée national des beaux-arts du Québec, entre autres, ont acquis des œuvres importantes de Marc Séguin. Et même s'il rayonne un peu partout, il a toujours sa galerie, la galerie Jean-Claude Bergeron, ici dans le Marché Bail à Ottawa.

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0: Monsieur La Montagne, bienvenue à Tout le monde en parle. Depuis janvier, vous êtes le président directeur général de la Société de l'assurance automobile du Québec. Vous êtes la quatrième personne à occuper cette fonction en moins d'un an. Monsieur La Montagne, vous en avez toute une à gravir. Croyez-vous être la bonne personne cette fois-ci?
1: Merci de l'invitation.
0: Bienvenue.
1: Je pense que oui. Honnêtement, avec ce que j'ai déjà vécu.
0: Je pensais que vous étiez pour dire « je peux pas faire pire
1: ». Ben, je voulais finir mon entrevue avec le slogan des Nordiques « le meilleur est à venir ». Mais honnêtement, j'étais à la retraite.
0: Oui.
1: Mais quand ils m'ont appelé pour le mandat, au début j'ai dit non. Mais quand j'ai fouillé un peu plus, puis on l'a tout vécu. Hein. Moi, j'ai vécu la SAAC Galant comme tout le monde, comme citoyen.
0: Comme citoyen.
1: Puis, quand ils m'ont demandé, est-ce que ça t'intéresse, j'ai pensé à ce que j'ai fait à Laval.
0: Oui,
1: j'étais DG à Ville de Montréal.
0: Oui.
1: Après ça, faut se rappeler Commission Charbonneau.
0: Oui. Et c'est à vous qu'on a confié le redressement de la Ville de Laval après le massacre, le marasme de l'ex-maire, les fraudes de Gilles Vaillancourt.
1: Il faut se rappeler ça.
0: Oui.
1: Un maire, 30 ans, qui a vraiment mis à sens cette organisation-là, puis ils m'ont demandé d'aller le redresser. La bonne nouvelle, c'est que cet homme-là a été arrêté, condamné, fait qu'il n'y aura jamais une rue ou un parc à son nom. Ça, c'est la bonne nouvelle.
0: Quoique, ouais.
1: Mais, à quelque part, il fallait que je redresse l'organisation parce qu'on parle de corruption. Ici, là, on parle d'un groupe qui a mal géré l'implantation d'un logiciel. À Laval, c'était de la corruption. Donc, essayer de retravailler toute cette ville-là, je l'ai faite avec les employés, avec les 5000 qui sont restés. Puis aujourd'hui, on ne parle plus de ça parce qu'on a mis en place des choses qui vont faire en sorte que plus jamais ça va arriver.
0: Donc, votre réponse, c'est oui, vous êtes la bonne personne. Et d'ailleurs, je suis content de vous recevoir parce que vous êtes la première personne à qui je vais dire que le Canadien a gagné 2-1. Vous pensiez pas vous faire applaudir comme ça, hein?
2: Ben, tout est possible.
3: Ouais, non.
2: tout est possible.

0: Fait que les codes d'écoute, à partir de là, c'est de ma faute.
1: Là, c'est vous. Là, c'est grâce à vous.
2: Souhaitez la bienvenue aux millions de téléspectateurs. Nous, en ce moment. Bienvenue, la gang.
3: C'est vraiment bon,
4: La SAC a été entachée, rappelons-le, par le fiasco Saclic qui a coûté 1,1 million de dollars, le double de ce qui était prévu. Dans son rapport, le commissaire Denis Galland a conclu que la SAC avait menti pendant 10 ans sur la facture et l'avancement de son virage numérique. Et même si vous étiez pas là à l'époque, vous avez offert vos excuses aux Québécois en plus de vous engager à appliquer les recommandations du rapport. Comment allez-vous faire pour éviter que ce genre de situation ne se reproduise?
0: J'ai voulu excuser la SAC, même si j'étais pas là, parce que c'est gênant. C'est 1,1 milliard.
4: Ouais.
0: Puis je pense que comme citoyen, on a tous tombé sur le cul quand on a vu cette dépense-là mal gérée.
4: Oui.
0: C'est un bon système. On génère quand même, juste pour vous donner une idée, là, c'est quand même 40 000 transactions par jour. On est dans les culottes d'à peu près tous les citoyens, là. 7,2 millions d'autos immatriculés, 5,3 millions de permis. Fait qu'il y a bien
4: du monde. Vous parliez de mon permis de conduire, là. Je me demandais ce que vous faisiez dans mes culottes. OK, je viens de comprendre.
0: Fait que tout le monde est impliqué avec la SAC.
4: Oui.
0: Le problème qui arrive, c'est que ça a été mal géré, ce dossier-là. Puis, le rapport, pour moi, le rapport Galland est important. Puis même, ça devrait être une lecture obligatoire à toutes les institutions publiques.
4: Oui.
0: Parce que il montre ce qu'il faut plus faire.
2: Parce qu'il y a des mémoires qui ont été déposées, puis ça, c'est public. Je suis allé fouiller là-dedans, et ça dit que c'est un énorme problème de gouvernance. Puis on se demande, en lisant ces mémoires-là, est-ce que le conseil d'administration a la littératie technologique et informatique pour être capable de dealer avec des fournisseurs de services informatiques plutôt que juste lire des « Ah, ben les indicateurs disent que c'est vert, on y va, on va de l'avant », mais est-ce qu'ils ont les connaissances pour acheter des programmes comme ça?
0: Le gros problème des institutions, puis ce qui était le problème de la SAAC, là, c'est qu'il n'y avait pas de contrepoids. Le problème, c'est, tu sais, le check and balance, là, c'était tout dans les mains de quelques personnes. Moi, j'ai déjà fait un changement depuis 3 mois. J'ai créé une nouvelle VP, gouvernance, éthique et conformité, pour justement séparer ça. Si le conseil d'administration, quand ils ont pris des décisions, choisi des modifications de contrat, s'il y avait eu cette recommandation-là, puis il avait dit, OK, qu'est-ce que j'ai comme information? Ben, s'il y avait eu les affaires juridiques qui donnaient un avis négatif, s'il y avait eu les auditeurs internes qui ont donné un avis négatif, s'il y avait la gestion contractuelle qui avait donné un avis négatif, s'ils avaient entre les mains, je suis pas sûr qu'il y aurait la même décision. Fait que c'est ça le problème, c'est la transparence de l'organisation. Ça, il y a des façons de le mettre en place rapidement.
4: Mais il y a encore des gens qui sont là. L'ancien vice-président des technologies de la SAC, Carl Malenfant, lui, c'était l'architecte de Saclic. Il a sacré son camp en 2024. Mais il est pas le seul impliqué dans ce carambolage. Est-ce qu'il y a des gestionnaires qui ont été blâmés par le rapport Galland qui sont toujours en poste et avec lesquels vous êtes pognés?
0: Ce que je peux vous garantir, c'est que les principaux auteurs de ce fiasco ne travaillent plus à la SAC.
4: OK. Ils travaillent dans d'autres ministères?
0: Non, mais ils sont partis à la retraite.
4: OK. Ah, OK.
3: OK.
0: Ils sont partis à la retraite.
3: Mais parce que tantôt, vous avez dit, bon, je me suis occupé de Laval, il y avait de la corruption là-bas, puis là, c'est juste de la mauvaise gestion. Mais justement, quand c'est de la corruption, c'est des méchants. T'sais, c'est facile d'identifier les méchants qui font peur aux autres, puis de protéger ces gens-là, puis finalement, avoir l'appui de tout le monde.
4: Là, c'est des incompétents.
3: C'est pas la même chose, là. C'est pas... La gang de paintball n'est pas aussi claire, mettons, là, tu sais, pour savoir sur qui tu tires.
0: Non.
4: Ouais.
0: Mais l'enjeu dans ça, là, c'est que tu travailles pas tout seul. Ça te prend une équipe pour vraiment trouver c'est qui les coupables. C'est un peu ce que j'ai fait. Comme là, j'ai donné un mandat à mes avocats. Parce que Galland, c'est une chose, mais à partir de là, qu'est-ce qu'on peut découvrir de plus? Fait que j'ai déjà donné des mandats à mes avocats, on va fouiller. Puis la seule bonne réponse que je peux te donner, c'est que quand j'étais à Laval, c'est exactement ce que j'ai fait. On a poursuivi du monde, on est allé chercher des dizaines de millions. Fait que ce bout-là, moi, ce que j'espère aujourd'hui, c'est que je fais deux choses. Je veux régler le passé, mais je veux penser à l'avenir. Ouais, mais... Et régler le passé, c'est que j'ai 7 rapports.

0: quand j'étais à Laval, là, la corruption, il a fallu, avec mon directeur de police, que je lève toutes les pierres, que je fouille partout, partout. Là, je peux vous dire que la SAAC a été auscultée de long en large. J'ai 7 rapports, des centaines de recommandations. Fait qu'on connaît la recette qu'il faut corriger rapidement là-dessus.
1: Ouais, mais monsieur Lamontagne, il y a quand même des firmes qui font obstruction, là, parce que la transformation numérique de la SAAC avait été confiée à LGS, une filiale de IBM. Et on sait que cette firme-là, nommément, refuse de remettre certains documents qui sont nécessaires à l'enquête de l'UPAC. Est-ce que vous pourriez envisager de les poursuivre?
0: Je peux juste vous dire qu'actuellement, j'ai donné le mandat à mes avocats de relever toutes les pierres.
1: OK. Fait que vous êtes parti pour poursuivre. Là. Vous êtes dressed to kill, vous.
0: Disons que ce que j'ai vécu dans les 15 dernières années, là, on va mettre l'énergie puis les experts à la bonne place pour régler le passé.
1: Vous avez l'air content de faire ça.
0: Honnêtement, oui, j'ai du plaisir.
1: Vous avez l'air de ça. Ouais. On soit le PDG de la SAC qui arrive là avec le gros smile.
2: Ben moi, j'avais fait un lien avec le paintball pour être soft, mais peut-être que c'est plus raide que ça, finalement. Ben,
0: à tous les gens que je parle, ils disent que c'est un mandat de fou. Mais en même temps, oui, mais quand j'ai géré la commission à Charbonneau, là, tu sais, j'étais comme je dis souvent, je suis un des deux seuls qui est allé témoigner puis que ça y tentait. Il y a moi puis Diane le mieux.
1: C'est tout. Mais qu'est-ce qui vous anime le plus, le service public ou juste le ménage?
0: Ben, j'aime. Honnêtement, dans toute ma carrière, ce que j'ai le goût, c'est de faire en sorte qu'il y ait des changements de comportement des citoyens.
1: OK.
0: Et là, je sens, là, honnêtement, qu'il y a une belle opportunité avec la société. Parce qu'il y a deux choses. On parle beaucoup des rapports, on parle de galants, mais en même temps, il y a un autre volet qui est la prévention sécurité routière.
1: Oui.
0: Et il y a aussi, on a un lien commun, j'ai la responsabilité de la fiducie d'assurance. Donc, la SAAC, on est un assureur public. J'ai 365 000 accidentés à chaque année qu'il faut prendre soin. Puis en même temps, il y a vraiment trop d'accidents au Québec.
3: Mais la montagne, on le sait. Mais ce qui nous intéresse vraiment, c'est de s'assurer qu'un scandale comme ça clique, ça ne se reproduise pas, qu'on n'achète pas des promesses à une compagnie qui nous dit « oui, on va livrer », puis qui retient l'information, puis une culture du mensonge où tout le monde veut sauver son cul en disant « ouais, oh, on a des petits enjeux, des petits retards, des petits délais », puis finalement, pouf, on perd 300 millions, puis il y a des centaines, des milliers de Québécois qui se retrouvent avec pas de service où on leur demande 4 niveaux d'authentification. Fait que oui, la SAAC, on connaît son mandat, mais comment vous pouvez nous assurer
1: qu'un problème comme ça clique? Établir le lien de confiance.
3: Oui, c'est quoi le plan? C'est-tu de fractionner les contrats? C'est-tu de travailler plus en open source? C'est-tu de créer une espèce d'unité numérique qui va être capable de se promener d'un ministère à l'autre pour avoir les connaissances puis les transmettre? Les mémoires, ils parlent de ça. C'est quoi le plan?
0: Toutes ces réponses-là sont bonnes. Ce qui est clair, c'est qu'aujourd'hui, la SAAC, le gros est derrière nous. Dans le sens où je ne referai pas un projet d'un milliard à la SAAC. Oui, il y a des corrections à faire, mais tu sais, on est dans l'évolution du système. Donc, on parle plus des autres ministères, des autres paliers de gouvernement qui, eux, ont des gros projets d'infrastructure.
3: Comme la santé, j'imagine que la santé, vous parlez avec eux, ils doivent vouloir s'inspirer de vos problèmes.
0: Exact.
3: Est-ce que vous leur avez parlé comme récemment?
1: Ou êtes-vous inquiet comme moi?
3: Mais ils doivent, pour vrai, la santé, avec le virage numérique, ils doivent se dire, hey, ça clique, on veut pas revivre ce que vous avez vécu, là, le déploiement Big Bang, on veut pas
0: ça. Mais je peux vous rassurer, le gouvernement est déjà en mouvement. Tu sais, il y a pas juste moi qui ai regardé le rapport puis qui est en train de mettre en place des correctifs. Le gouvernement aussi fait la même chose. Ce qui fait que les recommandations sont là. Tu sais, tu parlais de fractionner.
3: Ouais.
0: C'est juste des bonnes pratiques. D'y aller par l'eau, d'y aller tranquillement. L'enjeu qu'ils ont fait, là, c'est un bing-bang. Mmh. Tu sais, de faire en sorte, vous l'avez vu, là, tu sais, c'est 14 millions de personnes qu'on touche, là. Fait ils sont déjà dans les bonnes pratiques. Mais honnêtement, j'ai assez de mon dossier que je travaille pas les autres dossiers.
1: Vous en avez parlé tout à l'heure. L'indemnisation des victimes, la prévention des accidents de la route, c'est deux des principaux mandats de la société de l'assurance automobile. On va regarder en primaire une des publicités, la nouvelle campagne de sensibilisation qui sera lancée prochainement. Manon.
4: Il y a un mort par jour sur les routes du Québec. Aujourd'hui, bah, c'est moi.
1: C'est ça. Sa fesse. Mais le logo de la SAC n'apparaît même plus sur sa propre pub. Est-ce que la SAC est gênée d'être la SAC?
0: Non, c'est vraiment une directive du gouvernement du Québec. Toute publicité, c'est le gouvernement du Québec.
1: Mais ça frappe, là. Un mort par jour sur les routes, c'est beaucoup. C'est quoi les causes les plus fréquentes des accidents mortels?
0: Ben, le rapport 2025 nous donne trois causes importantes. Là, le premier, c'est la distraction. Le deuxième, on a un enjeu avec les véhicules lourds.
1: Mm-hmm, ben oui.
0: C'est quand même 4 % des véhicules sur la route, mais ils sont responsables de 24 % des accidents. Donc, on travaille déjà là-dessus. Là, puis le gouvernement a déjà mis en place une loi en décembre pour obliger une formation. Donc, on travaille là-dessus. C'est pour ça que je vous disais tantôt, moi, j'ai un mandat de 5 ans. Fait que j'espère que dans les 5 prochaines années, je vais faire en sorte que on va améliorer, parce que un mort par jour, statiquement, c'est moins en 2025 qu'en 2024, mais c'est un mort par jour pareil.
1: Ouais.
0: Quand j'étais à Montréal, je parlais avec mes employés à cause de la pandémie, tout ça. À chaque vendredi, je parlais avec mes employés. Parce que je trouvais ça important de garder le lien avec eux. Puis mes équipes de com me disaient, il faut parler des générations futures. Puis ça, j'ai dit, c'est pas de même que je parle. Fait que j'ai parlé de M. Henri, qui est mon petit-fils. Et à chaque fois que je parlais de projet, je disais, pensez à M. Henri et pensez à vous, M. Henri, ou à ma Mme Louise, qui a 9 mois. Bon, là, je panique parce qu'il reste juste 9 ans avant d'avoir son permis de conduire. Fait qu'il me reste pas grand temps. Puis il va être, lui aussi, il est piéton, mais il est dans la rue avec son vélo. Puis, ce que j'aimerais, moi, c'est que tout le monde, avec cette pub-là, se mette dans la peau d'un parent en disant, ouais. « Hey, mon enfant, là, il s'en va sur la piste là, mais il va traverser la rue.
1: Ouais. »
0: Conduire un auto, c'est un privilège.
1: Ouais.
0: Et c'est difficile. On pense que c'est facile, mais c'est un... Dans 2 semaines, je m'en vais au Tour du silence à Québec pour... Vraiment sensibiliser les gens sur l'importance de faire attention aux cyclistes. Il y a une fille, Madame Pelletier, qui est décédée l'an passé à Québec, dans le coin de Cap-Rouge. Et ce tour du silence-là, c'est aussi un signe de dire il faut faire attention parce que il n'y a pas l'alcool au volant, il n'y a pas de faculté affaiblie, c'est une distraction.
1: Oui, puis une seconde, c'est une seconde de trop.
2: Mais c'est vrai que c'est difficile de conduire, puis c'est sous-estimé. C'est vrai que c'est difficile de conduire, ça demande de la présence.
1: Ouais. Et vous avez le porte-parole d'Intact qui vous dit ça.
2: Oui.
1: Mais Monsieur Lamontagne, est-ce que vous restez avec nous?
0: Oui, mais comme je conduis, je vais garder mon verre d'eau.
1: OK. Ben, pas nous. On conduit pas. Merci, vous restez avec nous.
0: Merci.
1: Après la pause, France d'amour.

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4: Bonsoir, ici Fred Harding. Voici les informations. Au hockey, le Canadien de Montréal affronte le Lightning à Tampa, en Floride, dans ce 7e match de la série. La rencontre est décisive pour les deux équipes. L'une d'elles accédera au 2e tour des séries et affrontera les Sabres de Buffalo, et l'autre sera éliminée. Le match est suivi de près au Québec, où des milliers de partisans se sont rejoints au Centre Bell pour une diffusion en direct de la partie. Voici des partisans rencontrés sur place.
5: Moi, j'avais pas de chandail des Canadiens, mais tu sais, aujourd'hui, c'est une journée très importante. Là, on va gagner. Il fallait que j'aille mon chandail aujourd'hui, là.
6: On va travailler fort pour se rendre jusqu'à la fin, là. T'sais, c'était...

0: C'est serré tout le long, là, les séries.
1: Depuis le début de la saison, on regarde le Canadien, fait que ça serait comme plate qu'on arrête de regarder tout d'un coup. Fait que j'aimerais vraiment ça qu'ils gagnent. Go Habs, go, c'est sûr. Go Habs, go.
2: Go Habs, go.
3: Cette série est extrêmement serrée jusqu'ici. L'issue des 6 premiers matchs s'est jouée sur un seul but, dont 4 fois en prolongation. Par ailleurs, le Canadien de Montréal peut compter sur un renfort de taille ce soir avec le retour de Noah Dobson pour ce match. Le défenseur n'avait pas joué depuis le 11 avril lors d'un match contre les Blue Jackets de Columbus où il avait été blessé à la main. Cette saison, Dobson a récolté 12 buts et 35 aides en 80 rencontres, une contribution offensive importante qui, selon l'entraîneur-chef Martin Saint-Louis, pourrait faire la différence dans cette rencontre ultime. Et conflit en Iran, Donald Trump annonce que la marine américaine aidera dès lundi des navires à quitter le détroit d'Ormuz. Un haut responsable iranien a averti que toute interférence américaine dans le détroit serait considérée comme une violation du cessez-le-feu par Téhéran. Après plus de 2 mois de guerre en Iran et près d'un mois de cessez-le-feu, les négociations restent au point mort. Le président américain a d'ailleurs prévenu qu'il refuserait probablement la nouvelle proposition de paix transmise par Téhéran. Greta Juris a des détails.
4: Téhéran estime que le pouvoir de négociation de Washington s'affaiblit en raison notamment du changement de ton de la Chine, de la Russie et de l'Europe envers les États-Unis. Le professeur émérite en sciences politiques à l'Université de Sherbrooke, spécialiste du Moyen-Orient, Sami Aoun, estime que l'Iran n'a pas complètement tort.
5: Le régime iranien est résilient et défiant avec des appuis chinois et russes, mais aussi il faut considérer que la société iranienne, l'État iranien, l'entité en tant que telle, aussi souffre beaucoup.
4: Dans sa nouvelle proposition, Téhéran réclame donc entre autres la fin du blocus américain des ports iraniens, un système de péage pour le détroit d'Ormuz et la fin de la guerre, y compris au Liban. Cependant, Donald Trump a déjà indiqué qu'il risque de la rejeter et a même soulevé la possibilité de nouvelles frappes. Un entêtement qui risque de lui coûter cher, selon le directeur du Centre d'études sur le Moyen-Orient de l'Université de l'Oklahoma, Joshua Landis.
6: Over 50% of Americans.
4: Il dit que plus de 50% des Américains payent le prix de cette guerre en raison de l'inflation qui s'accélère et de la flambée des prix du carburant. Une situation qui, selon lui, risque aussi d'avoir de plus en plus de répercussions ailleurs dans le monde. Entre-temps, 7 nations membres de l'Organisation des pays producteurs et exportateurs de pétrole ont décidé d'augmenter légèrement leur quota de production. Un geste qui, selon certains analystes, a pour but surtout de montrer que l'OPEP est prête à accroître son offre dès la fin de la guerre. Ici Greta Juris, Radio-Canada, Montréal.
3: Et le premier ministre Mark Carney est en Arménie pour le sommet de la communauté politique européenne. Le dirigeant canadien doit rencontrer plusieurs leaders dans le but de renforcer ses liens avec les acteurs de la politique européenne. Mark Carney s'est notamment déjà entretenu avec le premier ministre arménien. Il restera à Erevan, la capitale, jusqu'à demain. Il est le seul dirigeant d'un pays non européen invité à ce sommet. Et en terminant, eh bien, la liberté de presse s'effondre à un niveau jamais vu depuis 25 ans, selon Reporters sans frontières. Pour la première fois, plus de la moitié des 180 pays analysés obtiennent une mention grave ou très difficile. En cette journée mondiale de la liberté de la presse, la directrice éditoriale de l'organisation, Anne Bocandé, sonne l'alarme.
7: On peut se poser la question aujourd'hui si être bien informé est en train de devenir un luxe. Et ce qu'on remarque surtout, c'est que les menaces contre la liberté de la presse sont devenues multiformes. Évidemment, on pense aux risques sécuritaires pour les journalistes. Aujourd'hui, les journalistes sont toujours tués en raison de leur travail. On le voit à Gaza, on le voit au Soudan, on le voit en République démocratique du Congo, par exemple. Mais aujourd'hui, les menaces, elles sont aussi d'ordre économique. On voit que l'asphyxie économique des médias et la précarisation du métier de journaliste est quelque chose de mondialisé.
3: À peine 1% de la population mondiale vit aujourd'hui dans un pays où la liberté de la presse est jugée bonne.
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0: À chaque fois que je vois France d'amour depuis de nombreuses années, je me dis, elle a l'air d'une ado.
1: Ouais.
0: Je pense que tu l'as un petit peu dans la tête quand même.
1: Ouais, c'est vrai que j'ai resté accrochée à 14 ans.
0: Bienvenue, tout le monde en parle, France.
1: Merci beaucoup.
0: Tu viens nous présenter ton 15e album, qui s'appelle Symbiose. Ça va sortir vendredi. C'est quoi le secret de ta longévité musicale?
1: Ben, écoute, c'est sûr que, comment je pourrais dire, quand je finis un show,
0: oui,
1: puis que je m'en reviens sur la route, j'ai l'impression d'avoir participé dans le, d'avoir injecté un peu de joie, de bonheur dans la collectivité.
0: Okay.
1: J'ai l'impression d'avoir mis l'épaule à la roue pour faire de semer des petits bouts d'espoir, parce que je regarde le public quand il arrive puis quand ils repartent, il y a quand même quelque chose, il y a une effervescence, on crée ça. Fait que j'ai l'impression que c'est ma
0: contribution.
1: Ma petite contribution à faire peut-être un peu un monde meilleur.
0: On va écouter quelques-unes de tes nouvelles chansons.

0: C'est Soldia qu'on entend chanter avec toi sur No Pain, No Gain. Est-ce que c'est vrai qu'on peut parler d'un duo improbable?
1: J'avoue que c'est étonnant comme duo, mais il est tellement gentleman, ce gars-là. Tu l'as sûrement déjà rencontré. Il est fantastique. Puis moi, depuis une dizaine d'années, je suis présidente d'un conseil d'administration pour les droits d'auteur d'interprètes.
0: Artistique.
1: Et il est venu à notre gala l'année passée, puis c'est là que je l'ai rencontré. Puis c'est des rencontres humaines. C'est ça qui a... C'est ça avant quasiment la musique, c'est ce lien-là, symbiose, c'est ça en fait. C'est comme Sarah Dufour, je l'ai aimée avant de l'entendre chanter. C'est une fille tellement vraie, tellement authentique, tellement vivante. J'ai cliqué sur elle, puis après ça, évidemment, ça ouvre la porte à aimer ce qu'elle fait, là, tu sais. Mais ça a été ça, Soulja, bien humblement, j'ai envoyé la chanson, puis j'ai dit, garde. Si ça tente, si ça tente pas, c'est très cool.
0: Pas grave.
1: Puis là, écoute, il arrive à dire, c'est un honneur, c'est cool. Il est arrivé en studio, j'ai refait mon vocal, et il m'a botté le derrière. C'était tellement énergique.
2: Il est très chargé,
1: passionné.
2: Hein? Lui, c'est une bête de studio, ce gars-là.
1: Fantastique, ce gars-là.
0: Donc, tu chantes aussi en duo avec Francis de Grandpré, Sarah Dufour, Soulja et Léonard Lagacé. Je te cite, ce sont des artistes pour qui j'ai eu des coups de cœur que j'ai aimés tout de suite sans comprendre pourquoi. Après, t'es content ou déçu? excuse, là, mais qui t'a déçu? Ouais.
1: Évidemment, il n'y a personne qui m'a déçu. C'est parce que c'est un petit peu hors contexte, cette citation-là.
0: J'espère.
1: Ces gens-là, sur les albums, c'est comme je vous disais, c'est des coups de cœur, c'est des gens que j'ai rencontrés, puis que... Il y a une connexion naturelle, il y a une énergie contagieuse, puis une espèce de... Tu sais, on n'est pas dans l'amertume, on n'est pas dans la frustration, on est juste dans le mouvement, on veut faire quelque chose de positif, on veut mettre de l'énergie, donner de l'énergie, puis là-dessus, ces artistes-là, ils ont ça, cette connexion-là. Je pense que quand j'ai dit ça, c'est que des fois, il m'est arrivé, je me rappelle Ricky Lee Jones, qui a été une de mes plus grandes influences dans ma vie, là.

0: Elle m'a donné le droit de devenir autrice-compositrice et musicienne et productrice. Et un jour, elle vient en spectacle, puis je me rappelle, Mike Gauthier m'a appelé, m'a dit, on le sait que c'est ton idole. Viens, il faut que je l'interview, viens la voir. Et je pense que c'est André Ménard qui m'a rappelé, il dit, fais pas ça. Tu vas tellement être déçue parce qu'elle est pas fine. Ah ouais. Qu'est-ce que tu veux? Elle est pas fine, mais ben, ça veut pas. Elle est pas fine.
1: Elle est pas fine.
0: Elle est pas généreuse.
1: Elle peut être bonne, puis pas fine.
0: C'est ça.
1: Ben oui. Dans la chanson Le pique-nique,
0: ah oui.
1: Tu chantes ceci. Portez attention aux paroles.

0: Est-ce que c'est une chanson autobiographique?
1: Ben oui, évidemment, évidemment. Je pense qu'il y a bien des filles qui vivent ça aussi. Mais moi, en plus, je l'ai vécu live. Je marchais sur la rue Masson et à un moment donné, le gars, il s'en vient. Puis, je sens qu'il veut que je le regarde. Moi, je le croise. Puis, il est tard le soir. Il est comme 11 heures le soir. Fait que je suis pas tellement sécure. Ouais. Mais là, je vois qu'il veut que je me regarde. Puis, il est de même. Puis, il fait ça. Puis là, je regarde. Puis, il voit son petit pénis est sorti de ses pantalons. Il marche avec le pénis sorti des pantalons, avec un bout de Kleenex collé sur le bout.
2: Ah, nice.
1: Puis là, moi, je suis comme... Ah, je suis pas bien.
0: Mais ça, c'est pas juste... Mais je veux pas t'obstiner, là. Il y a pas de pic là-dedans.
1: Ouais. Hein. Ben, non,
0: c'est le dick-dick, là.
1: Mais c'est quand même... Mais ce qui m'a troublée, plus que son tupinus,
0: ouais,
1: c'est vraiment les yeux, le regard. Il y avait quelque chose de mort, d'apathique, de... Il y avait une souffrance dans son regard. C'est plus ça qui m'a marqué. Mais il m'a pas chalé. J'ai continué ma route.
0: On parle d'une graine de souffrance, ici.
1: Ouais.
0: Ouais. Ben, bravo d'avoir continué ta route et d'avoir composé cette si jolie chanson.

0: On le salue en passant.
1: Hey, c'est beaucoup. C'est parce que j'imagine les gens qui vont aller te voir en show s'ils se mettent à chanter la toune. Puis là, j'ai cette image-là, mettons.
2: Ouais.
1: C'est quand même... C'est intense.
2: C'est intense, mais c'est surprenant comment il y a beaucoup de filles qui reçoivent.
0: Ben oui.
2: C'est fou.
1: Je sais.
2: Moi, j'en reçois, mais pas assez, là, mais...
0: t'as écrit la chanson « Différent comme toi » sur l'autisme. C'est ma chanson préférée sur l'album.
2: Oh, good.

0: Et cette chanson-là, c'est une commande. Comment c'est arrivé?
1: Oui, en fait, Mathieu Graton,
0: oui,
1: le père de Benjamin, il m'a appelé puis il m'a dit, à chaque année, il y a un artiste qui fait une chanson, interprète une chanson pour le mois de l'autisme au mois d'avril. J'ai dit, OK, ça va me faire plaisir de le faire, mais j'aimerais ça la composer. T'sais? Puis j'ai dit, je veux pas tomber dans la balade, je veux faire quelque chose de rock quand même, t'sais? Parce que je connais beaucoup de gens qui ont des enfants autistes, puis j'ai pas envie de leur donner de la pitié, j'ai envie plutôt de... Je les trouve drôles, je les trouve attachants, je les trouve trippants, puis... mais souvent, ils ont pas de filtre. Puis c'est pour ça, dans la chanson No Filter, parce que le guitariste mention spéciale à Jason Lang qui fait un solo de guitare de feu dans cette chanson-là. Puis sa fille, est, justement, est trisomique, mais est autiste aussi, puis c'est ça... On a parlé beaucoup de ça, puis c'est... Megan, elle a pas de filtre, elle a no filter. Fait que c'est ça, j'ai fait cette chanson-là, puis moi aussi, c'est une de mes chansons préférées sur l'album. Je suis très fière de cette chanson-là.
0: Puis Benjamin, il jouait dans Stats.
1: Oui! Oui, puis il fait du air guitar, sa chanson.

0: Tu le connais bien, Benjamin, parce qu'il travaille chez Cheval, oui, évidemment, il est à côté de chez nous. Puis il est ultra attachant, puis il reconnaît les gens beaucoup avec les voitures. Donc, des fois, il te regarde puis fait « pick up », c'est oui. Il reconnaît les gens par les voitures.
1: Cornichon? Non?
0: Ça, c'est ça.
1: Les ventes d'albums sont en chute libre, France. Je te cite. Un CD, ça sonne plus qu'un MP3. C'est comme la différence entre manger un gâteau moelleux et une galette toute aplatie. Qu'est-ce qui te dérange le plus dans le fait que la majorité des gens se contentent aujourd'hui de manger la galette aplatie?
2: Ben, maintenant, je pense que sur les plateformes, tu peux prendre une version Wave. Tu n'es pas obligé de prendre juste la MP3. Tu peux prendre un Wave, donc déjà, tu as plus de base.
3: Ça, c'est le fichier audio, en fait, qui est de meilleure qualité, genre Spotify Premium.
2: Ouais. C'est ça, exactement. Ben, c'est juste ça. C'est vraiment manger un gâteau ou manger une galette aplatie. C'est que le son est réduit. On coupe les basses, on coupe les hautes. Donc, parce que la musique, c'est sensoriel. C'est une affaire de sens. C'est pour ça que je pense pas que malgré l'intelligence artificielle, malgré les plateformes, les shows continuent à bien fonctionner parce que le volume sonore, il y a quelque chose qui se passe physiquement. Ouais. Tu sais, il y a une sensation que t'as pas quand t'écoutes une chanson sur ton téléphone.
1: C'est vrai. France, pour une deuxième année, t'étais une des quatre coachs de La Voix à TVA. Tu souhaitais que les membres de ton équipe interprètent uniquement des chansons québécoises. Ça n'a pas été possible. Pourquoi?
2: Oh là, tu touches une frustration que j'ai, c'est que je me rappelle d'une chanson québécoise que je voulais absolument de Claude Pelgag, que je voulais absolument que mon artiste fasse. Puis je sais pas qui a dit non, c'est pas assez connu, on va prendre cette chanson-là américaine. Et ça, des fois, c'est vraiment frustrant, là, tu sais. Je crois tellement à la chanson québécoise, la chanson d'ici. J'espère que la loi 109 qui est passée au mois de décembre, j'espère que je souhaite que ça soit. C'est un projet très ambitieux, mais j'espère qu'ils vont être capables de l'appliquer parce que elle est belle, cette loi-là, mais j'ai hâte de voir dans la vraie vie comment ça va être appliqué.
1: Est-ce que les jeunes candidats les connaissaient, les chansons québécoises que tu leur proposais, ou c'est ça aussi, c'est un problème?
2: Ben, en tout cas, moi, mon équipe, ils connaissaient quand même bien. Il y a beaucoup de jeunes qui connaissent pas les Beatles, ils connaissent pas des grands, grands classiques, mais les chansons, Lou-Adrienne Cassidy, tout le monde connaît ça, tu sais, quand même. Puis tu vois, j'ai joué en Abitibi, j'ai fait un corpo la semaine passée, puis tout le monde connaissait Angine de poitrine, tu sais, tout âge. Tu sais, fait qu'il y a quelque chose qui se passe quand même ici, là.
1: On les aime, Angine.
2: On aime ça.
1: Moi, j'aime ça le faire jouer parce qu'il y a plein de monde qui aime ça, puis il y a ce monde qui aille ça. Selon les règles actuelles, les radios musicales francophones doivent diffuser 65% de chansons en français dans l'ensemble de leur programmation. Cogeco, qui est notamment propriétaire de Rythme et de C'est quoi, demande au CRTC d'abaisser le quota à 40%. Qu'est-ce que tu aimerais dire au boss de Cogeco qui nous regarde ce soir?
2: D'avoir une vision à long terme, d'avoir une vision. Parce que si tu fais jouer juste de la musique américaine, on va écouter The Beat, on va écouter des chansons américaines. Ça manque de vision à long terme, ça manque de personnalité, de je sais pas. Puis créons notre, je sais pas, il me semble que j'aimerais qu'on ait une souveraineté culturelle forte ici. Puis les radios sont importantes pour ça quand même. Il y a encore beaucoup de gens qui écoutent la radio dans leur voiture. Puis je trouve ça de valeur, vraiment. Puis les femmes aussi, c'est quoi? Il y a presque pas de filles qui jouent à la radio. C'est vraiment désolant. Je sais pas, j'ai l'impression qu'ils sont...
3: Ils sont dans leur monde un peu, mais c'est une question de quota. C'est-tu vraiment le 65% de musique francophone, le problème des radios commerciales ou le fait que leur catalogue de chansons est resté comme figé en 1992? C'est toujours les mêmes tunes qu'on n'écoute plus vraiment, mais qui semblent plaire. Ils font des focus group pour tester les chansons. Puis on dirait qu'ils n'ont pas suivi la vague de découvertes puis de nouveaux sons qui émergent.
2: Absolument. Puis souvent, la musique québécoise, elle joue après 9h le soir jusqu'à 6h le matin.
1: Ouais.
2: Ça aussi. Puis il y a plein d'autres affaires aussi que j'ose pas parler.
0: Tout l'écosystème est brisé.
2: Oui, c'est ça.
0: Il n'y a plus d'endroit pour lancer des nouveaux talents. Il n'y a plus des moments où on se retrouvait tout le monde ensemble dans des grands shows de variété. Il y en a de moins en moins.
2: Exact.
0: Une chance, il y a des shows comme La Voix qui sont là, etc. Mais

0: l'écosystème, il est comme brisé. Mm-hmm. Mais moi, je pense que c'est l'art vivant, à un moment donné, qui va faire la différence. C'est les shows qui vont finir par faire la différence. Puis les gens vont se déplacer pour aller vivre quelque chose ensemble. Mais c'est vrai que c'est tough. Puis là, je suis un peu renversé. Je savais pas qu'il y avait des stations de radio qui jouaient moins de femmes. Je savais pas ça.
1: Carrément, ouais. Carrément. Puis, tu sais, l'intelligence artificielle, là, c'est préoccupant en ce moment. Là, c'est vraiment nous autres au cœur de nos discussions tout le temps. Puis j'ai l'impression que les radios vont embarquer là-dedans parce que qui vas-tu payer si c'est toute l'intelligence artificielle? À qui reviennent ces droits? Est-ce que tu payes les droits? Tu sais, c'est vrai qu'il y a des rumeurs comme quoi Spotify crée de la musique avec l'intelligence artificielle, donc ils se repayent, les droits reviennent à eux autres. Fait que là, c'est comme... Ça, c'est vraiment préoccupant, mais comme tu dis, un show, ça...
0: Ça, tu le sais que c'est pas de l'intelligence artificielle.
1: C'est ça.
0: Tu le
1: sais, non, il n'y a pas d'intelligence.
0: Est réel,
1: c'est ouais. Ça.
2: France, c'est un plaisir de te recevoir sur ce plateau. T'es tout le temps vive, t'es toujours brillante, intelligente. Je suis très content de te recevoir.
1: Merci.
2: Ton album Symbiose sera disponible dès vendredi. Et pour connaître tes dates de spectacle, on visite ton site après la pause. L'homme d'affaires, Andrew Lotfi.

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Heureusement pour nous, plusieurs musiciens classiques aiment chercher des trésors, déterrer des partitions pour que les œuvres ne tombent pas dans l'oubli. La quantité d'œuvres de compositeurs canadiens contemporains est plus importante qu'on pourrait le croire. Alors le hautboïste Vincent Boilard fait œuvre utile. Au cours de sa recherche, il a repéré 4 œuvres pour quatuor à cordes et au bois de compositeurs canadiens, la plupart encore vivants. C'est avec le quatuor Molinari qu'il fait équipe pour le disque Lumière Nordique. Parmi les œuvres proposées, il y en a une de Michael Parker, qui était un violoniste de Terre-Neuve, qui a composé plusieurs œuvres de musique de chambre et qui était aussi un passionné de la Grèce antique. On écoute un extrait de son Requiem Parentibus, une œuvre créée en 1986, qui est une période de deuil pour le compositeur et pendant laquelle il laisse plus de place aux émotions.

Le deuxième mouvement de Requiem par Antibus de Michael Parker, interprété par Vincent Boilard et le quatuor Molinari. Pour la deuxième partie, quelques

Quelque chose de joyeux et urbain. Un mélange de jazz et de hip-hop, gracieuseté du Torontois Harrison, qui est un artiste très inspiré par le R&B. Sa pièce « Bump » se veut un hommage à deux de ses rappeurs préférés durant son adolescence, M.E.D. et Guilty, qui ont accepté de participer à la chanson. Ça sonne volontairement rétro, on a même ajouté le crépitement du vinyle qui vient renforcer le sentiment de nostalgie.

0: Bump, extrait du disque Birds, Bees, the Clouds and the Trees de Harrison. Je m'appelle Ariane Cipriani. Bonne soirée à l'antenne d'ici première. À la semaine prochaine.
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0: C'est un bon truc pour se faire applaudir, ça, le chandail du Canadien.
1: C'est Thomas Plekanec.
0: Bienvenue à Tout le monde en parle.
2: On n'avait pas le choix. Hein? On n'avait pas le choix.
0: Bienvenue à Tout le monde en parle.
2: Mais merci, merci. C'est tout un honneur d'être ici. Je vous remercie énormément. Puis je pense que c'est quand même assez spécial, la communauté affaires, la communauté anglophone. Vous apprécie énormément de cette invitation. Donc, merci bien.
0: Merci. Vous êtes président et chef de la direction de Carbone Léo, la compagnie qui possède le quartier 10-30, le Royal Mount, ainsi que l'hôtel Four Seasons à Montréal. Vous êtes aussi le président et chef de la direction du groupe Dynamite, qui regroupe les boutiques de vêtements Dynamite et Garage. C'est 300 magasins, 7200 employés au Canada et aux États-Unis. C'est quoi les défis d'une entreprise en pleine croissance comme la vôtre?
2: Rester en croissance.
0: Pourquoi? Ça peut pas arrêter.
2: Ça pourrait toujours arrêter, mais selon moi, c'est soit qu'on prend de la croissance ou on prend du reculon. C'est quand même assez rare qu'on reste stable. Donc, franchement, je suis un gars qui aime les défis, puis donc on vise toujours
0: la croissance.
2: La croissance.
0: Votre chaîne Garage s'adresse aux adolescentes et préadolescentes. J'en ai une à la maison. Avez-vous un malaise à les attirer avec ce genre de publicité controversée là, qui met de l'avant des jeunes femmes très sexualisées?
2: Écoute, je sais que c'est quand même une grosse, mettons, une préoccupation, au moins au Québec, surtout, pour une raison ou une autre, c'est vraiment surtout au Québec. Écoute, notre cliente cible, elle a 25 ans. Même quand on fait nos recherches puis on regarde l'âge moyen de nos clients, c'est 22,5. Donc,

0: c'est certain qu'il va y avoir des adolescentes et des pré-adolescents qui vont bien aimer la marque et qui veulent embarquer. Mais c'est pas le marché dont on vit.
1: Mais c'est pas juste au Québec, c'est quand même documenté que la sexualisation des jeunes femmes dans la mode, ça crée de l'anxiété chez les jeunes femmes qui parfois même vont établir leur valeur par rapport à leur désirabilité. Puis ça peut même modifier le regard que les jeunes garçons vont avoir sur ce qui devrait être désirable ou non. Est-ce que vous tenez compte de ça dans votre marketing tout ça, ou c'est pas des choses qui sont...
0: Franchement, ça nous préoccupe vraiment pas. Écoute, le team de marketing, c'est toutes des femmes. Mm-hmm. La vice-présidente de la marque, c'est une femme. La présidente, c'est une femme.
2: Puis on tous 22 ans et demi.
0: et quand on regarde, mettons, les social cues, mettons, même quand j'étais jeune, là, dans le temps, il y avait Madonna, et puis là, elle est de retour. On regarde, mettons, un Tate McRae. Et regardez comment qui dansent sur le stage, leur confiance. Puis encore là, regardez les backup singers, regarde les danseuses qui dansent derrière eux et comment ils sont habillés et comment ils dansent avec une certaine confiance en eux-mêmes. Puis je te dirais, la marque, c'est vraiment une marque féminine pour les femmes. Et finalement, on n'a jamais même des mannequins hommes dans nos publicités. C'est vraiment femmes pour
2: des femmes.
0: Ouais.
2: Vous venez d'ouvrir vos premiers magasins à Londres, en Angleterre. Et vous allez en ouvrir deux autres à Manchester dans les prochains mois.
0: Oui, oui.
2: L'automne dernier, vous avez déclaré que vous pourriez déménager votre siège social aux États-Unis parce que c'était devenu difficile d'embaucher le personnel spécialisé à cause des règles d'immigration du Québec. On parle ici de cadres supérieurs, de designers, entre autres. Pourquoi vous n'embauchez pas des Québécois pour ces postes-là?
0: Premièrement, juste pour préciser, on est peut-être environ 700 personnes au bureau chef. Et je te dirais 97% peut-être sont des Québécois. Mais ça prend des cadres ou des spécialités qui sont très, très, très spécialisées dans les marchés. Donc, on prend des parts de marché. Ça veut dire, on peut imaginer Houston, Texas, Manchester en Angleterre. On peut penser à Columbus, Ohio. C'est tous des marchés qui sont quand même tellement, tellement différents que le Québec. Tu sais, souvent, on s'en va en voyage là-bas. Puis on sent comme on est dans un autre monde, puis on revient, on est rentré à l'aéroport, puis on se sent mieux. Donc, c'est vraiment le fait qu'on a des designers ou des marketeurs qui ont une empathie spécialisée pour ces marchés-là, qui sont en mesure de coacher puis l'aider nos designers pour faire en sorte qu'on sorte du produit qui a de l'allure et qu'on prenne des parts de marché.
2: OK, mais comment vous aimeriez que le gouvernement du Québec change ses règles d'immigration pour vous satisfaire? De quelle façon?
0: Bien, écoute, ça prendrait...
2: Est-ce que c'est spécifique, là, ce que vous dites?
0: Oui. Mais écoute, premièrement, selon moi, on est quand même un fleuron québécois d'exportation. Oui. OK, il y a moins que 10 % de notre valeur économique qui parvient du Québec, peut-être 5, 6, 7 % pourtant. Donc, on est vraiment une compagnie d'exportation. Donc, les retombées économiques, quasiment 200 millions de dollars pour le Québec. On emploie plein de gens et puis on est impliqué dans la communauté, que ce soit Centraide ou l'UHC. Donc, ce que je veux que le gouvernement, je veux qu'il reconnaisse que finalement, écoute, on est-tu fait pour le gros pain? On est-tu, comme Québécois, comme province, on est-tu fait pour avoir une grosse économie, pour avoir des retombées économiques pour tous les Québécois? Puis si la réponse est oui, de travailler avec nous et dire, bien écoute, moi là, ça me prend peut-être 20 personnes. Sur 700, ça me prend 20 personnes. 20, pas 21, 20 personnes. Et juste comprendre que, au bout de la ligne, ça a l'allure, si on veut avoir de la croissance dans notre économie québécoise, ben ça vaut la peine. Puis regarde, s'ils ne veulent pas, ça serait très, très, très dommage.
2: Est-ce que vous pensez toujours déménager votre siège social aux États-Unis ou c'était juste une petite menace en l'air?
0: C'est le plus... Écoute, on est au public aujourd'hui et on a un board légal, donc un vrai board. C'est le risque numéro un au niveau du board. Donc, je vous dis, c'est officiel, c'est le plus gros risque au niveau du board. Imaginez, il y a plein d'autres risques, c'est le risque numéro un. Donc, j'espère que

0: j'ai toujours le dernier mot, mais j'ai toujours le dernier mot. Techniquement, j'ai un genre de super vote, ok? Techniquement, j'ai le dernier mot. Mais je suis très conscient qu'aujourd'hui, je suis actionnaire dans une compagnie publique où mes autres actionnaires, c'est des partners et je dois faire du mieux pour tous les actionnaires.
1: Il y a moins d'émotions.
0: Pardon?
1: Mais je veux dire, avec un board, avec un conseil d'administration, il y a moins de... Et quand vous êtes au public, vous devez satisfaire les actionnaires. Écoute, c'est moins émotif.
0: Effectivement. Écoute, il y a juste par exemple, il y a le COO, le chef des opérations. Okay? C'est un des cinq plus importants à la compagnie. C'est un Américain. Okay? Une vie de spécialité retail américain. Son permis de travail, 3 ans fermé, n'a pas été renouvelé. Donc, le mois passé, il est sorti du pays. On peut pas le ramener dans cette capacité-là.
1: Vous n'avez pas
0: pays.
1: Zoom ou...
0: Pardon?
1: Zoom?
0: Ben, écoute...
2: Donc, c'est pas bon pour les affaires.
0: Si on n'est pas capable de rentrer un CEO, on peut seulement imaginer... Imagine un designer là, qui a vraiment une force, mettons, à Miami. Miami, c'est la Floride, c'est énorme marché pour nous. On s'en va où avec ça?
2: Cette semaine, le salaire minimum est passé à 16,60 $, une augmentation de 50 sous. Les syndicats et des organismes de lutte contre la pauvreté auraient souhaité qu'il passe à au moins 20 $ de l'heure. Qu'est-ce que vous en pensez?
0: Écoute, franchement, j'y ai pas vraiment pensé, mais écoute, je suis tellement impliqué dans Centraide. Je veux juste faire un parallèle. Je suis vraiment impliqué à Centraide. J'ai donné énormément de mon temps et de sous, finalement. Donc, la lutte contre la pauvreté, c'est vrai, c'est réel. Et finalement, si ça devient loi en Québec, j'ai aucun problème à y adhérer. J'ai aucun problème. Si ça nous impacte, ça va impacter tout le monde, puis on s'arrangera tout en conséquence. Ça ne va pas dire que nos employés qui travaillent au salaire minimum, ils vont avoir peut-être pas les mêmes heures qu'ils avaient. Il va falloir peut-être qu'on fasse des ajustements. Ça veut dire oui, ils vont passer peut-être à 20 $ de l'heure. Mais je sais pas.
2: Vous allez couper des heures.
0: Il va falloir qu'on s'arrange. Tu sais, avec l'intelligence artificielle, ça prend toujours des améliorations de productivité. Donc, c'est certain que ça met de la pression là-dessus. Mais j'ai aucun problème.
1: Monsieur Lamontagne, il livre des projets, puis, tu sais, pour des projets comme ça clique, c'est-tu le genre de Top Gun que vous aimeriez avoir sur votre conseil d'administration? Ou est-ce que, pensez-vous que des gens du privé comme ça auraient été capables de livrer sans
0: des dépassements? Je prends du vin.
1: des 200 millions de dépassements?
3: Mais, moi et Andra, on a travaillé ensemble à Centraide. Fait que, je peux voir l'implication de, qui fait là-dedans. Chez nous, j'ai un bon CEO très fort.
1: Ouais.
3: Les nouveaux qui sont là, ils sont tous à la même place. Puis ce que je vais faire, j'ai oublié de le dire tantôt, c'est que je vais créer vraiment un comité externe pour me suivre pendant 1 an et demi. Okay. Fait que je vais voir si t'es disponible pour regarder ça. Mmh. Et ça fait partie de la transparence que je veux mettre en place.
1: Bon.
3: Quelqu'un nous suit, puis nous dire, on est-tu dans les bonnes pratiques?
1: Ça clique avec dynamique.
0: Je suis toujours disponible pour un appel puis en discuter. Avec grand plaisir, merci.
2: Vous n'avez pas d'atome crochet avec François Legault, ça c'est public. Vous avez déjà dit qu'il n'y avait aucun sens des affaires alors qu'il était pourtant un homme d'affaires dans une autre vie et qu'il manquait d'empathie envers les Québécois. Trouvez-vous que c'est mieux avec Mme Fréchette?
0: Je te dirais oui. Je te dirais oui. Écoute, je la connais pas bien. Elle vient tout juste de commencer. Mais j'ai quand même un bon sentiment. Je pense qu'elle a certainement une meilleure empathie pour les Québécois.
2: Oui. La question qui tue. Et c'est une vraie en plus. Selon vous, est-ce que vous pensez que le français nuit aux affaires au Québec?
0: Est-ce que le français... Non, ça nuit pas. Non, ça, pas du tout. D'ailleurs, c'est un atout. Un Québécois, un Montréalais qui est bilingue, peu importe anglais ou français, mais un Montréalais qui est bilingue gagne 40 % plus qu'un Montréalais unilingue. Donc, c'est de toute évidence, c'est un atout, c'est un levier. C'est un levier qui n'est pas exploité et c'est un levier dont on a honte quasiment d'en parler.

0: Donc, on regarde souvent les pays nordiques où ça parle 2, 3, 4 langues. Regardez le PIB par personne. Donc, pour moi, c'est un levier réel.
1: OK. On sait que vous êtes un militant du Parti libéral du Québec. Vous avez publié vendredi une lettre ouverte sur l'enjeu de la défense militaire du Québec. Vous vous inquiétez que le Québec se retrouve sans armée au lendemain de son indépendance et que le gouvernement impose le service militaire obligatoire. Est-ce que ça se peut que vous mettiez la charrue très, très, très en avant des bœufs?
0: Écoute, pour ceux qui me connaissent, je suis... Je m'en vais vraiment creux dans mes idées. Vraiment creux. Et puis je fais vraiment stresser tout le monde alentour de moi.
2: Passez beaucoup de temps sur Reddit.
0: Ouais. Ma famille, ça stresse. Ceux avec qui je travaille. Tu voudrais même pas travailler avec moi. Donc, je m'en vais quand même assez loin. Puis écoute, oui. C'était au mois de mars. J'étais en Autriche. Puis je montais le chairlift avec un jeune. Tout le monde est quasiment plus jeune que moi, mais avec un jeune. Puis il me parlait de son, il parlait de yoga, le ci, le ça, whatever. Et puis il me parlait de son service militaire. J'ai dit quoi? Il dit ben oui, en Autriche, il faut rentrer dans l'armée, puis il faut qu'on fasse notre service militaire. J'ai dit crime. Je savais que Israël, il y avait quelque chose comme ça, mais je savais pas qu'il y avait d'autres pays qui faisaient ça. Ça fait que je suis rentré chez nous, et puis j'ai dit hey, c'est quand même intéressant. Oui, c'est un petit pays. J'ai commencé à réfléchir. J'ai dit, ben, qu'est-ce qui arrive si le Québec, le jour au lendemain, est indépendant? Comment qu'on se protège? Et puis, j'ai commencé à faire des recherches. Je me suis aperçu qu'il y a au moins une douzaine, quinzaine de pays de basse population, mettons des populations de 12 millions et moins, qui ont des conscription, qui ont ça. Et je dis, ben, crime, c'est quand même pas mal plus fréquent et que je parlais. J'étais un peu naïf.
1: Donc, si je comprends bien, vous étiez indépendantiste. Et là, vous avez réalisé qu'il faudrait qu'on ait une armée et vous avez abandonné cette idée saugrenue. C'est ça que je comprends, là.
0: Ben, ce que je me suis... Écoute, j'étais en affaires, même père de famille, on gère les risques. Tu sais, on sort des visions, puis on organise, puis on se mobilise, mais quand même, il faut protéger puis gérer les risques.
3: C'est pas le Japon qui a connu une croissance économique extraordinaire pendant des décennies, justement parce qu'il n'y avait pas d'armée?
0: Je sais. Écoute, je fais pas le jugement. Je posais tout simplement la question. On est entre la sphère la Russie puis les États-Unis. Mais écoute, on est rendu avec un États-Unis que ils se le cachent pas. Ils disent que le Canada va être le 51e État.
1: État, ouais.
0: Et le golfe du Mexique est maintenant rendu le golfe de l'Amérique. Écoute, ils sont en mode expansion. Donc et je sais, je connais quand même assez des politiciens aux États-Unis. Ils regardent les nouvelles au Québec, au Canada. Ils regardent ce qui se passe. Et puis, ils attendent. Ils voient la division à Alberta. Ils voient la division au Québec. Et
1: ils attendent. Mais si on devient le 51e État, c'est une bonne nouvelle pour vous. Vous n'aurez pas à déménager votre siège social. On peut pas tout avoir dans la vie.
0: Écoute, je suis fier québécois. J'ai été né ici. Mes parents ont été nés ici. Mes grands-parents ont été nés ici. J'ai été éduqué en français. Mes enfants ont été éduqués en français. Mes petits-enfants, puis écoute, j'ai pas de contrôle sur les petits-enfants, mais même là, mes petits-enfants seront éduqués en français. Donc, je suis un Québécois. Je suis fier. Je veux garder mon Québec comme je le connais. Je veux qu'il soit fort économiquement.
1: Oui.
0: Et effectivement, je veux qu'il reste à travers le Canada, qu'il fasse partie du Canada. Donc, je le cache pas.
1: En terminant, vous dirigez la société immobilière qui a construit le centre commercial Royal Mount à Montréal, on l'a dit tout à l'heure. Oui. Possédez aussi le quartier 10-30 sur la rive sud. C'est quoi l'avenir des gros centres commerciaux à l'ère du commerce en ligne?
0: C'est, écoute, une très, très bonne question. Puis, je te dirais, pendant les années, mettons, entre 2005 jusqu'à 2018, il y avait vraiment une décroissance, mettons, dans certains centres d'achat. Mais aujourd'hui, ce qui est arrivé, c'est il y a comme eu un genre de shift. Et on appelle ça, en immobilier, c'est le flight to quality. Et il y a beaucoup moins de centres d'achat. Mais le 10% de centres d'achat qui restent, c'est des centres d'achat qui sont hyper

0: performant et qu'il continue à prendre des parts de marché, il a plus grosse raison.
1: Parce qu'on veut voir, on veut toucher, on veut voir.
0: On veut voir, on veut toucher. Mais écoute, ouais. les gens sont, je te dirais pas, sont tristes. En anglais, they're lonely. People are lonely. Tu sais, ils sont souvent seuls chez eux. Ils sont sur les réseaux sociaux 3, 4, 5 heures par journée. Tu sais, c'est comme du Diet Coke quand tu veux un Coke. Donc, ils veulent vraiment the real thing.
2: Savez-vous, c'est quoi le revenu moyen des gens qui vont au Royal Mount? Y a-t-il des statistiques?
0: Non, mais il y a de...
3: 22,5.
0: Non, non. On est sur la ligne orange. Ça fait que, oui, il y a des gens de Outremont, ah ouais, de Ville-Mont-Royal, de Hampstead, puis les environs. Mais il y a aussi des gens qui viennent
2: de Québec,
0: mais de partout, qui viennent en métro. C'est très démocratique. On a eu... Tu posais la question. Écoute, on a eu quasiment 200 événements dans les derniers 18 mois depuis qu'on a ouvert le Royal Mount. On a eu des soirées asiatiques, on a eu des parades de mode, du patinage, plein d'événements, ouais, des concerts dans le parc. C'est tout gratuit. Donc, c'est très démocratique. Tu peux être un col bleu, puis tu viens avec ta boîte à lunch, une bouteille d'eau, les enfants, puis tu t'amuses. Ou tu peux aller à Louis Vuitton, puis tu peux au garage, au Dynamite, acheter un beau top.
1: Andrew, merci d'avoir accepté notre invitation.
0: Merci. Merci énormément.
1: Est-ce que vous restez avec nous?
0: Ben oui.
1: Après la pause, Arlo Parks.
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7: Ici Fred Harding, voici les informations. Au hockey. Et oui, le Canadien de Montréal remporte le match 7 contre le Lightning de Tampa Bay par la marque de 2-1. L'excitation est à son comble chez les milliers de partisans du Canadien venus assister à la projection du match au Centre Bell. Le tricolore accède donc au second tour et affrontera les Sabres de Buffalo en demi-finale de l'Association de l'Est, une série qui doit s'amorcer mercredi. À l'international, Donald Trump annonce que la marine américaine escortera dès lundi des navires coincés dans le détroit d'Ormuz. Sur la plateforme Truth Social, le président américain a déclaré qu'il avait averti les pays concernés que leurs navires seraient guidés en sécurité à travers le passage stratégique. Le locataire de la Maison-Blanche a baptisé cette opération le projet Liberté. Un haut responsable iranien a averti que toute interférence américaine dans le détroit d'Ormuz serait toutefois considérée comme une violation du cessez-le-feu par Téhéran. Et toujours aux États-Unis, l'ancien maire de New York, Rudy Giuliani, repose dans un état critique, mais stable à l'hôpital, a déclaré son porte-parole. Aucun détail concernant le motif de son hospitalisation n'a été fourni pour le moment. Son porte-parole décrit l'ancien élu comme un battant doué d'une force inébranlable et appelle à prier pour lui. Après sa carrière en politique municipale, Rudy Giuliani a notamment représenté le président Donald Trump dans ses tentatives pour renverser les résultats de l'élection de 2020, démarches qui sont restées lettre morte. Et Mark Carney participe au sommet de la communauté politique européenne à Erevan, en Arménie. Le premier ministre est le premier et seul dirigeant d'un pays non européen à y avoir été invité. Depuis son discours à Davos, il est fortement sollicité par les pays de l'Union européenne. Selon l'ex-ambassadeur Stéphane Dion, ce sommet est l'occasion pour Mark Carney de réaffirmer son appui aux Européens.
8: Le besoin de rapprochement entre les Européens et les Canadiens, il est exceptionnellement fort en ce moment. Et on sait très bien pourquoi. C'est la répulsion que nous inspirent certains éléments de l'administration Trump qui sont carrément choquants. Et le Canada apparaît comme le bon pays nord-américain pour les Européens.
7: Le sommet prend une tournure inattendue au moment où le président américain Donald Trump parle de retrait des troupes américaines en Europe. Et en terminant, le Canada, oui, pourrait être de plus en plus exposé aux cybermenaces.

0: menace en cause sa proximité avec les États-Unis, souvent ciblée par des attaques étrangères, mais aussi par la montée de l'intelligence artificielle qui complique le travail des autorités. Voici à ce sujet les explications d'Hugo Métraux.
1: Vol de données, sabotage, désinformation, les cybermenaces prennent plusieurs formes. Le Centre de la sécurité des télécommunications du Canada repère ces menaces étrangères et mène des opérations pour les contrer. Il est intervenu plus de 2500 fois lors d'incidents de cybersécurité en 2024 à 2025. Sa chef, Caroline Xavier.
2: Nous, on voit que l'ingérence étrangère peut se passer n'importe où, n'importe quand, donc c'est pas juste localisé au moment des élections.
1: Selon Ottawa, une partie de ces menaces proviennent notamment de la Russie ou de la Chine.
2: Les choses qui nous inquiètent, c'est ce qu'on voit à travers le monde, où est-ce que quelqu'un va essayer d'influencer peut-être la façon dont on pense à travers les médias sociaux.
1: Le développement rapide de l'intelligence artificielle préoccupe aussi les experts. L'agence recommande par exemple d'éviter de partager des informations sensibles avec des robots conversationnels. Le professeur et directeur du Centre de recherche sur la cybersécurité de l'Université Concordia, Mourad Debaby.
3: Donc, il y a une augmentation en matière de vitesse, de complexité et de célérité dans l'exécution des attaques.
1: Le chercheur se veut toutefois rassurant.
3: Il y a pas mal d'investissements, il y a pas mal d'efforts de formation, de recherche et développement. Je dirais qu'on est un parmi les pays les plus avancés dans ce domaine-là.
1: Ottawa a presque doublé en 3 ans le budget de son agence de cyberespionnage. Ici Hugo Métraux, Radio-Canada, Montréal.
0: Et en terminant, maintenant, l'Organisation mondiale de la santé fait état de 3 morts et d'au moins 3 autres cas d'infection au hantavirus à bord d'un navire de croisière dans l'océan Atlantique. Le hantavirus se transmet le plus souvent à l'humain par contact avec des rongeurs infectés, notamment par leur urine ou leurs excréments. Dans de rares cas, elles peuvent se transmettre d'une personne à l'autre et provoquer de graves complications respiratoires. Le virus avait déjà fait les manchettes l'an dernier après le décès de l'acteur Gene Hackman et de son épouse. Voilà, c'était vos informations.
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0: Bonsoir Arlo, bienvenue à Tout le monde en parle.
1: Merci beaucoup.
0: Tu as 3 albums à ton actif, tu as été nommé 2 fois aux Grammys, en plus d'avoir fait la première partie de Billie Eilish et de Harry Styles. Tu es de passage à Montréal pour présenter ton plus récent album. Tu chantes en anglais, mais tu parles français. Comment tu as appris le français?
1: Ma mère, elle a grandi à Bagneux, à Paris.
0: Ouais.
1: J'ai vécu toute ma vie à Londres, mais elle m'a appris le français quand j'étais plus jeune. Alors, je vais essayer de mon mieux.
0: Alors,
2: c'est très beau.
1: Merci.
0: Ton vrai nom, c'est Anaïs Marino. Ton vrai nom, c'est Anaïs Marino. Alors, bienvenue, welcome, Arlo Anaïs. Ton talent a été salué par les plus grands critiques musicaux et ton dernier album ne fait pas exception. Ça s'appelle Ambiguous Desire. Et on va écouter comment cette ambiguïté se traduit en musique.

0: Ambiguous desire. Qu'est-ce qui rend le désir si ambigu, selon toi?
1: Ben, pour moi, je pense qu'il y a un sens de fluidité quand il s'agit du désir. Il y a tellement différentes formes et de directions que ce désir peut prendre. Ça peut être l'amour, ça peut être la communauté, ça peut être la famille. Et ça a vraiment été au centre de mes intérêts quand j'écrivais cet album.
0: Tu as dit que la genèse de cet album, c'était toi qui apprends à t'amuser davantage. Tu as 25 ans. Moi, dans mon souvenir lointain, la vingtaine, c'était fait pour avoir du plaisir. C'était quoi ton plaisir avant ça?
1: Ben, j'ai commencé à faire la musique professionnellement quand j'avais 17 ans.
0: OK.
1: Alors, ça fait plusieurs années là où j'étais en tournée et je faisais de la presse et j'étais toujours en motion, mais pour ces derniers 3 ans, j'ai vraiment passé du temps à danser, passer plus de temps dans la nature, rencontrer des nouveaux amis et vraiment vivre.
0: Ouais. Donc, c'est un album qui est inspiré par la vie nocturne. Ça parle de ta relation avec le clubbing, les sorties dans les boîtes de nuit. Tu dis même avoir trouvé un endroit où tu pouvais être toi-même. Comment les discothèques sont devenues un refuge pour toi?
1: Pour moi, il y a vraiment un sens de liberté. Pour moi, c'est vraiment, ça sent comme healing in public, guérir en public. Mm-hmm. Je pense que je suis quelqu'un qui est vraiment beaucoup dans sa tête et ça me met un peu plus dans mon corps de danser et de bouger. Et j'ai aussi fait beaucoup de recherches en tant que les sous-cultures à New York dans les années 70, Paradise Garage et Studio 54 et l'histoire de le clubbing était aussi.
2: Est-ce que c'est parce que être dans un club la nuit, c'est un endroit où on n'est pas obligé de parler tout le temps?
1: Oui.
2: Que tu trouves oui. Sécuritaire?
1: Oui, définitivement. Il y a ce sens de pouvoir communiquer sans communiquer.
0: Oui.
1: Sans mots. Et je pense que pour moi, la littérature, c'est quelque chose que j'adore et je pense que je suis écrivaine avant, musicienne peut-être. Mm-hmm. Mais ouais, c'était différent pour moi de pouvoir utiliser plutôt les corps et la musique.
0: Harlow, tu as été découverte par la BBC en 2018. Ton premier EP, Super Sad Generation, est paru en 2019. Tu appartiens à la génération Z, ceux et celles qui sont nés entre la fin des années 90 et le début des années 2010. Quel regard tu portes sur ta génération aujourd'hui? Est-ce qu'elle est encore super sad?
1: Ben, quand j'avais écrit cette chanson, j'avais 17 ou 18 ans. Et je pense que c'est un âge où tout le monde se sent un petit peu perdu.
0: Ouais.
1: Mais maintenant, je pense que j'ai beaucoup d'espoir. Quand je regarde autour de ma génération en tant que art et musique et politique, il y a vraiment ce sens de, tu sais, vouloir make the world a better place. Ouais. Ce sens de forward motion.
0: Ton premier album, Collapsed in Sunbeams, paru en 2021, a remporté le prestigieux prix Mercury, qui récompense le meilleur album par un artiste britannique. C'est sur celui-ci qu'on a découvert la magnifique chanson Black Dog, Manon.

0: une voix angélique.
1: C'est vraiment beau. C'est beau, là. J'en ai écouté avant de venir à l'émission parce que je voulais apprendre à te connaître. C'est tellement bon. C'est tellement beau, là. C'est vraiment beau.
2: Black Dog, c'est une...
0: caractéristique aussi, c'est... Oui. Ah, excuse-moi, Guy.
2: Non, non, ben, vous, France.
0: Quand c'est bon, c'est bon.
2: Black Dog, c'est une référence à l'expression qu'utilisait Winston Churchill pour parler de la dépression. La chanson prend le point de vue d'une personne qui a un proche qui souffre de dépression. Qu'est-ce que tu avais envie de dire sur la santé mentale?
3: Pour moi, j'avais juste vraiment envie d'être honnête. Je pense qu'il y a beaucoup de shame et de tabou autour de les problèmes mentaux. Et pour moi, c'est vraiment une histoire de voir une de mes meilleures amies, Alice, qui avait vraiment du mal. Et pour moi, la musique, c'est un endroit pour vraiment mettre ses sentiments très honnêtes. Et quand je chantais cette chanson dans mes shows, il y avait toujours des personnes qui venaient après en disant comme merci pour être tellement honnête et que c'est que made people feel less alone.
2: Oui, pour que les gens se sentent moins seuls.
3: Moins seuls, ouais. Exactement.
2: Ton deuxième album, My Soft Machine, est paru en 2023. Les textes de tes chansons sont très poétiques, très épurés. Est-ce que le fait d'avoir grandi en parlant anglais et français a influencé ta musique?
3: Oui, définitivement. Je pense que même en tant qu'enfant, j'écoutais la musique française et la musique anglaise et l'approche en tant qu'écriture et même style de storytelling m'avait vraiment influencé. Et aussi, je pense que mon esprit était automatiquement ouvert. Je pense que quand j'étais jeune et j'étais petite, il y avait ce sens de curiosité avec la langue elle-même parce que j'apprenais les deux en même temps.
2: As-tu déjà composé une chanson en français ou pourrais-tu
3: pas
2: en
3: encore.
2: Faire une?
3: Ça ferait très plaisir à ma maman, alors. Un jour, oui.
2: Il faut toujours faire plaisir à ses mamans.
4: Mais je trouve que c'est très léché, l'esthétique, les photos, les pochettes, le vinyle, le son, les vidéos. Est-ce que tu t'impliques dans tous les étages de ta direction artistique?
3: Oui, tous les étages. Spécifiquement pour Ambiguous Desire, ça m'a pris 2 ou 3 ans pour faire un mood board d'au moins 200 pages pour la marchandise, le vinyl, les photos. J'avais vraiment une vision exacte pour cet album. Et,
4: Parce que je trouve ça intéressant, même dans les affaires ou dans nos champs respectifs, on a l'impression, des fois, en regardant les artistes, que vous êtes un peu vaporeux, puis que vous gambadez dans les nuages, puis que vous êtes toujours dans un vidéoclip, puis que vous n'êtes pas trop tight dans vos affaires, alors que
3: tu dois avoir un
4: souci du détail qui doit être... Toi, dans ta réalisation, quand tu prépares tes trucs, ça clique moins. Mais Francis aussi, fait que c'est du travail.
3: Oui,
0: faut tellement être coriace pour faire ce métier-là. Là, tu sais, moi, je prends souvent l'exemple de quand ça prend, disons, 8 heures se rendre en Abitibi, là, la dernière heure et demie, là, c'est ça, c'est la plus difficile. Puis c'est ça qui fait qu'il y en a comme toi, puis d'autres qui sont là aujourd'hui parce qu'ils sont
2: tenaces.
0: Ils restent debout, ils sont tenaces, puis ils font cette heure et demie-là, alors qu'il y en a qui abandonnent au milieu du chemin.
3: Mmh. C'est vrai.
5: Moi, je dirais que j'ai des employés qui ont été tenaces pour passer à travers ça.
2: Merci.
5: Je les dis bravo.
2: Merci de la précision.
5: Il y en a.
4: Oui, je vous crois.
2: Arlo, tu as également collaboré à l'écriture de l'album country Cowboy Carter de Beyoncé, qui a remporté le Grammy du meilleur album de l'année l'an dernier. Comment cette collaboration est née? Tu as travaillé sur une chanson qui s'appelle Yaya.
3: C'était un camp d'écriture, un writing camp. Qu'on a fait à Londres avec plusieurs collaborateurs. Mm-hmm. Mais ouais, j'en reviens encore pas. J'ai su que la chanson allait être sur l'album 24 heures avant que l'album sorte. Eh. Alors, c'était fou. Et ça, c'était la première fois que j'ai eu une credit en écrivant pour...
4: C'est vrai que sur des chansons avec des artistes de ce niveau-là, des fois, t'as genre 15-20 personnes qui écrivent une toune. Genre Bruno Mars ou Madonna ou Lady Gaga ou tu sais...
3: Ouais, je pense que ça, il y a des différents styles, mais pour moi, avec Yaya, c'était 3 ou 4 personnes. Alors, il y avait ce sens quand même de communauté et d'intimité. Je pense que tu peux entendre ça dans la chanson.
2: C'est un plaisir, Arlo, de t'avoir rencontré.
3: Merci.
2: Merci infiniment. L'album

0: Magnifique album, Ambiguous Desire. Et on te souhaite beaucoup de succès et beaucoup de sorties en boîte. Et tous tes autres albums, ainsi que celui-là, sont disponibles sur les plateformes. Tu seras en spectacle au MTELUS à Montréal le 3 septembre. Ensuite, à Toronto le lendemain, le 4 septembre. Après la pause, on parle de victoire du Canadien. Un petit peu, pour le fun.
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Claude Debussy a composé des œuvres pour orchestre, des ballets, un opéra et plusieurs œuvres de musique de chambre. Mais une bonne part de son catalogue, ce sont des œuvres pour piano seul. Avec le disque « Images oubliées », les très prolifiques Stéphane Tétrault et Olivier Hébert-Bouchard ont eu la belle idée d'offrir des transcriptions pour violoncelle et piano. Donc les œuvres à l'origine pour piano seul dialoguent maintenant à deux instruments. On écoute un extrait du très lent Clair de lune, qui est une des œuvres les plus connues de Debussy. Et vous allez voir, c'est comme l'entendre dans un nouveau langage.

Le violoncelliste Stéphane Tétrault et le pianiste Olivier Hébert Bouchard comptent au nombre des plus brillants solistes actuels au pays. Et cette proposition-là n'est pas si étonnante parce que ce sont deux instrumentistes qui aiment s'aventurer hors des sentiers battus. On accélère maintenant le tempo et on ajoute guitare, clavier et cuivre aussi pour le jazz funk du groupe torontois The Soul Motivators. Leur album Do It Together est un condensé d'optimisme et de rythme très énergique. L'influence des années 70 se fait bien entendre, mais on est ici dans un jazz funk totalement actuel.

0: la pièce « Try a little bit more » du groupe The Soul Motivators. C'est ce qui conclut notre capsule musicale cette semaine à l'antenne d'ICI Première. Je m'appelle Ariane Cipriani. Prenez soin de vous. À la semaine prochaine.
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0: Le retour à Tout le monde en parle. Patrick, tu co-animes un balado de hockey, les Outsider Hockey.
1: Oui.
0: Francis, toi, tu connais ça pour vrai. Alors,
1: on a tous
0: suivi la série Montréal-Tampa Bay, sauf ce soir, les gens qui regardaient l'émission et les gens qui étaient emprisonnés ici dans la salle. C'était une drôle de partie ce soir. Le Canadien l'a emporté 2-1, de peine et de misère. Tous les matchs se sont terminés par un but.
2: Wow.
1: Je viens de voir le but gagnant.
2: Ouais.
1: Oh là là!
0: Wow. Alors, vos commentaires sur cette série?
1: C'est la meilleure série qu'il y avait en série éliminatoire cette année. Et c'est peut-être une des grandes séries des 7-8 dernières années. Toutes les parties se sont gagnées par un but. Tout était égal. Tu regardais les statistiques des deux équipes. Physiquement, à tous les niveaux, ça a été une grande série de hockey. Ça avait l'air d'une finale, en fait.
3: Je ne peux qu'acquiescer. Puis, je pense que la série a débuté quelques matchs avant la fin de la saison également. Les deux derniers matchs contre Tampa Bay ont été extrêmement intenses. C'est vraiment excitant. Ils sont vraiment excitants à regarder. Je veux juste faire une petite parenthèse rapidement. Je veux féliciter également l'équipe des Saguenay-Chicoutimi qui ont remporté le match ce soir, qui passe en finale. Mon ancienne équipe. Je suis extrêmement content pour l'équipe, pour la région aussi, mais particulièrement pour l'entraîneur et directeur gérant Yannick Jean, qui a été une personne qui a vraiment eu un impact vraiment important dans mon parcours et dans ma vie personnelle également. Donc,
4: merci. Et Guy, si tu permets, j'aimerais rappeler à Nikita Kucherov qu'on a gagné!
0: Merci infiniment tout le monde qui arrive. Merci de ta présence.
4: Merci à toi, Guy.
0: Restez à l'écoute dans quelques instants. C'est le Téléjournal avec Claudine Bourbonnais, que je salue. Et moi, je vous donne rendez-vous la semaine prochaine pour notre dernière émission originale de la saison de Tout le monde en parle. Au revoir tout le monde.

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1: Ben, tout ce qui est rapport aux noyades. La plupart des phares sont sur des îles, alors pas d'électricité, pas de frigidaire. Il fallait qu'ils sortent de l'île d'une façon régulière à toutes les semaines pour s'alimenter, aller chercher de la nourriture. Puis beaucoup de noyades. Il n'y a presque aucune île qui n'a pas eu des noyades.
2: Ah oui, c'est une réalité qu'on connaît peu et que votre livre met bien en évidence. On a, de notre perspective, parfois l'impression d'un petit côté romantique ou bucolique à ces phares-là, mais la réalité était tout autre à Mme Cyr.
3: Exactement, on pense à beaucoup de ces personnes-là. Il y a des personnages aussi sur la côte nord avec qui on a eu beaucoup de liens, comme la famille

0: Cavanal, l'île aux perroquets, Placide Vigneault, qui était un gardien à cet endroit-là aussi. Il y a des personnages dont on raconte les anecdotes dans le livre aussi, qui remontent jusqu'à la création des phares avec la Trinité, la Maison de la Trinité de Québec en 1806. Donc, il y a plus de 200 ans d'histoire de phares et maintenant, cette histoire-là s'est arrêtée en 88. Donc, on trouvait ça très important de souligner toute la part, parce que le Québec maritime, on se le cachera pas, il est quand même un peu en perdition, ou en tout cas en perte de mémoire. Alors, c'est très important, surtout la région de la Côte-Nord, qu'on appelle le cimetière marin le plus important au Canada, les naufrages. Pourquoi qu'on a réussi à contrer tous ces naufrages-là? Ben, c'est avec la présence des gardiens qui maintenaient une lumière et des effets sonores pour guider les navigateurs dans le golfe, dans l'estuaire. C'était incroyable. Ça fait partie de l'histoire intrinsèque du Québec. C'est comme ça que tout l'établissement de tout le Québec a commencé. C'est par l'avenue, par ce plan d'eau-là qui est un plan d'eau quand même assez complexe.
1: Absolument. C'est fascinant. Comment le livre est reçu, hein, Madame Cyr? Là, vous l'avez présenté au Salon du Livre. Il a été lancé au Salon du Livre de Québec. Il sera également du côté du Salon du Livre de la Côte-Nord. Là. Parlez-nous de la réception, de l'accueil que vous avez.
0: Jusqu'à date, on a une réception, un accueil extraordinaire au Salon du Livre. Il y a des gens, beaucoup de monde, c'est incroyable le monde qui sont liés à l'histoire maritime. On a justement des enfants de gardiens, des pilotes, des gens qui ont des maisons sur le bord de l'eau, tout ça, et ça les intéresse, ça les fascine. On a eu un accueil, je dirais, fabuleux. Même ça nous a même extrêmement surpris d'avoir même des petites filets de gens qui voulaient avoir la dédicace. Puis non, c'est vraiment merveilleux. On est surpris et enchantés de la réception qu'il y a eu pour le livre.
2: C'est un très bon livre. C'est à conserver vraiment comme une référence. Il y a toute une richesse d'archives et il y a une recherche impressionnante. Là, ça paraît qu'ils ont mis beaucoup de temps à le confectionner. Je vous rappelle le titre, « Vivre sous la lumière d'un phare » aux publications du Québec. Un peu de musique avant de parler de Iceberg. Voici la chanson « Rouge amer » du duo québécois Baume.

Quand je vois des images de icebergs, je suis bouche bée par leur beauté, par leur majesté. C'est comme des cathédrales de glace. C'est splendide, mais c'est aussi très dangereux, on le sait, parce que le naufrage du Titanic, c'est probablement la première

0: première chose qui nous vient en tête quand on pense au iceberg. Puis en ce moment, c'est la période de l'année où les passionnés sont à l'affût pour les admirer, pour les photographier sur les côtes du Labrador et de Terre-Neuve aussi. Alors, on a invité un expert pour en apprendre davantage. C'est Nicolas Lecomte, qui est titulaire de la chaire de recherche du Canada en écologie polaire et boréale de l'Université de Moncton. Lui, il étudie les oiseaux migrateurs en Arctique et les manchots en Antarctique, mais les icebergs aussi, parce que ça fait partie de leur milieu de vie. Ils sont essentiels. Bonjour, Monsieur Lecomte.
1: Bonjour.
0: Écoutez, tout d'abord, dites-nous en quoi consistent vos recherches, parce que vous n'êtes pas glaciologue, mais votre travail vous amène quand même aux deux pôles de la planète, là.
1: Exactement. Et dans ce contexte géographique-là, en fait, on s'intéresse à comprendre les impacts des changements climatiques sur les populations animales, notamment les populations d'oiseaux. Pour l'Arctique, c'est beaucoup les oiseaux migrateurs comme les oiseaux de rivage, les bernaches, les oies, les rapaces qui vont toutes vivre dans la toundra durant l'été et qui vont dépendre essentiellement de comment les conditions météo sont favorables pour leur déplacement lors de leur migration, quelles sont les conditions de vie sur place. Et souvent, ils ont à faire avec la présence de la banquise, quel type d'hiver a été présent, comment ça va conditionner leur type d'alimentation. On s'intéresse vraiment à comprendre le détail du calendrier, finalement, de reproduction de ces espèces-là. Et pour l'Antarctique et le subantarctique, on essaie de comprendre comment les manchots essaient, en fait, de à travers leur cycle de reproduction, comment eux se déplacent dans l'océan austral et antarctique. Et souvent, ils vont être amenés à aller à la limite des glaces, où la banquise s'arrête, et ils vont aussi utiliser beaucoup la banquise et les icebergs présents dans la banquise comme plateforme pour se reposer, plateforme pour aller pêcher en dessous, qui crée finalement des microsystèmes, des oasis, souvent dans un milieu qui est relativement peu favorable.
0: Pourquoi la Iceberg Alley, ce qu'on appelle le couloir des icebergs, qui est le couloir qui relie la côte du Labrador à la pointe de l'île de Terre-Neuve, pourquoi c'est un des meilleurs endroits pour observer les icebergs?
1: Eh bien, c'est comme une concurrence de plusieurs paramètres qui font que tout est en ligne. Et vous avez, en fait, une combinaison de courants favorables et aussi de dynamiques de glace qui se joignent pour que, justement, le spectacle à Terre-Neuve et Labrador soit vraiment absolument magnifique. Vous avez la production de icebergs de très grande taille qui se font sur la côte ouest du Groenland. Et vous avez en fait un front de glaciers qui vient de la calotte glaciaire du Groenland qui pousse chaque année la glace vers les extrémités de cette calotte glaciaire-là qui, quand ils peuvent encore rejoindre la mer, vont pouvoir donner naissance à des icebergs qui vont se briser et flotter sur la mer et vont tranquillement, en fait, se déplacer. Dépendamment de leur taille, certains peuvent rester coincés proche de l'endroit où ils ont été formés et se décoincer avec différentes conditions de mer, de courant, de température. Donc, c'est un gros transport de grande distance qui peut prendre des fois plusieurs années. Mais vous avez aussi des icebergs qui vont pouvoir aussi être encore très grande taille, même très loin de leur zone d'origine, non seulement parce qu'ils pouvaient être déjà encore plus gros avant, ou ils ont eu des conditions favorables pour rester avec une taille assez grande. Et bien sûr, ça s'est suivi de façon très attentive par le gouvernement canadien, avec l'Agence de suivi des glaces et aussi Environnement Canada pour non seulement connaître les dangers de mer pour les embarcations.
0: Oui, oui, bien sûr.
1: Comprendre un petit peu le climat local aussi.
0: Et justement, parlons-en des dangers, parce que vous le dites, là, il faut se garder une bonne distance quand on veut aller observer les icebergs ou les photographier. C'est dangereux, c'est imprévisible, éphémère et très instable. Vous, est-ce que vous avez déjà été témoin de l'effondrement d'un iceberg là, devant vous, parce que ça doit faire un bruit assez impressionnant. C'est visuellement saisissant, mais il doit avoir un bruit assez phénoménal aussi.
1: Mais les bruits de glace, là, c'est si vous avez l'occasion en hiver là, de pouvoir utiliser une partie de la banquise de façon

0: sécuritaires ou même des glaces d'eau douce qui peuvent des fois faire des sons incroyables de craquement, de bruissement, de
1: le bêlage, ouais, qu'on appelle, c'est ça.
0: Oui, et essayer de penser ça comme multiplié par plusieurs ordres de grandeur et pour penser comment ça va se traduire dans quand un glacier va donner naissance à un iceberg, des centaines et des centaines de tonnes d'un seul coup vont se libérer et plonger dans l'eau, rebondir, se retourner dans tous les sens, jusqu'à temps d'avoir un peu un équilibre.
1: Donc, mais un bateau peut vraiment tanguer, là, s'il est trop proche.
0: Oui, ben, il y a des circuits touristiques dans le monde qui ont l'occasion de pouvoir venir proche de même la formation des icebergs, donc proche de là où des glaciers donnent naissance à l'iceberg directement dans la mer. Et c'est toujours des endroits où, bien sûr, les dangers sont élevés si les tour opérateurs ne sont pas bien éduqués pour les distances sécuritaires. Mais il y a toujours les aspects de prendre le maximum de précautions, même en sachant très bien quoi faire. Des courants surprenants ou d'une vague particulière qui arrive de côté, qui peut faire pousser des fois des embarcations de petite taille.
1: Donc,
0: ça, c'est toujours les dangers à voir. Et puis, pour des icebergs, par exemple, qu'on pourrait avoir sur les côtes de Terre-Neuve, qui soient ancrés pendant un grand temps dans des baies, ils deviennent quasiment familiers, donc ça devient comme une présence réconfortante. Et je peux comprendre le besoin de se dire, ce serait le fun d'aller les voir de plus proche.
1: Oui, s'ils font partie du paysage, on mesure moins le danger. Là.
0: Ils paraissent stables, ça a l'air comme une montagne de glace, donc ça donne l'impression que c'est comme une colline ou une montagne de roche, mais ça peut se retourner et s'effondrer sans prévenir.
1: Oui, c'est ça, dans la seconde. Là. L'observation des icebergs, elle débute plus tôt cette année par rapport à d'autres années précédentes. Ça, j'imagine que c'est dû au changement climatique. Est-ce que vous êtes très inquiet?
0: Je répondrai en deux morceaux. En fait, pour la partie réchauffement climatique, il y a la dimension à comprendre dans le sens où il peut y avoir beaucoup de variations entre les années. Même si on peut être dans une phase de réchauffement, il peut y avoir des années où on en voit moins, où on en voit beaucoup plus, alors que les tendances de réchauffement sont à peu près consistante. Et donc, il faut aussi ajouter dans la complexité de prévoir l'apparition des icebergs et leur présence proche de nos côtes, c'est aussi de comprendre bien comment le courant s'est comporté aux dates qui sont importantes pour le transport des icebergs.
1: Oui, on sous-estime le courant, je crois, l'importance
0: exactement.
1: Du courant, oui.
0: Et vous avez aussi le concours de circonstances. Est-ce que vous avez un décalage entre qu'est-ce qui se passe dans le nord et qu'est-ce qui se passe à nos latitudes au sud du Canada, où vous avez des fois des printemps hâtifs au sud du Canada et des printemps plus tardifs dans le nord, et dépendamment de quand la banquise, qui est la glace de mer et qui peut emprisonner aussi et stabiliser la position des icebergs, va en libérer plus. Mais il va y avoir aussi à long terme des changements plus difficiles à prévoir pour des petites échelles locales, savoir où est-ce qu'ils vont arriver exactement, quel glacier va plus être capable de produire des icebergs qui vont pouvoir se jeter dans la mer parce que le glacier a reculé un petit peu.
1: Et là, vous partez bientôt en Islande pour aller les photographier, pour le plaisir, mais c'est utile pour votre travail aussi. Vous allez voir des icebergs là. C'est fréquent. Est-ce qu'ils sont plus beaux? Est-ce qu'il y a une région dans le monde où il y a des icebergs plus beaux que d'autres?
0: Ben, je sais pas si on pourrait appeler ça de façon régionale, mais il y a certains qui sont à couper le souffle quand ils sont issus de glace très, très compressée.
1: C'est ça qui donne les reflets bleus?
0: Vous avez en fait, oui, souvent pour les bleus très profonds qu'on peut voir dans certains glaciers, c'est souvent de la glace qui a subi d'énormes formes de compression. Donc, souvent des parties de calottes glaciaires qui ont été sous des grosses masses de neige et de glace pendant longtemps. Et puis, vous avez aussi des fois différents types de sels qui ont été emprisonnés ou différents types de reflets qui peuvent se former.
1: Ça fait comme des cristaux.
0: Exactement. Ouais. Et donc vous avez des ouais. Ce que j'aime beaucoup, c'est quand vous avez en fait un ciel qui est pas trop bleu, où vous avez un peu de dimension blanche un petit peu partout. Vous savez plus trop où est le ciel, où est la mer. Puis là, vous pouvez avoir ces petits îlots bleus qui font quand même un peu comme des saphirs un petit peu partout. Ça, c'est, je trouve que c'est particulièrement esthétique.
1: Merci beaucoup, Monsieur Lecomte, d'avoir été avec nous ce matin. Vraiment, c'était passionnant. On vous souhaite

0: 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On aborde toutes sortes de sujets à l'émission, mais on aime aussi vous présenter des gens qui apportent à leur communauté ou dont les parcours sortent de l'ordinaire. Eh bien, maintenant, on s'en va en Colombie-Britannique pour parler de biodiversité artistique. On part à la rencontre de Daphné Boyer, qui est une artiste métisse de la Rivière-Rouge. Madame Boyer, elle vient du Manitoba. Elle a grandi en Saskatchewan et elle habite maintenant à Victoria, en Colombie-Britannique. Cette dame est phytologue, donc spécialiste de la science des plantes, et elle utilise aussi les technologies numériques dans ses œuvres. Elle a passé une grande partie de son enfance sur la Terre, donc une bonne part de ses connaissances qui vient de là et ça imprègne son travail. Elle fusionne de façon très originale la botanique aux outils numériques. Haute résolution, c'est un détail important. Elle est vraiment à la croisée de la science et de l'art. Et ses œuvres sont un hommage au patrimoine métis de la Rivière-Rouge, des plantes, des animaux. Et tout ça s'est présenté de façon modernisée. Elle a même inventé une technique. Elle photographie des éléments là, de très proche. Pensez à des petits fruits, des baies par exemple. Et là, avec les outils numériques, elle agence ça en motif comme une sorte de perlage. C'est magnifique et ça donne des motifs de fleurs de l'art métis traditionnel. C'est détaillé, c'est coloré, c'est vraiment très soigné. Bien, Madame Boyer dévoile en ce moment de nouvelles œuvres dans l'exposition Liboti Michiwaitei, Beauté du monde. C'est au musée Beatty de la biodiversité en Colombie-Britannique. Et Mireille Langlois de l'émission Culture et Confiture est allée la rencontrer sur place.
1: Bonjour, je m'appelle Daphné Boyer, je suis artiste en art visuel et on se rencontre au Beatty Biodiversity Museum sur le campus UBC. Ici, en arrière de nous, il y a des énormes cabinets. C'est là où habitent des collections de insectes et aussi d'animaux qui sont utilisés par les gens qui viennent à cette centre de recherche pour sur toutes sortes de choses d'origine biologique. Alors pour moi, en étant un artiste qui travaille avec la flore et faune, ça avait vraiment sa place ici.
2: Décrivez-moi un peu ce qui nous entoure.
1: La plupart de mes œuvres, ça raconte des histoires de ma famille métisse. Ma famille était parmi des gens qui ont fondé la première nation métisse en Red River, à Manitoba.
2: Cette première œuvre, comment s'intitule-t-elle?
1: Ça s'appelle Air, Land and Water, puis ça reflète vraiment la flore et la faune de ma jeunesse. J'étais élevée sur les plaines et ma mère est naturaliste, alors on a passé beaucoup de temps sur la terre et puis avec des animaux, avec des plantes. Aussi, elle nous a raconté les histoires de sa mère et sa grand-mère qui se soignaient comme maman a fait avec des plantes médicinales. Alors ça faisait partie de nos enfances et j'ai créé cette œuvre en pensant à cet écosystème qui nous a supportés pendant des générations. Je pense qu'il y a toujours un élément de fantaisie dans tout ce que je fais, mais aussi il y a des techniques assez exigeantes d'exécution. Alors j'aime beaucoup cette idée de ce mélange, mais il y a des bisons qui étaient construits de feuilles d'herbe à poux et aussi des épines d'aubépine. Et puis, il y a aussi les plantes médicinales qui étaient perlées avec le système de perlage que j'ai développé, qui est basé sur des photos individuelles des baies et qui, je fais une espèce de collage en utilisant des outils

0: toujours de quel animal, quelle plante nous accompagne dans chaque génération et de les représenter dans mes œuvres d'une façon ou d'une autre.
1: Et donc, les animaux qu'on retrouve ici, on a mentionné le bison, il y a aussi le loup, des corbeaux également. Ce sont des animaux qui ont joué un rôle ou ont une importance pour les communautés.
0: Oui, ben oui. Puis c'est aussi des oies, puis des renards, et beaucoup de plantes, beaucoup d'arbres, et aussi des ours, des poissons qui nous a nourris. J'étais élevée dans le sud de la Saskatchewan et également dans le nord. Et dans le nord, c'était beaucoup plus la chasse et la pêche. Et on avait toujours notre congélateur était rempli de soit de poissons ou d'animaux que maison qu'on fournit pour remplir nos besoins.
1: On va aller voir votre deuxième œuvre?
0: Certainement.

0: Daphné Boyer, on arrive à l'entrée d'un grand couloir avec plusieurs de vos œuvres. Et la première qui nous accueille, c'est une spirale.
1: Oui, une spirale. Les spirales sont très importantes. C'est un symbole très important pour des jeunes autochtones. Ça représente le cycle de la vie et aussi la croissance perpétuelle et le fait que tout est lié ensemble. Alors, ça s'appelle « We are all one ». Mm-hmm. Et ça, c'était une des phrases que ma mère a toujours disait. Elle a toujours dit, n'oublie jamais que we are all one. Alors, j'essaie de mener ma vie de cette façon. Je suis pas toujours capable sur tous ces jours-ci quand je me sens un peu à côté de tout ce qui se passe au niveau politique, mais quand même, le spirale, ça reflète aussi une des valeurs autochtones qui veut dire qu'on ne classifie pas des êtres d'une façon linéaire qui est utilisée pour la classification dans la collection ici au BT. On a une autre vision du monde.
0: Donc on est tous un. On est tous interconnectés.
1: Oui, exactement.
0: Mais plongeons justement dans votre univers. On a plusieurs œuvres ici qui sont installées dans ce couloir.
1: Oui, j'ai créé cette œuvre en pensant de... Je voulais que ça soit interactif.
0: Alors, c'est comme un casse-tête aimanté.
1: Oui, exactement, comme un casse-tête. Alors, des animaux et des plantes reflètent la biodiversité qui est là dans cette région. Et puis, je choisis d'utiliser des aimants parce que je voulais parler un peu de ce qu'on voit, des fois ce qu'on voit pas. On voit pas pourquoi ça colle sur une feuille de métal. Il y a beaucoup de forces autour de nous qui nous influencent, qui souvent on peut pas mettre en mots. Alors, je voulais souligner ça dans cette œuvre.
0: Il y a un aspect éducatif et de transmission aussi dans votre démarche artistique.
1: Oui, exactement. En créant cette œuvre-là, vous voyez l'arrière-plan. J'ai intégré du plastique. Ça, c'est un collage que j'ai fait physiquement en utilisant des couches de papier japonais que j'ai teint. Mais j'ai mis du plastique de bubble wrap dans l'arrière-plan aussi, juste de refléter la réalité dans laquelle on vit, où on a des microplastiques dans tout, même dans la terre. Alors, mais l'image est assez romantique, surtout parce que la Clabiche est tout près de Fort Mac et on sait qu'est-ce qui se passe à Fort Mac, mais la beauté est encore là, puis c'est ça que je voulais refléter.
0: On poursuit notre marche?
1: Ouais.
0: Je remarque qu'il y a des panneaux explicatifs en anglais, il y a un peu de mid-chief et du français aussi qui vient en premier.
1: Exactement. Alors, je voulais, en étant bilingue, je voulais surtout avoir des textes dans les panneaux didactiques en français parce qu'on vit dans un pays bilingue et puis j'adore la langue française, c'est pour ça. Tout est traduit.
0: Et c'était la langue de votre mère?
1: Oui, c'est ça, première langue de ma mère. Mon grand-père était un immigrant de la France. Et puis, ma grand-mère était métisse.

0: Alors, elle parlait français, mitchouf et anglais. Même, elle était interprète de langue. Elle a aussi caché ses origines autochtones. Elle a été mère de 15 enfants, près d'une école résidentielle, et puis elle voulait surtout protéger ses enfants. Et cette œuvre, nous sommes devant, ça célèbre sa vie. Ma grand-mère s'appelait Clémence. C'est une force de la nature. Pour ma génération, grand-maman était un phénomène, mais pas du tout une grand-maman collant. Alors, c'est pour ça que j'ai choisi des piquants de porc-épic pour créer cette œuvre-là. C'est ma façon de réclamer ses origines autochtones pour elle, parce qu'elle n'avait pas la possibilité de le faire elle-même.
1: Donc, on voit des cercles multicolores, des pics de porc-épic, je présume?
0: Oui, c'est des piquants de porc-épic qui sont photographiés dans à très haute résolution. Alors, je peux les agrandir d'à peu près 2 pieds de long. Ça, c'est 3 cercles de piquants, mais la vraie œuvre a 5 cercles. Et puis, chaque cercle et des piquants sont de plus en plus grands. Et puis, ils sont de multicouleurs qui vraiment reflètent mes valeurs de chaque personne, chaque être vivant a une place dans le monde. Et puis, aussi, je voulais refléter les valeurs des plus jeunes autour de nous qui étaient beaucoup plus ouvertes d'esprit que anciennement. Grand-maman était vraiment, elle avait un énorme appétit pour la vie. Elle avait un très fort caractère.
1: Elle ne donnait pas sa place.
0: Oui.
2: C'est chouette quand même quand elle parle de son affection pour la langue française. Alors, à défaut de pouvoir aller voir l'exposition, je vous invite à visiter le compte Instagram de Daphné Boyer. Se mettre du beau dans l'œil, hein, ça fait toujours du bien. Et si le cœur vous en dit, écrivez-nous. On vous lit avec attention. Ça nous fait toujours très plaisir. Ça nous touche d'avoir ce contact avec vous. C'est précieux. Voici le courriel de l'émission, levetot@radio-canada.ca, ou sinon, passez par la bulle de conversation de l'application audio. La réalisatrice Geneviève et moi, on a accroché sur le même segment radio parce que ni l'une ni l'autre n'avait entendu parler d'aquaponie. Vous allez voir, c'est une belle expérience à tenter avec les enfants si vous êtes assez motivés, si vous avez de l'espace aussi. L'aquaponie, c'est un système durable qui combine l'élevage des poissons et la culture de plantes. Alors, les déjections de poissons nourrissent les plantes qui, elles, purifient l'eau. Donc, c'est un circuit fermé. C'est assez simple, mais c'est très efficace. Et il y a des élèves de l'école secondaire Chavigny à Trois-Rivières qui ont tenté la chose avec succès, avec les rebuts alimentaires de la cafétéria.
3: Eh bien, c'est un projet qui a été mis en place par le professeur de sciences de troisième secondaire qui s'appelle Marcel Binet. Et tout ça a commencé par l'entremise d'un concours. Le concours s'appelle le M351. Vous allez dire, là, qu'est-ce que c'est que ça? Eh bien, oui, c'est un concours spécifique dans lequel les écoles peuvent déposer des dossiers pour un projet qui est en lien avec la production ou l'autonomie alimentaire. Mais voilà que Monsieur Binet, lui, a décidé d'aller encore plus loin. Il a décidé de créer une espèce de circuit court où toutes les étapes du projet se nourrissent les unes les autres. Alors, tout d'abord, on a un terreau fertile, donc qui est fait à partir de compost. Et ce qui est intéressant, c'est qu'on a récupéré dans la dernière année 88 livres de rebuts à la cafétéria de l'école secondaire. Tout ce qui pouvait être dans notre compost, donc la salade, les fruits, les rognures de légumes, tout ça a été récupéré pour faire un beau compost, mais un vermicompost, c'est-à-dire dans lequel il y a des vers, vers de terre, vermicompost. Alors, ces petits vers de terre-là font un magnifique compost, mais ils vont servir également, les vers de terre, à quoi? À nourrir les poissons. Vous allez dire, qu'est-ce que les poissons viennent faire là-dedans? Eh bien, à la base, on a un aquarium, il y a des poissons. Les poissons, de par les excréments qu'ils font, eh bien, tout ça nourrit la terre qui est au-dessus de l'aquarium, qui, elle, nourrit les légumes et les fruits qui poussent dans ce terreau. Et ces fruits et ces légumes qui poussent dans ce terreau, eux-mêmes vont nourrir sous la terre ces vers de terre que l'on prend, que l'on nourrit les poissons. L'humidité de l'eau humidifie le terreau. Alors, tu vois, tout ça est en circuit fermé et ça fonctionne. C'est tout à

0: fait passionnant. Et moi, il y a une question qui m'est venue à travers tout ça, de me dire, mais pourquoi avoir choisi la perche chaude? Est-ce qu'il y a une raison particulière? Parce qu'on aurait pu choisir bien d'autres poissons. C'est très intéressant ce que Marcel Binet, l'enseignant de sciences de secondaire 3, nous a répondu. Mais pourquoi avoir choisi la perche chaude?
1: Ben, premièrement, on est probablement l'école la plus proche du lac Saint-Pierre. Et on sait que ça fait partie de la biosphère mondiale de l'UNESCO. Moi, je me dis, il est grand temps qu'on commence à faire connaître la faune et la flore du lac Saint-Pierre. Puis la perche chaude, en plus, étant donné que c'est un poisson qui est succulent, qui grandit assez vite, et c'est un poisson aussi qui produit beaucoup d'excréments pour la taille de du poisson.
0: Alors, d'autant plus intéressant, donc il croît quand même assez vite, mais pas trop gros non plus dans l'aquarium. Donc, il y en avait quelques-uns qui étaient là.
2: Mais c'est des gros aquariums?
0: Non, c'est pas très, très grand. Je te dirais peut-être un mètre et quelques là, carré à peu près. Mm-hmm. Là, ça, c'est la grandeur du bassin. Donc, c'était fascinant de voir ces poissons-là et sur le dessus, le terreau et les plantes qui poussaient. Et ça fonctionne.
2: Et là, si je comprends bien Fabiola, ils ont gagné donc ce fameux concours, le M351.
0: Exact.
2: Et qu'est-ce qu'ils ont gagné?
0: Ah ben voilà, moi je me suis posé la même question, je me suis dit, bon, on gagne quoi? De l'accompagnement, de l'argent, des liens avec des chercheurs pour nous soutenir dans notre projet. Eh bien, on l'aura bien deviné, bien sûr, les sous, c'est toujours pratique pour pouvoir réaliser un projet. Et pendant qu'il me donnait la réponse, eh bien, il est arrivé quelque chose, donc il a arrêté sa réponse. Et vous allez voir, on a été témoins, on a été chanceux, semblerait-il, le hasard a bien fait les choses, parce que tout ça est automatisé, et on a été témoins de quelque chose qui s'est passé, pas très souvent, semblerait-il, mais on était là.
1: Le concours, il est offert déjà depuis, je dirais, 5 à 10 ans. Et toutes les écoles du Québec peuvent participer. Le montant maximal qu'on peut aller chercher, c'est 15 000 $.
0: Combien vous êtes allé chercher?
1: Chavigny est allé chercher 15 000 $.
0: Ah, ben, félicitations. Est-ce que c'est la première fois que vous déposiez?
1: Oui, c'est la première fois qu'on déposait un projet. Le nourrisseur qui vient de partir.
0: Qu'est-ce qui se passe, là?
1: Là, ce qui vient d'arriver, c'est que pour les poissons qui sont en bas, la période estivale, les enseignants, on n'est pas là, les élèves non plus. Et donc, le nourrisseur qui est là, il est automatisé. Et à tous les jours, il va donner une certaine quantité de nourriture. Fait qu'on n'est pas obligé de venir à tous les jours. On vient une fois ou deux semaines à peu près pour s'assurer que les poissons vont bien.
0: Alors, c'est de la
2: moulée tombe toute seule.
0: Ben oui, mais tout ça est automatisé, ça n'arrive pas si tant souvent. Alors, oups, tout d'un coup, et il était fier, je l'ai vu dans le regard de monsieur Binet, dit "Eh, ça fonctionne mon truc." Donc c'est de la biologie, c'est de la physique, c'est de la chimie, c'est de l'agriculture, c'est de l'automatisation, c'est de la technologie et tout ça est intégré. Et en plus, ils ont décidé d'utiliser même des vieux cultivars, c'est-à-dire de mettre de l'avant certaines semences ancestrales. Mmh. Donc il me parlait que là, c'était des concombres qui n'avaient pas besoin d'être pollinisés pour pouvoir faire le fruit. Alors, on attendait, là, il y avait des beaux feuillages, mais on attend de voir ce qui va se passer avec la fameuse récolte de concombres ancestrales. Mais tout ça fonctionne très, très bien.
2: Oui. Alors, le professeur est content. Est-ce que les élèves aussi sont bien contents de ce projet d'aquaponie?
0: Deux élèves vraiment très, très contagieuses de leur passion nous ont accueillis ce matin pour, elles, nous expliquer le projet de leur façon. Il y avait Maëlle Lemire en 5e secondaire et Léane Bellegarde en 3e secondaire. Donc, effectivement, je leur ai demandé pour elles, eh bien, quel est l'intérêt qu'elles ont par rapport à ce projet-là?
3: Les poissons, ça me fascinait. Ben, c'est parce qu'au début, genre, l'aquaponie, je savais pas de temps c'est quoi. Genre, je pensais vraiment juste que c'était quelque chose avec des plantes, qu'on faisait pousser les plantes. Puis là, à un moment donné, une journée d'école, j'ai vu des poissons arriver dans la classe. Puis là, ça commençait à gigoter. Hey, je me demandais ce qui se passait là, mais j'étais vraiment surprise. Mais j'étais vraiment contente aussi. C'était surprenant.
0: De dire que les poissons avaient leur rôle à jouer dans ça, en fait, c'est ça qui est fascinant quand même, hein?
4: Ouais. Ouais, mais moi, je trouve, ce qui est le plus fascinant, c'est, comme j'ai dit tantôt, c'est la double production. Donc, c'est le fait que dans une culture, on a non seulement du poisson, mais aussi des plantes, puis c'est un cycle, donc un cercle, qui se fait par lui-même, à part lorsqu'on doit nourrir par nous-mêmes les poissons.
0: Bien, effectivement, elles connaissent très bien tout ça. Et d'avoir des poissons dans la classe, quand même, ça donne le goût d'aller dans son cours de sciences.
2: Oui, c'est super. Hein?
0: Mais quand on sait comment ils sont faits, les légumes, là, tu sais, il y a des vers de terre dans tout ça, il y a du compost, tu sais que c'est les rebuts de la cafétéria qui arrivent dans tout ça. Et puis les poissons, les excréments qui sont dans tout ça, je me dis, mais vous, un coup que vous avez été mis en contact avec tout le processus, là, est-ce que ça vous donne encore le goût d'y manger les fraises, les kales, les concombres? Eh bien, elles sont sensibilisées. Mm-hmm. Très intéressant, leur réponse.
4: Non, pas du tout. Je me dis que c'est un cycle naturel. Tout ce qui est naturel est bon pour nous.

0: puis c'est que si pour certains ça les dégoûte, je leur dis tout a toujours été fait comme ça, c'est juste que là on le répand plus.
1: Pareil que Maëlle, genre vraiment c'est impressionnant parce qu'on voit depuis le début l'évolution de l'affaire. Genre au début ça commence avec des poissons et des petites feuilles, puis à la fin ça finit avec genre un plant de fraises, donc c'est vraiment incroyable.
2: Ah ben voilà.
3: Oui. Et ça devrait motiver d'autres élèves, d'autres écoles?
2: Ben, en tout cas, le professeur aimerait bien que ce modèle-là puisse être implanté dans d'autres écoles dans la région et même ailleurs au Québec. Donc, ils sont très fiers, les élèves aussi.
4: Je disais que c'est une belle expérience à tenter avec les enfants. Je suis pas certaine que je le ferais à la maison. Alors, vive l'école, mais quand même, quel apprentissage concret pour les élèves et quelle fierté aussi. C'était un reportage de Fabiola Toupin à l'émission Fin PM. On se laisse en chanson avec le nouvel extrait du groupe Command de bord. La chanson s'intitule Coucou, comment ça va? Et ça annonce les couleurs du prochain album qui paraîtra un petit peu plus tard cette année. Permettez-moi de remercier à la recherche Annette Gontier, à la technique Daniel Aussant, à la réalisation Geneviève Denommé Leduc. Je m'appelle Ariane Cipriani. Je vous laisse en compagnie de vos émissions régionales tout de suite après le Radio-Journal. Je vous souhaite une excellente fin de semaine. Allez jouer dehors, profitez de tout. À bientôt.

0: Merci Jean-Philippe Vautier aujourd'hui. Julien Corriveau vous explique des nouvelles dont vous avez peut-être seulement lu le titre. À tantôt.
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4: Ici Fred Harding, voici les informations. Tout d'abord, au hockey. Et oui, le Canadien de Montréal remporte le match 7 contre le Lightning de Tampa Bay par la marque de 2-1. Le tricolore accède donc au second tour et va affronter les Sabres de Buffalo en demi-finale de l'Association de l'Est. Voici quelques partisans rencontrés au centre-ville ou à l'extérieur du Centre Bell où la partie était projetée.
5: Je suis vraiment content, j'ai crié comme une balade.
6: Go Habs, go! Go Habs, go! On a mérité!
5: J'aime trop la game, là! Là, ça finit tout là, par un but, mais on a gagné!
7: Insane game de Bech, notre sauveur!
6: Ça sent la coupe!
4: Le prochain tour s'amorcera.

0: mercredi. Et le nouveau PDG de la Société de l'assurance automobile du Québec, Serge Lamontagne, était de passage à l'émission Tout le monde en parle, où il a fait sa première sortie publique depuis la publication du rapport de la commission Galland. Le dirigeant dit reconnaître les échecs de la société d'État fortement ébranlée par le fiasco de Saclic et promet des améliorations.
1: Le problème qui arrive, c'est que ça a été mal géré, ce dossier-là. Pour moi, le rapport Galland est important, puis même ça devrait être une lecture obligatoire à toutes les institutions publiques. Il montre ce qu'il faut faire. Le problème de la SAAC, là, c'est qu'il n'y avait pas de contrepoids. C'était tout dans les mains de quelques personnes. Aujourd'hui, la SAAC, le gros est derrière nous. Je n'offrais pas un projet d'un milliard à la SAAC. Mais tiens, on est dans l'évolution du système.
0: La plateforme numérique de la SAAC avait connu un lancement chaotique en 2023, marqué par des pannes majeures, des files d'attente interminables et des dépassements de coûts de plus d'un milliard de dollars. Et à présent, conflit en Iran, Donald Trump annonce que la marine américaine aidera, dès lundi, les navires à quitter le détroit d'Ormuz. Après plus de 2 mois de guerre en Iran et près d'un mois de cessez-le-feu, les négociations restent au point mort. Le président américain a par ailleurs prévenu qu'il refuserait probablement la nouvelle proposition de paix transmise par Téhéran. Greta Juris.
2: Téhéran estime que le pouvoir de négociation de Washington s'affaiblit en raison notamment du changement de ton de la Chine, de la Russie et de l'Europe envers les États-Unis. Le professeur émérite en sciences politiques à l'Université de Sherbrooke, spécialiste du Moyen-Orient, Sami Aoun, estime que l'Iran n'a pas complètement tort.
3: Le régime iranien est résilient et défiant avec des appuis chinois et russes, mais aussi il faut considérer que la société iranienne, l'État iranien, l'entité en tant que telle, aussi souffre beaucoup.
2: Dans sa nouvelle proposition, Téhéran réclame donc entre autres la fin du blocus américain des ports iraniens, un système de péage pour le détroit d'Ormuz et la fin de la guerre, y compris au Liban. Cependant, Donald Trump a déjà indiqué qu'il risque de la rejeter et a même soulevé la possibilité de nouvelles frappes. Un entêtement qui risque de lui coûter cher, selon le directeur du Centre d'études sur le Moyen-Orient de l'Université de l'Oklahoma, Joshua Landis.
4: Over 50% of Americans.
2: Il dit que plus de 50% des Américains payent le prix de cette guerre en raison de l'inflation qui s'accélère et de la flambée des prix du carburant. Une situation qui, selon lui, risque aussi d'avoir de plus en plus de répercussions ailleurs dans le monde. Entre-temps, 7 nations membres de l'Organisation des pays producteurs et exportateurs de pétrole ont décidé d'augmenter légèrement leur quota de production. Un geste qui, selon certains analystes, a pour but surtout de montrer que l'OPEP est prête à croître son offre dès la fin de la guerre. Ici Greta Juris, Radio-Canada, Montréal.
0: Et toujours aux États-Unis, l'ancien maire de New York, Rudy Giuliani, repose dans un état critique mais stable à l'hôpital, selon son porte-parole. Aucun détail concernant le motif de son hospitalisation n'a été fourni pour le moment. Son porte-parole décrit l'ancien élu comme un battant doué d'une force inébranlable et appelle à prier pour lui. Après sa carrière en politique municipale, Rudy Giuliani a notamment représenté le président américain Donald Trump dans ses tentatives pour renverser les résultats de l'élection de 2020, démarches qui sont restées lettres mortes. Mark Carney participe au sommet de la communauté politique européenne à Erevan, en Arménie. Le premier ministre est le premier et seul dirigeant d'un pays non européen à y avoir été invité. Depuis son discours à Davos, il est fortement sollicité par les pays de l'Union européenne. Selon l'ex-ambassadeur Stéphane Dion, ce sommet est l'occasion pour Mark Carney de réaffirmer son appui aux Européens.
5: Le besoin de rapprochement entre les Européens et les Canadiens, il est exceptionnellement fort en ce moment. Et on sait très bien pourquoi. C'est la répulsion que nous inspirent certains éléments de l'administration Trump qui sont carrément choquants. Et le Canada apparaît comme le bon pays nord-américain pour les Européens.
0: Le sommet prend une tournure inattendue au moment où le président américain parle de retrait des troupes américaines en Europe. Et en terminant, la liberté de presse s'effondre à un niveau jamais vu depuis 25 ans, selon Reporters sans frontières. Pour la première fois, plus de la moitié des 180 pays étudiés par l'organisation obtiennent une mention grave ou très difficile. Le Canada se classe pour sa part au 20e rang avec une situation jugée plutôt bonne. À peine 1% de la population mondiale vit aujourd'hui dans un pays où la liberté de presse est jugée bonne, contre 20% en 2002, d'après Reporters sans frontières. Voilà, c'était vos informations.

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1: Bienvenue à la première de Paul Journet se cherche des amis. C'est un titre qui requiert quand même des explications. Notre première idée de titre était « Je vais essayer d'être bon », ce qui avait l'avantage d'être honnête, mais l'inconvénient de ne pas être très vendeur. Notre deuxième idée, c'était les gens les plus intéressants qui étaient disponibles, parce que c'est un peu notre but. On veut être un bon 5 à 7, réunir des gens érudits, drôles ou excentriques, des gens différents, mais qui ont en commun de pas être trop ordinaires. Mais bon, ça manquait de concision comme titre. Mais c'est vrai, c'est parce que c'est ça qu'on veut. On veut provoquer des rencontres pour apprendre des choses dans ce qu'on pourrait nommer le plaisir. C'est un 5 à 7 quand même. Mais on m'a soupçonné d'utiliser cette émission pour plusieurs choses, comme imposer mes choix musicaux, ce qui est vrai, et vous allez vous en rendre compte bientôt d'ailleurs. Et aussi, on m'a soupçonné d'en profiter pour me faire des amis. Parce que j'invite ici des gens avec qui j'aimerais bien être ami. Et c'est de là qu'est venue l'idée de titre. Notre collaborateur Marc-Olivier Audet a dit qu'au fond, je me cherchais des amis. Donc, voilà pour la petite histoire. Avant de commencer, je me permets un dernier commentaire. L'année dernière, j'avais mis fin aux Idées folles, l'émission que je co-animais avec Rosemée Autonne-Témorin. Par faute de temps, j'ai accepté ce mandat parce qu'il est court. Je serai avec vous seulement en mai et en juin pour remplacer Jean-Sébastien Girard qui met fin à la saison du Beau Dimanche de Janon pour animer Bonsoir, Bonsoir sur ICI Télé. Donc, rassurez-vous, vous allez le retrouver la saison prochaine, dimanche au 5 à 7. Alors voilà, c'est tout pour la petite explication. Promis, jamais plus je ne céderai à l'impudeur, mais quand même, je suis intéressé par votre impudeur pour nous écrire, utiliser la bulle de conversation de notre émission sur Radio-Canada Audio. Donc, on commence. Au menu, pour notre première heure, Claire Pain-Paré est avec nous. Bonjour Claire.
2: Bonjour.
1: C'est votre voix qu'on entend?
2: Absolument. Et ça me fait plaisir. Je souhaite bonne chance et beaucoup, beaucoup de plaisir
1: vous êtes
2: avec
1: ici
2: cette
1: en tant
2: émission-là.
1: Merci. Vous êtes ici en tant que voix de l'émission et vous allez aussi inaugurer notre segment Crise existentielle où on essaie de voler des morceaux de votre sagesse durement acquise en parlant de différentes expériences de votre vie parce qu'on vous connaît pour Passe-Caro dans Passe-Partout, mais vous avez aussi plein de choses comme un voyage en Inde avec le Dalai Lama. J'espère que vous en souvenez assez pour nous le raconter tantôt.
2: Tout à fait, mais encore beaucoup plus de choses que ça.
1: Nathalie Nguyen Khoa Kualet, aussi astrophysicienne, qui est assise à côté de Claire Pain-Paré. Est-ce que vous êtes trop jeune pour avoir connu Claire?
3: Non, je me souvenais, Passe-Caro, absolument. Peut-être pas la première passe de Passe-Partout, mais je me souviens d'avoir regardé l'émission.
1: On va parler avec vous de nihilisme cosmique, c'est-à-dire le constat tout à fait factuel et scientifique que l'univers n'a aucun sens, mais vous allez nous convaincre, je crois, que c'est pas une si mauvaise nouvelle.
3: J'espère que oui.
2: Ça en est une crise existentielle.
1: Et on commence avec notre premier ami du jour, Martin Carly. Bonjour Martin.
4: Salut Paul.
1: Biochimiste et neuroscientifique, on vous connaît entre autres grâce à l'émission Génial à Télé-Québec. Martin, on vous donne le titre d'ami du jour, il va en avoir un par heure dans cette émission. On fait ça dans les écoles primaires au premier cycle, je ne sais pas si vous êtes au courant, on choisit un enfant qui devient l'ami du jour et pour lui c'est une expérience transformatrice, ça le met en valeur toute la journée, ça le rend heureux, j'espère que c'est votre cas.
4: Ben je vais retenir cette description là.
1: Et ça c'est la mission que vous avez acceptée donc en tant qu'ami du jour, ça sera de nous instruire et d'intervenir lorsque l'animateur aura un blanc. Bonne chance pour ça. On commence tout de suite, on veut pas surintellectualiser les 5 à 7, mais non. On se demande quand même s'il y a des leçons à retenir sur l'utilité ou pas de l'alcool.
4: Oui, exactement. Exactement, parce que comme la formule de l'émission, c'est la formule du 5 à 7, sachant par des formations professionnelles que la science est littéralement partout, il y en a dans tout ce qui nous entoure et tout ce qui nous concerne, je me suis dit, ben, il doit certainement avoir de la science dans les 5 à 7. Effectivement, il y en a plein, on va y revenir en cours de saison, mais à commencer par, évidemment, ce qu'on consomme le plus souvent dans ces 5 à 7-là, c'est-à-dire l'alcool. Parce que, bien entendu, qui dit 5 à 7, dit habituellement un petit verre de vin, un petit drink, quelque chose d'alcoolisé. Mais on peut quand même se poser la question, ben un, ça vient d'où? Donc, depuis quand est-ce que l'être humain est capable de consommer l'alcool? Il est où l'alcool dans la nature au départ? Et c'est pas quelque chose d'imaginaire de se dire, y a-tu quelqu'un quelque part qui a fait du vin en premier? Donc,
2: ben
4: non.
2: Oui, il a transformé l'eau en vin.
1: Mais avant même le Jésus historique, ça serait quoi la première brosse de l'histoire de l'humanité? l'humanité, puis est-ce que c'est une envie universelle?
4: Ah ben, et ça, c'est très intéressant, parce que en fait, lorsqu'on parle de brosse, on parle nécessairement d'excès. Les excès sont venus quand même plutôt récemment dans l'histoire humaine. On parle de peut-être il y a environ 10 000 ans à peu près, lorsqu'on s'est mis à produire de l'alcool. Donc là, on peut lier ça au début de l'agriculture, de stocker de la nourriture, de produire de l'alcool. Là, effectivement, on était en condition de pouvoir faire des excès. Donc là, on n'avait peut-être pas évolué pour être capable de tolérer une consommation excessive de l'alcool, parce que la réalité des choses, c'est que de l'alcool, il y en a à peu près dans tous les écosystèmes de la Terre depuis des millions d'années. Sous quelle forme? Ben, sous la forme de fruits fermentés la plupart du temps. Donc essentiellement, les fruits contiennent des sucres. Sur ces fruits-là, il y a des micro-organismes qui peuvent fermenter ces sucres-là, les transformer notamment en alcool. Et ben, il y a bien des animaux qui sont capables de tolérer l'alcool, dont l'humain. Et on associe justement cette première consommation d'alcool-là, ou cette première, en fait, la tolérance à l'alcool, au fait que le mode de vie des ancêtres des humains aurait changé drastiquement au moment où les ancêtres auraient quitté les arbres pour commencer à vivre sur le sol. Ça devenait pas mal plus facile de ramasser des fruits un peu pourris à terre plutôt que monter dans l'arbre pour les cueillir.
2: Mais c'est pas... Ouais, tu tombes de moins d'eau quand t'es... Au moins, t'es rendu sur le sol.
4: Assurément, oui.
1: Mais c'est pas les gens urbains, par exemple, un chevreuil qui décide de boire, de manger des pommes passées date pourrait devenir un chevreuil en état d'ébriété.
4: Oui, mais en même temps, les concentrations ressemblent pas du tout aux concentrations qu'on retrouve dans les boissons alcoolisées qu'on produit les humains, donc les spiritueux, le vin, tout ça, c'est des taux d'alcool qui sont beaucoup plus élevés que dans les fruits qu'on retrouve sur le sol. Mais quand même, c'était une façon d'être capable de continuer à s'alimenter malgré la présence d'une molécule, l'éthanol, qui pouvait nous rendre malades ou nous empoisonner carrément.
1: Mais si on accélère dans notre histoire de l'humanité, puis on s'en va au moment où il y a des établissements ouverts, ou à tout le moins des gens qui en invitent d'autres dans leur salon et qui partagent une ou deux consommations d'alcool. Est-ce que l'alcool, bon, on connaît ses méfaits, évidemment, mais est-ce que l'alcool a des utilités sur le plan social?
4: Absolument. Et ça, c'est vraiment très intéressant parce que, ben, pour deux raisons. La première raison, c'est qu'on a eu tendance à étudier beaucoup l'alcool sous l'angle de... on en administre à un cobaye dans une étude scientifique et là on regarde c'est quoi les impacts là-dessus. Le problème c'est que ici, vous venez de le mentionner, on parle d'un contexte social. Donc la consommation modérée d'alcool est habituellement effectuée dans un contexte où on est avec d'autres mondes, donc avec des amis, avec des membres de la famille, une occasion à fêter par exemple. Et ça voulait dire que ça prenait des expériences qui étaient beaucoup plus complexes, où on allait faire interagir des humains dans un contexte où ils consommaient de l'alcool. Et dans ce contexte-là, on en a vu des avantages. Et un de ces avantages-là qui est vraiment intéressant, c'est qu'en utilisant la reconnaissance faciale, on a pu filmer image par image des groupes d'individus. Il y en a dans ce groupe-là qui avaient pris de l'alcool modérément. Il y en a qui avaient pris un placebo, donc qui pensaient qu'ils prenaient de l'alcool, mais en réalité, c'était pas du tout le cas. Et il y en a qui avaient carrément pris aucune boisson alcoolisée ni de placebo. Et là, on se rendait compte, premièrement, que les émotions qui étaient partagées par les individus du groupe, ben elles étaient encore plus contagieuses grâce à l'alcool. Donc essentiellement, avec l'alcool, on voyait apparaître une plus grande fréquence de ce qu'on appelle les sourires vrais, parce que dans la vie là, je prêterai pas la balloune de personne là, en disant que il y a bien des sourires qu'on fait des fois qui sont des sourires un peu calculés.
1: Ouais, qui sont quand même préférables aux faces de bœuf, c'est comme une émotion intermédiaire, mais
4: ben, c'est ça. Essentiellement, on est en train de servir le personnage qu'on joue en société, bien entendu. Mais lorsqu'on parle de sourire vrai, ben ça, c'est plus difficile à détecter. Mmh. Et dans une étude comme ça, on était capable de les détecter. Non seulement ça, mais on voyait qu'avec la consommation d'alcool modérée, bien entendu, il y avait plus de contagion de ces sourires modérés-là. Et on observait plus souvent le fait que plusieurs personnes avaient des sourires vrais en même temps grâce à l'effet de l'alcool. Donc, il y avait carrément un lien émotif entre les membres du groupe.
1: Puis comment est-ce qu'on l'explique? Est-ce que c'est parce que ça aide les gens, par exemple, à être un petit peu plus dans le moment présent ou moins à tout le moins dans leur corps, moins timide, moins dans leur tête?
4: Un peu de tout ça. Effectivement, on se rend compte, ça c'est d'autres études qui ont démontré que la consommation, toujours modérée, on n'est jamais dans l'excès, mais la consommation modérée d'alcool permettait de faire fi des émotions, ce qu'on appelle l'inertie émotionnelle, donc les émotions qu'on a

0: eu avant cette occasion festive, ce 5 à 7 là par exemple. Donc être plus dans le moment présent et plus ressentir des émotions qui sont liées à la situation actuelle. On se rendait compte aussi dans d'autres études que on n'avait pas la capacité mentale sous l'effet de l'alcool pour être capable d'analyser beaucoup plus d'émotions et de circonstances que celles qui nous occupaient dans le moment où on était en interaction avec d'autres personnes, donc dans ce 5 à 7 là. Donc essentiellement, on était moins, il y avait moins de stress, moins d'anxiété qui était reliée à d'autres situations qui pouvaient
1: Les gens parlent beaucoup plus aussi quand ils sont...
0: Absolument, il y a une désinhibition. Et ce qui est vraiment intéressant, c'est que il y a aussi une diminution de l'anxiété. Je rappelle que l'anxiété, c'est une réaction qu'on a envers des menaces qui sont imprévisibles et qui sont peut-être même pas réel du tout, mais on ne perdait pas la peur. Donc, dans une étude où on faisait sursauter des individus suite à un bruit qui était très fort, il y a des individus qui, eux, effectuaient une tâche en sachant qu'ils allaient recevoir un choc électrique, donc la menace était confirmée. Et il y en a d'autres qui disaient peut-être qu'il y aurait un choc électrique, donc la menace était imprévisible. Mais croyez-le ou non, la consommation modérée d'alcool faisait que les gens qui étaient dans une menace hypothétique, ben ils étaient beaucoup plus zen et ils sursautaient beaucoup moins lorsqu'ils entendaient le bruit fort. Donc, moins d'anxiété, mais quand même la peur réelle d'une menace confirmée si on le perd pas.
2: Claire Pimparé.
1: Oui, l'alcool, elle a pas servi aussi au niveau de la santé, de la médecine?
0: Ben assurément. Donc là, on essaie de voir tous les bénéfices potentiels et ainsi de suite. Il y a quand même quelque chose qui est très complexe lorsqu'on parle des bénéfices d'un aliment en particulier, parce que c'est très difficile de demander à un humain de plus rien manger et plus rien boire d'autre que de prendre juste soit tel aliment, soit juste de l'alcool, ainsi de suite, parce qu'on va mourir essentiellement. Ça devient très difficile.
2: Essentiellement,
0: oui. Essentiellement. Donc, les études en nutrition ou sur des aliments ou les effets du café ou du vin ou ainsi de suite, ben habituellement, on réussit à tirer des conclusions, mais sur des groupes immenses. Donc, on peut voir une tendance, mais lorsqu'on a énormément de volontaires, tu peux pas prendre 12 personnes puis te dire, je pense qu'avec les 12, on peut dire que l'alcool est bon pour la santé. C'est peut-être un peu dur à arriver comme conclusion.
2: Ça donne envie de boire un verre en observant d'autres personnes boire papier et crayon à la main pour prendre des notes dans une perspective uniquement scientifique. Merci Martin, vous restez avec nous.
0: Absolument.
2: Après la musique, on va parler de crise existentielle. Je vous explique, durant notre brève saison, je vais profiter de notre 5 à 7, je l'ai dit tantôt, pour vous partager des découvertes musicales d'ici ou parfois des pièces un peu champ gauche qui sont liées à nos sujets. Et on va commencer maintenant avec « Je suis une coquerelle » de Joe Napoléon. Vous allez voir, c'est des ruminations de spleen acide dans un enrobage musical doux et entraînant. J'espère que vous allez aimer autant que moi.
1: Faut avoir bu de l'alcool pour écouter ça.

0: Martin Carly, prenez-le pas mal, mais on va vous faire descendre momentanément de votre trône parce qu'on reçoit l'ami originel, Claire Pimparé. Claire, on avait pensé à vous parce qu'on aimait votre voix, puis on a réalisé que notre choix était encore plus approprié qu'on pensait parce que vous êtes un peu l'ami originel. J'ai l'impression que pour toute une génération de Québécois, vous avez été leur premier ami en tant que passe-carreau. Est-ce que c'est quelque chose qu'on vous a déjà dit?
1: Ben oui, une fois, d'ailleurs, j'étais au Salon du Livre et j'avais devant moi une personne qui était un petit peu plus loin, puis elle pleurait, puis je la regardais, puis je disais, mais qu'est-ce qu'elle a pleuré? Elle, je me lève, je m'en vais la voir, elle me prend dans ses bras, puis elle dit, je parlais pas français quand je suis arrivée ici, wow. J'écoutais passe-partout, t'étais ma seule amie, pour la première fois, je te vois en vrai. Alors ça, c'est vraiment ce qu'on a comme message d'amour depuis que Passepartout existe.
0: Ouais.
1: Et c'est le plus beau cadeau qu'on peut avoir que d'être aimé d'un enfant.
0: Ouais.
1: Et c'est ce qui est arrivé pendant toutes ces années.
0: Mmh.
1: Déjà 50 ans.
0: Ouais. Wow. Mais vous avez une carrière remplie aussi avant et après Passepartout. C'est de ça dont on va parler dans notre segment Crise existentielle, qui est
1: oui.
0: au pluriel. Merci d'avoir accepté. ça peut sembler lourd, mais ça se veut positif. Le but, en fait, c'est de parler des points tournants de la vie d'un invité. Mais on se disait que si on appelait ça point tournant, ça aurait eu l'air d'une émission économique. Donc, on a travaillé un peu la formulation. On veut apprendre de votre sagesse puis de vos erreurs. Si erreur il y a eu, on verra. On va parler des moments marquants de votre vie qui sont survenus à 40 ans, 50 ans, 60 ans, 70 ans. On ira tantôt dans le détail, mais avant d'aller plus loin, vous aimez les chiffres ronds, ça provoque chez vous une réflexion?
1: Ben, en fait, c'est juste que je me disais à tous les 10 ans, il faut que je provoque chez moi le désir de faire un projet ou de faire quelque chose qui est inusité. Alors, je me disais, OK, à 40 ans, je vais aller en Inde. À 50 ans, j'ai fait Compostelle. À 60 ans, je suis allée à Haïti en mission. Ça, vraiment, je savais pas. Je disais juste, je pars, je sais pas quand, je sais pas où, mais je sais que je pars. Et le téléphone, bon, ben, tu sais, on est rendu dans le cosmos, dans l'univers. Mais là, le téléphone sonnait, puis finalement, je l'ai accepté, puis je suis allée.
0: Mm.
1: Alors, c'est un peu ça. Mais là, je trouve que 10 ans, c'est trop. Je vais peut-être aller aux 5 ans, là.
0: OK, mais on va prendre ces crises, entre guillemets, une par une. Mais avant, je veux faire rapidement votre biographie, du moins celle du début de votre carrière.
1: Bonne
0: chance. Vous avez dansé à Jeunesse d'aujourd'hui.
1: Oui.
0: Vous avez gagné le concours Mademoiselle Cinéma en 1971. Vous avez joué au cinéma, au théâtre aussi, pour des auteurs aussi variés que Marcel Dubé et Gilles Latulippe. Et pendant vos études au Conservatoire d'art dramatique, vous avez travaillé aussi au club Playboy à Montréal.
1: Oui.
0: Je savais pas que ça avait déjà existé.
1: Oui.
0: Je peux vous demander, c'était quoi? C'était comment?
1: Ben, c'était comme les clubs Playboy qui existaient partout dans le monde. C'était sur la rue de Maisonneuve. Et puis, c'était quand même... Écoute, on recevait les Supremes. Il y avait des spectacles incroyables là au club Playboy. Et on avait une bonnie mother, donc on avait des règles à suivre. Et quand on était des étudiants, comme moi, j'étais une étudiante, l'été, ils nous proposaient d'aller dans un autre club Playboy dans le monde. Alors, j'étais allée travailler tout un été en Jamaïque.
0: Mais là, commençons par parler de vos 40 ans. Donc, Passepartout, c'est terminé en 1984. C'est une émission phare. C'est un deuil qui devait quand même pas être facile. Vous décidez de partir à 40 ans en Inde.
1: Oui.
0: Pourquoi l'Inde? Et puis, à quel moment est-ce que le Dalai Lama apparaît dans votre parcours?
1: Ben, en fait, c'est que j'avais un ami qui faisait qui avait le club Aventure, puis il était jamais allé. Il y avait des gens qui allaient, mais pas lui. Et moi, je voulais absolument faire un voyage d'un mois. Puis je m'étais dit, l'Inde, pour moi, c'est vraiment l'endroit où je vais être dépaysée, que je vais pouvoir faire autant la méditation, aller voir les gourous. J'avais comme une soif d'aller voir. Et on s'est retrouvés à Ceylan, chez les moines tibétains, où, quand le Tibet a

0: été envahis par la Chine. Les moines tibétains ont traversé l'Himalaya, se sont retrouvés à Solan. Et Solan, c'est la maison mère du Dalai Lama. Il se retrouve là une semaine par année et c'est ses vacances. Et moi, je me suis retrouvée là dans cette semaine-là où j'ai eu droit à rencontrer un homme qui était comme vous et moi, là, pas plus compliqué que ça. C'était assez magique. Mais ce que j'ai éprouvé, ben, en fait, quand on parle de crise existentielle, c'est que pendant que j'étais en Inde, je suis allée dans le ashram de Guru Mahi. Et donc, là-bas, tu fais plein d'ateliers. Mmh. Et à un moment donné, je fais un atelier. J'étais avec la personne que je vous dis, l'ami avec qui j'étais. Et pour une raison pour une autre, on est toujours ensemble dans les ateliers. Et là, ils nous séparent les hommes, les femmes d'un côté. Et là, ils nous demandent d'écrire sur un papier notre complexe. Alors, okay. Moi, je commence à écrire, j'aime pas mes jambes, je suis tannée d'avoir mes jambes, j'aimerais ça avoir des petites jambes, blablabla. Puis je déblatère sur mon truc, puis après ça, tu fermes ça, tu mets ton papier dans tes poches, puis bon, tu sais. Mais là, ils disent, we're gonna share with somebody. Je fais, pardon? Oui, vous allez partager votre Non. Non, moi, je partage pas, non. I'm gonna share with nobody.
1: C'était pas dans le contrat?
0: Pas tout, là. C'était juste, j'ai fait non. Et là, j'ai dit, je lèverai pas ma main. Puis, à un moment donné, on va faire ce que tout le monde a quelqu'un. Puis là, moi, je lève pas ma main. Je vais rester toute seule. La vie est belle. Et puis, il y a quelqu'un qui me tape sur l'épaule. Puis, je me retourne et la fille est en chaise roulante. Puis, elle a pas de jambe.
1: Ah, ouais.
0: Et là, je la regarde et je fais, elle me dit, j'ai dit non, ça va, tu peux parler en premier. Je t'écoute, je vais être d'une grande écoute. Et elle me parle de son complexe pour finalement me dire, c'est à ton tour. Puis là, je fais, regarde, oublie ça, là. J'ai vraiment rien à dire, là, tu sais. Puis on en a parlé, on a bien ri. Mais toujours est-il qu'on était dans le même dortoir. Puis le soir, je la prenais dans mes bras pour la mettre dans son lit. Et elle me dit, tu hais mes jambes tous les soirs.
1: Ah.
0: Alors, quelle leçon de vie? En veux-tu une crise existentielle? Là, j'ai compris pas mal d'affaires.
1: C'est dur de se plaindre après.
0: Mais tu sais jamais dans certains voyages qu'est-ce qui va t'arriver, qui va être une leçon importante, mais qui en même temps va te mettre dans la tête comprendre la vie d'une façon complètement différente. Et donc, ça, c'est un exemple. Alors, oui, j'ai rencontré le Dalai Lama, mais je pense que ça a été pour moi une leçon ou encore plus importante.
1: Mais vous allez chercher une guérison, si je comprends bien, là-bas aussi?
0: Ben, en fait, je pense, quand je suis allée, quand j'ai décidé que j'allais faire Compostelle, je venais de me séparer, ça faisait 31 ans qu'on était ensemble.
1: Vous avez 50 ans à ce moment-là, là, on est 10 ans plus tard,
0: ouais, c'est ça? Oui, c'est ça, 40, ouais. J'ai 50. Et puis, je décide qu'avec la séparation, j'ai un peu de peine, mettons. Et je me dis, bon, OK, comment je vais allier le mental et le physique? Alors, je vais faire Compostelle, comme ça, je vais marcher. Mais en même temps, je vais me vider la tête. Et on pense que c'est facile de faire le vide dans sa tête, mais ça m'a pris facilement 3 semaines, parce que j'ai quand même Compostelle, c'est 2 mois, là, c'est 1652 kilomètres. Je faisais 25 kilomètres par jour. Et ça m'a pris quand même 3 semaines où j'ai marché. Puis à un moment donné, j'ai fait, oh my God, je pense plus à rien. Pour la première fois, ça a pris 3 semaines avant. Et ça a été extraordinaire. Puis j'ai fait des rencontres mémorables, complètement différentes, inusitées encore une fois. Et je pense que c'est ce qu'il faut faire dans la vie. C'est que quand on a une crise existentielle, tout le monde en vit, qu'est-ce qu'on fait avec? Est-ce qu'on devient la victime de cette crise-là ou si on veut s'en sortir? Puis quel va être l'outil pour s'en sortir? Moi, j'ai décidé d'aller vers les voyages, vers des projets, vers le fait de me sortir de mon quotidien, puis d'aller vers quelque chose qui va en même temps me provoquer. Je vais apprendre des choses, puis des fois, c'est pas nécessairement ce que j'aurais voulu avoir comme leçon, mais j'en ai besoin, donc ce qui arrive doit arriver, puis pour moi, c'est majeur. C'est le genre de projet que j'aime. Comme quand, à 60 ans, j'ai décidé que je partais pour une mission à Haïti. Ouais. Et ça a été toute une histoire. Parce que t'arrives là-bas, pas d'eau, pas d'électricité pendant 3 mois. On a 58 enfants à l'orphelinat. Puis quand on va les chercher, t'as un petit enfant de 4 ans qui tient quelque chose, puis qui veut pas s'en venir. Et au moment où tu te rends compte que ce qui tient, c'est le pied de sa mère qui est en dessous du ciment qui a été écrasé. Et qu'est-ce que tu fais là, tu sais? Les bébés qu'on trouvait dans les poubelles parce qu'ils voulaient les protéger du tremblement de terre. Les enfants mangeaient du spaghetti avec une espèce de sauce tomate, le soir de la sauce pois. Pas d'eau, t'as 8 petits bébés, tu veux laver des couches, mais ils en ont même pas de couches, c'est quelque chose.
1: Mais là, vous, à ce moment-là, vous avez 60 ans.
0: Oui.
1: Ce qui s'est passé à Haïti, je pense que ça a frappé tout le monde au Québec puis ailleurs.
0: Mon Dieu, oui.
1: Mais qu'est-ce qui fait que vous, Claire Pimparé, à 60 ans, décidez d'aller faire du travail humanitaire à Haïti? Est-ce que vous aviez déjà de l'expérience, des connaissances là-bas, des gens qui ont sollicité votre aide?
0: Oui, d'abord, moi, ce que le monde ne sait pas, c'est que j'ai travaillé en santé. J'ai un cours en auriculomédecine, j'ai fait de la massothérapie spécialisée dans les traumatismes pour enfants et j'ai également travaillé comme préposée pendant 6 ans dans une infirmerie auprès de 28 patients la nuit.
1: Comme préposée aux bénéficiaires. Donc.
0: Ouais,
1: et ça, c'était
0: ouais.
1: À quelle époque de votre
0: à
1: vie?
0: À Québec.
1: Okay.
0: Ouais. Et puis donc, le fait d'aller à Haïti, c'est qu'à un moment donné, j'avais lancé dans l'univers, ton cosmos, j'avais lancé dans l'univers...
1: On parle à Nathalie Coite, Mouyenne Ouellet, astrophysicienne.
2: Mon cosmos.
0: J'avais lancé dans l'univers que je voulais faire quelque chose. Là, c'est important pour moi. Puis je me disais, c'est maintenant ou jamais. Et à Québec, il y avait des gens qui avaient la fondation pour l'orphelinat Espoir d'enfants à Haïti. Et donc, ils m'ont appelé puis ils m'ont dit, on a besoin que tu ailles parce que la fondation avait besoin d'avoir des reçus. Mais là-bas, il y avait rien. Là, t'achètes 4 poules qui est 4 coqs de quelqu'un. Elle va pas te donner un reçu parce qu'elle t'a acheté 4 coqs, là, tu sais. Mmh. Alors, c'était pas évident. Moi, avec des photos à ma caméra, j'ai essayé de faire des bilans, d'analyser tout ça, d'aider le plus que j'ai pu, mais c'était... Je me suis retrouvée à un moment donné avec un des enfants qui avait le doigt complètement coupé au Médecins sans frontières. Puis quand je suis arrivée là, je les aidais. Puis là, ils ont dit, ah, tu peux-tu rester? Mais j'ai dit oui, le temps que vous allez organiser mon petit, là, parce que il pouvait pas l'endormir, il avait mangé. Donc, pour son doigt, c'était plus long. Puis à côté, j'avais quelqu'un qui vomissait. Fait que j'ai dit, bon, ben, let's go, je vais vous aider. Là, ils m'ont donné un sarrau, puis je les ai aidés tout le temps que j'ai été là. Mais pour moi, dans ma vie, oui, je suis comédienne, mais si... J'avais eu confiance en moi, je serais probablement médecin, puis j'aurais fait médecine sans frontières.
1: Mais quand même, quand vous êtes à Haïti, avoir une formation de comédienne, est-ce que ça peut vous aider? Parce que j'imagine que vous devez rassurer les gens, même si vous devez être soit terrifié ou très, très triste, déstabilisé parce que vous voyez le besoin de maîtriser ses émotions. Est-ce que la formation de comédienne, ça vous aide à entrer en contact puis à gérer cette souffrance?
0: Moi, je pense pas que c'est la formation de comédienne qui me fait ça. C'est plus ce que ma mère m'a enseigné toute ma vie. Tu sais, je pense que j'ai la chance que d'autres ont pas. Moi, ça me dérange pas de travailler avec quelqu'un qui a vomi ou changé quelqu'un. J'ai pas mal au cœur. J'ai pas l'odeur, ça me dérange pas. J'ai cette facilité-là de travailler. C'est beaucoup plus ça qui m'a aidé à côtoyer les enfants aussi. Cette capacité-là de travailler avec les enfants, de les comprendre. Et quand j'ai fait ma massothérapie spécialisée en traumatisme pour enfants, ben c'est des enfants qui sont traumatisés là-bas.
1: Ouais.
0: Par contre, si tu parles de mon métier de comédien, c'est bien plus Claude Lafortune quand il m'a montré à faire des trucs en papier que j'ai refait là-bas. Là, les enfants étaient parce qu'ils sont à l'école. À un moment donné, j'ai fait un atelier de poupées en papier. Là, je te dis, les 4 madames haïtiennes qui étaient là, je leur ai montré comment faire. Puis après ça, on a fait un atelier avec des bouts de papier qu'on trouvait partout.
1: Claude Lafortune, pour ceux qui n'étaient pas devant leur téléviseur, aussi dans les années 80, c'est l'Évangile en papier. Mais vous avez parlé tantôt de votre mère. Est-ce que vous avez appris d'elle? C'est simplement par l'exemple ou vous référez à quelque chose de plus précis?
0: Maman, c'est tout ce qu'il y a de beau sur la terre. Fait qu'un flocon de neige, une fleur, n'importe quoi. Maman, elle savait tout faire de ses mains. Elle disait toujours, la richesse est entre tes deux oreilles. Tant que tu sauras quoi faire quelque chose avec ta tête, tu vas jamais être mal prise. Et c'est là que tu vas être riche. Donc, la débrouillardise, c'est elle qui m'a tout appris. À coudre, il y a rien que je peux pas faire et c'est grâce à elle. Donc, quand t'es dans des endroits comme ça, que tu vides les bains avec des excréments dans les bains parce que

0: d'égout, il n'y a plus rien, puis qu'il faut que tu ramasses ça, chardière, puis aller porter ça dans le fond de la cour. Qu'est-ce que tu vas faire après pour réussir à trouver une solution? Moi, à un moment donné, je me suis promenée parce que là, j'ai fait, faut que les enfants mangent quelque chose. Puis ouais. je suis allée me promener à Pétionville. Puis j'ai vu quelqu'un arriver avec des coques dans les mains. Puis j'ai dit, je te les achète au complet. Mais tu sais, on est 58 enfants, ils ont un petit pilon puis un petit morceau de poulet. Mais j'étais très contente de leur donner un petit peu de poulet là, tu sais.
1: Mais après avoir emmagasiner toutes ces expériences, avoir eu toutes ces espèces d'épreuves de solitude pour vous retrouver, tous ces épisodes où vous avez pu aider les autres. Pourquoi est-ce que à 70 ans, nouveau coup de théâtre existentiel, si on peut dire, vous décidez d'enfermer vos possessions dans un casier puis bon, vous en allez sur la
0: j'ai
1: route?
0: Tout, j'ai tout vendu. J'avais plus rien.
1: C'est plus rare.
0: Non, j'avais plus rien. Je suis partie avec ma van. J'aurais voulu avoir un Westphalia. C'est mon rêve. C'est encore mon rêve aujourd'hui, mais malheureusement, je me retrouve juste avec une vanne.
1: Vous êtes parti où?
0: J'ai fait le tour du Québec.
1: Ah.
0: Nowhere. J'ai embarqué dans la voiture, puis j'avais un matelas, un oreiller, puis des affaires de camping, puis j'ai fait advienne que pourra. Puis j'ai dit à mes enfants, essayez pas de m'appeler, essayez pas de me rejoindre. J'ai pas de téléphone, j'ai rien. Puis je vous appellerai s'il y a de quoi, mais dites-vous que je suis en bonne main. Puis j'ai arrêté partout où je voulais. C'était merveilleux. Tu sais, tu manges quand tu veux, tu te couches quand tu veux, tu te lèves quand tu veux, t'arrêtes où tu veux. C'était extraordinaire. C'était là fascinant.
1: Puis si on parle des semaines, des mois, des années.
0: Je suis partie 6 mois.
1: OK.
0: 6 mois. Non, je suis partie et je le ferai encore, mais j'ai 9 petits-enfants puis ils ont besoin de moi. Je garde ces temps-ci, je garde beaucoup ces temps-ci. Mais ça s'en vient, là. Faut que je le fasse avant. Là, j'ai 74. Faut que je le fasse avant 75. Là, j'ai dit, oh, 5 ans, là.
1: Ouais. Mais si on résume, c'est quoi pour vous, une crise existentielle. J'ai l'impression que, en tout cas, vous avez eu différents moments de votre vie où vous avez pu exploiter différentes facettes de vous-même, là. Oui. Je sais pas si c'est des
0: prétextes.
1: J'ai voulu
0: écrire des livres, j'en ai écrit. J'ai voulu faire des contes pour enfants, j'en ai fait. J'ai voulu faire des albums où j'ai chanté 24 chansons alors qu'on disait que je savais pas chanter. Je les
1: ai
0: faites.
1: J'ai jamais dit ça, moi. Comment est-ce qu'on fait pour réussir en terminant? Mode d'emploi, selon Claire Pimparé, pour réussir sa crise existentielle?
0: Ben, te prendre en main. Te prendre en main puis te dire que si tu veux que ça soit beau demain matin, ben c'est toi qui vas faire que ça va être beau, c'est personne d'autre. Il n'y a pas personne d'autre qui peut faire en sorte que ça soit beau pour toi. Il y a juste toi qui peut te regarder dans le miroir puis te dire, hey, ma grande, là, on se réveille. Moi, j'ai 5 claires en moi. J'en ai une bosse de bécosse qui me tape ses nerfs puis j'ai dit des fois, veux-tu prendre des vacances puis laisse-moi tranquille. J'ai la petite claire qui veut que je la prenne par la main puis je fais, hey, débrouille. Il faut qu'on parle à nos 5 personnages et qu'on les remette à leur place et puis qu'on se choisisse et qu'on se dise, c'est qu'est-ce que j'ai envie.
1: Il en manque 3.
0: Il y a la Claire qui est pas capable de dire non, qui dit toujours oui.
1: Non, on la remercie parce que sans elle, vous seriez pas ici. Okay.
0: Oh là là. Mais en fait, c'est ça. Je pense que plus on vieillit, la vie va très vite. Et j'ai déjà perdu des amis. Puis c'est drôle, ma mère disait un jour, je vais aller voir mes chums, ils sont tous aussi matières. Puis j'étais là, ouais, c'est vrai. Mais je réalise qu'en un mois, j'ai perdu 2 amis. Puis je me dis, ça n'a aucun sens. C'est pas réaliste. Ça n'a pas de bon sens, la vitesse à laquelle ça va. Donc, faut profiter de la vie. J'ai des petits-enfants tellement merveilleux. Donc, eux autres, ils me gardent en vie pas à peu près. Comme tu vois, Kimani, qui a 8 ans, qui me dit, qui m'appelle, puis fait, mamie, est-ce que tu t'ennuies un tout petit peu de moi? Je fais oui. Il dit, maman, elle veut que je vienne! Là, je fais, OK, je vais le voir pour la fin de semaine.
2: Est-ce qu'ils ont vu des extraits passe-partout?
0: Ah oui, ils ont tous vu ça, mais ils ont grandi avec moi. C'est comme mes enfants, tu sais. Myriam, quand elle voulait pas se coucher ce soir, puis elle disait Pascaro, puis je disais non, c'est maman Claire puis dodo.
1: Vive Internet où on peut vous trouver 24/7 Claire Pimparé. Merci pour tout ça, c'était beau.
0: Merci.
1: C'est inspirant. On va bientôt changer complètement de sujet. On va aller dans les étoiles pour parler de nihilisme cosmique. Mais avant, on écoute le groupe, on écoute la chanson Nuvit d'un groupe qui porte très mal son nom. Vous allez voir, Ballet Jazz.

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0: Vous l'avez peut-être reconnu, c'est le jazz spirituel et cosmique de la grande Alice Coltrane. C'est le genre de trame sonore qui aurait pu accompagner la mission Artemis et ses images d'une beauté inouïe, comme de l'éclipse solaire, de la face cachée de la Lune. C'était émouvant, mais on est vite retourné à nos vies, au courriel, au nid de poule. Puis je me demande, il se passe quoi quand une partie de notre tête reste en permanence dans les étoiles, quand on n'est pas capable d'arrêter de se percevoir comme un petit point microscopique dans l'univers, comme un accident improbable et insignifiant? Est-ce que ça suscite l'émerveillement ou la terreur? La terreur a un nom qu'on peut appeler nihilisme cosmique. C'est le nom compliqué. Nathalie Nguyen-Kouak-Ouellet, bonjour.
1: Bonjour.
0: Vous êtes astrophysicienne et vulgarisatrice scientifique à l'Université de Montréal. Vous allez nous aider à répondre à la question et en juger par votre sourire, j'imagine que votre réponse est l'émerveillement.
1: Oui,
0: et non pas la terreur.
1: Sinon, je serais un peu masochiste de ma part d'aller dans le domaine d'astrophysique et juste être angoissée complètement 24 heures sur 24.
0: Vous êtes directrice adjointe à l'Observatoire de Mont-Mégantic, aussi à l'Institut de recherche Trottier sur les exoplanètes. Vous avez été chargée de communication pour la mission du télescope James Webb, pour laquelle vous avez été nommée parmi les 100 femmes les plus influentes au Canada. Bravo. On va parler nihilisme cosmique, donc, avec vous. Le but, c'est pas de déprimer les gens. On veut, au contraire, que vous nous aidiez à surmonter ce petit vertige universel. Avant d'aller plus loin, peut-être qu'on peut définir les termes. Le nihilisme régulier, c'est que la vie n'a pas de sens. Le nihilisme cosmique, c'est que l'univers en entier n'a pas de sens, qu'il pourrait exister sans nous, ce qu'il a fait la plupart du temps. Et je me demande, Nathalie, sur le plan scientifique, n'est-ce pas vrai?
1: Absolument, absolument. L'humain, c'est un tout petit moment dans l'immensité de l'histoire de l'univers. Même le système solaire, c'est seulement environ un tiers de l'existence de l'univers. Mais je ne pense pas que ça l'enlève la magie du fait que l'humain et toute la vie sur la Terre est vivante. C'est le seul point de données qu'on a où la vie existe. Mais reste qu'on peut continuer à regarder le ciel, même si on sait qu'il a existé longtemps avant nous.
0: Mais je ne sais pas si vous connaissez l'auteur de science-fiction Douglas Adams et son livre « Dernier restaurant avant la fin du monde ». Il invente une machine qui s'appelle le vortex de la perspective totale qui montre en un coup d'œil la totalité de l'univers et ça rend fou. Mais j'ai l'impression que vous vivez dans cette machine-là, avec toutes les choses que vous connaissez, comment vous faites?
1: Mais en fait, qu'est-ce qui est incroyable avec les télescopes, c'est que c'est des machines à remonter le temps. Mmh. Parce que non seulement on voit loin en distance, mais parce que la lumière doit traverser des distances tellement grandes, ça prend des milliards d'années pour se rendre à nous.

0: Donc, lorsqu'on regarde une galaxie qui se retrouve à 12 milliards d'années-lumière de nous, on la voit telle qu'elle était il y a 12 milliards d'années. Mmh. Donc, on voit presque au début de l'univers avec, entre autres, le télescope spatial James Webb. Mais je trouve que c'est un tour de magie incroyable. Et ça me donne pas trop le vertige, personnellement.
1: Mais on est, sur le plan scientifique, encore une fois, des poussières d'étoiles.
0: Oui.
1: Est-ce que c'est quelque chose à quoi vous pensez et est-ce que ça altère l'image que vous avez de vous où il y a une part de vous qui sépare en deux l'expérience subjective que vous avez d'être une personne et la connaissance scientifique d'être une poussière d'étoiles?
0: Mais moi, je vois vraiment positivement d'être des poussières d'étoiles. Donc, moi, ça fait longtemps que je sais que je voulais être astrophysicienne. Depuis que j'ai 5 ans environ, c'est souvent ce que je dis. Et quand j'étais jeune, je ne m'entendais pas très bien avec les autres enfants. J'avais tendance à être très isolée des autres enfants. Et donc, je n'avais pas un sentiment d'appartenance. Il y avait plein de raisons, une personnalité, mais aussi je suis très multiculturelle, je suis anglophone et francophone et allophone, ma mère est immigrante, et donc j'appartenais nulle part. Et soudainement, j'ai commencé à regarder des livres et des documentaires et je gardais les images et j'ai appris que je faisais partie de cet univers. Et donc, même si je ne pouvais pas appartenir à des groupes d'enfants, je pouvais appartenir à ce cosmos complètement magnifique. Et l'émerveillement que j'avais envers ces images, je pouvais me le retourner sur moi-même un peu et ressentir un peu d'émerveillement pour moi-même. Donc, c'est très tissé à travers mon esprit scientifique, ce sentiment que je suis une poussière d'étoiles et donc je mérite de me sentir bien, comme tout le monde.
1: Et vous n'êtes pas seul, j'ai commencé avec le négatif, mais j'ai quand même trouvé une étude publiée dans le Journal of Experimental Social Psychology en 2018 sur la perspective cosmique, c'est-à-dire les gens qui sont capables de se percevoir comme vous, et on leur demandait si ça les rend anxieux et impuissants ou si ça les aide à relativiser leurs problèmes. Et c'était, selon vous, la réponse? B.
0: Non.
1: Je l'ai un peu nommé dans la question. Mais est-ce que ça peut aussi être pour vous, si je comprends bien, une source de gratitude, se voir comme un accident cosmique, ça...
0: Mais oui, parce que c'est un peu étrange. On dit, OK, on voit toutes ces choses-là, ça doit être parce que l'humain est spécial et tout, mais si l'humain n'existait pas, on ne serait pas ici pour constater l'univers tel qu'il est. C'est un peu comme un paradoxe qu'on a. Donc, on n'a pas d'autres preuves que de la vie existe. On la cherche très fort à l'Institut Trottier de recherche sur les exoplanètes.
1: Vous la cherchez, c'est votre travail,
0: entre autres,
1: de chercher.
0: Oui, tout à fait, mais c'est très difficile. Même dans le système solaire où on a accès aux autres planètes à un certain niveau, on n'a rien encore trouvé. Donc, il y a certaines personnes qui pensent à une théorie qui s'appelle « The Rare Earth Theory », la théorie de la Terre rare. Mmh. Donc, peut-être que les conditions sont très difficiles à atteindre pour qu'il y ait de la vie. Mais peut-être aussi que c'est simplement très difficile de trouver de la vie. Donc, oui, on devrait être content, mais particulièrement, on devrait être content du fait qu'on est sur cette Terre, que toutes les conditions idéales pour nous et... On le voit avec les astronautes qui ont leur perspective lorsqu'ils vont dans l'espace. C'est un tout petit vaisseau, la Terre, avec aucune frontière réelle entre les pays. Et on doit la protéger parce qu'il n'y a pas de planète B. On les cherche, les planètes B, et il n'y en a pas. Ce n'est pas Mars, ce n'est pas les exoplanètes. Donc, on doit faire attention à notre vaisseau.
1: Ben, Elon Musk dit qu'on peut brûler du gaz puis on ira sur Mars puis ça va
0: J'ai
1: bien finir si on a de l'argent
0: Elon
1: pour payer
0: Musk,
1: le voyage. Mais Martin Carly a des choses à dire aussi.
2: Oui, ça m'inspire aussi un phénomène qui est absolument fascinant, bien entendu, de certaines personnes qui sont allées dans l'espace, qui ont pu regarder la Terre de loin et qui, il y en a pour qui ce n'est que de l'émerveillement, mais il y en a qui ont été carrément traumatisés par ça parce qu'ils se disent, mon Dieu, je vois à quel point la Terre c'est la source de la vie telle qu'on la connaît. Et c'est un petit endroit comme ça dans tout l'univers. Et il y a vraiment des gens qui reviennent traumatisés d'un passage comme ça dans l'espace où ils ont vu à quel point la vie, elle était restreinte à pas grand-chose, finalement.
1: Est-ce qu'on est capable de brosser le portrait psychologique d'un astrophysicien ou à tout le moins certains traits de caractère? Je ne sais pas si ça rend plus humaniste, par exemple, se dire qu'on est tous pris ensemble sur cette espèce de roche en voyage dans l'espace, presque dans le vide. Est-ce que ça rend écologiste à cause du fait qu'il n'y a pas de planète B? Comme vous le dites, ou je ne sais pas s'il y a d'autres traits de caractère des astrophysiciens, peut-être qu'ils sont juste anxieux ou je sais pas, non.
3: Ou curieux.
0: Curieux, curieux. Très, très curieux. Je dirais que l'astrophysique, c'est comme tous les domaines, il y a toutes sortes de personnes qui le font, donc vraiment faire un trait commun, je dirais que la curiosité, en effet, c'est

0: pas le domaine qui est nécessairement qui va te rapporter le plus d'argent. Donc, si on fait ça, c'est parce qu'on a une passion. On veut comprendre comment l'univers fonctionne. Mais je dirais, en effet, que les astrophysiciens et les astronautes ont tendance à être très environnementalistes. Parce qu'on sait justement à quel point la Terre est fragile, qu'on est à un cheveu d'être dans des conditions qui ne sont plus propices pour l'humain spécifiquement, et toutes les autres formes de vie sur lesquelles nous, on dépend. Mais c'est un peu contradictoire parce que l'astrophysique peut aussi avoir une certaine empreinte carbone. Donc, nous, on essaie de faire attention, on essaie de changer un peu ce qu'on fait dans le domaine. Donc, oui, certainement, je vois qu'il y a ce trait d'environnementalisme dans les astrophysiciens.
1: Puis, est-ce qu'il peut y avoir aussi, je ne sais pas, des traits liés à la moralité ou à la spiritualité? Peut-être qu'on peut commencer par la moralité s'il n'y a pas de repères objectifs sur lesquels se baser pour définir nos valeurs. Comment est-ce qu'on réussit à surmonter le relativisme puis à être humaniste?
0: Je dirais que les astrophysiciens, comme tous les scientifiques, sont humains en premier. Donc, ils vont avoir leur propre moralité, leur propre spiritualité ou religion. Moi, j'ai été élevée athée. J'ai jamais vraiment eu ça comme un repère dans ma tête ou dans ma vie. Mais j'ai beaucoup de collègues qui sont aux États-Unis ou ailleurs dans le monde qui, eux, sont très religieux, mais eux vraiment voient leur travail comme le fait qu'ils étudient l'œuvre de Dieu. Donc, tout simplement, c'est un dieu ou des dieux derrière le décor qui ont tout construit ça. Et eux veulent simplement comprendre comment ça fonctionne. Et vraiment, pour eux, l'acte d'étudier l'univers, c'est un acte de religion spirituelle pour eux, pour se rapprocher de Dieu.
1: Mais ils n'ont pas envie de réécrire une couple de pages de la Genèse, quand même?
0: Je pense qu'ils... Ils peuvent voir les problèmes, la problématique dans la religion, dans leur religion, en effet. Et je pense que c'est commun pour tout le monde qui est dans la religion.
1: Mais quand vous regardez le ciel, est-ce que ça peut être une expérience spirituelle pour vous? Désolé pour le gros mot, là, mais je ne suis pas capable d'en trouver un meilleur.
0: Absolument, et je dirais que c'est le seul moment où j'ai un peu ce sentiment de spiritualité. Voir une éclipse solaire, et je suis tellement contente qu'on ait une éclipse solaire totale à Montréal en 2024, parce que moi, j'en ai vu en 2017. Et vous allez voir, si vous rencontrez quelqu'un qui a vu une éclipse solaire totale, il n'est pas capable d'arrêter d'en parler. Il essaie de convaincre tout le monde d'aussi voir une éclipse solaire totale. Donc, finalement, que le fait que tout le monde autour de moi le vit à Montréal. Mais pour moi, c'est spirituel, c'est émotionnel, c'est dur à décrire. Mais pour moi, c'était un déclic que tous les diagrammes que j'ai vus dans mes livres sur le fait que la Terre va autour du Soleil, la Lune va autour de la Lune. C'est abstrait dans ta tête, mais finalement, tu vois une preuve devant tes yeux que toute la géométrie fonctionne, toute s'aligne correctement, telle que prédit par les équations. Puis là, tu le sens de manière viscérale. Donc, je dirais que oui, c'est les moments les plus spirituels pour moi.
1: Martin Carlin.
2: Et ce que je trouvais intéressant dans ça, puis je l'avais noté aussi quand Claire présentait tantôt notamment le fait que ça avait pris 3 semaines à Compostelle pour se vider la tête et penser à rien, et ainsi de suite. Il y a un phénomène qui est vraiment fascinant au niveau du cerveau humain qu'on appelle le mode par défaut du cerveau, où essentiellement, le cerveau est extrêmement actif, même quand on n'est pas en train d'accomplir une tâche. Donc, il y a des régions dans le cerveau qui continuent d'être très, très actives. Et ça, ce serait très important pour la gestion des émotions. Donc, on en revient un peu à ça, pour être capable aussi d'accentuer la créativité, d'être capable finalement d'avoir une certaine introspection. Donc, le fait de contempler comme ça l'univers, ben, ça peut nous permettre d'accéder le mode par défaut du cerveau. Il faudrait y accéder plus souvent parce que c'est extrêmement bénéfique pour l'individu finalement.
1: Peut-être qu'on peut aller plus loin dans les liens entre l'astrophysique puis la spiritualité. J'ai aucune formation scientifique, là, fait que vous êtes là pour corriger mes erreurs. Nathalie Kwok-Nguyen Ouellet, mais est-ce qu'on peut dire que l'astrophysique confirme des intuitions bouddhistes? Par exemple, le soi est une illusion, on est tous interconnectés, l'univers est presque vide, puis le vide peut être positif et être source d'énergie.
0: C'est un gros mandat que tu me donnes, là, Paul, de confirmer ces choses. Je ne suis pas philosophe, je ne suis pas experte en religion non plus. Ce que je peux dire, d'après moi, il y a des personnes qui voient l'univers et essaient de lui donner des intentions mauvaises ou bonnes. Par exemple, il y a un livre de Neil deGrasse Tyson qui est un grand astrophysicien vulgarisateur. Et je pense que le nom du livre, c'est « The Universe Wants to Kill You ». Quelque chose comme ça. C'est comme c'est catchy.
1: Il fait une blague.
0: Il fait une blague, bien sûr. C'est toutes les manières que l'univers est très hostile en termes de conditions. Mais Une chose que j'aime du bouddhisme, c'est la neutralité, en effet. Je pense que l'univers est neutre envers l'humain et la vie en général. Ça suit les règles de la physique, les lois de la physique, c'est tout. C'est à nous, les humains, de se donner une vision, une intention, une mission. Et donc, s'il y a un vide de sens, pourquoi pas faire des bonnes choses dans ce sens-là? Voilà.
1: Mais vous pouvez propager le message à certaines personnes. Mais...
3: Quand on parle de l'univers, puis les gens vont dire, ouais, ben, s'il y avait soi-disant un dieu ou s'il y avait la justice se ferait, il n'y aurait pas des enfants malades ou encore le bien et le mal, le bien gagnerait sur le mal. Donc, dans l'univers, c'est pas ça qui se passe nécessairement. C'est chaque individu qui a le bien et le mal en lui. Puis c'est à lui de faire avec. Mais c'est pour ça que dans la société, souvent, on va se dire, dans la religion à l'époque, là, les valeurs qui étaient apportées, c'était pour aider les gens à faire le bien et le mal, puis à faire une distinction entre les deux. Mais aujourd'hui, je pense pas qu'il y a un bon Dieu qui gère tout ça.
1: Puis si on peut terminer sur une belle note, Nathalie, ça serait quoi l'image qui vous émeut le plus de l'univers, la plus belle?
0: Ça s'appelle les antennes. C'est deux galaxies en collision. C'est une image qui a été prise par le télescope Hubble. Et les galaxies, c'est mon domaine d'étude. C'est des grands regroupements de milliards d'étoiles et de poussières. Et c'est une image qui montre la destruction de deux galaxies, mais qui forme des nouvelles étoiles et qui vont former une nouvelle galaxie à la fin de cette collision. Donc, c'est une image qui montre la création et la destruction en même temps et le fait que l'univers est capable de mixer les deux opposés en même temps.
3: Donc, il n'y a jamais de fin, il y a toujours un recommencement.
0: C'est cyclique,
1: et merci de trouver la beauté dans la destruction. c'est la fin de notre première heure. Merci à vous, merci chers collaborateurs. Vous. Martin Carly, biochimiste et vulgarisateur scientifique. Génial, va revenir pour une 17e saison à Télé-Québec l'automne prochain. Claire Pimparé, je ne sais pas où on peut suivre le prochain épisode de votre étonnant et merveilleux parcours.
2: dans un an.
3: Dans un an.
1: Nathalie Kouaknouyen-Ouellet, astrophysicienne, directrice adjointe de l'Institut Trottier de recherche sur les exoplanètes. Entre autres, on vous souhaite de découvrir de la vie ailleurs. Merci. Et en attendant, restez avec nous parce que dans quelques minutes, Gabriel Côté va tester le questionnaire censé être le plus intéressant au monde et plusieurs autres amis vont se joindre à nous.

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6: Ici Fred Harding, voici les informations. Tout d'abord, au hockey. Et oui, le Canadien de Montréal remporte le match 7 contre le Lightning de Tampa Bay par la marque de 2-1. Le tricolore accède donc au second tour et va affronter les Sabres de Buffalo en demi-finale de l'Association de l'Est. Voici quelques partisans rencontrés au centre-ville ou à l'extérieur du Centre Bell où la partie était projetée.
7: Je suis vraiment content, j'ai crié comme une balade.
8: Go Habs, go! Go Habs, go! On a mérité!
7: J'aime trop la game, là! Là, ça finit tout là, par un but, mais on a gagné!
9: Insane game de Bêche, notre sauveur!
8: Ça sent la coupe!
6: Le prochain tour s'amorcera mercredi. Et le nouveau PDG de la Société de l'assurance automobile du Québec, Serge Lamontagne, était de passage à l'émission « Tout le monde en parle », où il a fait sa première sortie publique depuis la publication du rapport de la Commission Galant. Le dirigeant dit reconnaître les échecs de la société d'État, fortement ébranlée par le fiasco de Saclic, et promet des améliorations.
10: Le problème qui arrive, c'est que ça a été mal géré, ce dossier-là. Pour moi, le rapport Galant est important, puis même ça devrait être une lecture obligatoire.

0: obligatoire à toutes les institutions publiques. Il montre ce qu'il faut faire. Le problème de la SAAC, là, c'est qu'il n'y avait pas de contrepoids. C'était tout dans les mains de quelques personnes. Aujourd'hui, la SAAC, le gros est derrière nous. Je n'offrais pas un projet d'un milliard à la SAAC. Mais tiens, on est dans l'évolution du système.
1: La plateforme numérique de la SAAC avait connu un lancement chaotique en 2023, marqué par des pannes majeures, des files d'attente interminables et des dépassements de coûts de plus d'un milliard de dollars. Et à présent, conflit en Iran, Donald Trump annonce que la marine américaine aidera dès lundi les navires à quitter le détroit d'Ormuz. Après plus de deux mois de guerre en Iran et près d'un mois de cessez-le-feu, les négociations restent au point mort. Le président américain a par ailleurs prévenu qu'il refuserait probablement la nouvelle proposition de paix transmise par Téhéran. Greta Juris.
2: Téhéran estime que le pouvoir de négociation de Washington s'affaiblit en raison notamment du changement de ton de la Chine, de la Russie et de l'Europe envers les États-Unis. Le professeur émérite en sciences politiques à l'Université de Sherbrooke, spécialiste du Moyen-Orient, Sami Aoun, estime que l'Iran n'a pas complètement tort.
3: Le régime iranien est résilient et défiant avec des appuis chinois et russes, mais aussi il faut considérer que la société iranienne, l'État iranien, l'entité en tant que telle, aussi souffre beaucoup.
2: Dans sa nouvelle proposition, Téhéran réclame donc entre autres la fin du blocus américain des ports iraniens, un système de péage pour le détroit d'Ormuz et la fin de la guerre, y compris au Liban. Cependant, Donald Trump a déjà indiqué qu'il risque de la rejeter et a même soulevé la possibilité de nouvelles frappes. Un entêtement qui risque de lui coûter cher, selon le directeur du Centre d'études sur le Moyen-Orient de l'Université de l'Oklahoma, Joshua Landis.
4: Over 50% of Americans.
2: Il dit que plus de 50% des Américains payent le prix de cette guerre en raison de l'inflation qui s'accélère et de la flambée des prix du carburant. Une situation qui, selon lui, risque aussi d'avoir de plus en plus de répercussions ailleurs dans le monde. Entre-temps, sept nations membres de l'Organisation des pays producteurs et exportateurs de pétrole ont décidé d'augmenter légèrement leur quota de production. Un geste qui, selon certains analystes, a pour but surtout de montrer que l'OPEP est prête à accroître son offre dès la fin de la guerre. Ici Greta Juris, Radio-Canada, Montréal.
1: Et toujours aux États-Unis, l'ancien maire de New York, Rudy Giuliani, repose dans un état critique mais stable à l'hôpital, selon son porte-parole. Aucun détail concernant le motif de son hospitalisation n'a été fourni pour le moment. Son porte-parole décrit l'ancien élu comme un battant doué d'une force inébranlable et appelle à prier pour lui. Après sa carrière en politique municipale, Rudy Giuliani a notamment représenté le président américain Donald Trump dans ses tentatives pour renverser les résultats de l'élection de 2020, démarches qui sont restées lettre morte. Mark Carney participe au sommet de la communauté politique européenne à Erevan, en Arménie. Le premier ministre est le premier et seul dirigeant d'un pays non européen à y avoir été invité. Depuis son discours à Davos, il est fortement sollicité par les pays de l'Union européenne. Selon l'ex-ambassadeur Stéphane Dion, ce sommet est l'occasion pour Mark Carney de réaffirmer son appui aux Européens.
5: Le besoin de rapprochement entre les Européens et les Canadiens, il est exceptionnellement fort en ce moment. Et on sait très bien pourquoi. C'est la répulsion que nous inspirent certains éléments de l'administration Trump qui sont carrément choquants. Et le Canada apparaît comme le bon pays nord-américain pour les Européens.
1: Le sommet prend une tournure inattendue au moment où le président américain parle de retrait des troupes américaines en Europe. Et en terminant, la liberté de presse s'effondre à un niveau jamais vu depuis 25 ans, selon Reporters sans frontières. Pour la première fois, plus de la moitié des 180 pays étudiés par l'organisation obtiennent une mention grave ou très difficile. Le Canada se classe pour sa part au 20e rang avec une situation jugée plutôt bonne. À peine 1% de la population mondiale vit aujourd'hui dans un pays où la liberté de presse est jugée bonne, contre 20% en 2002, d'après Reporters sans frontières. Voilà, c'était vos informations.

0: cherche toujours des amis.
1: Je la trouve un peu mieux que ça cherche des amis.
2: Merci de vous joindre à notre 5 à 7. Bienvenue à la deuxième moitié de notre émission. On a une nouvelle tablée d'amis. David Robichaud, philosophe, bonjour.
3: Bonjour.
2: Vous allez nous dévoiler comment notre entourage peut nous influencer à notre insu et ça peut aller du don de sang à l'évasion.

0: fiscale pour ceux qui en ont les moyens.
1: On peut finir soit une bonne personne ou en tôle. Donc, il faut bien choisir ses amis.
0: Gabrielle Côté, comédienne et autrice, vous allez tester notre questionnaire qui, du moins, c'est notre prétention le plus intéressant au monde.
2: Mais oui, j'ai hâte. Quel honneur d'être la première à tester ce questionnaire.
0: On va voir si les questions fonctionnent. On aura la poète Emmanuelle Riendeau qui va nous livrer un texte inédit. Et pour commencer, on accueille Alain Farah, écrivain et prof de littérature à l'Université McGill, auteur, entre autres, de 1000 secrets, 1000 dangers et surtout, surtout, ami du jour jusqu'à la fin de l'émission.
3: Oui,
0: bonjour Alain.
3: Ben, merci de cet honneur, Paul. Ça m'a amené à réfléchir.
0: Oui, on a un segment pour vous qui porte votre nom. C'est Le Monde selon Alain Farah. Faut pas vous enfler la tête. C'est juste parce que, sincèrement, on savait pas comment interpréter votre sujet. Donc, c'est plus simple de le nommer comme ça.
3: Ouais,
0: on vous laisse aller.
3: Mais non, mais ce que je pensais, ce que je vous disais, c'est que ça m'a amené à réfléchir le titre de votre émission, non pas le titre de mon segment, à la relation qui nous unit, vous et moi. Parce que c'est ça que je trouve, c'est que je réalise qu'on s'est beaucoup parlé dans notre vie, mais toujours en ondes.
0: Ouais.
3: Donc, qu'est-ce que ça veut dire quand tu as parlé à une personne dans ta vie seulement en ondes? Est-ce qu'on peut vraiment parler d'amitié?
0: Je sais pas si on... J'ose croire qu'on n'est pas en représentation. Il y a eu des échanges sur les réseaux sociaux assez brefs et transactionnels.
3: Sur un sujet, je pense qu'on peut éventer ici, qui était des cartes de hockey.
0: Oui.
3: À une certaine époque, je m'en rappelle. Mais j'ai accepté d'être votre ami, Paul, parce que j'apprécie aussi votre travail de réflexion politique.
0: Merci.
3: Et c'est une question, moi, qui m'obsède depuis mes débuts en écriture, c'est-à-dire... Qu'est-ce que ça veut dire d'être engagé comme écrivain? Et donc, pour cette première invitation, là, vous nous demandez de représenter le monde selon moi. Bien, c'est d'abord cette question-là que je me pose. Qu'est-ce que ça peut bien vouloir dire? Et vous savez, c'est beaucoup Sartre qui avait réfléchi à cette question il y a longtemps, durant le 20e siècle français, et qui arrivait à une conclusion où il disait, en gros, on a le choix, on n'a pas le choix, il faut s'engager, on est toujours engagé. Et Sartre critiquait du même coup les ouvrages, disait-il, qui ne servent à rien, et critiquait donc l'héritage d'irresponsabilité des écrivains qui, dans le fond, parlaient pour ne rien dire. Et puis, ça a donné des lignes fameuses. Je ne sais pas si vous les avez en tête, mais quand il accuse notamment Flaubert, par exemple, d'être complice de la répression de la Commune de Paris parce qu'il n'a pas écrit une ligne là-dessus, tout ça. Donc,
0: c'est une vision très intransigeante, très radicale à l'image du personnage.
3: Exact, à l'image du personnage, controversé aussi, mais qui m'a toujours donné à penser, voulant justement être un écrivain engagé. Ça m'a ramené à ma jeunesse où je traînais, hélas, beaucoup dans les pawn-shops. Et j'ai envie de vous poser la question. Pourquoi? Pour toutes sortes de raisons. On pourrait revenir au cours de l'été, si vous voulez. Mais si on va au pawn-shop, on laisse évidemment un objet en gage en attendant d'y retourner. Et puis, si l'écrivain engage son œuvre politiquement, j'ai envie de vous demander, et puis je peux demander à Gabriel et à David aussi, ça peut être un petit quiz si on veut. Qu'est-ce qu'il laisse sur le comptoir du pawn shop, l'écrivain qui s'engage?
0: J'écoute la réponse, je ne veux pas deviner.
3: Non, il n'y a personne qui veut essayer.
2: Tu veux tester?
0: Oui.
3: Non.
0: Gabriel, David?
3: Non.
2: Non, sans façon.
1: C'est le lien avec le pawn shop qui m'inquiète. Ouais.
3: Ben, justement, c'est la littérature qu'il laisse sur le comptoir. Et c'est ça qui me dérange. C'est-à-dire que s'engager, ça veut dire laisser quelque chose. Hein? Donc, qu'on dépose là en attendant d'y revenir. Et c'est pour ça qu'on a beaucoup critiqué Sartre, parce que justement, cette vision un peu intransigeante dont vous parliez, elle avait à voir avec un caractère un peu utilitariste de dire « je suis pour la révolution communiste, donc je vais faire un roman en thèse qui explique pourquoi le parti est exceptionnel. » Donc, quelle est la part de littérature là-dedans? C'est la question qu'on s'est beaucoup posée. Mais je veux pas que vous pensiez, surtout comme ça en début de saison, que je suis fataliste ou je le suis si peu. Ceux qui me connaissent, je prends un autre parti pris, c'est-à-dire que c'est celui qui considère que l'écrivain fait de la littérature et que sa littérature fait de la politique en tant que littérature. Alors, ça a l'air comme ça d'être des jeux un peu avec les mots, des chiasmes et tout, mais c'est finalement assez simple. C'est-à-dire, oui, vous alliez
0: Non, mais je pense que je comprends, c'est-à-dire de juste mettre de l'avant un discours littéraire avec toutes ses nuances, sa complexité, puis proposer ça dans l'espace de bruit ambiant du quotidien en soi, c'est un geste d'engagement pour décrétiniser le discours puis y apporter un peu d'art. Je sais pas si on peut appeler ça de la beauté si on l'utilise encore ce mot-là, mais juste une autre façon de réfléchir au monde.
3: C'est l'espoir, et puis j'avais envie aujourd'hui de vous l'expliquer justement cette espèce de vision-là du monde de l'écriture engagée, si on veut, à partir d'une plaisanterie que Beckett aimait tout particulièrement et qui se retrouve souvent dans son œuvre, notamment dans Fin de partie. Alors, bon, je me sens mal de faire ça devant une comédienne que je respecte, mais je vais essayer d'incarner cette plaisanterie-là en vous racontant l'histoire d'un type, en fait, qui a besoin d'un pantalon rayé pour les fêtes du Nouvel An. Alors, il en a besoin en vitesse.
0: Puis on ne saura pas pourquoi le pantalon doit être rayé, j'imagine, c'est pas le but
3: de
0: l'anecdote.
3: Oui, on va le savoir à la toute fin, vous inquiétez pas. Alors, il se rend chez son tailleur, qui lui prend ses mesures. Et le tailleur lui dit « Voilà qui est fait, vous revenez dans 4 jours et il sera prêt. » Bon, 4 jours plus tard, le tailleur dit « Sorry, revenez dans 8 jours, j'ai raté le fond. » 8 jours plus tard, le tailleur dit « Désolé, revenez dans 10 jours, j'ai salopé l'entrejambe. » Bon, d'accord, on s'entend, hein, l'entrejambe, c'est délicat, on veut un bel entrejambe. Donc, il arrive 10 jours plus tard et le tailleur dit « Navré, vraiment, revenez dans 15 jours parce que j'ai bousillé la braguette. » Bon, à la rigueur, une belle braguette, c'est important. « Enfin, » dit Beckett,

0: tissu, hein, le textile.
1: Ouais.
0: Donc, c'est un petit morceau de chiffon que j'ai pour vous, Paul. Vous me permettez...
1: Merci pour le chiffon, j'ai hâte de voir.
0: Alors, c'est évidemment mon pantalon de pyjama que je vous remets.
1: Est-ce que je peux demander à Gabrielle Côté de le décrire? Elle sera meilleure que moi.
2: Oui, c'est un pantalon de pyjama, je dirais, carotté, bleu et gris, avec à la taille un élastique d'à peu près 2 pouces de large.
0: Ouais.
2: C'est un tissu un peu fripé à l'heure où on se parle, qui semble avoir été porté plusieurs fois.
1: Oui, je pense qu'il est un peu large. Je vais avoir besoin d'une ceinture.
0: Mais surtout, c'est la rayure aussi qui m'intéressait. Gabrielle a fait référence à l'aspect carotté. Donc, vous avez quelque chose pour moi?
1: Oui, ben j'ai des cartes de hockey. Je ne sais pas si la valeur est inférieure ou supérieure au pyjama, mais j'en ai 5.
0: Je pense qu'elle serait supérieure, honnêtement.
1: Je vous laisse Sarah Farah dire ce que je lui ai remis.
0: Ben, c'est des cartes qui provenaient des gâteaux Vachon qu'on collectionnait quand on était petit.
1: Seulement 2 d'entre elles, vous avez omis de regarder les Upper Deck.
0: C'est surtout les procès qui m'ont déprimé. Donc, pour ceux qui s'y connaissent un peu, on a vraiment, il aurait fallu beaucoup plus de cartes ou beaucoup moins de pantalons pour que ce soit une transaction équivalente, mais c'est l'intention qui compte.
1: Mais
0: merci, Paul.
1: Il y avait Sergei Fedorov et Tony Amonte là-dedans. Et pour ceux qui ne se souviennent pas des cartes dans les gâteaux Vachon, écrivez-nous. On va vous expliquer dans la bulle conversationnelle de l'application audio à la page de notre émission. Alain, vous restez avec nous. On fait une petite pause musicale avec Ketchup du groupe La Sécurité. C'est un extrait de leur album à venir, Bingo. Si vous aimez ce que vous entendez, ils seront en spectacle notamment samedi 9 mai à Sainte-Thérèse au festival Santa Teresa, dont pas mal toute la programmation est formidable. C'est à découvrir.

C'est le temps de notre interview questionnaire. Vous connaissez sans doute le questionnaire Proust avec des questions comme le principal trait de mon caractère, la qualité que je préfère chez quelqu'un d'autre, mon principal défaut. Ça fait environ un siècle qu'on copie partout le concept. Donc, à la blague, nous, on s'est proposé de faire le meilleur questionnaire au monde. Mais honnêtement, il se démarque surtout par l'absence totale de fil conducteur. C'est un genre de flux de conscience qu'on sollicite chez l'interviewé où on cherche le bon équilibre entre les réponses profondes et les réponses plus... Je sais pas c'est quoi le mot poli pour épais, mais légère.

0: Gabrielle Côté, vous allez briser la glace avec nous, bonjour.
1: Salut.
0: Scénariste.
1: Absolument.
0: Du film Les Furies, comédienne oui. aussi, on peut oui. dire ça.
1: Ah, on peut dire
0: vous
1: ça,
0: avez
1: ça
0: vu fait. Dans le film Le Plongeur, les séries Stat, Unité 9. Et vous avez aussi un nouveau titre à ajouter à votre CV, gagnante de Big Brother Célébrité.
1: Absolument.
0: Et vous avez récemment remis une partie de votre prix, je crois.
1: Oui, ce soir même, j'ai remis 25 000 $ à la Fondation du Chaînon.
0: Bravo.
1: Merci, merci.
0: Ça c'est juste en quelques mots, ça ressemble à un supplice parce qu'apparemment il y a comme pas de contact avec le monde extérieur ou avec la lumière. Là, c'est
1: ouais.
0: dans un entrepôt de
1: Montréal-Est. 76 jours dans un entrepôt à Anjou, avec aucun contact avec notre famille, nos amis, aucun contact avec l'actualité non plus. Être là, c'est pas tant un supplice, mais en sortir, c'est quelque chose parce que imaginez que vous avez eu aucun contact avec l'actualité, vous l'avez toute d'en face. Mmh, one ouais. shot, ça fait mal un peu. Mais pour vrai, c'est une expérience humaine incroyable. Je pensais pas que c'était si profond en fait comme expérience. Vraiment tout le côté humain, le côté émotif, c'est comme une micro-société qui se crée en fait et tu vois tout à coup comment tu te positionnes comme humain toi dans un nouveau groupe, dans une nouvelle dynamique de groupe où est-ce qu'il y a aucun intrant. C'est très intéressant. C'est comme on est des petits rats de laboratoire finalement.
0: Ouais. Ben je voulais vous demander si vous avez appris quelque chose sur vous, mais en même temps, j'ai une liste à peu près 40 questions.
1: Oui,
0: peut-être
1: c'est
0: que vous pourriez répondre brièvement, puis ensuite on enchaîne.
1: Ce que j'ai appris sur moi,
0: ouais.
1: Je le savais déjà, mais j'ai un gros problème avec l'autorité et les règlements.
0: OK, mais vous avez gagné quand même.
1: Oui.
0: on commence?
1: Absolument. Mais là, Paul, est-ce que l'objectif de ça, c'est de devenir ami aussi au travers de ça?
0: Oui, mais je sais pas qui veut être.
1: Non, mais c'est juste parce que moi, ça se peut que je te tutoie, parce que okay. je vous vois pas mes amis.
0: Okay.
1: C'est correct? On peut-tu faire ça?
0: On peut faire ça au pis-aller pour une plainte à l'Ombudsman. Vous ai-je parlé de la bulle de conversation sur l'application audio de Radio-Canada?
1: Ben, les gens se plaindront peut-être, mais de toute façon, on sait que j'ai un problème avec l'autorité. Fait que s'il appelle l'Ombudsman, c'est parfait pour moi.
2: Ça joue joli.
0: On commence. Gabrielle Côté,
1: oui.
0: Avez-vous mal en quelque part?
1: En ce moment même.
0: Oui.
1: Quand j'ai répondu, j'ai commencé à faire des migraines. Puis là, je me suis tâchée, gars, je l'ai amené. Me suis acheté une paire de lunettes spéciales, OK, qui est censée m'aider avec mes migraines. Ça me donne mal à la tête. Gasse, c'est dommage. C'est des lunettes qui sont comme roses.
0: OK.
1: C'est censé aider.
0: Elles sont bel et bien roses, je confirme.
1: Ouais. Ça n'aide pas du tout.
2: Elles sont belles.
0: Mais je sais que la question, là, niaiseuse, mais sincèrement, je trouve que c'est difficile quand on a mal en quelque part, je sais pas, d'être heureux. Donc, je trouve que c'est quand même la base très sérieusement.
1: Oui, je comprends.
0: Qu'est-ce qui vous fait sentir inutile dans la vie?
1: Être copilote. Dans une voiture parce que j'ai aucun sens de l'orientation et cette tâche-là me fait sentir vraiment inutile et niaiseuse.
0: Okay.
1: Je déteste ça. En plus, avec Google Maps, on a-tu vraiment besoin d'un copilote?
0: Ouais.
1: Souvent, je suis mêlée avec les boutons aussi de comme le chauffage. Je suis pas utile comme copilote.
0: Message passé.
1: Voilà.
0: Qu'est-ce qui suscite une admiration sans cesse renouvelée chez vous?
1: J'ai vraiment une grande admiration pour les gens qui ont beaucoup d'études ou de connaissances ou de culture générale. On dirait que je me sens vraiment comme... Moi, j'ai pas été à l'université. Donc, pour moi, mettons, les gens qui sont allés à l'université, donc toutes vous...
0: Ouais. Alain Farah, David Robichaud, mais vous avez quand même étudié à l'École nationale de théâtre.
1: Oui, mais c'est pas la même affaire. On dirait que quand t'es pas allé à l'université, il y a comme quelque chose par rapport à l'université.
0: Ouais, mais eux, ils savent plein de choses, mais c'est quand même deux mésadaptés sociales. J'ai l'impression, Alain Farah, vous alliez confirmer.
3: Ouais. Ou... je confirme. Mais j'allais dire que ça fait comme plus qu'une dizaine d'années que j'ai la joie de travailler beaucoup avec des acteurs, des comédiens,
1: ouais.
3: des comédiennes, ça. Puis je trouve que vous souffrez tous de ce complexe-là,
1: c'est
3: bizarrement,
1: drôle, hein?
3: Alors que je pense que c'est basé sur une sorte de fantasme
1: ouais.
3: de ce qu'est l'université.
1: Oui.
3: Parce que ça peut être aussi extrêmement lamentable comme espace par rapport à la culture générale,
2: Brise
3: à la pensée.
2: La faculté va nous appeler.
3: Non, puis tu sais, genre, l'arrivée de l'intelligence artificielle et tout ça est en train de nous faire perdre tout ce qui restait là, d'espoir par rapport à ces idéaux là qui t'intimident, j'ai envie de dire.
1: 100%, mais moi c'est sûr que je vois l'université comme on me la présente dans des films.
3: Oui, c'est ça.
0: Ouais. Ben, allez-y pas, vous risquez d'être déçus.

0: qui vous voudriez donner un sérum de vérité pour lui poser des questions?
1: OK, moi j'aimerais ça, donner un sérum de vérité à tout... Je vais utiliser le terme les gens qui... style radio poubelle, mettons, ou les gens qui ont un discours qui vient comme foutre la marde, mettons, puis je me demande vraiment s'ils pensent ce qu'ils disent ou s'ils font exprès d'aller chercher le côté... je me demande à quel point c'est de la malhonnêteté intellectuelle ou à quel point vraiment sont convaincus de ce qu'ils disent.
0: Mais
1: c'est pour ça que j'aimerais...
0: Si je peux me permettre, il me semble que ça serait gaspiller votre sérum de vérité. La réponse est assez évidente. Ça semble oui, non? C'est...
1: Oui, mais en même temps, on dirait que
2: on
1: là...
2: On aurait le carnet.
1: Okay. Puis on pourrait dire, j'ai une preuve.
0: Ah oui, oui.
1: J'ai la preuve, j'ai le sérum.
0: Le polémiste est nu.
1: Voilà.
0: Est-ce que vous avez un végétal préféré?
1: J'en ai
0: pas
1: deux.
0: Un arbre, une plante belle, beau.
1: Oui, j'en ai deux. Ils sont sur la route, sur la 35. C'est-tu la 35? Oui. La 35 en s'en allant vers pas loin de Bedford, là, tu sais, dans ce coin-là, il y a deux végétaux, un à côté de l'autre. C'est un conifère et un feuillu. Et ils sont très très proches. On dirait que c'est des amis. Et ils se tiennent un peu comme ça. Et à chaque fois qu'on passe devant pour aller au chalet, on les salue.
0: Ok, mais on va demander de justifier la question, mais c'est parce que sincèrement, très premier degré, je trouve que ça peut faire du bien de s'arrêter puis de regarder les plantes.
1: Mais sur la 35, là, si les gens se rendent là juste avant d'arriver à Bedford, il y en a deux.
0: Oui, ce qui est une excellente idée de regarder les arbres sur la route. Ne faites pas ça. Est-ce qu'il y a un rêve ou un idéal de jeunesse que vous aviez que vous avez sacrifié?
1: Absolument. Moi, je voulais être gardienne de but dans la Ligue nationale de hockey. J'ai dû sacrifier ce rêve. Wow. Parce que je...
0: Mais vous êtes rendue loin quand même. Non, vous êtes rendue jusqu'à quel niveau?
1: Non, mais j'étais pas assez bonne, là. Dans le sens que, tu sais, moi, je jouais, mettons, quand je jouais midget A, là.
0: Ah,
1: okay. Tu joues pas dans la Ligue nationale quand tu joues midget A, là.
0: Mais ça, vous l'avez pas sacrifié, c'est juste qu'en tout respect, vous étiez pas assez bonne.
1: Pas assez bonne. Il y avait une autre question qui disait, dans quoi vous êtes pas assez bonne pour en faire un métier? J'aurais peut-être dû répondre à ça à place, hein.
0: Non, mais je comprends que vous auriez aimé être gardienne de but.
1: Je l'ai sacrifié à grands coups de théâtre, là.
3: As-tu pu voir Manon Réaume jouer dans la Ligue nationale?
1: J'avais sa carte quand j'étais jeune. Puis là, quand j'ai fait les Furies, le 5 à 7 de RDS m'a invité Manon Réaume qui m'a... J'étais capotée, je pleurais. Puis là, elle me disait « Bravo Gabriel pour ton film ». Je capotais.
0: Manon Réaume, c'est pour ceux qui l'ont oublié, c'est la première femme à avoir joué dans un match de la Ligue nationale. C'est avec le Lightning de Tampa Bay. Exact. Une seule raison de les aimer. votre phrase passive-agressive préférée, si vous en avez une, bien sûr?
1: J'en ai une depuis Big Brother célébrité. C'est « J'entends ». J'entends, c'est devenu rough pour moi d'entendre cette phrase dans une conversation parce que c'est comme...
0: Mais c'est vous qui la dites ou vous la subissez?
1: Se la faire dire à répétition quand t'essayes de négocier avec quelqu'un, c'est complexe. Les fans de Big Brother comprendront à la maison. Mais j'entends, il y a quelque chose là-dedans de comme... Qu'est-ce que ça veut dire? Bien sûr que tu m'entends. On est en train de discuter. Tu m'entends, mais comment?
0: J'entends, mais j'écoute pas.
1: Comment? Oui, c'est ça. Est-ce que tu comprends ce que je te dis en ce moment? C'est plus j'entends.
0: Ouais. J'entends. la dernière fois que vous êtes senti vraiment bien, puis que vous avez vécu quelque chose qui pourrait s'approcher d'une expérience de nature transcendantale, de profond bien-être.
1: Ben, c'est le mot transcendant qui m'a accroché dans cette phrase-là. Ça fait un petit bout, mais j'ai été au chalet avec ma sœur. OK, on était les deux seuls autour d'un lac. Tu sais, là, le genre de lac que ça prend une heure dans le bois, se rendre dans la route de Garnotte, là. Chalet de mes parents. Et le soir, on est sur le quai et il se met à avoir des aurores boréales. Mais en fou débile, tu sais, une affaire là de fou. Puis on se disait, oh mon Dieu, c'est sûr que si on était là comme les premiers humains là sur Terre, c'est sûr ça nous fait croire en Dieu, ça nous fait croire. C'est sûr que ça là, ça, on dirait que ça se pouvait pas à quel point c'était beau. J'ai jamais vu quelque chose de beau comme ça de ma vie, sincèrement, transcendant.
3: Est-ce que vous avez eu ta sœur et toi qui est aussi artiste, est-ce que vous avez eu ce sentiment-là de plénitude aussi? Parce que parfois, moi je pense à ce qu'on a vécu dans la région de Montréal avec l'éclipse totale. Là, ça nous dépassait aussi, j'ai envie de dire même physiquement, c'est-à-dire que là on avait une montée de larmes, on avait des sanglots, on avait

0: avait des émotions. Est-ce que ça a produit ça? Parce que j'ai jamais vu
1: en
0: ça,
1: fait,
0: moi.
1: On hurlait comme si c'était un spectacle
0: ou
1: une joute de hockey. Chose de... On criait vraiment comme... On encourageait comme le ciel.
2: C'est
1: écœurant.
2: C'est très généreux de votre part. Mais,
1: oui.
2: D'ailleurs, vous réécouterez la première moitié de notre émission. On avait l'astrophysicienne Nathalie Kouaknouyen-Ouellette qui venait nous parler de la beauté qu'elle est capable de trouver dans l'univers qui est quand même vide de sens sur le plan scientifique, mais d'une source de beauté infinie. Votre pire défaut, selon les autres, Gabrielle Côté?
1: Le micromanagement.
2: Cette personne-là.
1: Ouais, quand même. Quand
2: et qui
1: même.
2: Micro-gérez-vous? C'est dans votre travail en tant que comédienne, plus que scénariste.
1: Mais j'avoue que je m'en suis plus rendu compte en colocation avec 16 nouvelles personnes.
2: Ah ouais,
1: c'est ça. Je m'en suis plus rendu compte à ce moment-là. Je me suis fait caler assez rapidement comme étant une bonne micromanageuse. Là. Il y a des affaires des fois.
2: Comme une chose, mettons un détail de.
1: Ben en fait, tu sais là, le monde, au lieu de faire la vaisselle ou de mettre la vaisselle dans le lave-vaisselle direct, mettons le lave-vaisselle est en train de tourner. Okay?
2: Ouais.
1: Mais là, tu peux pas le mettre, je comprends.
2: Les trempeurs, c'est de ça dont on va parler.
1: Mais là. Il laisse la vaisselle dans l'évier.
2: C'est ça, on trempe.
1: Puis là, oui, mais ça fait en sorte que tu peux pas utiliser l'évier. Rince-les, mets-la à côté. Comme ça, tu vas pouvoir utiliser l'évier. Là, il y avait des montagnes dans l'évier. Mm. Là, ça me fâchait. Fait que là, j'enlevais toutes les affaires.
2: Vous êtes presque sur le point de trembler. C'est comme... Je suis un peu déstabilisé.
3: On entend bien ce que vous dites.
2: Oui, j'entends. Le premier objet que vous sauvez chez vous lors d'un hypothétique incendie.
1: Je tiens à dire... que c'est de la malhonnêteté intellectuelle ce que tu viens de faire, Paul, parce que t'as dit un hypothétique et dans le questionnaire que tu m'as envoyé, c'est écrit dans un probable incendie.
2: Okay.
1: Et c'est pour ça que je voulais qu'on parle de cette question-là, parce que je me suis dit, est-ce qu'il y a des choses que tu sais que je ne sais pas encore?
2: Non, souvent je prends des notes et je les assume pas lorsque vient le temps de les lire.
1: C'est écrit un probable incendie.
2: C'est ce qui est écrit sur ma feuille aussi, mais je suis pas obligé de la lire telle quelle.
1: Je comprends, mais probable incendie.
2: Vous sauvez rien, vous ostinez pendant l'incendie,
1: oui,
2: vous sauvez quelque chose.
1: Je voulais dire qu'il faut changer ce mot-là dans le questionnaire. Okay. Vous allez faire peur à tout le monde, premièrement. Deuxièmement, ce que je voulais dire, c'est que moi, bien sûr que je sauve là les photos physiques puis les lettres d'amour. Là,
2: ouais.
1: Tu sais, c'est ça que je sauve. Mais la vérité, là, c'est que j'ai un go bag.
0: Oh wow.
2: Si je connais pas.
1: C'est comme un sac à dos avec des affaires comme utiles pour la fin du monde.
2: Ah, OK, comme des boîtes de conserve, des couteaux.
1: Genre, ouais, avec un bon couteau, avec des barres protéinées, okay. Avec des pastilles pour clarifier l'eau. Je suis cette personne-là.
2: Vous avez, je sais pas si c'est barres protéinées qui a attiré Alain Farah, mais ses coupés se sont écarquillés.
0: Non, mais c'est parce que je viens de me rendre compte que moi, j'ai fait plus un genre de hatch là, dans mon garage où justement, j'ai fait des réserves, mais c'est comme pas transportable. Fait que là, le wow, il venait du fait de me dire...
1: C'est un sac à dos.
0: C'est ça, exact.
2: Des réserves de couteaux? Des réserves de...
1: Ben, c'est plein d'affaires.
0: En termes d'armes, j'avoue que je suis pas bien garni. Comme ça aussi, ça me fait réfléchir.
1: Tu sais, là, une radio là que tu crains là, pour avoir la radio. Puis... Non?
2: Ouais, OK. Peut-être.
1: mais c'est vraiment... Je me livre avec beaucoup d'intimité. J'ai jamais dit ça à personne. Hein. Je suis même pas sûr que mes amis le savent.
2: Ouais, je pense que mon non-verbal était pas à la hauteur de la confidence de la David Robichaud,
3: moi, je
2: philosophe.
3: Sous-estimais qu'est-ce que c'était un incendie quand même, parce que là, ça semble être un incendie où tout est, il reste rien.
1: Il reste rien.
3: Ouais. Il reste rien.
1: Non,
3: il
1: faut se sauver.
3: Ouais, ouais.
1: Faut partir.
2: Je sais pas, choisissez votre incendie, là.
3: Je me débarrasse de mes extincteurs demain matin.
1: Non, mais ce qui m'a déstabilisé, c'est le probable incendie. Mmh. Comme s'il savait qu'il allait se passer quelque chose.
2: Comme j'ai rarement regretté un adjectif comme ça.
3: Imagine s'il arrive quelque chose, on a la preuve.
1: C'est ça.
2: On a le temps pour une dernière. Une personne que vous admirez, peut-être malgré vous.
1: Ben, moi, j'aime vraiment beaucoup Kanye West. Mmh. Puis là, c'est devenu difficile.
0: C'est,
1: là. C'est difficile de l'aimer. Là.
2: Ben, il va pas bien.
1: Il est
2: de l'empathie.
1: Il est fou allié.
2: C'est ça, mais je pense que c'est un cas de...
1: Non, c'est un cas de santé mentale,
2: ouais,
1: bien sûr. Mais c'est juste qu'il fait des choses absolument inacceptables. Il est super raciste. Mais c'est un génie de la musique.
0: Ouais. C'est ça, c'est que sa musique est comme dure à canceller. C'est comme le deuil est trop grand musicalement.
1: Je suis pas capable.
0: Puis en même temps, c'est ça, c'est le dégoût par rapport à la personne.
1: Ça devient difficile. Ouais. Ça devient difficile.
2: On lui pose pas de diagnostic mental, mais on souffre à le voir souffrir.
1: Exact.
2: On aimerait bien le voir mieux aller. Vous, Gabrielle Côté, ça va super bien quand même. On a fait votre bio tantôt, on la répétera pas. mais il y a plein de chaises en studio, donc vous pouvez rester assise sur la vôtre ou partir si vous avez un

0: L'enjeu de stationnement, je sais pas.
1: Non, c'est sûr que je reste.
0: Ben merci.
1: Ben parce que moi j'aimerais ça qu'on soit amis là. Ben, je travaille là-dessus depuis tantôt, fait que là je me dis je vais pas partir au début du party.
0: Ok, j'ai une idée. Ce qu'on va faire, de l'autre côté de la pause musicale, on va recevoir la poète Emmanuelle Riendeau. En attendant, on va entendre une chanson, puis pendant ce temps-là, ben on pourra se serrer la main.

0: Emmanuel Riendeau, bonjour.
1: Salut.
0: On vient d'entendre la chanson « Danser, danser » de Nanette Workman. C'était votre choix, pourquoi?
1: Écoute, je suis tombée là-dessus en version vinyle dernièrement, puis ça m'a rappelé à quel point Nanette, c'était une fan forte du rock québécois. Mm. Je me suis dit « Let's go, on a besoin de ça en ce moment, de bouger ». Puis c'est un hommage à la liberté féminine, en fait, je pense.
0: Puis ça vieillit bien, je trouve que ça sonne encore super bien.
1: C'est funky as fuck.
0: Ouais. On vous présente un peu, même si vous êtes bien établi en poésie, vous avez publié Désinhibé en 2018 et Domaine du repos en 2022. Vous êtes aussi connu pour la lecture de vos poèmes qui frappent dans le ventre. Pour pas avoir l'air têteux, je vais citer quelqu'un d'autre qui dit du bien de vous. Ça va être Dominique Tardif dans La Presse, qui était très élogieux au sujet de votre dernier recueil. Je trouve qu'il le décrit bien. Il dit « Ce livre interroge la possibilité même de ne pas rentrer dans le rang sans se sacrifier, ainsi que celle de s'arracher à la dureté de son milieu sans s'arracher à soi-même. » Est-ce que vous vous retrouvez dans cette description-là?
1: Ouais, certainement. Puis on est en série, puis j'aurais juste envie de dire la dureté du mental, mais c'est pas tout à fait ça. Mais je pense que ouais, il y a une façon d'habiter le monde en tant que poète où on essaie d'échapper à certains déterminismes ou à un certain désespoir en le réincarnant dans le langage. Mais en tout cas, c'est ça que j'essaie de faire. Puis je pense que Dominique Tardif le bien représenté.
0: Ouais, puis je dis juste un extrait pour dire, par exemple, des fois vous décrivez la réalité d'un milieu peut-être plus populaire qu'on voit moins souvent en poésie. Je trouve ça très beau, la chute d'un de vos poèmes. Vous parlez d'une vie de réchaud, de lunch et d'ice pack, d'alarme à 7 heures du matin et de petits jus d'obéissance.
1: Mmh. Ouais. Wow.
0: Vous allez nous lire ce soir un texte inédit qui s'intitule « Position latérale de sécurité ». Est-ce que vous pouvez nous parler un peu de ce qui a inspiré le texte?
1: Mais la position latérale de sécurité, c'est, disons, le geste qu'on fait pour empêcher une personne de s'étouffer quand elle est inconsciente. Donc, on la place de côté pour qu'elle s'étouffe pas avec sa langue ou son vomi dans des situations d'intoxication. Donc, c'est aussi, je pense, une façon d'imager la posture du poète dans la société où on se sacrifie dans un certain sens, mais on maintient, on garde la respiration. On s'empêche.

0: d'aller trop loin comme certains leaders de rock and roll les années 70. Donc c'est ça, c'est un entre-deux. C'est faut faire attention à soi, mais rester à l'affût de la dangerosité du monde, je sais pas trop.
1: Quand vous êtes prête, le micro est à vous.
0: Yeah. On ne s'en va nulle part, on ne s'en va nulle part. Dois-je faire la file, devenir une femme machine, scanner votre prochain item? Cette caméra ne saura pas tout de mes délires gastronomiques, envie soudaine de simili-poulet, pitance malaxée, transfuge jusqu'aux tripes, passée au robot cancérigène. J'attends qu'une employée active la barrière métallique pour sortir de l'enclos, traversée de permutations hasardeuses à 7h47 sur le trottoir, je deviens ce chien fidèle, attelé à une marchette provisoire, ce livreur skip de doorbeat attendant la prochaine commande, vêtu de son polo imitation Gucci, ce couple de soixantenaires usés fumant à la chaîne des king size sur une mezzanine enfouie encombrée de statuettes délavées. À quelle adresse logent les recenseurs de l'intangible, les documentaristes du rien pantoute, les archivistes de la faille, craqueurs de blues bleu dry et autres béquilles pour attentats non réclamés?

0: Dans une ville banale d'Amérique du Nord, en observant ma mère survivre à ses shifts, à la shop de bacon. Salut à Alfred Desrochers, je suis une fille déçue, de classe subhumaine, compromise en versement d'ivresse non sollicité. Mais OK qu'on pose une polémique inconfortable. En 1975, dans les archives de Radio-Canada, à la question « Quelle définition vous donneriez de la femme libérée? », Marguerite Duras répondait « Je crois que vous voulez des exemples concrets. Une femme qui va dans un café, par exemple, boire un scotch au bar à minuit, à Paris ou à Montréal, sans avoir peur. Elle y va et si on se moque d'elle, elle ne l'entendra pas, elle s'en fout, c'est ça la libération. » 50 ans plus tard, un émissaire de la sécurité publique distribue les autocollants « Check ton verre » à apposer sur le top du drink. Soudainement, les récidivistes du spiking n'existent plus. Les dispositifs de contrôle suffisent à nous faire porter leur parjure. Narcissisme, décorum, surtout ne pas perdre la face suintante de deep fake. Je quitte la salle, mes pas s'en mêlent, gluant de sourpuss vert. Je me déroule du tapis de la table de billard jusqu'au numéro décomposable du domicile. Une fois bordé, le jour ne se relève pas en grève. Le col bleu ne ramasse pas les bouteilles vides. La factrice ne s'enfarge pas contre ma carcasse retournée dans la position latérale de sécurité. Sous la slot postale, l'expéditeur prend sa photo. Aucune signature n'est requise. Disposé dans l'espace de la surveillance pathogène, on investit les lieux. On ne s'en va nulle part. On ne s'en va nulle part.
1: Merci, Emmanuel Riendo. Bravo. Position latérale de sécurité. Je rappelle le titre. C'est un peu déprimant, l'archive de Marguerite Duras que vous avez déterré. Vous êtes tombé là-dessus accidentellement en rédigeant le texte ou...
0: Je pense que c'est passé sur Instagram il y a récemment. Ouais. Je sais pas trop ce qui s'est passé. Je suis retombée là-dessus. Puis là, je me suis dit, oh Marguerite avait tellement raison. On peut-tu juste profiter de cet espace-là, de l'espace public en tant que femme seule, peu importe notre état, tu sais?
1: Puis pour, mettons, des gens comme ma mère qui connaît plus Marguerite Duras que le spiking, c'est quoi le spiking?
0: Le spiking, c'est le fait de... Ben, c'est pas comme la soumission chimique, mais c'est de mettre du GH dans le verre de quelqu'un, puis disons d'affecter sa condition plus rapidement qu'il ne l'aurait fait lui-même, qu'elle ne l'aurait fait elle-même. Ouais.
1: Puis le texte qu'on vient d'entendre, est-ce que on va pouvoir le lire dans un recueil à venir? Est-ce que vous sur quoi vous travaillez en ce moment?
0: En ce moment, je travaille sur un nouveau recueil dont je tairai le titre, mais ça se peut que avec mes girls, Mélissa Labonté, Charlotte Franqueur du Norrois, on sorte ça dans quelques mois, quelques temps.
1: C'est une première, ça sera une première co-signature, ben pas co-signature, mais recueil.
0: Ben on a fait Domaine du repos ensemble, donc ça, on continue le travail, je pense.
1: Vous restez avec nous pour le segment philo qui s'en vient.
0: Certainement.
1: Avec David Robichaud de l'Université d'Ottawa qui va nous expliquer ce que l'amitié fait de bien et de moins bien à notre cerveau. Mais avant, on s'offre une petite pause musicale avec La crise de Mort Rose.
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0: Bonjour David Robichaud.
1: Bonjour.
0: Dans cette émission, on va vouloir montrer que la philo est pas inutile, qu'elle peut avoir des applications partout dans nos vies. Oh. Peut-être convaincre des gens d'engager des philosophes dans leurs 5 à 7, parce qu'il y a des philosophes, j'imagine, qui veulent financer leurs études. Ça coûte cher. Donc, le sort de votre profession est sur vos épaules. Ouais. Vous allez nous parler, pour commencer, de l'amitié telle que vue par la philosophie, ou du moins par les sciences sociales, de ce qu'on peut y trouver de beau et parfois de dangereux.
1: De menaçant. Une des questions qui vous turlupine, c'est de savoir est-ce que je devrais devenir ou non ami avec Gabriel.
0: Donc,
1: Gabriel
0: semble très
1: désireuse que ça se passe. Je vais peut-être vous donner des trucs ou quelques conseils à avoir en tête dans votre prise de décision. On a, en fait, en tant qu'être humain, là, ça, c'est pas juste quand on choisit nos amis, c'est en général l'impression qu'on est aux commandes. On a l'impression qu'on est quelqu'un qu'on est capable de définir, qu'on est quelqu'un de gentil, de généreux, de tourner
0: rationnel.
1: Vers les autres, de rationnel, de créatif, etc. Quand on essaie de comprendre pourquoi on a agi d'une certaine

0: façon, ben, on se dit, c'est parce que je suis très forte dans le micromanagement, c'est parce qu'il y a tel truc qui me dispose à agir de cette façon-là. Et c'est très rassurant de penser ça. Donc, on a l'impression qu'on est en contrôle de nos comportements, en contrôle de nos jugements aussi. Donc, on se dit, non, moi, je me laisse pas aller là, aux stéréotypes, aux idées préconçues. Peut-être des fois que je peux trébucher, mais en règle générale, j'essaie de vraiment évaluer les gens pour ce qu'ils sont, etc. C'est plus compliqué que ça. Donc, il y a trois domaines que je trouve intéressant de discuter aujourd'hui. Quand on se fait des amis, en fait, il va y avoir un impact, le choix de ces amis-là va avoir un impact énorme sur notre disposition à agir de façon morale ou pas, à être heureux ou pas, et il va avoir un impact, c'est peut-être mon préféré, sur la perception que les gens vont avoir de nous. Donc, qui nous entoure va avoir un gros impact. Première étude, en fait, plusieurs études en psychologie comportementale, on a découvert dans les dernières années que la situation dans laquelle on se trouve, le contexte, a un impact, une influence presque plus importante que nos traits de caractère. Donc, on a, par exemple, fait des études où on observait des gens pour voir s'ils allaient venir en aide à quelqu'un qui échappait des papiers par terre ou qui était en détresse avec des guillemets. Puis, donc, on regardait dans une situation neutre et ensuite, on essayait de modifier les éléments du contexte. Un des éléments qui a eu un gros impact, c'est qu'on laissait flotter une douce odeur de pain chaud dans l'air.
1: C'est censé faire quoi, le pain, comme
0: ça
1: odeur?
0: Ça double la disposition des gens à venir en aide à la personne qui a échappé les fameux papiers. Si vous venez de trouver une petite somme d'argent, là, on parle de 25 sous, 50 sous par terre, vous êtes plus susceptible de venir en aide à quelqu'un qui a besoin de votre aide. Le contexte dans lequel on se trouve a un impact majeur. Si, par exemple, quelqu'un est en détresse, en train de se noyer, il y a plus de chances d'être sauvé par vous si vous êtes seul sur la plage que si la plage est bondée. Okay. Et ce n'est pas parce qu'on ne voit pas. C'est parce que si on est seul, on se dit, il faut que j'aille. S'il y a plein de monde, on se dit,
2: quelqu'un
0: d'autre doit être meilleur nageur. Ou, voilà.
1: Mais là, le pain, est-ce qu'il y a une explication?
0: En fait, on n'a aucune idée. Donc, c'est une corrélation. Ce n'est pas une causalité. L'idée,
1: mais quand même,
0: en fait, oui,
1: il y a un gros contrôle,
0: il y a d'autres études qui démontrent que quand on est entouré de beaux objets, donc s'il y a des beaux objets dans notre environnement, on a plus tendance aussi à se comporter de manière morale, des belles personnes, donc en lien avec l'amitié. Mais donc, il faut faire attention parce que les amis qu'on va se faire vont avoir un impact en tant que contexte. Donc, ils vont nous influencer non pas par leurs idées ou par leur façon de voir le monde, ou etc. Ça, évidemment, ça se peut aussi. Mais par leur simple présence, ils peuvent nous influencer. Par exemple,
2: s'ils sentent le pain.
0: S'ils sentent le pain, c'est excellent.
2: Mais oui,
0: parce que là, vous allez vous comporter de manière morale. Mais donc, le fait d'avoir mais en fait, l'exemple du pain, c'est juste pour montrer à quel point c'est subtil. Donc,
1: c'est parce que j'allais dire, au Ikea, flotte une douce effluve de brioche, puis les gens se rendent quand même les paniers dans les jarrets pour arriver plus vite dans la file. Mais bon, c'est pas forcément une observation
3: donc,
1: super scientifique.
3: Plus
1: mais
3: la baguette dans son exemple.
0: Ouais, la brioche, peut-être, fait pas la cote. Mais donc, en gros, ce qui est intéressant de ça, c'est que quand on demande aux gens qu'est-ce qui fait que vous êtes venu en aide à la personne, il n'y a jamais personne, ni même pas dans sa 13e raison, qui dit « Et accessoirement, il y avait une odeur de pain chaud qui m'a quand même disposé agréablement. » Ah bon. C'est des choses qui nous manipulent d'une certaine façon sans qu'on en soit conscient. Quand on regarde les comportements des individus, par exemple, qu'est-ce qui fait qu'une personne va fumer, va manger de manière déraisonnable, va faire des abus d'alcool ou faire de l'évasion fiscale? Ce qu'on observe, en fait, c'est que la variable qui permet de mieux le prédire, c'est combien il y a de gens autour de vous qui ont ces comportements-là. Mm-hmm. Donc, évidemment, si on posait la question aux gens qui ont ces comportements-là, personne blâmerait la présence de gens autour d'eux. Il n'y a pas d'amis qui vont essayer de vous convaincre que c'est une bonne idée de boire de manière déraisonnable ou de fumer. Mais donc, ce que ça a comme impact, c'est que ça vient modifier un peu les attentes morales, si on veut, ou les attentes sociales que la société a envers nous. Donc, on se dit, bon, fumer, c'est pas chouette, faire de l'évasion fiscale non plus. Mais quand tout le monde autour de nous le fait, soudainement, ça a un impact sur justement la sévérité ou l'obligation morale qu'on a envers soi ou envers les autres de poser ces gestes-là.
1: Ouais. Mais j'ai envie de prendre juste une petite pause parce que c'est quand même beaucoup d'informations à digérer. Ça attaque fortement notre prétention à être des êtres rationnels tels qu'on se perçoit. Je ne sais pas si Alain Farah, Gabriel Côté, Emmanuel Riendo ont des observations à partager là-dessus.
2: Pa- pa-

0: haut et derrière nous. Je ne referai pas un projet d'un milliard à la SAC. Mais tiens, on est dans l'évolution du système.
1: La plateforme numérique de la SAC avait connu un lancement chaotique en 2023, marqué par des pannes majeures, des files d'attente interminables et des dépassements de coûts de plus d'un milliard de dollars. Et à présent, conflit en Iran, Donald Trump annonce que la marine américaine aidera, dès lundi, les navires à quitter le détroit d'Ormuz. Après plus de deux mois de guerre en Iran et près d'un mois de cessez-le-feu, les négociations restent au point mort. Le président américain a par ailleurs prévenu qu'il refuserait probablement la nouvelle proposition de paix transmise par Téhéran. Greta Juris.
2: Téhéran estime que le pouvoir de négociation de Washington s'affaiblit en raison notamment du changement de ton de la Chine, de la Russie et de l'Europe envers les États-Unis. Le professeur émérite en sciences politiques à l'Université de Sherbrooke, spécialiste du Moyen-Orient, Sami Aoun, estime que l'Iran n'a pas complètement tort.
3: Le régime iranien est résilient et défiant, avec des appuis chinois et russes, mais aussi il faut considérer que la société iranienne, l'État iranien, l'entité en tant que telle, aussi souffre beaucoup.
2: Dans sa nouvelle proposition, Téhéran réclame donc entre autres la fin du blocus américain des ports iraniens, un système de péage pour le détroit d'Ormuz et la fin de la guerre, y compris au Liban. Cependant, Donald Trump a déjà indiqué qu'il risque de la rejeter et a même soulevé la possibilité de nouvelles frappes. Un entêtement qui risque de lui coûter cher, selon le directeur du Centre d'études sur le Moyen-Orient de l'Université de l'Oklahoma, Joshua Landis.
4: Over 50% of Americans.
2: Il dit que plus de 50% des Américains payent le prix de cette guerre en raison de l'inflation qui s'accélère et de la flambée des prix du carburant. Une situation qui, selon lui, risque aussi d'avoir de plus en plus de répercussions ailleurs dans le monde. Entre-temps, 7 nations membres de l'Organisation des pays producteurs et exportateurs de pétrole ont décidé d'augmenter légèrement leur quota de production. Un geste qui, selon certains analystes, a pour but surtout de montrer que l'OPEP est prête à accroître son offre dès la fin de la guerre. Ici Greta Juris, Radio-Canada, Montréal.
1: Et toujours aux États-Unis, l'ancien maire de New York, Rudy Giuliani, repose dans un état critique mais stable à l'hôpital, selon son porte-parole. Aucun détail concernant le motif de son hospitalisation n'a été fourni pour le moment. Son porte-parole décrit l'ancien élu comme un battant doué d'une force inébranlable et appelle à prier pour lui. Après sa carrière en politique municipale, Rudy Giuliani a notamment représenté le président américain Donald Trump dans ses tentatives pour renverser les résultats de l'élection de 2020, démarches qui sont restées lettre morte. Mark Carney participe au sommet de la communauté politique européenne à Erevan, en Arménie. Le premier ministre est le premier et seul dirigeant d'un pays non européen à y avoir été invité. Depuis son discours à Davos, il est fortement sollicité par les pays de l'Union européenne. Selon l'ex-ambassadeur Stéphane Dion, ce sommet est l'occasion pour Mark Carney de réaffirmer son appui aux Européens.
5: Le besoin de rapprochement entre les Européens et les Canadiens, il est exceptionnellement fort en ce moment. Et on sait très bien pourquoi. C'est la répulsion que nous inspirent certains éléments de l'administration Trump qui sont carrément choquants. Et le Canada apparaît comme le bon pays nord-américain pour les Européens.
1: Le sommet prend une tournure inattendue au moment où le président américain parle de retrait des troupes américaines en Europe. Et en terminant, la liberté de presse s'effondre à un niveau jamais vu depuis 25 ans, selon Reporters sans frontières. Pour la première fois, plus de la moitié des 180 pays étudiés par l'organisation obtiennent une mention grave ou très difficile. Le Canada se classe pour sa part au 20e rang avec une situation jugée plutôt bonne. À peine 1% de la population mondiale vit aujourd'hui dans un pays où la liberté de presse est jugée bonne, contre 20% en 2002, d'après Reporters sans frontières. Voilà, c'était vos informations.
6: Salut Jean-Désy.
7: Allô, ça me fait plaisir de reparler à nouveau.
6: C'est réciproque, mon cher. Comme la semaine dernière, t'es dans les studios de Radio-Canada à Québec. Merci d'ailleurs aux gens de la station là-bas de permettre cette émission à distance. Je pense que tu travailles avec la technicienne Amélie là-bas. On va la saluer. T'as passé une belle semaine, mon cher?
7: Oui, je peux pas me plaindre.
6: Ouais.
7: Assez intense, mais j'arrive des Escoumins là, depuis quelques heures.
6: Ouais. Puis t'étais à Québec pour un événement de poésie quand même.
7: Oui, dimanche, lundi, mardi. Extraordinaire moment là, où j'étais juge pour la lecture finale.
6: Oh là là,
7: au Diamant.
6: Sérieux?
7: Oui, il y avait 12 étudiants sur les 25.

0: Mais des jeunes de 17, 18, 19 ans qui font partie de les voix de la poésie, Poetry Voice, c'est bilingue, il y avait 2/3 d'anglophones, et c'était remarquablement talentueux. Et là, je pense que, je sais pas, j'étais dû rentrer dans le diamant. J'étais
1: c'est
0: à
1: beau,
0: cette table,
1: hein?
0: Puis la salle était pleine, 600 flots de secondaire, sans un mot, qui écoutaient la poésie pendant 1h30 de temps. Remarquable. Ça, chapeau.
1: Ben effectivement, j'aurais aimé ça participer à ça. Ça devait être phénoménal, effectivement, comme événement. On a choisi de s'intéresser, Jean, cette semaine au thème de la montagne. Quand tu penses au mot montagne, quelle idée ou quelle image te vient spontanément en tête, toi qui es un adepte?
0: Ben quand on dit montagne, dans ma vie à moi, là, je suis obligé de penser Mont Blanc, parce que c'est certain que j'ai fait 3 fois le tour du Mont Blanc. J'ai fait l'ascension avec mon fils. Puis au Chamonix, le monde du Mont Blanc, c'est un monde qui me jette à terre à cause des montagnards, parce que quand on fait le tour, on tombe en Suisse puis en Italie.
1: Ben oui.
0: Puis, en tout cas, voici, montagne, ça veut dire Mont Blanc dans ma tête, mais ça veut dire toutes sortes de choses aussi.
1: Ben, on va avoir le temps de méditer sur ça ce soir, mon cher. J'ai eu envie de mettre la table à nos réflexions avec une archive liée à notre sujet. C'est un extrait de l'émission de radio Partage du jour que je nous propose. Puis, c'est l'explorateur Roger Frison-Roche, auteur d'une encyclopédie sur la montagne parue chez Flammarion en 1964, qu'on va entendre.
2: Le peuplement des montagnes remonte à quelle époque, selon vous?
3: Ah, mais le peuplement des montagnes a toujours été. À mon avis, il est pour dans beaucoup d'endroits, il y a eu du monde dans les montagnes avant qu'il y en ait dans les plaines. Ça se justifie a priori, parce qu'il ne faut pas voir le visage de la Terre tel qu'il est maintenant. Si vous vous reportez aux âges géologiques, il faut penser que les montagnes étaient des terres salubres et saines à une époque où les plaines étaient des marécages, avec de grands fleuves désordonnés, des forêts comme la grande forêt qui couvrait la Gaule, qui était presque impraticable. Eh bien, quand la Gaule était encore une terre absolument sauvage et désertique, livrée aux bisons et tout, il y avait des civilisations dans les Alpes, comme la civilisation camunienne.
1: Alors là, je t'avoue que je suis confus, parce que cette semaine, j'ai surtout lu le contraire, c'est-à-dire que les plaines ont été habitées avant les montagnes, sinon que l'humain s'est d'abord installé entre les deux. Toi, Jean, ton avis là-dessus?
0: Je t'avouerai que j'écoute Frison-Roche, là, puis je trouve ça extraordinaire d'entendre sa voix.
1: Ouais.
0: En tout cas, voici un avis. Où se trouve la vérité là-dedans? Enfin, je pense qu'il faudrait demander à des gens qui ont passé leur vie à faire des recherches archéologiques. Où étaient les humains il y a 1000 ans ou il y a 5000 ans? Moi, je suis vraiment porté à penser qu'ils n'étaient sûrement pas au sommet du Mont-Blanc, là, parce que le premier qui a fait le sommet, c'était à la fin du 18e siècle.
1: Ouais.
0: Mais dans les montagnes à 1000 mètres, sûrement qu'il y avait des zones plus protégées des prédateurs qu'en pleine plaine. Mais les humains devaient être un peu partout. Mais je suis persuadé qu'il y avait des humains aussi. Comme dans l'Himalaya, il y avait des humains à 2, 3, 4 000 mètres depuis longtemps. Mais évidemment, on pourrait s'interroger pourquoi les premiers humains ont fait l'ascension de l'Everest en 1953. Ça, c'est une immense et belle question.
1: Ben, on n'aura pas, je pense, la réponse à la question, mais on la laisse ouverte comme ça. La scénariste française Colline Serrault, en plus d'avoir un prénom tout à fait de circonstance avec notre thème de ce soir, a déjà dit « Quand on a marché 2 heures dans une montagne, on est plus intelligent ». Ben, si on entend l'intelligence comme la capacité de faire des liens, moi je suis bien d'accord avec elle. Sur ce, allez, c'est reparti. Bonne émission à tous et à toutes.
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1: Salut. Dimanche 3 mai avec le médecin et poète Jean Désy, on se demande qu'est-ce que la montagne nous permet de voir?

Confidence, je regarde toujours les montagnes d'un œil intrigué, oui. C'est qu'enfant, j'ai appris à me définir contre elles. Pour mes parents, une montagne, ça faisait peur. Et surtout, ils pensaient que c'était l'endroit parfait pour tomber sur des maniaques. Mais au début de l'âge adulte, j'ai des amis qui m'ont convaincu d'y aller. Puis je les remercie parce que sincèrement, j'ai vu là plein de belles choses, sans parler de l'envie de me mesurer avec cette peur qui m'a été transmise. D'ailleurs, parenthèse, le dossier préparé par notre recherchiste m'a fait prendre conscience que souvent, la randonnée en montagne, ben, on pense que c'est une activité très accessible, mais des études en sociologie montrent qu'elle est très marquée par les inégalités sociales. C'est que c'est pas toutes les familles qui transmettent l'habitude d'aller à la montagne.

0: Hague Pierre Bourdieu. Sans compter que selon la sociologue Clémence Perrin-Malter, mais c'est une activité qui suppose des compétences spécifiques qui s'improvisent pas. Savoir s'orienter, lire une carte ou encore comprendre un dénivelé. Et puis, autre confidence, c'est certain que de parler de ce sujet-là avec Jean Désy, un grand amoureux des montagnes, ben, ça fait que je me sens imposteur un peu. Mais bon, moi, je lui fais confiance pour m'accompagner dans ça. Et puis, je me rassure en me disant que, comme moi, Jean l'amant des mots n'avait jamais entendu parler de la montagnité avant cette semaine, alors ça me console. On y reviendra, mais le mot montagnité, c'est un peu l'équivalent du mot nordicité qui a été inventé par l'ami de Jean Désy, Louis-Edmond Hamelin. Si la nordicité, c'est l'état de ce qui est nordique, ben la montagnité, c'est l'état de ce qui est montagnard, ou plus précisément, la manière dont l'humain habite la verticalité. Alors ce soir, on va notamment s'intéresser à ce qui fait peur en montagne, oui, mais aussi à ce qui met en joie et nous permet de se dépasser. À la société de consommation aussi qui a tendance à récupérer la montagnité et ce jusqu'à faire des backflips à des influenceurs en haut des plus hautes montagnes du monde et à publier une photo de leur exploit ensuite. Et je serais curieux de demander à Jean de m'en dire plus sur ce qu'il appelle l'âme de la montagne. Pour nous écrire, réfléchir@radio-canada.ca, sinon passez par la bulle de conversation de l'application audio. Et avant de retrouver Jean, voici une archive de l'émission de radio « D'un soleil à l'autre », diffusion originale 26 juin 2000.
1: Elisabeth Harvey ne vient pas ici donner des complexes aux cyclistes qui ont en ce moment de petits élancements dans les jambes ou dans les cuisses. Elle vient plutôt nous présenter une race d'individus à part, ceux et celles qui ont besoin de plus, de toujours plus et qui vont sur les sommets. Elle a gravi le mont McKinley, le plus haut sommet de l'Amérique du Nord en Alaska, une montagne renommée comme une des montagnes les plus froides au monde puisqu'elle est près du cercle polaire. C'est une montagne de 6194 mètres. Elisabeth Harvey, ces expéditions, ce sont des chefs-d'œuvre de logistique, mais on va s'arrêter aujourd'hui à ce qui se passe sur les gens, à l'impact sur les personnes. Vous avez passé 28 jours à marcher dans la neige, à porter votre sac à dos, à tirer un traîneau. Êtes-vous revenue la même Elisabeth Harvey au départ? Étiez-vous transformée?
2: Moi, je pense que oui, personnellement, j'ai vécu des choses que, bon, je savais pas tout à fait quoi exactement. C'est pourquoi, après, j'ai décidé d'écrire un peu plus par rapport à cette expédition-là. Mais je pense que quand on vit des choses assez intenses, que ce soit en montagne ou ailleurs, on a besoin de faire un peu le point puis de voir que oui, il y a des transformations qui se font.
1: Quête de l'absurde ou quête de l'absolu, Elisabeth Harvey? C'est une question que vous posez dans votre mémoire.
2: Pas du tout l'absurde, c'est vraiment plus l'absolu, quête de surpassement, se dépasser, chercher à se dépasser soi-même. Je veux dire, que ce soit en montagne ou ailleurs, c'est le besoin de se dépasser.
1: C'est pas l'effet de la montagne, on peut trouver.
0: C'était l'animatrice Hélène Raymond qu'on entendait ici à la barre de l'émission de Radio d'un soleil à l'autre. Puis son invité, c'était l'alpiniste Elisabeth Harvey. Jean Désy, t'es toujours là dans les studios de Québec.
3: Oui, j'ai écouté avec beaucoup de joie ce propos de celle qui a fait le McKinley. Là. Le Denali est vraiment pas une petite montagne à faire.
0: Ben justement, dans ce que j'ai lu puis j'ai entendu cette semaine, c'est une des raisons qui revient le plus pour justifier le fait qu'on a envie de monter de montagne, c'est-à-dire que on le fait pour se dépasser. Puis je pense ici notamment à cette citation de l'explorateur néo-zélandais Edmund Hillary qui a déjà écrit, puis je le cite. C'est pas la montagne que nous conquérons, mais nous-mêmes. Toi, quand je t'ai posé la question hier, tu m'as dit que tu montes des montagnes pour des raisons poétiques, puis aussi pour prendre contact avec l'âme de la montagne. Comment définirais-tu justement l'âme de la montagne, mon cher?
3: C'est une question à 10 000 piastres, mais je vais aller vite. En fait, je t'avais dit, j'ai eu envie de faire de la haute montagne après avoir connu la toundra.
0: Ouais.
3: Et la toundra nordique sans arbres du Grand Nord québécois, du Nunavik, est un lieu où j'ai vraiment respiré comme j'avais jamais respiré, en particulier parce que j'étais pas pris dans la forêt. J'aime beaucoup la forêt, là, la forêt laurentienne, etc. Sauf que dans un lieu avec du lichen et des pierres, là, j'ai comme éprouvé un sentiment de spiritualité, un rapport mystique à la toundra. Mmh. Puis j'ai eu le sentiment que j'avais des amis qui avaient fait de la haute montagne et j'ai eu envie d'aller vivre la montagne, mais pour des raisons comme retrouver la toundra, mais à la verticale. Mmh. Et c'est pour des raisons strictement d'ordre spiritualiste, poétique et aussi mystico-délirante là, que j'ai ça, eu envie, toi, ça, que j'ai fait de la montagne. Mais jamais de ma vie, je nierais la possibilité d'aller se dépasser, de faire du sport, etc. Mais quelque part, j'ai voulu faire le Kilimandjaro, j'ai arrêté 400 mètres avant la fin parce qu'il y avait quelqu'un qui a besoin d'aide, puis j'ai redescendu, puis ça me dérange absolument pas de pas avoir atteint le sommet. L'idée, c'est d'être en montagne et de sentir, puis là, je réponds à ta question, l'âme de la montagne. Il y a des âmes un peu partout sur la Terre, des milliards d'âmes, mais une grande montagne comme le Kilimandjaro, comme le Mont Blanc, comme l'Everest, comme le Denali, possède des âmes propres. Et notre âme à nous, je pense, peut entrer en contact avec l'âme de la montagnité dans l'Himalaya, dans les Alpes, etc.
0: Tu vois, Jean, dans l'archive, Elisabeth Harvey disait que monter une montagne, c'est une quête d'absolu, puis non, une quête d'absurde, selon elle. Mais dans le dossier, j'ai lu que pour l'écrivain voyageur Sylvain Tesson, ouvrez les guillemets, partir à l'assaut des montagnes, c'est un geste d'autant plus précieux que c'est absurde. Si nous avons un peu de lucidité, dit Tesson, nous sommes conscients que la vie elle-même est absurde. Faire de l'alpinisme, se mettre en danger dans une voie difficile, c'est opposé à l'absurdité de l'existence, l'absurdité d'un geste, et par là se hisser au-dessus de celle-ci. Je trouve ça très, très beau. Puis là, je te poserai la même question que posait Hélène Raymond, qu'on salue d'ailleurs si elle est à l'écoute, à son invité. Pour toi, gravir une montagne, c'est plus une quête de l'absurde comme pour Sylvain Tesson ou une quête de l'absolu comme Geneviève, comme Elisabeth Harvey?
3: J'aime profondément ton émission, là, prends le compliment. Là,
0: merci, pas, parce que je suis là, là,
3: parce que ce texte-là de Sylvain Tesson reflète bien ce qu'il est, lui, comme écrivain et comme penseur. C'est un immense voyageur, il a vécu un an près du lac Baïkal. Et là, il faut comprendre que quelque part, il fait pas l'apologie de l'absurde. Il dit, puis en même temps, c'est très proche de l'esprit de Camus, là, de l'absurdité existentielle. En fait, les grands philosophes, depuis toujours, tout le monde se demande si on n'est pas confronté à la seule absurdité. Le fait d'être confronté à une valeur absolue, à l'âme d'une montagne, c'est comme si on réussissait à créer quelque chose qui va contre l'absurdité, bien que peut-être toutes nos vies sont absurdes. Voici quelque chose qui n'est pas résolu. Puis là, ben, je fais référence à Camus.
0: Oui, c'est ça, on oppose l'absurde à l'absurde, finalement.
3: Ben, en fait, c'est quelque chose de très compliqué, là, on pourrait en parler pendant 4 heures de temps. Là, si j'avais 12 étudiants avec moi, je prendrais 2 heures pour parler. Puis en même temps, s'il y a quelqu'un qui a vraiment réfléchi follement bien sur l'absurdité existentielle, c'est Camus. Ouais. Mais Tesson est plus compliqué quelque part, puis il faut le lire entre les lignes. Puis moi, j'ai quand même lu beaucoup Sylvain Tesson, puis quelque part, je pense, moi, que la majorité des gens qui apprécient la montagne le font pas pour trouver plus absurde. Au contraire, c'est pour combattre cette potentialité que tout soit absurde. Puis quand on arrive au sommet du Mont Blanc, c'est pas qu'on est des glorieux puis qu'on a tout vaincu, c'est que tout à coup, on voit toute l'Europe, puis ça dure à peu près 6 minutes. Moi, quand c'était la nuit, il était 5 heures du matin quand j'étais là avec mon fils, là, puis le soleil se levait, puis il y a 4 800 mètres, là, tu passes pas. Mais on était dans un moment de joie. On avait réussi, puis si on n'avait pas réussi, ça aurait pas été grave. Mais évidemment, il y avait rien qui était absurde dans notre partage d'une ascension du Mont Blanc.
0: On comprend bien ce qu'il dit, Tesson, c'est que d'une certaine façon, c'est un peu absurde de se dire qu'on va monter une montagne si haute, puis c'est une façon d'opposer à l'absurdité de la vie un geste absurde. Mais surtout, ce que tu faisais référence...
3: D'allure absurde, mais là, c'est une grande question. Est-ce que c'est absurde? Est-ce que c'est pas absurde? Oh, là, ça, je veux dire...
0: On fera une émission sur l'absurdité.
3: La quête de l'absurde, la quête de le combat contre l'absurde, c'est vraiment pas... réglé.
0: Mais tu faisais référence à Camus, Camus qui dit il faut imaginer Sisyphe heureux. J'ai l'impression que dans ce cas-ci, il faut peut-être imaginer Jean Désy heureux, puisque dans le fond, c'est la tentative de monter une montagne qui est plus importante que l'arrivée au sommet. Tu l'as dit tantôt, parfois, t'arrêtes ta randonnée parce que t'aides quelqu'un, puis ça... Comment dire, t'es pas plus malheureux de ne pas compléter ta randonnée?
3: Tout à fait. Tant mieux si on atteint le sommet. Moi, je suis allé à la source de la rivière Corocque avec 4-5 amis, puis on a réussi à faire l'ascension du Mont d'Iberville, qui est seulement 1622 mètres. C'est le plus haut sommet du Québec, là, dans le Grand Nord, là. Puis on est 3 à avoir réussi à atteindre le sommet. C'était très dangereux, parce que la semaine d'après, il y a 2 anglophones qui sont morts, qui sont tombés en bas. Mais après ça, on a descendu à rivière Corocque en canot et en kayak pendant 3 semaines. On était nulle part, là. Il y avait des milliers de truites, là, puis il y avait des jours noirs, puis il y avait tout ce que tu voudras. Mais là, on était dans l'anti-absurde, mais on avait fait quand même une montagne. On était fiers. On n'aurait pas réussi. Est-ce que ça aurait été grave? Ouais. Je pense, moi, que le danger majeur, c'est de dire, je veux être célèbre.
0: Ouais,
3: je vais dépenser 85 000 $ et je vais avoir trois guides. Puis là, je vais être en caleçon. Puis je vais me retrouver au sommet de l'Everest. Puis là, ben, tout le monde

0: m'admirer et m'applaudir, ça, c'est pathétique.
1: Je pense que c'est ça. Tu ne fais pas partie de ces, disons, alpinistes qui font ça pour aller faire un saut arrière au sommet d'une montagne et d'aller mettre ça par la suite sur les réseaux sociaux.
0: Je mets des gants là un peu. J'ai pas envie de me parler contre quiconque fait des sauts arrière au sommet. Comme Reinhold Messner, qui écrit remarquablement bien, est le premier humain à avoir fait l'Everest sans oxygène.
1: C'est quand même
0: fascinant. Ouais. Puis il y a un Babu Shiri, un guide népalais qui est mort en montagne, qui lui a passé plusieurs heures seul au sommet de l'Everest sans oxygène, en méditant. C'est quand même hallucinant. Puis Babu Shiri était venu au Québec, il ramassait de l'argent pour les écoles népalaises. Il y a quand même toutes sortes d'activités autour du monde de la montagne. Puis Edmund Hillary a quand même été aimé profondément par les Népalais après avoir fait l'Everest là avec Tenzing Norgay. Voici des choses pas anodines.
1: Ben non, c'est ça, parce qu'on peut effectivement monter la montagne pour toutes sortes de raisons. C'est ce qu'on aura compris. Il y a toutes sortes d'histoires, des histoires singulières finalement chaque fois qu'on monte une montagne. Dans l'introduction, Jean, je faisais référence à la sociologue Clémence Perrin-Malter. Dans ses travaux, elle arrive à la conclusion, elle, que les randonnées à la montagne ont l'air, a priori, d'être une activité très accessible, mais dans les faits, elle remarque que c'est plutôt inégalitaire. À commencer par le fait que, tout dépendant de nos origines sociales, ça se peut très bien qu'on n'ait pas été initié du tout au bienfait de la montagne, mais aussi, c'est que pour faire de la randonnée, ça prend quand même toutes sortes de compétences techniques. Ou comme dirait Pierre Bourdieu, tiens, je vais y faire un clin d'œil, ça nécessite un certain capital culturel. Toi, comment expliques-tu, mettons, sociologiquement, ton grand intérêt pour la montagne? Ou en fait, d'où c'est que ça devient, ça?
0: Mais comme je te disais, c'est parce que j'ai découvert un lieu où mon âme volait dans la toundra que j'ai eu envie de la faire voler à nouveau.
1: Ouais.
0: Et c'est certain que je suis vraiment fier d'avoir réussi le Mont Blanc, mais avec mon fils.
1: Ouais. Mais ça ne vient pas, par exemple, de tes parents? C'est pas du tout,
0: pas du tout, pas du tout.
1: Familialement.
0: Puis en même temps, ben là, quelque part, le fait d'être en haute montagne, au-delà de 4000 mètres, dans une zone sans aucune végétation, c'est fascinant.
1: Ouais.
0: Parce que la pierre possède une âme. Les pierres parlent, là, j'ai l'air exagéré d'être en délire, là, mais ça parle. Mais où je veux en venir, c'est que cette espèce de sentiment de parler et d'être, de faire part de la montagnité, c'est un beau mot, là, et que d'une façon beaucoup plus absolue et beaucoup plus spiritualiste que seulement d'un point de vue technique. Mais une fois ce dit, je reviens à ce que tu disais vite, techniquement, si t'es à 4800 mètres, si t'es pas encordé, là, t'as beaucoup de chances de mourir. Il y a 1000 morts par année autour du Mont-Blanc, là.
1: Puis,
0: t'es obligé d'avoir une certaine technique. Des crampons sur la glace à 4000 mètres, c'est essentiel. C'est que si t'es pas formé, si t'as pas d'éléments techniques, si t'as pas de sous pour payer ton équipement, ben là, tu fais pas de la haute montagne.
1: Mais tu vois, Jean, je parlais d'accès inéquitable, disons, à la montagne, puis j'évoquais les travaux de Clémence Perrin-Malter. Elle dit, dans ses enquêtes quantitatives, là, auprès de plus de 2500 répondants, dont 1000 randonneurs, elle a constaté que les pratiquants restent quand même pour la plupart issus de milieux socialement favorisés, sont des diplômés, plus diplômés que la moyenne de la population, puis bénéficient souvent de revenus élevés. Dimanche dernier, je t'ai nommé ministre de la Santé puis de la Consolation, je sais pas si tu te souviens. Ce soir, disons que tu deviens dans un gouvernement de l'imaginaire puis de la sensibilité, ministre du Sport et des Montagnes. Là, j'ajoute des montagnes dans le titre. Quelle serait votre priorité, monsieur le ministre, pour vous assurer que les gens aient envie d'aller à la montagne, puis surtout, quelle serait votre priorité pour réduire cet enjeu-là d'inégalité liée à la randonnée, mettons?
0: Quelle extraordinaire question.
1: Merci.
0: Je réponds comme ça de façon extrêmement fortuite, là.
1: Ouais.
0: Au Népal, j'ai rencontré des bouddhistes népalais dans le Khumbu, qui sont probablement les gens les plus agréables au monde. Et ces gens-là vivent à 2, 3, 4 000 mètres tout le temps, à l'année longue. Ils sont habitués, là. C'est pour ça qu'ils sont d'excellents guides, parce qu'ils n'ont pas besoin de se préparer. Leurs poumons n'ont pas besoin d'être en état de... C'est très difficile de préparer son corps, d'habituer son corps à la haute montagne. C'est que je dirais, moi, tiens, demain matin, on ferait des échanges d'écoliers de secondaire 1, là, avec des écoliers népalais.
1: Avec là-bas,
0: là,
1: ah oui.
0: Puis là, bon, ils enverraient à 4 000 mètres pendant 2 mois, puis là, ils viendraient, nous autres, faire du kayak dans le golfe, faire du skidoo dans le nord.
1: Ça, je pense que tu te proposerais pour être guide pour les accompagner, t'as connaissance.
0: Ben, guide, en fait, je pense, moi, que il y a des gens, il y a des humains qui ont vécu toute leur vie en haute montagne et que ça fait partie de leur gène. Comme les Inuits ont vécu toute leur vie dans une zone de toundra sans végétation et ils ont survécu. Voici une espèce de pédagogie essentielle. Je veux dire, demain matin, moi, je pense que

0: Je vais aller vite, là. Je me sens pas idiot du tout de dire ça. Demain matin, il devrait y avoir 100 000 Sibériens qui s'en viennent au Québec au secondaire 5. Là. Puis il devrait y avoir 100 000 Québécois qui vont vivre en Sibérie. Là. Puis voici des... Alors, je trouve, moi, qu'il y a des similitudes, moi. Mm. En tout cas, puis après avoir lu le lac Baïkal, en tout cas, l'histoire de Sylvain Tesson au lac Baïkal, je pense qu'on a des liens avec les nordistes qui devraient être renforcés.
1: Exploiter davantage. Ouais, je pense que tu serais un bon ministre du sport et des montagnes. Oui, moi je pense que oui, mon cher. Tu vois, j'ai lu cette semaine qu'il y a deux grandes écoles de pensée pour expliquer pourquoi l'être humain a eu envie un jour de monter des montagnes. Parce que quand on y pense, effectivement, c'est quand même une drôle d'idée à la base. D'une part, il y a celle de l'alpiniste Reinhold Messner que tu as évoqué tantôt. Lui, il pense que l'humain a envie de grimper aux arbres en raison d'un instinct naturel qui provient de notre parenté avec les singes. Mais pour ce qui est du fait de monter des montagnes, Messner pense que c'est pas naturel. Pourquoi? Parce que les montagnes sont, selon lui, ben trop hostiles puis dangereuses. En fait, à ses yeux, l'humain s'est inventé cette activité-là en raison de la décadence de ses instincts. C'est quand même fort. Puis aussi, parce qu'il s'ennuyait. Puis d'autre part, il y a l'explication de Sylvain Tesson que tu évoquais aussi tantôt. Selon lui, l'humain, ben, il aurait compris un jour que monter une montagne, ça lui permet de voir plus loin, de voir le danger arriver puis de faire de l'introspection. T'es-tu plus dans l'équipe de Messner ou de Tesson?
0: En fait, je suis dans l'équipe des deux, ouais. Sans être d'accord ni avec un ni avec l'autre, parce que, en fait, ce qui est extraordinaire, c'est de se demander pourquoi il n'y avait pas d'humains au Népal ni au Tibet qui avaient gravi des hauts sommets en haut de 8000 mètres. Il y avait sûrement des Népalais qui avaient été à 6000 mètres. Pourquoi c'est le 20e siècle? Pourquoi c'est le milieu du 20e siècle qui fait que des humains ont pu ou ont voulu aller faire de la haute montagne? Ouais. Je pense qu'il y a des raisons civilisationnelles. Il y a aussi des raisons qui font que quelque part, à partir du moment où les humains, il y a un groupe d'humains qui a eu assez de fric pour s'ennuyer, qui a eu assez de fric
1: capital,
0: pour être dans une zone absurde, ben c'est certain que là, puis Reinhold Messner, mais aussi, je veux dire, Edmund Hillary a strippé comme un fou d'atteindre le sommet de l'Everest. Il a été d'une humilité dingue. Les Népalais l'aiment beaucoup. Puis en même temps, c'est quand même extraordinaire parce que qu'est-ce qui s'est passé? Je pense que à partir de ce moment-là, les humains ont eu envie d'aller plus haut. Ouais. Puis c'est pas pour rien que les humains là sont posés sur la Lune un moment donné, puis ils ont fait le tour de la Lune. D'où vient cette espèce de capacité ou de volonté humaine?
1: Ben, c'est
0: de
1: ce qu'on
0: sortir
1: disait un peu
0: de son état,
1: début
0: de
1: l'émission.
0: Sortir de son village. Ben, je pense que quand t'es pas obligé de te battre pour se nourrir, quand t'es pas obligé de te battre contre les bandits, quand t'es dans une société extrêmement nourrie, le danger c'est de tomber dans l'absurdité existentielle, puis là de
1: tu veux repousser tes limites,
0: le combat contre la toxicomanie, c'est de dire là les amis, on marche, aujourd'hui on fait 100 km, mais on se rend, je sais pas moi, à Baie-du-Thon en ski de fond, là je veux dire Samuel Marcon, là je veux dire il y a des Marcon activités humaines d'ordre sportive, en guillemets, qui combattent l'insignifiance existentielle.
1: L'insignifiance existentielle, Jean, je ferai un lien avec la montanité. Tu l'as évoqué rapidement tantôt. Moi, je l'ai appris. J'ai appris l'existence de ce mot-là cette semaine. Je pense que y a plein de gens qui font des promenades comme ça en montagne et qui se sentent habités par elles, puis qui, comme tu le disais, ça leur permet de lutter un peu contre l'insignifiance ou l'absurdité de la vie. C'est un beau lien avec... En fait, c'est difficile de ne pas penser au mot nordicité qui a été inventé par ton ami Louis-Edmond Hamelin. La montanité, ça fait référence à la contrainte physique de vivre en montagne. Ça fait référence aussi au mode de vie montagnard, mais surtout à la part de la montagne qui façonne l'imaginaire des humains, qui façonne nos imaginaires. En fait, c'est ce qui s'imprime dans nous quand on la fréquente. En quelques mots, parce que je vois le temps passer, Jean, puis je te sens très en forme ce soir, très très en mots. Comment tu qualifierais ta propre montanité? Puis est-ce qu'elle est, cette montanité-là, technologique? Utilises-tu des GPS quand t'es en montagne?
0: En fait, moi, j'ai pas de GPS. Je suis perdu sa bille de jeans en kayak avec une amie là, il y a deux ans, là, parce que j'avais pas de GPS, puis je suis très fier de pas être mort.
1: Mais ta montanité, tu la définirais comme?
0: La montagnité, c'est quel extraordinaire mot, très proche de nordicité créé par un Québécois, Louis Hennebon. Ouais. Deuxièmement, je pense, moi, que vivre la montagnité, c'est, tu l'as bien dit aussi, c'est plonger dans une imagination, dans un secteur, dans une section d'imaginaire où quelque part on n'est pas souvent allé. Mmh. Et c'est surtout important d'être dans la montagne sans végétation. C'est que la chance qu'on peut avoir, c'est de dépasser 3000 ou 4000 mètres. Que

0: soit dans les Andes ou dans les Alpes ou dans l'Himalaya. Et parce que dès qu'il y a des arbres en Corse, on peut travailler fort, il faut monter, mais c'est tout ce qui est en haut de 3500, 4000 mètres, où là, le corps réagit, il faut vraiment adapter son corps. Et là, l'imagination prend son élan. Ouais. Et c'est certain qu'un... Puis après ça, ben, j'ose pas trop en parler, là, parce que ça me gêne. Il y a un rapport mystique à la haute montagne. Il y a un rapport mystique. Quand on est au sommet d'une montagne, ben, quelque part, on est plus proche du ciel. J'arrête là, là. Est-ce qu'on est au ciel? Pas vraiment. Puis évidemment, le danger associé à toute montagnité très élevée fait en sorte qu'on est obligé d'être plus vigilant. Puis je finis là-dessus. La nordicité... Moi, j'ai déjà vécu moins 44 dans une tente, en essayant d'atteindre, à partir de Koudjouak, là, on essayait d'atteindre Shefferville, puis on n'a pas atteint. Puis là, ben, c'est le plus froid que j'ai vécu dans ma vie dans une tente, là. Puis là, je suis très fier de pas être mort. Mmh. Est-ce que je voulais mourir? Pas vraiment. Mais est-ce que c'est suicidaire de faire ça? Mettons que c'est des expéditions qui en valent la peine dans la mesure où... si j'avais pas vécu ça, là, je suis obligé de dire, au moment où j'en suis dans ma vie, que j'aurais l'impression d'avoir manqué ma vie. Mmh. Là, est-ce que je peux le faire encore? Moi, je pense que j'aurais de la misère à faire 4000 mètres.
1: Jean, je t'amène un peu plus loin dans notre préparation. On a tous les deux vu cette semaine, en fait, lu l'anthropologue et sociologue David Le Breton, qui s'est beaucoup intéressé à la montagne dans ses travaux. Il a monté aussi plusieurs montagnes dans sa vie. Selon lui, une des choses que la montagne permet, c'est de se confronter à nos principales émotions. Moi, ça me parle beaucoup. Puis cette semaine, quand je t'ai parlé de ça, tu m'as dit que la principale émotion qui t'habite quand toi, tu fais de la randonnée, puis tu l'as un peu évoqué tantôt, c'est l'humilité. En fait, tu m'as même dit, au risque de passer pour ce que tu appelles un mystico délirant, que pour toi, la roche, c'est vivant. Je pense t'avoir entendu évoquer ça tantôt. C'est vrai, j'ai l'impression que c'est important d'être humble devant un rocher, mais je vais me faire quand même le sociologue du diable deux secondes. Qu'est-ce que tu dirais aux gens qui pensent que la roche, c'est juste de la matière inerte? Là, je veux pas te choquer,
0: ils diront ce qu'ils voudront, là. Je veux dire, ils ont seulement à se rendre à 7000 mètres avec un guide népalais, là, puis à vivre dans un village népalais. Je veux dire, c'est très poétique de parler comme ça. Ouais. Est-ce qu'il y a des roches qui parlent arménien? Je ne sais pas. Mais quelque part, c'est vraiment extraordinairement plaisant de participer au monde de la poésie et de la philosophie mystico-délirante pour dire les roches parlent. Mm. Comme moi, là, je suis persuadé de ça. Là. J'ai tellement rencontré d'ours noirs dans ma vie puis de loups dans le Grand Nord.
1: Tu étais capable d'entrer en relation.
0: Les animaux
1: avec
0: parlent. Ouais, puis si on les écoute pas, on les entend pas. Quelle langue ils parlent? Mais des outardes là, puis des oies blanches, ça parle. Mm. Puis quelque part, là, avec l'intelligence artificielle, puis j'arrête là, là, mon panégyrique pour l'intelligence. Un jour, on va être capable de décoder le langage des oies blanches, comme on commence à décoder le langage des baleines. Mmh. Tu sais, les humains doivent être humbles vis-à-vis de leur prétention d'être les possesseurs de la planète parce qu'ils sont des intelligents. C'est tannant, ça. Je pense que les fourmis sont intelligentes aussi. Là. Le jour où les humains vont être assez humbles pour dire merci beaucoup, chers oiseaux, de nous parler, peut-être qu'il va y avoir moins de destruction d'oiseaux.
1: Ben, je pense que peut-être que pour reprendre contact avec cette humilité-là, un petit tour en montagne ferait pas de tort à tout le monde. Je t'invite à rester là. En fait, plus que ça, je t'invite à accueillir avec ton hospitalité légendaire notre invité de la soirée. Je dis ça parce que elle va joindre à toi dans les studios de Radio-Canada à Québec. C'est la géographe Isabelle Falardeau. C'est la co-autrice, co-directrice en fait du livre intitulé La montagne au Québec, dualité et représentation. C'est paru en janvier dernier. Oui, aux presses de l'Université Laval. Sur ce, vous écoutez, chers auditeurs, chères auditrices, Réfléchir à voix haute avec Jean Désy. Vous l'avez entendu, qui est très en mots. Un thème comme la montagne, ça te craint que l'esprit, mon cher et Jean-Philippe Plou, pour nous écrire, réfléchir@radio-canada.ca. Sinon, ben, passez, bien sûr, par la bulle de conversation de l'application audio.
2: C'est soi-même que l'on conquiert, c'est pas vraiment la montagne. Hein?
3: C'est vrai que la montagne, c'est à la limite, on pourrait même dire que c'est un prétexte. On va là pour se mettre soi-même en situation et à chaque fois on veut, bon, là je voudrais aller un petit peu plus loin que la fois précédente. Donc, dans le fond, l'idée c'est de repousser ses limites un peu plus loin, toujours un petit peu plus. Et la difficulté de ça, c'est qu'il y a des dangers qui sont présents, donc on peut y laisser sa vie. Et c'est de voir comment est-ce qu'on peut tout contrôler ça et être en mesure d'améliorer sa connaissance de soi, finalement, de se connaître le plus possible. Par exemple, un petit détail qui me vient à l'esprit, c'est...

0: le froid.
1: Alors, celui qu'on entendait ici au micro de Robert Blondin en 1994, c'est Yves Laforêt, lui qui a été le premier alpiniste québécois à réussir l'ascension de l'Everest. C'était en 1991. Malheureusement, Monsieur Laforêt est disparu dans une expédition en 2003. Maintenant, pour poursuivre nos réflexions sur la montagne, on reçoit la géographe et adepte de montagne, Isabelle Falardeau. Salut et bienvenue à l'émission.
2: Bonjour, merci beaucoup.
1: Isabelle, tu es l'une des autrices du livre La montagne au Québec, dualité et représentation, paru en janvier. Tu enseignes aussi au département d'études en loisirs, culture et tourisme à l'Université du Québec à Trois-Rivières. À tes côtés, à Québec, tu viens de faire la connaissance de mon co-animateur Jean Désy. J'espère qu'il a été gentil avec toi.
2: Ça se passe très bien.
1: Ça se passe très bien, Anish Kadat, comme dirait mon père. Isabelle, ce que M. Laforêt expliquait ici, c'est-à-dire que la montagne nous permet de se dépasser puis de mieux connaître nos limites, c'est quelque chose que j'ai beaucoup lu dans ma préparation. Est-ce que ça, toi aussi, ça t'habite dans ton rapport à la montagne, notamment quand tu fais du snowboard?
2: Moi, ce qu'il a dit à une échelle beaucoup plus humble, je dirais, tout comme ce que j'ai ressenti en entendant un peu Jean Désy parler tout à l'heure, c'est très similaire. En fait, moi, il y a une citation au tout début de ma thèse qui dit exactement ça. Le sommet de la montagne, c'est pas ce qui importe, c'est le chemin de la personne qui la gravit. Dans l'extrait, on entendait dire... on y risque sa vie, mais je pense que pour moi, c'est sauver sa vie. C'est essentiel à la vie, là. Puis je pense que c'est quelque chose que j'ai partagé aussi avec beaucoup d'amis, de collègues dans les communautés de montagne là, où j'ai vécu
1: Tu te définis comme une skibum. Donc, en plus d'être autrice, d'être prof, de faire du snowboard, donc tu te définis comme une skibum. Pour les moins initiés à l'écoute, là, puis moi je suis allé lire là-dessus cette semaine, peux-tu décrire en quelques mots ce que c'est, puis nous dire aussi quel est le lien principal entre une skibum et la montagne?
2: Mais moi, je suis une skibum qui fait du snowboard, donc c'est un peu antinomique.
1: Ça
2: pourrait faire l'objet d'échanges houleux. Mais un skibum ou une skibum, je sais, j'ai lu des échanges dans des forums de personnes, de montagnards qui parlaient de ça. Puis pour relier mon vécu avec ça, je dirais que c'est quelqu'un pour qui l'appel à la montagne, ça prime sur tout, dans le fond. Puis peut-être que c'est la géographie ou la conquête de la montagne en tant que telle, mais je pense que ça passe aussi beaucoup par les pratiques. Donc et tout ça est intrinsèquement relié à l'identité. Là, avec mes collègues, justement, en loisir, on travaille sur comment on définit notre identité par nos pratiques. Là, ben c'est tout à fait ça.
1: C'est ça que j'allais dire. C'est au cœur de ta montanité, pour reprendre ce beau mot qu'on a évoqué un peu plus tôt dans l'émission. Je vais te citer, Isabelle Falardeau. Tout ce que j'ai appris comme professionnel des stations de ski, comme membre d'une communauté de montagne, je le traîne avec moi partout, à l'université, dans mes projets, dans l'enseignement, mais aussi comme maman. Si tu avais résumé ce que la montagne t'a permis de voir, mais surtout d'apprendre la chose, qu'est-ce que tu dirais?
2: Quelle question!
1: Ben oui, je sais, mais c'est comme ça.
2: Pour répondre à cette question-là, je me collerais, là, puisque tu as évoqué le livre. Là,
1: La montagne au Québec.
2: On parle des dualités. Donc moi, c'est vraiment sous cet angle-là, je pense que j'aimerais répondre. Tu sais, comme skibum en jachère, je dirais. Oui. Maintenant, je vis en banlieue.
1: Tu tiens plus dans les arénas, paraît-il, que dans la montagne.
2: Oui, exactement. Peut-être plus que j'aurais voulu. Mais on y prend goût.
1: Mais donc la dualité, oui.
2: Oui, ben c'est ça, c'est plusieurs dualités, mais des lieux qui sont difficiles, qui sont aussi attirants. Là, on peut parler du sublime peut-être à l'heure pour parler un peu de ça, qui sont peut-être, par exemple au Québec, qui sont très convoités, mais aussi souvent protégés, donc plusieurs des aires protégées, c'est des montagnes qui ont été protégées, dans des pratiques contemplatives ou un espèce de vécu contemplatif dans ces lieux-là, mais aussi l'aventure, le défi, le dépassement, l'adrénaline, tu sais, dans plusieurs des façons de vivre la montagne. Donc,
1: finalement, ce que je comprends, c'est que la montagne est une école de vie, d'une certaine façon.
2: Ben oui, puis comme toi. Maman, ben c'est ça, c'est à le transmettre, tu sais, dans le fond, avec toutes les contradictions que ça implique. Là, moi, je suis géographe du tourisme. Je travaille, par exemple, sur l'adaptation au changement climatique. Mm. Je sais que ça fait aucun sens sur le plan rationnel d'aller faire du snowboard avec mes enfants.
1: Ben, c'est ça, ouais.
2: Mais mon père m'a fait vivre mes plus beaux moments comme fille et enfant en montagne avec lui. S'il y a une bordée de neige, ah, ben, on va prendre congé de l'école, on s'en va à la montagne.
1: Directement à la montagne, ouais, c'est ça.
2: C'est le bonheur tout cru.
1: Ben,
2: donc,
1: c'est ça, il y a l'émotion qui parle et c'est le cœur.
2: Dans le cœur, je ne suis pas capable de ne pas leur transmettre cette passion-là.
1: je peux imaginer, moi, si je transpose sur d'autres terrains. Disons, dans le livre, justement, La montagne au Québec, dualité et représentation, que tu as co-dirigé avec Laurent Bourdeau et Pascal Marcotte, hein, c'est ça. Vous parlez du syndrome de l'imposteur de la montagne au Québec. Moi, ça m'a parlé beaucoup. J'avoue que c'est vrai qu'on compare toujours les nôtres aux Alpes ou encore aux Rocheuses. Pourquoi nos montagnes sont presque invisibles dans notre imaginaire?
2: Mm-hmm. Ben, je pense qu'il y a, je pourrais vous donner un cours universitaire de 45 heures là-dessus, notamment inspiré des travaux de Pascal Marcotte. Laurent Bourdeau, Pascal Marcotte, c'est mes directeurs de thèse, mes co-directeurs de thèse. Mm. Donc, c'est un peu l'achèvement de notre parcours ensemble. Puis je pense qu'il y a, ben, en partie parce que si on fait l'archétype du Québécois, ben, il est urbain puis il vit sur une plaine dans le fond. Là, je fais quand même des grands raccourcis,
1: mais on a 12 minutes là, fait que c'est
2: ça, exactement. Donc il y a ça. Puis il y a aussi, ça c'est dans les imaginaires, puis les représentations qu'on a des montagnes qui nous viennent de d'assez loin. Mm. Je parlais du sublime, donc les artistes romantiques qui ont peint les montagnes, ils dépeignaient cette fascination. Mêlée de peur envers les montagnes, puis ça s'est transmis et reproduit par le cercle des représentations. Les touristes ont envoyé des cartes postales qui reprenaient ces images-là. Puis donc, je pense qu'on a ça, on a cet idéal, cette image, cette icône des montagnes acérées, mais en fait, les nôtres, elles sont juste plus vieilles, plus érodées, c'est tout. Donc moi,
1: En même temps, il y a quelque chose de beau là-dedans.
2: Exactement,
1: elles font partie des plus vieilles montagnes du monde.
2: Faut être fier de ça.
1: C'est ça, en même temps, c'est ça. Sont associés beaucoup à l'hiver, nos montagnes aussi. Fait que peut-être que ça entache un peu leur réputation pour dire ça de même.
2: Ben, tout à fait. J'entendais parler tout à l'heure de montagnité, mais de nordicité. Ben, il y a l'hivernité qui fait partie de notre identité également. C'est aussi un mot de
1: Louis de Mont-Hamelin.
2: La nordicité, c'est pour moi, là, vous voyez pas, mais je porte au cou un flocon en permanence depuis que j'ai 15 ans.
1: Wow.
2: Pour moi, c'est la passion, l'amour. Au printemps, j'ai un peu de nostalgie. Ben, pour plusieurs, en fait, c'est amour-haine, hein, l'hivernité. Donc, je pense que ça en fait partie aussi. Si on a les codes, l'habitude, si on pratique des activités, dont des activités en montagne, c'est bon. Mais sinon, on rêve plutôt d'une autre sorte de rupture avec notre quotidien. Là, c'est peut-être le tout inclus.
1: Et là, je t'entendais parler de l'hiver comme d'un rap. Par amour-haine qu'on entretient avec lui. J'ai en tête le livre « Abolissons l'hiver » de l'anthropologue Bernard Arcan ici. Je te fais une confidence, Isabelle. Moi, j'ai des amis qui sont des adeptes de nos montagnes au Québec puis qui me disent qu'elles ont un peu perdu leur aspect sacré avec toutes les remontées mécaniques qu'on voit ici et là. Aussi avec l'appropriation commerciale qu'on en fait avec des restos ici et là. Les trouves-tu sévères, mes amis? En fait, dis autrement, penses-tu que la spiritualité de la montagne est encore présente?
2: Je pense que ça dépend des vécus puis des personnes. Mmh. Est-ce qu'on est spirituel en montagne? Est-ce qu'on est plutôt...
1: Jean-Désy te dirait oui, mais là, bon.
2: Ouais, ben, moi aussi.
0: Mais je pense qu'il faut tout de suite dire que les Tongat demeurent des montagnes pas très élevées. Vieille, mais absolument vierge. Mm-hmm. Donc, il n'y a pas encore de remonte-pente dans les Tongat, là, à la frontière du Labrador. Donc, vive les Tongat. Peut-être qu'Isabelle va aller faire du snowboard, là.
2: J'en rêve.
0: Je savais.
2: Mais est-ce que les montagnes sont trop aménagées? Est-ce que pour cette raison, elles sont moins spirituelles?
1: Moins sacrées,
2: mais
1: on va dire
2: moins,
1: ça
2: moins
1: comme
2: sacrées,
1: ça.
2: Mais peut-être, je dirais aussi, il y a un peu l'impression de moins naturel, parce que tu disais vierge. Moi, j'ai beaucoup travaillé sur les aires protégées, les espaces naturels, puis en fait, c'est un mythe, la nature virginale.
1: Ouais, c'est ça. Hein. Des fois, on s'enfarge là-dedans.
2: Donc, c'est tout un gradient, en fait. Ouais. Donc, peut-être que c'est trop qu'il y ait... je sais pas, des food trucks, des remontes pentes, des illuminations au sein d'un d'un centre de ski dans un parc national, probablement qu'on pourrait s'en tromper, dire que tes amis ont raison.

0: Mais je pense que c'est aussi sur notre conception de la nature. Moi, pour ma part, ouais, même quand je vais dans un très petit centre de ski qui est complètement urbanisé, je me sens en nature. Puis mon garçon, il m'a dit cet hiver, il m'a dit, ah maman, il m'a dit, moi, la sensation du froid sur mes joues quand on est à la montagne, j'aime, ouais, tellement ça. Puis je me suis sentie une humaine accomplie.
1: Wow, mais la transmission a opéré. Bravo, Isabelle. Je fais un petit commentaire en passant. J'ai lu que tu rêves de mener un projet de recherche inspiré de l'approche de Serge Bouchard avec les camionneurs. C'est-à-dire que tu aimerais t'asseoir dans les dameuses avec les gens qui occupent les emplois difficiles de la montagne pour déceler la culture du milieu. Je me permets de mettre de la pression ici en onde sur toi pour que tu le fasses, cher. Donc, Isabelle Le Falardeau, ski bum, prof à l'Université du Québec à Trois-Rivières, co-directrice du livre La montagne au Québec, dualité et représentation. C'est paru aux presses de l'Université Laval en janvier 2026. J'étais très content de faire ta connaissance. Je te souhaite une belle fin de soirée dans la vieille capitale. Puis, je te souhaite beaucoup de montagne encore pour les années à venir.
0: Merci beaucoup.
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1: Pain de sucre. Ma première fois à la montagne, j'ai 17 ans. Je suis avec ma blonde de l'époque et un ami, un passionné de randonnée. C'est un après-midi d'été. On embarque dans ma voiture direction le Mont-Saint-Hilaire, situé à 68 km de la maison. Le trajet, d'une durée de 50 minutes, n'est pas ce qu'on appelle une grande expédition, mais pour moi, c'est suffisant pour ruminer longtemps et me demander à quoi ressemblera cette journée de pure nouveauté. Jusque-là dans ma vie, mon père et ma mère m'ont transmis une information qui m'habite l'esprit encore aujourd'hui. Aller à la montagne, c'est dangereux, mon grand. On ne sait jamais ce qui peut arriver. L'orophobie est une peur irrationnelle, persistante et intense des montagnes, des pentes abruptes ou des terrains montagneux. Cette phobie peut déclencher de l'anxiété face à l'immensité, l'isolement ou la hauteur. Historiquement, elle est liée à la perception ancienne de la montagne comme un lieu hostile. Mes parents ne sont pas particulièrement orophobes. Ils sont simplement craintifs devant ce qu'ils ne connaissent pas. Ont-ils déjà foulé le sol d'une montagne dans leur vie? Ben, j'ai tendance à penser que non. Dans tous les cas, on n'y est jamais allé ensemble. Mon ami, ma blonde et moi, on se stationne près du Mont-Saint-Hilaire. En débarquant, on croise des habitués de l'endroit. Ils ont la démarche de gens qui s'apprêtent à faire ce qui s'apparente pour eux à une marche dans le parc. Je les envie. Mon ami nous annonce qu'il a choisi le sentier ni le plus court ni le plus long, ce qui me rassure. Même chose en ce qui concerne la durée. Certains des parcours sont estimés à 10, 20 minutes, d'autres à 3 ou 4 heures. Le nôtre se fera, semble-t-il, en 1h45 minutes. Bref, il semble avoir pris en considération que je suis jamais allé en montagne. Faut dire que la veille, il a sans doute perçu dans mes yeux que j'avais la chienne un peu. Et puis, ces mots résonnent encore dans le fond de mon inconscient. Tu pourras au moins te vanter d'avoir commencé à faire de la randonnée en montagne en empruntant le sentier qui mène au plus haut sommet du Mont Saint-Hilaire. 30 ans plus tard, je repense amusé à cette émotion qui m'a noué le ventre alors que j'apprenais que j'allais être initié à cette activité en effectuant le trajet du pain de sucre situé à 415 mètres d'altitude. En fait, cette crainte que j'avais, c'était surtout celle-ci, la peur d'avoir peur. Nombreux sont les livres qui racontent que la forêt est passée, dans l'inconscient collectif, de l'horrifique au mirifique, pour reprendre les mots de l'historien Stéphane Gall. Cette transition se serait opérée au 18e siècle, alors que les poètes et naturalistes se sont mis de la partie pour réenchanter la perception des gens à l'égard de la montagne. Pour ma part, en ce jour d'été 1994 au Mont-Saint-Hilaire, j'ai réalisé que la peur trouve sa source au fond de ce que l'on ne connaît pas. Et lorsque notre imaginaire s'emballe pour nourrir cette crainte-là, ben ça peut rapidement devenir un film d'horreur. Enfant, lorsqu'on roulait en famille vers Québec ou Montréal, mon cinéma intérieur se mettait en marche à la vue d'une montagne. Je me posais toujours la même question. Quelles choses épouvantables sont en train de se passer dans cette montagne au moment même où je suis en train de la regarder? Je supposais alors qu'un homme était en train d'y tuer quelques enfants, que des ours se poursuivaient pour la manger, une famille venue se balader pour se changer les idées, qu'un arbre était sur le point de tomber et de faucher un jogger au mi-temps de sa vie, lui qui venait de retrouver le goût de vivre après une séparation difficile, ou encore qu'un enfant ayant échappé au regard de ses parents était en convulsion après avoir mangé un champignon qui lui avait fait de l'œil au passage. Bonjour l'ambiance. Rien de tout ça n'est impossible en montagne, mais ça demeure peu probable. En revanche, ces pensées occultent la beauté qui s'y trouve, les sons apaisants qu'on y entend, les odeurs qui nous font basculer dans un univers onirique, les textures qui piquent notre curiosité, ainsi que tous les petits fruits qui nous font saliver. Aujourd'hui, c'est en souriant que je songe au fait que pendant toutes mes promenades en montagne depuis cet été-là, il m'est jamais rien arrivé d'effrayant. En 30 ans, j'ai toutefois vécu deux accidents de voiture passablement traumatisants, résultat de l'inattention humaine. Aujourd'hui, j'aime me promener à la montagne pour plusieurs raisons. Parmi elles, il y a cet effort qu'elle nous impose, c'est-à-dire celui de lever la tête et d'accepter qu'il y a devant nous quelque chose de plus grand que notre fatigue et nos soucis du moment. Puis, pour la rencontre de faux sommets en chemin. Ça me rappelle alors la vie quotidienne et cette impression qu'on a parfois d'être rendu quelque part, alors que le lendemain, une nouvelle pente ou un sommet insoupçonné apparaissent. Mais surtout, je m'attendais pas à ça en écrivant ce texte-là. J'ai soudainement envie de manger du pain de sucre d'érable fondant sur un croissant. Or, je n'ai pas de pain de sucre chez moi, ni de croissant. Non, il n'y a pas de petit drame humain. Alors Jean, j'espère que tu vas pas juger trop ma première expérience à la montagne.
3: Non, c'était vraiment émouvant. En tout cas, on sent que tu parles avec ton cœur enfance.
1: Ouais, ben oui, c'est ça. Je fais toujours ça, je pense. C'était pas l'ascension la plus extrême, mais justement dans mon cœur d'ado, moi j'ai eu l'impression de marcher vers le plus haut sommet du monde. D'autant plus que je l'ai pas mentionné dans mon texte, mais je suis probablement parmi toutes celles et ceux qui écoutent en ce moment, la personne qui a le plus le vertige. Donc, mais je suis curieux de savoir, toi, as-tu déjà eu peur en montagne? Puis sinon, qu'est-ce qui t'immunise contre elle, contre la peur?
3: Ben, je serais prétentieux de dire que je suis immunisé, mais j'ai jamais eu peur dans ma vie, dans le Grand Nord, dans le bois, puis en montagne. La peur que j'ai ressentie dans ma vie, c'est dans des grandes villes et dans certains secteurs urbains, mais en nature, jamais. Puis en même temps, c'est drôle, en entendant tout ce qui se disait, j'avais écrit « Risquer sa vie, c'est sauver sa vie ». Tu sais, ça résume quasiment ton texte. Là,
1: oui, puis c'est
3: parce que si on n'accepte pas de la risquer un peu, puis en même temps... Avoir un accident d'auto quand c'est pas nous autres le responsable, c'est plate en ciboulette. Puis se faire arracher une jambe, moi j'en reçois des patients demain, c'est vraiment plate. Ouais. Mais se perdre en kayak sur la baie de James quand on n'a pas de GPS, moi je suis fier de ça. Surtout quand on meurt pas. Mais quelqu'un pourrait me dire, trouve-toi un Garmin Enreach, mon homme, là, mais non, en fait ça va faire la technique. Là.
1: Moi je retiens en tout cas que j'aime beaucoup quand tu dis en ciboulette.
3: Ah
1: j'aime
3: bon?
1: Bien ça.
3: J'avais oublié que je fallait pas parler mal comme
1: ça. C'est bien parfait. C'est même poétique. Avant que l'émission se termine, je vais nous faire entendre une dernière archive. Puis là, c'est drôle, hein? Comme pour plusieurs des sujets qu'on aborde ici, ça arrive que Serge Bouchard s'y soit déjà intéressé. En fait, disons que sur la montagne, il a fait plusieurs épisodes de radio au cours de sa carrière. Là, c'est toutefois dans une chronique qu'il en a parlé. Puis c'est à la manière, c'est d'une manière très Serge Bouchard, je trouve. C'est un extrait d'une de ses chroniques d'anthropologie qu'il faisait au micro de Marie-France Bazo à l'époque d'Indicatif Présent. Je te propose d'écouter.
4: C'est à propos d'un film que peut-être personne n'a jamais vu. Le genre de film qui passe inaperçu. Je n'ai en effet jamais vu le film intitulé « The Englishman who climbed up the mountain and came down a hill ». On me l'a raconté. Il s'agit de l'histoire d'un village anglais qui s'identifie à sa montagne. mais des mesureurs de l'État, des géologues de la métropole, viennent établir que la montagne du village n'a pas le droit au titre de montagne, puisqu'à quelques mètres près d'altitude, elle s'inscrit dans la classe des collines. C'est assez frustrant. Les villageois sont atterrés et durant la nuit, avant que les géologues n'envoient l'information officielle de leurs mesures au bureau central des classifications, ils unissent leurs efforts pour monter des matériaux au sommet de leur montagne afin de la rehausser suffisamment pour qu'elle passe l'examen des mesureurs et conserve son titre de montagne. Que faut-il penser de cette drôle d'histoire? Faites une montagne de rien. Faites une montagne de tous les riens. Et vous n'en serez que mieux armé pour vous défendre contre l'opinion malsaine de ceux qui prétendent le contraire. Dans la vie, il se trouvera toujours quelqu'un pour vous rabaisser. Chacun a son...
1: Alors, le titre en français de ce film-là, c'est « L'Anglais qui gravit une colline, mais descendit une montagne ». C'est sorti en 95, réalisé par Christopher Munger. Moi, j'ai pas vu ce film-là non plus, mais Serge vient de m'en donner le goût pas mal. As-tu vu ce film-là? Puis c'est une proposition vraiment intéressante.
3: En tout cas, mais j'ai beaucoup aimé entendre encore une fois la voix de Serge Bouchard.
1: Puis cet esprit-là, tu sais...
3: Quel esprit et quelle voix extraordinaire pour raconter des patentes, on le croit. Mais en tout cas, je pense que... me concerne, ça me suffit. Tout ce qu'elle vient de raconter, c'est comme j'avais vu le film.
1: Ouais, puis ça me fait penser que je lisais aussi cette semaine que selon certains critères, le Mont-Royal à Montréal serait pas une montagne. Donc, c'est ça, ça m'a fait rire de l'entendre ici, Serge, parler de ce film-là que je vais assurément voir au cours des prochains jours. Jean, j'étais très content de te retrouver à ce micro-là le temps de nos épisodes de radio. J'aime beaucoup entendre ta pensée se déplier comme ça, de façon très singulière. T'as une signature, mon cher, j'aime ça. Les femmes qui rendent possible cette émission-là sont Kim Leblanc à la recherche, Jacinthe Mayotte à la sélection d'archives. Notre chef de contenu, c'est Stéphanie Cloutier-Brault. Co-animation à partir de la station de Radio-Canada à Québec, Jean Desi, animation, réalisation, c'est moi-même, Jean-Philippe Plot. Ce soir, le mot de la fin revient à Ingrid Bergman. Tu vas l'aimer celle-là, je pense, Jean. Vieillir, c'est comme escalader une montagne. Vous êtes un peu essoufflé, mais la vue est bien meilleure. On médite sur ça cette semaine.
3: Aïe, aïe.
1: On se retrouve bientôt, j'espère, Jean. D'ici là, prenez soin de vous et des autres. Merci encore, puis à la prochaine. Salut.
3: Salut, merci beaucoup. Là, puis mettez vos lunettes pour écouter Ingrid.
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8: Ici Alec Castonguay. Comment intéresser les jeunes à la télé d'ici? Télé-Québec tente le coup avec une série verticale sur le web. On en parle tantôt.
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11: Ici Fred Harding, voici les informations. Tout d'abord, au hockey. Et oui, le Canadien de Montréal remporte le match 7 contre le Lightning de Tampa Bay par la marque de 2-1. Le tricolore accède donc au second tour et va affronter les Sabres de Buffalo en demi-finale de l'Association de l'Est. Voici quelques partisans rencontrés au centre-ville ou à l'extérieur du Centre Bell où la partie était projetée.
12: Je suis vraiment content, c'est crié comme une balade.
13: Go Habs, go! Go Habs, go! On a mérité!
12: J'aime trop la game, là! Là, ça finit tout là, par un but, mais on a gagné!
14: Insane game, de Bèche, notre sauveur!
13: Ça sent la coupe!
11: Le prochain tour s'amorcera mercredi. Et le nouveau PDG de la Société de l'assurance automobile du Québec, Serge Lamontagne, était de passage à l'émission Tout le monde en parle, où il a fait sa première sortie publique depuis la publication du rapport de la commission Galland. Le dirigeant dit reconnaître les échecs de la société d'État fortement ébranlée par le fiasco de Saclic et promet des améliorations.
15: Le problème qui arrive, c'est que ça a été mal géré, ce dossier-là. Pour moi, le rapport Galland est important, puis même ça devrait être une lecture obligatoire à toutes les institutions publiques. Il montre ce qu'il faut plus faire. Le problème de la SAAC, là, c'est qu'il n'y avait pas de contrepoids. C'était tout dans les mains de quelques personnes. Aujourd'hui, la SAAC, le gros,

0: Les négociations restent au point mort. Le président américain a par ailleurs prévenu qu'il refuserait probablement la nouvelle proposition de paix transmise par Téhéran. Greta Juris.
1: Téhéran estime que le pouvoir de négociation de Washington s'affaiblit en raison notamment du changement de ton de la Chine, de la Russie et de l'Europe envers les États-Unis. Le professeur émérite en sciences politiques à l'université de Sherbrooke, spécialiste du Moyen-Orient, Sami Aoun, estime que l'Iran n'a pas complètement tort.
2: Le régime iranien est résilient et défiant, avec des appuis chinois et russes, mais aussi il faut considérer que la société iranienne, l'État iranien, l'entité en tant que telle, aussi souffre beaucoup.
1: Dans sa nouvelle proposition, Téhéran réclame donc entre autres la fin du blocus américain des ports iraniens, un système de péage pour le détroit d'Ormuz et la fin de la guerre, y compris au Liban. Cependant, Donald Trump a déjà indiqué qu'il risque de la rejeter et a même soulevé la possibilité de nouvelles frappes. Un entêtement qui risque de lui coûter cher, selon le directeur du Centre d'études sur le Moyen-Orient de l'Université de l'Oklahoma, Joshua Landis.
3: Over 50% of Americans.
1: Il dit que plus de 50% des Américains payent le prix de cette guerre en raison de l'inflation qui s'accélère et de la flambée des prix du carburant. Une situation qui, selon lui, risque aussi d'avoir de plus en plus de répercussions ailleurs dans le monde. Entre-temps, 7 nations membres de l'Organisation des pays producteurs et exportateurs de pétrole ont décidé d'augmenter légèrement leur quota de production. Un geste qui, selon certains analystes, a pour but surtout de montrer que l'OPEP est prête à accroître son offre dès la fin de la guerre. Ici Greta Juris, Radio-Canada, Montréal.
0: Et toujours aux États-Unis, l'ancien maire de New York, Rudy Giuliani, repose dans un état critique mais stable à l'hôpital, selon son porte-parole. Aucun détail concernant le motif de son hospitalisation n'a été fourni pour le moment. Son porte-parole décrit l'ancien élu comme un battant doué d'une force inébranlable et appelle à prier pour lui. Après sa carrière en politique municipale, Rudy Giuliani a notamment représenté le président américain Donald Trump dans ses tentatives pour renverser les résultats de l'élection de 2020, démarches qui sont restées lettres mortes. Mark Carney participe au sommet de la communauté politique européenne à Erevan, en Arménie. Le premier ministre est le premier et seul dirigeant d'un pays non européen à y avoir été invité. Depuis son discours à Davos, il est fortement sollicité par les pays de l'Union européenne. Selon l'ex-ambassadeur Stéphane Dion, ce sommet est l'occasion pour Mark Carney de réaffirmer son appui aux Européens.
4: Le besoin de rapprochement entre les Européens et les Canadiens, il est exceptionnellement fort en ce moment. Et on sait très bien pourquoi. C'est la répulsion que nous inspirent certains éléments de l'administration Trump qui sont carrément choquants. Et le Canada apparaît comme le bon pays nord-américain pour les Européens.
0: Le sommet prend une tournure inattendue au moment où le président américain parle de retrait des troupes américaines en Europe. Et en terminant, la liberté de presse s'effondre à un niveau jamais vu depuis 25 ans, selon Reporters sans frontières. Pour la première fois, plus de la moitié des 180 pays étudiés par l'organisation obtiennent une mention grave ou très difficile. Le Canada se classe pour sa part au 20e rang avec une situation jugée plutôt bonne. À peine 1% de la population mondiale vit aujourd'hui dans un pays où la liberté de presse est jugée bonne, contre 20% en 2002, d'après Reporters sans frontières. Voilà, c'était vos informations.

Le 5 mai marque la journée nationale de sensibilisation aux femmes, filles et personnes de LGBTQI+, autochtones, disparues et assassinées. Également appelée Journée de la robe rouge, dont le nom a été attribué par l'artiste métis de la Red River, Jamie Black, afin de marquer les esprits par le vide laissé par ces femmes. En Amérique du Nord, la première histoire connue de femmes autochtones disparues est celle de Pocahontas. Oui, c'est vraiment une vraie histoire. Elle s'appelait Matoaka. Elle est née en 1596. Elle avait été enlevée de sa communauté alors qu'elle n'était qu'une

0: jeune fille mariée à John Rolfe, un colon américain qui a instauré l'économie du tabac en Virginie. Elle a ensuite été paradée en Angleterre où elle est décédée de maladie à 21 ans. Et quand on dit qu'elle a disparu, c'est parce que sa dépouille s'y retrouve toujours. Malheureusement, on excuse, entre guillemets, souvent les disparitions des femmes autochtones en prétextant qu'elles sont libertines et sauvages. Ce mythe remonte au début de la colonisation, où on trouve même des traces dans les écrits des jésuites, des premiers colonisateurs tels que Jacques Cartier et Champlain. Au Canada, les femmes autochtones sont touchées de façon disproportionnée par la violence, et ce, à un taux effarant. Plus de 6 femmes autochtones sur 10, c'est-à-dire 63% des femmes autochtones, ont subi une agression physique ou sexuelle au cours de leur vie, et cette violence se répercute sur toutes les sphères de leur existence. Les conséquences sur la santé et le bien-être sont interreliées à cette réalité, et plusieurs appels à l'action de la Commission Vérité et Réconciliation et de l'Enquête nationale des femmes et des filles autochtones disparues et assassinées demandent un changement radical de cette situation dans le pays, parce qu'elle est le fondement du bien-être pour tous les autres membres des communautés autochtones. Tout récemment, l'organisme Femmes autochtones du Québec sortait une cartographie des réalités des femmes assassinées disparues au Québec. C'est donc pas une histoire du passé, mais une réalité présente et quotidienne qui doit être adressée par toutes les provinces. Afin de commémorer cette journée et de montrer votre solidarité, nous vous invitons à porter du rouge, à participer à des activités prévues dans votre région et à vous informer sur ce sujet. D'ailleurs, je recommande fortement les livres « Sort volé » d'Emmanuel Walters, publié chez Lux, et « Émergence insoumise » de Cindy Wild chez Anne Norac, et surtout, continuez de vous garder informé sur cette réalité qui ne peut plus rester sous silence en 2026. Et ce soir à l'émission, tout un programme. On célèbre les 20 ans de Musique Nomade avec Joël Robillard et Anna Knid. Demain, c'est la journée mondiale de la liberté de la presse et on s'est dit que c'était l'occasion parfaite de jaser de journalisme d'un point de vue autochtone. Et pour ce faire, on recevra Marie-Michèle Tiwi et Shoshane Bacon. Et on commence avec un des duos les plus marquants de l'histoire du cinéma québécois. 20 ans après le premier film, la franchise Bon Cop, Bad Cop reprend du service sous forme de série télé à partir du 7 mai sur Crave. Et cette fois-ci, le duo emblématique débarque en Gaspésie pour enquêter sur la disparition du chef de la communauté de Gaspé-Pégac. On écoute un extrait de la bande-annonce.
1: Hey, je suis une police!
2: Ah ben oui, bonne. Puis moi, je suis bien porteuse encore.
3: Enfin, je meet la legend du RCMP, Martin Ward.
4: T'es pas un politicien, mon chum. You're a cop.
3: Chief?
5: Le chef de la communauté de Gaspé-Pégac est disparu hier.
6: Half the community was against you coming here.
7: And what about the other half?
6: They're not super into it either.
8: D'après moi, on suit un char.
9: Hey, t'es à ton prime aujourd'hui?
10: C'est pas vrai qu'on va laisser le fédéral débarquer sur notre territoire.
11: Faudrait vraiment éviter de dire sur notre territoire.
10: Ce que je veux dire, c'est qu'on était là en premier, hein?
0: Il en fallait pas plus pour qu'on ait envie d'inviter l'homme orchestre du projet, Patrick Huard, et celui qui a servi de bougie d'allumage et de guide pour cette nouvelle mouture, Quentin Quando, alias le rappeur QO52, qu'on connaît bien à l'émission. Kwe kwe à vous deux!
12: Kwe, M. Dwayne.
13: Kwe kwe!
0: Hey, j'ai envie de dire kwe kwe, Mr. Butchered.
13: Oui.
0: Hey Patrick, ça fait 20 ans que le premier film est sorti, puis ça m'a vraiment fait rire à l'époque. Là.
13: Oui.
0: Probablement parce que justement à l'époque, c'était un peu mettre les Québécois dans la situation des Autochtones, c'est-à-dire c'est tous les préjugés puis surtout l'ignorance qu'on avait sur la culture québécoise du point de vue anglophone.
13: Oui.
0: Mais pourquoi avoir choisi de faire un format série plutôt qu'un troisième film?
13: Ben d'abord, tu sais, à l'époque là, tu sais, quand j'ai fait le premier Bon Cop, ça a été un succès, puis là, tu sais, je me trouvais donc ben hâte d'avoir eu cette idée, tu sais, de mettre un policier francophone et anglophone. Puis j'ai fait bon, ben voilà, j'ai représenté la solitude canadienne. Pour quelques mois plus tard, me rendre compte que j'avais quand même oublié un pan important de notre culture qui est les Autochtones. Puis quand j'en ai parlé avec Quentin, j'ai fait que c'est une bonne idée. Puis là, tu sais, on jasait de tout ça, puis on a brainstormé ensemble sur le bord de la rivière. Puis là, on s'est dit, hey, ça serait malade. Mais j'aurais pas été capable de le faire dans un film parce que j'avais envie d'aller plus loin dans les personnages. Et aussi, je crois que, tu sais, tout le côté, les Québécois et le reste du Canada, tu sais, ces conversations-là font partie de l'espace public depuis des décennies, tu sais. Donc, c'était facile de commencer du bord de la frontière. Tout le monde comprenait, bang, bang. Mais le sujet autochtone est rentré dans notre espace public depuis beaucoup moins de temps. Ça fait pas longtemps qu'on y a fait de la place.

0: Donc, pour avoir le temps de se rendre au moment où on a adressé l'éléphant dans la pièce et puis que là, on commence à avoir du fun ensemble, je trouvais que ça demandait un petit peu plus de temps alors que dans un film, on aurait été rushé. Mm. Et puis, je voulais démontrer un paquet de trucs, rentrer un petit peu plus dans la politique, puis dans la satire politique, là, ça reste bon cop, bad cop, on est dans la satire quand même, avec les premiers ministres canadiens et québécois qui sont complètement déconnectés de la réalité. en faisant une série, ça me donnait plus le temps de rentrer dans les relations et d'avoir des courbes plus intéressantes, je pense.
1: J'allais te demander déconnecter dans la réalité ou dans la série? Ou dans les deux?
0: Ben, c'est sûr qu'on s'inspire toujours de la réalité, tu sais. on fait des parodies à partir de ce qu'on connaît, mettons.
1: Mais Quentin, je me tourne vers toi parce que la clé de voûte de tout ça, c'est pas un projet qui a été lancé dans les airs, c'est que ça a commencé avec votre amitié, tu sais, comme Patrick le disait, vous avez fait ça autour d'un voyage de pêche, là.
2: Oui, ça a commencé autour de la rivière, puis une bonne bouteille de scotch. Puis, c'est ça. Puis moi, quand je regarde le bon cop, bad cop, tout cet univers-là, c'est plus par rapport à des juridictions. C'est du bon humour, c'est plein d'actions, des belles histoires, mais c'est vraiment par rapport à des juridictions. Ça fait que dans les films, on a vu les juridictions de Québec, puis Ontario, puis aux États-Unis, mais là, on regarde une grosse juridiction compliquée des fois, c'est dans les réserves.
1: Ben oui, puis cool. Écoute, ce projet, t'es consultant, auteur, tu joues aussi dans la série. Je peux même pas imaginer comment ça a dû être stressant pour toi de bien représenter la communauté. D'ailleurs, comment tu t'y es pris? T'avais-tu comme un comité d'aînés qui te respirait sur la nuque pour s'assurer que tu représentes bien la réalité de Gaspé-Gac?
2: Ben, tu sais que je suis vraiment proche de ma communauté, anyway. Ça fait qu'avec les années, je vais chez eux pour les voir pendant que j'amène la truite puis plein de choses. Ça fait que j'ai des bonnes discussions avec eux. Ça fait que quand j'ai des questions, je les pose. Quand j'amène la truite comme ça, ils me donnent pas trop une claque dans la face si je dis quelque chose de mal ou quelque chose. Mais c'est ça, c'est sûr que... Mais j'étais pas vraiment stressé. Je le sais qu'il va y avoir du monde qui aime ça, puis il y aurait du monde qui aime pas ça, puis c'est bien correct. Comme David Bouchard dit souvent, « Ma calice!
1: » Et à Gaspé-Gac, faut soudoyer les aînés avec de la truite.
2: Oui.
1: Ça, j'ai d'entendre, moi. D'ailleurs, Patrick, vous avez tourné directement à Gaspé-Gac et à Wendake.
0: Oui.
1: J'imagine que vous avez impliqué tout le monde dans la communauté, parce que sinon, c'est sûr qu'ils se sont impliqués eux-mêmes.
0: Ben oui, le plus possible. Et pour un paquet de raisons. Pour un paquet de raisons. Quand tu veux ouvrir une porte, une fenêtre sur quelque chose, je pense que c'est important. Tu sais, il y a des fois en cinéma où on peut tricher puis monter un décor puis faire semblant que puis c'est pas grave. Dans ce cas-ci, je trouvais ça essentiel, primordial, parce que au-delà d'un décor, il y a une vibe et il y a une façon de faire qui est différente de la nôtre. Puis ça finit par transparaître à l'écran. Puis je trouvais que c'était la seule façon de rendre justice à ces communautés-là. En plus, c'est de les impliquer, qu'ils soient présents. Puis je voulais qu'ils se reconnaissent. Il faut pas seulement représenter. Il faut que les gens qu'on représente, je crois, se reconnaissent véritablement. Puis la meilleure façon de le faire, c'était d'aller tourner dans ces communautés-là, de les mettre à l'écran, de les faire jouer dans la série pour vrai. Puis aussi, pour l'économie de ces régions-là, c'est important. Mmh. Essayer d'amener de l'argent et de la laisser sur la communauté et pas juste prendre. Je trouvais ça comme vraiment essentiel puis important. Fait que la question se posait pas. Même si du point de vue économique, c'est beaucoup plus coûteux d'aller tourner en Gaspésie et à Wendake. Mais pour moi, la question s'est jamais posée. Il fallait que ce soit comme ça. Il y avait pas d'autre façon de le faire. Et ça paraît à l'écran, c'est bon, c'est touchant, c'est drôle, c'est bouleversant. Puis moi, je voulais montrer une partie que je connais d'eux, qui est leur sens de l'humour formidable, de leur solidarité, de leur résilience et d'une espèce de côté familial que nous, les Québécois, on a peut-être perdu au fil du temps. On est devenus plus individualistes. T'sais, nous autres, on fait 0,7 enfants par couple, là.
1: Nous, on fait un enfant au complet.
0: C'est de démontrer cette énergie-là, de

0: l'énergie des enfants aussi. Je voulais qu'il y ait des enfants dans la série, qu'on les voit. Puis, tu sais, on s'est concentré à essayer de dépeindre ces communautés-là, en espérant que les autres communautés se reconnaissent aussi. Puis Quentin a été formidable, il a été incroyable de compréhension, comme c'est un artiste lui aussi, de comprendre que on fait une série, donc pour que ce soit positif pour tout le monde, pour que ce soit entertaining, mais il faut que ça représente une réalité quand même. Puis il nous a permis de rencontrer par ses contacts politiques, parce que Quentin est plugué partout.
1: c'est le cas de le dire.
0: oui. De rencontrer tous les chefs des Premières Nations à une réunion qu'ils avaient l'année passée, il y a un an et demi. Pour qu'on dépeigne ça comme il faut, parce qu'on le montre dans la série, mais aussi je pense pour avoir une que les gens comprennent, en fait, que toutes les communautés comprennent c'est quoi l'objectif derrière ça. Puis c'est un objectif qui est rassembleur, là. On veut avoir du fun ensemble.
1: Ben oui, puis tu as dit un mot extrêmement important, puis j'espère que les gens ont pris des notes, c'est la représentation, parce qu'on n'est pas très souvent représenté de la manière qu'on aimerait l'être. Et le personnage de Joe Broom, qui est joué par Joshua Ojik, est inspiré de toi, Quentin. Est-ce que tu pourrais nous dire, parce que t'es pas une police, ça fait quoi de vivre justement une partie de sa vie, de devenir un personnage peut-être de bon cop, bad migma?
2: Je sais pas, je pense que c'est à cause que j'ai plein d'enfants autour de moi tout le temps, je sais pas. Pas sûr.
1: T'es pas sûr? Ça fait bizarre d'être l'inspiration pour un personnage?
2: Ouais, je mets en place tout de suite. Là. J'ai pas de réponse pour ça.
1: il est modeste.
0: Mais c'est que quand j'écris, moi j'écris à partir des choses que je connais, si je veux avoir un sens de vérité. Fait que le personnage de Joe m'a beaucoup, beaucoup été inspiré par Quentin, parce que c'est un gars que je connais bien, que j'ai vu aller, que j'ai écouté parler, que j'ai entendu dire des choses, et comme ça, je me disais, c'est la meilleure façon pour moi d'être honnête, parce que comme c'est un personnage qui est très présent et qui est très important dans la série, il fallait que ce personnage-là soit ancré dans quelque chose que, dans un personnage que je suis capable de faire parler, puis que j'aurais pas l'impression d'être un fraudeur, tu comprends? Fait que, comme c'est quelqu'un que je connais maintenant depuis longtemps, ben j'y ai volé des bouts de sa vie pour mettre dans la série, avec un paquet d'autres petits trucs que j'ai vus et que Quentin m'a raconté, et puis c'est comme ça qu'on écrit de la fiction. Moi je connais pas d'autre façon d'écrire puis de sonner ou de faire vivre aux gens quelque chose qui vont avoir l'impression qu'on y croit puis que c'est vrai.
1: Ah mais Patrick, il va falloir que je change un petit peu ton expression. Tu n'as pas volé. Parce que nous autres, quand on s'enseigne les uns aux autres, quand on partage des enseignements, c'est un partage. Fait que tu as partagé quelque chose. Puis je me demande justement, ce genre de projet-là, tu sais, où est-ce que les cultures se rencontrent, ça doit amener des enseignements des deux côtés.
0: Oh my God, oui.
1: Puis je me demandais ce que vous avez appris. Qu'est-ce que tu as appris, toi, justement, pendant ce projet-là?
0: La chose principale que j'ai apprise pendant le tournage, c'est que l'être humain est absolument obsédé par posséder le territoire, alors que la vérité, c'est l'inverse. C'est le territoire qui nous possède. C'est le territoire qui nous fabrique. C'est le territoire qui nous façonne. Et c'est pour ça que c'est aussi important pour les Autochtones. Parce que ça va au-delà de tes racines, puis de ton bout de terrain, puis de ton morceau d'affaires. Ça définit qui tu es. Qui est ta communauté, qui est ta famille. Puis ça a été comme un gros choc pour moi de finalement le comprendre. Puis un autre truc plus technique, Quentin m'avait dit, chez nous, tu peux pas rusher les enfants et les aînés. Il faut que tu respectes leur rythme. Et c'est ce qu'on a fait sur le plateau de tournage. Puis ça, je voyais des fois l'équipe qui était comme, le temps presse, là, tu sais, puis sur un plateau de tournage, nous autres, c'était go, go, go, come on, go, go, go. Et puis, j'ai tenu à respecter ça. Puis ce que ça a fait, c'est que ça a créé des grands moments. Ça a créé des affaires vraiment super bonnes qu'on n'aurait pas fait si on avait eu notre méthode à nous autres. Et puis, maintenant, ça va me rester ça.
1: Oh.
0: Il y a des gens qu'il faut respecter leur rythme. Et pourquoi ce serait à eux de toujours s'adapter alors que nous, on peut le faire? Fait que ça, je dirais que c'est les deux choses que j'ai apprises. Et la troisième, c'est que quand tu es sincère dans ce que tu fais, quand tu as de l'écoute, quand tu es impliqué, l'accueil est absolument incroyable. Mais comme vraiment incroyable.
1: C'est les trois enseignements les plus importants. T'as pris la terre-mère, t'as appris

0: le temps naturel, puis t'as appris à créer la relation. Je trouve ça extraordinaire. Ils t'ont fait un vrai crash course autochtone de sa communauté. Toi, Quentin, t'as-tu appris quelque chose sur le plateau?
1: Oh boy, j'ai appris beaucoup, beaucoup par rapport à l'industrie, mais j'étais juste vraiment content, puis j'apprécie beaucoup qu'est-ce que Patrick et Annick a fait pour notre communauté, pour nous, to involve us.
0: Nous impliquer.
1: Impliquer depuis le début. Puis ça paraît sur l'écran, mais la chose la plus importante, ça montre à nos jeunes qu'on a le droit d'y aller rêver le plus gros rêve pour faire tout ce qu'on veut faire dans la vie.
0: Bon, ben j'espère que l'industrie au complet a entendu. C'est la meilleure manière de faire. Puis je sais que ça va être excellent. Puis justement, on va se sentir représenté. Puis avant de se quitter, les gars, je veux juste vous dire, bon cop, bad cop 4, là. La Côte-Nord, c'est un beau coin. J'ai déjà un titre à vous proposer. Il nous arrête.
2: Oui.
0: Ça, je dis rien.
2: J'aime ça. Je veux juste finir en disant une chose. La semaine passée, on est allé faire la première de Bon Cop sur la communauté. Et un grand moment pour moi, là, parce qu'on avait promis qu'ils seraient les premiers à le voir, puis on est allé leur montrer.
0: Ah, oh, ça, c'est super.
2: Une grosse partie de la communauté était là. Et un grand moment pour moi, là, c'est que dans Bon Cop, chaque fois qu'on est dans une ville au début de la série, on identifie. Tu sais, fait que la série commence, puis à un moment donné, t'as Montréal. Puis à un moment donné, t'as Toronto. Puis là, à un moment donné, Giscapé-Gag est apparu à l'écran et tout le monde, ça a fait « Oh! »
0: J'imagine.
1: Ah oui.
2: Ça, là, ça m'a donné des frissons, là, de les voir triper, de voir le nom de leur communauté à l'écran. Puis tu te dis, tabarouette, il y a des choses qu'on tient pour acquis, puis c'est pas égal pour tout le monde. Fait que quand ça se passe, faut l'apprécier puis il faut s'en rappeler.
0: Ah, oh, hey, écoute, Chinashka maintenant, Lollyoke, Quentin Kondo, Patrick Huard, on peut écouter la série Bon Cop, Bad Cop sur Crave dès le 7 mai, manquez pas ça. Puis on va poursuivre en musique avec justement une de tes chansons, Quentin, ou devrais-je dire Q52, voici Space Invaders, qu'on retrouve sur ton excellent album Thunder Child. Encore un gros Chinashka maintenant, messieurs.
2: Merci, Olaline, merci.
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0: On vient d'entendre Happy Birthday, le plus récent single d'Anacnid, une des artistes représentées par Musique Nova. Et c'est très à propos, car l'organisme fête justement ses 20 ans cette année. Et Musique Nomade, c'est un nom qu'on entend souvent à l'émission, parce que c'est un des piliers de la scène musicale autochtone. Il soutient des artistes tels que Laura Nikwe, celle qui chante la chanson thème qu'on adore ici, Soleil Lonia, Canon, QO52, à qui on vient de parler, Chris Kino, Kevin, Eatsé, et j'en passe. On lui doit aussi les escales pour les communautés qui ont donné lieu aux magnifiques albums On the Road. C'est un OBNL de création, un producteur, une agence de spectacle, une étiquette de disque. On pourrait dire que c'est un écosystème musical. Pour en parler, j'ai à mes côtés Joëlle Robillard, qui est la directrice artistique de Musique Nomade, et justement celle qu'on vient d'entendre, l'artiste autochtone montréalaise Anacnid. Quoi, quoi, vous deux?
1: Quoi, quoi, quoi, belle présentation, c'est complet.
0: Ben là, écoute, sans vous autres, je pense que des fois, on n'aurait pas d'émission tellement la musique vient de chez vous, parce que on en veut, on en mange. Puis 20 ans, c'est pas rien. Alors, hey, félicitations.
1: Merci. Puis ben, félicitations à tout le monde. C'est un travail d'équipe. Ouais. Puis à Manon Barbeau, que tu connais bien. Pour la vision qu'elle a eue en 2006, c'est quand même pas rien. Là, en 2006, c'était un autre contexte aussi. On était loin de vérité réconciliation, on était loin de l'engouement qu'on a aujourd'hui. Puis elle a eu cette vision-là quand même d'aller apporter les ressources d'enregistrement studio. Écoute, en communauté.
0: Fait je me rappelle de Bébé Musique Nomade. Là, oui. Je suis comme, oh, là, c'est un grand ado.
1: Oui, là, c'est quelque chose.
0: Prends ta place.
1: Oui, ça a vraiment pris une envolée incroyable, puis ça l'a pas arrêté depuis. Fait que on est bien contente et content de célébrer les 20 ans cette année-là.
0: Mais on vous a pas invité ensemble pour rien. Anacnid, t'es une des premières artistes avec qui, justement, Joëlle, avec qui elle a travaillé.
2: Ouais, puis j'étais un grand ado aussi.
1: Je dirais même un petit bébé.
2: Un petit bébé, ouais.
0: Un petit bébé Musique Nomade, Anacnid. Une petite araignée.
2: Là, je réponds à mes courriels.
0: Aussi, ça doit être un autre défi dont on pourra parler dans une autre émission.
1: Oui. C'était une âme créative brute, vraiment innée. C'est ce qui est la force d'Anacnid. Puis c'est comme ça que je l'ai vu. Puis tout ce qui est autour, la gestion, se transformer en artiste professionnel, ça a été un beau défi qu'on a comme traversé ensemble, je dirais.
2: C'est vraiment une belle évolution, en fait, parce que quand tu travailles en tant qu'artiste, d'une manière intuitive, ben des fois, t'as pas vraiment les ajustements professionnels qui vont avec le système. Et Musique Nomade a vraiment accompagné avec ça. Comme ça, au lieu de me concentrer juste sur l'art, ben j'ai aussi appris à grandir avec des gens qui croient dans ma magie. Parce que, tu sais, quelqu'un qui travaille un 9 à 5, c'est pas nécessairement le fun. Fait quand un artiste accomplit ses devoirs en tant qu'artiste, ben c'est motivant pour toute l'équipe, tu sais. Mm-hmm. Fait que ça me

0: vraiment appris en tant qu'artiste non seulement à déployer mes ailes, mais aussi à aller dans... Je suis prête pour un niveau plus international. Ah oui.
1: Puis là, il faut le dire, 2006, c'était un autre univers pour les Autochtones, puis pour les artistes de la musique autochtone. Puis je vais donner un petit portrait rapide. Musique Nomade, c'est dans les 20 dernières années, 500 artistes d'ici et d'ailleurs qui ont été accompagnés, plus de 600 spectacles, 30 albums, 48 escales dans des communautés autochtones. Mais ça, c'est 20 ans de travail. Puis avant, tu le disais, c'est tout un apprentissage aussi de ce milieu-là. J'imagine que ça aussi, le milieu a dû s'adapter à ce que Musique Nomade a amené.
2: Oui, puis ça, c'est un travail, je pense, c'est un travail d'ombre que fait Musique Nomade qu'on voit moins parce qu'on voit les artistes qui rayonnent, puis c'est ça qui est primordial. Mais le gros travail, là, je dirais, là, ça va faire 10 ans que je suis là, en 2017, le travail d'arrière-scène pour déconstruire les systèmes, mm-hmm. faire de l'ouverture, accepter les langues autochtones dans nos structures, avoir du financement pour des projets autochtones, tout, c'était à partir de zéro presque il y a 10 ans.
1: Ben oui. C'est pas parce qu'il y avait pas de milieu autochtone musical, là, on était là, mais pour que on commence à nous entendre. Il a fallu du travail d'organismes puis de personnes qui promouvaient les artistes autochtones.
2: Oui, puis je pense que c'était un travail de, comme c'était deux voies parallèles, c'est de travailler avec les artistes pour les amener justement à rencontrer ce milieu-là puis à répondre aux besoins puis aux demandes du milieu sans se dénaturer, ouais. et travailler avec l'industrie pour que elle aussi reconstruise ces choses pour faire de la place pour ces réalités-là puis ces artistes-là. Puis c'est un travail qui continue là parce que on a 20 ans à travailler là-dessus, on a eu des belles avancées puis il y a des choses qui se passe, mais moi je pense que le plus difficile reste à venir parce qu'une fois qu'on a ces envolées-là, le travail qui reste à faire, c'est de s'assurer qu'il y a une pérennité à ça. Puis je pense que plus que jamais, il faut que les organismes autochtones, que les entreprises autochtones, les artistes autochtones, entrepreneurs se rallient ensemble pour faire front commun parce que dans le contexte socio-politique dans lequel on est, on sent quand même un recul. Il y a une vague de recul. On le voit dans le travail. On recommence à répondre à des questions qu'on avait il y a 10 ans, des mentalités qui reviennent. Mmh. Fait que je pense qu'il faut continuer de faire ce travail.
1: Oui, certainement que ceux qui étaient là il y a 10 ans ont changé de job, puis là, on a des nouveaux acteurs. Mais par exemple, Musique Nomade, c'est un ADN très spécial. Toi, Anaknid, comment tu le décrirais de ton point de vue d'artiste?
0: Selon moi, c'est un collectif où ce que plusieurs personnes se mettent en place pour mettre des projets qui sont bons, non seulement pour la réconciliation, mais la revendication de l'artiste et de sa communauté.
1: J'aime ça. Écoute, Joël, comment est-ce que vous faites les choses différemment à Musique Nomade?
2: Je pense qu'on fait les choses différemment parce qu'on essaie vraiment de... En fait, en tant qu'OBNL, déjà, tu sais, on a construit à partir de 2017-2018 tout ce que tu as dit, là, le label, la production spectacle, la gestion des droits musicaux, etc. Mais on a continué de le faire sous le chapeau d'OBNL avec la vision que on le fait pour l'artiste et pour l'humain, le créateur. Donc, on n'est pas une entreprise avec des buts de profit. Nous autres, notre but, c'est que l'artiste rayonne et l'artiste crée ce qu'il a envie de profiter. Fait qu'on fait les choses à l'interne un peu différemment. On essaie de prendre le temps avec l'artiste, d'offrir du temps, ce qu'on n'a pas tout le temps dans le milieu de la musique pour produire des albums, etc. Ouais. Fait que je pense que ce côté-là de mettre l'artiste d'abord et avant tout en priorité, c'est une différence qu'on a dans le milieu. Je pense que notre aspect revendication aussi est très présent dans le milieu. Oui. On nous connaît pour parler fort puis défoncer des portes. Donc, je pense que ça aussi, c'est une façon de faire qui est un peu différente. On a une entreprise qui fonctionne bien, mais on a vraiment un esprit communautaire axé sur l'humain. Puis ça fait la différence.
1: Écoute, j'aime ça. T'as dit entreprise, mais je dirais pas nommer ça comme une entreprise directement. Comment t'as nommé justement le côté créatif, mais oui. aussi la diffusion. Puis là, vous avez un outil qui est très important, c'est la plateforme Nikamowin qui est sortie en 2018, puis on sait beaucoup de la musique s'écoute en ligne. Est-ce que tu nous parlerais un peu de Nikamowin, s'il te plaît?
2: Oui, avec plaisir.
1: Parce que nous autres, on va tout le temps là, écouter de la musique.
2: C'est une magnifique plateforme, puis on la met à jour constamment, fait que c'est super le fun de voir qu'il y a toujours un public qui est là, puis qui est grandissant. C'est vraiment une plateforme qu'on a créée pour avoir un endroit où les musiques autochtones allaient être représentées dans toute leur diversité, parce qu'on avait cette étiquette-là de musique autochtone qui veut pas dire grand-chose, puis qui fait fi du fait qu'il y a une diversité de genres musicaux, de cultures, de langues, d'identité artistique sous l'étiquette musique autochtone. Donc, on a créé cette plateforme-là où on allait pouvoir découvrir plein de genres musicaux, plein d'artistes dans toutes les langues. Ça répond à un besoin de représenter les artistes autochtones sur les plateformes de streaming, ce qu'on n'a pas, ce qu'on retrouve pas nécessairement dans les plateformes comme Spotify, Apple, ouais. etc. Donc, c'est vraiment une façon de donner une force à ce milieu-là.
1: Ah, c'est le bord d'or, ça, là-bas.
2: Ouais,
1: parce que
2: ouais.
1: tu risques de te perdre dans les montagnes. Mais là, moi, ce que j'aime de Nikamowin, justement, c'est vous avez des horizons très vastes. Il y a 80 communautés qui sont représentées, 26 nations, territoires, 23 langues. C'est super impressionnant. Puis d'ailleurs, chers auditeurs, il faudrait que vous les mettiez dans vos favoris parce que c'est nikamowin.com. Et ce qui les distingue, Joël, moi, je trouve

0: trouve c'est son côté très organique, très relationnel, humain, comme les communautés. J'ai l'impression que c'est comme ça que vous l'avez bâti.
1: Oui, mais c'est que tu vas retrouver autant des œuvres qu'un artiste a enregistrées dans nos escales, donc peut-être une première expérience, une seule œuvre que l'artiste a eue en carrière, autant que des artistes plus prolifiques comme Anacnid ou des artistes d'ailleurs. Donc, t'as vraiment un mélange et il y a des façons de découvrir la musique parce qu'on propose des playlists de différents, justement, genre de mood, là, playlists d'automne ou les favoris de l'année.
0: J'ai adoré celle-là du jour de la Terre en passant.
1: Oui, c'est ça. C'est le fun. Fait qu'on a des playlists pour tous les moods. Ça permet de découvrir vraiment sans, tu sais, si on sait pas par quoi commencer, ben là, on découvre plein de choses différentes. Fait que je pense que c'est une plateforme qui est très inclusive, en fait.
0: Ah, écoute, Anacnid, je t'ai pas oublié parce que j'ai eu la chance de te rencontrer, de te découvrir en 2021 par les truchements d'un documentaire. Je suis revenue chez toi et je dois avouer que quand je t'ai rencontré, j'ai beaucoup aimé le fait que t'es une artiste autochtone, mais qui fait pas de la musique autochtone, entre parenthèses. Tu fais de la musique qui est autochtone, c'est juste ça. On t'a pas rentré dans un moule. Puis là, je me demandais justement, après une dizaine d'années avec Musique Nomade, comment est-ce que tu sens qu'ils ont respecté justement ce côté unique et super créatif que t'as, sans vouloir te faire rentrer justement dans une espèce de playlist, si ce serait le mauvais jeu de mots là.
2: En parlant de playlist, je trouve que en ce moment les algorithmes ont vraiment changé et quand on écoute ma tune Happy Birthday, il y a pas vraiment des connotations autochtones sauf des mini heya heya que j'ai produit moi-même. Fait que mon évolution en fait c'est vraiment autonome en tant qu'artiste et oui je vais connecter avec des autochtones, mais moi ma plateforme c'est vraiment juste de m'exprimer d'une fille du quartier latin. J'ai habité pendant 10 ans proche du cégep du Vieux-Montréal et ça reflète vraiment comme mon écosystème, mes voisins, je suis amie avec eux. Fait que ces valeurs-là, c'est juste de vraiment être en communauté. Puis des fois, de mettre un recul sur le côté culturel autochtone, mais tu peux explorer d'autres facettes au niveau de toi sans nécessairement ne pas ou être autochtone. T'sais, c'est vraiment plus abstrait la façon que je travaille.
0: Ouais, parce que tu joues pas l'idée qu'on a d'être autochtone. T'es autochtone, ta musique que tu l'as fait, c'est ta musique.
2: Oui,
0: c'est toi,
2: c'est comme le hip-hop. T'sais, comme le hip-hop, tu peux être n'importe quelle culture, puis quand même faire du rap, c'est quand même assez inclusif. Puis je trouve que Musique Nomade me donne l'espace de faire ça. Et malheureusement, dans l'industrie de la musique, souvent le branding, c'est quelque chose qui est très fort, ou ce que moi, j'ai eu le privilège de pas avoir cette pression-là en tant qu'artiste.
0: Joël, tu sais, on le sent dans les dernières années, ça a été assez glorieux, justement. Les musiques autochtones, ils rayonnent enfin partout. C'est quoi les prochaines étapes, selon toi? Parce que j'entends les défis, tu sais, puis justement, de recommencer des fois souvent à rééduquer les gens. Mais vous visez quoi, vous, Musique Nomade, pour le futur?
1: Ben nous comme on en parle depuis tantôt, tu sais, on est très axé sur qu'est-ce qu'on peut faire pour représenter la communauté d'artistes qu'on représente. Fait qu'on veut vraiment protéger d'abord et avant tout le travail qu'on fait en communauté parce que c'est énormément d'artistes avec lesquels on va travailler puis développer des projets en communauté. Puis je pense que souvent si on n'apporte pas ces ressources-là, ben la possibilité d'enregistrer est pas là. Fait qu'on est vraiment, on travaille très fort à garder ce cycle-là où on a nos studios ambulants, on a nos résidences de création, nos formations. Ça c'est vraiment le cœur de Musique Nomade. Fait qu'on va travailler à conserver ça puis à le faire évoluer aussi avec ce qu'on a vécu maintenant de nos premières vagues d'artistes à succès. Parce que là, tu sais, on a eu plusieurs artistes à succès. On est dans les deuxièmes albums là de pas mal tout le monde. Fait que c'est de voir comment est-ce qu'on travaille, comment est-ce qu'on se réadapte. Puis j'ai envie de dire, quand on dit que les musiques, les artistes autochtones rayonnent partout, je trouve qu'il y a un immense clivage entre ce que le public voit, ce qu'on voit dans les médias et ce qu'il y a en réalité derrière. T'sais. Moi, quand j'entends que le Conseil des arts du Canada a pas de quotas autochtones dans ses programmes de financement, alors que tout ce qu'on entend, c'est vérité et réconciliation. Quand j'entends le président de Stingray dire qu'ils ont pas de musique autochtone parce qu'il n'y en a pas suffisamment de la bonne musique autochtone, moi, ça me lève le poil sur les bras. On a énormément de travail à faire. Il faut plancher. Puis il faut vraiment se regrouper pour travailler ensemble, pour rester, puis pour recommencer dans 10 ans. T'sais.
0: Non, moi je suis d'accord. En tout cas, j'approuve vraiment ce que tu as dit. Je vais vous dire un gros tchinachko maintenant à vous deux. Merci beaucoup d'être venus. Joël Robillard, merci de mener ce beau bateau qu'est Musique Nomade. On retrouve tous vos artistes et projets sur musiquenomade.com et sur la plateforme musicale nicamowin.com. Et d'ailleurs, le prochain escale se passe à Kiliganzibi du 9 au 22 mai. Donc, s'il y a des musiciens du coin qui sont intéressés à participer, contactez Musique Nomade. C'est escale avec un S, @musiquenomade.com. Et Anacnid, on surveille tes projets à venir, tous les détails sur tes réseaux sociaux. Tu seras notamment en spectacle le 26 juin au Café 1870 à Wakefield, Gatineau, avec un projet de chanson pour enfants.
2: Oui, je vais parler des grenouilles, des jets bleus, des castors, puis comment ils sont dépendants de la rivière, puis comment

0: tellement que nous, on est dépendant de la rivière aussi. Chaque toune a son différent esprit parce que chaque animal a un esprit différent. Donc, je vais faire un test drive là-bas.
1: Oh, yeah!
2: Yeah!
1: Un gros tchinachko maintenant à vous deux, mesdames.
2: Merci beaucoup.
0: Merci, Miigwech.

0: Vous êtes toujours à l'écoute de Kwekwe et la Journée mondiale de la liberté de la presse, c'est demain, le 3 mai. Et pour souligner cette journée, on avait envie de rassembler deux grandes journalistes et amies de l'émission autour d'un micro pour nous parler de leur métier. Car le journalisme, c'est déjà un défi, mais être journaliste d'un point de vue autochtone, c'est comment? Je rejoins donc à Québec Shushan Bacon, journaliste à Radio-Canada, et Marie-Michèle Sioui, correspondante parlementaire à Québec pour Le Devoir. Kwe Shushan, kwe Marie-Michèle!
1: Kwekwe!
2: Kwekwe, Mélissa!
0: Mesdames, on doit dire que c'est quand même très récent que les actualités autochtones sortent de nos communautés et surtout qu'on reconnaisse le travail de nos journalistes. Alors, avant tout, je veux vous remercier pour ce que vous faites parce que c'est un travail très important.
1: Tchinishkamedan, Mélissa.
0: Ah, ben là, Tchinishkamedan à toi d'être là aujourd'hui parce que c'est vraiment pas évident hein, comme job, là, puis c'est pour ça que je le respecte autant. Puis Shushan, t'as commencé comme journaliste et lectrice de nouvelles en 2020 à APTN avant de rejoindre l'équipe d'Espace autochtone à Radio-Canada il y a 2 ans. Comment est-ce que t'as eu la piqûre du journalisme, toi?
1: Je vais t'avouer, Mélissa, puis tu dois sûrement le savoir, ma mère est journaliste à la SOCAM dans l'équipe Innu.
0: C'était pas un secret.
1: Ma mère, ça fait près de 30 ans qu'elle fait du journalisme. Donc, oui, j'ai vu ma mère évoluer dans le domaine des communications. Mais vraiment, où le journalisme m'a appelée, c'est quand je me suis retrouvée dans mon cours d'histoire de secondaire 4 à l'époque. On parlait de l'indépendance du Québec. Puis les gens, ben le prof d'histoire nous demandait des opinions face au référendum. Puis tu sais, t'avais les pour, t'avais les contre. Puis à un moment donné, ils se sont rendus compte, hey, Shushan, t'es membre des Premières Nations. Tu sais, puis à l'époque c'était indien, là, t'es indienne toi. C'est quoi tu penses du référendum? Aucune. Je te dis, Mélissa, je ne savais absolument rien de ma propre identité, puis qu'est-ce que nous, on pensait de ça. J'étais rouge, là, mais j'avais honte là d'être incapable de répondre. Fait que, c'est ça, j'ai demandé à mon père. Puis c'est là que mon père m'a conscientisé de l'article 35 de la Constitution, m'a parlé des droits ancestraux, m'a parlé de la vie de nos ancêtres, de nos grands-pères, de son père, tu sais. Il m'a initié à ça, à cette idéologie.
0: À devenir une enquêtrice de ton histoire?
1: Ben, je vais te dire, à m'autochtoniser.
0: Ah!
1: Il m'a amené à m'autochtoniser. Mais ensuite, j'ai fait, OK, je veux sauver mon peuple. La meilleure manière pour sauver mon peuple, c'est d'informer. J'ai fait APTN, j'ai été faire un stage en 2001. J'avais 21 ans. APTN a voulu m'engager. Mais les émissions Envision News, ils faisaient de la télé, puis il fallait que je parle en anglais. Puis en plus d'apprendre la langue anglaise, il fallait que j'apprenne le journalisme. T'sais? Fait que j'avais deux difficultés, deux obstacles assez intenses pour apprendre le métier.
0: Ça, c'est une réalité quand même pour les journalistes, là, surtout autochtones.
1: Ben oui.
0: Ben surtout quand c'est ta troisième langue, deuxième langue, troisième langue, là, le français puis l'anglais.
1: Ouais, fait que j'ai décidé de retourner à l'école, puis de fil en aiguille, j'ai eu une famille, j'ai eu un conjoint, mes priorités ont changé, mais comme tu dois sûrement le savoir, Mélissa, mais c'est Joyce Echaquan. Mmh. Complètement, Joyce Echaquan m'a complètement réveillée. Puis en plus, j'étais au baccalauréat à l'Université Laval en administration. T'sais, on n'est pas dans le même domaine, pas tout. Fait que j'ai fermé mes livres. J'ai pleuré, mais j'ai tellement pleuré là quand que Joyce est décédée. Puis c'est comme si elle m'amenait tout mon racisme que j'avais subi dans ma vie. Tu sais, que j'avais mis dans un tiroir ou des tiroirs dans le fond de mon subconscient. Puis là, elle les a toutes ouvertes. J'ai pleuré pendant 2 semaines, j'ai vomi, là, ça, comme grosse thérapie personnelle chez moi. J'ai fermé mes livres de stats, j'étais allée faire un bain de cèdre, je sais pas si tu connais ça, mais je me suis fait un bain de cèdre, puis là, j'ai dit au créateur,

0: Ok, fais ce que tu veux avec moi. Moi, je veux me mobiliser. J'ai sorti de mon bain, j'ai ouvert Facebook. Sylvie Ambroise, qui était à PTN à l'époque, qui était lectrice de nouvelles, elle avait publié un affichage de poste qui cherchait journaliste autochtone bilingue. Bon, je me suis dit, je parle inou, je parle français, je suis bilingue.
1: C'est le seul bilinguiste avait besoin en plus pour la PTN. Mais là, c'est intense quand même comme révélation pour ce qui t'a fait devenir journaliste. Toi, Marie-Michelle, t'as commencé ta carrière en 2011 dans ce qu'on appelle les médias traditionnels, la presse canadienne, la presse, Le Devoir. Ton beat aujourd'hui, c'est la politique comme correspondante parlementaire. Toi, est-ce que aussi t'as été motivée par quelque chose d'aussi intense pour commencer et choisir cette carrière-là?
2: Je pourrais jamais battre le récit de Chouchane. J'étais accrochée à tes lèvres. Mais non, moi je me suis retrouvée en journaliste parce que j'aimais écrire, parce que honnêtement je savais pas trop quoi faire. Puis il y avait plein de sujets qui m'intéressaient. Puis je me suis dit, ah ben c'est un métier qui va me garder stimulée. Puis c'est drôle parce que t'as un rôle dans mon histoire comme journaliste, Mélissa, parce que quand j'ai commencé en 2011, c'était Idol No More, donc t'étais l'une des figures de proue. C'est là qu'on s'est connus. T'étais avec Widia à
1: on
2: la tête
1: dans
2: de
1: la
2: ce
1: lume.
2: Mouvement-là. Ouais. Puis pour moi, ça a été une prise de conscience assez importante parce que, comme Chouchane, j'ai grandi à Québec, donc hors communauté. Mon père appartient à la génération qui s'est un petit peu coupée, je pense, des traditions là par rapport à mon grand-père, par exemple. Puis quand j'ai commencé comme journaliste, je me souviens dans la salle de rédaction à la presse canadienne, puis me rendre compte que mes collègues connaissaient pas certaines choses qui pour moi étaient vraiment simples. Tu sais, mettons savoir c'est quoi un conseil de bande ou savoir comment ça fonctionne, de quoi c'est responsable.
1: Nommer les 11 nations aussi à cette époque-là, c'était
2: nommer les 11 nations, savoir qu'il en existe 11, que tous les autochtones ne pensent pas pareil. Tu sais, des trucs vraiment de base. Puis je me rappelle vraiment de m'être dit, ah ok, il y a quelque chose de différent, tu sais, que moi j'ai dans mon bagage et que ces gens-là ont pas. Puis effectivement, je me suis retrouvée à couvrir le mouvement Idle No More parce que c'était très présent dans l'actualité. Puis il y a eu un cheminement personnel en fait à travers ce cheminement-là professionnel. Donc je te l'avais jamais dit, hein, je pense.
1: Non, je savais pas. Je suis comme, tu devrais voir ma face rouge.
2: Je te le révèle aujourd'hui. Tu as eu un rôle assez pivot en fait là-dedans pour moi là.
1: Ah, oh, ben écoute, mais moi je suis contente que t'aies pris cet angle-là parce que tu sais, moi j'ai milité pour qu'on nous entende, mais j'avais pas tu sais, je suis pas une journaliste, je suis une animatrice, j'ai ce beau privilège-là, mais aller dans les médias autochtones puis dans les médias traditionnels pour amener de l'information, des nouvelles, c'est un gros travail. Tu sais, j'aimerais d'ailleurs mentionner qu'il y a peu de médias autochtones au Canada, tu sais, à PTN puis CBC, Radio-Canada, il y a CBC North puis Espace Autochtone, puis dans les communautés, ben on s'informe souvent, tu sais, avec la radio communautaire, les réseaux sociaux. Ça fait que j'ai l'impression que, tu sais, on fait pas encore confiance aux médias traditionnels. Puis on s'est beaucoup débrouillé comme par la tranche un peu par le passé. Puis vous vous êtes dirigé vers ces milieux-là qui sont pas toujours rassurants. Est-ce que vous sentez que c'est encore un peu la même chose aujourd'hui? Je vais commencer avec toi, Marie-Michelle, puis après, Chouchane, si tu pouvais me dire ce que t'en penses.
2: Rassurant, je sais pas, parce que j'ai grandi dans un milieu plus allochtone qu'autochtone, ayant grandi ici à Québec, en banlieue de Québec, là, tout près de Wendake. Mais tu sais, j'ai travaillé à Wendake, mais j'ai passé plus de temps à l'extérieur de la communauté que dans la communauté. Mais après, il y a des moments inconfortables, il y en a. Quand il y a une question qui touche les Autochtones, qui est au cœur de l'actualité, ça peut arriver certains moments où... Je sais pas comment bien l'exprimer, mais où tu te rends compte que ta famille vit peut-être différemment certaines choses ou que tes collègues, je veux dire, j'en ai déjà parlé publiquement, il y en a des commentaires racistes, il y en a des commentaires déplacés. Moi, ça m'a jamais, j'ai jamais, je pense, souffert de ça tant que ça. Mais je suis consciente qu'il y a bien des gens qui en souffrent beaucoup plus que moi. Fait que ça fait mal. Puis c'est particulier. Tu sais, des fois, on devient aussi une espèce de référence dans la salle de rédaction parce que les gens viennent nous poser des questions, puis ça peut être un petit peu lourd à porter comme rôle, mais en même temps, moi, je l'apprécie parce que je me dis, j'aime mieux que quelqu'un admettre qu'il est pas au courant de quelque chose puis qu'il vienne poser la question à un collègue qui a peut-être cette connaissance-là ou qui est capable de le diriger vers les bonnes ressources. Donc, oui, là, je pense qu'il y a certaines... On tend vers l'objectivité comme journaliste, mais après on n'est pas on n'est pas insensible là, aux réalités qui nous entourent. Puis ça peut aller dans les deux sens. Hein. Tu sais, Chouchane parlait de Joyce Echaquan. Moi, quand j'ai vu la vidéo, ça m'a choqué.

0: choquée, mais comme je pense plusieurs autres autochtones, ça m'a pas surprise. Oui. Pas du tout. Ce que j'entendais dans cette vidéo-là, tandis que il y a plusieurs Québécois qui en revenaient pas que ces propos-là aient été prononcés. Peut-être que s'il y avait pas eu de vidéo, il y a jamais personne qui aurait cru que ce genre de propos-là existe. Mais je vois Chouchane qui hoche de la tête. Je pense que pour nous, c'était triste, mais c'était pas vraiment étonnant, malheureusement, d'entendre ça.
1: Que c'est une réalité du quotidien que nous, on savait, là. Fait que, toi, Chouchane, je me demande, est-ce que justement, tu sais, de faire le saut dans des médias plus traditionnels, c'est-tu quelque chose qui t'a quand même créé de l'angoisse? Parce que, tu sais, tu es partie d'un milieu plus autochtone, t'es plus entre nous autres, puis d'aller vers un milieu qui te demande justement de faire le transfert d'informations vers des allochtones. Des fois, ça peut être un peu anxiogène, là.
2: Totalement, je vais te le dire là, totalement, je suis une personne très anxieuse dans la vie. Puis c'est la voix, d'avoir confiance en sa voix, d'avoir confiance en ses questions, en ses réflexions, tu sais, quand on doit les poser en conférence de presse. Moi, quand j'ai fait le saut à PTN, j'avais pas de formation journalistique, j'avais une formation de communication. Puis je pensais vieillir devant l'écran d'APTN, tu sais, parce que c'est de la télévision. J'étais lectrice de nouvelles à la toute fin, mais j'étais rendue une défendresse de la langue française à APTN. Imagine, moi qui parle Inuit-Imoune, ma langue maternelle, c'est l'Inuit-Imoune, puis j'étais rendue une défendresse de la langue française. Il y avait un problème. J'allais me rendre malade, fait que j'ai décidé de quitter APTN, et j'ai appelé un peu partout mes contacts, et Espace Autochtone a répondu assez rapidement. Et ensuite, à Radio-Canada, il a fallu quand même je me batte d'une certaine manière, parce que il y a une manière aussi, hein, d'interagir avec les membres des Premières Nations et des Inuits. Mmh. On a une perspective de la vie et de la politique ou de l'actualité qui est complètement différente des allochtones.
1: Vraiment.
2: Donc, et avec les collègues aussi. Donc, j'ai demandé, j'ai même exigé d'avoir de la sécurisation culturelle dans mon milieu de travail.
1: Comment ça s'est mis en place?
2: C'est ça, mais avec la stratégie nationale autochtone que Radio-Canada offre, ça s'est tout s'est emboîté pour que j'aie cette sécurisation culturelle-là et que je puisse faire mon travail au jour le jour correctement et efficacement.
0: C'est drôle, ça, si je peux me permettre, Mélissa, parce que quand on a déjà couvert des événements toutes les deux, Chouchane, puis de l'extérieur, t'apparais comme une femme qui est tellement confiante, tu poses tes questions, puis tu parles fort, mais probablement que c'est ton mécanisme de défense, en fait, maintenant que je t'entends parler de ton anxiété.
2: Je suis en mode survie tout le temps, Marie-Michelle.
1: Oh,
0: c'est fou, hein?
1: Les journalistes qui posent des questions à des journalistes, j'aime ça!
2: Moi et Marie-Michelle, là, on s'aime, Mélissa.
1: Ben oui, ben écoute.
0: Mais ça fait du bien. Pour moi, ça fait du bien quand je vois Chouchane en couverture, en reportage. Tu sais, comment je peux dire? Je m'entends super bien avec mes collègues ici, puis je leur ressemble. Puis j'ai grandi hors communauté, etc. Mais je suis très fière de la voir, puis prendre sa place. Puis j'aimerais ça qu'il y ait plus de collègues autochtones autour de moi. Puis je sais que on a une compréhension mutuelle de certaines choses que j'ai pas avec d'autres personnes. Puis ça me rend émue. Tu sais, je t'entends dans des entrevues. T'as un vécu personnel super intéressant. Bref, je veux pas le dire d'une manière comme si j'étais ta mère, mais je veux dire, ça me rend fière de te voir aller. Tu sais, je trouve ça beau. Tu donnes vraiment un visage puis un rayonnement à ta communauté. Puis c'est rafraîchissant, en fait, de voir ça.
1: Hey, je vais vous poser la question finale, la plus importante. Comment est-ce que vous inviteriez des jeunes journalistes à suivre le pas derrière vous? Parce que il nous en faut plus. Tu viens de le dire, Marie-Michelle, puis ça, j'y crois sincèrement. Qu'est-ce que vous donneriez comme conseil pour terminer à des jeunes qui voudraient rentrer en journalisme comme autochtones?
2: Est-ce que tu as envie de changer la société?
1: Oh.
2: On est membre des Premières Nations, on est Inuit et on fait partie de la société. S'il faut faire des changements par rapport à notre perception de la vie et par rapport à notre implication dans la société, le journalisme est pour toi.
1: Oh, ça, j'aime ça, j'aime ça. Marie-Michelle, essaye de clencher ça, toi.
0: Moi, je pense que je dirais, notre rôle comme journaliste, c'est d'aller chercher souvent des histoires qui sont cachées. Puis plus on a de regards différents, plus on est capable de les trouver, ces histoires-là. C'est nono comme ça, là, mais des gens qui viennent de différents backgrounds, excusez, je trouve pas l'expression en français, là, mais socio-économique, culturel, etc.

0: qui ont différents vécus sont attentifs à des choses qui sont tout aussi différentes dans la société. Puis d'un simple point de vue journalistique, c'est riche ça, t'sais, de savoir ce qui se passe, pas juste dans un quartier, parce qu'on habite tous dans le même quartier, dans la même ville, je caricature, là, mais fait que c'est, il faut faire confiance au regard que nous, on peut apporter sur le journalisme, puis aux histoires que nous, on va être capable de débusquer sur la base de qui on est.
1: Puis moi, je veux ajouter à Espace autochtone, là, on touche à tout. Tout ce qui a rapport à l'actualité autochtone, on fait du socio-économique, on fait de la politique, on fait de la culture, on touche à la musique, on touche à tout. On devient des experts dans tous les domaines d'une société, en fait.
2: Ben oui, puis sans vous autres, on saurait pas que Bébé Yoda est Inou. Donc, je tiens à remercier Espace autochtone pour tout le travail de société qu'il fait. Et surtout, Chinochko, maintenant, à vous deux. Hey, Marie-Michel, si oui, on peut te lire dans Le Devoir, mais t'as aussi collaboré au recueil de nouvelles supervisées par Michel Jean, qui est sorti dernièrement, Mamou.
0: Oui, avec toi.
2: Mm-hmm. Oui, pour ne pas le dire. Suzanne Bacon, on peut te retrouver notamment sur le site Espace autochtone de Radio-Canada, mais... J'ai aussi beaucoup aimé le segment auquel tu as participé à l'émission Ça s'explique le 23 avril dernier, oui, autour justement des 150 ans de la loi sur les Indiens, puis qu'on peut retrouver sur audio et qui informe vraiment bien les gens sur une loi qu'ils ignorent énormément. Mesdames, un gros chinochko maintenant parce que sérieusement, on a besoin de vous, puis que vous soyez des forts pour les prochains journalistes qui vont s'en venir derrière vous.
0: Ciao, Wang.
1: Chinochko, madame.
2: Et c'est ainsi que se termine l'émission de cette semaine. J'aimerais remercier l'équipe à la technique Pierre Lévesque, à la recherche Marie Boulle et Alice Chiche, à la recherche et réalisation Annie Nosti-Dubois. C'était Mélissa Mollen-Dupuis qui vous dit yamé, au revoir et à la semaine prochaine.

0: 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Julien Corriveau vous explique des nouvelles dont vous avez peut-être seulement lu le titre. À tantôt.
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4: Ici Fred Harding, voici les informations. Tout d'abord, au hockey. Et oui, le Canadien de Montréal remporte le match 7 contre le Lightning de Tampa Bay par la marque de 2-1. Le tricolore accède donc au second tour et va affronter les Sabres de Buffalo en demi-finale de l'Association de l'Est. Voici quelques partisans rencontrés au centre-ville ou à l'extérieur du Centre Bell où la partie était projetée.
5: Je suis vraiment content, c'est crié comme une balade.
6: Go Habs, go! Go Habs, go! On a mérité!
5: J'aime trop la gueule, là! Ça finit tout par un but, mais on a gagné!
7: Insane game, de Bèche, notre sauveur!
6: Ça sent le coup!
4: Le prochain tour s'amorcera mercredi. Et le nouveau PDG de la Société de l'assurance automobile du Québec, Serge Lamontagne, était de passage à l'émission Tout le monde en parle, où il a fait sa première sortie publique depuis la publication du rapport de la commission Galland. Le dirigeant dit reconnaître les échecs de la société d'État fortement ébranlée par le fiasco de Saclic et promet des améliorations.
8: Le problème qui arrive, c'est que ça a été mal géré, ce dossier-là. Pour moi, le rapport Galland est important, puis même ça devrait être une lecture obligatoire à toutes les institutions publiques. Il montre ce qu'il faut plus faire. Le problème de la SAAC, là, c'est qu'il n'y avait pas de contrepoids. C'était tout dans les mains de quelques personnes. Aujourd'hui, la SAAC, le gros est derrière nous. Je n'offrirai pas un projet d'un milliard à la SAAC. Mais tu sais, on est dans l'évolution du système.
4: La plateforme numérique de la SAAC avait connu un lancement chaotique en 2023, marqué par des pannes majeures, des files d'attente interminables et des dépassements de coûts de plus d'un milliard de dollars. Et à présent, conflit en Iran, Donald Trump annonce que la marine américaine aidera, dès lundi, les navires à quitter le détroit d'Ormuz. Après plus de 2 mois de guerre en Iran, près d'1 mois de cessez-le-feu,

0: avec des appuis chinois et russes, mais aussi il faut considérer que la société iranienne, l'État iranien, l'entité en tant que telle, aussi souffre beaucoup.
1: Dans sa nouvelle proposition, Téhéran réclame donc entre autres la fin du blocus américain des ports iraniens, un système de péage pour le détroit d'Ormuz et la fin de la guerre, y compris au Liban. Cependant, Donald Trump a déjà indiqué qu'il risque de la rejeter et a même soulevé la possibilité de nouvelles frappes. Un entêtement qui risque de lui coûter cher, selon le directeur du Centre d'études sur le Moyen-Orient de l'Université de l'Oklahoma, Joshua Landis.
2: Over 50% of Americans.
1: Il dit que plus de 50% des Américains payent le prix de cette guerre en raison de l'inflation qui s'accélère et de la flambée des prix du carburant. Une situation qui, selon lui, risque aussi d'avoir de plus en plus de répercussions ailleurs dans le monde. Entre-temps, 7 nations membres de l'Organisation des pays producteurs et exportateurs de pétrole ont décidé d'augmenter légèrement leur quota de production. Un geste qui, selon certains analystes, a pour but surtout de montrer que l'OPEP est prête à accroître son offre dès la fin de la guerre. Ici Greta Juris, Radio-Canada, Montréal.
3: Et toujours aux États-Unis, l'ancien maire de New York, Rudy Giuliani, repose dans un état critique mais stable à l'hôpital, selon son porte-parole. Aucun détail concernant le motif de son hospitalisation n'a été fourni pour le moment. Son porte-parole décrit l'ancien élu comme un battant doué d'une force inébranlable et appelle à prier pour lui. Après sa carrière en politique municipale, Rudy Giuliani a notamment représenté le président américain Donald Trump dans ses tentatives pour renverser les résultats de l'élection de 2020, démarches qui sont restées lettres mortes. Mark Carney participe au sommet de la communauté politique européenne à Erevan, en Arménie. Le premier ministre est le premier et seul dirigeant d'un pays non européen à y avoir été invité. Depuis son discours à Davos, il est fortement sollicité par les pays de l'Union européenne. Selon l'ex-ambassadeur Stéphane Dion, ce sommet est l'occasion pour Mark Carney de réaffirmer son appui aux Européens.
4: Le besoin de rapprochement entre les Européens et les Canadiens, il est exceptionnellement fort en ce moment. Et on sait très bien pourquoi. C'est la répulsion que nous inspirent certains éléments de l'administration Trump qui sont carrément choquants. Et le Canada apparaît comme le bon pays nord-américain pour les Européens.
3: Le sommet prend une tournure inattendue au moment où le président américain parle de retrait des troupes américaines en Europe. Et en terminant, la liberté de presse s'effondre à un niveau jamais vu depuis 25 ans, selon Reporters sans frontières. Pour la première fois, plus de la moitié des 180 pays étudiés par l'organisation obtiennent une mention grave ou très difficile. Le Canada se classe pour sa part au 20e rang avec une situation jugée plutôt bonne. À peine 1% de la population mondiale vit aujourd'hui dans un pays où la liberté de presse est jugée bonne, contre 20% en 2002, d'après Reporters sans frontières. Voilà, c'était vos informations.

chez les riches de ce monde, c'est de posséder un fossile de tyrannosaure ou autre tricératope dans son salon. Le marché est fou. Certaines ventes atteignent les dizaines de millions de dollars. Mais ces fossiles qui témoignent de l'histoire de notre planète ne devraient-ils pas être exclusivement exposés dans des musées? En fin d'heure, on discute de tout cet écosystème avec l'autrice Pauline Lallemand, qui vient de publier un livre au titre éloquent, Jurassic Freak. 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

0: Bonjour tout le monde, j'espère que vous allez bien. Soyez les bienvenus à cette nouvelle édition de Tout Terrain. On est ravis de vous retrouver pour cette première émission, pour ce premier dimanche de mai. Et c'est une édition qui commence aux États-Unis, où le portrait de la natalité change et franchit même un seuil historique. Écoutez bien ça. Pour la première fois, le taux de première naissance chez les femmes de plus de 40 ans a surpassé celui des grossesses chez les adolescentes. Ce basculement statistique n'est pas un phénomène isolé, mais le reflet d'une tendance qui s'observe dans la majorité des pays occidentaux. Annick Béraud s'est rendue à New York pour comprendre les raisons de ce choix de vie où la stabilité professionnelle et personnelle prime sur l'horloge biologique traditionnelle.
1: Christopher, le petit garçon de Phyllis Ruggiero, a 2 ans et demi.
2: So look here, you know how to do it.
1: C'est en lui donnant naissance qu'elle est devenue maman pour la première fois à la fin de la quarantaine.
2: Oh, look at this one, this is cool.
1: Elle nous reçoit dans le salon familial jonché de jouets à Brooklyn.
2: Due to my age, and I did have.
3: Vu mon âge et le fait que j'ai des problèmes avec mes ovaires. Je savais que ce ne serait pas facile d'avoir un enfant. On s'est donc dit, d'accord, on va tenter la fécondation in vitro. Je suis d'abord allée à la clinique de fertilité où ils se sont occupés de tout. On a fait plusieurs cycles. Et au dernier cycle, on a obtenu 2 embryons. On n'en a implanté qu'un seul. Je suis restée en pleine forme pendant toute la grossesse en faisant très attention. Le docteur Sylvestre m'a accompagnée tout au long du processus, ce qui a été vraiment formidable.
2: And Dr. Sylvestre guided me through that, which was really great. Okay.
1: Nous partons rencontrer le médecin de Phyllis Ruggiero en prenant le métro depuis Brooklyn jusqu'à Manhattan, où se trouve le centre Weill Cornell Medicine de l'hôpital New York Presbyterian.
4: Bonjour, je suis Georges Sylvestre. Je suis obstétricien gynécologue spécialisé en grossesse compliquée depuis 25 ans. Ça, c'est la liste de mes patientes que je vais voir plus tard aujourd'hui. Et regardez l'âge de mes patientes. Et j'ai seulement une patiente dans la vingtaine. Une sur une vingtaine de patientes. J'avais le tiers de mes patientes qui ont 40, 40, 41, 42, 43, 47, 47, 47, 51. C'est des patientes qui viennent pour des suivis en grossesse. Ça a presque l'apparence d'une clinique de périménopause. Le tiers de mes patientes ont au-delà de 40 ans. J'ai une bonne proportion au-delà de 45 ans. Il y a beaucoup de femmes qui deviennent enceintes à 40 ans. Relativement facilement, mais ça change drastiquement à 43, 45 ans pour des raisons multiples qu'on connaît pas toutes. Donc, après 45 ans, c'est presque sûr. Il faut avoir recours à un ovule plus jeune, soit de soi-même que la femme a collecté dans la trentaine ou il y a quelques années, ou une donneuse qui est en général dans la vingtaine. Médicalement, il y a des bons qui ont été faits énormes au point de vue succès de la FIV surtout, fertilisation in vitro. On a découvert il y a quelques décennies les donneuses d'ovocytes ou le don d'ovocytes, ou savoir qu'on peut congeler des ovocytes. Donc la technologie a changé. Puis avec ces technologies-là, on s'est rendu compte dans les années 80, à peu près 85, qu'un utérus en santé pouvait recevoir n'importe quel embryon de n'importe qui et pousser. Donc, un utérus de 60 ans, 70 ans, en théorie, peut abriter une grossesse.
1: Pour le docteur Sylvestre, ces avancées font partie des raisons pour lesquelles de plus en plus de femmes attendent avant d'avoir un premier enfant.
4: Si je vous montre des statistiques très

ne sont pas toutes les femmes qui peuvent devenir mères dans la vingtaine ou la trentaine. Parfois, la maternité doit attendre. Auparavant, il y avait un moment où, de report en report, la nature imposait de renoncer. C'est beaucoup moins le cas aujourd'hui. De plus en plus de femmes accouchent maintenant dans la quarantaine avancée et même la cinquantaine. Ça vient avec des risques et des questionnements. Aussi, dans certains pays, l'homosexualité est un crime. C'est notamment le cas au Sénégal. Depuis quelques jours, on le punit deux fois plus sévèrement. Une régression notable au pays de la Teranga. Ce serait notamment une façon d'affirmer les valeurs africaines contre celles de l'Occident. C'est loin de faire l'unanimité sur place, mais c'est aussi très difficile de recueillir des témoignages. Et depuis le film Jurassic Park en 1993 et ses nombreuses suites, les dinosaures se sont taillés une place de choix dans nos imaginaires. Le nec plus ultra

0: intéressante. Je vais regarder le dossier ici. Si vous regardez le nombre de grossesses, ça c'est aux États-Unis, des naissances après l'âge de 40 ans, ça a passé de 1,2 par 1000 personnes à 2,8 par 1000 personnes. Donc ça a doublé. Et ça a quadruplé pour ce qui est des naissances après l'âge de 45 ans. Et ça, c'est des statistiques qui sont très difficiles à obtenir parce que c'est un phénomène récent.
1: C'est ce phénomène, devenir maman pour la première fois tard dans la vie, phénomène à la hausse selon les autorités sanitaires américaines, qui mérite une explication sociologique. Pas le fait d'être enceinte à plus de 40 ans, soutient Barbara Katz-Rottman, professeure en sociologie à la City University de New York. Elle rappelle qu'il n'y a pas si longtemps, les femmes pouvaient en être à leur 7e grossesse, voire plus à cet âge-là.
2: What's unusual and needs a sociological explanation is delayed childbearing. We delay it.
3: C'est ce qui nous intéresse. Pourquoi repousser la première grossesse? Et la réponse me semble assez simple. C'est parce qu'aux États-Unis et dans la plupart des pays, le travail et la famille sont perçus comme des choses totalement différentes.
2: So, who takes care of
3: qui s'occupe des bébés, fait le lavage, prépare le dîner et qui se lève pour aller travailler? Deux projets complètement distincts. Et ça remonte à l'époque où les tâches des femmes étaient séparées de celles des hommes. Les hommes allaient au travail et quelqu'un d'autre élevait leurs enfants, préparait leur repas. Et s'ils n'étaient pas extrêmement riches, ce quelqu'un d'autre était généralement leur épouse.
2: During World War II,
3: pendant la Deuxième Guerre mondiale, quand les femmes ont remplacé dans les usines les hommes qui étaient au front, les entreprises ont réalisé que ces femmes ne pouvaient pas s'occuper de tout, du travail et de la maison. Donc, les patrons ont dit aux Américaines, « OK, on va s'occuper de la garde des enfants, on offre le petit déjeuner à votre famille et ensuite, vous venez travailler pendant qu'on confie vos enfants à une garderie. Votre linge et vos uniformes sont sales, pas de problème, on s'en charge. » Bref, les entreprises ont fourni aux Américaines qui contribuaient à l'effort de guerre tous les services qu'elles n'étaient plus en mesure de faire pour la famille en raison de leur travail à l'usine.
2: Basically, they provided all the services that women had been providing for workers when there weren't any women to do it.
4: For mothers, child care nurseries. For housekeepers,
2: World War II ended and they said, daycare, are you crazy?
3: Après la guerre, on a dit aux femmes, vous voulez une garde d'enfants et des services de nettoyage, c'est une blague. Donc, l'idée que les femmes devaient s'occuper de ces tâches est revenue.
2: With the feminist movement.
3: Puis avec le mouvement féministe qui a vu les femmes entrer massivement dans le marché du travail sans qu'il y ait de système adéquat de garderie, sans avoir, entre guillemets, d'épouse à la maison. Tout ça au moment où il devenait difficile de vivre sur un seul salaire, les couples ont dû trouver une solution. Par exemple, ils ont attendu pendant des années afin d'obtenir assez d'ancienneté au travail, du temps, les moyens d'avoir des enfants et des services familiaux, ce qui est impossible quand on a 22 ans, alors qu'à 35 ou 40 ans, on est peut-être suffisamment avancé dans sa carrière pour s'organiser. C'est là, je crois, le principal enjeu.
2: That, I think, is the main issue.
1: Au départ, Phyllis Ruggiero n'avait pas eu l'intention d'attendre la quarantaine avant de devenir maman.
5: I didn't intend to wait. Like, that wasn't the plan. But life happens.
1: Mais les études, un premier travail, entre autres, ont pris le dessus.
5: And then in my 30s, it was like I kind of wanted it.
1: Et quand, dans la trentaine, l'envie d'avoir des enfants s'est manifestée, elle est allée de relation en relation, avant de tomber sur la bonne personne.
6: You gotta get going faster, buddy.
1: Celui qui est devenu son conjoint, Will Sweeney, tient dans ses bras leur petite dernière, Anna-Marie. En ce mois de janvier, elle vient d'avoir un an et de faire ses premiers pas.
6: Did you take your first steps?
7: Oh, really?
6: Yeah.
7: Big moment.
6: Very big. It's perfect.
1: La fillette est née du deuxième embryon obtenu lors des cycles de fécondation in vitro de Phyllis Ruggiero. Elle précise qu'elle a de bonnes assurances grâce à son travail dans un centre hospitalier.
7: Je dirais que pour chaque cycle, j'ai dû débourser de 1 000 à 2 000 $. Ce n'est vraiment pas grand-chose.

0: comparativement au coût total. Et après avoir payé une franchise de 200 $, tout a été couvert pour la naissance de mes bébés, alors que la facture de l'hôpital s'élevait à 70 000 $. Donc, j'ai beaucoup de chance d'avoir une bonne couverture côté assurance.
1: So, in that respect, I'm very lucky. Like, I have very good coverage.
2: Yes, Donald.
3: Yeah.
2: No.
4: Ce qui limite l'accès, c'est les coûts. Parce que les États-Unis, c'est beaucoup plus cher que partout ailleurs faire une fertilisation in vitro.
5: L'obstétricien gynécologue Georges Sylvestre, médecin de Phyllis Ruggiero, précise que les assurances, ce n'est pas toujours suffisant.
4: Même s'il couvre une partie du coût, ça reste des milliers de dollars. Très cher par tentative, c'est au moins 10, 15 000 $ par tentative. Donc, c'est un investissement énorme.
5: Quant aux risques qui sont associés à une grossesse, quand on a 45 ans au lieu d'en avoir 25...
4: Au point de vue relatif, c'est beaucoup plus flagrant. Donc, le taux de complications majeures, 3 à 5 fois plus élevé. Le taux de fausse couche, le double. Le taux de césarienne, le triple. Hospitalisation durant la grossesse pour multiples raisons. C'est beaucoup plus élevé, évidemment, chez les personnes plus âgées. Mais au point de vue risque absolu, ça reste que c'est pas si élevé que ça. Aussi un suivi très serré, une femme de 45-50 ans, des soins prénataux vraiment très serrés, les échographies et les surveillances fœtales dans le troisième trimestre. Et en général, comme je vous disais, les résultats sont excellents.
5: Quelles sont les questions éthiques autour d'une grossesse tardive?
4: La plus grande question, c'est quelle est la limite? On a la technologie. On a la possibilité d'avoir de rendre des femmes enceintes à 80 ans, mais est-ce qu'on doit le faire? Je veux pas décider, disons, quelle est une limite qu'on devrait utiliser comme société. Ça n'a pas de bon sens parce que ça change. J'ai des femmes qui sont en super santé à 57 ans, qui ont l'air de 43 ans, qui font du workout, qui ont du cholestérol incroyable, la pression idéale, et aucun médicament. Pourquoi pas? Alors que j'ai des femmes à 30 ans qui ont un diabète, une hypertension, souvent une transplantation des reins, une transplantation de foie, puis ça, on n'hésite pas parce qu'elles sont jeunes. Alors que finalement, le risque de complications chez une jeune femme avec les conditions sous-jacentes dont je vous parlais sont beaucoup plus élevées qu'une patiente en santé de 57 ans. Donc, je ne connais pas la réponse. Et peut-être que ça dépend.
5: Et pour ce qui est des Américaines plus jeunes, le docteur Georges Sylvestre note chez elles une certaine tendance.
4: Il y a beaucoup de jeunes femmes qui ont accès à la congélation de leur propre ovocyte ou ovule en se disant, je vais finir ma carrière, je vais commencer ma carrière, j'ai pas encore trouvé le bon mec. Puis, je vais aussi bien de faire ça maintenant, je vais collecter mes ovocytes, mes ovules, les congeler, puis quand j'aurai trouvé la bonne personne ou quand j'aurai décidé d'avoir des enfants par moi-même, que ce soit dans 10, 15, 20 ans, je le ferai.
5: Dans les couloirs du Teachers College de l'Université de Columbia, un peu plus loin à New York, on croise en majorité des femmes. Elles forment environ 80 % de la population étudiante ici. Et oui, la congélation des ovocytes est l'un des sujets à la mode, constate Aurélie Eaton. Elle est professeure de recherche associée en counseling et en psychologie clinique.
6: En général, à l'âge qu'elles ont, elles sont en plein dans leur période de fertilité. Elles sont nombreuses à envisager la congélation de leurs ovocytes. Elles se demandent combien ça va coûter. Elles en discutent avec leurs parents, elles recherchent des prêts. Elles se renseignent sur les états où la fécondation in vitro est plus facile. Cela fait partie intégrante de leur projet de vie au même titre que leur planification financière. C'est leur planification de vie reproductive.
7: Reproductive life planning.
5: L'identité reproductive est l'un des champs d'expertise de la professeure Eaton.
7: There are many positive things about being a late parent. For example, you do know who you are.
6: Il y a beaucoup d'avantages à devenir parent sur le tard. Par exemple, on se connaît mieux, on a d'expérience de vie, nos valeurs sont plus affirmées et on sait ce que l'on veut transmettre à travers ces valeurs. Je pense aussi que ceux qui ont des enfants tardivement éprouvent beaucoup de gratitude à leur égard. Ces enfants demandent un fort engagement et ils sont prêts à le faire. Ils s'y sont bien préparés.
7: And they're ready for it. There's this idea of readiness.
5: Des défis psychologiques à surmonter quand on devient parent sur le tard?
8: Mother or late parent.

0: Absolutely, and I'm really glad you brought that up.
1: Absolument. Je suis vraiment contente que vous ayez soulevé ce point, car lorsqu'on parle de grossesse tardive, de maternité, on a souvent une discussion biomédicale, et je préférerais de loin une discussion psychosociale à ce sujet.
0: I would much rather have a psychosocial conversation around it. Rapidly after your children at that age.
1: Quand vous avez vos enfants à cet âge-là, vous risquez d'entrer en périménopause ou en ménopause peu de temps après. Quel plaisir, n'est-ce pas, d'avoir à gérer un adolescent en même temps.
0: That's fun times, right? Menopause and you know, puberty.
1: Et si la périménopause ou la ménopause surviennent pendant que les enfants sont encore en bas âge? Il y a aussi le stress. Si on veut une famille nombreuse, de devoir espacer les naissances alors que le temps nous est compté. Sans oublier que notre identité est touchée par les changements hormonaux. Imaginez ce que cela fait quand dans la cour de récréation, on vous demande si vous êtes le grand-parent.
0: Asked if that's a grandparent. All of these things.
1: La société et votre corps vous envoie plein de signaux. Quand je discute avec des parents qui ont eu des enfants tardivement, deux choses ressortent principalement. D'abord, l'énergie physique est essentielle pour répondre aux besoins des jeunes enfants. Ensuite, il y a la notion de longévité, pouvoir les voir grandir, devenir adultes et même envisager de devenir grands-parents.
0: And to see them there once they become adults and even thinking about grandparenting. And you also hear sometimes that from their children too.
1: J'entends parfois la même chose de la part de leurs enfants. Je rencontre de jeunes adultes pour qui avoir des parents âgés n'a jamais été un problème jusqu'au moment où ils réalisent avec regret que leurs parents n'auront peut-être pas la chance de voir leurs propres enfants. Ils envisagent donc d'avoir des enfants plus tôt que tard.
0: So they may want to start to have children earlier.
2: Right. Push down. As soon as it comes back up, you push it again. That's how you're gonna make it go fast.
3: À Brooklyn, Phyllis Ruggiero couvre sa petite famille du regard, submergée par l'émotion.
2: Push it down.
4: So the first thing is I am grateful.
5: La première chose qui me vient à l'esprit, c'est que je suis tellement reconnaissante d'avoir mes enfants. Mais l'autre chose, c'est le fait que je suis âgée, alors que je veux vivre pour eux. C'est un aspect auquel je n'avais pas pensé avant de les avoir. Cela dit, je ne changerai rien pour tout l'or du monde.
4: I mean, wouldn't change it for the world. You know, they're my kids and I love them and I have them, but I just...
5: Ce sont mes enfants, je les aime, je les ai. Et je prie simplement pour être là le plus longtemps possible, pour qu'ils soient bien installés et épanouis quand je devrai finalement les quitter.
4: Doing well, you know, when I do ultimately have to leave them.
6: Are you crying?
4: Yes.
6: Why?
4: Because I'm so happy.
6: Why?
4: Because I have you.
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0: L'injustice, ça coûte hélas très cher. De nombreux citoyens aux prises avec des problèmes d'ordre juridique se retrouvent démunis, incapables de payer des honoraires d'avocat. Un peu plus tard à l'émission, on vous présente le projet pilote Juriste Mobile qui facilite l'accès aux droits en offrant des services gratuits directement au domicile des personnes les plus vulnérables.
1: Si on n'a pas ça pour les personnes âgées, on ne sait pas où aller chercher des services.
2: Ah, mais ça me touche. Ça me touche vraiment.
1: C'est la vérité. Ouais. La vérité grandiose.
0: Notre collègue Catherine Paradis a exploré cette initiative qui veut redéfinir l'accessibilité à la justice au Québec. Reportage en deuxième heure d'émission.

0: Tout acte sexuel ou à caractère sexuel entre deux personnes de même sexe constitue un acte contre nature. Nous définirons comme. Nous devons définir.
1: Le Premier ministre sénégalais Ousmane Sonko a annoncé en février le dépôt d'un projet de loi visant à durcir considérablement

0: notamment les peines contre l'homosexualité. L'Assemblée nationale l'a depuis adopté. Le vote a été quasi unanime. 135 députés ont voté pour, aucun n'a voté contre et seulement 3 se sont abstenus en criminalisant non seulement l'acte, mais aussi son apologie. Le Sénégal s'aligne sur les législations les plus répressives du continent africain, comme celle de l'Ouganda. Aminata Cécile Mbaye, bonjour.
1: Bonjour.
0: Vous êtes professeure adjointe en études de genre et post-coloniale à l'Université d'Utrecht aux Pays-Bas. Merci beaucoup d'être avec nous. On ressent vraiment que le climat actuel au Sénégal, suite à la promulgation de cette loi, on sent une atmosphère de chasse aux sorcières. D'ailleurs, on a essayé, pour ne rien vous cacher, vous n'êtes pas un prix de consolation, mais on a essayé de joindre des Sénégalais pour préparer cette entrevue et on s'est buté à des portes closes. Il semble que vraiment, en tout cas, les gens à qui on a essayé de parler ont vraiment peur de s'exprimer.
1: Oui, ça ne m'étonne pas parce qu'il y a eu beaucoup d'arrestations depuis la promulgation de cette loi. Donc, il y a plusieurs affaires en fait qui ont été médiatisées dans la presse. Et 2 semaines après la promulgation de la loi, donc le 30 mars dernier, une première personne a été condamnée à 8 ans de prison. Donc il y a vraiment en fait une volonté de la part du gouvernement de faire appliquer cette loi. Et je pense que les personnes ont également peur de parler parce que, comme vous l'avez dit, il y a aussi ce nouveau élément dans la loi concernant l'apologie et le financement des actes contre nature. Donc, je suppose que les personnes ont peur de parler parce qu'elles ont peur d'être accusées de faire l'apologie en fait de l'homosexualité.
0: Mais voilà, elles ont peur. Mais est-ce qu'on sait précisément ce que c'est que de faire l'apologie de l'homosexualité? Parce que à ce compte-là, il y a bien des catégories d'emplois ou d'activistes qui pourraient peut-être se qualifier.
1: Oui, je pense que c'est une très très bonne question parce que effectivement en fait les contours en fait de ce que signifie l'apologie de l'homosexualité sont très très très flous et dans la loi en fait ce qui est important c'est qu'il n'incrimine plus non seulement les auteurs directs mais aussi ceux qui défendent publiquement ces pratiques et aussi ceux qui leur apporte un financement et un soutien donc matériel et financier. Et par exemple, le porte-parole de Ndesam Jikoyi, donc qui est en fait l'association qui s'est vraiment battue pour faire voter cette loi, a déclaré donc il y a quelques jours que les politiques de prévention contre le SIDA ont favorisé le développement de l'homosexualité. Donc ça signifie que finalement, par exemple, des médecins, des ONG, des journalistes, des chercheurs peuvent être aussi peut-être accusés de d'apologie en fait de l'homosexualité.
0: Alors on comprend mieux, mais merci maintenant. Mais comment justifie-t-on un tel durcissement? Parce qu'il était question de souveraineté africaine pour se défendre d'un certain impérialisme culturel occidental. Il y a même un élu qui a évoqué un poison qui aurait été inoculé au pays. On y croit vraiment?
1: Oui, en fait, ça c'est en fait un discours qu'on retrouve depuis très longtemps, en fait, depuis les années 2000, pas uniquement au Sénégal, mais également dans d'autres pays africains. Vous avez cité l'Ouganda. C'est également un discours, en fait, l'idée que l'homosexualité ou les pratiques sexuelles entre personnes du même sexe sont étrangères à l'Afrique et viennent de l'Occident. Et donc, du coup, la ministre de la justice, par exemple, Madame Yacine Faye, quand elle a porté en fait la législation au Parlement, a souligné que cette loi en fait s'attachait à défendre les valeurs culturelles et religieuses sénégalaises. Donc, il y a en fait cette idée, d'impérialisme. Mais pour reprendre votre question, je pense que ça c'est l'argument du gouvernement. Mais par exemple, Reuters a fait un article mettant en avant en fait que les associations comme Ndesam Jikoyi, donc qui ont promu en fait cette loi, pas promu cette loi, mais ont bataillé pour en fait la promotion de cette loi, étaient financées par

0: par et soutenu par des associations pro-life américaines.
1: Tiens, tiens.
0: Donc du coup, il y a en fait, je pense aussi au niveau une internationale en fait des alliances de ces différents groupes et qui s'inscrit peut-être dans une montée du nationalisme et aussi un repliement en fait identitaire qui est pas propre au Sénégal mais qu'on voit dans plusieurs pays. Donc au Sénégal en fait la oui.
1: Il faut rappeler que ce sont des associations aux États-Unis qui sont chrétiennes, alors que le Sénégal est un pays musulman à 95%.
0: Oui, tout à fait. Donc là, l'association en question dans l'article de Reuters, c'est Mass Résistance, et donc c'est une association en fait qui, après en fait l'élection de Trump, a vraiment en fait influencé en fait la politique de Donald Trump sur contre les personnes, par exemple trans, et plus généralement les personnes LGBTQ+. Mais je pense que, enfin, au-delà en fait du fait d'être chrétien ou musulman, c'est vraiment en fait cette idée en fait de se battre contre voilà enfin les homosexuels, les trans et on va dire ils se rejoignent en fait sur ces questions-là.
1: Ben voilà, le conservatisme et le populisme font recette un peu partout sur la planète et le Sénégal n'y fait pas exception.
0: Oui, tout à fait. Je pense que c'est vraiment en fait une ligne en fait qu'on doit garder à l'esprit et qui permet aussi peut-être en fait d'expliquer la résurgence en fait de ces discours et de cette loi. Mais aussi, ce que je voudrais planter, c'est aussi au niveau du Sénégal, en fait, il y a aussi une crise, en fait, on va dire, au sein du gouvernement. Diomaye Faye, hier, je pense, a déclaré en fait que Sonko, donc le premier ministre, était là, mais qu'il devait en fait respecter en fait, les décisions du président de la République. Et son discours s'inscrit en fait dans une crise en fait économique où le Sénégal a des dettes. Et je pense en fait que la question de l'homosexualité en fait c'est quelque chose qui va rejoindre la population et peut-être permet de ne pas regarder en fait ce qui se passe au niveau économique, politique et ainsi de suite.
1: Ben voilà, parce que le gouvernement avait fait un certain nombre de promesses, mais la dette est plus élevée que prévu, le coût de la vie et l'inflation alimentaire sont aussi très importants, tout comme le chômage chez les jeunes. Ça ressemble bigrement, vu d'ici, à un écran de fumée, donc.
0: Oui, tout à fait. Enfin, moi, je pense, enfin, c'est aussi l'idée que j'en ai en fait, c'est-à-dire que c'est surtout que, comme vous disiez, en fait, la politique en fait du PASTEF et d'Ousmane Sonko était vraiment sur cette reprise du discours panafricain, cette rupture. Et donc au final, en fait, il n'y a pas de rupture, il y a vraiment une hausse du chômage. Et en fait, ce qui avait été promis, notamment à la jeunesse, se fait attendre et peut-être n'aura pas lieu. Et donc du coup, en sorte de pis-aller, en fait, on prend la question de l'homosexualité pour aussi avoir en fait, c'est comme un combat idéologique en fait. On a pour maintenir l'unité en fait, on a besoin d'un autre sur lequel on va mettre en fait, attribuer tous les problèmes en fait de la société. Et donc ça permet de détourner les regards. Et donc ça aussi, c'est pas propre au Sénégal. Ça trop, ça peut être les homosexualités dans le cas du Sénégal, mais dans d'autres pays, ça va être les migrants et ainsi de suite.
1: Madame Baye, vous disiez tout à l'heure que certains politiciens évoquent des pratiques étrangères à l'Afrique qui auraient été importées via l'Occident. Quand on est à l'entrée du Lupanar à Pompéi, il y a des représentations de relations homosexuelles, ça a été peint il y a 2000 ans. Et quand on fait des recherches et qu'on se demande est-ce que ça existe aussi du côté africain, ben oui, au Zimbabwe notamment, il y a des peintures rupestres qui évoquent des relations entre hommes. On trouve ça aussi en Algérie, on trouve ça également en Égypte. Donc comment peut-on, et probablement qu'il y a un volet, je suis curieux de vous entendre là-dessus, mais sénégalais de cela aussi, mais comment peut-on simplement y croire?
0: Oui, alors il y a, enfin, c'est complètement faux parce que, enfin, mes recherches aussi, les recherches d'autres collègues, en fait, montrent que au Sénégal il y a la figure du Goldjigène. Donc le Goldjigène, ça veut dire homme-femme Wolof, et donc c'était un caractère en fait dans la société sénégalaise qui était respecté et qui accompagnait en fait l'organisation de fêtes telles que la circoncision, les mariages et ainsi de suite. Donc ils avaient vraiment un rôle au sein de la société, un peu, on va dire, comme des travestis. Donc, il y avait vraiment cette présence, en fait, d'un troisième genre, on va dire, dans la société. Et,

0: Donc cette idée que l'homosexualité est une importation en fait de l'Occident, déjà un discours en fait qu'on retrouvait déjà dans les textes aussi coloniaux, par exemple français, ou pour montrer en fait le changement de la société. Mais en même temps, c'est un mensonge. C'est une réécriture du passé et pour reconstruire peut-être l'image en fait d'une société africaine idyllique qui n'a jamais existé et encore une fois pour rassembler la population sous cette image inventée idyllique et construire une sorte de tradition, d'histoire et ainsi de suite. Donc je pense que c'est moins dans la croyance en fait que de ce que ça évoque, on va dire symboliquement, et ce que ça en fait ça produit au sein de l'imaginaire et de la société, en fait.
1: Mais oui, peut-être que ça produit un certain nombre de choses imaginaires, vous l'avez dit, donc plus ou moins virtuelles, mais ça a des conséquences tout à fait réelles, notamment du point de vue sanitaire, parce qu'on se demande que vont faire les personnes qui sont atteintes du sida, qui par exemple sont sous trithérapie. Que vont faire leurs médecins? Est-ce qu'on risque de les accuser s'ils les traitent de faire l'apologie de l'homosexualité? Et si tout ça découle, en tout cas déboule comme ça pourrait arriver, on pourrait assister même à une augmentation de la transmission du virus, non?
0: Oui, tout à fait. Comme je vous ai dit, donc le porte-parole de l'ANDESAM, Djikoyi, a montré en fait ou a annoncé que voilà, a déclaré que les politiques de prévention étaient celles qui favorisaient le développement de l'homosexualité. Il faut savoir que il y a aussi, la plupart des associations homosexuels sont des associations en fait qui sont liées à la prévention du sida et VIH. Pourquoi? Parce que l'homosexualité est interdite. Donc si on veut créer une association, c'est plus facile de le faire dans le cadre de la prévention. Donc du coup en fait vraiment en pointant en fait du doigt et vraiment mettant l'accent même au niveau médiatique et les affaires qui ont été qui sont médiatisées vraiment se concentrent sur cette question de du sida VIH que ces personnes en fait inoculeraient la maladie d'une manière en fait vraiment extensive ça vraiment met à mal le travail qui a été fait depuis des années au sein en fait d'une population qui est déjà marginalisée. Donc non
1: Ouais,
0: seulement c'est
1: ouais.
0: un risque pour les personnes et pour les médecins aussi qui aident ces populations.
1: Il nous reste 40 secondes, mais dites-moi, il y a le réseau de soutien, les réseaux de soutien qui appellent des pays européens et le Canada à faciliter, oui, l'octroi de visas humanitaires. C'est à ce point nécessaire?
0: Oui, je pense que c'est nécessaire, c'est-à-dire que parce que c'était pas le cas jusque-là, mais oui, je pense que c'est nécessaire parce que c'est des personnes qui potentiellement sont en danger.
1: Notre invitée Aminata Cécile Mbaye est professeure adjointe en études de genre et postcoloniale à l'Université d'Utrecht aux Pays-Bas. Merci beaucoup d'avoir été avec nous ce dimanche. On aura sans doute l'occasion de se reparler.
0: Merci beaucoup à vous. Au
1: Au
0: revoir.
1: revoir.
2: C'est un dinosaure. Il l'a fait. Il y est arrivé, ce vieux dégénéré.
3: Oui, il y a la poubelle, toutes les théories sur ces animaux à sang-froid. Elles sont toutes fausses, on le voit bien, là. C'est une créature à sang-froid.
4: Cette chose ne vit pas dans un arrêt.
3: Cette chose a un coût de 7, 8 mètres.
5: Le brachiosaure, 9.
3: 9 mètres.
1: Vous aurez peut-être reconnu cette scène iconique du film Jurassic Park où le personnage du créateur du parc, je vous le rappelle, John Hammond, qui accueille le paléontologue Alan Grant, la paléobotaniste Ellie Sattler et le mathématicien Ian Malcolm à Isla Nublar. Le film de Steven Spielberg, adapté du roman fantastique de Michael Crichton, est sorti sur les écrans en 1993 et a fait naître un réel engouement pour les dinosaures, pourtant disparus de la surface du globe, je vous le rappelle, il y a 66 millions d'années, au point où les fossiles sont devenus des objets de convoitise. C'est le sujet du livre de notre prochaine invitée, intitulé Jurassic Freak, paru ici il y a quelques jours aux éditions Flammarion. Bonjour Pauline Lallemand.
6: Bonjour Yannick.
1: Merci de participer à cette émission depuis Mumbai en Inde. Vous avez comme nous entendu cet extrait du film de Steven Spielberg. Est-ce qu'on peut dire qu'il y a effectivement un avant et un après Jurassic Park?
6: Mais oui, en tout cas pour le marché des dinosaures, les acheteurs de fossiles m'ont tous parlé de ce film.

0: et ont en fait l'âge d'avoir vu Jurassic Park, vous savez, sur une cassette VHS dans le salon familial. Ils m'ont tous parlé du rugissement du T-Rex entendu de nombreuses fois chez eux au domicile familial.
1: Donc, c'est une source de motivation, ça a en quelque sorte colonisé leur imaginaire.
0: Exactement. Et je pense que Spielberg, d'ailleurs, je lui consacre un chapitre parce que j'ai voulu comprendre cet engouement et revenir un peu à l'origine du fanatisme de Jurassic Park. Spielberg l'a bien compris quand il fait Jurassic Park, quand il adapte ce livre de Michael Crichton. Il sait que ça va être un blockbuster et il investit également dans de nombreux produits dérivés. Et c'est un des plus grands succès du cinéma, encore aujourd'hui.
1: On disait que ça fait naître un désir pour les dinosaures. C'est pas étranger à tout ce que vous nous racontez dans votre livre. Vous dressez la nomenclature ou la liste de plusieurs transactions qui ont eu cours au cours des dernières années. Et on voit qu'il y a vraiment eu une progression, un crescendo. Ça commence avec un tyrannosaure qui a été découvert, en tout cas le fossile d'un tyrannosaure, découvert en 1990 aux États-Unis, Sue.
0: Oui, donc Jurassic Park n'est pas encore sorti au cinéma, mais ce dinosaure, ce Tyrannosaure Rex, sorti du Dakota du Sud, une trouvaille finalement assez inattendue de Susan Hendrickson, une chasseuse de trésors vraiment passionnante. J'ai eu la chance de rencontrer sur le terrain alors qu'elle continuait à chercher des années plus tard. Et donc elle a trouvé en août 1990 quelques bouts de fossiles, et en excavant le reste du spécimen, il s'est trouvé que c'était le T-Rex le plus complet au monde. Et il se trouve aujourd'hui, des années plus tard, au Field Museum de Chicago. Mais en fait, ce dinosaure a une aventure, une vie, une seconde vie, j'ai envie de vous dire, 66 millions d'années plus tard, parce que ce que j'ai découvert sur le terrain, c'est qu'en fait, lorsque un dinosaure sort de terre, c'est tout un tas de drames juridiques qui naissent aussi à ce moment-là, parce qu'il a fallu savoir finalement à qui appartenait ce T-Rex. Est-ce que c'était la communauté amérindienne qui revendiquait la propriété de ce fossile? Est-ce que c'était le propriétaire terrien, finalement l'État américain, ou même le nouveau propriétaire du T-Rex, le préparateur, ce que j'appelle finalement dans le livre les paléontologues commerciaux, ouais, qui en font un vrai métier.
1: Et une fois qu'on aura résolu tout cet imbroglio de nature juridique, il y aura la vente aux enchères de Sue. On va écouter un petit extrait.
2: Good morning, ladies and gentlemen, and welcome to Sotheby's. We have for auction today the fossil of a Tyrannosaurus Rex known as Sue. $7,600,000.
1: Donc, c'était lors de la vente de Sue, et vous aurez peut-être entendu plus de 7 millions avec les frais. C'est environ, disons, 8 millions de dollars. C'est totalement inespéré. Madame Lallemand, on n'avait pas prévu que ça se vendrait si cher.
0: Et non, ça a été vraiment la première vente spectaculaire, médiatisée aussi à l'époque, parce que en plus, c'est Disney et McDonald's qui financent pour un musée américain cet achat, et qui fait entrer finalement, ces deux acheteurs font entrer les dinosaures dans l'économie de marché. C'est vraiment la première grande vente de T-Rex à l'époque.
1: Oui, vous en parlez comme d'un divorce entre la paléontologie commerciale et universitaire.
0: Et oui, évidemment, parce que pour les universitaires et les scientifiques que j'ai rencontrés à nombreuses reprises, c'est finalement un vrai drame, toutes ces ventes aux enchères qui parlent uniquement de records et de prix complètement aberrants, alors que et ils voient, tous ces scientifiques, ces spécimens leur échapper, parce que plus ces spécimens partent à des prix dépassant toute imagination, des millions de dollars comme vous le disiez, finalement c'est leur objet d'étude qui leur échappe.
1: Et Et il y en aura d'autres, des transactions qui vont suivre avec Stan, un autre tyrannosaure qui, lui, va partir pour 30 millions de dollars, et un stégosaure Apex qui, lui, va aller au-delà des 40 millions de dollars, je pense 44 avec les frais de la vente. Donc, on voit que le marché est devenu

0: devenu un peu fou et il est alimenté par tous ces nouveaux riches qui sont prêts à payer énormément et dont, justement, l'imaginaire est peuplé par ces dinosaures.
1: Oui, on est passé vraiment de la curiosité scientifique à une sorte d'actif spéculatif. Vraiment, les nouveaux acheteurs aujourd'hui ont entre 30, 40 ans, ils ont gagner un bon pactole avec voilà des logiciels informatiques, des start-up ou même de la crypto-monnaie. Et puis, ils investissent pour quelques années certainement dans cette nouvelle niche. Et les maisons de vente, j'ai envie de vous dire, l'ont bien vu parce qu'il y a de nouveaux départements dans toutes les grandes maisons de vente aux enchères du monde d'histoire naturelle. Donc, on vend la science comme un nouveau marché. C'est une nouvelle niche financière vraiment pour ces maisons de vente.
0: Vous évoquez un actif spéculatif. Autre extrait que j'aimerais qu'on écoute avec nos auditeurs, et c'est l'acteur Russell Crowe qui est en discussion avec l'animateur de radio Howard Stern, alors qu'il est en train de parler d'une de ses acquisitions récentes.
2: You had once bought a dinosaur's head from Leonardo DiCaprio, right?
3: That almost doubled in value since I sold it, actually.
2: I bet. Yeah. What type of dinosaur was it?
3: Reed, can you look it up, somebody?
2: You don't even remember.
3: I don't remember.
2: Well, Russell,
3: I bought it for my kids.
0: Donc, il ne sait pas ce qu'il a acheté. Il l'a acheté pour ses enfants, mais déjà il est en mesure de dire ben ça a doublé de valeur depuis que je me le suis payé. Donc ça illustre un peu ce que vous disiez Pauline Lallemand, savoir il y a une financiarisation des fossiles de dinosaures.
1: J'ai retranscrit ce passage dans le livre parce que j'ai trouvé que ça apportait quand même des éléments de compréhension de ce marché. Parce que c'est vrai, ces dinosaures, c'est le produit luxe par excellence. C'est rare, c'est monumental, et en plus, il y a ce supplément narratif grâce à ce film, grâce à la pop culture, qui permet en fait d'avoir un produit, parce que c'est vraiment vendu comme des produits, ils ne font que augmenter chaque année. Donc c'est intéressant, puis en plus avec Russell Crowe, c'est Hollywood qui est touché, parce que on sait que Leonardo DiCaprio est un grand amateur aussi de fossiles. Russell Crowe a été embarqué dans cette aventure et dans cet achat grâce à une soirée de beuverie avec Leonardo DiCaprio, et c'est ce qu'il raconte dans ce passage. Mais ce sont pas tous de grands connaisseurs, comme il le dit dans ce passage.
0: Pour que ça soit possible, tout ça, il faut qu'il y ait des paléontologues qui se prêtent à l'exercice. Vous les appelez les paléontologues commerciaux dans votre ouvrage. Vous êtes allé à leur rencontre aux États-Unis, notamment. Parlez-nous de leur personnalité et des valeurs qui les animent, parce que c'est pas toujours la science là qui est leur première préoccupation.
1: Oui, en fait, j'ai cherché à avoir toute cette trajectoire de cette fabrique à dinosaures. Donc, il a fallu à la fois rencontrer les chasseurs obsessionnels qui sont sur le terrain, mais aussi les préparateurs qui complètent les squelettes. Il y a toujours quand même, chez toutes ces personnes, une certaine émotion, parce que découvrir un fossile qui date de 66 millions d'années crée quand même une émotion. Mais c'est vrai que ils créent aussi l'illusion et ils font partie d'une mécanique bien plus vaste. C'est ce que j'ai essayé de retranscrire parce que ils jouent avec des marchands très habiles. Il faut savoir que je me suis rendue sur le terrain. Les fossiles sont extrêmement fragiles dans les déserts du Badlands ou en Mongolie. Et puis, ils deviennent tout d'un coup monumentaux, magiques et complètement incroyables lors des ventes. Donc, il y a vraiment, j'ai envie de vous dire, quelque chose d'assez saisissant entre ce passage voilà du désert au laboratoire jusqu'à la grande mise en scène des ventes aux enchères.
0: Oui, mais néanmoins, ces paléontologues-là sont en opposition avec ceux qui voudraient que ces biens culturels soient tout à fait hors commerce et qui refusent même d'examiner ceux qui sont passés par le marché en disant ce n'est pas leur place, c'est un système qu'il ne faut pas encourager.
1: Et oui, il y a toute une bataille d'invisibles dans ce marché parce que voilà, le grand public voit uniquement ces grandes ventes aux enchères et pourtant il y a derrière donc ces chasseurs de dinosaures qui sont sur le terrain, ces préparateurs et ces scientifiques qui se battent vraiment avec leurs moyens, donc c'est-à-dire des communiqués, des tribunes dans la presse, parfois des militants qui se déplacent lors des ventes, qui vraiment s'opposent à ces ventes.

0: et l'enjeu est beaucoup plus important. J'ai rencontré le professeur Carr dans le Wisconsin qui me dit qu'il ne veut même pas poser ses yeux sur un spécimen qui a été vendu aux enchères parce que pour lui, vraiment, ce serait participer au marché et il estime que c'est tout un tas de données qui sont perdues à partir du moment où ces spécimens appartiennent à des mains privées. Aujourd'hui, il y a plus de T-Rex entre des mains privées que dans des institutions publiques. Et pour ces scientifiques, en particulier le professeur Carr, c'est un réel problème.
1: Oui, parce que, comme vous l'expliquez bien dans le livre, le fait qu'il y ait davantage de tyrannosaures au privé et moins au public, ça diminue d'autant l'échantillon total dont on dispose. Et ça fait en sorte que certaines études qu'on souhaiterait mener, notamment sur le dimorphisme sexuel qui peut exister entre le mâle et la femelle tyrannosaure, ben on peut pas les mener, ces études-là.
0: Oui, et puis en plus de ça, ce qu'il dénonce, c'est qu'on transforme vraiment tous ces spécimens pour séduire le plus possible. C'est-à-dire que les maisons de vente aux enchères vont demander à ce que les spécimens soient présentés de manière agressive. Il faut qu'il soit le plus monstrueux possible. C'est-à-dire qu'on est en train de fabriquer toute une illusion et on ne transmet plus du tout de savoir, ce qui est pourtant la recherche première des scientifiques. Mmh. Et on a tellement encore à apprendre. C'est ce que me disaient ces scientifiques. C'est-à-dire que sur les changements climatiques, sur la fossilisation des eaux, sur la paléobotanique aussi, ou sur plein d'aspects, en fait, finalement, les fossiles peuvent encore nous apprendre des choses. Et aujourd'hui, le fait qu'ils partent peut-être dans des bunkers en Suisse ou autre peuvent être un problème pour nous tous, finalement. Mm-hmm.
1: Bon, il y a un côté qui est du Far West dans tout ça, on l'entend bien, mm-hmm. mais j'ai envie de dire, c'est un jeu de mots, mais qu'il y a le Far Est aussi, parce que vous avez commencé à le dire tout à l'heure, on s'en va aussi déterrer de vieux fossiles du côté de la Mongolie. Et là, oui, il y a des lois qui protègent ces biens. Néanmoins, il y a des tas de gens qui tentent de les contourner. Vous expliquez même qu'au cours de vos entrevues, un paléontologue pourtant reconnu par les autorités sur place, vous a lui-même demandé de l'argent.
0: Oui, alors ça a été une de mes grandes... un grand étonnement, c'est-à-dire que voilà, je me suis rendue sur place pour essayer de comprendre, parce que la Mongolie est considérée comme le centre névralgique du trafic international de fossiles, et parce que dans de nombreuses foires aux fossiles, il y a des fossiles provenant de la Mongolie qui sont présentés, et du coup j'ai essayé de me rendre sur place pour comprendre cette mécanique, et je me suis rendu compte que c'était finalement pas uniquement une seule personne qui était en jeu, mais finalement beaucoup de personnes, parce que il y a à la fois les nomades sur place dans le désert de Gobi qui ont parfois aidé des paléontologues qui savaient sortir des dinosaures, mais après il a fallu les sortir de terre et les mettre dans des containers. Je me souviens qu'il y a un peu de paléontologue d'ailleurs canadien, le docteur Phil Curry, qui m'explique que dans les années 90, certains nomades avaient vraiment des stands au milieu du désert de Gobi et proposaient les spécimens à la vente. Des spécimens qui aujourd'hui se retrouvent dans des ventes, dans des boutiques même, qui ont pignon sur rue. Donc ça pose un vrai problème. Et il y a derrière tout un marché et beaucoup de gens qui sont mal intentionnés. Mais j'ai envie de vous dire qu'il y a des millions qui sont en jeu. Et donc évidemment que ça attire des mauvaises personnes et des acteurs qui sont mal intentionnés.
1: Mmh. Il y a une convention de l'UNESCO de 1970 qui dit que les fossiles sont des biens culturels. C'est pas un texte qui ouvre à des poursuites. Le cadre législatif est plutôt flou. Je terminerai avec vous là-dessus. Comment peut-on s'y prendre pour protéger à la fois ces biens-là, tout en maintenant la motivation de chercheurs ou de paléontologues commerciaux qui, il faut le dire, rendent aussi service à la science en allant chercher ces fossiles?
0: Eh bien, les scientifiques me le disent, c'est il faut absolument se rendre dans les musées, il faut se renseigner sur voilà la provenance. À chaque fois qu'une nouvelle exposition est annoncée avec un nouveau spécimen présenté, il faut toujours se poser la question de valorisation du fossile ou de pur mécénat. Il faut que les directeurs des musées, des institutions vérifient en permanence, comme ils le font souvent, mais certains se sont fait avoir. Et c'est ce que j'ai découvert dans mon enquête.

0: la provenance et l'authenticité et la chaîne de production du dinosaure. Aujourd'hui, chaque État se protège comme il peut, mais je pense que plus on en parle, plus ça permettra de connaître voilà ce marché et peut-être d'assainir à un moment donné ces ventes-là.
1: Ce sont de très belles questions qu'on fouille et d'autres qu'on retrouve dans Jurassic Freak, à la recherche des chasseurs de dinosaures. Ça paraît chez Flammarion. On en parlait avec l'autrice Pauline Lallemand. Merci beaucoup d'avoir été avec nous ce matin.
0: Merci à vous.
1: Et parlant d'Ino, heureux hasard, les années-lumière sont allées en Alberta sur le terrain où on a découvert un fossile de Triceratops. Donc, c'est tout de suite après les nouvelles de midi. Restez avec nous. J'en profite pour féliciter notre collègue reporter Alex Guillacon qui a remporté le premier prix en tête dans la catégorie santé mentale au travail pour son reportage sur la bipolarité au travail diffusé à notre émission le 8 juin dernier. Mention honorable a été attribuée dans cette catégorie à Dany Lemieux de l'émission Découverte pour son reportage Survivre à une attaque terroriste. Et bravo aussi à Myriam Fimbry qui était en nomination dans la catégorie des reportages sur les dépendances pour sa série sur la consommation de drogue sur la Côte-Nord. Félicitations aussi à Caroline Touzin de La Presse qui a remporté ce prix. Nous, on se quitte quelques minutes pour le bulletin de nouvelles et au retour, on va notamment vous parler des animaloïdes. Oui, oui, les animatroniques qui pourraient peut-être un jour remplacer les animaux dans les zoos. C'est à voir.

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2: Ici Fred Harding, voici les informations. Tout d'abord, au hockey. Et oui, le Canadien de Montréal remporte le match 7 contre le Lightning de Tampa Bay par la marque de 2-1. Le tricolore accède donc au second tour et va affronter les Sabres de Buffalo en demi-finale de l'Association de l'Est. Voici quelques partisans rencontrés au centre-ville ou à l'extérieur du Centre Bell où la partie était projetée.
3: Je suis vraiment content, j'ai crié comme une balade.
4: Go Habs, go! Go Habs, go! On a mérité!
3: J'aime trop la gueule, là! Ça finit tout par un but, mais on a gagné!
5: Insane game de Besh, notre sauveur!
4: Ça sent la coupe!
2: Le prochain tour s'amorcera mercredi. Et le nouveau PDG de la Société de l'assurance automobile du Québec, Serge Lamontagne, était de passage à l'émission Tout le monde en parle, où il a fait sa première sortie publique depuis la publication du rapport de la commission Galland. Le dirigeant dit reconnaître les échecs de la société d'État fortement ébranlée par le fiasco de Saclic et promet des améliorations.
6: Le problème qui arrive, c'est que ça a été mal géré, ce dossier-là. Pour moi, le rapport Galland est important, puis même ça devrait être une lecture obligatoire à toutes les institutions publiques. Il montre ce qu'il faut plus faire. Le problème de la SAAC, là, c'est qu'il n'y avait pas de contrepoids. C'était tout dans les mains de quelques personnes. Aujourd'hui, la SAAC, le gros est derrière nous. Je ne referai pas un projet d'un milliard à la SAAC. Mais tu sais, on est dans l'évolution du système.
2: La plateforme numérique de la SAAC avait connu un lancement chaotique en 2023, marqué par des pannes majeures, des files d'attente interminables et des dépassements de coûts de plus d'un milliard de dollars. Et à présent, conflit en Iran, Donald Trump annonce que la marine américaine aidera, dès lundi, les navires à quitter le détroit d'Ormuz. Après plus de 2 mois de guerre en Iran et près d'un mois de cessez-le-feu, les négociations restent au point mort. Le président américain a par ailleurs prévenu qu'il refuserait probablement la nouvelle proposition de paix transmise par Téhéran. Greta Juris.
7: Téhéran estime que le pouvoir de négociation de Washington s'affaiblit en raison notamment du changement de ton de la Chine, de la Russie et de l'Europe envers les États-Unis. Le professeur émérite en sciences politiques à l'Université de Sherbrooke, spécialiste du Moyen-Orient, Sami Aoun, estime que l'Iran n'a pas complètement tort.
8: Le régime iranien est résilient et défiant.

0: Donald Trump a déjà indiqué qu'il risque de la rejeter et a même soulevé la possibilité de nouvelles frappes. Un entêtement qui risque de lui coûter cher, selon le directeur du Centre d'études sur le Moyen-Orient de l'Université de l'Oklahoma, Joshua Landis.
1: Over 50% of Americans.
0: Il dit que plus de 50% des Américains payent le prix de cette guerre en raison de l'inflation qui s'accélère et de la flambée des prix du carburant. Une situation qui, selon lui, risque aussi d'avoir de plus en plus de répercussions ailleurs dans le monde. Entre-temps, 7 nations membres de l'Organisation des pays producteurs et exportateurs de pétrole ont décidé d'augmenter légèrement leur quota de production. Un geste qui, selon certains analystes, a pour but surtout de montrer que l'OPEP est prête à accroître son offre dès la fin de la guerre. Ici Greta Juris, Radio-Canada, Montréal.
2: Et toujours aux États-Unis, l'ancien maire de New York, Rudy Giuliani, repose dans un état critique mais stable à l'hôpital, selon son porte-parole. Aucun détail concernant le motif de son hospitalisation n'a été fourni pour le moment. Son porte-parole décrit l'ancien élu comme un battant doué d'une force inébranlable et appelle à prier pour lui. Après sa carrière en politique municipale, Rudy Giuliani a notamment représenté le président américain Donald Trump dans ses tentatives pour renverser les résultats de l'élection de 2020, démarches qui sont restées lettres mortes. Mark Carney participe au sommet de la communauté politique européenne à Erevan, en Arménie. Le premier ministre est le premier et seul dirigeant d'un pays non européen à y avoir été invité. Depuis son discours à Davos, il est fortement sollicité par les pays de l'Union européenne. Selon l'ex-ambassadeur Stéphane Dion, ce sommet est l'occasion pour Mark Carney de réaffirmer son appui aux Européens.
3: Le besoin de rapprochement entre les Européens et les Canadiens, il est exceptionnellement fort en ce moment. Et on sait très bien pourquoi. C'est la répulsion que nous inspirent certains éléments de l'administration Trump qui sont carrément choquants. Et le Canada apparaît comme le bon pays nord-américain pour les Européens.
2: Le sommet prend une tournure inattendue au moment où le président américain parle de retrait des troupes américaines en Europe. Et en terminant, la liberté de presse s'effondre à un niveau jamais vu depuis 25 ans, selon Reporters sans frontières. Pour la première fois, plus de la moitié des 180 pays étudiés par l'organisation obtiennent une mention grave ou très difficile. Le Canada se classe pour sa part au 20e rang avec une situation jugée plutôt bonne. À peine 1% de la population mondiale vit aujourd'hui dans un pays où la liberté de presse est jugée bonne, contre 20% en 2002, d'après Reporters sans frontières. Voilà, c'était vos informations.

La Cour suprême des États-Unis a renversé les droits de douane illégaux de Donald Trump. De nombreux importateurs de vin ont trinqué à la santé du plus haut tribunal des États-Unis. Mais jamais autant que Victor Schwartz, qui a initié le recours contre l'administration américaine. Il a tout risqué contre l'homme le plus puissant de la planète et il a gagné. Louis Blouin l'a rencontré. Aussi, les robots sont de plus en plus sophistiqués, y compris les robots animaloïdes. Vous aurez probablement deviné qu'il s'agit d'animaux robotisés, tellement que certains pensent qu'ils pourraient remplacer les vrais animaux dans les zoos. Une bonne ou une mauvaise idée? On en discute dans quelques minutes. Et enfin, la dernière membre des Ronettes qui était toujours vivante et morte cette semaine, Nedra Tally, avait 80 ans. Au début des années 60, le trio a révolutionné la musique pop féminine. Un son, une esthétique et des voix qui ont bouleversé les codes et ouvert une nouvelle ère pour les artistes féminines. On en parle en fin d'émission. Allez, on replonge.

0: prisonniers de l'administration Trump jusqu'en Cour suprême. Cet entrepreneur a réussi l'exploit, c'en est bien un, de faire invalider une partie des taxes qui menaçaient son secteur. Louis Blouin s'est rendu à Manhattan pour rencontrer cet homme qui considère sa bataille comme un jalon essentiel de la lutte pour l'équité commerciale.
1: Vic Schwartz nous a donné rendez-vous au 12e étage d'un vieil immeuble de Manhattan.
2: Yes.
3: Where's your passport?
1: Le voilà, celui qui a vaincu Donald Trump. C'est moi le salopard, lance Victor Schwartz, cet homme combatif dans la soixantaine, à l'esprit irrévérencieux. Fondateur de l'entreprise VOS Selections, il importe du vin depuis 40 ans aux États-Unis. Des bouteilles, des cartes de régions viticoles et des photos de ses nombreux voyages dans les vignobles européens sont entassées dans ses petits locaux. Ce matin, des clients assistent à une dégustation de vin de Bourgogne.
4: Affordable Burgundy. That's what we're talking about today. That is not an oxymoron. It exists.
1: Du Bourgogne abordable, ça existe, assure-t-il. Depuis le retour de Donald Trump, son industrie est confrontée à un vent de face.
5: My fellow Americans, this is Liberation Day. Waiting for a long time.
1: Ces tarifs de 15 % imposés sur les vins européens à l'été 2025 ont porté un coup dur à la marge de profit déjà mince de Victor Schwartz.
5: Make America wealthy again.
1: Du jour au lendemain, il a dû débourser de 9 000 à 12 000 $ supplémentaires en droits de douane pour chaque conteneur de vin importé. Encore plus furieux d'entendre les mensonges du président, lui qui répète sans cesse que ce sont les étrangers qui paient ces tarifs, quand, en fait, ce sont principalement les consommateurs et les importateurs américains comme lui qui assument la facture.
4: C'est une insulte à votre intelligence, c'est une insulte à ce que vous savez être vrai, c'est une insulte à votre industrie.
1: C'est une insulte à notre intelligence, à la vérité et à notre industrie, lance-t-il. Victor Schwartz a consulté des avocats et parlé de son histoire. Le Liberty Justice Center, un cabinet d'avocats à but non lucratif, lui a proposé de devenir demandeur principal dans une poursuite visant à invalider les tarifs dits réciproques imposés par Donald Trump. Sentiment de vertige quand il a vu le nom de son entreprise sur le document de la poursuite. VOS Selections contre Trump.
4: To sue, you know, quote unquote, the most powerful person in the world. Yeah, that was scary. It was very scary.
1: Poursuivre l'homme le plus puissant du monde, c'est épeurant. Très épeurant, confie-t-il. Un combat digne de David contre Goliath. Conscient qu'avec cette bataille très médiatisée, il aurait pu tout perdre. L'importateur était prêt à fermer son entreprise. Sa fille Chloé, qui travaille avec lui, aurait pu la relancer.
6: J'avais le sentiment que c'était un combat que le destin avait mis sur ma route. Sinon, pourquoi cela se serait-il retrouvé dans mon assiette? Tout le monde parle, mais personne n'agit. Ces milliardaires et ces législateurs ne font absolument rien pour riposter. Je devais le faire.
7: The Supreme Court handed President Trump a significant defeat for his economic agenda today, ruling his use of.
1: Le 20 février, la Cour suprême a statué que Donald Trump avait outrepassé ses pouvoirs en imposant ses tarifs réciproques. Le pouvoir de taxer revient au Congrès, a-t-elle rappelé, et pas au président. Une partie de son mur tarifaire s'est effondrée.
4: Yeah, obviously it felt really great. I mean, you know, we
8: changed history.
4: We changed history, yeah.
1: C'est un sentiment formidable. Nous avons changé le cours de l'histoire. C'était un travail d'équipe. Par ricochet, c'est grâce à Victor Schwartz qu'une petite partie des tarifs imposés sur des produits canadiens ont été éliminés en février, ce que le président avait justifié par le trafic de fentanyl à la frontière. Sur ses étagères, il cherche la bouteille ouverte en février pour célébrer sa victoire.
4: Ah, look! That's the one, Domaine du Banneret.
1: Un château neuf du pape du domaine du Banneret, produit par une famille avec qui il collabore depuis très longtemps. Un vin complexe qui vieillit bien, riche en nuances et en réflexion, explique-t-il.
4: Absolutely delicious and intellectually stimulating also.
9: The tannins, flavors are on the skin, so you must be very careful to protect this until we get the maceration on the.
1: Le vigneron Jean-Baptiste Lebreuil est de passage chez Victor Schwartz pour présenter ses vins de Bourgogne. Lui aussi savoure la victoire de son collaborateur de longue date.
3: C'est fantastique et beaucoup de mes collègues vignerons du monde entier, d'ailleurs, je crois, sont très reconnaissants et très éblouis par sa force et sa volonté.
1: Le gouvernement américain est maintenant forcé de rembourser les droits de douane perçus indûment. Une vaste opération vient de se mettre en branle. Au total, 166 milliards de dollars ont été encaissés et pourraient être restitués aux importateurs. Mais l'industrie du vin n'est pas au bout de ses peines. Donald Trump ne lâche pas le morceau. Le lendemain de sa défaite, il a répliqué en utilisant une autre loi pour imposer un nouveau tarif mondial temporaire de 10 %. Victor Schwartz n'est donc pas débarrassé des surtaxes. Et une autre vague de droits de douane plus permanents pourrait déferler au cours des prochains mois. Mais on ignore leur portée pour l'instant. Le Liberty Justice Center a amorcé une nouvelle contestation judiciaire. Sa présidente, Sarah Albrecht. Nous allons le tenir responsable et veiller à ce que les droits de douane qu'il autorise soient bel et bien légaux. Pour elle, la première manche remportée par Victor Schwartz est une victoire pour la Constitution américaine et la séparation des pouvoirs. D'autant plus symbolique l'année du 250e anniversaire de la Déclaration d'indépendance des États-Unis.
8: Il y a 250 ans, c'était précisément des entreprises à l'image de celle de Victor qui se sont levées pour affirmer « voici comment nous voulons bâtir notre pays ». Et je trouve profondément ironique que 250 ans plus tard, des personnes se soient levées pour dire en substance exactement la même chose.
1: Même si les vins importés par Victor Schwartz conservent un arrière-goût tarifaire et un bouquet d'incertitudes, il est convaincu que sa bataille en a valu la peine. En plus d'avoir fait contrepoids au pouvoir présidentiel, il espère avoir allumé une étincelle, poussé les grandes entreprises, les milliardaires et les élus à prendre leurs responsabilités.
10: J'espère qu'ils se disent, nous pouvons élever la voix, nous pouvons riposter, nous pouvons faire front. Nous avons une voix et nous pouvons obtenir gain de cause devant les tribunaux pour empêcher l'administration d'agir illégalement.
1: Victor Schwartz a été inondé de messages de remerciements de la part du public. Comme cet homme qui l'a qualifié de patriote dans une lettre à la calligraphie parfaite. Mais une missive en particulier lui a fait très plaisir.
4: And in the package was an envelope and a letter from our ex-vice president Mike Pence.
1: Un message de félicitations de l'ancien vice-président américain, Mike Pence. Je vous remercie de votre position de principe qui a permis de porter cette affaire d'une importance capitale devant la Cour suprême. Vous avez fait respecter l'état de droit, a écrit l'ancien bras droit du président. Une lettre qui a presque aussi bon goût qu'un Châteauneuf du Pape.
0: Merci pour ce reportage, Louis Blouin, et pour les notes de dégustation au passage.

Rebienvenue parmi nous pour cette deuxième heure d'émission. Vous savez, c'est le marchand de vin qui a fait plier Washington. On va vous raconter l'histoire de Victor Schwartz. C'est celle d'un bras de fer improbable entre un importateur de vin et la présidence des États-Unis. Parce qu'en portant sa contestation contre les tarifs douaniers,

0: Alors, exercice d'imagination maintenant. Vous êtes devant un grand bassin. Il y a un dauphin qui vient vers vous, qui fait une pirouette parfaite avant de se laisser caresser. Sa peau est souple, ses mouvements sont fluides. Mais c'est un robot. Bienvenue dans le monde de l'animatronique ultra réaliste. Des chercheurs s'en servent pour mieux étudier certaines espèces. On y a aussi recours dans le cinéma et l'idée qu'il pourrait aussi être déployé dans les eaux et de plus en plus discuté. Elle fait son chemin. Vraie solution ou fausse bonne idée? On en discute tout de suite. Bonjour, Martin Gibert.
1: Bonjour.
0: Vous êtes philosophe et chercheur spécialisé dans l'éthique de l'intelligence artificielle et l'éthique animale. Vous avez écrit le livre « Faire la morale aux robots ». Disons-le tout de suite, c'est une solution qui vous paraît sensée. On va écouter vos arguments. Parlons des progrès techniques qu'on a réalisés au cours des dernières années, parce qu'on sait qu'il y a eu une accélération avec le déploiement et l'intégration de l'intelligence artificielle, aux animatroniques.
1: Et oui, c'est l'idée d'avoir des animaux automates est quand même relativement ancienne. On trouve des traces au 18e siècle d'un canard mécanique. Mais c'est vrai qu'on
0: qu'on pouvait nourrir et qui déféquait.
1: Exactement. Alors, je sais pas comment ça marche exactement, mais ça a impressionné beaucoup les gens parce que c'est ça, on veut fabriquer quelque chose qui soit autonome. Et aujourd'hui, pour fabriquer des robots autonomes, on peut leur mettre, entre guillemets, un cerveau avec de l'intelligence artificielle, ce qui fait qu'ils peuvent réagir. Voilà, le dauphin, il peut entrer en contact avec les gens. Et c'est vrai qu'il est très impressionnant.
0: Oui, c'est ce dauphin qui a été développé par Edge Innovations, je crois, avec une aide de financement qui est parvenue de la Chine. C'est 3 à 5 millions par unité. C'est pas donné, on en convient, mais c'est un bon important qu'on a réalisé.
1: Ben, du point de vue de l'éthique animale, je pense que oui, parce que ça vient remplacer un travail animal. Quand on pense aux animaux, on pense pas forcément qu'ils travaillent. On peut penser qu'on les consomme, on peut penser qu'on a du plaisir à jouer avec des animaux de compagnie, mais il y a un certain nombre d'animaux qui travaillent. Dans l'histoire humaine, pensons aux chevaux. Ben, pendant très longtemps, les chevaux servaient à la traction avant qu'ils soient remplacés par les automobiles. Ben là, peut-être que les animaux qui travaillent encore aujourd'hui, donc on peut penser dans le cinéma, effectivement, et dans les zoos, ça pourrait tout à fait être un bon remplacement.
0: Et certains, même qui sont contre les convictions antispécistes, le disent spécifiquement que le travail y a été pour beaucoup dans la définition de notre relation avec les animaux.
1: Ah ben oui, c'est tout. On les exploite, quoi. Notre relation avec les animaux, c'est essentiellement une relation d'exploitation, et y compris dans les zoos, à mon avis.
0: Voilà. Quelles sont les nouvelles possibilités qui s'offrent avec ces animatroniques qui arrivent? C'est pas innocent le fait qu'on commence avec un dauphin, parce que on réfléchit notamment à interdire les delphinariums peu partout sur la planète, parce que les delphinidés sont des animaux profondément intelligents, profondément sensibles. On l'a vu, ceux qui s'en rappellent avec le documentaire Blackfish, où on voyait que les épaulards ne sont vraiment pas à leur place dans de grands bassins comme
1: ça. Ils ont besoin d'un territoire énorme. Donc là, ils sont en prison, d'une certaine façon. Donc si on peut avoir le même plaisir pour les spectateurs et pas de prisonniers dans la prison, ou avoir un prisonnier robot, ben, je pense qu'on y gagne.
0: On commence à les déployer à très petite échelle, mais du côté de l'Asie, où là, les delphinariums sont en effervescence, il y en a beaucoup. Et on l'a fait, pas avec des delphinidés, pas avec un dauphin, mais avec un requin-baleine, notamment. Je ne sais pas si vous avez vu passer.
1: Je ne suis pas au courant.
0: Oui, donc on a fait ça. C'est une solution qui commence à être, en tout cas, envisagée. Les visiteurs qui s'y rendent disent, c'est bien en ce qui concerne la protection des animaux, les plus jeunes notamment, les plus vieux, eux, par contre, sont déçus.
1: Ah, ils sont conservateurs peut-être. Ils s'attendaient à voir un animal comme ils en ont vu dans leur jeunesse, mais les jeunes ont raison de se réjouir parce qu'il y a effectivement un progrès moral. Et puis je sais pas pourquoi ils sont déçus finalement. Ça serait
0: Probablement parce qu'ils s'attendent à voir un vrai animal qui n'est pas programmé, qui aura des réactions spontanées.
1: Ouais, mais quelque part, c'est aussi fascinant, voire plus fascinant, d'avoir un animal robot. En tout cas, il fait les mêmes choses que le dauphin réel. Il se comporte de façon identique, simplement, c'est pas... c'est pas un animal qui souffre. Mm-hmm. C'est la question derrière aussi, c'est quoi la différence fondamentale entre les animaux et puis les robots? Mm-hmm. La différence, c'est la capacité de ressentir des choses, en fait.
0: Les animaux sont des êtres sensibles.
1: Exactement.
0: C'est ce qui s'est disséminé dans de nombreuses et multiples législations sur la planète, ouais, au cours des dernières années. Si on se concentre sur les zoos, et non plus dans les delphinariums, mais mm-hmm, jusqu'à quel point cette solution-là est envisageable? Quels en seraient pour vous les avantages?
1: Même chose, un zoo, du point de vue de l'éthique animale, c'est fortement critiquable parce que les animaux sont confinés, ils n'ont pas choisi d'être là, éventuellement les visiteurs peuvent les déranger. Donc si on remplace un animal dans un zoo par un robot animal, c'est bénéfique pour l'animal qui n'a pas à être enfermé, et c'est probablement équivalent pour les visiteurs. Voire ça peut être faire œuvre de pédagogie, de dire, là, vous voyez, ça c'est un singe robot. Dans le temps, c'était des vrais singes qui étaient enfermés entre ces quatre murs. Et puis là, la société a progressé. Maintenant, on n'a plus besoin de faire souffrir un vrai singe pour le plaisir des spectateurs.
0: Les espèces qui attirent, ce sont souvent les grands fauves, par exemple. Mm-hmm. Les visiteurs vont acheter un ticket pour aller voir le lion. Mais souvent, pas toujours, mais le lion va être endormi, il ne sera pas visible. Donc, les statistiques nous disent que c'est une minute que les gens vont passer devant le lion. Donc, avec un robot, on augmente et de beaucoup la disponibilité.
1: Ça peut aussi être un argument intéressant. Mais alors là, si les gens veulent avoir une vraie expérience, peut-être que la vraie expérience de voir un animal robot, c'est quand même de le voir qui se comporte comme se comporterait un animal. Donc peut-être qu'il faut que
0: les interactions qui sont possibles.
1: Et qu'il faut que le lion robot dorme aussi et que les gens s'ennuient à le regarder, ne rien faire. Pourquoi pas?
0: Et là, je pense qu'on va cocher plusieurs cases pour ne plus se rendre dans les zoos. Mais bon, il n'y aura pas d'attaque, il n'y aura pas d'évasion, il n'y aura pas de zoonose non plus qu'on va pouvoir leur transmettre. Pas de coups récurrents, mais inversement.
1: On
0: n'a
1: pas besoin de les nourrir parce que le lion, il faut lui donner de la viande. Donc, il y a d'autres animaux qui sont impactés aussi.
0: Mais c'est sûr qu'ils vont coûter très cher à l'achat.
1: Ouais.
0: Par ailleurs, on l'a évoqué, on a commencé à creuser là-dessus, mais le lien émotionnel n'est pas tout à fait le même entre un animal qui est un robot qui est d'une certaine façon programmé. Vous allez me dire, l'intelligence artificielle laisse maintenant place à une certaine improvisation. Il n'en demeure pas moins que c'est pas tout à fait la même chose.
1: Et non, il reste cette grosse différence que quand bien même le robot animal se comporterait exactement comme un véritable animal, on sait, puisque c'est un robot, qu'il ne ressent rien. Donc, si je fais de l'empathie envers un robot animal, quelque part, c'est une empathie dans le vide, quoi. Mm-hmm. Mais c'est pas forcément un problème.
0: Mais les zoos ont aussi un rôle dans la conservation d'espèces menacées. On sait que les condors de Californie ont été réintroduits parce qu'il y avait des espèces qui avaient été conservées en captivité.
1: Ouais, j'ai pas l'impression que ce soit la fonction principale des zoos.
0: C'en est une.
1: Si vraiment on veut réintroduire, on peut faire des réserves, là. Y a pas besoin que des gens viennent voir les animaux.
0: Mais les réserves, vous voulez dire, est-ce qu'on...
1: Non, mais des grandes réserves, là, quoi. Je veux dire, si on veut réinstaller des animaux, il faut juste fermer les routes et puis laisser les animaux tranquilles.
0: On nous dit aussi que les zoos permettent de faire de la recherche avec ces animaux-là, en les observant, en voyant leur comportement, les interactions, les médications.
1: Non, mais évidemment, il peut-être y avoir quelques bénéfices. La question éthique, c'est de savoir globalement...
0: La balance des avantages et des inconvénients.
1: Globalement, qu'est-ce qui est le mieux? Je pense qu'on peut faire de la recherche sur des animaux dans leur milieu naturel, que c'est peut-être même plus intéressant. D'ailleurs, on peut même parfois utiliser des robots pour aller espionner les animaux dans la jungle, des choses comme ça.
0: Oui, ça a été fait avec des animatroniques, justement, avec des orang-outans, avec des gorilles, avec aussi des petits crabes. Mais il n'y a quand même pas des animaux qui, par exemple, réagissent mieux que d'autres à la vie dans les zoos. Par exemple, les suricates, les petits primates, les flamants roses, les pandas roux, et ça, c'est la science qui nous le dit.
1: Ouais.
0: Ils sont pas, leur intégrité n'est pas compromise, leur bien-être semble très bien.
1: Alors, c'est ça. Là, on peut rentrer dans des questions philosophiques, éthiques un peu plus fondamentales. Il y a des enjeux, effectivement, de bien-être. Donc là, on peut dire, si l'animal est aussi heureux que dans son état naturel, après tout, pourquoi pas? Mais il y a des questions un peu plus de droit. Parce que c'est quoi, finalement, ce qui est différent entre les animaux et puis les robots? C'est que Les animaux ressentent des choses, les robots ne ressentent rien. Mais il y a quelque chose qui est commun aux animaux et aux robots, c'est que les uns et les autres sont des propriétés privées. Les animaux, on les achète et on les vend, y compris les animaux dans les zoos, évidemment, y compris les animaux qui sont derrière l'industrie de la viande. Mais donc, les animaux sont objectifiés. C'est parce qu'ils sont objectifiés qu'on peut les acheter et les vendre. Et en continuant tradition des zoos, quelque part, on dit bah c'est correct d'acheter des animaux pour les montrer, faire payer des visiteurs pour qu'ils les regardent. Et donc, il y a une exploitation. On est dans une exploitation qui est certainement beaucoup moins pire que tout un tas d'autres exploitations, mais sur le principe, ça reste une exploitation.
0: Mais et qui peut aider, parce que souvent, dans le ticket d'entrée, il y a un montant qui s'en va, qui est dédié à la conservation. Donc, oui, en ayant en captivité une dizaine de lions, par exemple, mais peut-être qu'on en préserve une centaine par ailleurs. Donc, c'est du point de vue, encore une fois, de l'avantage, de la balance des avantages et inconvénients.
1: On peut faire la même chose avec des lions robots. On va voir les 10 lions robots et puis on donne de l'argent.
0: Peut-être qu'on en aura moins.
1: Que les gens viendront moins?
0: Oui, peut-être.
1: Ah, moi, je serais plus. Personnellement, j'irai voir un lion robot, j'irai jamais voir un vrai lion.
0: Mais vous ne craignez pas ce qu'on pourrait qualifier de découplage technologique, savoir que la valeur d'existence de l'animal, du vrai animal, s'effrite parce que justement, les gens vont aller voir le robot et ne verront plus la nécessité de préserver l'habitat du vrai animal dans la forêt.
1: Non, moi, j'ai l'impression que c'est l'inverse. Quand on va voir l'animal dans le zoo, on cautionne l'idée que c'est des marchandises, quelque part. Alors que si on met un robot dans le zoo, ben on nous rappelle qu'il y a une différence. Ben la place des animaux, c'est dans la nature, c'est pas dans des zoos, c'est pas dans des delphinariums. En revanche, dans un zoo, dans quelque chose fait par les humains, ben c'est bien correct de mettre des robots.
0: Il nous reste 30 secondes. Est-ce qu'on rend les robots sensibles ou pas avec l'intelligence artificielle? On va créer un nouveau problème, non?
1: Il faut absolument éviter ça, parce que ça, qui dit rendre les robots sensibles, dit créer de la souffrance.
0: Et c'est ce que vous cherchez à éviter.
1: Et c'est ce qu'on cherche à éviter. Il y a peut-être un concept que j'ai pas dit qui est important pour regarder tout ça. C'est la notion de spécisme, c'est la discrimination à l'endroit des animaux. Et l'intelligence artificielle, elle reproduit les biais humains, elle reproduit le sexisme, elle reproduit le racisme, mais malheureusement, elle reproduit aussi le spécisme.
0: Va falloir vous réinviter parce que je pense que là, on était dans un grand domaine de discussion. Merci beaucoup d'avoir été avec nous, Martin Gibert.
1: Merci à vous.

0: Et vous, est-ce que vous iriez voir des animaux robots dans un zoo? Écrivez-nous toutterrain@radio-canada.ca. On est très curieux de vous lire. Par ailleurs, le système juridique québécois est souvent perçu comme un dédale complexe et inabordable. Face aux coûts prohibitifs des honoraires d'avocats, un grand nombre de citoyens et citoyennes se retrouvent démunis. Pour briser ces barrières, le projet pilote Juriste Mobile propose une solution innovante: offrir des services juridiques gratuits directement au domicile des clientèles les plus vulnérables. Catherine Paradis explore cette initiative qui redéfinit l'accessibilité à la justice au Québec.
1: Je m'appelle Jasmine Laroche, je suis avocate chez InfoJustice Capitale Nationale. Nous, ce qu'on fait ici, c'est de l'information et de l'accompagnement juridique gratuit.
2: Oui, allô?
1: Allô, c'est Jasmine. Je suis en bas. OK, merci. On est dans le quartier Limoilou à Québec. On s'en va chez des gens que j'accompagne depuis quelques mois déjà. Là. On planifie les prochaines étapes, en fait, là, de leurs besoins juridiques. Fait qu'il y a eu des développements. On va regarder les documents qu'ils ont reçus ensemble, puis on va avoir une conversation pour voir si on va de l'avant avec les prochaines étapes que je leur avais proposées.
2: Au revoir, merci. Excuse-moi. Il y a mis les marches, hein?
1: Oui.
2: Faire attention à pas tomber, hein?
1: Vous voulez qu'on regarde les documents ensemble, hein?
2: Oui, c'est bien le papier, là.
1: Oui. Ouais.
3: Des visites à domicile comme celle-ci, Jasmine Laroche en a fait plus de 150 depuis les 7 derniers mois. Elle offre un accès à la justice inédit aux aînés en situation de précarité.
2: La plus belle chose qui m'est arrivée, c'est elle. Moi, je ne l'aurais pas. Je serais plus ici. Faut dire ordinairement, là, je serais dans la rue. Parce que on se fait trop. C'est trop. C'est trop lourd, le système. De justice, si on veut. On connaît pas nos droits, puis on se fait... Là, je peux tout perdre demain matin parce qu'une personne va me harceler ou quoi que ce soit. Elle va me rassurer, elle va m'en mettre les choses à la bonne place. Si on n'a pas ça pour les personnes âgées, là, on sait pas où aller chercher des services. Parce que si on n'a pas ça, là, les gens, ça retombe comme des mouches.
4: Ça vous fait quoi d'entendre ça, Jasmine?
1: Ah, mais ça me touche. Mais ça me touche vrai. Vraiment.
2: C'est la vérité. Ouais. C'est la vérité grandiose.
3: C'est la première fois que la jeune avocate offre des conseils juridiques à domicile. Elle est une des trois juristes au Québec à participer à un projet pilote financé par le Fonds d'études notariales.
1: Donc, moi, je suis chargée de projet sur le projet Juriste Mobile. C'est une recherche-action en justice de proximité. Ce projet-là, il vise à desservir des communautés qui ne seraient pas desservies autrement par les services juridiques. Donc, on veut rejoindre les personnes, aller vers les personnes, en fait. D'où le nom, Juriste Mobile, on se déplace. Donc, c'est la nature de mon travail. Moi, spécifiquement pour la région de Québec, on va vers ces personnes-là qui ne sont pas nécessairement capables ou qui n'ont pas les moyens de se déplacer ou qui n'ont pas le niveau d'aisance ou le souhait là, t'sais, d'aller, de faire ces démarches-là pour se déplacer. On va vers eux.
4: Est-ce qu'il y a de la demande?
1: Oui, beaucoup. Donc là, moi, je suis la seule à l'heure actuelle à faire ça. Donc oui, il y a beaucoup de demandes, ce qui est positif. Puis c'est pas nécessairement... Moi, je dis toujours aux gens, je suis pas magicienne, hein, mais je leur dis, tiens, je vais essayer. T'sais, je pourrais pas nécessairement régler la situation, mais je vais vous proposer des options, puis vous allez pouvoir prendre les décisions en fonction de ce qui est le mieux pour vous. Puis vous allez sentir que vous avez été autonomisé, t'sais, puis pour votre situation. Ça peut être juste ça, l'accès à la justice, t'sais, pour certaines personnes. Des fois, c'est juste de connaître leurs options, puis après ça, finalement, on décide de pas aller de l'avant avec les démarches qui sont disponibles.

0: disponible, mais au moins, on a eu une idée de nos options, puis on peut prendre une décision éclairée.
1: Okay. Excuse, hein, j'aurais dû te marquer ça plus haut, pas?
2: Il n'y a pas de problème.
1: OK.
2: Je sais que des fois, pour la première rencontre, ils font des rencontres en ligne. Sur.
1: En ligne, oui.
2: C'est vrai que moi, je pourrais me redéplacer avec mon ordinateur.
1: Oui.
2: On pourrait la faire
1: ici?
2: Ensemble.
1: Oui,
2: oui c'est ça. Il y a une grosse fracture numérique aussi, c'est vrai. Ça, c'est quelque chose que j'ai pas nommé, mais moi, j'arrive souvent dans des endroits où il n'y a pas de Wi-Fi. Les gens, ils ont pas d'ordinateur, évidemment, pas de téléphone intelligent. Donc, je peux pallier aussi à ça, pour les aider dans les démarches, naviguer dans cette informatisation-là du système aussi. Là.
3: Bonjour.
2: Ça va?
1: Ça va, toi?
3: Ça va bien, merci.
1: Et que ça va être ici, Manon qui est là, donc oui, elle va pouvoir vous accompagner.
4: Je m'appelle Manon Lebel, je suis travailleuse de milieu. Ici, on est au Centre d'action bénévole du Contrefort, à Charlebourg.
5: Ce sont des intervenants comme elle qui réfèrent les familles à Jasmine Laroche, des personnes vulnérables pour qui les affaires juridiques prennent souvent les allures d'un grand brouillard. La nouvelle avocate amène des éclaircies inespérées aux aînés qu'elle accompagne, raconte Manon.
4: Ça change beaucoup, beaucoup, parce que des fois, on ne sait pas où se référer. Là. T'sais, l'aide juridique, ils sont occupés. C'est pas aussi facile d'avoir de l'information. Puis les aînés, des fois, là, dès que ça rentre dans la justice, ça les rend très, très nerveux, ça les inquiète. Puis juste le fait de dire, on va rencontrer une avocate ensemble, puis ça vous coûtera rien, la personne est là, ah, oui, je vais pouvoir rencontrer une avocate puis lui poser mes questions. Puis ça, ça souvent, les gens sont, tu sais, sont étonnés, ils font comme, mais mon Dieu, tu sais, c'est... Fait que c'est important, c'est vraiment important.
2: T'étais-tu prêt déjà,
6: oui?
2: Oh,
6: oui, je
2: suis monté en haut.
6: Ah, OK.
2: Ben, c'est ça, j'avais un rendez-vous un matin qui était nul.
7: Moi, mon nom, c'est Claudia Véro. Je suis avocate chez Info Justice. Je travaille sur un projet qui s'appelle Juriste Mobile. Notre objectif, c'est d'aller vers les gens, d'offrir des services juridiques aux gens qui viennent pas dans les services traditionnels. Puis pour ce faire, ben, en ce moment, on est dans un organisme qui s'appelle la rue Bécancour. C'est un organisme qui a un milieu de vie pour briser l'isolement. Puis je viens tous les lundis pour desservir la population de la MRC de Bécancour.
6: Bon,
2: fait que là, tu me dis
6: que
2: t'as des papiers à montrer.
6: Ouais. Ouais, ben là, c'est pas broché.
2: Oh,
6: moi,
2: regarde ça.
6: C'est juste que, c'est ça, j'ai lu ça, c'est puis je comprends rien.
5: Claudia Véro a déjà rencontré Steve Brunel quelques fois depuis qu'il a perdu son emploi.
6: Ça, c'est merveilleux. Merveilleux parce que, tu sais, nous autres, on est à faible revenu. Fait que les avocats, ben, on peut pas se payer ça. Puis bien souvent, ben il y a l'aide sociale qui nous demande des affaires. On reçoit comme moi, j'ai fait faillite. Fait que syndicat de faillite, comme lui m'avait envoyé un papier, puis je comprenais pas trop. Là, fait que Claudie a lu ça, puis elle dit que je levais pas d'argent pour rien. Là, c'est juste comme il expliquait où est-ce que l'argent avait été, dans le fond.
1: Okay.
6: Parce que moi, j'avais essayé d'appeler mon syndic, puis personne n'était capable de me répondre. Fait que, j'ai dit bravo. Là.
1: Vous auriez fait quoi avant?
6: Je ne sais pas. Ben franchement, je ne sais pas.
7: Ils peuvent me poser des questions en matière des conflits de voisinage, des problèmes avec leurs propriétaires s'ils vivent en logement. Ça peut être des problèmes avec l'aide sociale. Ça peut être des problèmes avec une infraction criminelle, un ticket qu'ils ont reçu, la DPJ, un conflit familial, garde d'enfants, pension alimentaire, succession, testament. Il y en a plein. Il y a plein de choses. Le droit est dans tous les aspects de la vie, vraiment, là. Mm-hmm. Fait que c'est très large. Puis moi, qu'est-ce que j'offre comme service? Bien, c'est toujours très clair. En début de rencontre, je fais pas de la représentation. Ça veut dire que je prends pas les dossiers pour aller devant le juge. Les gens, ils restent responsables dans leurs dossiers.
1: On s'est pas présenté.
8: Moi, c'est Patrick.
9: Bonjour.
2: Enchanté. Okay. T'avais-tu besoin encore de temps?
8: Non.
2: On va aller.
8: On va y aller, là, oui.
1: Ça a bien été?
8: Ben oui. Des affaires que je connaissais pas, ça à loi. Moi, j'ai appris des choses, comment ça fonctionnait.
1: C'est rassurant quand même?
8: Oui. Quand d'y aller tout seul, foncer dans le tas, là, puis d'être tout perdu là-dedans.
1: C'est ça, hein?
8: J'aurais rushé, ça c'est sûr, là, pour trouver une solution, puis tandis qu'avec elle, ben, elle connaît les lois, puis ben, des affaires qu'on connaît pas, c'est les lois.
7: C'est pas un moyen de défense dans le système de ne pas savoir la loi. Puis pourtant, c'est tellement complexe Moi, j'ai étudié là-dedans, je pratique là-dedans depuis 7 ans, puis je connais pas toute la loi. Fait que pour moi, c'est un

0: service public essentiel d'avoir quelqu'un qui vient t'expliquer la loi, te la vulgariser pour que tu connaisses tes droits, tu connaisses tes obligations, puis que tu puisses prendre les décisions en conséquence.
1: Tu veux-tu l'avoir?
2: Non. Moi, j'ai pas pris de café après une heure. Voilà.
3: Que ce soit autour de la machine à café ou dans le salon, Claudia Véro allume des lumières à longueur de journée dans la vie des gens qui fréquentent la rue Bécancour.
0: Il y a un terme là, qui est utilisé, mais c'est la conscience juridique. C'est de comprendre qu'une problématique, il y a plusieurs aspects, puis il peut avoir des aspects juridiques dans cette problématique-là. Puis la présence dans le milieu de vie aide beaucoup à démêler ça, parce que quelqu'un va se mettre à me parler de sa situation, puis moi, avec ma tête de juriste, je vais déceler des aspects juridiques que la personne n'a pas décelés. Puis là, je vais lui soumettre. Eh bien, tu pensais à ça? Dans une conversation banale comme ça? Où... Puis là, bon, oui, il y a des aspects juridiques à ça. Ben, si tu as envie qu'on aille se parler, on peut monter en haut dans ce bureau pour en parler plus.
4: Je vais prévenir Claudia que finalement, vous êtes là. Je vais la prévenir, puis elle fera ce qu'elle voudra.
1: C'est ça.
4: Avec sa gestion à elle, c'est pas la mienne.
1: Mais je veux pas la déranger. Pas ouais.
5: Moi, je m'appelle Martine Van de Mortel et je suis intervenante de milieu à la rue Bécancour. Donc, moi, je suis vraiment au milieu de vie.
6: Voilà. Et avant, vous n'aviez pas de service juridique du tout?
5: Non, non, pas du tout. Non, non, on les référait à l'aide juridique à Trois-Rivières.
6: Et là, comment ça a changé? Est-ce que vous en référez plus du tout? Vous diriez que maintenant, les trois quarts des demandes, vous les référez à Claudia?
5: 100% des demandes, on les réfère à Claudia. C'est pas les trois quarts des demandes. Et puis, si Claudia doit aller plus loin dans ses démarches, c'est elle qui va référer à ses collègues ou à l'aide juridique. Mais nous, on réfère à Claudia.
6: OK, ça, c'est tout un changement pour vous aussi?
5: C'est tout un changement pour nous aussi. Puis, on a le client, l'usager est répondu directement, en tout cas rapidement.
3: La justice de proximité prend de nouvelles formes grâce au projet de juriste mobile. Ailleurs au Québec, les services juridiques à domicile ou au sein même des organismes communautaires sont offerts au cas par cas, souvent de façon ponctuelle. Des juristes offrent aussi leurs services gratuitement dans les palais de justice. L'idée maintenant est de créer un modèle d'accompagnement personnalisé en amont de la judiciarisation, un peu comme on fait de la prévention ou du maintien à domicile dans les soins de santé.
7: Bonjour. Déjà une personne d'arrivée en haut.
8: Ah, c'est Valentine probablement. Que...
7: Ah, salut, ça va?
9: Ben oui, ça fait un bout. Alors moi, je m'appelle Valentine Faux et je travaille à l'Institut québécois de réforme du droit et de la justice, qu'on appelle aussi IQRDJ.
3: Son équipe de recherche s'affaire à bâtir le nouveau modèle de justice de proximité. Pour ce faire, elle documente, à travers des rétroactions et des entretiens semi-dirigés, tout ce que font Jasmine Laroche, Claudia Véro et une troisième collègue basée en Montérégie. Durant 3 ans, les chercheurs identifient les besoins juridiques, y répondent et compilent les résultats.
9: Il y a 2 impacts. Donc, il y a un impact vraiment au niveau micro, c'est-à-dire que chaque projet qui est expérimenté, s'il fonctionne bien, ben, l'idée, c'est d'avoir des données pour dire, regardez ce projet-là, tant de bénéficiaires ont eu accès à ce projet-là, puis tant de bénéficiaires sont vraiment satisfaits du service qu'ils ont reçu. Ça a amélioré telle chose, telle chose, telle chose, telle chose, fait qu'il faut le pérenniser. Fait que ça, c'est vraiment un niveau micro. À un niveau plus macro, on a vraiment fait une cartographie avec, où on a essayé d'identifier le portrait sociodémographique des populations au Québec. Donc, on s'est rendu compte qu'il y avait des vides juridiques à des endroits et des personnes qui avaient des besoins particuliers en matière d'accès au droit et à la justice qui n'étaient pas répondus par les services actuels.
3: Améliorer l'accès à la justice dans la vie quotidienne, c'est aussi alléger les autres services, de santé notamment, pensent les chercheurs et les intervenants. Parce que le poids des enjeux juridiques pèse sur la santé globale des gens que rencontrent tant Claudia Véro en Mauricie que Jasmine Laroche à Québec.
0: Tu penses-tu que ça a augmenté la somme totale?
1: Ouais. Il y a tout ça à nouveau.
0: Moi, en fait, j'ai jamais rêvé d'être avocate. Moi, ce que je veux, en fait, c'est aider les gens, c'est pas être avocate. Puis c'est en le faisant de cette façon-là, en transmettant mes connaissances aux gens, que je peux les aider, puis me sentir utile dans mon travail.
8: Fait que je vous fais un suivi par téléphone, OK?
7: C'est bon.
8: Qu'on se rappelle?
7: Oui.
8: T'es bon.
7: Merci. Merci beaucoup.
8: J'ai une personne qui m'a nommée, ça fait des mois que je dors pas, qu'elle avait besoin de médication pour dormir, puis après notre rencontre, elle m'a rappelé pour me dire j'ai dormi cette nuit. Voilà. Il y a une dame chez qui je vais, que je suis aussi, là, avec qui j'ai fait plusieurs rencontres, qui me sort toujours des pantoufles à toutes les fois que

0: J'y vais, puis une fois je suis allée, ça faisait un mois que je n'étais pas allée la voir. Puis elle me, quand je suis revenue, elle m'a dit « Ah, tu peux remettre tes pantoufles, t'sais, ils sont encore exactement au même endroit, il n'y a personne qui est venu me voir depuis que tu es venue, toi. » Ça faisait un mois que j'étais allée la voir. Okay.
1: C'est le genre de paye qui ne se calcule pas en dollars, mais dont la valeur est inestimable, tant pour les juristes que pour les familles, qui trouvent enfin un peu de lumière dans les dédales du monde juridique.
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0: Selon le regretté Brian Wilson des Beach Boys, Be My Baby, enregistré par les Ronettes en 1963, serait la meilleure chanson pop de l'histoire de la musique. Elle a aussi inspiré Billy Joel pour Say Goodbye to Hollywood. Cette semaine, la dernière survivante du trio, Nedra Tally Ross, s'est éteinte à 80 ans. Les Ronettes ont redéfini les codes de la pop et du rock féminin grâce à leur musique et leur style visuel audacieux. On en parle avec notre prochaine invitée, spécialiste de l'histoire du rock et des figures féminines de la musique. Bonjour Sophie Rosemont.
1: Bonjour Yannick.
0: Je rappelle vos deux livres, Girls Rock, c'est aux éditions Nil, et Black Power, l'avènement de la pop culture noire américaine, aux éditions GM. Dites-moi, j'ai très envie de savoir, parce que ce sont trois filles aux origines plus que modestes, les Ronettes. Elles venaient du Spanish Harlem, donc à New York. Et ça, le style du quartier va tout de suite jouer un rôle important parce qu'elles vont, en quelque sorte, le transposer sur scène.
1: Oui, disons qu'elles vont très vite se maquiller, s'habiller en fonction des femmes qu'elles voyaient passer dans la rue, qu'elles observaient de leurs fenêtres quand elles étaient petites filles. Donc des femmes quand même extrêmement féminines, qui assumaient d'avoir un eyeliner très marqué, qui assumaient d'avoir des choucroutes sur la tête, des jupes très serrées. Et elles, les Ronettes, vont d'ailleurs raccourcir ces jupes hein, vraiment à l'extrême, donc appuyer leur maquillage, crêper leur chignon. Tout ceci, elles vont le pousser jusqu'à la limite de la caricature, mais sans jamais tomber. Donc en fait, c'est très fort, c'est très puissant, c'est très efficace, mais ce n'est jamais vulgaire ou too much.
0: Oui, et il faut quand même se rappeler l'esthétique musicale qui existait. On est à la fin des années 50, début des années 60. Écoutons brièvement Doris Day, ça va déjà nous donner une idée.

0: Donc, Everybody Loves a Lover de Doris Day. On l'entend dire notamment tout le monde, même parce que depuis que je t'aime dans cette chanson-là, il y a une forme de pureté de la recherche du prince charmant, la fille d'à côté avec les cheveux courts. C'est très propre aussi, non?
1: Oui, c'est très propre. Disons qu'on est en plein dans l'avènement de la pop, en fait, de la pop culture, dans les Trente Glorieuses, dans cette musique à la fois populaire et qui doit être aussi audacieuse et choper la jeunesse. Et on est aussi sur le fait qu'on mette des femmes en avant. Donc, c'est quand même assez important. Mais effectivement, ce qu'on vient d'entendre n'arrive pas, notamment en termes de réalisation et aussi de paroles sans doute, mais en tout cas de réalisation, assuré par Phil Spector pour les Ronettes, de Be My Baby, c'est sûr.
0: Mm-hmm. Quand on écoute les autres artistes interprètes de cette époque, je pense à Patti Page ou Debbie Reynolds aussi, il n'y a pas de grain. C'est quelque chose, c'est la raison pour laquelle je disais que c'est propre, ça répond à certains standards, à certains critères.
1: Oui, pour la vente, oui, c'est assez lisse. Même le groupe de doo-wop qu'adorait Ronnie Spector, Frankie Lyman and the Teenagers, disons qu'il y a vraiment un côté très, très doux, très divertissant, très chaleureux, très enveloppant, qui ne cherche pas à trop égratigner. Ce que ne font pas non plus complètement les Ronettes, mais un petit peu quand même. Je pense qu'on va en parler.
0: Oui, ben, on va y venir. J'ai lu qu'il y avait même chez Motown des écoles de bienséance où on envoyait certains groupes, par exemple de Sherelle. C'est vrai ça?
1: Ah mais bien sûr, enfin disons que concernant la Motown, Berry Gordy avait quand même cette immense ambition qui était complètement inédite, c'était de produire, financer, enregistrer de la musique noire américaine et de la faire rentrer et mieux grimper dans les classements non réservés uniquement aux noirs, c'est-à-dire en gros de vendre sa musique à la population blanche. Et pour ce, il a dû vraiment lisser, enfin disons qu'un disque à la Motown, contrairement à la Stax par exemple, se fabriquait avant tout derrière la console, c'est-à-dire qu'il y avait une énorme réalisation, beaucoup d'arrangements. Il en allait de même aussi pour les attitudes des artistes, qu'ils soient féminins ou masculins d'ailleurs à la Motown, les Temptations, effectivement même, voilà, on pense bien entendu un tout petit peu plus tard à Diana Ross et les Supremes, tout le monde devait être extrêmement poli, élégant, pas une mèche devait dépasser. Il fallait vraiment rentrer dans les codes de la Motown pour ensuite réussir, on va dire, ce braquage à l'époque, c'est-à-dire faire rentrer la couleur et la diversité au sein de classements extrêmement blancs.
0: On l'entend bien de vos propos, il y avait une forme de formatage. Et qu'est-ce qui change quand les Ronettes débarquent?
1: Bah, disons que ça change très légèrement, parce qu'en plus c'est quand même très éphémère, hein. C'est un succès qui est météorite hein, de la part des, enfin chez les Ronettes, bon à cause de Phil Spector, mais en tout cas grâce à lui, il y a déjà une densité apportée par le Wall of Sound de Phil Spector. Ensuite il y a des paroles, c'est-à-dire logiquement c'est les hommes qui disent aux femmes You're my baby. Là c'est des femmes qui disent à des hommes, enfin un homme plutôt, une femme qui dit à un homme tu dois être mon bébé, quoi. Donc, il y a quand même un renversement des rôles, une prise de contrôle, en tout cas, sur, on va dire, le discours amoureux de l'opération séduction qui est entreprise par les Ronettes. Donc, ils se retrouvent dans les paroles, dans une musique absolument irrésistible et effectivement, dans leur attitude qui est quand même, sans être badass, qui est en tout cas assez, enfin, pas très loin de l'émancipation, bien qu'on ne puisse absolument pas oublier que les Ronettes ont été façonnées par Phil Spector, qui d'ailleurs serait bien passé de la sœur de Ronnie, Estelle et de sa cousine, donc il vient de décéder, Nedra, pour avoir que la main sur Ronnie. Mais il n'empêche que oui, les Ronettes, ça a été un girls band façonné, vendu, marketé avant tout par des hommes, et un groupe qui sera aussi détruit par un homme, un seul, Phil Spector, celui-là même qui l'a monté au créneau.
0: Oui. Est-ce que c'est juste de dire qu'on est passé en quelque sorte d'un engagement de stabilité, en tout cas l'image qui était véhiculée par les artistes féminines, à en quelque sorte une promesse d'aventure avec les Ronettes?
1: Oui, c'est ça, une promesse d'aventure. Je pense que c'est un bon terme parce que j'allais dire, en gros, elles ont mis le pied sur la première marche, quoi. Oui, elles ont ouvert une brèche, une petite fissure dans tout ce vernis, et qui va d'autant plus se fissurer, être bousculé, être coloré d'une autre manière, être un peu plus dynamité, on va dire. Pas d'autres artistes féminines qui vont suivre. Mais ce n'est pas un hasard si effectivement Ronnie Spector a été un immense modèle par Amy Winehouse, car effectivement elle sentait en elle ce potentiel, enfin cette puissance féminine. Je pense que de toute façon, cette puissance féminine qui ressortait dans leur voix, et particulièrement celle de Ronnie, qui pourtant n'était pas une chanteuse qui balançait tout, hein, elle avait un timbre très singulier et assez maîtrisé, cette puissance féminine s'entendait, se voyait, par son look, par sa manière de se tenir, par son audace, parce qu'on perce pas comme ça du jour au lendemain sans jouer, chanter, remplacer des artistes au pied levé sur scène, mettre le public à ses pieds. Ses armes, Ronnie Spector et donc les Ronettes, accompagnées des Ronettes, les a fait sur scène. Ça, c'est extrêmement important, faut pas l'oublier. Donc, c'était peut-être un groupe qui a été façonné par Phil Spector, mais qui s'est créé seul, d'abord lors de week-ends, de famille, avec leur grand-mère, à chanter, à s'entraîner sans cesse pour avoir des timbres parfaits, et puis après sur scène. Mmh. Donc, elles ont quand même fait leur apprentissage toutes seules comme des grandes.
0: Il est souvent question d'un séisme sonore lorsque les Ronettes sont arrivées. Parlez-moi du choc que ça a provoqué, non seulement du point de vue musical, mais on peut penser à un choc de classe, à un choc de race, et aussi, vous l'avez déjà évoqué, mais cette émancipation sexuelle, si on compare aux autres artistes féminines.
1: Bah, disons qu'elles s'inscrivent dans une vague où ce ne sont pas les seules, et puis une fois encore, en parallèle, on a quand même Diana Ross. Hein, mais je pense que pour moi, vraiment, le choc est musical, et c'est par la dextérité musicale mise au service de Be My Baby et de tous les autres tubes ensuite des Ronettes, que les Ronettes font briller leur identité, leur volonté, leur voix, en tout cas qu'elles prennent la parole. Mmh. Et ça, effectivement, sans toute cette instrumentation rutilante, hein, l'overdubbing appliqué par Phil Spector avec le Wall of Sound, donc ce mur du son, ce qu'il a décrit comme une approche wagnérienne, hein, appliquée au rock et à la pop, et puis les arrangements de Jack Nitzsche, hein, on ne peut pas oublier de le citer, hein, parce qu'il était quand même vraiment un chef d'orchestre, un musicien assez hallucinant et qui a beaucoup travaillé avec Phil Spector. Et puis bon, il y a quand même un casting pas mal parce qu'il y a deux inconnus à l'époque au bataillon, Sonny et Cher, qui sont choristes aussi sur ce morceau. Ce n'est pas rien, c'est un pur hasard, mais n'empêche qu'ils sont là. Donc c'est vrai qu'il y a de la perfection. C'est pas pour rien que Brian Wilson, dont on sait à quel point il a maîtrisé, hein, le son avec les Beach Boys et notamment Pet Sounds. C'est-à-dire, il y a quand même un groove qui est assez incroyable. En fait, c'est un morceau qui est effectivement assez inclassable. Je pense que cette hybridité musicale, quelque part entre pop et rock'n'roll et doo-wop, avec aussi quelque chose de très soul, cette voix de Ronnie Spector très particulière, à la fois douce et puissante, qui ne pousse jamais, qui a un grain quand même dans sa voix, aussi très particulier.
0: Oui, Ronnie Spector, évidemment, qui est tombé en disgrâce pour toutes sortes de raisons qu'on n'a pas le temps d'énumérer, mais notamment le meurtre de l'actrice Lana Clarkson. Mais elles seront les têtes d'affiche en 64 au Royaume-Uni. Ce sont les Rolling Stones qui vont faire leur première partie. Leur élan sera brisé par, justement, Phil Spector. Donc, un passage météoritique, hein, ce furent des étoiles filantes. Mais ces quelques années vont laisser une marque indélébile sur la musique populaire et, certains disent même, réorienter son histoire. Est-ce que vous êtes d'accord?
1: Oui, complètement. Enfin, réorienter son histoire, n'exagérons rien, parce que je pense que quand même, il y a eu, et Dieu sait que je suis féministe, mais il y a quand même eu les Beatles. Donc pour moi, la révolution de la pop, elle se trouve là, pas avec les Ronettes. Cela étant, elles ont changé le cours de la pop dans aussi sa représentation féminine. C'est-à-dire que tout rôle modèle féminin est bon à prendre, et Ronnie Spector et les Ronettes ont fourni des figures, des muses, des inspirations à beaucoup de jeunes filles et de jeunes femmes, de futurs artistes qui se sont réclamés d'elles et qui, sans même parfois se réclamer d'elles, sans aucun doute ont pensé au succès de Ronnie Spector et se sont dit qu'elle aussi, elle pouvait y arriver.
0: Mais certaines,
1: c'est selon quoi il y a quelque chose d'important.
0: Mais pour certaines, la filiation était directe. On pense notamment à Amy Winehouse.

0: Donc, la filiation visuelle, elle est évidente. Le trait de crayon prononcé, la coiffure en ruche, en nid d'abeille. Mais c'est aussi la revendication et le grain de la voix, non?
1: Oui, bah, disons que la voix d'Amy Winehouse est encore plus rocailleuse que celle de Ronnie Spector. Elle travaille encore plus le blues que ne cherchait pas trop à cultiver Ronnie Spector. Mais effectivement, il y a en tout cas quelque chose de granuleux, quelque chose qui n'est pas du tout lisse. Donc, il y a beaucoup de choses qui les rapprochent toutes les deux. Et puis toutes les deux, d'ailleurs, ont souffert de la toxicité masculine. Mm-hmm. Et Ronnie Spector, clairement, enfin... a vu sa carrière complètement périclitée à cause de Phil Spector, vu qu'il n'y a eu qu'un seul album de sortie en 64. C'est quand même une carrière avortée. C'est pour ça que c'est compliqué pour moi de parler de révolution, de grand changement, parce que hélas, elles ont été coupées dans leur élan à cause de Phil Spector. Néanmoins, l'élan qu'elles ont propulsé, cette énergie jeune adulte, parce qu'elles étaient quand même très très jeunes, a fait vraiment de ce groupe plus qu'un girls group, plus qu'un teen band. Voilà, c'est un groupe dont la plupart des morceaux, des tubes, parce qu'il y en a eu quand même pas mal, à part Be My Baby, hein, il y a quand même eu vraiment des merveilles. Moi, j'aime beaucoup Walking in the Rain, que je trouve vraiment très, très beau. Baby, I Love You, bien sûr.
0: Oui, repris par les Ramones.
1: Exactement. Donc, ouais. C'est vrai qu'il y a quand même eu une tripotée de morceaux vraiment magnifiques.
0: Et la meilleure preuve que c'était, et ça reste encore quelque chose d'extraordinaire, c'est qu'il suffit de tendre l'oreille et de réécouter encore aujourd'hui Be My Baby et pour constater que ça n'a pas pris beaucoup de rides. On va se quitter là-dessus, Sophie Rosemont. J'appelle que vous êtes journaliste et auteure de Girls Rock et de Black Power, l'avènement de la pop culture noire américaine. Merci beaucoup d'avoir été avec nous ce matin.
1: Merci à vous.
0: Hey, retour sur vos courriels sur notre sujet avec les robots animaux. Claire nous dit « Je crois à l'existence des zoos, mais bien supervisés, avec une éducation à la zoologie. » Jean-Guy lui dit « Je suis sceptique d'aller visiter un zoo avec des robots, mais j'irai le voir une fois pour valider mon scepticisme. » Patricia dit « J'ai aucun intérêt à aller au zoo voir des robots. » Faut lire l'histoire de Pi de Yann Martel, vous vous rappelez, hein, où il y a une nécessaire cohabitation entre les espèces. Et oui, il y a des relations prédation et proie. Et Alain, avec les robots, il y a un risque que les gens, surtout les enfants, deviennent moins méfiants envers les animaux. Ça pourrait peut-être provoquer des accidents. Et Emmanuel dit, je pense que les animaloïdes ont leur place dans l'industrie touristique. C'est à nous, humains, de protéger les animaux en faisant preuve d'intelligence humaine. Philosopher et s'adapter, n'est-ce pas une mesure de l'intelligence? Continuez de nous écrire. C'est tout pour cette édition de Tout Terrain. Un grand, grand merci à toute l'équipe. Je m'appelle Yannick Tremblay et je vous donne rendez-vous la semaine prochaine. Soyez des nôtres. D'ici là, portez-vous très bien. Très bien.

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5: Bonjour, ici Karine Matheux. Voici les informations. Et le Canadien de Montréal a remporté le 7e et ultime match de sa série contre le Lightning de Tampa Bay par la marque de 2-1. Le tricolore accède donc au second tour des éliminatoires et affrontera les Sabres de Buffalo à compter de mercredi. Voici les réactions de quelques partisans rencontrés à l'extérieur du Centre Bell où la partie était diffusée sur des écrans géants.
6: Je suis vraiment content, j'ai crié comme une balade.
7: Go Habs, go! Go Habs, go! On a mérité!
6: J'aime trop la game, là! Là, ça finit tout le temps par un but, mais on a gagné!
8: Insane game de Bèche, notre sauveur!
7: Ça sent la coupe!
5: Au basketball, les nouvelles sont moins bonnes pour les partisans des Raptors de Toronto. L'équipe torontoise a été éliminée à la suite de sa défaite lors du 7e et ultime match de sa série de premier tour contre les Cavaliers de Cleveland. La première ministre du Québec, Christine Fréchette, donne son feu vert au déploiement des deux projets pilotes du dossier santé numérique le 9 mai dans les CIUSSS du nord de l'île de Montréal et de la Mauricie, centre du Québec. Elle estime qu'il s'agit d'une étape importante dans la modernisation du système de santé québécois. Christine Fréchette est confiante que tout se déroulera bien, mais elle reconnaît que des problèmes techniques sont possibles. Les médecins soutiennent que la migration vers ce nouveau système pourrait les empêcher d'offrir des soins sécuritaires à leurs patients. Le Canada pourrait être de plus en plus exposé aux cybermenaces. En cause, sa proximité avec les États-Unis, souvent ciblée par des attaques étrangères, mais aussi la montée de l'intelligence artificielle qui complique le travail des autorités. Les explications de Hugo Métro.
9: Vol de données, sabotage, désinformation, les cybermenaces prennent plusieurs formes. Le Centre de la sécurité des télécommunications du Canada repère ces menaces étrangères et mène des opérations pour les contrer. Il est intervenu plus de 2500 fois lors d'incidents de cybersécurité en 2024 à 2025. Sa chef, Caroline Xavier.
10: Nous, on voit que l'ingérence étrangère peut se passer n'importe où, n'importe quand, donc c'est pas juste localisé au moment des élections.
9: Selon Ottawa, une partie de ces menaces proviennent notamment de la Russie ou de la Chine.
10: Les choses qui nous inquiètent, c'est ce qu'on voit à travers le monde, où est-ce que quelqu'un va essayer d'influencer peut-être la façon dont on pense à travers les médias sociaux.
9: Le développement rapide de l'intelligence artificielle préoccupe aussi les experts. L'agence recommande par exemple d'éviter de partager des informations sensibles avec des robots conversationnels. Le professeur et directeur du Centre de recherche sur la cybersécurité de l'Université Concordia, Mourad Debaby.
11: Donc, il y a une augmentation en matière de vitesse, de complexité et de célérité dans l'exécution des attaques.
9: Le chercheur se veut toutefois rassurant.
11: Il y a pas mal d'investissements, il y a pas mal d'efforts, de formation, de recherche et développement. Je dirais qu'on est un parmi les pays les plus avancés dans ce domaine-là.
9: Ottawa a presque doublé en 3 ans le budget de son agence de cyberespionnage. Ici Hugo Métro, Radio-Canada, Montréal.
5: La saison de

0: incertitude en raison du prix du crustacé et des rendements encore difficiles à prévoir cette année. Myriam Bro est à Caraquet.
1: Entre café chaud et moteur qui gronde, la fébrilité est dans l'air. Les homardiers se sont réunis tôt dimanche matin aux portes de Caraquet, marquant le coup d'envoi d'une autre saison de pêche. Marc Cormier.
2: Tout le monde est excité d'aller mettre notre trappe à l'eau. Là. Ça fait une couple de jours qu'on attend pour ça, puis la température est belle. Fait, je pense qu'on va avoir une bonne saison cette année.
1: Malgré l'incertitude autour du prix du homard, le carburant plus coûteux et des rendements difficiles à prévoir, des pêcheurs comme Rémi Le Boutillier choisissent malgré tout l'optimisme.
3: Non, bien, on va souhaiter une bonne saison à tous les pêcheurs, puis sécurité.
1: À 6 heures, les amarres se détachent. Sous le soleil levant, une trentaine de bateaux s'élancent sur la baie des Chaleurs. Le long du quai, nombreux sont ceux qui s'arrêtent pour admirer le spectacle. Caroline Henry a accompagné sa belle-mère, Adeline Doiron.
4: J'apporte ma belle-mère aussi, qui va avoir 90 ans. À toutes les années, elle vient toujours.
5: Mon mari, tant qu'il était vivant, bien, il pêchait. Puis je venais pareil. Je crois que ça fait passer 30 ans que j'ai jamais manqué.
6: Mais je trouve ça beau. C'est vraiment beau. Ça me fait chaud au cœur.
1: Les premiers débarquements sont prévus dans les prochains jours selon les conditions météo de lundi. La pêche au homard dans la zone 23 A et B qui s'étend du Restigouche jusqu'à la côte nord de la péninsule acadienne demeurera ouverte jusqu'au 3 juillet. Ici Myriam Bro, Radio-Canada, Caraquet.
0: L'ancien maire de New York, Rudy Giuliani, repose dans un état critique mais stable à l'hôpital, selon son porte-parole. Aucun détail concernant le motif de son hospitalisation n'a été donné. Après sa carrière en politique municipale, Rudy Giuliani a notamment représenté le président Donald Trump dans ses tentatives pour renverser les résultats de l'élection de 2020. Démarches qui sont restées lettres mortes. En terminant, l'Organisation mondiale de la santé fait état de 3 morts et d'au moins 3 autres cas d'infection au hantavirus à bord d'un navire de croisière dans l'océan Atlantique. Le hantavirus se transmet le plus souvent à l'humain par contact avec des rongeurs infectés. Dans de rares cas, elles peuvent se transmettre d'une personne à l'autre et provoquer de graves complications respiratoires. Le virus avait déjà fait les manchettes l'an dernier après le décès de l'acteur Gene Hackman et de son épouse liée à une infection au hantavirus.
7: Nous sommes le lundi 4 mai. Voici à la une.

0: Bonjour, bon lundi, bon début de semaine. C'est Mathieu Bellumeur au microphone. J'espère que vous allez bien. Merci d'être avec nous en ce début de semaine. On va évidemment revenir ensemble ce soir sur cette victoire du Canadien de Montréal hier soir, qui a finalement éliminé en sept matchs. Donc, c'est ce que ça aura pris. Le Lightning de Tampa Bay et passe au second tour des séries éliminatoires. Et donc, le prochain adversaire, ce sera les Sabres de Buffalo. Donc, tous les détails de ce match avec Olivier Pellerin dans les prochaines secondes. On va aussi se parler du dossier santé numérique au Québec, le DSN. Il va falloir s'habituer à cet acronyme-là, parce qu'à partir d'aujourd'hui, et ça vient d'être confirmé d'ailleurs par le bureau de la première ministre, Québec donne son feu vert au déploiement de ce dossier santé numérique. Il faut dire que c'est un projet pilote pour l'instant. Dans deux centres intégrés de santé et de services sociaux, en Mauricie et dans le nord de Montréal. On s'attend à ce qu'il y ait certains pépins, évidemment, au cours de la route, mais semble que tout soit prêt pour qu'on puisse commencer à déployer cet important projet informatique. Tout le monde a un peu en tête le virage raté à la Société de l'assurance automobile du Québec. On nous dit que ça ne devrait pas être le cas pour ce qui est du DSN. Jean-Philippe Robillard aura les détails dans les prochaines minutes à l'émission. Autour de la table, Julie-Jasmine Boudreau, Olivier Pellerin et Véronique Béran. Bonjour à vous trois.
1: Bonjour.
0: On va se parler ensemble dans le bloc culturel, Julie-Jasmine, un peu plus tard, de ce gala de la SOCAN hier.
2: C'est l'endroit où il fallait être si vous êtes une personne branchée, comme Philippe Fémiou qui animait hier. Cette soirée, ça avait lieu à la TEU. Alors, le tout Montréal y est. Gala de la SOCAN, bien sûr, c'est la Société des auteurs-compositeurs. Alors, qui était réunie pour remettre de très beaux prix. Je vais vous parler de Luc Plamondon, à qui on a rendu hommage. Je vais vous faire entendre aussi ce qu'on lui a offert musicalement.
0: On y revient dans les prochaines minutes, mais pour tout de suite, parlons de sport.
3: Mise en jeu, remportée par le Lightning. Disque derrière, Kucherov tire de loin. Quel jeu de Suzuki! C'est un dégagement! Les Canadiens tiennent le coup! Les Canadiens éliminent en ce match le Lightning de Tampa Bay!
0: Alors voilà comment ça s'est passé en toute fin de match hier. Toute la famille, moi, était debout dans le salon à ce moment-là. Le stress, le niveau de stress était assez élevé. Donc ça y est, donc Olivier, le Canadien a battu le Lightning en 7.
4: Ils sont rares ces moments où tout au long de la journée,

0: On regarde l'heure et on se dit, bon, dans combien de temps commence le match?
1: En passant, petite mention spéciale à la personne qui programme les matchs de la Ligue nationale. Ouais. 18h, c'est parfait. Oui.
0: On un dimanche en plus.
1: Un dimanche comme oui, ça, c'est oui. parfait.
0: Et donc, tout le monde a regardé sa montre. Puis à 18h, effectivement, je dirais qu'une bonne partie de Montréal, du Québec et peut-être même à travers le Canada, il y a plusieurs qui ont syntonisé le match entre le Lightning et le Canadien. Septième match, match ultime. Victoire du Canadien de Montréal, 2-1. Ça n'a certainement pas été la plus belle victoire du Canadien de Montréal. Je vous donne un chiffre qui a retenu l'attention et qui marque les esprits ce matin. 9 tirs. Mm-hmm. Et là, je ne vous demande pas de choisir une période. C'est le match au complet. 9 tirs pour c'est le incroyable. Canadien de Montréal, imaginez, pour aller remporter un match numéro 7 sur la route contre le Lightning de Tampa Bay, qui est une puissance offensive qui avait toutes les armes du monde pour battre le Canadien de Montréal. Le Canadien de Montréal avait une arme, c'est Jakob Dobesch, qui a été extraordinaire hier encore une fois. On s'est posé des questions sur sa gestion des émotions en cours de saison. Il y a eu ses larmes, puis à un certain moment, non disponible pour les entrevues d'après-match devant les médias. Et pourtant, c'est un gardien qui a l'air mature, qui a battu Andrei Vasilevski dans cette série. Vasilevski qui sera en nomination pour le titre de gardien de l'année. Mm-hmm. Et c'est Jakob Dobesch qui ressort avec la victoire. Et on peut dire c'est Jakob Dobesch qui ressort avec la victoire parce qu'il l'a volé hier, ce match au Lightning de Tampa Bay. John Cooper a parlé après le match des dieux du hockey qui n'étaient tout simplement pas de leur côté, du côté du Lightning, et qui a dit qu'il y a des soirées qui sont difficiles, surtout avec les résultats. Lorsqu'on regarde les statistiques hier, le Lightning a tout fait, sauf gagner. Mmh. Donc, ils sont éliminés. Puis le Canadien passe au prochain tour, vous l'avez dit, Mathieu, contre les Sabres de Buffalo. Je vous invite à écouter Philippe Dano, qui est un de ces vétérans qui a épaulé ces jeunes au cours de cette saison et qui a permis à ces jeunes de connaître du succès. On l'écoute.
2: Ouais, c'était frustrant un peu. On se posait beaucoup de questions. On trouvait qu'on avait eu dessus sur toute la série ou presque. On trouvait qu'on avait eu des gradés. On avait dû capitaliser plusieurs fois, mais on trouvait ça. Moi, je trouvais ça vraiment décevant là, de pas choix comme ça, puis finalement l'énergie de l'espoir est apparue, puis Martin a fait un excellent speech en faire double à 3. Des fois là, dans des games comme ça, le hockey guard est un peu viré, puis Dobes qui fait partie des hockey guards, il faut se le dire, mais ça a viré de côté, puis un gros goal de Nui.
0: Bon, Jakob Dobesch déjà parmi les dieux du hockey, c'est quand même assez rapide, mais quand même il est revenu aussi dans le vestiaire avec cet incontournable point de pizza qui avait marqué cette série en 2021, lorsque le Canadien s'était qualifié un 24 juin, jour de la Saint-Jean, pour se rendre en finale de la Coupe Stanley. Ouais. Il a répété ça avec Mike Matheson hier et c'était prémédité.
2: Si je ne l'avais pas fait, on dirait qu'on m'aurait posé des questions. Puis j'ai demandé au boys avant, voulez-vous que je le fasse? T'sais, je ne voulais pas ramener ça à bord de mi. J'ai fait ça quick avec Mali. On classe ça.
0: Voilà, c'est fait. Et on classe ça aussi pour le premier tour. C'est terminé, c'est bouclé pour le Canadien de Montréal. Donc, à Buffalo, les deux premiers matchs, 1 et 2, ce sera mercredi et vendredi à 19h chaque fois. Les premiers matchs à Montréal, matchs 3 et 4, seront dimanche à 19h et mardi prochain, heure à déterminer. Mais donc, ça débute déjà mercredi et ce sera des matchs aux deux jours pour le Canadien de Montréal. Et je terminerai parce que là, on se partageait match de premier tour, match de deuxième tour au même moment durant ces derniers jours. Eh bien là, tout le monde est au deuxième tour et c'est parti pour le Canadien dans deux jours à peine. Un peu de repos. Ils sont déjà, aujourd'hui, ils volent déjà vers Buffalo pour se préparer pour cette série de deuxième tour. Donc voilà, grosse soirée. On parlera d'énormément de statistiques. On reverra beaucoup ce match. J'ai l'impression qu'il y a plusieurs personnes qui vont se lever avec le sourire ce matin d'avoir encore une équipe canadienne dans la course.
1: Oui, voilà. Pour la course. Merci beaucoup, Olivier. La météo, Véronique, allons-y avec les prévisions pour la journée.
3: Ben, on y va avec quelques averses pour commencer la journée. Des éclaircies par la suite et une certaine douceur quand même en début de semaine qui s'installe, des températures qui vont remonter. Peut-être que certains ont trouvé le week-end un peu frio. Alors, on y va avec 13 à 16 degrés aujourd'hui. Ah, tiens, j'ai
4: frio.
3: Frio. Un petit peu frio. Oui. Ben oui, c'était frais en fin de semaine quand même. Alors là, 13 à 16 aujourd'hui, 17-20 degrés demain. Et demain, il y aura des risques d'orage. Donc, semaine assez perturbée. Les systèmes se succèdent rapidement et on aura un petit peu plus de soleil vers la fin de la semaine. Des éclaircies, du moins, un petit peu plus généreuses à partir de jeudi. D'ici là, bon, 13 à 16 pour les régions plus au sud, les vents seront secteur sud-ouest aujourd'hui, 20-40 km à l'heure et demain, ça deviendra plus venteux au cours de l'après-midi. Donc, moment d'accalmie cet après-midi et demain matin. Par la suite, ça reprendra de plus belle les précipitations. Demain après-midi, ça va traîner mercredi, amélioration jeudi. Vers l'Abitibi, le maximum, c'est 14. On reste sous la probabilité d'averse pas mal toute la journée. L'est du Québec, le Bas-Saint-Laurent, le Saguenay, le Lac-Saint-Jean, ça sent nuage. Alors, la journée, pas si mal. 11-12 degrés, les averses, c'est surtout à partir de ce soir. Alors qu'on a des résidus plus de précipitations vers la Gaspésie, la Côte-Nord. Ça va cesser ce matin. Par la suite, il y aura dégagement 9 à 11 degrés pour ces régions aujourd'hui. En territoire ontarien, ce sont des averses et quelques précipitations, surtout ce matin. Par la suite, il y aura amélioration vers Sudbury cet après-midi. 13 à 16 sur la portion nord et centre. On rejoint 19 à 21 degrés. Toronto, Windsor, c'est une belle journée aujourd'hui. Ottawa, les averses aussi cessent en première partie de journée. Et par la suite, surtout nuageux avec éclaircies. 17 quand même. Alors, malgré les vents du sud, là, les températures vont grimper. Vancouver, c'est même du temps relativement chaud qui s'installe. 22 pour Vancouver même, mais il y a du 25, 29 degrés dans les environs. Alors, de la chaleur qui se dessine de ce côté, ce n'est pas encore le cas dans les prairies. 12, 13 degrés, Edmonton, Calgary, il fera beau. Fraîcheur domine encore sur le sud du Manitoba et de la Saskatchewan avec 4 à 6 degrés des vents du nord aujourd'hui. Mais ce sera une belle semaine dans l'ouest et les températures remonteront également là aussi.
1: Merci Véronique.
3: Bonne journée.
1: Bonne journée.

À la une des différents quotidiens de ce matin, beaucoup de cette victoire du Canadien. Il est beaucoup question de cette victoire du Canadien, que ce soit le Journal de Montréal, la presse, le Devoir, le Globe and Mail. Le Toronto Star, par contre, fait état de l'élimination des Raptors de Toronto. Ça, c'est au basketball. Autrement, dans la presse de ce matin, on se penche sur Pony Market. Je ne sais pas si vous connaissez ce site Internet où on peut parier sur à peu près n'importe quoi, que ce soit une intervention militaire, la cravate, la couleur de la cravate du président américain. Est-ce qu'il y a véritablement une idylle entre Katy Perry et Justin Trudeau. Bref, tout ça a animé cette plateforme-là. Et puis, le quotidien La Presse se penche là-dessus parce que, voyez-vous, il y a eu un scandale en France la semaine dernière. Ça fait le tour de la planète parce qu'il y aurait pu y avoir des manipulations physiques en lien avec, justement, un pari sur le site Polymarket sur la météo, les prévisions de la météo. Il semble qu'il pourrait y avoir eu manipulation d'une sonde météo tout près de l'aéroport Charles de Gaulle. Météo France a d'ailleurs déposé une plainte au criminel dénonçant une altération de son système de traitement automatisé des données. Donc, quelqu'un qui aurait voulu manipuler les données pour ensuite parier sur les prévisions de la météo et pouvoir engranger un profit. C'est un site Polymarket qui a fait scandale également au cours des derniers jours parce qu'il y a un membre des forces armées des États-Unis qui a été arrêté, qui est soupçonné d'avoir empoché 400 000 $ en prévoyant donc la capture de Nicolas Maduro, lui qui faisait partie de cette équipe, donc qui avait accès aux informations sur la capture de Nicolas Maduro. Donc la presse revient sur ces différents scandales et cette plateforme, donc Polymarket. Dans le Journal de Montréal, Journal de Québec, on revient sur, entre autres, les fonctionnaires du gouvernement du Québec qui doivent maintenant se rendre au bureau. 3 heures dans le trafic pour se brancher sur Teams. Il y a eu une régionalisation dans la fonction publique, donc des gens dans différentes régions qui ont pu travailler à distance depuis la pandémie au sein du gouvernement du Québec. Mais là, voilà que le retour au travail, ça fait en sorte qu'il y a des gens qui doivent conduire pendant des heures pour se rendre au bureau pour finalement être branché par Teams ou par quelconque application pour être en mesure de faire leur travail et de parler à leurs collègues. On donne l'exemple d'une femme qui est basée à Québec, une Montréalaise qui doit donc faire 2 à 3 heures de transport dans le trafic chaque jour en présentiel pour se rendre dans une tour à bureau de la métropole remplie d'employés de différents ministères, donc pas nécessairement des gens de son équipe. Autre élément, on envoie des gens dans certaines régions, dans des centres de services partagés où il n'y a pas de Wi-Fi, nous dit-on, où il n'y a pas d'imprimante non plus. Donc, dossier à lire dans le Journal de Montréal et dans le Journal de Québec de ce matin. En une du Devoir, on parle de transport adapté. Est-ce qu'on va assister au Québec à une dégradation des services pour le transport adapté? Québec a revu le financement et il y a des répercussions majeures. En tout cas, c'est ce que craignent les usagers. Donc, plus de demandes, moins de budget et donc, possiblement, une réduction de services. Vous retrouverez ça dans le Devoir de ce matin. En une du Globe and Mail, maintenant, il est question d'une division de la police de Toronto qui est au cœur d'une importante enquête. Et cette division-là, donc, de la police a des antécédents en termes de fuite de données. C'est une vaste enquête du service de police de la ville de Toronto. Certains agents auraient fait un usage abusif des bases de données des forces de l'ordre. Et on se rend compte, en tout cas, le Globe and Mail a mené une enquête. Et cette division-là du service de police de la ville de Toronto a déjà été à la base de fuite de données, de fuite de renseignements. C'est le projet SALT, c'est comme ça que s'appelle l'enquête, qui a été déclenchée par une présumée tentative d'assassinat visant un agent correctionnel à son domicile. Donc, des données révélées ce matin, de nouvelles données révélées ce matin par le Globe and Mail. Et puis, je termine en vous parlant du site de Radio-Canada. On vient, entre autres, sur cette annonce de Donald Trump d'hier. À partir d'aujourd'hui, donc, des soldats vont débloquer les navires qui sont bloqués, justement, depuis 2 mois dans le Détroit d'Hormuz, 15 000 soldats qui seront déployés à partir d'aujourd'hui pour débloquer le Détroit d'Hormuz. Il en est question, entre autres, sur le site de Radio-Canada ce matin.

0: Alors, au cours de la prochaine heure environ, on devrait voir apparaître sur les réseaux sociaux une vidéo de la première ministre Christine Fréchette pour annoncer le déploiement donc du dossier santé numérique. Jean-Philippe Robillard est en studio pour nous en parler. Bonjour Jean-Philippe.
1: En fait, c'est fait. La vidéo vient tout juste d'être publiée.
0: Bon,
1: toujours
0: parfait.
1: À la suite, évidemment.
0: Oui, évidemment. Vous avez suivi ça ce matin.
1: Oui, effectivement.
0: Officiellement, à partir du 9 mai, donc la semaine prochaine, ça va commencer dans deux centres de santé en Mauricie et dans le nord de Montréal.
1: Oui, effectivement. Et la première ministre Fréchette, dans une vidéo qu'elle vient tout juste de publier sur les réseaux sociaux. Donc, elle reconnaît, Mathieu, que ça pourrait être plus difficile, plus complexe au début et qu'il pourrait même y avoir éventuellement des bugs. Mais Christine Fréchette là, a quand même donné le feu vert au déploiement du projet parce qu'elle est satisfaite, Mathieu, des garanties qu'elle a obtenues de Santé Québec pour la suite des choses, pour le déploiement des deux projets pilotes. Vous l'avez dit, un dans le nord de Montréal et l'autre en Mauricie. Ça doit commencer tout ça samedi, donc le 9 mai. Et dans cette vidéo, donc, la première ministre Fréchette affirme qu'elle comprend qu'il y a des inquiétudes tant chez la population que dans le milieu, chez les médecins, par exemple. Mais en même temps, ce qu'elle dit, Mathieu, c'est qu'on peut pas reculer. Il faut moderniser notre réseau de la santé pour mieux soigner les gens, notamment. On l'écoute.
2: On s'entend, en 2026, être encore dépendant du fax, ça n'a plus de bon sens. Je tiens toutefois à être honnête avec vous. Il n'est pas impossible que le début soit plus complexe. Oui, il pourrait y en avoir des bugs. Mais, je vous le dis, il est hors de question de revivre un deuxième SAG-CLIC. C'est pourquoi j'ai demandé de la transparence. Santé Québec va faire des suivis réguliers et la population sera informée.
0: Alors voilà cette vidéo qui a été publiée au cours des dernières minutes sur les réseaux sociaux.
1: Oui.
0: On comprend que c'est un déploiement qui va se faire sous haute surveillance.
1: Oui, effectivement, on l'a entendu dans ce qu'elle a dit, la première ministre, Mathieu. On veut s'assurer, le gouvernement veut s'assurer de ne pas se retrouver avec un fiasco comme c'était le cas avec la plateforme SAG-CLIC lorsque ça a été lancé. Alors, comme le disait la première ministre Fréchette, il y aura des suivis réguliers qui vont être effectués pour s'assurer que tout va bien, pour s'assurer qu'il n'y a pas de problème majeur et que ça ne touche pas, bien sûr, les patients et les patientes.
0: Parce qu'au cours des dernières semaines, on a quand même entendu notamment des médecins lever des drapeaux rouges.
1: Oui, entre autres, parce qu'ils disent quoi? Ils disent qu'il manque de formation pour bien faire fonctionner ce nouveau système-là. Des inquiétudes également chez les travailleurs, chez les syndiqués. Bon, on sait déjà qu'avec le déploiement des deux projets pilotes, Mathieu, il devrait y avoir du délestage. Donc, il y aura des blocs opératoires qui vont tourner au ralenti dans les deux régions où seront déployés les projets pilotes. Je vous invite à écouter à ce sujet, Isabelle Leroy, la présidente du syndicat des professionnels en soins du nord de l'île de Montréal. Voici ce qu'elle disait à mon collègue Jean-Philippe Hughes vendredi.
3: Ce que j'ai remarqué, évidemment, c'est que la programmation du système n'est pas terminée et ma formation est incomplète. Ce que j'entends indirectement des patients que je continue à voir à domicile, c'est qu'il ne faut pas s'arranger pour être malade le 9 et 10 mai.
1: Alors, la facture des deux projets pilotes, là, ça s'élève à 402 millions de dollars, mais on estime que le déploiement du dossier numérique, là, dans l'ensemble de la province, ça pourrait coûter jusqu'à 3 milliards de dollars.
0: 9 mai, donc, vous l'avez dit, samedi, ça va officiellement commencer. Ça a été confirmé ce matin par la première ministre du Québec. Merci, Jean-Philippe.
1: Merci, au revoir.
0: Bonne journée.

0: C'était hier soir à Montréal au gala de la Socan des artistes qui rendait hommage Julie Jasmine à Luc Plamondon.
1: Oui, un beau grand moment frisson. Ceux que vous entendez à l'unisson, ce sont les voix de Pierre Lapointe, Pierre Quanders, William Cloutier, Antoine Corriveau, Claude Pelgag, Marimé et
0: c'était
1: Fouki.
0: Beau, en tout cas,
1: c'était magnifique. Et chacun avait fait un petit bout aussi d'une des chansons de Plamondon. Bien sûr, je dirais différentes générations, mais tous unis, bien sûr, par la plume de Luc Plamondon. Alors, on voulait souligner vraiment la carrière exceptionnelle du parolier, apport indéniable, bien sûr, à la musique francophone, non seulement ici, mais bien sûr à l'échelle internationale.

0: nationale, à travers la planète, donc plus de 60 ans de musique. Lui qui a écrit pour Céline Dion, Diane Dufresne, Starmania, Notre-Dame de Paris aussi, qu'il a co-créé. Alors, chaudement applaudi et on lui a remis le prix Excellence, donc pour souligner tout ça. Et d'autres prix ont été remis hier par Philippe Fémieux qui animait cette soirée à la TAHU. Marjo était présente aux côtés de son complice Jean Miller, qui ont reçu le prix Empreinte culturelle, donc pour la chanson provocante. Et aussi Harmonium a reçu le même prix pour la chanson Un musicien parmi tant d'autres. Et donc, sont montés sur scène hier Louis Valois, Monique Fauteux, Michel Normando et Serge Lecca. Jeff Posé a reçu le prix auteur-compositeur. Et Men I Trust a reçu un prix international. Men I Trust, j'en ai parlé, Mathieu, c'est le groupe qui a fait quelques dates de la première partie de Billie Eilish là, durant les derniers mois. C'est un groupe d'ici. Alors, voilà des prix remis par la Société canadienne des auteurs et compositeurs.
1: Au cinéma, une entrée remarquée au box-office pour Le Diable s'habille en Prada 2.
0: Le 2, parce que le premier volet est sorti il y a 20 ans. Alors, on dit que c'est le meilleur démarrage de 2026 pour un film américain, mais à l'échelle internationale. Donc, en dollars américains, on parle d'à peu près 156 millions. Mais ça, c'est vraiment pour le volet hors Amérique du Nord, mais ça représente à peu près 230 millions au total, donc au guichet. Et le segment d'âge le plus représenté, et là, j'apprendrai rien à personne, mais ce sont les 25-34 ans. Très concentrés, donc surtout les Grecs. Oui, puis un petit peu des aides également. Il faut savoir, ce qui est intéressant, c'est qu'en mars et avril, les plateformes d'écoute sur demande ont vu une augmentation de 428% d'écoute de Le Diable s'habille en Prada, le tout premier film.
1: On vous laisse se remettre dans l'ambiance avant d'aller voir le 2.
0: On avait affaire à des gens préparés. Alors, et Michael est à la deuxième place là, pour sa deuxième fin de semaine au guichet au box-office.
1: Les acteurs et scénarios générés par l'intelligence artificielle exclus des Oscars.
0: Oui, ça a sorti vendredi. Je voulais vraiment revenir là-dessus. Donc, il faut que les rôles crédités au générique soient joués par des êtres humains et que les scénarios aussi doivent être écrits par des humains, sans quoi ils ne seront pas admissibles aux Oscars. Ce que dit l'Académie, c'est qu'ils vont évaluer quand même chaque cas individuellement. Et à chaque année, il y aura une évaluation aussi, voir comment tout ça évolue. Et ça me fait penser parce qu'il y a une bande-annonce qui est sortie récemment d'un film avec un Val Kilmer, paix à son âme, bien sûr, il est disparu il y a un an, mais une version de lui générée par l'IA. Mm-hmm. Alors là, on parle de sa voix, son apparence, qui a été approuvée par sa famille, mm-hmm. mais à savoir si jamais le producteur décidait de soumettre le film, par exemple, aux Oscars, là, ils vont évaluer la situation. Alors ça, bien sûr, ce sera pour les prochains Oscars.
1: 4 mai aujourd'hui, c'est la journée internationale non officielle de Star Wars.

0: C'est le, non pas May the Force be with you, mais May the Fourth be with you.
1: Alors voilà. Bon, l'UNESCO a rien décrété, on s'entend là, là-dessus. C'est non officiel, mais c'est célébré à travers le monde. Donc, marathon de films, rassemblements, événements spéciaux, mais occasion marketing aussi, Mathieu. Vous en doutez bien, il y a plein de nouveaux sabres que vous pouvez vous procurer. Et aussi, des produits de bain à senteur de Star Wars, le tout prochain.
0: Des produits de bain à sent. Qu'est-ce que ça sent, Star Wars?
1: On me dit la pomme verte, la lavande salée et le sauge cosmique.
0: Ah, bon, OK.
1: Alors...
0: Le sauge cosmique. OK.
1: Alors, Mathieu, que la force soit avec vous en ce cas-là.
0: Avec vous aussi, j'allais dire Jusmi, Julie Jasmine, je suis votre père. On va se laisser avec John Williams. Pommes vertes, lavande et sauge sauvage. Eh bien, qu'est-ce que vous voulez? Marie-Michèle Bordouin est en studio avec nous. Bonjour Marie-Michèle.
2: Bonjour.
0: Oui, Mark Carney, des choses plus terre à terre. Mark Carney, donc, est en Amérique, est en Arménie, pardon, oui, pour le sommet de la communauté des politiques européennes.
2: Sommet créé en réponse à l'invasion russe en Ukraine et Mark Carney est le seul dirigeant non européen à avoir été invité. Invitation motivée notamment par son discours à Davos et Mark Carney qui aujourd'hui a affirmé au sommet que l'Europe et le Canada ne sont pas condamnés à subir un ordre international brutal. Il a ajouté que des réunions comme celle d'aujourd'hui ouvrent une autre voie. Il y a notre collègue Christian Noël qui accompagne Mark Carney.
0: Et l'Iran appelle les États-Unis à abandonner ses demandes excessives.
2: Téhéran qui exhorte ce matin Washington à adopter une approche raisonnable. C'est une demande qui survient dans la foulée d'une réponse américaine à sa nouvelle proposition en vue d'un accord de paix entre les deux pays. Vous avez évoqué le détroit d'Ormuz et les navires américains déployés dès aujourd'hui. Bien, ça demeure un point chaud, l'armée iranienne qui a aussi averti Washington de ne pas y entrer.
0: Et donc, on parle également d'enseignement et d'intelligence artificielle aujourd'hui?
2: Il y a des enseignants du Québec qui estiment là, qu'ils sont mal outillés face à l'intelligence artificielle utilisée

0: utilisé massivement par les élèves. Donc, demande à Québec des balises et des formations. C'est un dossier de notre collègue Fanny Bussière-McNicol ce matin.
1: Merci beaucoup, Marie-Michel.
0: Bonne journée.
1: Bonne journée. Voilà pour cette édition d'À la Une. Vous pouvez toujours nous écrire si vous nous écoutez sur audio par la bulle de conversation, sinon le courriel à la une@radio-canada.ca. Vos équipes du matin prennent le relais dans les prochaines secondes. Bonne journée, bon début de semaine.
2: Et je sens que le temps presse.
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0: Bienvenue à Première Heure. Nous sommes le lundi 4 mai. Il est 5h30. Beaucoup d'actualités à surveiller aujourd'hui. Sur la scène internationale, le premier ministre du Canada, Mark Carney, sera au sommet de la communauté politique européenne. Les États-Unis devraient commencer à escorter dès aujourd'hui des navires dans le détroit d'Ormuz, 15 000 hommes qui devraient être déployés. Le gouvernement fédéral devrait annoncer des mesures de soutien pour les secteurs qui sont touchés par les droits de douane américains.
1: Ouais, mais avant, bien plate, vos sujets.
0: C'est vers là que
1: Canadien
0: je m'en vais.
1: Canadien a gagné!
0: Ça, c'était l'introduction pour dire, mais avant de plonger dans l'actualité sérieuse et l'actualité importante, on va prendre le temps de se réjouir quand même. Martin Boucher, Marc-André Boivin, Juliette Lefebvre, Xavier Gagnon, Gabriel Morissette en remplacement de Tifa.
2: Bonjour.
0: Hey, bonjour. Quand même.
2: Quand même.
1: Quand même.
0: Je vais vous dire que hier soir, là, j'étais pas fier, mais j'ai fini par être satisfait du résultat.
3: Performance assez ordinaire, hein?
1: Plus qu'ordinaire.
3: Lamentable.
1: Mais
4: ce qui compte, c'est le résultat.
1: C'est tout. Il n'y a pas rien d'autre. On retiendra pas une période sans tir au but. On retiendra rien de tout ça. On
0: va retenir... Moi, si j'étais eux, j'essaierais de retenir quelque chose.
1: La série change et là, tout est effacé. On recommence à zéro.
0: Pensez que Martin Saint-Louis se dit ça, lui?
1: Ben, il n'y a pas le choix.
2: On le voyait festoyer dans le vestiaire hier.
1: C'est pas le même adversaire qui s'en vient, c'est autre chose.
3: Le Canadien a eu 9 tirs au but hier dans le match au total. Là.
1: C'est bien.
2: Mais c'est un bon pourcentage, par contre, but versus lancé. Oui, ça, on ne peut pas leur reprocher.
0: Probablement un des plus élevés de l'histoire de la Ligue nationale de hockey.
4: Parce que ça a fini 2-1, rappelons-le, pour les personnes qui n'ont peut-être pas écouté.
0: Merci, Xavier.
1: 9 tirs au but pendant ce temps-là, Colorado a gagné 9-6.
3: Oui, il y a eu 15 buts dans ce match-là.
0: Incroyable.
4: J'allais juste dire, peut-être que le Canadien a volé la victoire hier du match, mais est-ce qu'il a volé la série, selon vous, Martin?
1: Non,
4: moi, je ne croirais pas non plus.
1: Et hier, c'est une victoire individuelle de la part du gardien du Canadien.
0: Ah, ça, c'est vrai. C'est
3: à peu près le seul qui méritait une victoire hier.
1: Ah, oui,
0: est-ce que ça a été l'étoile du match, d'ailleurs?
2: Ça a été la première étoile, oui.
0: Juliette, c'est probablement parce que vous avez allumé un lampion.
2: Écoutez, ça, ce lampion-là, il faut comprendre là, qu'il a été acheté par un soir de panne d'électricité. On est allé acheter des chandelles au Dollarama et il restait quelques chandelles, mais il y a une petite blague qui a été faite et on a ramené ce lampion-là à la maison. Alors, il a été mis...
0: Au service du Canadien de Montréal.
2: Au service du Canadien, disons-le. Ouais. Mais là, vous connaissez les superstitieux de hockey. Là, des fois, ça peut prendre des proportions complètement démesurées. À un moment donné, la flamme vacillait et le petit Jésus se noyait dans la cire fondue.

0: Il a dû avoir une opération parce que là, les amateurs de hockey très superstitieux, dont je ne fais pas partie, là, étaient vraiment stressés de voir cette flamme-là vaciller.
1: Il fallait garder ça allumé
0: jusqu'à
1: la
0: fin. Tout a bien été. Les Canadiens l'ont emporté. Clairement, c'est parce que la flamme ne s'est jamais éteinte.
1: En tout cas, Alexandre Gascon, lui, dans son analyse ce matin sur notre site web, nous dit que c'est pas mal à cause du gardien Jakub Dobesch que le Canadien s'en est tiré.
2: Grâce.
1: Oui, grâce à Jakub Dobesch, vous avez raison. Mais le Canadien a vraiment battu des records hier. Et c'est ça qui est intéressant, c'est qu'Alexandre Gascon, d'entrée de jeu, dit à un certain moment durant le match hier, là, tout le monde était en train de regarder sur les réseaux sociaux les vieux dossiers, les grimoires pour essayer de déterminer quelle sorcellerie avait permis aux Canadiens de Montréal de sortir vainqueurs de cet affrontement avec le Lightning de Tampa Bay. Et justement, dans les statistiques qui sont ressorties, plus bas total de tirs obtenus pour remporter un match éliminatoire. Vous l'avez dit, 9 tirs au but pour le Canadien.
3: On en avait 10 à un moment donné. Ils en ont tiré un.
1: Bon. Pour la première fois de son histoire, le Canadien de Montréal a passé une période complète sans lancer une seule fois sur le gardien. Deuxième période.
0: C'était une première.
1: Oui. Je voyais un de mes amis commenter hier sur les réseaux sociaux. On dirait que la deuxième période, c'est une longue supériorité numérique du Lightning.
3: C'était incroyable.
1: Et puis, c'était la première fois que le Canadien gagnait un septième match en ayant accordé au moins 20 tirs ou plus depuis le Canadien en 2010 et son gardien de l'époque. Vous allez vous en souvenir, on en a parlé la semaine dernière.
3: Yaroslav.
1: C'était contre les Capitals de Washington. Et là, ben, Martin Saint-Louis a relativisé tout ça. Il dit, oui, on a peut-être volé le septième match, mais le Lightning nous avait volé le sixième. Bon, tout le monde ne semble pas d'accord avec cette interprétation-là parce que le Lightning avait quand même très bien joué lors du sixième match.
2: Mais ça n'a plus d'importance.
1: Non, non, c'est ça. On peut passer aux choses... on peut passer à ce qui s'en vient cette semaine.
2: Mercredi.
1: Contre les Sabres de Buffalo. Bien honnêtement, Martin, moi, je ne les ai pas regardés jouer une seule fois cette année, alors j'ai aucune espèce d'idée de ce qui attend le Canadien de Montréal.
3: Sabres qui a terminé premier rang dans dans sa division.
2: Ouais.
3: Le Canadien n'a pas gagné grand match contre les Sabres cette
2: Canadien
3: année.
2: Canadien en 7, parce que Tampa avait une meilleure équipe que Buffalo, surtout plus expérimentée en série. Buffalo, là, ça fait longtemps que ça a joué dans les séries. Moi, je pense que Canadien est capable d'aller chercher ça en 7, encore une fois.
0: Moi, sept matchs, je trouve ça vraiment trop stressant. On perd des années de vie à une vitesse ahurissante. Ouais, quand tu restes 2-3 minutes, là,
4: c'est quoi votre prédiction, Julien?
0: Oh, moi, j'y vais en 6 matchs aussi le Canadien, toujours. Oh, oui, oui.
1: En 6. Martin avait dit quand même Canadien en 7 pour Canadien Lightning. Donc, Martin fait des bonnes prédictions.
0: T'es moins optimiste, Marc-André.
3: Je sais pas si le Canadien va être capable de passer au travers de Buffalo. Je vais y aller avec mon cœur. Je vais dire Canadien en 7, mais je le pense pas vraiment. J'y crois très peu.
0: Mais vous y croyez pas non plus pour le Lightning.
3: C'est vrai. J'avais dit Lightning en 6.
1: Il faut oser parfois. Il faut avoir la foi.
3: Canadien en 7. Allons-y avec ça.
1: Bon. Un mot sur le hockey féminin, c'était aussi le début des séries dans la Ligue professionnelle de hockey féminin la semaine dernière et la victoire de Montréal jouée à la Place Belle en fin de semaine contre le Frost du Minnesota. Défaite de la victoire 5-4 lors de ce premier match. C'est une série de 5 matchs, c'est des 3-5. Donc, c'est sûr qu'il faut pas tarder à essayer de se remettre en selle du côté de la victoire de Montréal. Mais voilà, on suivra cette semaine l'évolution de cette série-là aussi qui ne fait que commencer pour l'instant. Martin, on va jouer?
2: Parfait.

0: Et que c'est bon.
1: C'est incroyable.
2: On dirait que vous attendez plus le jingle que le jeu en tant que tel.
0: Non, mais j'ai vu que Jeanne Masse, en fin de semaine, était en spectacle à la FNAC, je crois, en France, devant un tout petit public. Oui, ça fait longtemps, Jeanne Masse, qu'on ne l'a pas vue sur scène. Enfin, je vous rappelle le but du jeu. Les plus jeunes autour de la table essaient de deviner quelle chanson Martin Boucher fait jouer, quel artiste a produit cette chanson-là aussi, mais ce sont les auditeurs qui sont maîtres du jeu. Si vous voulez que la chanson s'arrête, vous nous écrivez moins.

0: dans la bulle de conversation. Si vous souhaitez qu'elle continue, vous nous écrivez plus. Alors, Martin.
1: Et puisque c'était l'anniversaire de Juliette hier, j'ai ressorti de la fin des années 60 une chanson de circonstance.

0: Je connais pas ça.
1: Ben Juliette, souvent ça vous prend 2-3 minutes avant
0: oui, c'est vrai.
1: De vous souvenir que
0: Absolument.
1: Vous l'avez déjà entendu.
0: Mettons au dernier couplet, là, peut-être que je commence à reconnaître.
1: OK, Xavier, est-ce qu'on a une idée?
2: Ben moi, j'aurais cru que c'était dans ce répertoire-là des Beatles, cette chanson-là, qui n'a pas été reprise.
3: Reprise, je sais pas.
2: Ouais, moi, en tout cas, c'est un drôle de souvenir, mais je me souviens juste d'une version de Bugs Bunny qui avait repris des classiques sur un album compilation. Bon. Donc, moi, j'ai la voix de Bugs Bunny qui chante ça. Là.
1: Gabriel?
2: Mais c'est pas lui l'interprète.
4: Moi, ça me sonne tellement familier, mais je pourrais pas mettre le doigt sur...
5: Ça me dit absolument rien.
3: Rien.
0: Moi, je pense pas l'avoir déjà entendu.
3: Non. Et pourtant, ça provient d'un des albums les plus vendus des années 60. Des Beatles.
1: Bravo.
0: C'est bien joué.
2: Ouais, il me semblait.
3: C'est l'album blanc des Beatles. Ça vient de cet album-là, qui est un peu l'album qui a commencé à montrer des cracks dans le solage des Beatles. Là, ça commençait à se fissurer. Ça allait moins bien dans le groupe. Et le résultat, c'est l'album blanc qui a toutes sortes de choses là-dedans. C'est un peu un collage des chansons de George Harrison, des chansons de McCartney, des affaires typiques de John Lennon. Mm. Une patente à gosse, John Lennon, Yoko Ono, là, un collage number nine, là, tout ouais, ça, ouais, ouais, qui est devenu une caricature là, par la suite. Mais il y a toutes sortes de choses là-dedans. Celui qu'on a appelé le cinquième Beatles, George Martin, a toujours milité durant que les Beatles travaillaient sur cet album pour qu'on resserre ça un peu, là, puis qu'on élague et qu'on enlève certaines chansons, puis qu'on en arrive à faire un album consistant. Non, tout le monde tirait la couverte de son côté, voulait avoir son heure de gloire là-dedans. Il y a toutes sortes de choses là. Il y a des bijoux comme il y a des obladi oblada. L'album se finit par une berceuse chantée par Ringo Starr. Il y a vraiment de tout.
5: Qu'est-ce qu'on vient d'entendre, me semble, c'était pas super là.
2: Ouais.
3: Non, c'est pas la meilleure. Non. Mais
2: ça joue dans les listes de lecture de fête parfois.
3: De fête. Donc, c'est ça.
1: On a eu quelques moins dans la bulle, mais surtout des plus. Alors, les gens sont encore attachés aux Beatles. Mais pour revenir sur Obladi Oblada, qu'est-ce qu'on dit là-dedans?
5: Obladi Oblada.
1: Oui, mais après, moi, j'entends toujours plein de cochons blancs. Obladi Oblada, plein de cochons blancs. C'est toujours ça que j'entends.
3: OK, vous avez une hallucination auditive. Oui.
1: Qu'est-ce qu'ils disent?
3: Ben, je sais pas, là, j'ai pas les paroles.
1: Justement, avec Martin, on va aller vérifier.
3: Avec quoi vous avez pu confondre...
1: Plein de cochons blancs?
3: Ouais.
1: C'est ça que j'ai en tête, moi.
3: Obladi Oblada, life goes on, brah.
5: Ah! À la limite, plein de cochons gras.
3: OK. Il y avait vraiment de tout.
1: Mais il y a eu d'autres albums des Beatles après celui-là.
3: Oui, c'est pas le dernier des Beatles, mais à partir de là, on commençait à voir que George Harrison, c'est une des premières fois, c'est pas la première fois, mais c'est peut-être la chanson la plus forte qu'il a jamais écrite, là, While My Guitar Gently Weeps, c'est là-dessus que ça se retrouve. Back in the USSR, c'est là-dessus, c'est la chanson qui ouvre l'album. Il y a vraiment de grandes chansons là-dessus.
5: Des classiques, oui.
3: Des classiques, mais il y a d'autres choses aussi.
1: OK.
3: Ce qui fait que c'est un album soit qu'on considère comme étant le meilleur des Beatles ou soit qu'on considère que c'est peut-être celui qu'on n'a pas besoin d'avoir.
1: Merci, Martin, de nous avoir replongé dans cette période-là.
2: Je voulais vous

0: Dire que cette version de la chanson se trouve sur l'album Bugs and Friends Sing the Beatles.
1: Ben, je vais aller écouter ça, c'est sûr.
2: Ça, vous n'avez pas le vinyle, Martin?
1: Non.
0: On va vous le trouver, ça doit valoir cher.
1: Ça doit.
3: C'est pour tous les petits amis de l'âge de Xavier. En fin de semaine, je me suis plongé dans la série Vitrerie Joyale de Martin.
1: Ah, j'ai pas commencé, ah, faut que je commence moi aussi. Mais vous avez une chronique demain, là.
4: Ça, ouais, mais
1: ça peut être approprié.
4: Mon épouse veut que je l'attende, puis là, elle n'est pas à la maison.
3: C'est franchement très, très bon.
4: Ça a l'air vraiment réussi.
3: Puis je faisais partie des sceptiques, parce que je trouve personnellement que Martin Matt joue Martin Matt dans à peu près tous les rôles qu'il fait. Et je me disais, qu'est-ce que ça va donner Martin Matt?
4: Dans Un beau malaise, vous savez qu'il jouait Martin Matt?
3: Oui, mais là, il interprète son père, hein? c'est mm-hmm. ce qu'on comprend. Mais franchement, c'est drôle, c'est bien tourné, c'est bien joué, même par moments, c'est touchant. Je suis rendu au 5e épisode, là, et à
1: de
3: date,
1: combien?
3: Je sais même pas.
4: Parce qu'il y en a 6.
3: Juste 6.
4: Ça me j'ai vu.
3: Oh mon Dieu, ça veut dire que c'est sur le bord de...
2: C'est pas une bonne surprise.
4: Bon, vous achevez, là.
1: Des épisodes de... Une demi-heure, une heure?
3: À peu près 30 minutes. Ouais. Oui. Ça passe très, très vite, mais c'est efficace. C'est sur Prime, malheureusement, pour celles et ceux qui sont pas abonnés.
2: Ça va coûter un abonnement, probablement.
3: Mais j'ai envie de vous dire que ça vaut la peine. Ça vaut la peine, peut-être, de vous abonner pour un mois pour aller regarder cette série-là. C'est vraiment bien fait. Ça me rappelle un peu le sentiment que j'avais en regardant Empathie, là. L'impression que tout est bien fait. C'est à peu près un sans faute.
4: Même réalisateur. De mon point de vue.
3: Ouais, c'est vrai, vous avez raison. Donc, vous m'en reparlerez quand vous aurez commencé, mais j'ai pas été déçu.
4: On va commencer ça cette semaine, c'est sûr.
3: Juliette, à la météo, 0 degré, ça a refroidi un petit peu en ce début de semaine.
2: Oui, on a un matin frisquet du côté de l'aéroport Jean-Lesage. On a même moins 3 degrés actuellement. Maximum prévu aujourd'hui de 11. Une chance que ça va bien pour le Canadien parce que cette semaine, c'est pas la météo là, qui va vous remonter le moral, je vous le dis tout de suite. Beaucoup de grisailles prévues, beaucoup de pluie aussi. Aujourd'hui, on attend quelques averses. Ça va débuter ce matin, donc on profite là, de cette température au sec, le ciel qui est toujours dégagé. Le soleil se levait là, il y a quelques minutes. Alors, on a quand même un beau début de journée, mais ensuite, les averses vont se mettre de la partie. On prévoit 5 mm. Alors, on ne parle pas de grosses pluies pour la journée, mais donc quand même des averses là, qui pourraient se poursuivre tout au long de la journée de façon intermittente. Pour ce soir et cette nuit, 4 degrés. Alors, ce sera un petit peu plus chaud. On va surveiller encore une fois 30 % de probabilité d'averse. Donc, on pourrait voir un peu de pluie au cours de la nuit. Pour demain, ce sera généralement nuageux. Averses qui vont débuter cette fois en après-midi. Et on a même un premier risque d'orage pour la saison. Risque d'orage pour l'après-midi demain. Cette fois, on prévoit de 5 à 10 mm de pluie. Températures qui seront plus chaudes. Pas surprenant donc qu'il y ait ce risque d'orage. 17 degrés comme maximum. Puis là, si j'avance un peu dans la semaine, mercredi, jeudi, ce sera de la pluie également. Le premier pictogramme de soleil, là, on le voit arriver vendredi seulement.
3: Merci Juliette. Marc-André?
4: C'est dégagé pas mal partout ce matin. Ça circule très bien. Rive-Nord, Rive-Sud, là, pour l'instant, on n'a pas de ralentissement majeur sur l'ensemble du réseau routier. On a quand même une voie sur deux de fermée, hauteur de la rue du Golfe sur la 73 direction sud. Il y a des travaux d'inspection dans ce secteur-là là, qui peuvent compliquer un peu les choses, là, en tout cas, qui pourraient compliquer un peu les choses ce matin. On est à la hauteur de... Beauceville, à la hauteur de la rue du Golfe. Donc, c'est un petit peu plus... ça va être un petit peu plus compliqué ce matin dans ce secteur-là. Et à la traverse entre Québec et Lévis, on a des problèmes techniques, nous dit-on. Pour l'instant, en tout cas, jusqu'à nouvel ordre, il y a un seul navire en fonction, en activité. Alors, jusqu'à nouvel ordre, départ de Lévis aux heures justes et de Québec à la demi de l'heure.
3: Aux nouvelles, Martin.
1: La promesse de Christine Fréchette de réactiver le programme de l'expérience québécoise se fait attendre. Elle a promis de prolonger le PEC pour une durée de 2 ans. Question d'accorder une clause de droits acquis à ceux et celles qui étaient établis au Québec au moment de l'arrêt de ce programme. L'espoir donc de pouvoir s'installer de façon permanente au Québec s'affaiblit pour bon nombre d'immigrants. Tiffany Corti de Lévis et Jessica Prats de Québec ont quitté la France pour s'établir au Québec il y a 3 ans.
5: Oui, c'est un premier soulagement, mais aujourd'hui, les actes tardent à arriver, malheureusement. Et c'est ça, on n'a toujours pas de date, de deadline, de conditions, etc. Et du coup, c'est très anxiogène.
6: J'ai peur que, si je ne suis pas traitée d'ici octobre, j'ai peur que notre dossier passe à la trappe.
1: Il y a un nouveau ministre.

0: ministre à l'immigration, c'est François Bonnardel. On indique à son cabinet qu'on travaille activement en ce moment à plusieurs scénarios là, pour rouvrir le PEC. De quelle manière ça va s'articuler? À partir de quel moment on va considérer qu'une personne avait déjà amorcé les démarches dans le cadre du PEC? Mm-hmm. Est-ce que c'est mai? Est-ce que c'est juin? Il faut tracer une ligne à quelque part. C'est un peu tout ça qu'on est en train de regarder avant d'annoncer quelque chose de plus formel, mais il n'y a pas d'indication comme quoi elle pourrait reculer sur cette
1: non,
0: promesse.
1: Non, mais il faudra que ça aille vite parce que ça recommence à siéger à l'Assemblée nationale cette semaine.
0: Demain.
1: Et là, il reste quoi? 4 semaines de travaux parlementaires avant la relâche de l'été, puis après ça, on tombe en campagne électorale. Ça ne veut pas dire qu'elle ne pourra pas réanimer ça durant l'été. Ce serait possible de faire revivre le programme quelque part en juin, juillet, mais est-ce que c'est vraiment ça que les gens attendent? Ça, c'est une autre question.

0: plusieurs artistes qui se sont prêtés à une relecture de cette chanson-là.
1: L'avez-vous déjà vu un spectacle, Marjo?
0: Est quelque chose.
1: C'est quelque chose. Ça déplace de l'air.
0: Ça déplace de l'air, oui.
1: Elle a encore beaucoup d'énergie.
2: Encore aujourd'hui,
1: oui. Oui, c'est. Elle a l'air de s'amuser comme une enfant.
0: J'ai l'impression que quand on aime ce qu'on fait, l'énergie vient de soi et Marjo en est un très, très bon exemple. Dans ce même segment du prix Empreinte culturelle, il y avait également le groupe Harmonium qui a été souligné avec une relecture cette fois-ci de la chanson Un musicien parmi tant d'autres. Ça faisait partie des moments forts de ce 35e gala de la SOCAM hier. Aussi, ce qu'on retient, bien, c'est cet hommage à Luc Plamondon qui, lui, est reparti avec le prix Excellence pour sa contribution majeure à la musique francophone. Lui aussi a eu droit à tout un hommage en chanson, notamment avec Pierre Lapointe, Pierre Quenders, William Cloutier, Antoine Corriveau, Clopel Gag, qui ont à tour de rôle offert des interprétations assez audacieuses de ces chansons. Alors, ça faisait partie de ces moments forts. Aussi, évidemment, la question de l'intelligence artificielle est revenue à quelques reprises pendant cette célébration-là, notamment Jennifer Brown, qui est la chef de la direction de la SOCAM, a ouvert la soirée carrément avec une prise de parole d'actualité sur l'intelligence artificielle. Elle disait notamment que c'était important encore aujourd'hui de se rassembler, de souligner les bons coups des artistes et des créateurs, ou à une époque où, et je la cite ici, l'intelligence artificielle entre dans des domaines qui sont réservés à des personnes comme vous, les artistes. Alors, c'est important de se rappeler que le talent, il est humain, et que les artistes ont leur place et ne devraient pas être limités de quelconque manière par les nouvelles technologies. Alors, ça donnait quand même le ton à cette soirée qui était bien chargée, je le disais, elle a été animée par Philippe Femiou. On peut notamment lire dans Le Devoir ce matin que pour certains, la cérémonie a été un peu expéditive. On aurait préféré avoir peut-être plus de temps pour des remerciements, peut-être plus de temps aussi pour que les artistes puissent être entre eux et mieux communiquer les remerciements et les messages qu'ils avaient envie d'avoir. La soirée a déboulé assez vite.
1: Mais ça a duré combien de temps?
0: C'était un petit peu plus court que d'habitude. Okay. On s'attend à quelques heures habituellement et là, on a écourté. Peut-être que c'était une volonté. Je vous avoue, j'ai pas cette information-là. Mais voilà, peut-être qu'on voulait rattraper le match des Canadiens. Qui sait? Ça a été évoqué dans les...
1: Pas convaincu que ce serait une très bonne excuse à servir publiquement.
0: Malheureusement, non. Mais ça a été lancé dans les airs. Je rappelle, la SOCAM, Société canadienne des auteurs, compositeurs et éditeurs de musique, ce gala-là veut rassembler les créateurs, les artistes sur la scène musicale canadienne. Il y a une version francophone et anglophone. Hier, c'était la francophone et on va falloir attendre à l'automne pour la cérémonie anglophone qui aura lieu à Toronto.
1: Vous vous souviendrez peut-être, la semaine dernière, lundi, dans le Club des 5h30, on a parlé des résultats du marathon de Londres, puisqu'il y avait un record important qui avait été battu pour la première fois de l'histoire dans une compétition là officielle. Il y a un coureur qui avait franchi les 42,2 km sous la barre des 2 heures. C'était le Kenyan Sebastian Sawe en 1h59 et des poussières. Il y avait aussi un Éthiopien qui avait fait la même chose. Il avait franchi le fil d'arrivée 11 secondes plus tard, donc lui aussi sous la barre des 2 heures. Et une Éthiopienne qui, elle, avait battu son propre record chez les femmes. Martin Leclerc nous avait dit dans sa chronique au sport, ce sont d'incroyables performances humaines, mais va peut-être falloir surveiller aussi le matériel avec lequel ces coureurs-là participaient à la compétition. Ben, ce matin, dans le Journal de Québec, quel hasard, un article sur les chaussures de ces 3 coureurs, donc l'Éthiopien, l'Éthiopienne et le Kenyan, les 3 portaient la même chaussure du fabricant Adidas, le modèle Adizero Adios Pro Evo 3. Vous retiendrez pas ça, mais c'est pas grave. Chaussure dernier cri, produite par Adidas. C'est le fruit de 3 ans de recherche. C'est la toute première chaussure qui a un poids inférieur à 100 grammes. Donc, on dit 97 grammes pour une paire de chaussures de taille 9. On a retiré, dit-on, 80% des plaques de carbone pour les remplacer par 2 tiges de chaque côté de la chaussure. Et c'est ça qui fait en sorte que la chaussure est peut-être aussi performante C'est sa légèreté, en fait. On n'a jamais produit une chaussure aussi légère. Il y en a très, très peu d'exemplaires à travers le monde. On dit qu'il y en a seulement quelques milliers là, qui ont été mises en place.

0: prévente après le marathon de Londres la semaine dernière. Le coût de ses chaussures, à votre avis?
1: Oh, ça doit faire peur.
0: Quand même. 500 $ américains pour une paire de chaussures. Donc ça équivaut à peu près 685 $ canadiens. Évidemment, il y a des gens qui ont sauté là-dessus, qui ont saisi l'occasion, ont acheté une paire de chaussures et qui les ont remises en vente par la suite sur Internet. Et là, on pouvait demander jusqu'à 3500 $ en revente pour ces chaussures-là. Imaginez, il y en a même, on écrit dans le journal, certains qui ont poussé l'audace jusqu'à demander plus de 4400 $ pour ces chaussures-là. Mais à ce prix-là, elles ne se sont pas écoulées. Donc, ne vous attendez pas à les voir dans les pieds de certains joggeurs, joggeuses à Québec, parce qu'il y a très, très peu d'exemplaires. Et même les boutiques, là, ici, le Coureur Nordique à Québec, on dit on l'a pas pour le moment. Même le modèle ne nous a pas été présenté encore. On parle de très petite distribution. Et surtout, le prix de détail de ces chaussures-là reste un frein important. Est-ce que les chaussures ont tout fait pour les marathoniens de Londres? Probablement pas.
1: Rendu à ce niveau-là, chaque petit élément peut faire toute la différence.
2: Et elles font quoi de plus ou de moins?
1: Être légère, oui. Ouais.
0: Ben, c'est parce que la légèreté au bout des jambes est perçue comme
1: un avantage
0: ou une manière peut-être plus efficace de franchir la distance. Donc, plus on est léger, ben, plus on est capable d'avancer vite, moins on est ralenti. Donc, c'est probablement juste une question de poids là, qu'on traîne au bout des jambes. Mais il y a quand même quelqu'un dans l'article du Journal de Québec qui dit, écoutez, est-ce que c'est seulement la chaussure? Ben, le peloton du marathon de Londres était excellent. Les coureurs ont réussi à prendre jusqu'à 120 grammes de glucides à l'heure. Donc, il y a aussi la nutrition durant les compétitions.
1: On parlait
0: c'est
1: du vent
0: énormément
1: aussi la
0: amélioré.
1: Semaine dernière, très peu de vent.
0: Exact. Donc, tout ça a dû contribuer à fracasser ce record-là, là, sous la barre des deux heures pour un marathon. Mais si vous voulez plus de détails sur les fameuses chaussures, c'est dans le Journal de Québec ce matin.
1: Mais c'est incroyable de voir la technologie. Avant, on disait que les plaques de carbone, c'est ce qui permettait aux coureurs d'aller améliorer leur temps. Et là, hop, on les retire et on dit, c'est ce qui a permis d'améliorer le temps. Cette fois, moi, ça me fascine de voir
0: ouais.
1: Cette évolution-là tellement rapide.
0: Mais on dit que ce sont des chaussures avec une durée de vie très, très courte. Normalement, des chaussures de course, on peut faire quelques centaines de kilomètres. L'on dit au maximum 100 avec celle-ci.
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7: Victoire dans un match ultime.
8: Je suis vraiment content, j'ai crié comme une balade.
9: Go Habs, go! Go Habs, go!
7: Le tricolore accède au deuxième tour des séries de la Coupe Stanley pour la première fois depuis 2021. Christine Fréchette donne son feu vert au déploiement des deux projets pilotes du dossier santé numérique.
10: En 2026, être encore dépendant du fax, ça n'a plus de bon sens.
7: Elle reconnaît que des problèmes techniques sont possibles. Et l'entente entre Québec et les spécialistes permettra-t-elle de réduire les délais d'attente en chirurgie?
11: Je suis très découragée. C'est déplorable comme système.
7: Bonjour, ici Mathieu Bellumeur, bienvenue au Radio-Journal. Le Canadien de Montréal accède à la deuxième ronde des séries éliminatoires après sa victoire d'hier contre le Lightning de Tampa Bay. Le tricolore l'a emporté par la marque de 2-1 grâce au but gagnant de l'attaquant Alex Newhook. Le Canadien va donc affronter au deuxième tour les Sabres de Buffalo dès mercredi. Marc-Antoine Godin.
12: Goulie, le tir dédié.
13: Le Canadien est passé au deuxième tour des séries en remportant une très courte victoire signée Martin Saint-Louis et Jacob Dobesch. Le Lightning a limité le Canadien à 9 tirs au but seulement. Jamais une équipe n'avait remporté un match de séries éliminatoires en enregistrant aussi peu de lancers. Mais Saint-Louis a fait des ajustements et après un deuxième 20 qui fut la pire période de la série pour le Canadien,
12: il y a plus de temps à go. Aucun tir au but des Canadiens en deuxième.
13: L'entraîneur-chef a tenu dans le vestiaire un discours qui a soulevé ses joueurs. Le gardien Jacob Dobesch, lui, n'avait pas besoin d'être soulevé. Il s'est dressé durant tout le match devant le Lightning. Philippe Dano lui a rendu un

0: Dommage.
1: Il a été extrêmement solide toute la série. Game 6, on aurait dû gagner à cause de lui. Puis il arrive ici deux jours plus tard. Puis il show up encore de même. Donc, chapeau à d'autres.
0: Le Canadien en a fait du chemin depuis le début de la reconstruction. Cette victoire à l'arraché dimanche est celle d'une jeune équipe. Mais Martin Saint-Louis a noté que c'était aussi celle des vétérans qui ont gardé la flamme allumée durant la reconstruction.
2: Ils ont supporté ce qu'on essayait de faire. Ils ont supporté les jeunes et tout. Puis je suis content pour toute cette gang-là. Puis c'est sûr pour nos fans aussi qu'ils ont soutenu beaucoup à travers tout ça. C'est une belle journée pour le Canadien.
0: Le CH affrontera maintenant les Sabres de Buffalo, une autre puissance émergente de la Ligue nationale. Le premier match de cette série aura lieu mercredi soir à Buffalo. Ici Marc-Antoine Godin, Radio-Canada, à Tampa Bay.
3: Il y avait des milliers de partisans du Canadien qui s'étaient donné rendez-vous hier à l'intérieur et à l'extérieur du Centre Bell pour ce match. Comme l'explique Emma Guerrero-Dufour, la foule a gardé espoir avant l'explosion de joie en fin de match.
4: 21 000 partisans ont répondu à l'appel du Canadien et sont venus écouter le match sur les écrans du Centre Bell.
5: Je me sens très stressée mais excitée parce qu'on va gagner. Aujourd'hui, on gagne.
4: Ariana Mendoza, 14 ans, est venue avec sa petite sœur et ses parents.
6: Est-ce que vous êtes aussi fébrile que vos
7: filles? Oui, en fait, on n'a pas mangé beaucoup parce que sinon, mal au ventre. Mais on était stressés, mais on est confiants qu'on va gagner.
8: On a tout notre chandail, alors on est prêt à la victoire.
4: Après la deuxième période, c'est 1-1. Les Mendoza sont en file pour un pop-corn. Ariana et sa mère, Sophia, commentent le match.
5: Nick Suzuki a marqué son but et nous a mis en avant pour la première période.
8: La bêche, là, il a fait un travail là, exceptionnel, puis je sais qu'il va nous mener jusqu'au bout. Là.
4: De retour dans l'aréna, presque tous les partisans sont maintenant debout. Et puis, Alex Newhook marque le deuxième but qui finira par sceller l'issue du match. Ariana et sa famille se serrent dans leurs bras.

0: d'anti-émeutes du SPVM ont mis plus d'une heure après la fin du match à disperser les fêtards. Ici Emma Guerrero-Dufour, Radio-Canada, Montréal.
1: Et au basketball, les nouvelles sont moins bonnes pour les partisans des Raptors de Toronto. L'équipe a été éliminée hier à la suite de sa défaite lors du 7e et ultime match dans sa série de premier tour contre les Cavaliers de Cleveland. La première ministre du Québec, Christine Fréchette, donne le feu vert au lancement du DSN, le dossier santé numérique. Elle a publié plus tôt ce matin une vidéo dans laquelle elle confirme son déploiement à compter du 9 mai, donc samedi prochain, dans deux CIUSSS, en Mauricie et dans le nord de l'île de Montréal. Jean-Philippe Robillard est avec nous. Faut dire que la première ministre reconnaît quand même qu'il pourrait y avoir des problèmes.
2: Oui, dans la vidéo qu'elle a publiée ce matin sur les réseaux sociaux, la première ministre Fréchette reconnaît, Mathieu, que ça pourrait être difficile, plus complexe au début et qu'il pourrait même y avoir des bugs, mais même si elle comprend qu'il y a des inquiétudes, ce qu'elle dit, Christine Fréchette, c'est qu'on ne peut pas reculer, qu'il faut moderniser le système de santé pour mieux soigner les gens. La première ministre qui se dit satisfaite des garanties qu'elle a obtenues de Santé Québec pour le déploiement des deux projets pilotes, on l'écoute.
3: Oui, il pourrait y en avoir des bugs, mais je vous le dis, il est hors de question de revivre un deuxième sac-clic. C'est pourquoi j'ai demandé de la transparence. Santé Québec va faire des suivis réguliers et la population sera informée. On s'entend, en 2026, être encore dépendant du fax, ça n'a plus de bon sens.
1: Faut dire, Jean-Philippe, qu'il y a des médecins qui se sont inquiétés encore au cours des dernières semaines.
2: Oui, parce qu'ils disent qu'il manque de préparation, de formation pour bien utiliser le système, des inquiétudes également chez les autres travailleurs du réseau. Et on sait déjà qu'avec le déploiement des deux projets pilotes, Mathieu, il y a des blocs opératoires qui vont tourner au ralenti dans le nord de l'île de Montréal, mais également en Mauricie. On écoute la présidente du syndicat des professionnels en soins du nord de l'île de Montréal, Isabelle Roy.
4: Ce que j'ai remarqué, évidemment, c'est que la programmation du système est pas terminée et ma formation est incomplète. Ce que j'entends indirectement des patients que je continue à voir à domicile, c'est qu'il faut pas s'arranger pour être malade le 9 et 10 mai.
2: Il va y avoir du délestage, une réduction des soins non urgents et ça devrait durer pendant un mois approximativement. La facture des deux projets pilotes, Mathieu, ça s'élève à 402 millions de dollars, mais on estime que le déploiement du dossier santé numérique dans l'ensemble de la province, ça va coûter jusqu'à 3 milliards de dollars.
1: Merci Jean-Philippe.
2: Merci, au revoir.
1: Et d'autres avancées technologiques, est-ce que pourraient-elles permettre de gérer la liste d'attente pour consulter un médecin spécialiste? En tout cas, les patients qui attendent pour une consultation ou une chirurgie, soit de voir des changements. La Fédération des médecins spécialistes du Québec et le gouvernement se sont entendus sur un nouveau contrat de travail et se sont engagés à augmenter le nombre de rendez-vous et réduire la liste d'attente. Mais comme l'explique Pierre-Alexandre Bolduc, il faudra aussi une refonte du système pour y parvenir.
5: Camille Lemieux-Brisson est signaleuse routière.
6: C'est des longues journées debout à la chaleur. Fait que oui, j'ai besoin de mes deux jambes pour exercer mon métier.
5: Sauf qu'exercer son métier est de plus en plus difficile. Elle s'est fracturé l'os du péroné, tout près du pied. Et depuis son accident en septembre 2024, elle attend de voir un orthopédiste.
6: Je suis très découragée. C'est déplorable comme système.
5: Elle est sur une liste d'attente inscrite au CRDS, au Centre de répartition des services, un système qui oriente les patients vers des médecins spécialistes. Véronique Godbout est la présidente de l'Association d'orthopédie du Québec.
7: Je ne sais pas à quelle vitesse le gouvernement va être capable de moderniser le CRDS.
5: Depuis sa mise en place il y a 10 ans, le système de liste d'attente, le CRDS, connaît des ratés. Le gouvernement promet d'injecter 70 millions de dollars pour moderniser le CRDS et faire le ménage dans les listes d'attente.
7: Ça prend une informatisation du système là, pour être capable de facilement détecter des doublons, pour être capable d'envoyer des rappels aux patients quand ils ont un rendez-vous.
5: Combien de temps avant de voir de véritables changements, une diminution des listes d'attente et que les patients soient vus? Pour le moment, les médecins spécialistes et le gouvernement ont du mal à donner un échéancier précis. Ici Pierre-Alexandre Bolduc, Radio-Canada, à Lévis.
1: À Ottawa, de nombreux hauts fonctionnaires doivent dès aujourd'hui se rendre au bureau 5 jours par semaine. Le Conseil du Trésor a changé les règles liées au télétravail pour ses cadres et employés qui avaient reçu l'ordre de travailler à distance depuis la pandémie. Les fonctionnaires, eux, devront travailler au bureau 4 jours par semaine dès le 6 juillet. Les syndicats s'opposent à ces nouvelles directives concernant le retour au travail. Sur la scène internationale, le commandement militaire iranien prévient que l'armée américaine sera attaquée si elle s'approche du détroit d'Ormuz. Hier, le président Donald Trump a annoncé que les États-Unis vont aider à partir d'aujourd'hui les pétroliers et navires commerciaux bloqués dans le Golfe à franchir le détroit.

Peu après ces déclarations, un pétrolier a d'ailleurs été touché par des projectiles non identifiés. Et enfin, Mark Carney participe au sommet de la communauté politique européenne à Erevan, en Arménie. Le premier ministre a déclaré ce matin que l'Europe et le Canada ne sont pas condamnés à subir un ordre international qu'il a qualifié de brutal. Le Canada est le seul pays non européen à participer à ce sommet diplomatique qui réunit des dirigeants de tout le continent et sur lequel plane l'ombre de Donald Trump. Et si Mark Carney est présent, c'est parce qu'il se sentirait plus proche des Européens, a indiqué de son côté le président français Emmanuel Macron. Voilà, c'était le Radio Journal. Merci d'être à l'écoute. Bonne journée.

0: Lundi 4 mai, je m'appelle Alexandre Duval, je vous souhaite la bienvenue à l'émission. Au cours de la prochaine heure, on parlera entre autres des résultats préliminaire d'une étude qui a été menée au Centre de recherche Cerveau. Une étude qui démontre que la dépression, qu'on a tendance à percevoir comme une maladie unique, qui se traite à peu près de la même façon chez tout le monde qui en est atteint, la dépression présenterait des signes complètement différents chez les hommes et chez les femmes de manière générale, de telle sorte qu'on parle pratiquement de maladie différentes, ça risque d'avoir des conséquences importantes dans la manière dont on conçoit cette maladie-là, dans la manière dont on la traite aussi. Le docteur Benoît Labonté, professeur au département de neurosciences et psychiatrie de l'Université Laval, chercheur principal au Centre de recherche Cerveau, qui a donc produit cette étude préliminaire, sera avec nous à 6h40 pour nous parler de ce sujet-là qui est très intéressant, très important aussi. Et à 7h15, Valérie Gaudreau sera avec nous pour l'agenda politique de la semaine. Juliette, 0 degré sur la rue Saint-Jean ce matin.
1: Matin assez frisquet. Les prochaines nuits seront plus chaudes. Alors, les prochains matins seront plus chauds, eux aussi. Pour l'instant, on a moins 2 degrés du côté de l'aéroport Jean-Lesage, mais on reviendra à des températures plus près des normales de saison, normales qui sont à 15 degrés à cette période-ci. Donc, on sera légèrement en dessous aujourd'hui, avec un maximum prévu de 11. On profite du beau soleil qui est là ce matin, qui s'est levé à 5h25, qui va rester pour encore quelques heures, mais ensuite, ça s'ennuage. Et on attend des averses, quelques averses qui doivent débuter ce matin et se poursuivre de façon intermittente toute la journée. On parle pas de grandes quantités de pluie, mais donc de la grisaille et des petites quantités, là, 5 mm au total pour la journée qui sont prévues. Ce soir et cette nuit, 4 degrés comme minimum avec 30% cette fois de probabilité d'averse pour la nuit. Demain, des averses encore une fois, 5 à 10 mm et un risque d'orage pour l'après-midi. Et on va poursuivre dans la grisaille encore quelques jours.
0: Avez-vous hâte de remplir votre recensement, Juliette?
1: Je comptais les dodos, c'est pas peu dire. Hein?
0: Vous avez presque fini de les compter parce que c'est à partir d'aujourd'hui que le gouvernement fédéral, Statistique Canada, va envoyer des lettres à tous les Canadiens à travers le pays pour remplir le recensement 2026. Il y a une version abrégée, il y a une version longue. Les trois quarts des ménages canadiens vont recevoir la version abrégée qui comprend à peu près une dizaine de questions, mais à peu près 25% des Canadiens vont recevoir une version longue
2: J'avais
0: du questionnaire.
2: J'avais eu version longue la dernière fois, puis c'était assez long.
0: À quel point c'est long?
3: Et vous l'avez posté hier?
2: Non, ça fait quelques années quand même.
0: C'est 2021.
2: Ouais, c'est ça. Ouais. C'était quand même assez long. Ça m'avait pris un bon trois quarts d'heure, me semble, facilement.
0: Ouais, c'est logique parce qu'on parle d'une soixantaine de questions. Dans Le Devoir, ce matin, on consacre un article à l'envoi de ce recensement à partir de cette semaine. Donc, vous allez tous avoir là, dans vos boîtes postales une lettre avec un code d'accès qui va vous permettre d'aller remplir le recensement en ligne. Si vous voulez remplir le recensement en version papier ou même par téléphone, là, ce sera à vous de contacter directement Statistique Canada, l'assistance téléphonique du recensement. Mais je pense que la plupart des Canadiens vont le faire en ligne. C'est obligatoire, on nous le rappelle dans Le Devoir, c'est passible d'une amende pouvant aller jusqu'à 500 $ si on omet de répondre au recensement. Alors, idéalement, on essaie de pas trop tarder. On dit qu'il y a environ 30 000 agents recenseurs qui vont assurer des suivis avec les Canadiens au cours des prochaines semaines, que ce soit au téléphone ou en personne, pour s'assurer que tout le monde réponde au questionnaire avant la fin du mois de mai. Donc, c'est pour ça que je vous dis, là, faut pas tarder, faut le faire de manière assez rapide.
3: J'ai des doutes sur cette procédure-là.
0: C'est-à-dire?
3: D'appeler les gens pour s'assurer d'avoir quelque chose à la quantité de fraude téléphonique qui existe. Je me demande à quel point il n'y a pas des gens qui vont carrément se méfier des appels qu'ils vont recevoir. Est-ce que c'est le genre de choses qui peut provoquer ou susciter de la méfiance?
0: En même temps, si on vous demande pas de renseignements personnels, puis on fait juste vous dire bonjour, avez-vous reçu votre lettre pour le recensement, vous avez jusqu'à la fin mai pour le faire, ou vous l'avez pas encore fait, vous savez que c'est passible d'une amende, si c'est un rappel amical.
3: Si c'est que ça, C'est pas difficile de voir là qu'on sollicite pas d'argent, mais c'est de plus en plus là quand il arrive des cas de fraude, quand on en parle, on dit toujours les organismes en général, les banques, ces choses-là ne vous appellent pas chez vous, c'est pas la manière de procéder. Puis là on dit aux gens, mais là c'est notre manière de procéder là, dans ce cas-là.
0: Mais vous savez quoi faire hein, dans ce temps-là si vous doutez que vous avez quelqu'un au bout du fil qui pourrait avoir des intentions malveillantes, vous dites parfait, donnez-moi votre numéro de téléphone, je vais vous rappeler, puis vous prenez le temps de vérifier si le numéro de téléphone qu'on vous donne, c'est le numéro officiel de l'entreprise ou l'organisme qui tente de vous contacter.
3: C'est sûr. Bon, je sais pas si en 2026, là, appeler les gens, c'est encore la bonne façon.
0: Vous préférez vous faire texter, vous?
3: Ben, je sais pas, mais de toute manière...
2: Je serais curieux de voir le nombre d'amendes qu'on a remis, moi, pour des gens qui ont pas rempli.
0: Excellent cœur ouvert, là, Marc-André.
3: Oh, vous auto-cœur ouverisez.
0: Ah oui, c'est une très belle information à aller vérifier. Moi non plus, je suis pas convaincu qu'on...
2: Pas sûr qu'on en a donné
0: des amendes. Ouais. C'est plus la perspective du bâton, là, la perspective de la punition qui est censée amener les gens à se bouger dans ce dossier-là. Les premiers résultats devraient paraître en 2027. Là, on le rappellera jamais assez. Hein. Le recensement, c'est important parce que ça permet d'avoir des données fiables sur la population canadienne, puis ensuite de s'en servir pour établir des politiques publiques là qui sont le reflet de la population. Alors, si ça vous intéresse, le devoir ce matin a un petit pense-bête au sujet de ce recensement. Marc-André?
2: C'est parti pour notre heure de pointe. Déjà sur la rive sud, là, on a nos premiers ralentissements, scénario habituel, là, avant le pont Pierre-Laporte, direction nord. C'est un peu plus chargé. La 73 nord, notamment, est bien bloquée là, avant les échangeurs. Pour la 20 est et la 20 ouest, c'est à partir des échangeurs où c'est un peu plus compliqué. Il y a un léger ralentissement 20 ouest là, à partir du chemin du Sault, là, et puis la congestion, c'est vraiment à la jonction avec la 73. Pour le pont de Québec, ça circule encore très bien. Guillaume Couture, Marie-Victorin, pour l'instant, il n'y a pas de problème majeur. Alors, la traversée du pont de Québec vers la rive nord là est assez facile. Pas trop de problèmes non plus sur Félix-Leclerc, direction ouest, avant Pierre-Bertrand. C'est secteur Saint-Jacques où c'est légèrement ralenti en ce moment sur un peu moins d'un kilomètre. Et Henri IV Sud, pour le moment, ça roule bien. Robert Bourassa Sud également, pas de problème majeur. Je vous rappelle qu'on a une voie sur deux de fermée autour de la rue du Golfe à Beauceville là, sur la 73 direction sud. Il y a des travaux d'inspection dans ce secteur-là et à la traverse entre Québec et Lévis, là, on a un seul navire en activité présentement jusqu'à nouvel ordre. Alors les départs de Lévis se font aux heures justes et de Québec à la demi de l'heure. On a beaucoup de travaux là. Je vais vous en faire une petite partie, mais je pense que je vais en saupoudrer à droite et à gauche durant l'émission parce qu'on en a vraiment plusieurs, mais sur la première avenue, entre la rue des Peupliers et la rue de Gaspé, on a des travaux de forage. Alors, de 9h à 15h, on va avoir une voie sur deux de fermée direction sud. Deux voies de fermée aussi, circulation qui va se faire en alternance, toujours sur la première avenue, entre la 24e rue et le boulevard des Alliés. Et la voie de droite va être fermée aussi sur la 22e rue, entre l'avenue Choquette et la première avenue. Rue Arago-Est, de 8h à midi, on a une fermeture de prévue entre la rue des Voltigeurs et la rue Narcisse-Beaulieu. Boulevard de l'Auvergne, de 9h ce matin jusqu'à vendredi 15h, on a une fermeture entre la rue Armand-Viaud et la rue des Saulois. Avenue Cartier, et on a une fermeture aujourd'hui entre la rue Fraser et René Lévesque. La rue Fraser va être fermée également à la hauteur de Cartier. Ça va être comme ça jusqu'au 16 mai. C'est une phase 1, dit-on, des travaux de réfection dans ce coin-là. On a des travaux d'aqueduc sur la route de l'église. Alors, de cette

0: À 16h, on va avoir deux voies de fermée direction nord entre le boulevard Laurier et la rue Jules Dallaire. Une voie disponible donc par direction là côté sud. Avec sur l'avenue des Érables, pardon, on a une fermeture entre Crémazie Ouest et René Lévesque Ouest et entre Fraser et Aberdeen aussi. Et de Aberdeen à Sanders également. Donc, beaucoup de travaux dans ce coin-là jusqu'au 8 mai. Rue de l'Exposition aussi, on a des travaux de pavage de 7h à 17h. Alors, il y a une fermeture à l'intersection Soumande et Boulevard Laurier, Père-Lelièvre, chemin des Quatre Bourgeois, René-Lévesque-Ouest, Boulevard Amel. On va avoir des travaux là aussi aujourd'hui. Je vais vous en reparler durant l'émission parce que là, ça en fait quand même pas mal à cette heure-ci.
1: On est rendu à ce moment-là de l'année.
0: Hein? Oui, oui, oui. Les chantiers vont se multiplier. Beaucoup de chantiers. Tout au long de la semaine encore, on en a là, qui débutent. On va vous tenir au courant, évidemment.
1: Martin.
2: Dans Bellechasse, une résidence de Saint-Magloire a été rasée par un incendie tard samedi soir. Le feu aurait pris naissance au rez-de-chaussée de la résidence inoccupée, résidence de deux étages. Les flammes se sont propagées rapidement à l'ensemble du bâtiment. C'est un voisin qui a prévenu les pompiers en voyant les flammes dans la maison. Les pompiers de plusieurs municipalités environnantes sont venus en assistance à ceux de Saint-Magloire. Ils n'ont rien pu faire pour sauver l'immeuble qui a finalement été démoli avec une pelle mécanique, ce qui va compliquer le travail des enquêteurs pour déterminer la cause de cet incendie. Mais c'était une vieille construction en pièce sur pièce. Vous comprenez que c'était presque une boîte d'allumettes là quand ça s'est enflammé. Il y avait tout ce qu'il fallait pour que ça brûle allègrement.
1: Merci Martin. Juliette, ça fait 30 ans cette année que la Ville de Québec a commencé à retirer les murets de béton le long de la rivière Saint-Charles.
3: Et c'est dans le Devoir ce matin, le journaliste et historien Dave Noël qui revient sur cette histoire-là de la bétonisation de la rivière Saint-Charles. On est dans les années 70. Ensuite, le démantèlement des murets de béton s'est fait dans les années 90, au début des années 2000 aussi. Alors là, 30 ans plus tard, bon, la ville est revenue aux abords de la rivière Saint-Charles. On n'est pas prêt de s'y baigner. C'est ce qu'on comprend assez rapidement là à la lecture de cet article-là. La purification de l'eau de la rivière Saint-Charles, c'est un objectif qui remonte à loin. Mais on comprend que les moyens utilisés n'ont pas toujours été les bons. Quand le maire Gilles Lamontagne a dévoilé le projet de bétonisation, on était en 1966. L'objectif, c'était de créer une oasis à la place des égouts à ciel ouvert qui faisaient office de berge, finalement. Là, on parle de carcasses de voitures à cette époque-là. Et finalement, les berges bétonnées se sont transformées en îlots de chaleur carrément. Alors, on était vraiment loin de l'objectif qui était recherché à ce moment-là. On parle même dans l'article d'enjeu de sécurité. Les gens craignaient de s'y promener.
1: Juliette, je l'ai déjà dit à l'émission, mais moi, j'ai fait mon secondaire à l'école Cardinal Roy dans le quartier Saint-Roch, qui est juste aux abords de la rivière Saint-Charles. Et je me souviens très bien de ce à quoi ressemblait la rivière à ce moment-là, avec les murets de béton. C'était pas attirant, c'était pas beau. Là, en quelques années, ça a complètement changé, la vie a repris.
3: La vie a vraiment repris. Une fois que ces marteaux-piqueurs-là ont emporté les berges, on a aménagé aussi des bassins pour retenir les eaux usées qui se déversaient dans la rivière Saint-Charles, entre autres quand il y avait des fortes pluies pendant la saison estivale. Alors, il y a eu vraiment une amélioration du côté de la qualité de vie des résidents parce qu'on a accès à cette rivière-là d'une façon très différente, mais ça a fait une différence également pour l'environnement. Est-ce que ça aura permis là, ce projet de renaturalisation, de purifier carrément la rivière? Dave Noël a posé la question au biologiste Maxime Wautier, de l'OBNL Agiro, qu'on connaît bien ici à Québec, chargé de la protection du bassin versant. Et Maxime Wautier qui répond que la rivière est clairement de meilleure qualité aujourd'hui, mais on manque de données pour l'affirmer. Entre autres, là, la qualité de l'eau chute considérablement en aval de la prise d'eau de Wendake. Donc, quand on prend ces mesures-là en aval, qualité de l'eau qui laisse à désirer, lui dit, Monsieur Wautier, qu'il ne mettrait pas le bout des orteils dans la portion de la Saint-Charles qui longe les quartiers Vanier, Saint-Sauveur, Saint-Roch et Limoilou. Puis là, quand il dit qu'il n'y mettrait même pas le bout des orteils, il dit même descendre la rivière en kayak ou en paddleboard.
1: Ah
3: non, je le mentionne parce que quand même, il y a plusieurs personnes qui le font.
1: Oui.
3: Il y a une portion à partir de laquelle c'est interdit de le faire, mais il y a quand même des sections de la rivière Saint-Charles où on peut en profiter pour pratiquer des activités nautiques comme celle-là. Lui dit, moi, je ne m'y risquerais pas. Il suffit qu'on mette là, le bout du doigt dans l'eau. Après ça, on se gratte le visage, on se touche le visage. On pourrait attraper une gastro-entérite. Bref, des scénarios qu'on veut éviter. Dave Noël qui a parlé aussi à l'ancien directeur du service de l'environnement de Québec, Jacques Grantham, qui lui voit pas le jour où la rivière Saint-Charles va être réhabilitée au point qu'on puisse s'y baigner pendant les vagues de chaleur, entre autres. Mais c'est quand même un retour dans l'histoire qui est intéressant, qu'on retrouve dans le Devoir ce matin, sous la plume de Dave Noël, avec une portion qui est encore tellement actuelle.

0: Donc, on a un pied dans l'histoire ce matin, mais un pied vraiment dans la réalité d'aujourd'hui, avec les questions de qualité de la rivière Saint-Charles, la question de la baignade qui revient régulièrement, pas uniquement pour la rivière Saint-Charles, pour les rivières urbaines de manière générale. On en avait parlé, entre autres, lors des Jeux olympiques, quand la Seine a été ouverte à la baignade.
1: Oui, avec aussi ces images de quoi quelques athlètes, au moins une athlète, je crois, qui avait été malade après sa plongée dans la Seine.
0: Et le monde entier suivait ce dossier-là. Ouais. Alors, c'est à lire ce matin. Ça se passe chez nous. C'est dans le Devoir.
1: Merci, Juliette. Gabriel Ozard, le Musée des Beaux-Arts du Québec faisait découvrir en fin de semaine le bâtiment du futur espace Riopel.
2: Une poignée de personnes qui ont eu la chance de découvrir le bâtiment qui va abriter l'espace Riopel, le pavillon Michael Audain. En fait, le Musée national des Beaux-Arts du Québec invitait les médias et les mécènes à découvrir l'intérieur. Quand même 2 ans de travaux qui se sont écoulés, qui ont culminé hier à cette visite-là. Une bâtisse qui est érigée. Écoutez, c'est une structure en bois, en béton. Ça grimpe à quelques 17 mètres de haut. Ça semble très, très beau. Je n'y étais pas hier.
1: J'ai entendu quelques critiques là liées à l'utilisation de l'espace sur les plaines. Tout ça est légitime, mais si je regarde architecturalement ce qu'on nous a présenté en fin de semaine, je dois dire que c'est assez beau.
2: Heureusement pour nous, notre collègue Alicia Rochevrier est allée. Elle en a présenté d'ailleurs hier un reportage qui est disponible sur Ici Québec si vous avez envie de voir les images. À cette visite-là, bien qu'on découvrait le bâtiment, oui, puis que c'était un événement en soi, il y a un autre aspect qui a retenu notre attention et c'est la quantité, en fait la valeur des dons philanthropiques derrière la construction de ce pavillon-là. On parle notamment de Pierre Lassonde, André Desmarais, France Chrétien Desmarais et l'homme d'affaires britanno-colombien Michael Audain, qui a fait quand même un don de 91,3 millions de dollars, dont 76,9 millions en dons d'œuvres. C'est majeur. Alors, on comprend qu'il y a beaucoup qui ont été mis dans ce projet-là. La livraison, donc l'accès au public, est toujours prévu pour octobre prochain. D'ici là, je vous invite à aller voir le reportage d'Alicia Rochevrier sur Ici Québec pour découvrir ces images-là, mais aussi en apprendre un petit peu plus sur justement l'ampleur de ces dons philanthropiques-là.
1: Je pense que les gens doivent être nombreux à avoir hâte de pouvoir visiter ce fameux pavillon Riopel. Donc, ouverture dans quelques mois, je crois.
2: Octobre.
1: Octobre. Bon, ben les jours sont comptés, Gabrielle.
2: Merci. On sera là.
1: Il y a autre chose pour laquelle les jours sont comptés. En fait, ça recommence aujourd'hui. C'est le retour des cadres de la fonction publique fédérale à temps plein au bureau. 5 jours par semaine, donc c'est à compter d'aujourd'hui. Le Conseil du Trésor au niveau fédéral avait annoncé en février dernier cette modification-là des règles relatives au télétravail pour les cadres. Les autres employés de la fonction publique fédérale, eux, seront de retour au bureau en présentiel à raison de 4 jours par semaine à compter du 6 juillet, donc ils ont encore un petit peu de temps devant eux. Il restera une petite portion de télétravail, mais pour ce qui est des cadres du gouvernement fédéral, c'est aujourd'hui qu'on fait le retour à temps plein, en présence, au bureau. Une directive qui s'applique aux fonctionnaires qui travaillent dans les ministères et organismes principaux qui relèvent du Conseil du Trésor. Donc, ce ne sont pas nécessairement toutes les agences fédérales qui vont être incluses là-dedans. Par contre, il y a des agences qui ont décidé de le faire d'elles-mêmes, d'emboîter le pas. C'est le cas de l'Agence de revenus du Canada et du Conseil national de recherche, par exemple, qui ont décidé d'adopter la même approche que celle des ministères. Je vous rappelle que la plupart des fonctionnaires au niveau fédéral, puis c'est vrai au niveau provincial aussi, avaient reçu l'ordre de travailler à distance, évidemment, durant la pandémie, quand la COVID-19 avait éclaté en 2020. Puis depuis, graduellement, on a vu un retour sur les lieux du travail de manière plutôt progressive. Là, les employés fédéraux de l'administration publique centrale travaille 3 jours par semaine au bureau depuis 2024. Donc, vous voyez, on continue d'augmenter la cadence. Et si vous voulez des statistiques, sur le site web du Conseil du Trésor, on peut lire qu'à la fin du mois de mars 2025, il y avait environ 9340 cadres qui travaillaient pour le gouvernement fédéral. Donc, ça veut dire que c'est le nombre de personnes qui seront de retour à temps plein au bureau dès aujourd'hui. Et il y a un total de presque 360 000 fonctionnaires au niveau fédéral. Ça, ce sont des chiffres de l'an dernier. Alors, ça peut avoir varié un peu depuis. Si vous voulez tous les détails, un texte de La Presse canadienne qui est disponible sur le site web.
3: Plus de monde sur la route.
1: Oui, hein. Mais à Québec, je sais pas à quel point on va être touché par ça, parce que des cadres de l'administration publique fédérale à Québec, il y en a, mais il y en a certainement pas autant qu'à Ottawa.
3: Probablement pas, ça c'est sûr, mais
1: c'est au niveau provincial aussi que ça paraît pas mal. Bref, tous les détails sur le site web du magazine L'Actualité ce matin.
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1: Il est 6h30, vous écoutez Première Heure. Martin Boucher aux nouvelles. La promesse de Christine Fréchette de réactiver le programme de l'expérience québécoise se fait attendre.
7: Elle a promis de prolonger le PEC pour une durée de 2 ans afin d'accorder une clause de droits acquis à ceux et celles qui étaient établis au Québec au moment de l'arrêt de ce programme. L'avocat en droit de l'immigration Yves Martineau constate que malgré la promesse de Christine Fréchette, il reste encore beaucoup d'incertitudes.
8: Okay, est-ce que ce sera à partir d'octobre 2024? Est-ce que ce sera à partir de juin 2025? Est-ce que ce sera pour les personnes qui se trouvaient au Québec avec un permis de travail, un permis d'études à une certaine date? Ce sont toutes des données qui sont très incertaines. Ceci dit, c'est une bonne nouvelle que le PEC va rouvrir. Ça va ouvrir la voie donc à bien des personnes qui ont été déçues, mais il risque d'y avoir plusieurs centaines, voire des milliers de personnes qui vont demeurer dans l'incertitude.
7: L'avocat René Verrette sera candidat pour le Parti libéral du Québec dans la circonscription de Louis Hébert. René Verrette s'est fait connaître en tant que procureur dans le procès de l'ex-cardiologue Guy Turcotte. Il doit officialiser son saut en politique aujourd'hui. L'actuel député de Louis Hébert, Geneviève Guilbeault, occupe le siège depuis 2017, mais elle ne se présentera pas à l'élection de l'automne. Le Parti québécois, de son côté, mise sur l'avocate Chloé Fauchon. Et l'Université Laval a une nouvelle équipe féminine de hockey. C'est la première fois en plus de 40 ans que le Rouge et Or est représenté par une équipe de hockey. Les 25 joueuses se sont entraînées pour la première fois en fin de semaine. Marie-Pierre Cossette est la première à avoir été choisie.
9: L'équipe de hockey du Rouge et Or commence à tout patiner ensemble, puis tu sais, commencer à avoir nos premières heures de glace dans le fond tout ensemble. Là, c'est vraiment le fun de voir que tu sais ça s'en vient, puis que c'est excitant, puis que bientôt c'est notre premier match tout ensemble. Là.
7: Et le premier match de l'équipe aura lieu en octobre prochain, et ce sera face au détestable Carabin de l'Université de Montréal.
1: Franchement, arrêtez donc, c'est du sport universitaire. La beauté de la chose, c'est que pour l'équipe féminine de l'Université Laval, il y a de la relève presque assurée parce que les Titans de Limoilou ont remporté récemment le championnat provincial. Et on en parlait avec Martin Leclerc, il y a beaucoup de relève très talentueuse à Québec en hockey féminin. Donc, il y aura un bon bassin de joueuses là pour que l'Université Laval continue de recruter. Le défi, c'est de garder ces athlètes-là au Québec parce qu'il y en a beaucoup qui cherche à aller aux États-Unis sur le circuit de la NCAA.
7: Mais il y en a beaucoup qui sont venus ici quand on a annoncé le retour d'une équipe de hockey à l'Université Laval, équipe féminine. C'est venu de l'Ontario, là où il y a des bastions francophones. On s'est intéressé à la mise sur pied de cette équipe-là et il y en est venu. Et il semble qu'il y en a qui ont percé l'alignement.
1: Premier match, je vous avais dit?
7: Octobre.
1: Bon, ben, en même temps que l'ouverture du pavillon Riopelle. Tout est dans tout. Ben, c'est parce qu'on en parlait avec Gabriel il y a quelques instants.
10: En tout cas, à part octobre,
1: le lien,
10: pas
1: c'est qu'on en parlait il y a quelques instants quand vous prépariez votre bulletin. Merci, Martin. Juliette, à la météo aujourd'hui, qu'est-ce qui nous attend?
0: On a moins 2 degrés actuellement à l'aéroport Jean-Lesage avec un ciel qui est partiellement nuageux. Mais on profite quand même de ces rayons de soleil qui sont au centre-ville de Québec actuellement. Et on a un scénario comme celui-là dans la plupart de nos secteurs. Par contre, ça va s'ennuager. La grisaille qui nous attend pour la majorité de la semaine. Quelques averses qui doivent débuter en matinée et se poursuivre de façon intermittente toute la journée. Pas de grande quantité, 5 mm d'eau, mais c'est le scénario qui est prévu. Pour ce soir et cette nuit, ça reste gris, 30 % de probabilité d'averse. Puis côté température, on sera légèrement sous les normales de saison, 11 degrés comme maximum dans la journée et 4 degrés comme minimum pour la nuit. Pour ce qui est de la nuit, là, on est dans les normales, alors nuit un petit peu plus chaude là, que celle qu'on a connue hier. Demain, 17 degrés, on gagne plusieurs degrés, mais on sera toujours sous les averses avec un risque d'orage en après-midi. Et les vents qui seront bien présents demain, vents du sud-ouest de 20 km à l'heure avec rafales à 40 en matinée. En après-midi, par contre, on parle de vents de 50 km à l'heure avec des rafales à 70. Ça décoiffe.
1: Juliette, j'invite les parents et les élèves à ouvrir grand les oreilles ce matin parce que Allo Prof bonifie son offre cette année, encore une fois, pour la période des examens.
0: Cette fameuse période des examens. Allo Prof a fait partie de mon parcours scolaire à moi il y a quelques années déjà. Alors, je trouve ça beau de retourner dans leur bureau ce matin pour parler de la bonification de leur service. On le sait souvent, c'est pendant la période des examens qu'on a besoin de cette petite poussée-là, qu'on a plus de questions qui se présentent aussi. Leur service a beaucoup, beaucoup changé. Depuis que moi, je les appelais, à l'époque, ça se faisait au téléphone. Il y a encore une ligne téléphonique, mais on a beaucoup changé les moyens de communication, hein, pour aller rejoindre les jeunes. Et ça paraît dans cette offre-là qui est présentée, qui commence aujourd'hui avec les grandes révisions. On parle des grandes révisions d'Allo Prof. Ça se déroule jusqu'au 16 juin. On veut rejoindre 75 000 participants. Ce sont des grandes révisions qui sont animées par les enseignants d'Allo Prof. Donc, les enseignants avec qui les jeunes échangent tout au long de l'année, s'ils sont des habitués de ce service-là. Mais ça va être diffusé aussi sur TikTok, sur YouTube. Donc, on va vraiment chercher des plateformes qui sont privilégiées par les jeunes. Et ensuite, on les rend disponibles en rattrapage sur Allo Prof. Donc, à quoi ça ressemble une grande révision? C'est à peu près 45 minutes. Et on fait un tour d'horizon, finalement, des notions essentielles à maîtriser, des consignes importantes à retenir avant les examens. Et les élèves sont évidemment invités à poser leurs questions, ceux qui seront là en direct. L'idée, c'est de consolider les apprentissages, découvrir certaines stratégies, puis des outils de préparation aussi. On le sait, dans la préparation, ouais, ça peut être difficile parfois de s'organiser. On peut un petit peu se perdre là dans la quantité de matière à couvrir.
1: Ça peut aider à se motiver aussi, parce absolument, que quand on est chacun de son côté, qu'on fait nos petites affaires, qu'on essaie là de se concentrer pendant une période de temps, des fois c'est difficile à la fin de l'année, on manque un peu d'énergie. Ben quand on a ce genre de possibilités là, ça change le mal de place.
0: Et quand on voit qu'on n'est pas le seul, qu'il y a des questions aussi, là on veut rassembler 75 000 participants, donc de voir que d'autres jeunes de notre âge ont des questions similaires aux nôtres, des inquiétudes, ça aussi ça peut être franchement rassurant. Et là, on les bonifie, ces grandes révisions-là. Le concept existait déjà, mais là, cette année, on veut offrir un accompagnement qui est plus complet. L'an dernier, la grande révision, elle était consacrée au français uniquement. Cette année, on couvre les 4 matières qui sont évaluées par le ministère au secondaire, donc français encore une fois, mais aussi mathématiques, histoire et sciences. L'idée, c'est vraiment d'aller répondre aux écarts de réussite qui sont observés à l'échelle nationale. Les derniers résultats en sciences et en histoire montrent quand même une progression dans les résultats des élèves. Mais en français, en mathématiques, il y a encore des zones de fragilité pour plusieurs élèves. Donc, on espère que ces grandes révisions-là viennent les aider, ces élèves-là. Il y a des nouveautés aussi pour faciliter la vie des parents d'élèves. Là, on vise plus spécifiquement les parents d'élèves du primaire. Parce qu'il faut le dire, les grandes révisions, ça s'adresse aux jeunes du secondaire. On n'a pas oublié le primaire non plus. Et on veut entre autres aider les parents qui sont probablement un peu plus impliqués hein, au primaire qu'au secondaire dans cette révision-là. Plusieurs se demandent peut-être comment accompagner leur enfant sans que ça crée des frictions non plus à la maison. Donc, on a mis en place une grande révision qui est pensée pour les parents de 4e, 6e année. Donc, encore une fois, les 2 années qui sont touchées par les examens du ministère, en français entre autres. Alors, on offre un webinaire, ce sera le 12 mai, sur le site d'Allo Prof. On veut offrir des trucs, des astuces aux parents pour accompagner leurs enfants. On met encore une fois l'accent sur les notions, sur des outils essentiels, mais donc on s'assure que les parents puissent être là pour leurs jeunes qui en auraient besoin. Donc, Allo Prof, qui est un service qui est là toute l'année, mais là, on met toute la gomme. Comme les élèves, hein, finalement, les élèves aussi entrent dans cette période-là où on met toute la gomme. Donc, je vais pouvoir démystifier finalement cette offre de service-là ce matin avec une gestionnaire de programme d'AlloProf. Donc, je me rends dans leur bureau vers 8h25.
1: Pour les gens qui rateraient cette conversation-là, peuvent se rendre directement sur le site web d'AlloProf, j'imagine.
0: Exactement, toutes les informations s'y trouvent. Et ces grandes révisions-là commencent aujourd'hui. Mais rassurez-vous, tout se déroule pas aujourd'hui. Vous avez le temps de retourner écouter ce segment-là en rattrapage. Mais toutes les informations sont sur le site d'AlloProf. C'est vraiment très, très bien fait. C'est une mine d'informations.
1: Alors, on vous retrouve à 8h25 là-dessus, Juliette. Merci beaucoup. Marc-André.
3: On a déjà des problèmes du côté de la Rive-Sud. Là, ça s'alourdit quand même pas mal pour notre heure de pointe. C'est de plus en plus chargé là pour la traversée du pont Pierre-Laporte direction nord. Il y a congestion du côté de la 20 ouest à partir de l'avenue Taniata. Donc, quand même un long bouchon de circulation jusqu'au pont. On est à l'arrêt aussi sur la 20 direction est à la hauteur de la route des Rivières et ça refoule jusqu'au parc des Chutes de la Chaudière pour la 73, pardon, direction nord. Avant le pont de Québec, ça roule encore bien sur Guillaume Couture et Marie-Victorin, mais dès l'entrée du pont, là, on a une bonne congestion jusqu'au chemin Saint-Louis. Donc là aussi, c'est parti. On a toujours des travaux sur Henri IV dans les deux directions à la hauteur du chemin Sainte-Foy. Une voie en moins dans les deux directions. Donc, et déjà, les approches chemin Sainte-Foy sont compliquées. Direction nord, depuis Hochelaga, c'est un petit peu plus lent. De Charest jusqu'au chemin Sainte-Foy, côté sud, c'est un peu plus chargé également. Par contre, l'approche Félix Leclerc, à partir de Chauveau. Ça se passe encore bien à cette heure-ci. Félix Leclerc, direction ouest, notre heure de pointe débute à peine. Alors, on a un léger ralentissement d'abord entre Saint-David et Bourg-Royal, mais aussi entre Laurentienne et Pierre-Bertrand. Et on a déjà un peu de congestion également dans la bretelle d'accès Félix Leclerc ouest à partir de Laurentienne sud.
1: 6h40, la dépression est-elle différente chez les hommes et chez les femmes? Les résultats préliminaires d'une étude suggèrent que oui. Donc, on ne parlerait plus d'une maladie unique qui s'exprime de la même manière chez les hommes et chez les femmes. Il y aurait des différences importantes. On en discute avec le docteur Benoît Labonté, professeur au département de neurosciences et psychiatrie de l'Université Laval et chercheur principal au Centre de recherche Cerveau, qui est derrière cette étude-là. Docteur Labonté, bonjour.
11: Bonjour, Monsieur Duvall.
1: Avant d'entrer dans les détails de votre étude, j'aimerais savoir quel effet une découverte comme celle-là pourrait avoir sur la manière dont on traite la dépression chez les hommes et chez les femmes?
11: Oui, bien évidemment, c'est une nouvelle qui est très importante. Je dirais pas que c'est le résultat d'une étude, c'est plutôt le résultat de mon programme de recherche et d'études qui sont effectuées par plusieurs collègues dans le monde, mais on commence justement à avancer vraiment bien sur ces aspects-là, puis à beaucoup mieux comprendre. Donc, l'impact que ça va avoir sur le long terme, ben, la façon qu'on va traiter la maladie, la façon qu'on va la diagnostiquer, qu'on va comprendre, ultimement, d'avoir des traitements beaucoup plus personnalisés chez l'homme et chez la femme qui vont permettre aux gens qui sont affectés de revenir sur le marché du travail ou de retrouver une vie agréable avec beaucoup moins d'effets secondaires.
1: À l'heure actuelle, les traitements qui sont offerts pour contrer la dépression vous semblent-ils plus adaptés pour les hommes ou pour les femmes à la lumière de ce qui a été découvert dans les études dont vous nous parlez?
11: Les études montrent que globalement, là, il y a environ, peu importe que ça soit homme ou femme, il y a environ peut-être 30 à 40% des individus ou des gens qui souffrent de dépression qui répondront pas au traitement. C'est sûr qu'au cours des années précédentes, tous les traitements qui ont été, ou la majorité des traitements qui ont été développés, ultimement avaient été testés sur des hommes ou dans des modèles précliniques chez des mâles. Donc, c'est certain qu'on peut peut-être être plus informé sur les effets que ça va avoir sur, justement, les hommes ou les mâles. Mais globalement, les traitements actuels sont plus ou moins efficaces chez les deux sexes, je dirais.
1: Bon, alors il y a clairement beaucoup de chemin à parcourir encore pour en venir à des traitements plus efficaces pour le plus grand nombre possible. Si on entre peut-être dans le détail là, des études, on comprend que les mêmes gènes ne sont pas impliqués de la même façon dans le développement de la dépression chez un homme et chez une femme. Comment ça se manifeste exactement?
11: Ouais, c'est ça. Donc, les hommes et les femmes, on a les mêmes gènes. Notre cerveau, toutes nos cellules sont constituées des mêmes gènes. Ce qui différencie l'homme et la femme, d'un point de vue de la dépression, c'est la façon que ces gènes-là vont être activés. Quand on fait face à l'adversité dans l'environnement, notre corps essaie pour s'adapter. Donc, tu sais, notre cerveau va s'adapter, va trouver des stratégies pour gérer le stress. Et ça, ça va requérir l'activation de certains circuits neuronaux qui vont faire en sorte que les différentes zones du cerveau vont communiquer les unes avec les autres pour faire en sorte que justement on puisse s'adapter au stress. Ce qui arrive, c'est que ça, c'est évidemment l'activation de ces zones du cerveau-là ou de ces circuits neuronaux-là vont nécessiter aussi l'expression de certains gènes. Puis c'est ces gènes-là qui sont les mêmes chez l'homme ou chez la femme, mais qui vont s'activer de façon différente.
1: Qu'est-ce que ça veut dire s'activer de façon différente?
11: Ça veut dire que dans le fond, ils vont être exprimés. Donc, quand la cellule a un besoin particulier pour s'adapter, son génome va s'activer. Il va y avoir des programmes de gènes qui vont être activés, par exemple, pour augmenter l'énergie dans la cellule ou faire en sorte que la cellule puisse s'adapter à son environnement. Si elle a besoin d'être plus active, elle va avoir des besoins particuliers. Et donc, les gènes qui vont être responsables de ça vont s'activer différemment chez l'homme ou chez la femme. Et ça va faire que les cellules vont être capables de s'adapter elles aussi différemment. Et c'est ce qui, en grande partie, quand il y a des altérations dans ces programmes-là, va faire en sorte que, par exemple, chez la femme, une population neuronale va s'activer plus ou moins, et chez l'homme également, mais dans des situations complètement opposées. Et c'est là que ça va faire que on sera pas capable de s'adapter, puis la susceptibilité au stress va augmenter et ultimement les symptômes dépressifs vont s'exprimer dans un sexe ou dans l'autre.
1: Dans le communiqué de presse concernant les résultats préliminaires, on disait aussi que les circuits du cerveau qui régulent les émotions sont affectés différemment chez les deux sexes. Pouvez-vous nous expliquer quelles sont les différences?
11: Nous, on étudie, évidemment, le cerveau, c'est un organe très complexe. Et donc, on étudie certains circuits particuliers qui sont impliqués dans le contrôle des émotions. En fait, les émotions, on peut voir ça en fait comme une réponse adaptative de notre cerveau à l'environnement. Et donc, il y a différents circuits qui vont être activés, encore une fois, dans ces situations-là, qui vont être responsables, par exemple, de l'expression de la tristesse ou de la joie, ou de la motivation, du plaisir à recevoir des stimulations plaisantes. Et donc, on étudie ces circuits-là qui sont responsables de ces comportements-là et qui vont être affectés différemment chez l'homme ou chez la femme.
1: Puis, quelles sont les différences concrètement chez l'homme et chez la femme dans l'activation de ces fameux circuits du cerveau?
11: Par exemple, dans nos études précliniques avec certains modèles, on peut voir que un circuit particulier va être hyperactif chez les femelles souris, par exemple. Et que ça va être responsable de l'anxiété. Donc, par exemple, dans des situations où ce circuit-là va être hyperactif, il va y avoir expression de l'anxiété. Ce que nos résultats montrent, c'est que ces circuits-là, dans des situations de stress chronique, vont être hyperactivés seulement chez la femme et pas chez l'homme. Et donc, ça, c'est un des exemples qu'on peut voir qui ferait en sorte que, justement, les deux sexes pourraient être affectés différemment par le stress.
1: OK. On sait, évidemment, que, au niveau des hormones, par exemple, au niveau des attributs sexuels, il peut y avoir, là, une certaine partie de la population qui se retrouve peut-être là à quelque part entre les deux sexes biologiques. Est-ce que les découvertes qui ont été faites jusqu'à maintenant s'appliquent à tous les hommes et à toutes les femmes où il y a une partie de la population pour laquelle c'est peut-être moins clair là ou pour laquelle justement on voit les circuits s'activer de manière peut-être moins conventionnelle par rapport au sexe biologique?
11: Mais vous savez, la dépression, c'est une maladie qui est extrêmement complexe, très, très, très hétérogène. La dépression va rarement s'exprimer de toute la même façon au sein des hommes, chez les hommes, chez les femmes, puis même au sein des hommes et au sein des femmes. Donc, tu sais, on peut pas aller. Moi, je suis pas prêt à dire que que c'est pareil. Mais en même temps, oui, tu sais, en fonction de l'expression des symptômes, en fonction de ce qui a été vécu par chacun de nous au fil de nos vies, il va y avoir des différences, des susceptibilités. Et ben évidemment, comme vous le dites, il y a aussi tous les facteurs biologiques qui entrent en ligne de compte, les facteurs génétiques, les facteurs hormonaux, entre autres. Plus on vieillit, plus on change, effectivement. Donc, chez certaines femmes pré-ménopause ou post-ménopause, ça aussi, il peut y avoir des différences. Et donc, mais ça, c'est on commence à comprendre un peu les effets au niveau des gènes, au niveau de l'activation des circuits, puis en parallèle, on essaie aussi de comprendre ce qui se passe au niveau hormonal, et vous pouvez comprendre la complexité que ça peut prendre assez rapidement quand on met ensemble tous ces facteurs-là.
1: Que devez-vous continuer à étudier pour pousser plus loin votre compréhension de ces mécanismes-là et éventuellement venir à des traitements plus efficaces contre la dépression?
11: Ben, je pense que c'est de continuer un peu là dans notre lignée, essayer de comprendre le génome, comment le génome fonctionne, comment les gènes sont recrutés dans certaines situations, quels sont les circuits neuronaux qui sont tout également impliqués. Nous, dans le laboratoire, on en a étudié quelques-uns. Évidemment, comme je le disais, le cerveau, c'est extrêmement complexe. Il y a plusieurs circuits neuronaux qui sont tous impliqués en même temps, qui vont contrôler différents aspects comportementaux. Et donc, c'est important de continuer à étudier ça ensemble. Comprendre dans quel contexte ces circuits sont recrutés, qu'est-ce qui augmente la susceptibilité particulièrement.

0: dans un sexe ou dans l'autre. Et ultimement, évidemment, comme vous l'avez mentionné, inclure les effets au niveau thérapeutique. Il y a plein de nouvelles approches thérapeutiques qui sont développées présentement, des approches de stimulation, des approches plus classiques pharmacologiques qui existent, des approches là avec l'optogénétique par exemple où on pourrait commencer à aller stimuler certains circuits particulièrement dans certains contextes. Et donc les études que nous on fait s'intègrent un peu dans cette ligne-là où on essaie de comprendre le rôle de certains circuits neuronaux qui ultimement pourraient être utilisés de façon beaucoup plus ciblée avec des approches comme ça pour essayer de rétablir la balance dans le cerveau.
1: Docteur Benoît Labonté, professeur au département de neurosciences et psychiatrie de l'Université Laval, chercheur principal au Centre de recherche Cerveau. Je vous remercie d'être venu vulgariser tout ça pour nous.
0: Ça m'a fait plaisir.
1: Merci. Et si vous avez de l'intérêt envers ce sujet-là, notre collègue Marie-Christine Gagnon signe un texte à ce sujet sur notre site web iciradiocanada.ca/Québec. 6h50, on passe à l'économie avec Marjorie April. Bonjour Marjorie.
2: Bonjour Alexandre.
1: Là, je sais, vous allez parler de retour d'impôts. Il y a des gens, malheureusement, qui n'en auront pas. Il y en a qui doivent en remettre cette oui. année au gouvernement. Mais pour ceux qui en ont, comment vont-ils le dépenser? Est-ce que les gens seront plus sages cette année dans le contexte économique avec l'argent qui leur sera remis?
2: Ouais, c'est ce qu'on voit dans un sondage de TD qui est publié ce matin. On voit que plus de la moitié des répondants disent que les conditions économiques en ce moment, ça va changer leur façon d'utiliser leur retour d'impôt. En gros, ce que les répondants disent dans le sondage TD, c'est un sondage national, ça montre que les répondants ont moins l'intention d'acheter quelque chose qui va leur faire plaisir avec leur retour d'impôt. Ils semblent plus incertain à cause du contexte, plus prudent, et ils sont plus nombreux, par exemple, à vouloir épargner leur retour d'impôt plutôt que de dépenser cet argent-là. Il y a près de la moitié des Canadiens qui s'attendent à un remboursement dans le sondage, qui disent vouloir l'épargner, près de la moitié. Plus du tiers veulent rembourser des dettes, puis un quart disent qu'ils vont utiliser l'argent pour payer des dépenses courantes. C'est vraiment juste une faible minorité qui veut dépenser cet argent-là sur des choses non essentielles. Et ce chiffre-là a baissé par rapport au sondage précédent dans les années précédentes. Ça veut dire que les gens vont se servir de ça pour faire quelque chose d'autre que s'acheter, par exemple, un voyage.
1: Il y a des gens qui attendent cet argent-là avec impatience parce qu'ils en ont besoin.
2: Tout à fait. Absolument. Puis justement, on va écouter Carl Vignola, le directeur principal de district pour la Banque TD.
3: Mais on sent que les gens sont pressés économiquement. Ils subissent une certaine pression. Ils prennent des décisions face à l'insécurité qui est devant eux. Donc, c'est que les gens ont besoin de ce retour d'impôt-là juste pour arriver. Payer des dettes, payer des dépenses courantes, on voit qu'ils n'ont pas été capables de le faire avec leurs revenus.
2: Donc, ce que ça montre, c'est que le retour d'impôt devient comme une soupape pour certains d'entre nous dans le contexte. C'est pas de l'argent en surplus ou de l'argent en trop, comme ça peut être déjà été pour certains d'autres années. Là, c'est pas nécessairement le cas. Pas quand le prix de l'essence est aussi élevé, pas quand le prix des aliments continue à monter plus vite que l'inflation, pas quand le contexte économique est autant incertain avec tout ce qui se passe. Et pour plusieurs ménages, c'est de l'argent qui sert à reprendre un peu d'air, payer une carte de crédit, payer des factures ou simplement regarnir le coussin qu'on a grugé durant l'année. Alors, c'est ça qu'on voit dans le sondage TD et je trouve ça parlant parce que ça nous en dit beaucoup sur le climat économique et sur comment on vit ou comment on subit le contexte économique en ce moment.
1: Quelle est la proportion des contribuables qui reçoit un retour d'impôt?
2: Ben, je suis allée chercher les données les plus récentes de l'Agence du revenu, celles qui sont en date de la fin du mois d'avril, puis c'est 6 déclarations de revenus sur 10 jusqu'à présent qui donnent lieu à un remboursement cette année. Alors, 60% à peu près, et le montant moyen du remboursement, c'est 2 000 $. Alors, ça touche beaucoup, beaucoup de monde, ce dont on parle ce matin. Il y a peut-être plus de gens que vous pensez qui reçoivent des retours d'impôt, justement. Et maintenant, pour ceux qui hésitent, qui savent pas, par exemple, Qu'est-ce que je dois faire avec cet argent-là? Est-ce que c'est mieux, surtout si on est un peu serré, est-ce que c'est mieux de payer une dette? Est-ce que c'est mieux d'épargner cet argent-là à cause de l'incertitude? Est-ce que qu'est-ce qu'on fait avec le retour d'impôt? Ben, on écoute ce qu'on devrait faire en premier selon Carl Vignola de la TD.
3: C'est d'aller alléger les pressions financières. Fait que régler les mauvaises dettes, assurer que les dépenses courantes sont couvertes. S'il vous plaît, faites un budget. C'est super, super important. La prochaine étape, c'est de constituer un fonds d'urgence. On vise à peu près 3 à 6 mois de salaire

0: gérer des imprévus dans un fonds d'urgence. L'argent qui est disponible rapidement puis facilement. Et ça aussi, c'est déjà établi que 2 000 $ n'est pas encore impacté ni par un fonds d'urgence, ni par des pressions financières. Mais là, on va commencer à planifier l'épargne.
1: Et souvent, le premier réflexe des spécialistes, c'est de regarder d'abord les dettes à taux d'intérêt élevés. Ceux qui ont des dettes à taux d'intérêt élevés, c'est sûr que la plupart des spécialistes à qui on pose ces questions-là, des planificateurs, des gens aussi comme Carl Vignolet, ils vont dire commencez là, commencez par ça, parce qu'une dette de carte de crédit, par exemple, ça coûte beaucoup plus cher que ce qu'un compte d'épargne peut rapporter aussi. Hein. Et ça, ça peut aussi s'appliquer à toute somme imprévue qui entre. Là, on parle de retour d'impôt. Bon, en théorie, si on fait une bonne planification, on serait supposé savoir combien va rentrer en retour d'impôt à l'avance. Mais bon, disons que ça peut aussi s'appliquer à des sommes imprévues comme un boni, un remboursement, quelque chose qu'on n'avait pas nécessairement budgété et qui arrive. Alors, ça veut pas dire là de jamais se faire plaisir. C'est pas ça le message. Mais pour ça, puis pour pouvoir se faire plaisir et sans culpabilité, c'est essentiel, comme le disait le spécialiste qu'on vient d'entendre, ça prend un budget. Puis on peut budgéter, on peut essayer de budgéter justement des sommes pour des dépenses discrétionnaires dans notre budget. Et dans ce cas-là, on va moins se sentir coupable de s'acheter quelque chose qui est pas essentiel.
2: Ouais, mais ça se peut, là, comme vous le disiez, Marjorie, que cette année, ce soit plus difficile pour certaines personnes.
1: Absolument.
2: Là, voyez-vous, il y a quelqu'un qui vient de nous écrire dans la bulle que d'habitude, son retour d'impôt va dans son REER, mais là, cette année, ça va aller au remboursement de la marge qui est plus élevée que prévu. Il y a eu quelques folies, nous admet-il, mais aussi quelques imprévus, maison, voiture, etc. Donc, ça vient plomber le budget parfois.
1: Oui, ah, tout à fait. Puis le contexte est pas facile, surtout quand on sait pas trop ce qui s'en vient. Je regarde le prix du pétrole encore ce matin qui est reparti à la hausse, alors que ça avait commencé quand Trump avait annoncé qu'il allait accompagner des bateaux dans le détroit des dans le détroit d'Ormuz il y a quelques heures. Ça avait commencé à baisser. Là, c'est reparti à la hausse parce qu'on se rend compte finalement que c'est pas tellement de l'accompagnement. Là. Et là, c'est très volatile. Ça veut dire que ça a un impact sur nous aussi. Puis c'est très difficile, même pour les plus grands spécialistes de ce monde, de savoir comment ça va se finir dans le détroit d'Ormuz. Par exemple, les tarifs douaniers, même chose. Il va y avoir une annonce à 9h30 ce matin de Mélanie Joly et Devin Solomon, donc deux ministres fédéraux qui sont ici en Ontario pour faire une annonce pour aider les entreprises qui sont touchées par les tarifs douaniers. On se doute que c'est probablement surtout pour des industries qui sont au Québec et en Ontario. Bon, peut-être juste en Ontario, je l'ignore. On ne sait pas encore, mais c'est une annonce à 9h30 pour aider ces entreprises-là. Parce qu'on est rendu au mois de mai, puis on n'a toujours pas de clarté par rapport à ce qui s'en vient, ouais. Par rapport aux tarifs. Puis ça, c'est beaucoup d'incertitudes pour les employés de ces entreprises-là aussi, dans les secteurs qui sont touchés par les tarifs. Alors, c'est une couche d'incertitude par-dessus, une couche d'incertitude par-dessus, une couche d'incertitude. Et ça paraît dans les comportements individuels aussi des gens qui nous écoutent, c'est sûr.
2: Un mot rapide sur la génération Z, Marjorie?
1: Qui est peut-être plus sage qu'on le pense. La génération Z, c'est les 18-29 ans. J'ai trouvé ça intéressant dans le sondage. Ça contredit les clichés. On dit que près des 2/3 des répondants de la génération Z, qui s'attendent à un remboursement d'impôts, prévoient épargner cet argent-là. C'est plus que les résultats généraux. Ouais, les jeunes sont aussi plus susceptibles que la moyenne de vouloir placer leur remboursement. Mais il y a un paradoxe parce qu'ils veulent investir, mais il y a bien des répondants qui disent ne pas en savoir assez sur les comptes enregistrés. Alors, ça nous montre que, oui, l'éducation financière fait probablement son chemin. C'est une génération qui a eu plus d'éducation financière que notre génération, à vous et moi, là, c'est clair. Mais en même temps, il reste peut-être du travail à faire parce qu'ils ont de la difficulté. Plusieurs d'entre eux, presque les 2/3, disent qu'ils ont de la difficulté à savoir la différence entre REER, CELI, CELIA, par exemple. Il y a des livres qui existent pour ça, hein? Apprivoiser l'argent, Marianne Spear, une conseillère en sécurité financière qui a sorti ça au début de l'année. Ça peut être une belle introduction pour les jeunes qui voudraient savoir justement c'est quoi la différence entre un REER, un CELI puis un CELIAP.
2: Marjorie April, journaliste au Bureau économique de Radio-Canada à Toronto. C'est toujours un plaisir. On se retrouve demain.
1: À demain.
2: Marc-André.
3: Plus lourd du côté de Félix Leclerc, direction ouest, où on a un bon champ de circulation qui est en train de se former entre Saint-David et le secteur Pierre-Bertrand.
2: Juliette.
4: On a toujours moins 2 degrés à l'aéroport Jean-Lesage, à la station officielle d'Environnement Canada. Maximum de 11 aujourd'hui et ça va s'ennuager. On attend des averses dès la matinée. Ça va se poursuivre toute la journée, environ 5 mm.
2: Rencontre avec le président de la société.

0: des alcools du Québec, Jacques Farcy, à 7h35 pour le nouveau plan stratégique de la SAC.
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6: Élimine le Lightning.
7: Ça sent la coupe!
6: Le tricolore accède au deuxième tour des séries éliminatoires pour la première fois depuis 2021.
8: Pour nos fans aussi, qu'ils ont soutenu beaucoup à travers tout ça, c'est une belle journée pour le Canadien.
6: Christine Fréchette confirme que le dossier santé numérique sera déployé dans deux CIUSSS dès samedi. Elle reconnaît que des problèmes techniques sont possibles.
9: Il est hors de question de revivre un deuxième sac-clé.
6: Et de nombreux enseignants du Québec s'estiment encore mal outillés pour composer avec l'intelligence artificielle.
10: On sent pas du côté du ministère de l'Éducation que c'est une très grande préoccupation.
6: Bonjour, ici Mathieu Bellumeur. Bienvenue au Radio-Journal. Oui, une fin de match enlevante. Hier soir à Tampa Bay en Floride, le Canadien de Montréal accède donc au deuxième tour des séries éliminatoires grâce à une victoire serrée de 2-1 contre le Lightning de Tampa Bay. Prochain adversaire, les Sabres de Buffalo à compter de mercredi. Compte rendu de la soirée d'hier avec Marc-Antoine Godin.
11: Le Canadien est passé au deuxième tour des séries en remportant une très courte victoire signée Martin Saint-Louis et Jacob Debèche. Le Lightning a limité le Canadien à 9 tirs au but seulement. Jamais une équipe n'avait remporté un match de séries éliminatoires en enregistrant aussi peu de lancers. Mais Saint-Louis a fait des ajustements et après un deuxième 20 qui fut la pire période de la série pour le Canadien...
12: Il y a plus de temps qu'un tir au but des Canadiens en deuxième.
11: L'entraîneur-chef a tenu dans le vestiaire un discours qui a soulevé ses joueurs. Le gardien Jakub Debäck, lui, n'avait pas besoin d'être soulevé. Il s'est dressé durant tout le match devant le Lightning. Philippe Dano lui a rendu hommage.
13: Il a été extrêmement solide toute la série. Game 6, on aurait dû gagner à cause de lui. Puis il arrive ici deux jours plus tard. Puis il show up encore de même. Donc, chapeau à d'autres.
11: Le Canadien en a fait du chemin depuis le début de la reconstruction. Cette victoire à l'arraché dimanche est celle d'une jeune équipe, mais Martin Saint-Louis a noté que c'était aussi celle des vétérans qui ont gardé la flamme allumée durant la reconstruction.
13: Ils ont supporté que c'est qu'on essayait de faire, ils ont supporté les jeunes et tout, puis je suis content pour toute cette gang-là, puis c'est sûr pour nos fans aussi qu'ils ont soutenu beaucoup à travers tout ça. C'est une belle journée pour le Canadien.
11: Le CH affrontera maintenant les Sabres de Buffalo, une autre puissance émergente de la Ligue nationale. Le premier match de cette série aura lieu mercredi soir à Buffalo. Ici Marc-Antoine Godin, Radio-Canada, à Tampa Bay.
6: Et la fièvre des séries s'est emparée de milliers de partisans qui étaient réunis au Centre Bell hier pour écouter le match. Malgré une partie très serrée, la foule a terminé la soirée, évidemment, en célébrant cette victoire du Canadien. Emma Guerrero-Dufour était sur place.
14: 21 000 partisans ont répondu à l'appel du Canadien et sont venus écouter le match sur les écrans du Centre Bell.
15: Je me sens très stressée mais excitée parce qu'on va gagner. Aujourd'hui, on gagne.
14: Ariana Mendoza, 14 ans, est venue avec sa petite sœur et ses parents.
16: Est-ce que vous êtes aussi fébrile que vos
17: filles? Oui, en fait, on n'a pas mangé beaucoup parce que sinon, mal au ventre. Mais on était stressés, mais on est confiants qu'on va gagner.
18: On a tout notre chandail, alors on est prêt à la victoire.
14: C'est parti. Après la deuxième période, c'est 1-1. Presque tous les partisans sont maintenant debout. Et puis, Alex Newhook marque le deuxième but qui finira par sceller l'issue du match. Ariana et sa famille se serrent dans leurs bras. Signe d'une soirée réussie, les planchers du Centre Bell sont collants de bière.
7: Ça sent la coupe!
14: La célébration se poursuit à l'extérieur. La police montée et l'escouade anti-émeute du SPVM ont mis plus d'une heure après la fin du match à disperser les fêtards.

0: Première ministre Fréchette reconnaît que ça pourrait être plus difficile, plus complexe au début, Mathieu, et qu'il pourrait même y avoir des bugs. Mais Christine Fréchette a tout de même donné le feu vert aux deux projets pilotes parce qu'elle est satisfaite des garanties qu'elle a obtenues de Santé Québec. Et même si elle comprend qu'il y a des inquiétudes, c'est ce qu'elle dit dans la vidéo, bien, ce qu'elle dit, c'est qu'on ne peut pas reculer, qu'il faut moderniser le système de santé pour mieux soigner les gens.
1: Oui, il pourrait y en avoir des bugs. Mais, je vous le dis, il est hors de question de revivre un deuxième SAG-CLIC. C'est pourquoi j'ai demandé de la transparence. Santé Québec va faire des suivis réguliers et la population sera informée. On s'entend, en 2026, être encore dépendant du fax, ça n'a plus de bon sens.
2: Et quand même, au cours des dernières semaines, des gens qui ont soulevé certains drapeaux rouges, des médecins notamment, l'ancien ministre aussi, Gilles Bélanger.
0: Oui, Gilles Bélanger qui a tiré la sonnette d'alarme le mois dernier, qui s'inquiétait pour les données de santé des Québécois. Les médecins, eux, disent qu'il manque de préparation, de formation pour bien faire fonctionner et utiliser le système. Des inquiétudes également chez les autres travailleurs du réseau de la santé. On écoute ce que disait la semaine passée la présidente du syndicat des professionnels en soins du nord de l'île de Montréal, Isabelle Roy.
3: Ce que j'ai remarqué, évidemment, c'est que la programmation du système est pas terminée et ma formation est incomplète. Ce que j'entends indirectement des patients que je continue à voir à domicile, c'est qu'il faut pas s'arranger pour être malade le 9 et 10 mai.
0: Et on sait déjà qu'il va y avoir du délestage, que les blocs opératoires vont tourner au ralenti avec le déploiement des deux projets pilotes dans le nord de Montréal et en Mauricie.
2: Merci Jean-Philippe.
0: Merci, au revoir.
2: De nombreux enseignants s'estiment mal outillés pour composer avec l'intelligence artificielle qu'utilisent massivement leurs élèves. Appuyés par des parents, des experts et des syndicats, ils réclament de Québec des balises et des formations afin d'adapter le réseau scolaire à cette nouvelle réalité. Fanny Bussière, Mac Nicole.
4: Il faudrait bien qu'il y ait quelque chose qui arrive et on attend.
5: L'enseignant de français au secondaire, Luc Papineau, trouve que bien peu de choses ont été faites dans le réseau scolaire dans les trois dernières années pour aider les enseignants à s'adapter à la réalité de l'intelligence artificielle.
4: On sent pas du côté du ministère de l'Éducation que c'est une très grande préoccupation. On a peu de l'information, on a peu de balises qui servent à nous guider.
5: La Fédération des syndicats de l'enseignement a récemment consulté ses membres à ce sujet et près de la moitié des 5400 répondants ont indiqué n'avoir reçu aucune information au sujet de l'IA. Et environ trois quart des répondants réclament des outils. Richard Bergevin, président de la FSE.
6: Présentement, le milieu scolaire n'est pas adapté à la réalité de l'intelligence artificielle. Alors, c'est clair, on a un retard par rapport à ça. Il va falloir prendre les bouchées doubles.
5: Le ministère de l'Éducation a bien produit un guide et un webinaire sur l'utilisation éthique de l'IA par les enseignants. Mais ceux-ci ont mal circulé et ils étaient incomplets, selon M. Bergevin. Sylvain Martel, porte-parole du regroupement des comités de parents autonomes du Québec, pense lui aussi qu'il faut passer à la vitesse supérieure.
7: Ça demande de remettre en cause des façons d'enseigner, les façons d'évaluer. Il n'y a pas ce chantier-là en vue. Mais il faut vouloir le faire.
5: La ministre de l'Éducation, Sonia Lebel, répond être proactive en matière d'IA et avoir demandé au nouvel Institut national d'excellence en éducation pour son tout premier mandat de se pencher sur la place du numérique et de l'intelligence artificielle dans les écoles. Ici Fanny Bussière-McNicol, Radio-Canada, Montréal.
2: Une vidéo circule sur les réseaux sociaux dans laquelle on voit des manifestants se servir d'une guillotine pour décapiter une tête en papier mâché à l'image du ministre du Travail du Québec, Jean Boulet. Ce geste a été posé lors d'une manifestation organisée samedi pour la Journée internationale des travailleurs et a été dénoncé par toute la classe politique. Les grandes centrales syndicales s'en sont aussi dissociées. Sur la scène internationale, la trêve en cours au Moyen-Orient pourrait prendre fin dans les prochaines heures. Donald Trump a affirmé hier que l'armée américaine va aider dès aujourd'hui les navires commerciaux bloqués dans le Golfe à franchir le détroit d'Ormuz. Téhéran promet de son côté d'attaquer tous les bateaux qui s'approcheraient du détroit. Une agence de presse iranienne rapporte d'ailleurs qu'une frégate américaine aurait fait demi-tour après avoir essuyé deux tirs de missiles. Un responsable américain a nié cette information. L'Europe et le Canada affichent un front uni lors d'un sommet de la communauté politique européenne en Arménie. Le premier ministre Mark Carney est le premier dirigeant non-européen à participer à ce sommet, créé en réponse à l'invasion russe de l'Ukraine. Il a d'ailleurs annoncé une nouvelle aide de 270 millions de dollars à Kiev et plaidé en faveur du maintien de la pression sur la Russie.
8: La situation reste grave, mais l'Ukraine fait des progrès. Fait des progrès, devient plus fort. Et la Russie devient plus faible. Et surtout, l'économie russienne affaiblit maintenant. Alors, il faut mettre la pression sur la Russie.
2: Mark Carney a également déclaré ce matin que l'Europe et le Canada ne sont pas condamnés à subir un ordre international qui la qualifie.

qualifié de brutal au moment où Ottawa et Bruxelles sont engagés dans un bras de fer commercial et diplomatique avec l'administration américaine. Voilà, c'était le Radio Journal. Merci d'être à l'écoute. Bonne journée.

0: lundi 4 mai. Alexandre Duval au micro avec Marc-André Boivin. Bonjour.
1: Oui, vous pouvez dire bonjour. Gabriel Morissette.
2: Bonjour.
1: Juliette Lefebvre.
2: Bonjour.
1: Et Valérie Godreau.
3: Bonjour.
1: Qui s'amène pour l'agenda politique de la semaine.
3: Oui, et pour voir Marc-André Boivin en vrai.
1: Parce que c'est une première pour vous deux.
3: Dans l'après-midi,
4: c'est déjà une fois, oui, exactement.
1: Et c'est pas votre première date, là.
3: Non, mais matinale, oui.
1: Oui, c'est ça.
4: Mais c'est vrai que le tire-bouchon est en réparation, alors c'est pour ça que je suis en studio.
1: Racontez-nous ça. Qu'est-ce qui se passe avec le tire-bouchon?
4: On a changé les pneus en fin de semaine du tire-bouchon pour se rendre compte que les freins étaient finis puis qu'il y avait une infiltration d'eau aussi à cause qu'il y a des antennes sur le dessus, sur le toit, puis là, les antennes prennent l'eau. Alors, ça fait rouiller toutes sortes de choses dans le tire-bouchon.
1: Quand on commence des rénovations, là, on sait jamais ce qu'on découvre.
4: Donc là, on est dans les réparations de cette semaine.
1: Bon.
2: Dur printemps.
4: Oui, on va le dire comme ça.
1: En même temps, Marc-André, c'est nécessaire. Ce qu'on souhaite, c'est que vous soyez en sécurité quand vous êtes dans le tire-bouchon. Vous ne souhaitez pas un Clairefontaine numéro 2 ouais, avec des freins qui fonctionnent mal.
2: Je pense que ce sera un numéro 3.
4: Hein? C'est pas les freins qui fonctionnaient mal.
1: Non, je sais.
4: Et la côte qui était glissante. J'ai une réponse d'ailleurs. C'est vrai, j'ai oublié de faire ça.
2: J'avais un cœur ouvert.
4: À Juliette, c'est vrai. Demain matin, bon. Je vous ferai ça.
1: Vous commencez à en avoir beaucoup, là, des cœurs ouverts, là.
4: J'en ai quelques-uns.
1: Combien d'amendes pour les personnes qui remplissent pas le recensement?
4: Ah oui, combien? C'est vrai, faut que je balance là-dedans.
1: Parce que on le disait à 6h, mais je le redis pour les gens qui viennent de se brancher, les Canadiens vont recevoir à partir d'aujourd'hui une lettre par la... Ça veut pas dire que vous allez l'avoir aujourd'hui, là, mais disons... Au cours des prochains jours, les Canadiens vont recevoir une lettre avec un code qui va leur permettre d'aller remplir le recensement 2026. Tout le monde au Canada, tous les ménages doivent remplir le recensement.
4: Pas le choix.
1: Majorité des gens vont avoir la formule courte avec seulement 10 questions. Donc, ça se fait en claquant des doigts ou à peu près.
4: Et Martin aura la longue.
1: Peut-être. Ah oui?
4: C'est tout ce que vous méritez.
1: Donc, il y a ça à surveiller dans l'actualité. Il y a les États-Unis. Les États-Unis vont-ils vraiment commencer à escorter dès aujourd'hui des navires dans le détroit d'Ormuz? Et si tel est le cas, comment l'Iran réagira à ce développement-là? Ça aussi, c'est à suivre. Mark Carney, premier ministre du Canada, qui est en Europe au sommet de la communauté politique européenne, seul pays non européen à participer à ce sommet-là. Donc ça aussi, c'est à surveiller. Et vous avez peut-être entendu parler au Radio-Journal du feu vert que la première ministre Christine Fréchette donne au dossier santé numérique, le fameux DSN, qui sera donc déployé officiellement dans deux régions à partir du 9 mai, donc dans quelques jours. On a demandé une entrevue à la ministre Sonia Bélanger ce matin, mais malheureusement, on nous a répondu par la négative, même si elle sera sur les ondes de Radio-Canada ce matin à Montréal. On pourra quand même entendre ce qu'elle a à dire, mais malheureusement, on nous a dit non ce matin, alors on surveillera ce qu'elle dira à notre collègue Patrick Masbourian. Juliette, 2 degrés ce matin au centre-ville.
2: Avec un ciel qui est partiellement nuageux, ça va continuer de s'ennuager dans les prochaines heures. On attend de la pluie dès ce matin, pluie qui va se poursuivre de façon intermittente pour toute la journée. 5 mm d'eau qui sont attendus aujourd'hui. Côté température, on est légèrement sous les normales de saison, qui sont de 15 degrés à cette période-ci. Maximum prévu aujourd'hui de 11. Pour ce soir et cette nuit, 4 degrés comme minimum. 30% de probabilité d'averse pour la nuit prochaine. Et on poursuit dans une séquence à peu près similaire pour les prochains jours. On va rester dans la grisaille. On aura d'autres précipitations. Demain, 17 degrés et on attend de 5 à 10 mm de pluie. Cette fois, les averses sont plutôt attendues en après-midi par contre. Puis pour l'après-midi, on a aussi un risque d'orage. Les vents qui seront plutôt intenses là demain. En après-midi, entre autres, des vents de 50 km à l'heure avec des rafales à 70. Et la pluie qui va se poursuivre au cours de la nuit pour mercredi également. Si je regarde pour la fin de la semaine, jeudi, c'est aussi de la pluie qui est prévue et le retour du soleil qui est prévu pour l'instant. Mais là, c'est du long terme là, pour vendredi.
1: Marc-André, outre le bilan de santé du tire-bouchon, qu'est-ce qu'on a signalé?
4: Ça s'est alourdi un tout petit peu quand même pour Henri IV, direction sud. Là, on a des ralentissements d'abord à partir de Sainte-Geneviève là, pour l'approche Félix-Leclerc. C'est surtout secteur Chauveau où il y a une bonne congestion et l'approche du chemin Sainte-Foy aussi. Entre Charest et le chemin Sainte-Foy, la direction sud, c'est plus compliqué. Route de la Bravoure aussi, ça s'est corsé pas mal là, à partir de la rue de Montaulieu. On a un bon embouteillage direction nord là, pour l'approche de la base militaire. Félix-Leclerc, direction ouest, c'est une bonne attente là aussi depuis Saint-David jusqu'à Pierre-Bertrand. On est par choc contre par choc. Alors, faut un peu plus de patience, ce secteur Louis XIV pour l'accès Félix Leclerc-Ouest là, sur leur ancienne direction sud. C'est plus compliqué. Et avant le pont La Porte direction nord, on a de bons embouteillages. Là. On est arrêté à la hauteur de la halte routière pour la 20 Est, hauteur du parc des chutes de la Chaudière pour la 73 Nord et secteur de l'avenue Taniata pour la 20 direction ouest. On a droit au même scénario. Là aussi, on a un bon embouteillage jusqu'au pont.
1: Martin?
5: L'Association québécoise des orthophonistes et des audiologistes juge que trop de parents ignorent encore les effets négatifs que les écrans peuvent avoir sur le développement de leurs enfants, surtout des enfants en bas âge, bien sûr. Il y a plusieurs études qui établissent une corrélation entre le temps d'écran d'enfants de moins de 5 ans et les risques de développer un retard du langage. Il est d'ailleurs fortement déconseillé pour les enfants de moins de 2 ans de regarder des vidéos sur des écrans, même si ça se veut là, des vidéos éducatives. Et pour les enfants de 2 à 5 ans, les experts recommandent de limiter le temps d'écran à 1 heure par jour. Malgré ces recommandations, il y a beaucoup d'enfants qui continuent d'avoir accès à des tablettes ou à des téléphones pour passer le temps. L'Institut de la statistique rapporte qu'en 2022, un enfant de 17 mois sur 4 utilisait ou regardait des écrans pendant au moins 1 heure par jour durant la semaine. Et on dit que de lire des histoires à son enfant, c'est tellement plus bénéfique d'une part parce que il y a une interaction avec votre enfant, qu'il entend le son de votre voix et que ça lui permet d'intervenir dans l'histoire que vous lisez. Quand la vidéo est partie, là, il n'y a pas d'interaction possible. C'est difficile d'arrêter. On peut pas poser de questions à la vidéo. Tandis que si l'enfant accroche sur une portion de l'histoire, peut poser une question aux parents.
3: Ça pourquoi lui le lapin est mort?
5: Parce que c'est un lapin puis que c'est délicieux. Mais vous pouvez pas lui répondre ça quand c'est une vidéo. Vous pouvez pas avoir ce genre d'interaction avec votre enfant. C'est peut-être mieux comme ça, finalement.
1: Ouais, ça dépend du parent, là, Martin.
3: J'adore la réponse.
1: Mais vous seriez excellent en formule balado. Tu sais, des balados qui amènerait les enfants vers le sommeil, là, les histoires racontées par Martin Boucher.
5: Fabuleuses histoires. Vous sûrs,
1: c'est les histoires du délicieux lapin. Oh là là, merci Martin pour ça.
5: Je vous en prie.
6: J'ai occupé votre poste. J'ai été à la Fashion Week de Paris. J'ai porté plusieurs pièces de la collection Chanel.
1: Le diable s'habille en Prada 2 se distingue au box-office, Gabriel.
2: Parce que vendredi dernier, 20th Century de Walt Disney lançait dans quelques 4150 salles en Amérique du Nord ce deuxième volet de ce film, quand même, qui est paru en 2006. D'abord, hein, le premier volet du diable s'habille en Prada, ça avait fait un tabac à l'époque. Voilà qu'on renouvelle cette aventure entre Meryl Streep, Anne Hathaway et toute la compagnie. Ça a très bien été accueilli jusqu'à présent. On parle d'un box-office qui cumule 77 millions de dollars US aux États-Unis et au Canada et quelques 156,6 millions US à l'international. On a même délogé le film biographique Michael qui est relégué au deuxième rang.
1: Mais c'est un incontournable à l'heure actuelle, Le Diable s'habille en Prada 2, surtout considérant l'énorme tournée promotionnelle qu'il y a eu autour de ce film-là. Chanson thème avec Lady Gaga et Doechii.
2: Déjà, ça continue. Je veux dire, vous tapez Le Diable s'habille en Prada 2 sur Google et quand la page s'ouvre, il y a des petits talons rouges qui traversent la page.
1: J'ai même pas remarqué.
2: Alors, on voit qu'il y a vraiment un engouement autour de ce film-là, quoique les critiques jusqu'à présent sont assez mitigées, mais on dit que des acheteurs de billets, dont 76% sont des femmes, recommanderaient sans hésiter. Alors, on pense que, je crois qu'il y a une fibre nostalgique aussi, le fait de voir ces beaux accoutrements, le côté un peu pincé, mais vraiment savoureux de Meryl Streep dans son rôle de Miranda Priestly. Alors, j'ai bien hâte d'aller le voir. Je suis pas encore allée, mais évidemment, ça fait tourner les têtes, ce film.
1: Merci, Gabriel. Valérie Gaudreau, chroniqueuse politique au journal Le Soleil. Avez-vous eu de la difficulté à vous concentrer sur un poste de télé hier soir?
7: Hier, c'était Le Canadien. Et j'ai écouté Survivor après. Parce que moi, je me lève à 5h45 pour venir ici. Je fais de la grasse matinée comparée à vous. Alors, j'ai pu reprendre Survivor en rattrapage. Mais c'était 100% Canadien de Montréal hier. Quel stress, quand même.
1: Oui, hein, jusqu'au bout.
7: On donc, est vous avez raté. D'arriver à dormir après ça.
1: Là, vous avez raté, tout le monde en parle.
7: Oui.
1: Avec le PDG de la SAAQ.
7: Je l'ai ça aussi en réserve, oui.
1: Qui a fait tout un tabac, je pense, sur le plateau de Tout le monde en parle. Il est arrivé très décontracté, polo à manches longues, très simple dans sa manière de s'exprimer, oui. Très franc sur les défis qui attendent la Société de l'assurance automobile du Québec après le fiasco Saclic. D'ailleurs, ce matin, dans vos pages, Yann Bussière, oui, parle de cette entrevue-là avec le nouveau PDG de la Société d'assurance automobile du Québec. J'ai juste attrapé une partie de l'entrevue, puis je me suis dit, mon Dieu, il s'exprime différemment des autres administrateurs de sociétés d'État. Franchement, puis là, en même temps, je dis ça, puis tantôt, j'ai Jacques Farcy, président de la SAQ, la Société des alcools, qui va être ici en studio. Donc, Monsieur Farcy, si vous nous écoutez, j'ai bien hâte qu'on ait notre discussion ensemble, mais ça, c'est à rattraper,
7: ouais,
1: cette entrevue-là.
7: Disons que le défi de transparence et de reconstruction de la confiance, bien sûr, il n'est pas le même à la SAAQ après sa clique, effectivement. Donc, il faut quelqu'un qui est bien dans celle.
1: Alors, ce sera rentrée parlementaire, oui, demain pour une courte et intense période de travaux parlementaires.
7: On dirait que je réfléchissais, Alexandre, au temps. Ça fait un mois et deux jours, hein, cette dernière fois où les élus ont siégé au Parlement. C'était le 2 avril. La dernière période de questions de François Legault, ça semble un peu une éternité, hein, quand on y pense, avec l'élection de Christine Fréchette le 12 avril. La session avait été donc prorogée, le temps de, évidemment, de prendre un peu les dossiers, là, de vivre ces trois, de se mettre en selle. Et là, ben, dans ce cas-ci, de vivre les trois semaines intenses qu'on a vues. Ben, on l'a dit, hein, vous l'avez bien résumé aussi, que Fanny Lévesque qui a nommé vendredi au petit déjeuner politique, là, vraiment l'hyperactivité de la première ministre, évidemment beaucoup d'aide au PME, médecins, règlement avec les médecins spécialistes, rencontre à Ottawa, Washington. Alors, retour en chambre 5 semaines, ce sera sportif. C'est sûr qu'elle voudra, Christine Fréchette, continuer à marquer la différence avec François Legault. Ce que je vais surveiller beaucoup, c'est son discours inaugural demain, parce que la session a beau être courte, on fait ça dans les règles de l'art, on rouvre une nouvelle session parlementaire.
1: C'est pas juste une nouvelle période de travaux,
7: ben
1: c'est une nouvelle session parce qu'elle a prorogé.
7: Absolument. Donc les projets de loi qui étaient explorés en avril, qui n'ont pas pu être adoptés, sont comme tombé, mort au feuilleton. Maintenant, elle choisira de les ramener, selon l'expression consacrée.
1: Donc, elle va nous présenter ses priorités.
7: Exactement. Ça a été beaucoup une semaine, des deux semaines à saveur très économique. Moi, on peut s'attendre à une semaine peut-être axée davantage vers les enjeux sociaux, hein, l'adoption potentiellement rapide de cette fameuse loi de Clair. François Bonnardel, nouveau leader parlementaire, le redit vendredi lors du congrès à Rivière-du-Loup. On peut s'attendre à peut-être, je dis pas que c'est facile à adopter, là, mais cette loi qui donc permettrait aux femmes de connaître les antécédents, si leur nouveau conjoint a des antécédents en matière de violence conjugale, ça serait quelque chose qui est assez unanime, disons. Il y a un caractère un peu de transpartisanerie. Il y a quelque chose de très humain dans ce dossier-là. Alors, on peut imaginer que cette semaine, ça serait peut-être une occasion pour Christine Fréchette de frapper, je dirais, l'imaginaire sur le plan davantage social. La fameuse réforme de P38 aussi pour forcer les soins aux personnes aux prises avec des enjeux de santé mentale. Ça, c'est deux dossiers, on dit, bon, qui vont... C'est ça, qui font quand même consensus et pour le reste, ce sera compliqué quand même.
1: Programme de l'expérience québécoise, on a vu les appels du pied de certaines personnes concernées, hein, des personnes immigrantes qui attendent la réactivation de ce programme-là. Ça fait quand même presque un mois là, que Mme Fréchette a été élue chef de la CAQ, puis c'est un dossier dont on a peu entendu parler depuis son arrivée à la
7: tête. Très peu. Quand on parlait de dossier à saveur économique, on a été essentiellement dans les annonces, dans Washington, Ottawa, entente commerciale, discussion. Là, on est vraiment dans l'attente et dans, effectivement, cette promesse forte, hein. Faut dire, ça a été une promesse majeure. Ça a même changé, Jean-François Robert, jeune ministre d'immigration, qui tenait à son abolition du PEC, a appuyé Mme Fréchette et n'est plus ministre de l'immigration. C'est rendu maintenant un homme de confiance, François Bonnardel, justement, leader parlementaire. Et ce matin, on l'a vu, hein, vous l'avez fait mention, le DSN, donc ce dossier santé numérique, on donne le feu vert. On parlait du fiasco, ça clique il y a quelques minutes. On est tous un peu en choc post-traumatique de ce qui est arrivé en février 2023, lors du déclenchement. Finalement, c'est cette journée, là, ces journées d'attente de panne de système informatique qui ont mené à tout ce doute sur qu'est-ce qui se passe, c'était pas prêt en cas de la vérificatrice générale, évidemment les dépassements de coûts qu'on connaît.
1: Mais alors, dossier santé numérique, là, il faut le rappeler peut-être pour les gens qui l'ont pas entendu, mais le déploiement dans deux établissements, donc Mauricie Centre du Québec et Nord de l'île de Montréal, deux établissements, ça coûte plus de 400 millions de dollars. Et si on va de l'avant avec le déploiement à l'échelle de la province, on parle d'un projet d'environ 3 milliards de dollars. Exact. Donc, c'est beaucoup de sous.
7: Faut pas rater notre coup. En même temps, c'est toute la réflexion, et je le dis souvent autour de sa clique, il faut que ça serve de leçon. C'est un très, très gros drapeau rouge sur la manière dont les projets se déploient, la transparence de l'organisation, le moment où on donne le feu vert. Mais le Québec n'a pas le choix non plus de prendre ce virage numérique. On a encore des fax dans les hôpitaux, là. En tout cas, espérons que tout ça. Donc ça va être un gros morceau à surveiller cette semaine aussi, samedi 9 mai.
1: Christine Fréchette a publié une vidéo ce matin dans laquelle elle parle de ça, dossier santé numérique, et c'est repris dans la plupart des médias ce matin. Christine Fréchette, elle force les oppositions à revoir leur stratégie, Valérie.
7: Il y aura de l'action dans le hot room, hein, ce qu'on appelle la salle Bernard-Lalonde de l'Assemblée nationale. C'est où les oppositions font leur point de presse. Donc, Parti libéral, Parti québécois, Québec solidaire et Maïté Blanchette-Vézina, donc des conservateurs. Ils laisseront rien passer. Il faut qu'ils s'adaptent. Ce matin, j'ai une chronique dans le Soleil qui s'appelle « Les oppositions en mode recalcul en cours ». Un peu comme un GPS. Hein, quand tu as ton cap là, qui pendant un an et demi, deux ans presque, c'était, je dirais, pas facile, mais c'était quand même pratique de taper sur la tête de François Legault. C'était le gouvernement, le visage d'un gouvernement moribond. On pouvait s'en prendre à Monsieur Legault lui-même. Là, on a quelqu'un devant nous qui visiblement réussit son entrée, une approche plus conciliante. On verra l'impact sur les sondages, mais ça fait peur quand même, là, parce que là, on doit s'adapter à cette nouvelle venue. Et je vois notamment Charles Milliard, on l'entendait la semaine dernière, qui veut tabler là, sur un amalgame gouvernement, Legault, Fréchette, comme entrer dans la tête. Ça m'a fait penser un peu à Pierre Poilievre, hein, qui parlait du gouvernement Trudeau-Carney pour essayer de, évidemment, comprenez-moi bien, je comprends pas M. Milliard à Pierre Poilievre, mais on dirait d'imprimer dans l'esprit des gens qu'il n'y a pas tant de changements.
1: Non, que c'est la communication suite, politique.
7: C'est la communication
1: là.
7: Politique. Et c'est sûr que la figure de François Legault qui est associé, comme pouvait l'être M. Trudeau, à cette fin de régime, disons ça comme ça. Alors, traitement choc peut-être pour les oppositions de devoir se réaligner, mais il y a quand même eu des bons coups. Et d'ailleurs, j'en profite, Martin en parlait au bulletin un peu plus tôt ce matin, cet après-midi. Lundi, donc 14h, Charles Milliard va annoncer une candidature d'importance pour Louis Hébert, avocat ex-procureur de la Couronne connu.
1: C'était votre petit scoop de la fin de semaine.
7: C'est mon petit scoop. Donc, on va aller rencontrer M. Verrit, M. Milliard aujourd'hui. Ouais, puis ça a été, je dois vous dire, les réactions, j'ai eu beaucoup de réactions pour le texte paru hier matin. On dit que ça a été
1: repris. Ils vont dans quel sens?
7: Ben, les gens, je pense que c'est une bonne prise. J'ai vraiment j'ai beaucoup de gens. Bon, évidemment, il y aura toujours des gens qui avaient des volets de partisans dans tout ça, mais globalement, je pense que ça a frappé un peu l'imaginaire quand on associe la carrière. Bon, on parle de 30 ans comme procureur de la Couronne, connu aussi de par son rôle de porte-parole du DPCP de 2011 à 2019. Alors, il y a comme un aura de crédibilité. Le procès Guy Turcotte, évidemment, a beaucoup marqué le Québec. Alors, candidature d'envergure, on peut dire ça.
1: On termine en parlant de 5000 places en garderie, Valérie, qui seront converties à partir d'aujourd'hui en garderie subventionnée, en fait.
7: Oui.
1: Ça, j'ai l'impression que ça fait longtemps qu'on en parle.
7: Ça fait longtemps, gouvernement. En fait, c'est l'ancienne ministre de la Famille, Catherine Champagne-Jourdain, avec le ministre des Finances, Éric Girard, qui en ont fait la confirmation en mars, là, tout juste, justement. On a vu que c'était peut-être une volonté de régler là, ce dossier-là, cette promesse, avant le déclenchement de la campagne électorale. Mais, en tout cas, visiblement, on a une étape importante. Ça sera lancé aujourd'hui. Ce qui va se passer, c'est que, en gros, un appel de projet sera lancé aux garderies non subventionnées à l'heure actuelle. et après quoi elles auront du 7 au 29 mai pour se porter, en fait lever la main, on peut dire ça comme ça, se porter volontaire pour convertir leur place qui serait donc dorénavant de 9,65 par jour. Grande économie pour les parents, bien sûr. On a hâte de voir, parce que c'est un peu l'annonce, la première annonce de la nouvelle ministre, hein, nouvelle ministre de la Famille, Catherine Blouin. Elle parle d'une économie majeure pour les parents et elle dit aussi vouloir se concentrer sur les territoires où les déficits de places entre subventionnés et non subventionnés, ouais, là, est le plus élevé. Certaines régions y échappent là, parce qu'ils sont déjà là, bien garnis en subventionnés, pardon. Alors quand même, bonne nouvelle pour les parents. Faudra voir, j'ai l'impression qu'il y aura quand même un grand intérêt là, des divers CPE et garderies au Québec.
1: Merci Valérie.
7: Merci.
1: Bonne semaine et on se retrouve lundi prochain.
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1: Vous écoutez Première Heure, il est 7h31, Martin Boucher aux nouvelles. La promesse de Christine Fréchette de réactiver le programme de l'expérience québécoise se fait attendre.
5: Elle a promis, durant la campagne, dans la course finalement à la direction de la CAQ, elle a promis de prolonger le PEC pour une durée de 2 ans afin d'accorder une clause de droits acquis à ceux et celles qui étaient établis au Québec au moment de l'arrêt de ce programme. L'espoir de pouvoir s'installer de façon permanente au Québec s'affaiblit pour bon nombre d'immigrants. Tiffany Corti de Lévis et Jessica Pratt de Québec ont quitté la France il y a 3 ans pour s'établir au Québec.
11: Oui, c'est un premier soulagement, mais aujourd'hui, les actes tardent à arriver, malheureusement, et c'est ça, on n'a toujours pas de date, de deadline, de conditions, etc., et du coup, c'est très anxiogène.
12: J'ai peur que, si je suis pas traitée d'ici octobre, j'ai peur que notre dossier passe à la trappe.
5: Et au cabinet du nouveau ministre de l'Immigration, François Bonnardel, on dit travailler activement sur divers scénarios avec le ministère pour rouvrir le PEC. L'Université Laval aura sa première équipe de hockey féminine à l'automne. En fin de semaine, les joueuses patinaient ensemble pour la première fois. L'entraîneur-chef Pascal Dufresne a le défi de créer une cohésion avec les 25 joueuses qui vont former son équipe.
13: On a des filles de hors Québec, là. On a 2 joueuses d'origine française, on a 1 joueuse de Winnipeg, on a 1 joueuse de l'Ontario. Fait que tu sais, toutes les communautés francophones ont vraiment répondu présentes à l'offre du Rouge et Or. On a eu beaucoup, beaucoup de demandes. Là. J'avais pas anticipé tant de demandes là, positives pour le programme. Fait que on est vraiment satisfait de ça. Ça nous a permis de bâtir une équipe qui est pas mal égale, puis que on va rivaliser très rapidement avec le circuit universitaire.
5: Le premier match de l'équipe sera disputé en octobre prochain face aux Carabins de l'Université de Montréal.
1: Merci Martin.
5: Je vous en prie.
1: Juliette, 3 degrés sur la rue Saint-Jean.
2: Avec quelques averses qui sont attendues dès ce matin, qui vont se poursuivre de façon intermittente toute la journée. On parle de 5 mm de pluie là au cours de la journée. Ce soir et cette nuit, on pourrait recevoir encore quelques gouttes, 30% de probabilité d'averses. Et côté température, on sera légèrement sous les normales de saison avec 11 degrés comme maximum aujourd'hui, minimum de 4 degrés pour la nuit prochaine. Et on continue dans un scénario de pluie, de grisaille pour presque toute la semaine. Demain en après-midi, entre autres, risque d'orage, 5 à 10 mm de pluie au total avec beaucoup de vent prévu pour l'après-midi.
1: Merci Juliette. Marc-André?
4: Un peu plus chargé avant le pont de Québec, direction nord sur Guillaume Couture, là, à partir de la rue de la Concorde ou presque. On a un peu d'attente à cette heure-ci. Même chose tout juste après la route des Rivières pour Marie-Victorin. C'est là aussi un petit peu plus lourd là présentement. La traversée du pont commence à être pénible là, jusqu'au chemin Saint-Louis de l'autre côté sur la rive nord. Là, c'est quand même assez chargé. Ça demeure compliqué avant le pont La Porte-Nord. Là, on a de longs bouchons de circulation pour la 20 ouest. Notamment, ça débute avant la rivière et de chemin, tout juste après le chemin des îles. Et on a une bonne congestion avant la halte routière aussi pour la 20 direction est, alors que la 73 nord, elle est toujours bloquée, mais avant le parc des chutes de la Chaudière. Donc, lentement, mais sûrement, on s'approche de la rue Beaulieu là sur la 73 nord. En ce qui concerne Charest, direction est, là aussi, bonne attente entre Legendre et Henri IV. L'approche Robert-Bourassa est au ralenti. On a également une bonne file là, qui s'est formée avant le secteur Saint-Sacrement. Henri IV-Nord, c'est l'approche du chemin Sainte-Foy qui pose problème depuis Hochelaga. C'est un petit peu plus compliqué. On a des ralentissements direction sud, évidemment, là, à cette heure-ci, entre Sainte-Geneviève et Jean-Marchand et aussi à l'approche du chemin Sainte-Foy depuis Charest.
1: Merci beaucoup, Marc-André. 7h35, le président de la Société des alcools du Québec, M. Jacques Farcy, est avec nous en studio pour nous présenter son plan stratégique 2030 pour la Société d'État. M. Farcy, bonjour.
14: Bonjour, merci de me recevoir.
1: Ben, c'est moi qui vous remercie. Je crois que vous étiez de passage à Montréal récemment avec Alec Castonguay à Midi Info.
14: Absolument.
1: Au sujet de la controverse des boîtes en carton qui avaient été finalement... on avait promis de retirer les boîtes en carton. Finalement, on a reculé là-dessus. On pourra peut-être y revenir, mais je me demande pourquoi une tournée média, Monsieur Farcy, pour parler du plan stratégique de la Société des alcools.
14: La SAQ est une société qui appartient à tous les Québécois et chaque 3-4 ans, on se donne une feuille de route pour ce qui s'en vient. Et puis, au moment où il y a eu beaucoup d'initiatives, beaucoup de choses qui ont été faites, on a estimé qu'il était nécessaire de redonner le cap sur la stratégie de la SAQ parce que, évidemment, c'est un actif pour le Québec. Et donc, c'est important de savoir où on s'en va et de pouvoir s'assurer que la SAQ continue à être pérenne au Québec pour de nombreuses années.
1: Mmh. En 2023-2024, la consommation d'alcool au Québec avait diminué de presque 5%. Puis on voit bien que c'est une tendance, là. Dans votre plan stratégique, vous écrivez vous-même dans votre message en ouverture que vous accueillez favorablement cette baisse de la consommation d'alcool. Et en même temps, votre plan stratégique a comme objectif de maintenir le bénéfice net de la SAQ autour de 1,4 milliard de dollars par année, à peu près, jusqu'en 2030. Ça peut paraître paradoxal, non?
14: Oui, exactement. C'est aussi pour ça que c'est important de bien expliquer les choses. En fait, l'alcool au Québec, il s'en vend chaque année pour à peu près 6 milliards de dollars. La SAQ en vend 4. Ça veut donc dire qu'il y a 2 milliards de dollars qui se vendent en dehors de la SAQ. Et donc, comme vous le dites très justement, la consommation est en recul. C'est vrai partout sur la planète. Au Québec, c'est arrivé un petit peu plus tardivement, mais ça existe maintenant. Et donc, l'idée, c'est pas de demander aux Québécois de boire plus. On se réjouit que la conscience sur l'alcool soit bien présente. L'idée, c'est simplement que les gens qui décident en conscience d'acheter de l'alcool le fassent au travers de la SAQ d'une manière ou d'une autre.
1: Mm-hmm. Vous savez que les gens du privé nous entendent ce matin, puis peut-être réagissent déjà à ces propos-là en disant « Hey, c'est une partie de nos revenus aussi, les vins québécois dans les petites épiceries, la bière dans les dépanneurs, dans les épiceries, les prêts-à-boire aussi. » Donc peut-être que là, les gens se disent « Oh, on va faire face à encore plus de concurrence de la part de la Société d'État. »
14: En fait, j'ai rien contre personne. J'essaye de travailler pour nos clients et pour les citoyens. Donc, je pense que ceux qui feront ce travail-là de la meilleure manière seront récompensés par les clients. Donc, c'est exactement ce qu'on fait au travers du plan stratégique. Dans les 4 ans qui viennent, on veut offrir l'accès à la plus grande variété, on dit inégalée, de boissons alcooliques. Au milieu de notre plan, il y aura un centre automatisé qui va voir le jour. Il est déjà construit en phase d'équipement. Ce centre, il va desservir tout le Québec et il va permettre de donner accès à tous les produits de la SAQ, 20 000 produits en permanence.
1: Plutôt que 4 000 à l'heure actuelle.
14: Plutôt que 4 000 aujourd'hui. Donc, c'est pas juste une évolution, ça va être vraiment une transformation de nos manières de faire. Ouais. Et ça nous rend très fiers, évidemment.
1: Ben, écoutez, puisque vous m'amenez sur ce terrain-là de votre centre automatisé, vous me dites la construction, à toute fin pratique, elle est...
14: On arrive dans les derniers, dans les derniers mètres de la construction. Là, on est dans la phase de l'équipement et la jonction avec nos systèmes.
1: Est-ce qu'on est toujours dans un montage financier de 137 millions de dollars?
14: Alors, en fait, il y a deux choses. Il y a le bâtiment qu'on est en train de construire et puis il y a l'équipement qu'on met à l'intérieur. Donc c'est à peu près 150 millions pour le bâtiment, 150 millions pour l'équipement. Le 137 millions auquel vous faites référence, c'est le décret qui nous a autorisé à faire la construction. Et on est effectivement en ligne avec ces montants.
1: Donc on a un petit peu excédé.
14: Non, pas du tout, parce que dans la construction, il y a des choses qui sont associés à la construction, mais qui ne sont pas dans le décret. Par exemple, tout le paysagement extérieur, le toit vert qui a été fait pour se conformer à certains éléments. Donc, ces éléments-là sont ce qu'on appelle chez nous hors décret, mais on sera en ligne avec le décret.
1: Mais si je me ramène à ce que c'était en 2021, on parlait plutôt d'un montant de 45,8 millions de dollars.
14: Absolument.
1: Donc, il y a eu quand même une augmentation des coûts substantiels.
14: En fait, le projet a changé entre 2021 et le deuxième décret. décret, on s'est aperçu qu'il fallait qu'on construise une passerelle, on s'est également aperçu que pour rentrer notre équipement, il faudrait qu'on soit capable de pioter beaucoup plus profond, la hauteur du bâtiment a également évolué. Donc entre le premier décret et le deuxième, c'est pas le même projet, c'est un projet qui a évolué pour être capable de s'adapter finalement à la planification qui était devant nous.
1: Alors c'est un investissement

0: responsable.
1: Absolument, absolument. Puis souvent, bien sûr, on parle d'une décroissance de volume depuis 3 ans, mais ce qu'il faut voir, c'est que dans notre centre logistique, on n'avait pas investi depuis l'année 2000, et que depuis l'année 2000, notre volume a doublé. Dans les succursales, on investit de manière régulière année après année. Dans nos capacités logistiques, c'est généralement par des grandes étapes, et l'investissement qu'on fait aujourd'hui, il est pour les 30 prochaines années.
0: Je reviens à ce qu'on disait il y a quelques instants. Vous nous disiez essentiellement, il y a un 2 milliards de ventes en alcool au Québec qui ne se fait pas à la SAQ. Mm-hmm. Le privé et le public doivent-ils cohabiter?
1: Moi, je pense que il faut travailler sur les forces de chacun. Nous, on amène l'essentiel de nos ventes se fait dans nos succursales. Vous le savez, c'est d'ailleurs au cœur de notre plan stratégique. On a beaucoup parlé des choses qui se feraient peut-être un petit peu en dehors, en partenariat, mais l'essentiel de notre plan stratégique.
0: Ne vous inquiétez pas.
1: L'essentiel de notre plan stratégique, c'est à l'intérieur des succursales, et on se rend compte qu'il y a un besoin de commodité. Les clients ont parfois envie de pouvoir avoir accès rapidement à une bouteille de la SAQ sans forcément vouloir faire un détour. Alors nos SAQ Express font ça très bien, certaines de nos SAQ le font très bien également, mais on a estimé qu'il fallait aller un petit peu plus loin et être capable de travailler avec certains partenaires qui ont déjà des permis d'alcool, et c'est la naissance des zones SAQ.
0: Bon, zone SAQ, quelle est la différence entre une zone SAQ et une agence SAQ?
1: Alors l'agence SAQ, c'est une agence qui est en région éloignée. Ça peut aller jusque 250 produits de la SAQ.
0: Là où vous n'avez pas de succursale.
1: Là où nous n'avons pas de succursale proche pour donner le service. Les zones SAQ, c'est un besoin de dépannage, 30 à 40 produits dans des zones plutôt urbaines. Alors il y a des succursales environnantes, mais les zones dans lesquelles on s'implante avec les zones SAQ sont des zones qui ont été étudiées. C'est des zones que nous, la SAQ, ont choisies, et c'est des zones dans lesquelles on estime qu'il y a un trou de marché, c'est-à-dire il y a un besoin de commodité que nos succursales environnantes ne réussissent pas à desservir.
0: Donc, là, je sais pas s'il y en a une qui est prévue, par exemple, en basse ville de Québec, mais quelqu'un qui aurait une succursale un petit peu trop loin pourrait peut-être se retrouver avec une zone SAQ dans une épicerie, par exemple.
1: Absolument.
0: Et cette zone-là offrirait peut-être une trentaine de produits.
1: Absolument.
0: Qui normalement sont disponibles.
1: Exactement.
0: En succursale.
1: Exactement.
0: À quel moment ces zones-là seront-elles déployées dans la région de Québec?
1: Alors, on est en train de les déployer toutes. On a une première vague de 100 déploiements. On en avait 8 en prototype, dont un prototype qui était à Lévis, un pilote qui était à Lévis. On a aujourd'hui à peu près 57-58 zones qui sont déjà déployées, parce que ça demande un peu de logistique pour le faire. Et on pense que d'ici, je dirais, la fin du mois de mai, fin juin, on devrait être capable d'avoir déployé nos 100 zones SAQ. Et à ce moment-là, on va évidemment communiquer sur toutes les adresses disponibles.
0: Et sans zone, c'est une première étape, ou vous vous arrêtez là?
1: Alors, on veut voir comment les choses fonctionnent, parce que le but, c'est évidemment de s'assurer que nous ne prenions pas des ventes des succursales pour les transférer dans des zones SAQ. L'idée, c'est de créer de l'additionnel. On l'a démontré sur les 8. On veut s'assurer qu'on est capable de le démontrer sur les 100. Si les choses fonctionnent bien, on pourrait aller plus loin.
0: OK. Donc, dans la région de Québec, on devrait en avoir combien?
1: Alors, je peux pas vous dire exactement dans la région de Québec. Je connais pas tous ces chiffres par cœur.
0: Okay.
1: Mais c'est sûr que la grande région de Québec va être très bien desservie, parce que on est avec les zones SAQ dans des zones urbaines.
0: Récemment, le syndicat des employés de magasins de la SAQ s'inquiétait. En entrevue avec le journal Le Soleil, vous l'avez sûrement vu, Monsieur Farcy, s'inquiétait que l'ajout de ces zones SAQ marque le début d'une privatisation à la SAQ. Le syndicat s'inquiétait en fait pour la préservation des succursales, pour la préservation des emplois syndiqués aussi. Pouvez-vous affirmer que le déploiement des zones n'entraînera pas de fermeture de succursales?
1: Alors, je l'ai déjà dit à de nombreuses reprises, à de nombreux micros, le but, ça n'est pas de fermer des succursales pour faire des zones SAQ. D'ailleurs, notre convention collective ne nous permettrait pas de le faire. Le but, c'est de mieux répondre aux besoins des clients, essentiellement dans nos succursales et quand c'est nécessaire pour des besoins de commodité avec un partenariat extérieur qui existe déjà, parce que les agences en région, c'est pas nouveau à la SAQ, ça existe depuis les années 80. Donc on fait juste que se poser la question de comment ce modèle qui a fait ses preuves peut s'adapter à la réalité de 2026.
0: Éventuellement, les succursales sont-elles appelées à devenir des destinations pour les personnes qui veulent des produits de niche, qui veulent des conseils, qui veulent vivre une expérience? Et est-ce qu'on pourrait voir les zones SAQ accueillir plus qu'une trentaine de produits dans les prochaines années?
1: Il n'y aura pas plus de 30 produits, 30 à 40 produits dans les zones SAQ. C'est un besoin de dépannage uniquement.
0: Okay.
1: Donc, dans nos succursales, il se passe tout le reste qui est merveilleux, y compris les besoins de dépannage. On les citait, les SAQ Express. Certaines SAQ sont également très orientées vers des besoins de dépannage. L'excellent service de nos 7000 collègues. On est vraiment orienté vers le fait de dire l'essentiel de l'activité se passera toujours dans nos succursales. Et pour les besoins très nichés dont vous parliez, ce sera peut-être le centre automatisé qui va permettre de répondre quand il y a 300, 400, 500 bouteilles pour le Québec. C'est sûr que c'est vraisemblablement sur SAQ.com qu'on les trouvera en priorité avant qu'elles n'arrivent, je dirais, sur une tablette de succursale. Mais là aussi, nos équipes vont faire un énorme travail, comme elles le font déjà très bien, de conseils et de recommandations auprès de nos clients.
0: À quoi ressemble le partenariat entre la Société des alcools et les entreprises privées où vous établissez vos fameuses zones SAQ sur le plan financier? Comment ça fonctionne?
1: C'est un modèle, comme je vous le disais, le modèle des agences existe déjà depuis les années 80, donc c'est exactement le même modèle.
0: Ouais.
1: En fait, les partenaires sont rémunérés pour leurs services en fonction des ventes qu'ils font. Donc ce modèle-là n'est pas nouveau pour les zones SAQ.
0: Donc ils font de la place sur leur tablette et ils reçoivent un montant en fonction de ce qui est vendu,
1: exactement,
0: qui provient de votre inventaire.
1: Exactement.
0: OK. Et ça peut représenter quel pourcentage des ventes qui est remis aux détaillants?
1: C'est des informations qui sont gardées, je dirais, avec nos partenaires. Ce sont pas des informations publiques, mais je peux le redire, je me suis fait poser la question dans les médias de savoir si c'était plus ou moins généreux ou rémunérateur.
0: C'est sûr que normalement, ces recettes-là iraient dans les coffres de l'État, mais là, ces recettes-là vont à des partenaires privés.
1: En fait, ces recettes-là, elles représentent nos coûts d'exploitation à nous. Donc, évidemment, c'est sûr que pour nous, s'assurer qu'on est capable de toujours contribuer au Québec, ça c'est très important. Ce qu'on remet, c'est l'équivalent de ce que ça nous aurait coûté à être capable de faire ce service-là. Et évidemment, comme vous le savez, dans les zones SAQ, on fait des appels d'offres. Donc l'idée, c'est pas que tout le monde l'ait. Certains des partenaires nous ont déjà dit que c'était un système qui aujourd'hui ne répondait pas à leurs attentes. On le respecte tout à fait. Et à cet appel d'offres-là, eh bien, en fonction de la réponse qui est faite, si un commerçant sur la zone nous répond favorablement, eh bien ça nous fait plaisir de travailler avec lui.
0: Très bien. Monsieur Farcy, dans votre plan stratégique, il y a une autre chose qui retient l'attention, c'est la volonté de la SAQ de communiquer par texto avec la clientèle.
1: Alors, ça fait beaucoup les titres, ça m'a un peu surpris.
0: Pourquoi?
1: Parce que en fait, c'est finalement que se mettre au goût du jour de communiquer avec les moyens de 2026 pour les clientèles de 2026. Moi, je les redis très souvent. Bon, l'infolettre, je trouve ça merveilleux, mais pour des gens de mon âge, c'est peut-être parfait. Mais pour les jeunes générations, l'infolettre, c'est peut-être un motif un peu plus de curiosité. Donc, il faut être capable de s'adapter, d'envoyer l'information par le bon canal aux clients qui souhaitent la recevoir.
0: Mais là, j'imagine que ça voudrait dire des employés dédiés au clavardage, ça voudrait dire une plateforme où les gens inscrivent leur numéro de téléphone et puis peuvent recevoir de l'information. Est-ce que c'est des échanges en direct sur la qualité des produits, ce qu'on recherche? Qu'est-ce qu'on veut offrir par texto?
1: Non, c'est pas, on veut pas avoir une discussion par texto avec nos clients. Les meilleures discussions se font dans nos succursales, évidemment. Ce qu'on veut, c'est être capable d'informer les clients. On s'est souvent fait demander quand des produits en faible quantité sont là juste une fois par an. Beaucoup de clients nous disent, j'aimerais savoir quand le produit est de retour. C'est une information simple, mais utile pour nos clients. Et donc, l'idée, c'est d'être capable de les prévenir par un moyen qu'ils vont voir. Et les textos sont des moyens très, très efficaces pour ça.
0: Je veux parler aussi de vos objectifs de réduction des émissions de gaz à effet de serre. Dans le plan précédent, on visait une diminution de 18 % par rapport à 2020-2021. Finalement, vous avez enregistré une hausse de 15 % de vos émissions. Alors, l'écart est assez grand. Vous avez attribué ce résultat-là au déboire de Lion Électrique. Donc, vous misiez sur le camionnage électrique.
1: On misait sur le camionnage électrique. La solution qu'on avait choisie n'a finalement pas été au rendez-vous. Donc, effectivement, on a eu à s'adapter et on a posé beaucoup d'autres gestes. Et si vous l'avez vu dans le plan, on mise sur d'autres initiatives, notamment les camions au GNR, qui sont une...
0: Au gaz naturel.
1: Exactement, qui sont une technologie éprouvée qui correspond mieux à nos besoins.
0: Mais en fait, Monsieur Farcy, là où je m'interroge, c'est que vous visez maintenant une baisse de 12 % d'ici 2030 par rapport à 2020-21. Mais je reprends, vous visiez une baisse de 18 % pour cette année, en fait. Et finalement, vous avez eu une hausse de 15 %. Donc, vous partez d'encore plus loin pour réduire de 12 % par rapport à 2020-2021. Et vous avez encore moins de temps. Alors, je vois pas comment vous allez y arriver.
1: Bah, en fait, il y a les initiatives sur le camionnage dont je vous parlais. Il y a également sur nos propres bâtiments. On est dans des phases où on rénove nos propres bâtiments, essentiellement basés à Montréal, parce que c'est là où il y a une très grande activité. On est en train de refaire nos toitures, notamment. Ce sont des

0: éléments qui étaient dus depuis longtemps, notamment sur la capacité, je dirais, énergétique. Donc, on est confiant qu'on va être capable de maintenir ces objectifs. Et c'est justement ce qui est la beauté d'un plan stratégique, c'est qu'on est capable de se reposer les questions et de se donner des cibles réalistes pour les 4 ans qui viennent.
1: Je termine avec une question qui vient du public. Il y a eu je le disais d'entrée de jeu, la controverse des boîtes de carton. Oui. On disait, il y aura plus de boîtes de carton pour la clientèle qui viendra acheter de nombreuses bouteilles. Ce sera les caissons réutilisables. Finalement, vous avez reculé là-dessus. Vous avez reconnu une erreur. Là, on nous parle ce matin du retrait simultané de toutes les bornes liées à la carte Inspire. Mmh. Ça, personnellement, je suis pas au courant. Mais cette personne-là nous dit, est-ce que vous êtes au courant de la réalité sur le terrain? Et qu'est-ce qui guide de votre prise de décision, Monsieur Farcy, considérant que là, ça crée de l'instabilité. On fait des choses, finalement, on recule, on annonce quelque chose, finalement, on revient sur la décision. Alors, comment vous répondez à ça?
0: Ben, c'est sûr qu'on évolue, on n'est pas du tout statique. Personne ne veut une société d'État qui commence à prendre la poussière. Donc, on évolue sur les bornes que vous citez en succursale. C'était un investissement qu'on avait fait pendant quelques années. Le temps d'être capable de changer ce qu'on appelle l'appareil mobile, c'est-à-dire l'outil qui est donné à nos équipes pour être capable d'accéder au profil de nos clients. Et maintenant que ces outils ont été changés, il y a un an et demi maintenant, les bornes vont être progressivement retirées parce que nos équipes sont équipées d'un outil qui permet de montrer aux clients leurs offres de manière très visuelle. Avant, c'était des outils qui étaient un peu archaïques, donc ça fait partie des évolutions. Oui, ça fait partie du plan de les retirer toutes progressivement.
1: Jacques Farcy, président de la Société des alcools du Québec, merci d'être venu répondre à nos questions et nous présenter votre plan stratégique 2030.
0: Merci pour votre accueil.
1: Au plaisir. Marc-André?
2: Un petit peu mieux sur Henri IV, direction sud, secteur Chauveau. Il reste un léger ralentissement présentement là, à l'approche de Jean Marchand. On a encore, par contre, un peu de congestion avant le chemin Sainte-Foy là, depuis le secteur Einstein-Charret, direction est. Ça demeure compliqué. Depuis Jean Gauvin, on a des ralentissements jusqu'à l'approche Henri IV, de l'approche Robert Bourassa aussi, depuis Henri IV, est un peu plus compliqué. Secteur Saint-Sacrement, c'est assez lourd ce matin pour Charret, toujours en direction est. Et sur la rive sud là, pour le pont La Porte direction nord, ça demeure là aussi quand même assez compliqué. La 20 Est est toujours bloquée à hauteur de la halte routière. On a encore une bonne congestion à hauteur de la rivière Etchemin. Donc, du chemin des îles, on est passé à la hauteur de la rivière Etchemin pour la 20 direction ouest. La 73 Nord, elle est bloquée tout juste après le parc des chutes de la Chaudière. Donc, ça prend de la patience là aussi. Et on a un peu d'attente aussi à l'approche de la Haute-Ville de Québec là, à partir de Dufferin-Montmorency.
1: Merci beaucoup, Marc-André. 7h52, Gabriel, vous êtes allé voir l'exposition Synergie des vagues.
3: C'est au Centre Regard. En fait, vous sortez de la traverse Québec-Lévis du côté de Lévis et vous faites quoi, une cinquantaine de pas et vous êtes rendu au Centre Regard.
1: Jamais visité, mais là, vous me donnez le goût d'y aller.
3: Eh bien, ça peut être un bel arrêt. Un très bel arrêt à faire quand on est dans le vieux Lévis. Alors, Synergie des vagues, il y avait le vernissage vendredi. Samedi, on tenait un panel en compagnie des artistes et c'est là que je suis allée les rencontrer. Je suis allée également rencontrer Ivanie Aubin-Malo, qui est d'abord artiste en danse, chorégraphe, et elle a eu envie d'avoir son premier projet de commissariat en art visuel. Alors, c'est là qu'elle est arrivée avec son idée Synergie des vagues, qui découle d'une résidence d'artistes du projet Carte blanche à la Confédération Wabanaki, qui est lui aussi une collaboration entre Est-Nord-Est, qui est une résidence d'artistes, et Regard, où se tient l'exposition. Alors, Ivanie a rassemblé 5 artistes issus des peuples Wabanaki et Wolostakiwik, qui sont 2 des 5 nations de la Confédération Wabanaki. En fait, son but, c'était de créer un point de chute. Donc, d'avoir un endroit, un temps, où on peut aller, découvrir ces peuples de la Confédération Wabanaki, mais aussi un endroit où est-ce que les différents peuples peuvent se rassembler, raconter leur histoire et mettre en commun leur récit autant individuel que commun.
4: Pour moi, la synergie des vagues, c'est seulement la philosophie qui est comment on fait rayonner vraiment une diversité de voix. En fait, ici à Regard, on est en proximité de L'Anse-aux-Sauvage, qui est aussi à Lévis. Et L'Anse-aux-Sauvage, c'est un village Wolastoguyik, où il y a eu plusieurs Wolastoguyik dans les années 1800. Fait que d'être ici, même à Lévis, de voir cette vue-là en lien avec nos œuvres, c'est vraiment, on est aligné dans le territoire. Puis on n'a pas de lieu de rencontre en tant qu'artiste.

0: Wabanaki, alors qu'on vient d'ici. Alors, l'exposition Regard devient un point de dépôt où on peut se déposer et raconter qui on est.
1: Vous sentez à quel point ça l'habite, ce projet-là, Ivanie Aubin-Malo, qui est derrière cette initiative-là. Elle a rassemblé Kateri Aubin-Dubois, Kathleen Fournier, Kathleen, Jana Nicholas et Mélanie Obomsawin dans ce projet-là où on a demandé à ces artistes de tisser des liens entre la langue, le territoire et l'histoire, mais aussi d'avoir une main tendue vers le public qui est non autochtone. Ça se donne Synergie des vagues qui se déploie en 5 œuvres à visiter, donc des 5 artistes. On parle de vidéos, d'installations, des œuvres qui ont été travaillées dans l'écorce, du perlage, de la vannerie. J'ai pu parler à Kateri Aubin-Dubois et Mélanie Obomsawin qui participent à cette expo.
2: C'est quand même fort comme émotion ce qu'on peut ressentir par rapport à toutes les petites choses qu'on voit. Fait que c'est inspirant de voir comme, hey, on est quand même... Ben, comme j'ai dit tantôt, on se rejoint quand même, même si c'est différentes perspectives, parce que c'est tout comme dans notre identité.
3: Les autres artistes sont Wolastoqiyik, mais je suis Abénakis, mais même les autres artistes qui sont de la même nation n'ont pas représenté le monde de la même manière. Donc, nos peuples ont toujours partagé. Je pense que c'est vraiment c'est une valeur vraiment de base chez nous. Puis moi, personnellement, ma pratique est nourrie des auteurs, autrices autochtones que je lis, d'avoir la chance de partager aussi, mais pour moi, ça peut juste me nourrir.
1: Alors, je rappelle, cette exposition s'appelle Synergie des vagues. C'est jusqu'au 31 mai. C'est au Centre de Regard, qui est à Lévis. Exposition qui est gratuite, soit dit en passant. Alors, si vous passez dans le coin près de la traverse Québec-Lévis, ça peut être un très, très bel arrêt à faire. Et aussi pour découvrir les différents peuples de la Confédération Wabanaki. Moi, ça a été une très, très belle visite. Tout étant délicatesse et des œuvres qui sont très, très petites. Alors, faut vraiment prendre le temps de s'arrêter, de regarder. Il y a du travail là-dedans, mais surtout, tellement d'histoires et on se rapproche un peu plus de ces peuples-là.
4: Merci beaucoup, Gabriel. Martin?
5: Dans Bellechasse, une résidence de Saint-Magloire a été rasée par un incendie en fin de semaine. Le feu aurait pris naissance au rez-de-chaussée de la résidence, inoccupée, heureusement, une résidence de 2 étages, et les flammes se sont propagées à l'ensemble du bâtiment. C'est un voisin qui a prévenu les pompiers en voyant les flammes dans la maison. Les pompiers de plusieurs municipalités environnantes sont venus en assistance à ceux de Saint-Magloire. Ils n'ont rien pu faire pour sauver l'immeuble, qui a finalement été démoli avec une pelle mécanique, ce qui va compliquer le travail des enquêteurs pour déterminer la cause de cet incendie.
4: Merci beaucoup. Marc-André?
6: Un petit peu plus lourd sur le boulevard Laurier, direction Est, là, entre Henri IV et les ponts, c'est compliqué. On a des travaux dans le secteur, 2 voies sur 3 de fermées dans les deux directions depuis 7 heures ce matin, là, entre Germain-Després et la route de l'Église, pour des travaux liés au projet Tramcité. Alors, ça va être comme ça jusqu'à mercredi, 17h, dans ce secteur-là. On a des travaux aussi sur le chemin des quatre bourgeois qui va être fermé complètement là entre le boulevard Pidose et l'avenue Bégon, dès 9h ce matin jusqu'au 5 novembre prochain, là aussi en lien avec le projet Tramcité.
4: Juliette à la météo.
7: Le ciel s'est couvert tel que prévu. On a toujours quelques éclaircies, quelques coins de ciel bleu, mais ce sont les nuages qui dominent ce matin, qui vont dominer, je dirais, toute la semaine. Les averses qui sont attendues également aujourd'hui, à l'image de cette semaine qui débute, 5 mm de pluie prévue au cours de la journée. Donc, pas de grande quantité, ce sera des averses intermittentes. 11 degrés comme maximum, c'est ce qui est prévu aujourd'hui. Actuellement, à l'aéroport Jean-Lesage, on a 1 degré. Pour ce soir et cette nuit, minimum de 4. 30% de probabilité d'averses cette fois pour la nuit. Et demain, ce sera de la pluie encore une fois. On gagne par contre quelques degrés, 17 comme maximum demain. Et on va surveiller, il y a un risque d'orage en après-midi, le premier de la saison potentiellement. Et ce sera venteux demain là avec ce risque d'orage. Des vents qui pourraient aller jusqu'à 50 km à l'heure en après-midi, des rafales jusqu'à 70. Ça, c'est le scénario pour demain. Aujourd'hui, c'est quand même plus tranquille.
4: Restez avec nous. Ce sera, cette semaine, la 2e sélection du guide Michelin au Québec. On vous propose une entrevue avec le propriétaire du restaurant La Tanière.
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1: Le Canadien vole la victoire au Lightning dans le match ultime de la série.
2: De Bèche, notre sauveur!
1: Le tricolore accède au deuxième tour pour la première fois depuis 2021.
3: Pour nos fans aussi, qu'ils ont soutenu beaucoup à travers tout ça. C'est une belle journée pour le Canadien.
1: Christine Fréchette donne son feu vert au déploiement des deux projets pilotes du dossier santé numérique.
4: On s'entend, en 2026, être encore dépendant du fax, ça n'a plus de bon sens.
1: Et Mark Carney participe au sommet de la communauté politique européenne en Arménie. Le Canada, seul pays non européen, invité à la rencontre. Bonjour, ici Mathieu Bellumeur, bienvenue au Radio-Journal.
5: Je suis vraiment content, j'ai crié comme une balade.
6: Go Habs, go! Go Habs, go! On a mérité! Ça sent la coupe!
1: Oui, je sais pas si on peut dire que ça sent la coupe, mais certainement que ça sent la participation au second tour des séries de fin de saison pour le Canadien de Montréal. Le tricolore, donc, qui continue son parcours en série après avoir éliminé hier le Lightning de Tampa Bay lors d'un septième match par la marque de 2-1. Je retrouve en direct de la Floride Marc-Antoine Godin qui a évidemment suivi le match d'hier. Marc-Antoine, ça a été une victoire à l'arraché comme on en voit peu.
7: Oui, il a fallu que le gardien Jakub Dobesch fasse de petits miracles pour garder son équipe dans le match là, puis donner une chance de gagner aux Canadiens, qui a gagné de façon bien peu orthodoxe. L'équipe a passé plus de 26 minutes sans enregistrer un seul tir au but. Puis en fin de compte, là, le CH a terminé avec seulement 9 lancés. C'est le plus petit nombre de tirs au but dans un match par une équipe victorieuse dans l'histoire des séries. Mais bon, le Canadien a trouvé une façon de l'emporter. Puis il va chercher sa première victoire en séries éliminatoires depuis 2021, l'année où il s'était rendu en finale de la Coupe Stanley. Il reste juste 6 joueurs de l'équipe de 2021 qui sont encore là aujourd'hui. Et même si le Canadien aujourd'hui est une jeune équipe, Martin Saint-Louis a eu de bons mots hier soir pour les vétérans, les Gallagher, les Anderson, qui ont gardé la flamme allumée pendant les années difficiles.
3: Je suis content pour les joueurs dans la chambre, pas juste pour les jeunes, les vétérans. Tu sais, quand tu bâtis de même, ça n'aide pas les vétérans, tu sais, mais je pense qu'ils... Ils ont supporté que c'est qu'on essayait de faire.
1: Et Marc-Antoine, le Canadien va maintenant affronter les Sabres de Buffalo.
7: Ouais, les Sabres de Buffalo qui constituent une autre puissance émergente là, après des années à s'embourber. Les Sabres sont devenus, depuis Noël, l'équipe la plus performante de la Ligue nationale. Le Canadien a congé aujourd'hui. Il va s'entraîner demain à Tampa avant de mettre le cap sur Buffalo. La série de deuxième tour va commencer mercredi soir.
1: Marc-Antoine Godin qui tout parlait en direct de la Floride ce matin. Merci Marc-Antoine.
7: Merci, au revoir.
4: Santé. On s'entend, en 2026, être encore dépendant du fax, ça n'a plus de bon sens.
1: Oui, on entend Christine Fréchette qui a confirmé plus tôt ce matin le déploiement d'un important projet informatique dans le réseau de la santé. Le dossier santé numérique sera officiellement lancé le 9 mai, donc samedi prochain, dans 2 centres intégrés universitaires de santé et de services sociaux, un en Mauricie, l'autre dans le nord de l'île de Montréal. Jean-Philippe Robillard est avec nous. La première ministre reconnaît là, dans cette vidéo qui a été publiée plus tôt ce matin que le nouveau système pourrait rencontrer des problèmes.
8: Oui, dans la vidéo qu'elle a publié donc ce matin sur les réseaux sociaux, la première ministre Fréchette reconnaît que ça pourrait être difficile, plus complexe, Mathieu, au début, et qu'il pourrait même y avoir des bugs. Mais Christine Fréchette a tout de même donné le feu vert aux deux projets pilotes parce qu'elle est satisfaite des garanties qu'elle a obtenues de Santé Québec qui font, selon elle, qu'il n'y aurait pas de fiasco comme ce qu'on a connu à sa clique. On écoute la ministre de la Santé, Sonia Bélanger, qui, elle aussi, elle est confiante. Elle vient de réagir sur nos ondes à l'émission tout un matin.
9: Depuis environ 6 semaines, j'ai des réunions hebdomadaires avec Santé Québec et mon cabinet politique a des rencontres à tous les jours. Et on suit l'évolution. Les garanties, en fait, c'est en lien avec le respect du budget, en lien avec la formation du personnel et des médecins.
1: Jean-Philippe, au cours des dernières semaines, il y a quand même plusieurs personnes qui ont soulevé des drapeaux rouges.
8: Oui, il y a l'ex-ministre de la cybersécurité et du numérique, Gilles Bélanger, qui a tiré la sonnette d'alarme le mois dernier, qui s'inquiétait pour les données de santé des Québécois. Les médecins, de leur côté, disent qu'il manque de préparation, de formation pour bien utiliser le système. Des inquiétudes également chez les autres travailleurs du réseau. On écoute la présidente du syndicat des professionnels en soins du nord de l'île de Montréal, Isabelle Roy, à qui je viens de parler.
10: J'ai énormément de gens qui me disent qu'ils n'ont pas reçu les formations.

0: La trêve en cours au Moyen-Orient pourrait prendre fin dans les prochaines heures. Donald Trump a affirmé hier que l'armée américaine va aider dès aujourd'hui les pétroliers et les bateaux commerciaux bloqués dans le Golfe à franchir le détroit d'Ormuz. Téhéran promet de prendre pour cible tout navire militaire ou marchand qui s'approcherait du détroit sans son autorisation. Je retrouve en direct à Washington mon collègue Hugo Lavallée. Hugo, il y a d'ailleurs des informations contradictoires ce matin sur un premier accrochage entre la marine américaine et les gardiens de la Révolution.
1: Oui, exactement. Et ça découle de cette annonce du président Donald Trump hier qui disait que l'armée américaine commencerait à escorter hors du détroit d'Ormuz des navires qui sont coincés depuis le début de la guerre dans le golfe Persique. Il avait écrit sur Truth Social, cette opération maritime vise simplement à libérer les personnes, les entreprises et les pays qui n'ont rien fait de mal, qui sont victimes des circonstances. C'est un geste humanitaire. Il faut dire en ce moment qu'il y a près d'un millier de navires qui sont coincés dans le golfe. Alors évidemment, c'est une annonce qui a été dénoncée comme étant un geste hostile de la part du régime iranien qui a déclaré qu'on ne laisserait aucun navire américain traverser le détroit. Au cours des dernières heures, la télévision d'État iranienne a annoncé que deux missiles avaient touché un navire américain. Une information démentie par le commandement central de l'armée américaine qui soutient qu'aucun de ces navires n'a été touché. Alors règne encore à cette heure-ci une certaine confusion. Il faut dire que les Américains ont déployé beaucoup de ressources pour cette opération baptisée Projet Liberté, des destroyers lance-missiles, plus d'une centaine d'aéronefs et 15 000 soldats qui sont présentement actifs.
0: Est-ce qu'il y a encore des négociations, Hugo, entre les deux parties?
1: Bien, dans son message d'hier, le président avait évoqué des discussions constructives entre ses représentants et le leadership iranien sans donner d'autres détails. La veille, pourtant, il se disait très insatisfait de la dernière proposition iranienne, une proposition axée sur la réouverture immédiate du détroit, suivie dans un deuxième temps de discussions sur le programme nucléaire iranien. L'Iran, de son côté, a invité les Américains à se montrer, je cite, plus raisonnable. Alors, on ne sait pas comment les discussions ont pu évoluer au cours des dernières heures.
0: Hugo Lavallée à Washington. Merci, Hugo.
1: De rien.
0: L'Europe et le Canada affichent un front uni lors d'un sommet de la communauté politique européenne en Arménie. Mark Carney est le premier dirigeant non-européen à participer à ce sommet créé en réponse à l'invasion russe en Ukraine. Notre envoyé spécial Christian Noël accompagne la délégation canadienne. Christian, le premier ministre a d'ailleurs annoncé une nouvelle aide financière à Kiev.
2: Voilà, 270 millions de dollars qui ira au fond de l'OTAN pour l'achat d'armement par l'Ukraine, notamment de l'armement américain, des missiles de défense et aussi des munitions. Au sommet sur la sécurité européenne à Erevan, comme vous l'avez dit, le premier ministre Mark Carney, c'était le seul invité transatlantique. Et tout ça se déroule à un moment crucial, a dit notamment le président Volodymyr Zelensky, parce que la Russie, présentement, semble affaiblie tant dans son économie que dans son armée. Voici ce qu'avait à dire là-dessus Mark Carney.
3: La situation reste grave, mais l'Ukraine fait de progrès. Fait de progrès, devient plus fort et la Russie devient plus faible. Et surtout, l'économie russienne affaiblit maintenant. Alors, il faut mettre la pression sur la Russie.
0: Et la participation, Christian, à ce sommet est un nouveau signe de rapprochement entre le Canada et l'Europe.
2: Oui, M. Mark Carney, qui est courtisé par les leaders européens, il y a eu des tête-à-tête avec l'Espagne, l'Italie, l'Arménie, la France. Mais certains pays commencent à s'impatienter que certaines ententes signées avec le Canada ne portent pas encore fruit. Voici le président du Conseil européen, Antonio Costa.
4: Il est en urgence parce que la troublante tous les jours. Et le monde semble plus troublante. Et il faut calmer les choses, il faut stabiliser les relations commerciales entre les uns et les autres.
2: Ce à quoi le premier ministre Mark Carney dit qu'on voit notamment des résultats au niveau des minéraux critiques. Le prochain sommet Canada-Europe aura lieu au Canada et à ce moment-là, le Canada continue d'essayer de se serrer les coudes avec l'Europe face à la menace russe, mais aussi face au désordre mondial causé par Donald Trump.
0: Christian Noël, merci.
2: Je vous en prie, au revoir.
0: Et puis en terminant. Des artistes de plusieurs générations ont offert des interprétations de certains des plus grands succès de Luc Plamondon hier soir au gala de la SOCA, la société qui gère les droits d'auteur dans l'industrie de la musique au Canada. Le parolier a reçu le prix d'excellence pour l'ensemble de sa carrière et son apport indéniable à la musique francophone. On se laisse là-dessus. Bonne journée.
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0: Lundi 4 mai, lendemain de victoire du Canadien de Montréal contre le Lightning de Tampa Bay. Ça fait sourire Martin Boucher, donc c'est une très bonne nouvelle.
1: Oui.
0: Et
1: maintenant, Martin... Canadien en 7 contre Buffalo.
0: On va tester ça avec Martin Leclerc à 8h40. On verra s'il est d'accord avec vous, s'il partage votre prédiction. 8h15, donc dans quelques minutes, un directeur général du programme de recensement chez Statistique Canada viendra nous parler de ce recensement 2026 qui commence cette semaine. Vous allez recevoir vos lettres par la poste. Et on terminera l'émission, comme je le disais tout à l'heure, avec une discussion autour du guide Michelin, puisque l'année dernière, c'était la première sélection pour le Québec. Cette année, on récidive. Deuxième sélection, est-ce qu'il y aura de nouveaux restaurants étoilés à Québec? Est-ce que Québec conservera sa place dominante sur la carte des restaurants étoilés dans la province? L'année dernière, Québec avait surclassé Montréal. On s'était fait un malin plaisir de le rappeler à quelques reprises. Donc, discussion avec le chef et copropriétaire du restaurant La Tanière, François-Emmanuel Nicole, à 8h45. Juliette, 4 degrés au centre-ville à cette heure-ci.
2: Avec un ciel qui est généralement nuageux. On aura un ciel nuageux comme celui-là toute la journée. Les précipitations devraient s'ajouter sous peu. Des averses qui sont attendues de façon intermittente toute la journée, 5 mm au total. C'est ce qui est prévu par Environnement Canada. Côté température, maximum de 11 degrés. On est légèrement sous les normales de saison qui sont à 15 pour cette période-ci. Ensuite, pour ce soir et cette nuit, c'est encore partiellement nuageux. Ça reviendra là, au cours de la semaine. Là, on n'est pas dans l'originalité de la pluie, de la grisaille. C'est ce qui est prévu jusqu'à la fin de la semaine. Alors, pour ce soir et cette nuit, pas d'exception, 30 % de probabilité d'averse, 4 degrés. Et demain, ce sera généralement nuageux encore une fois. Les averses qui sont attendues en après-midi demain.
0: Merci, Juliette. Marc-André?
3: Ça reste chargé avant le pont Pierre-Laporte, direction nord. On a encore des embouteillages là, sur la 20 Est depuis la route des Rivières, la 20 Ouest, hauteur de l'avenue Taniata, sur à peu près un kilomètre. Après ça, ça reprend de plus belle tout juste avant le chemin du Sceau. On a des ennuis aussi, toujours hauteur du parc des Chutes de la Chaudière pour la 73, direction nord. Avant le pont de Québec, ça roule plutôt bien. À la jonction Marie-Victorin, Guillaume Couture, il y a quand même des ralentissements. C'est comme ça jusqu'à l'autre, de l'autre côté du pont, là, parce que dès l'entrée du pont de Québec jusqu'au chemin Saint-Louis, on est par choc contre par choc encore à cette heure-ci. On a des problèmes encore entre Duplessis et Henri IV sur Charest-Est. L'approche Robert-Bourassa demeure chargée. Encore un peu d'attente aussi avant Saint-Sacrement. Pour Dufresne-Montmorency, on me dit qu'il y a un petit 5 minutes d'attente tout au plus là pour l'accès à Honoré-Mercier et la Haute-Ville de Québec. À partir de la côte d'Abraham, c'est quand même pas si mal. C'est sur la rue Dorchester où c'est un petit peu plus chargé là, actuellement. On a encore un bon embouteillage pour Félix Leclerc, direction ouest, entre Bourg-Royal et Pierre-Bertrand. Il y a des travaux de prévus aussi sur le boulevard Parle-Lièvre, à partir de 10h ce matin, travaux d'Hydro-Québec. On va avoir une voie sur deux de fermée, direction ouest, entre l'avenue Godin et la rue du Gardénia.
0: Merci beaucoup, Marc-André. Martin, aux nouvelles.
1: L'avocat René Verrette sera candidat pour le Parti libéral du Québec dans la circonscription de Louis Hébert. René Verrette s'est fait connaître en tant que procureur dans le procès de l'ex-cardiologue Guy Turcotte. Il doit officialiser son saut en politique aujourd'hui. L'actuel député de Louis Hébert, Geneviève Guilbeault, occupe le poste depuis 2017, mais elle ne se présentera pas à la prochaine élection de l'automne. Le Parti québécois, de son côté, mise sur l'avocate Chloé Fauchon. On ne connaît pas l'identité du candidat ou de la candidate qui va tenter de conserver le siège pour la CAQ, le siège de Louis Hébert, puisque, comme je vous le disais, Geneviève Guilbeault ne se présente pas.
0: Merci, Martin. Deux nouvelles que je souhaite partager avec vous ce matin qu'on retrouve dans la presse. Deux nouvelles qu'on pourrait qualifier de potentiellement bonnes. La première, c'est qu'il pourrait y avoir d'ici 2 semaines une entente entre le gouvernement provincial et le gouvernement fédéral au sujet du financement du transport collectif. C'est ce que dit le nouveau ministre responsable des Relations canadiennes, Jean Boulet, semble assez confiant qu'on va aller chercher notre part du nouveau fonds pour le transport en commun du Canada, un dossier sur lequel notre collègue Olivier Lemieux a abondamment travaillé dans les derniers mois. Jean Boulet s'attend à ce que le Québec touche une somme qui

0: représente au minimum son poids démographique. Je vous rappelle qu'il y a 25 milliards de dollars sur 10 ans dans ce fonds-là pour l'ensemble du Canada. Faites le calcul, il faudrait que le Québec aille toucher à peu près 5 milliards de dollars. Jean Boulay s'est entretenu avec Hugo Pilon-Larose de La Presse et il dit qu'il veut changer la manière dont le Québec est en relation avec le Canada, veut une approche de collaboration, moins de confrontation, des ententes concrètes et négociées rapidement. Mais il dit qu'il y a des lignes rouges à ne pas franchir. Le respect des champs de compétences du Québec, la protection du français, la protection de l'identité québécoise. On veut pas non plus multiplier le dédoublement des redditions de comptes entre les deux ordres de gouvernement, mais on comprend qu'il veut pas une relation de confrontation avec Ottawa. Il veut une relation de collaboration. Il demeure convaincu, dit-il, que c'est la meilleure façon de construire des ponts. Alors, si vous voulez avoir accès à la vision du nouveau ministre, c'est dans La Presse ce matin. Et toujours dans La Presse, on dit souvent que ça va mal dans le réseau de la santé au Québec. Francis Veil nous présente une série de statistiques qui lui ont été transmises par Santé Québec. Alors, faut prendre ça avec des pincettes, parce que c'est l'agence elle-même qui transmet des statistiques à Francis Veil. Lui-même le dit, là, vous allez me dire que ce portrait positif-là, c'est forcément biaisé parce que ça m'a été dressé par la vice-présidente aux finances de Santé Québec, Sonia Duga. Donc, en sachant ça, on peut garder une certaine distance critique, mais il y a effectivement des indicateurs qui sont plutôt encourageants, entre autres sur le plan financier. On s'apprête à terminer une année avec aucun déficit à résorber. C'est ce qu'on écrit, donc ça, c'est plutôt une bonne nouvelle. On dit qu'on n'a pas charcuté dans les services pour y arriver, que le nombre de personnes en attente de soins à domicile est en diminution, que le nombre de personnes en attente de chirurgie depuis plus d'un an est aussi en diminution. Par contre, on a déjà vu dans d'autres articles que le nombre global de personnes en attente d'une chirurgie, peu importe la durée, ça reste un enjeu assez important. Alors, si vous voulez voir ce qui semble s'être amélioré dans le réseau de la santé, lecture de Francis Veil ce matin, c'est dans La Presse. Gabriel, les boys, le spectacle, c'est ce soir à la salle Albert-Rousseau.
1: Représentation à 20h ce soir et également demain. On revisite ce classique qui est sorti il y a déjà plus de 25 ans. C'est Guillaume Corbeil et Marc Saint-Martin qui avaient envie de revoir ce film de Louis Saya et de le porter sur les planches d'une scène. On a un scénario de Christian Fournier qui porte également la mise en scène. Alors, on retrouve Emmanuel Bilodeau dans le rôle de Stan, Louis Champagne dans le rôle de Méo, David Savard dans le rôle de Bob. Bref, des comédiens qu'on connaît bien, des visages qui sont connus et qui vont redonner vie à ces répliques que et qui nous rappelle aussi l'importance de la dureté du mental.
0: Ah oui, effectivement.
1: C'est bien important.
0: Une phrase culte, une réplique culte. Merci, Gabriel. 8h18, c'est période de recensement au Canada. Vous allez recevoir dans vos boîtes postales au cours des prochains jours une lettre avec un code d'accès pour aller remplir ce questionnaire qui est très important et qui, je le rappelle, est obligatoire à remplir pour les ménages canadiens. Patrice Mathieu, directeur général du programme de recensement chez Statistique Canada, est avec nous pour en parler. Monsieur Mathieu, bonjour.
2: Bonjour, Monsieur Duval.
0: Pourquoi le recensement est-il encore un passage obligé en 2026? Expliquez-nous pourquoi c'est nécessaire de continuer à faire cet exercice-là qui ne date pas d'hier, on le rappelle.
2: Non, et j'en dirais plus que jamais. C'est important. Ça va aussi bien que moi que les choses changent extrêmement rapidement. Les conditions économiques, sociales, démographiques évoluent extrêmement rapidement. Donc c'est pour ça qu'à tous les 5 ans, on reprend un portrait de famille de la grande famille canadienne. Donc c'est absolument important. Les données sont utilisées par énormément de personnes. Les données affectent tout le monde.
0: Par nos décideurs, en fait. Oui. Ce sont des données qui vont servir, entre autres, à établir des politiques publiques.
2: Effectivement. Donc, tous les paliers de gouvernement utilisent ça, les organismes, les associations, pour établir les besoins en soins de santé, en éducation, en transport, en logement, en infrastructure, les paiements de transfert entre les différents paliers de gouvernement, en santé, la péréquation, tout ça, c'est basé sur les comptes du recensement. Les circonscriptions électorales sont déterminées en fonction des comptes du recensement. Mmh. Donc, les utilisations sont extrêmement nombreuses. Une jeune famille qui pense acheter une maison, qui regarde est-ce que dans le quartier qu'on envisage, est-ce qu'il y a d'autres jeunes familles, ben, tous ces profils-là viennent du recensement. Donc, ça touche tout le monde, d'une façon ou d'une autre, utilise le recensement. Vous avez dit, c'est une tradition, ça date depuis

0: 1966 qu'on fait ça, une tradition plus vieille que le hockey.
1: Et puis l'intendant Jean Talon.
0: Exactement, lui-même, qui avait énuméré environ 3000 personnes à ce moment-là. Vous pouvez vous imaginer que depuis, le recensement a changé beaucoup. Oui, oui. Mais c'est toujours tout aussi pertinent, je dirais, plus que jamais.
1: Monsieur Mathieu, il y a une version abrégée du recensement, une version courte, qui est une dizaine de questions. C'est ce que recevront la plupart des Canadiens, là, une invitation à participer à ce recensement version courte. Mais il y a aussi à peu près un quart des ménages canadiens qui vont recevoir une version longue du recensement. Là, on parle plutôt, je crois, d'une soixantaine de questions. Expliquez-nous pourquoi on a besoin d'aller plus dans le détail et pourquoi ce n'est pas cette version longue qui est remplie par tous les ménages canadiens.
0: Ben exactement. Donc la version courte, on parle d'environ 5 ou 6 minutes pour compléter le questionnaire. C'est des questions de base, âge, sexe à la naissance, genre, état matrimonial, questions sur les langues. Donc c'est à peu près ça.
1: Et on n'a pas le choix, hein. C'est comme non, c'est exactement. Aléatoire. C'est on nous assigne aléatoirement soit le court, soit le long.
0: Exactement. Donc et puis le long, ben ça demeure des questions très simples à répondre. C'est juste que l'éventail de sujets couverts est beaucoup plus large. On parle de questions sur l'éducation, sur l'origine ethnique, culturelle, l'identité autochtone, les emplois, le logement. Donc c'est ça demeure des questions très simples à répondre, mais qui permettent d'aller beaucoup plus loin. En tant que statisticien, dans un monde idéal, tout le monde aurait le formulaire long, mais on est conscient du fardeau qu'on impose aux Canadiens. On essaie d'un recensement à l'autre, on essaie de réduire le plus possible le fardeau qu'on impose, les coûts du recensement. Donc, c'est un sur quatre, c'est un bon compromis pour avoir quand même des données qui sont extrêmement fiables. C'est la richesse du recensement, c'est que ça nous permet d'avoir des données qui sont pour toutes les communautés au Canada. Il n'y a aucune autre source de données qui est aussi riche que ça, qui est aussi bonne pour les grandes villes, les quartiers d'une grande ville, mm-hmm. que les petites communautés ou les communautés plus éloignées. Donc, c'est ce qui rend le recensement si unique et si vital pour le pays.
1: Mais statistiquement parlant, d'avoir seulement le quart des ménages canadiens qui répondent aux questionnaires longs, qu'est-ce que ça peut potentiellement amener comme conséquence quand vient le temps de généraliser les données? Est-ce qu'on a suffisamment de répondants aléatoires pour dire oui, on a un échantillon vraiment fiable puis on peut généraliser à l'ensemble de la population canadienne?
0: Oui, tout à fait. Puis tout statisticien vous dirait qu'un échantillon de 25% d'une quarantaine de millions de personnes, c'est absolument extraordinaire. Okay. Donc c'est vraiment très bon. Les enquêtes, les sondages réguliers, souvent on parle d'environ 1000 personnes qui répondent. Donc mm-hmm. Ça demeure extrêmement puissant d'un point de vue statistique.
1: Il y a des amendes prévues, Monsieur Mathieu, pour les gens qui ne répondraient pas au recensement. On se demandait plutôt autour de la table, ces amendes-là sont-elles véritablement appliquées, distribuées lorsque un ménage ne répond pas au recensement?
0: Oui, possiblement. En fait, c'est pas Statistique Canada comme tel qui impose les amendes. On transfère au service de poursuite pénale du Canada. Donc, à chaque cycle, on réfère des cas au service de poursuite pénale du Canada. Et puis, il y a effectivement, oui, il y a des cas qui se rendent malheureusement jusque-là. C'est évidemment pas notre préférence. On essaie plutôt de convaincre les gens de l'importance de compléter le recensement. Ça prend seulement quelques minutes. C'est seulement une fois tous les 5 ans. Puis c'est vital pour le pays. Donc, mais oui, effectivement, il y a des gens qui malheureusement se retrouvent dans cette situation-là.
1: D'ailleurs, vous allez avoir des agents chez Statistique Canada qui vont entrer en contact avec les Canadiennes, les Canadiens au cours des prochaines semaines pour leur rappeler leurs obligations, n'est-ce pas?
0: Tout à fait. Donc aujourd'hui ou sinon dans les prochains jours, tout le monde reçoit une lettre pour compléter le questionnaire en ligne, recensement.gc.ca. C'est tout simple, le code d'accès sécurisé dans la lettre. En 2021, 84% des ménages canadiens ont choisi cette option-là. On espère que ça va être autant, sinon plus cette fois-ci. Et puis, on demande comme date d'échéance le 12 mai. C'est important d'avoir un portrait le plus précis, le plus condensé, que tout le monde réponde en même temps pour avoir une meilleure qualité des données. Si les gens vont au-delà de cette date-là, évidemment, on va accepter les réponses. Il y aura d'ailleurs des rappels qui vont être effectués et éventuellement dans quelques semaines il y aura du porte-à-porte. Donc pour éviter d'avoir du porte-à-porte ou avoir des rappels, mais aussi bien prendre les quelques minutes dès maintenant pour répondre au recensement.
1: Les personnes qui n'ont pas accès à Internet au pays sont de moins en moins nombreuses, mais elles existent toujours. D'ailleurs, il y a quelqu'un qui nous a écrit à cet effet-là. Il est possible de remplir une version papier du questionnaire de recensement, mais là, faut que les gens eux-mêmes fassent des démarches pour avoir le questionnaire papier. Expliquez-nous comment ça marche.
0: C'est presque aussi simple. La lettre d'invitation inclut un numéro de téléphone automatisé qui est directement dédié à ça. Les gens ont juste à appeler à ce numéro-là et automatiquement, ils vont recevoir par courrier dans quelques jours un formulaire papier. Donc, c'est extrêmement simple, ça aussi. Mais ça demeure... Internet demeure la façon la plus simple, mais un formulaire papier est aussi très, très facile. Sinon, il y a une ligne d'aide téléphonique que les gens peuvent utiliser également s'ils ont des questions. Pour la première fois en 2026, on a aussi des agents virtuels, un fameux chatbot qui va permettre aux gens d'avoir des réponses encore plus rapidement s'ils ont des questions avant de compléter leur questionnaire du recensement.
1: D'accord. Les questions pour le recensement se ressemblent d'un exercice à l'autre, hein, tous les 5 ans, mais je lisais ce matin dans Le Devoir qu'il allait avoir, entre autres, une question additionnelle sur l'orientation sexuelle. Pourquoi est-ce nécessaire d'avoir ces statistiques-là, de questionner la population canadienne là-dessus?
0: Oui, donc on parle ici d'une question dans le formulaire long aussi, qui sera posée aux 15 ans et plus seulement. Avant le recensement, on fait des consultations très, très poussées, là, très vastes, et c'est le sujet qui est revenu le plus souvent. L'orientation sexuelle a été identifiée comme un motif de discrimination en vertu de la loi canadienne des droits de la personne, et il a été établi qu'il y avait une lacune dans les données disponibles. Alors, les administrations publiques, les groupes communautaires, les organismes, les chercheurs, tout ça, vont pouvoir utiliser les données du recensement pour identifier les besoins et pour développer des programmes pour ces populations-là. Combiné avec, au recensement de 2021, on a introduit pour la première fois le concept de sexe à la naissance et de genre. Donc, combiné à ces deux questions-là, l'orientation sexuelle va permettre de dresser un portrait beaucoup plus complet de l'ensemble de la communauté LGBTQ+. Donc, c'est vraiment un ajout important. C'est une question nouvelle au recensement, pas nouvelle pour Statistique Canada. Elle a été déjà posée dans d'autres enquêtes de Statistique Canada, mais c'est nouveau au recensement.
1: En terminant, il y aura aussi de nouvelles questions sur la santé générale et sur l'itinérance. Qu'est-ce qu'on va demander exactement aux Canadiens?
0: La santé générale, c'est tout simple. C'est quel est votre état de santé général, excellent, très bon. Donc, c'est tout simple, mais c'est extrêmement utile. Ça aussi, ça a été identifié comme un besoin lors de nos consultations. L'itinérance, en particulier, on cherche à mesurer un concept qui n'a jamais été mesuré, l'itinérance cachée, qui est les gens qui ont été en situation d'itinérance durant la dernière année, mais qui ne le sont plus nécessairement maintenant, ou qui le sont encore, mais parce qu'ils restent chez des amis, chez de la famille, parce qu'ils n'ont pas d'autres endroits où rester. Et combiné avec les données sur le revenus, sur l'emploi, sur les logements, ça va permettre de faire toutes sortes d'analyses par rapport au manque de logement, par rapport aux besoins en logement. Donc, c'est une facette différente de l'itinérance qui peut pas être mesurée d'une autre façon. Donc, ça va être extrêmement utile de ce point de vue. Et combiné avec d'autres données sur l'ensemble de l'itinérance, on va être capable de dresser un portrait beaucoup plus complet de la situation de l'itinérance au pays et partout au pays, en fait.
1: Patrice Mathieu, directeur général du programme de recensement chez Statistique Canada, merci d'être venu répondre à nos questions.
0: Ça fait plaisir, merci. Bon recensement.
1: Merci beaucoup à vous aussi. 8h29, Juliette, on vous retrouve sur le terrain.
2: Je me trouve dans les bureaux d'Alloprof à Québec ce matin parce que c'est les grandes révisions Alloprof qui commencent. C'est la fin de l'année scolaire qui arrive pour les jeunes du primaire, mais aussi pour les jeunes du secondaire. Alors, j'en parle ce matin de cette adaptation pour la fin de l'année avec Laurie Pelletier. Elle est enseignante de formation, gestionnaire de programme chez Alloprof. Bonjour, Laurie.
3: Bonjour, ça va bien?
2: Certainement. Merci de me recevoir dans vos bureaux ce matin. Dans une période qui commence à être fort occupée, on le sait, à la fin de l'année, les jeunes ont toutes sortes de questionnements. Il y a cette période des examens très stressante qui arrive. Quels sont les besoins des jeunes quand on arrive comme ça au mois de mai avec les examens qui approchent?
3: Il y a beaucoup de besoins, autant
2: autant des besoins d'organisation, des besoins d'être rassurés, de reprendre confiance en eux, des besoins de savoir qu'on est derrière eux pour les aider, mais tu sais aussi des besoins de dernière minute, aller rechercher comme un petit élément de compréhension, une notion qu'on n'avait pas bien comprise. L'éventail des besoins est vraiment assez large là pour les élèves, mais je dirais qu'un grand besoin de reprendre confiance en leurs moyens puis une petite tape dans le dos.
3: Vous lancez cette année une version bonifiée de vos grandes révisions. Il y en avait existé une version en 2019. L'an dernier, on avait une grande révision pour l'examen de français, examen du ministère, donc en secondaire 2 et en secondaire 5. Cette année, on étend ça aux sciences, aux mathématiques, à l'histoire. Pourquoi proposer comme ça un format virtuel? Disons-le, ça se passe en ligne, 45 minutes, en direct. Ce sera disponible ensuite en rattrapage sur le site d'Alloprof. Pourquoi utiliser cette version-là, condensée, 45 minutes? On s'adresse à tous au même moment.
2: Oui, ben on vient de le dire, s'adresser.
1: Disons que c'est une fin abrupte pour l'entrevue terrain de Juliette. On va essayer de rétablir la communication avec Juliette au cours des prochains instants et de vous revenir avec ça. Marc-André, aviez-vous quelque chose à signaler à la
4: circulation? On a un accrochage qui vient de survenir face au 370 du boulevard Louis XIV. C'est près de l'intersection avec le boulevard des Gradins. Il n'y a pas de blessés, mais les policiers ont quand même été demandés sur place là, au cours des dernières minutes. On a toujours des problèmes sur Henri IV dans les deux directions, avant le chemin Sainte-Foy, depuis Einstein, côté sud, hauteur Hochelaga pour la direction nord. Donc, ça reste chargé dans ce secteur-là. Et c'est presque réglé pour la traversée du pont de Québec. Il reste un petit ralentissement à la sortie du pont, mais les approches sont faciles là, sur Guillaume Couture et Marie-Victorin. On a encore, par contre, un peu de congestion avant le pont La Porte direction nord. On est de retour à la hauteur des échangeurs, notamment pour la 20 direction ouest, mais ça refoule toujours au-delà pour la 73 nord et la 20 est. Et j'ajoute des travaux. René Lévesque ouest de 9h à 15h jusqu'au 15 mai prochain. La voie de droite direction est va être fermée entre Louis-Alexandre Taschereau et Honoré Mercier.
1: Merci Marc-André. 8h32, aux nouvelles, malgré les promesses de Christine Fréchette, il y a toujours de l'incertitude au sujet du programme de l'expérience québécoise, Martin.
5: La réalisation de la promesse de Christine Fréchette se fait toujours attendre. Elle a promis de prolonger le PEC pour une durée de 2 ans afin d'accorder une clause de droits acquis à ceux et celles qui étaient établis au Québec au moment de l'arrêt de ce programme. L'avocat en droit de l'immigration, Yves Martineau, redoute des délais plus longs, malgré l'ancienne norme du ministère de l'Immigration qui visait à traiter les demandes en 6 mois.
6: J'ai du mal à voir comment est-ce qu'on pourra continuer à traiter les demandes de PSTQ dans les délais actuels qui sont de quelques 9 et 10 mois et traiter plus rapidement les futures demandes sous le PEC. Donc, j'ai une prédiction un peu pessimiste là que les demandes de certificat de sélection du Québec sous le PEC tarderont aussi.
5: Et l'Université Laval a une nouvelle équipe féminine de hockey. C'est la première fois en plus de 40 ans que le Rouge et Or est représenté par une équipe de hockey. Les 25 joueuses se sont entraînées pour la première fois en fin de semaine. Marie-Pierre Cossette est la première à avoir été choisie.
7: L'équipe de hockey du Rouge et Or commence à tout patiner ensemble, puis tu sais, commencer à avoir nos premières heures de glace dans le fond tout ensemble. Là, c'est vraiment le fun de voir que tu sais ça s'en vient, puis que c'est excitant, que bientôt c'est notre premier match tout ensemble. Là.
5: Et ce premier match de l'équipe sera en octobre prochain face aux Carabins de l'Université de Montréal.
1: Merci Martin. On a rétabli la communication avec Juliette, alors vous pouvez poursuivre.
3: Me voici de retour avec mon intervenante Laurie Pelletier, qui est enseignante de formation, gestionnaire de programme chez Alloprof. On parle de ces grandes révisions. Laurie, je vous demandais pourquoi c'est important d'avoir un moment où on réunit des milliers de jeunes pour réviser des matières cruciales, les matières qui sont touchées par les examens du ministère.
2: Je pense que le plus chouette là-dedans, là, c'est pour les élèves, puis évidemment les accompagnateurs qui gravitent autour d'eux, de voir qu'il y a toute une communauté derrière eux, qui sont pas tout seuls, qui sont des milliers ensemble à réviser, à reprendre confiance, à poser leurs questions aussi, parce que pendant les grandes révisions, ils ont accès à poser des questions à des enseignants qui sont là. Bref, tout le monde est là pour les aider. Puis aussi, ben apprendre ensemble, ça devient vraiment plus motivant. C'est beaucoup plus interactif. Bref, ça va être un beau rendez-vous rassembleur.
3: Il y a tout un volet organisation aussi au-delà de la matière elle-même. Pour les examens de français, par exemple, il va être question de la gestion du temps, du matériel qui est permis en classe pendant l'épreuve, la feuille de notes. Est-ce que les jeunes de 2026 ont plus besoin de se faire rassurer sur ce volet-là organisation ou on a simplement mieux cerné un besoin qui a toujours existé?
2: De ma compréhension, c'est un besoin qui a toujours existé, qu'on a davantage cerné là à travers les dernières années, parce que même moi, du moment où j'enseignais, là, c'était un besoin quand même important. Les élèves, quand ils arrivent à 3 jours avant l'évaluation, c'est généralement pas pour revoir toute une année entière de matière. C'est plus pour voir, mais ça va être quoi le concept de l'examen? C'est quoi les derniers éléments que je dois absolument réviser? Ça va faire de quoi?

0: il faut que je m'attende à quoi? C'est plus ces grandes questions-là de gestion de temps, gestion de la feuille de notes, puis voir là, bref, les dernières stratégies les plus importantes pour eux.
1: Est-ce qu'on a publicisé ces grandes révisions-là auprès des enseignants aussi pour qu'eux passent le message à leurs élèves, tenter d'aller chercher peut-être un bassin d'élèves qu'on rejoint moins pendant l'année régulière?
0: Oui, exact. On a fait de la belle publicité. On a essayé d'envoyer le plus possible des infolettres. Bref, on a essayé de rejoindre le plus possible les enseignants pour que la nouvelle puisse se diffuser puis pour qu'on puisse aider le plus d'élèves possible au Québec.
1: Puis pour ceux qui voudraient les détails, parce qu'il y a des dates là, pour chaque matière, pour chaque année, où est-ce qu'on peut trouver les détails?
0: Oui, au grandesrevisions.ca, grandes révisions avec un S pour chacun des mots. Tout est là, donc autant l'horaire, les matières, les notions, mais toutes les ressources qui vont être abordées dans les grandes révisions, ça va se trouver là. Et sinon, là, c'est du 4 mai au 16 juin, puis il y en a même une ce soir à 19h pour l'examen ministériel en français en secondaire 5.
1: Alors, pas de temps à perdre, la période des examens, elle est ouverte. Merci beaucoup, Laurie Pelletier. Je rappelle que vous êtes enseignante de formation, gestionnaire de programme ici chez Alloprof.
0: Eh oui, merci beaucoup.
2: Juliette, ça grimpe tranquillement au mercure sur la rue Saint-Jean.
1: Oui, on a 3 degrés Celsius actuellement. Ça, c'est du côté de l'aéroport Jean-Lesage. On a de petites variations parfois. Mais ce qui est certain, c'est qu'on a un ciel nuageux pour tous avec des averses qui sont attendues dès cet avant-midi. Averses intermittentes qui doivent se poursuivre toute la journée. 5 mm environ au total. Pour ce soir et cette nuit, 30 % de probabilité d'averses avec un minimum de 4 degrés. Le minimum prévu pour aujourd'hui, il est de 11.
2: Merci, Juliette. Martin Leclerc est avec nous pour les sports. Bonjour, Martin.
3: Bonjour, Alexandre.
2: Évidemment, on va revenir sur cette victoire du Canadien de Montréal hier soir. Moi, j'ai l'impression, vous n'êtes pas au courant, mais je vais vous le dire, Martin, Juliette a allumé un lampion hier durant le match pour essayer de préserver les chances du Canadien de l'emporter. Est-ce que ce serait ça qui aurait fait la différence?
3: Et que la façon dont le match s'est déroulé, elle doit pas être la seule à avoir allumé des lampions parce que c'est une victoire miraculeuse, il faut le dire. Là.
2: Incroyable.
3: Écoutez, moi, le Canadien s'est effondré comme j'avais rarement vu ça dans un septième match. Et tu sais, j'ai des souvenirs précis de septième match éliminatoire où des équipes ont subi une espèce de paralysie collective ou crise d'anxiété collective. Mais de sortir gagnant d'un match comme celui-là, c'est absolument miraculeux. Là. C'est victoire de 2-1, mais c'est le match de 2-1 le plus à sens unique peut-être de l'histoire des séries éliminatoires.
2: C'est pas tout le reflet de ce qui s'est passé sur la patinoire. On peut vraiment se demander, sans Yacoub Dobèche, est-ce qu'il s'en serait sorti?
3: Non, absolument pas. Il s'en serait pas. Disons les choses comme elles sont. Là, le Canadien ne serait pas sorti gagnant de ce match-là si Yacoub Dobèche n'avait pas été très, très bon, n'avait pas été sublime. Et c'est drôle parce que c'est un phénomène difficile. On a assisté à quelque chose de rare hier. Le Canadien est rentré au vestiaire après une période avec une avance de 1-0, mais c'est une équipe qui est mal à l'aise quand vient le temps de défendre des avances. Dans le rôle du pourchassé, cette équipe-là devient subitement mal à l'aise, hésitante, se demande où est la limite. Est-ce qu'on continue à attaquer? Est-ce qu'on se défend? Et en plus, c'était la première fois pour plusieurs jeunes joueurs de l'équipe qui participaient un septième match d'une série, alors qu'il y avait beaucoup d'expérience. Ce genre d'expérience-là avait été répété plusieurs fois du côté du Lightning. Et là, on l'a vu, là, ça a été une paralysie. On dirait que l'équipe a été frappée en même temps, au début de la deuxième période, du syndrome de l'imposteur. Ils semblaient désorientés. Mm-hmm. Aucun tir durant toute la deuxième période. L'agence Reuters disait hier soir que c'était jamais arrivé en séries éliminatoires depuis 1955-56. Et c'est cette année-là qu'on a commencé à comptabiliser les tirs dans la Ligue nationale de hockey. Le taux de possession de rondelles du Lightning en deuxième période, 81 % Et habituellement, Alexandre, quand une équipe a 60 % de taux de possession, on dit que l'autre équipe n'a pas touché à la rondelle. Alors, c'est 81 % pour le Lightning en deuxième période. Et il y a eu une séquence d'à peu près 27 minutes où le Canadien n'est pas parvenu à cadrer un tir. En plus, le Canadien n'a obtenu aucune chance de marquer de qualité en deuxième et en troisième période. Mm-hmm. Et on l'a vu, le but de Suzuki, c'est un but chanceux, une déviation qui frappe un défenseur du Lightning qui était posté à côté du filet. Puis le but de la victoire de Alex Newhook, une rondelle frappée au vol derrière la ligne des buts qui dévie sur le gardien qui se retrouve au fond du filet.
2: Ouais.
3: Alors que c'est une...
2: Ce n'était pas des buts francs, on peut dire ça comme ça.
3: Non.
2: Moi, je me demande, Martin, comment l'équipe explique cette espèce de contre-performance. OK, on a gagné, c'est beau, on passe à la deuxième ronde, mais on était fatigué, on était nerveux. Qu'est-ce qui explique cette espèce de désordre?

0: organisation à laquelle on a assisté hier?
1: Ouais, moi, je pense qu'ils n'ont pas su comment gérer l'avance. Ils se sont dit, là, c'est 1-0. C'est une série extrêmement serrée. On a 40 minutes à jouer avec une avance de 1-0. Comment on se comporte? Mais il y avait aussi l'inexpérience. L'année dernière, après la série contre les Capitals de Washington, Kent Hughes et Jeff Gorton, les deux dirigeants du Canadien, étaient furieux parce qu'ils trouvaient qu'il y avait plusieurs joueurs de l'équipe qui n'avaient pas été suffisamment compétitifs contre les Capitals de Washington. Et j'aurais aimé être une mouche hier dans leur loge en deuxième période quand ils ont vu leur équipe comme ça avoir les jambes sciées dans le moment le plus important de la saison. Mais je pense que ce sera une expérience très importante là, dans le développement futur de cette équipe-là. Ouais. Ils ont vu c'était quoi vivre un moment de cette grandeur-là et comment il faut se comporter et surtout comment il ne faut pas se comporter là, si on veut avoir une chance d'en sortir. 29-9 les tirs au total en faveur de Tampa Bay, 16-5 les chances de marquer de qualité, mais le Canadien est resté figé à 5 après la première période.
0: Bon, parlons de Jakub Dobesh, la grande star de cette victoire.
1: Oui, alors il y a une chose sur laquelle tout le monde s'entendait avant que la série commence. Tout le monde disait le Lightning de Tampa Bay a un net avantage devant le filet. André Vasilevski est un futur membre du Temple de la Renommée. Sa plaque est probablement déjà gravée. On attend juste sa retraite pour la coller au mur. Ça a été le seul joueur hier. Quand tout s'est écroulé, là, c'est le seul joueur qui a gardé son aplomb et qui a maintenu ses standards d'excellence. Il termine la série de Bèche avec une moyenne d'efficacité de 923 contre 897 pour Vasilevski. Alors, c'est absolument sublime et ce n'est que la suite de ce que Dobesh a fait en saison régulière. Durant le dernier quart de la saison, Dobesh a été le meilleur gardien de la Ligue nationale. Alors, ça augure quand même bien pour le tour suivant. Il y a un gardien solide devant le filet.
0: C'était beau de l'entendre parler au terme du match parce que Vasilevski, c'était son idole.
1: Oui, c'était son idole. Il était très ému de Bech en parlant de Vasilevski. Et c'est un jeune homme avec une candeur parfois déconcertante. Là. Les joueurs de la Ligue nationale apprennent tous la cassette, la fameuse cassette, quand vient le temps de s'adresser aux médias. Ils en disent le moins possible, s'en tiennent à des généralités. Mais lui, on dirait qu'il étale son cœur sur la table à chaque fois.
0: Alors, moi, j'ai trouvé ça rafraîchissant hier. Je me suis dit, bon, un gars qui s'exprime librement puis qui nous sert pas des généralités au terme d'un match important comme celui-là, ça fait du bien.
1: Oui, absolument. Et c'est peut-être la nouvelle génération aussi qui exprime peut-être, qui a peut-être moins peur d'exprimer ses sentiments. Et l'autre pari impossible qui a été relevé aussi par les joueurs du Canadien dans cette série-là, c'est le brio des joueurs de soutien et de Lane Hutson.
2: Ouais, parce que le premier trio est absent, là, ou presque.
1: Complètement absent. Là, à 5, si on avait dit au début de la série, avant que la série commence, le premier trio du Canadien, les membres du premier trio vont être limités à une mention d'aide secondaire et à un but chanceux à 5 contre 5 durant 7 matchs. Et le Canadien va remporter cette série-là contre le Lightning de Tampa Bay. Personne n'aurait cru ça. Et ça, c'est ce qui s'est produit. Et les trois meilleurs joueurs de l'équipe ont été Josh Anderson, Dobesh et Lane Hutson. Mais il y a des joueurs comme Zachary Bolduc, Alexandre Tessier, Arber Jacquet, Jaden Struble, qui ont été des joueurs de soutien pour l'équipe toute la saison, qui ont aidé à porter l'équipe sur leurs épaules là, durant cette série-là. Alors, c'était beau à voir aussi. Ça montre qu'il y a quand même une certaine profondeur au sein de cette équipe-là.
2: Est-ce qu'on doit s'inquiéter pour des joueurs comme Caulfield ou Demidov qui n'ont pas montré beaucoup de créativité là, dans cette série-là?
1: Non, ils ont été à peu près invisibles. Et dans le cas de Caulfield, c'est particulier parce que ce n'était pas la première fois qu'il participait aux séries et on ne l'avait pas vu aussi effacé que ça lors des années précédentes. Caulfield a probablement été le joueur le plus décevant du Canadien dans ce premier tour-là, alors qu'il vient de connaître une saison de 51 buts. Alors, c'est assez particulier et je pense que la prochaine série sera encore plus difficile pour ce type de joueur-là parce que les Sabres de Buffalo joue un style de hockey qui est très lourd, qui est très axé sur les batailles pour la rondelle le long des rampes. Et c'est une équipe qui collectionne les joueurs de 6 pieds 3, 6 pieds 4, 6 pieds 5, 6 pieds 6. C'est une équipe de géants, une équipe extrêmement lourde. Alors, ça va être le style de hockey qui convient le moins bien aux Canadiens. Alors, ce sera probablement encore plus difficile au deuxième tour pour cette équipe-là.
0: On pourrait pourra en reparler mercredi. Martin,
1: oui, oui, on ne va pas gâcher notre plaisir. On va pouvoir décortiquer ben,
0: c'est
1: ça mercredi.
0: Le mercredi, ce sera le premier match de, ce, oui. de cette deuxième ronde. Mais là, pendant qu'on déblatère sur le Canadien, on oublie que le Lightning, c'était une quatrième élimination d'affilée au premier tour des séries.
1: Oui, et tu sais, c'est une organisation qui est identifiée par tout le monde dans l'univers du hockey comme étant le standard d'excellence. Ça, c'est l'organisation la mieux dirigée, tu sais, qui a un noyau. Ils ont remporté deux Coupes Stanley en 2020-2021, ont participé à la finale en 2022, et leur noyau est quand même assez jeune, au début de la trentaine. Mais là, ça fait quand même quatre éliminations consécutives au premier tour. Julien Brisebois, le directeur général québécois du Lightning, n'est pas le genre de gars à paniquer. C'est un gars très rationnel. Et quand vous regardez le résultat du match d'hier, tu sais, il peut pas se dire, écoute, je vais échanger tout le monde, là. Ils auraient dû normalement franchir le premier tour. Mais en même temps, ça fait 4 ans de suite que son équipe ne franchit pas le premier tour après avoir connu de très bonnes saisons régulières. Alors, ça va être intéressant de voir quel diagnostic il va poser, quel changement il va apporter, ou s'il va décider d'apporter des changements tout court. Mais c'est quand même une situation, là, c'est un peu, je comparais ça hier avec les collègues, je disais, c'est comme un référendum qui se décide par 1000 voix, là, t'as pas de message clair de la part de ton équipe, et au moins quand tu te fais écraser, tu dis, OK, là, ça fonctionne plus, on passe à autre chose. Mais là, ils peuvent se dire ce matin, on aurait dû remporter cette série-là.
0: Martin, on va terminer en parlant d'une étrange coïncidence qui s'est produite au golf.
1: Oui, ça c'est particulier, je voulais vous parler de ça ce matin. Alors, en fin de semaine, le circuit de la PGA présentait le championnat Cadillac qui était tenu sur un terrain de golf appartenant à Donald Trump, le parcours Blue Monster, qui est un parcours célèbre là, du club Doral dans la région de Miami. Et le championnat Cadillac est un des tournois les plus importants de la saison. Là. Il y avait 20 millions en bourse, il y avait seulement 72 joueurs qui étaient admis, ça, donc à peu près la moitié du nombre de joueurs habituels dans un tournoi. Donc, ces événements-là sont très, très courus habituellement. Et la semaine dernière, juste avant la compétition, il y a plusieurs joueurs connus, dont Rory McIlroy, Xander Schauffele, Wyndham Clark, qui ont fait savoir qu'ils n'allaient pas participer au tournoi. Et là, bon, le tournoi s'est conclu hier, et pendant les 4 jours de la compétition, il n'y avait presque pas eu de spectateurs. Le parcours était vide. Il y avait des gradins absolument gigantesques qui avaient été installés le long des allées du parcours, autour des verts, et il n'y avait personne pour regarder, ou à peu près personne, pour voir jouer les meilleurs golfeurs au monde. Et il y a des observateurs, là, les chiffres réels ne sont jamais divulgués après les tournois de golf, mais il y a des observateurs qui disent que c'était la plus faible assistance de l'histoire du PGA Tour. ce qui est quand même pas rien. Certains pensent que c'est parce que il y avait le Grand Prix de Miami qui était présenté juste à côté. Il y avait quand même 275 000 spectateurs. Ouais. Mais le fait que le parcours appartienne à Donald Trump, que plusieurs vedettes se soient désistées et que les amateurs de golf, qui ne sont pas reconnus comme étant très à droite politiquement, de façon générale, là, c'est des gens assez conservateurs, les amateurs de golf, mais qui a eu aussi peu de spectateurs que ça pour aller voir ce tournoi-là, ça fait jaser énormément dans le monde du sport aujourd'hui.
0: Martin Leclerc, énorme plaisir encore une fois ce matin. On se retrouve mercredi, puis il y aura matière à discussion.
1: Ah oui, oui, monsieur, à mercredi.
0: Salut. En fin de semaine, dans ma chronique Hors des ondes avec Alexandre, je vous proposais un petit retour sur quelques controverses qui ont marqué l'actualité depuis mon retour de vacances, il y a quoi, à peu près 2 semaines. On a vu cette librairie de Québec qui a été visée par un appel au boycottage après avoir accueilli le lancement du plus récent livre d'Éric Duhaime. On a vu ce cinéma de Québec qui a annulé la projection d'un film sur la transition de genre. On a vu une guerre entre médias émerger à la suite de propos d'Olivier Niquet, à la journée est encore jeune, qui ont mal passé par rapport aux promos sur les ondes de TVA Sport. Et puis, je me suis questionné un peu, comment se fait-il que des controverses comme celle-là en viennent à en prendre autant de place dans l'actualité, autant de place surtout sur les réseaux sociaux, avec des réactions vitrioliques dans les deux sens. Puis, je le dis très bien dans ma chronique, je voulais pas poser un jugement sur la légitimité des sentiments que les personnes impliquées dans ces histoires-là ont ressenti, mais plutôt me questionner sur jusqu'où cette colère-là peut nous mener en tant que société, l'instrumentalisation de la colère aussi comme arme politique. Alors, j'ai voulu documenter ça un peu avoir cette réflexion-là avec vous. Si vous avez raté la chronique et que vous souhaitez la lire, on peut vous l'envoyer dans la bulle de conversation. Vous pouvez prendre le temps simplement de nous écrire le mot « chronique » et dès que j'aurai quelques instants, là, je vous enverrai le lien vers

0: cette chronique hors des ondes avec Alexandre. Restez maître de soi-même. 8h50, on termine l'émission avec une discussion au sujet du guide Michelin. Le chef et copropriétaire du restaurant La Tanière est avec nous en studio. François-Emmanuel Nicole, bonjour.
1: Bonjour.
0: L'année dernière, seul restaurant au Québec à décrocher 2 étoiles dans ce fameux guide Michelin.
1: Oui, c'était une grosse journée.
0: Grosse distinction. Là, on est 1 an plus tard. Mercredi, il y aura la 2e sélection des étoiles Michelin au Québec. À quoi vous attendez-vous pour votre restaurant? Est-ce que l'objectif, c'est de conserver 2 étoiles? Ou c'est de monter encore?
1: On travaille toujours dans un objectif de s'améliorer. Donc, je ne suis pas dans un esprit d'avoir peur de perdre une étoile, mais je ne suis pas dans un esprit non plus de me dire qu'il faut absolument que j'aie 1e étoile cette année. Souvent, quand on regarde les restaurants qui ont obtenu 3 étoiles, c'est quasiment le fruit d'une vie. C'est vraiment un signe d'une grande maturité en cuisine. Je trouve que je suis vraiment dans une belle place en ce moment. On a nos 2 étoiles, le restaurant roule comme j'aimerais qu'il roule. On a des gens qui viennent travailler avec nous, puis on est en train de développer le terroir, puis de s'amuser là-dedans, puis on a encore... j'ai l'impression... Quand on a 1e étoile, on a un peu le peur de la perdre. Tandis que quand on a 2, on peut juste... Bon, en fait, on peut en perdre, mais on peut aussi monter.
0: Parce qu'il
1: n'y
0: a pas plus haute distinction que 3 étoiles
1: exact.
0: Michelin.
1: Exact.
0: Est-ce que c'est encore possible de réserver à La Tanière où carnet est plein jusqu'à l'année prochaine?
1: Ben, ça se remplit vite, mais ce qui est le fun avec notre système de réservation, c'est que nos réservations sont ouvertes 365 jours à l'avance. Donc, si quelqu'un dit « OK, moi, l'Action de grâce prochain, je vais être à Québec », ils peuvent déjà le réserver. Mmh. C'est sûr que si on se dit « OK, samedi prochain », ça va être compliqué, mais sinon, généralement, c'est environ 3 semaines d'avance pour les réservations.
0: La distinction obtenue l'année dernière, est-ce qu'elle a créé un engouement qui s'est maintenu dans le temps? Au début, là, on en parlait, c'était la frénésie, la tanière sur toutes les lèvres. Est-ce qu'un an plus tard, vous sentez encore les effets de ça sur la fréquentation du restaurant puis l'intérêt envers le restaurant?
1: Ça a complètement changé notre vie, en fait. Le restaurant... a jamais été pas complet, en fait, depuis 1 an. Là, on va faire finalement 365 jours complets cette semaine. Puis, on voit des touristes qui viennent. Puis, en fait, ce qui se passait avant, c'est qu'on était déjà très populaire les week-ends, mais les gens de Québec sortent pas beaucoup pour des grandes occasions, le jeudi et le dimanche. Donc là, c'était des journées qui étaient plus compliquées. Mais les gens de Québec réservent beaucoup d'avance. Donc là, ça fait en sorte que les touristes viennent des jeudis, des dimanches. Puis les gens, des fois, qui prennent l'avion pour ça. Moi, j'ai jamais
0: Pardon.
1: Été... Oui, vraiment. C'est vraiment des gens de la côte est de Toronto qui viennent passer une fin de semaine à Québec puis qui nous disent « On est venu pour vous. » Puis vous étiez complet. Donc finalement, on est là jeudi au lieu d'être là vendredi. Puis moi, l'intérêt que les autres restaurants ont pour nous cette année, ça a été complètement débile. Là, juste dans les 3 derniers mois. J'ai fait un événement à Sonoma, sur la côte est américaine, à Toronto plusieurs fois, à Vancouver. Je me promène partout, j'amène des produits du Québec, puis je fais parler de ce qu'on fait ici.
0: Quand même assez exceptionnel que des touristes se déplacent pour venir manger dans un restaurant. On est dans un type de tourisme vraiment de niche, là. Mais ça veut dire que le visage de votre clientèle a changé aussi. Il y a probablement plus de touristes internationaux qu'il y en avait avant l'arrivée du guide Michelin.
1: Absolument, mais c'est vraiment un phénomène qu'on voit les jeudis et les dimanches, parce que le samedi puis le vendredi, je fais 60 clients par soir. J'en ai 4 qui parlent anglais le jeudi, vendredi, le reste, c'est du québécois. Puis des gens qui viennent puis qui nous disent « on est fiers de voir notre Québec raconté de cette façon-là ». On l'avait jamais perçu. Puis je pense qu'il y a beaucoup de gens qui avaient ce sentiment-là aussi, que ce qu'on faisait ici, c'était pas aussi bon que ce qui se faisait en France. Puis des gens qui ont voyagé, des Québécois, puis qui viennent, puis qui en reviennent pas, puis disent « finalement, on a tout à gagner ».
0: Oui, puis vous l'avez dit, mais... faut le répéter, je pense, vous mettez en valeur les produits d'ici. C'est une cuisine qui met en valeur le terroir.
1: Absolument. Toutes les viandes qu'on travaille viennent directement des fermes autour du restaurant. Il n'y a pas beaucoup d'intermédiaires. On travaille avec 6 cueilleurs dans l'été, dans des régions différentes, qui nous apportent des plantes qu'on va préserver, qu'on va sécher, fermenter pour l'hiver. Donc, c'est vraiment... ça goûte le Québec.
0: Est-ce que c'est de la pression maintenir ce standard-là pour conserver les 2 étoiles?
1: Moi, j'ai l'impression que cette année, j'ai moins de pression. J'ai un horaire beaucoup plus complexe, mais j'ai beaucoup moins de pression parce qu'en fait, je suis un des propriétaires du restaurant. Puis dans les dernières années, c'était toujours à regarder, OK, est-ce qu'on va arriver à la fin de mois à être rentable? Même pas profitable, juste rentable. Puis là, maintenant, c'est plus le cas. Maintenant, je sais qu'à tous les soirs, je fais 60 clients. Si je compte bien mes choses, ça va fonctionner. Puis je justement, j'ai des gens qui viennent de travailler chez nous, je cours plus après les CV, les fournisseurs.
0: Ça vous a permis d'entrer dans l'ère de la rentabilité de votre entreprise, la profitabilité de votre entreprise.
1: Exact, exact. Puis la planification, puis le, d'aller au bout de nos projets, parce que des fois, on avait des grandes idées, puis on n'avait pas nécessairement les moyens d'aller jusqu'au fond de tout ça.
0: Ouais.
1: Cet été, on est parti en camping pendant 4 nuits au nord du lac Saint-Jean avec un biologiste, ramasser des plantes, ramasser de l'argile pour faire un plat. J'ai payé mon équipe pour faire ça. Jamais j'aurais pu faire ça dans les années dernières. Donc, tranquillement, là, on réussit à se rendre où on voulait.
0: L'année dernière, il y avait eu 9 restaurants étoilés dans la capitale.
1: Je pense que oui.
0: Il y avait eu plusieurs distinctions Bib Gourmand.
1: Au Québec, en fait. Dans la capitale, il y en avait 5.
0: Oui, c'est vrai. Exact. 9 au Québec, ouais. Plusieurs distinctions Bib Gourmand. Cette année, vous attendez-vous à ce qu'il y ait d'autres restaurants qui fassent leur entrée dans le guide Michelin? Puis avez-vous des prédictions? Je sais que c'est des compétiteurs pour vous, mais en même temps, vous êtes probablement des collègues.
1: Oui, oui, absolument. On est des collègues. Ben, je ne sais pas si c'est des prédictions. En tout cas, certainement des souhaits parce que c'est des gens que je trouve qui travaillent très bien. Le Toki à Montréal, j'ai été faire un événement avec Normand cet hiver. Puis,
0: ça avait été une déception l'année dernière pour le Toki.
1: Exact, un peu une incompréhension du milieu. Ouais. Mais justement, toute cette équipe-là que j'ai côtoyée pour le temps d'un soir, tout le monde travaille dans ce sens-là d'aller chercher l'étoile, puis je leur souhaite grandement. Le Mousseau à Montréal aussi, c'est des gens que je connais un petit peu. Je pense que ça serait peut-être les deux établissements à regarder pour cette année. Il y a aussi le Aster qui a ouvert sur la rive nord de Montréal, qui travaille beaucoup le terroir aussi. Je pense qu'eux travaillent dans ce sens-là. Je sais pas s'ils vont l'avoir cette année, mais c'est un restaurant qui a fait beaucoup de bruit.
0: Et à Québec, parce que l'année dernière, Québec avait coiffé Montréal. Ça avait surpris tout le monde. Mais là, cette année, est-ce qu'on pourrait voir d'autres étoiles être décernées à Québec, à votre avis?
1: Ben, il n'y a pas eu tellement de nouvelles ouvertures à Québec cette année.
0: Saison. Sur Chemin Sainte-Foy.
1: Je pense que c'est plutôt un restaurant qui est dans le style recommandation Michelin.
0: Bib Gourmand.
1: Ouais, exact. Ou, okay. Mais vraiment étoilé. Je pense pas qu'il y ait eu de nouvelles ouvertures qui... c'est tout à fait normal. En fait, je pense pas que tous les restaurants doivent travailler, aller chercher l'étoile. Faut simplement savoir se démarquer dans son créneau.
0: Oui, parce qu'un restaurant qui détient une recommandation d'excellent rapport qualité-prix, déjà, ça dit beaucoup.
1: Absolument.
0: Je terminerai juste en vous demandant, on a vu des fermetures de restaurants cette année. Puis des restaurants qui étaient, alentour, entre autres, qui avaient reçu une mention dans le guide l'année dernière. Mais on a vu d'autres restaurants de qualité, Albacar, Patente et Machin, Kraken Cru, mettre la clé sous la porte. Comment avez-vous perçu ces fermetures-là pour la capitale?
1: Ben, je pense qu'il y a plusieurs raisons différentes. Si je peux parler un peu d'alentour, Tim, c'est un de mes bons amis. C'est vraiment pour des raisons familiales. Ils ont un petit garçon cette année, puis je pense que des fois, on a accompli ce qu'on avait eu envie d'accomplir dans la vie, puis on passe à autre chose. Mais c'est sûr que la restauration, ça demeure un domaine qui est compétitif. Donc, c'est sûr que le fait là, d'avoir un gros changement comme ça dans le marché, d'avoir les étoiles qui arrivent, mais ça attire l'attention.
0: Ça rééquilibre un peu.
1: Je ne sais pas si on peut appeler ça un rééquilibrage, mais c'est certainement un pavé dans la mort qui brasse les cartes. Là.
0: François-Emmanuel Nicole, chef et copropriétaire du restaurant La Tanière. On surveille la deuxième sélection du Guide Michelin cette semaine. Ce sera mercredi. Merci beaucoup.
1: Avec plaisir. Merci à vous.
0: Martin?
2: Dominique Godreau vient d'être nommé au poste de directeur de la police de Québec. Il succède à Denis Turcotte. Lui prend sa retraite au mois de juin. C'est un policier de carrière là, au sein de la police de Québec. En fait, il a commencé en 1997 à la police de Val-Bélair. C'était avant
0: une autre
2: fusion municipale.
0: Merci Martin, on vous écoute au bulletin de 9h. Marc-André?
3: Il reste des ralentissements avant le pont Pierre-Laporte, direction nord depuis les échangeurs pour les trois artères principales et sur Félix-Leclerc-Ouest aussi. C'est pas tout à fait terminé là, entre Laurentienne et Pierre-Bertrand.
0: Juliette?
4: Le ciel est lourd, on attend de la pluie dès ce matin. 5 mm au total au cours de la journée, ce sera donc de la pluie intermittente. Au thermomètre, maximum de 11 degrés, minimum de 4 pour la nuit prochaine avec 30% de probabilité d'averse.
0: On se quitte là-dessus, on sera de retour demain, 5h30. Merci à vous aussi, Gabriel. À demain.
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6: Ici Alec Castonguay, comment intéresser les jeunes à la télé d'ici? Télé-Québec tente le coup avec une série verticale sur le web. On en parle tantôt.
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2: Bonjour, ici Martin Boucher. Il est 9h, il fait 5 degrés en ce moment à

0: Québec. Voici les informations. Christine Fréchette donne le feu vert au lancement du dossier santé numérique. Elle a confirmé ce matin que le projet informatique sera lancé dans deux CIUSSS, celui du nord de l'île de Montréal et celui de la Mauricie. Christine Fréchette reconnaît toutefois que des problèmes pourraient survenir. Voici Jean-Philippe Robillard.
1: Dans la vidéo qu'elle a publiée sur les réseaux sociaux, la première ministre Fréchette reconnaît que ça pourrait être difficile, plus complexe au début et qu'il pourrait même y avoir des bugs. Mais Christine Fréchette a tout de même donné le feu vert aux deux projets pilotes parce qu'elle est satisfaite des garanties qu'elle a obtenues de Santé Québec.
2: Je vous le dis, il est hors de question de revivre un deuxième SAG-CLIC. Santé Québec va faire des suivis réguliers et la population sera informée.
1: La ministre de la Santé, Sonia Bélanger, elle aussi est confiante.
3: Depuis environ 6 semaines, j'ai des réunions hebdomadaires avec Santé Québec et mon cabinet politique a des rencontres à tous les jours.
1: Au cours des dernières semaines, il y a des médecins qui ont tiré la sonnette d'alarme parce qu'ils disent qu'il manque de préparation, de formation pour bien utiliser le système. Des inquiétudes également chez les autres travailleurs du réseau. Isabelle Roy est la présidente du syndicat des professionnels en soins du nord de l'île de Montréal.
4: J'ai énormément de gens qui me disent qu'ils n'ont pas reçu les formations nécessaires là pour le déploiement. Nous, on considère là, que l'ensemble des conditions sont pas réunies là, pour le lancement.
1: On sait déjà qu'il y aura du délestage, que les blocs opératoires vont tourner au ralenti quand les deux projets pilotes vont commencer. Ici Jean-Philippe Robillard, Radio-Canada. Montréal.
0: C'est aujourd'hui que débute le recensement canadien de 2026. Cette année, le questionnaire comporte 12 questions, mais le quart des ménages choisis au hasard devront plutôt remplir une version longue de 60 questions. Le directeur général du programme de recensement, Patrice Mathieu.
5: La planification des besoins en santé, en éducation, en transport, en infrastructure, en logement, les paiements de transfert entre les différents paliers de gouvernement sont basés sur les comptes du recensement. La délignation des circonscriptions électorales est basée sur les comptes du recensement. Une jeune famille qui pense acheter une maison dans un quartier, ils veulent regarder si dans le quartier il y a d'autres jeunes familles aussi. Ben toute cette information-là provient du recensement.
0: Il faut remplir le questionnaire en ligne. Ceux qui ne le font pas s'exposent à une amende de 500 $. De nombreux enseignants s'estiment encore mal outillés pour composer avec l'intelligence artificielle qu'utilisent pourtant massivement leurs élèves. Plusieurs croient que le réseau scolaire ne s'adapte pas assez rapidement à l'intelligence artificielle, mais ce n'est pas l'avis de la ministre de l'Éducation, Sonia Lebel. Voici Fanny Bussière-McNicol.
6: Il faudrait bien qu'il y ait quelque chose qui arrive et on attend.
7: L'enseignant de français au secondaire, Luc Papineau, trouve que bien peu de choses ont été faites dans le réseau scolaire dans les 3 dernières années pour aider les enseignants à s'adapter à la réalité de l'intelligence artificielle.
6: On sent pas du côté du ministère de l'Éducation que c'est une très grande préoccupation. On a peu de l'information, on a peu de balises qui servent à nous guider.
7: La Fédération des syndicats de l'enseignement a récemment consulté ses membres à ce sujet et près de la moitié des 5 400 répondants ont indiqué n'avoir reçu aucune information au sujet de l'IA. Et environ 3/4 des répondants réclament des outils. Richard Bergevin, président de la FSE.
8: Présentement, le milieu scolaire n'est pas adapté à la réalité de l'intelligence artificielle. Alors, c'est clair, on a un retard par rapport à ça. Il va falloir prendre les bouchées doubles.
7: Le ministère de l'Éducation a bien produit un guide et un webinaire sur l'utilisation éthique de l'IA par les enseignants. Mais ceux-ci ont mal circulé et ils étaient incomplets, selon M. Bergevin. Sylvain Martel, porte-parole du regroupement des comités de parents autonomes du Québec, pense lui aussi qu'il faut passer à la vitesse supérieure.
9: Ça demande à remettre en cause des façons d'enseigner, les façons d'évaluer. Il n'y a pas ce chantier-là en vue. Mais il faut vouloir le faire.
7: La ministre de l'Éducation, Sonia Lebel, répond être proactive en matière d'IA et avoir demandé au nouvel Institut national d'excellence en éducation pour son tout premier mandat de se pencher sur la place du numérique et de l'intelligence artificielle dans les écoles. Ici Fanny Bussière-McNicol, Radio-Canada, Montréal.
0: À compter d'aujourd'hui, la marine américaine va escorter à travers le détroit d'Ormuz les navires de pays qui n'ont rien à voir avec le conflit au Moyen-Orient. L'Iran prévient toutefois que toute interférence américaine sera considérée comme une violation du cessez-le-feu. Voici Sarah Mansoura.
10: Selon Washington, l'opération devrait impliquer des destroyers lance-missiles, plus d'une centaine d'aéronefs et 15 000 soldats. Donald Trump présente cette opération, qu'il nomme Projet Liberté, comme un geste humanitaire pour venir en aide à des pays qui auraient demandé aux États-Unis de les aider à libérer leurs navires. De simples spectateurs neutres et innocents, assure-t-il, sans préciser de quel pays il s'agirait et combien ils seraient. Le changement de ton du président américain est

radical. En pleine impasse dans les négociations avec Téhéran, Donald Trump a vendredi mis en garde les navires qui paieraient les autorités iraniennes pour passer. Et ce week-end encore, balayé de la main une proposition iranienne. Il laissait même entendre qu'une reprise de la guerre était envisageable. À présent, il évoque des discussions très positives avec l'Iran qui pourraient déboucher sur quelque chose de très positif pour tous, écrit Donald Trump sur son réseau Truth Social.

0: heureusement être traité par la force.
1: C'était Sarah Mansoura. Voici la météo avec Juliette Lefebvre.
2: La journée sera grise avec des averses intermittentes. 5 mm de pluie sont prévus au cours de la journée avec un maximum de 11 degrés. Pour ce soir et cette nuit, ce sera partiellement nuageux avec 30 % de probabilité d'averses et un minimum de 4 degrés.

0: Bonjour et bienvenue à cette première émission de la semaine. Pénélope McCoy est avec vous ce matin et toute l'équipe est là. Et c'est un lundi, donc c'est le Club Social.
1: Allô,
0: Sophie Fouron, ça sent la coupe. Allô, Simon.
2: Bonjour.
0: Ça sent la coupe, certains. Vous avez regardé ça?
1: Ben oui. Ben moi, je regarde d'un œil, mais je vis la frénésie quand même.
0: C'est quand même hallucinant, là.
1: Oui.
0: Ce qui se passe, comment ça met Montréal dans un état, comment ça met tout le Québec, mais même le Canada, parce que si je comprends bien maintenant,
2: je pense qu'on est la dernière.
0: C'est la seule équipe canadienne qui reste. OK, c'est pas que j'ai pas envie de continuer à vous entendre, Sophie et Simon, mais il y a une personne que j'ai un peu plus envie d'entendre.
1: Qui connaît ça un peu plus que nous.
0: Hey, Dave Morissette, bonjour.
3: Allô, Pénélope, allô tout le monde. C'est vrai que ça nous rend heureux, même si on suit pas l'enquête tous les jours. Hier, je pense que c'est tout le Québec, et tu l'as dit, Pénélope, tout le Canada hier qui était derrière le Canadien, parce que c'est la seule équipe canadienne.
0: Oui, est-ce que tu es encore à Tampa?
3: Ben oui, je te parle, je suis sur le bord de l'eau présentement.
0: Non, OK, profite-en parce que... OK, combien de temps ça prend à ton stress, mettons, après une partie comme vendredi?
3: Oh.
0: Ou hier, là, ça prend combien d'heures avant que l'adrénaline redescende?
3: Ben, je te dirais, je me suis réveillé ce matin, puis un peu comme un joueur du Canadien, ou Martin Saint-Louis, à qui j'ai parlé hier. J'étais encore sur l'adrénaline.
0: Oui, c'est sûr.
3: Mais quel match de fou hier, puis quelle victoire. Hier, c'est pas juste... Tu sais, c'est le cœur, le caractère hier du Canadien qui envoie un message clair à toute la Ligue. Tu sais, on est là pour gagner, puis peu importe le nombre de lancers.
0: C'était pas leur meilleure partie hier, mettons, statistiquement, parce que ça a été plus serré pendant tous les autres matchs. Mais toi, tu le savais, Dave, parce que toi, t'as dit hier, avant que la partie commence, celui qui va marquer le premier but va gagner.
3: Ben...
0: Non?
3: C'est ça que tu m'écoutes, Pénélope. Merci. C'est souvent les analystes qui disent, je l'avais dit hier, mais merci, je l'apprécie tellement. Non, mais c'est important de marquer le premier but, spécialement à Tampa Bay, garder la foule tranquille, silencieuse. Mais moi, j'aime toute l'histoire de cette série-là. Mm. Puis là, rappelle à tout le monde, contre Buffalo, ça va être la même chose. Le Canadien ne gagnera pas cette série-là en quatre parties, là. C'est un 4-7, ça va être long, ça va être en 6 ou en 7. Il faut pas être découragé après chaque défaite. Puis c'est ce que j'aime de cette équipe-là. Puis hier, Pénélope et toute la gang, c'est Nick Suzuki qui a mené la charge. Ça aussi, c'est important. Ça aussi, je l'avais
0: dit. Oui, il y en avait besoin.
3: Oui, mais c'est mené par ton capitaine. Puis le dernier but à l'image de la série, tu sais, c'est pas toujours des buts parfaits, des lancers parfaits. Alex Newhook qui s'empare d'un retour de lancé de Lane Hudson. Mais c'est ça qui est beau de cette équipe-là. Puis j'ai eu l'occasion de parler à Martin hier après la rencontre. Puis j'étais tellement content. Puis tu sais, j'ai croisé quelques joueurs avant aussi, assistant coach. Mais c'est beau, victoire d'équipe.
0: Les victoires des deux équipes, même si le Lightning a parlé. Parce que Dave, ce qui s'est passé sur la... Ah, Simon Coutu, il trouve que je fais du racolage. Tu me trouves racoleuse, hein?
2: On est tous contents qu'il ait perdu en raison de Kucherov.
0: Non, mais ce que je voulais dire, c'est que sur la glace... Okay, vas-y, donc réagis, Dave, à ce que Simon vient de dire.
3: Ah, ben là! Moi, c'était ma première réaction. J'étais avec Maxime Lapierre et Antoine Roussel. Puis hier, la première réaction de Maxime, c'était... Le fameux, tu sais, One More de John Cooper avec son doigt, puis Kucherov en 2021. Oui. Moi, là, j'étais ici, quand Kucherov a fait sa fameuse déclaration, là. Oh, les partisans hier à Montréal pensaient qu'il avait gagné la Coupe Stanley, tout ça. Et tu sais,
0: avec un cigare
3: en bedaine sur le bord de la plage. Mais c'était arrogant, puis il y avait un mépris de la part de certains joueurs. Je dirais pas tout le monde, un mépris face aux partisans de Montréal. T'sais, on est agaçants à Montréal, on aime notre club, on les supporte, on est les plus brillants. Mm.

0: c'est les meilleurs fans, puis ça dérange les équipes. Puis j'espère que ça va les déranger aussi contre les Sabres de Buffalo.
1: Ah oui, c'est ça qu'il faut, parce que là, c'est une grosse rivalité aussi, là, Buffalo-Montréal. Mais ce que je voulais amener, Dave, c'est sur la patinoire après le match. Tellement de câlins, tellement de petites conversations, les joueurs qui se faisaient des high five, les deux entraîneurs.
2: Ah. Ouais.
1: Et c'était beau tout
0: j'aime ça. J'aime ça parce que, tu sais, il y a beaucoup de respect entre les deux équipes. Ouais. Puis, si je parle d'une série qui est allée en 7 matchs, très physique. Le Canadien n'a pas été impressionné et intimidé à cette série-là. Mais il y a une stratégie, il y a un système à chaque match. On s'ajuste, on s'adapte. Je parle des deux entraîneurs. Il faut rappeler que Martin Saint-Louis, à sa dernière année à Tampa Bay, c'était John Cooper qui était l'entraîneur.
1: Ah.
0: C'est lui un peu... Ben, je dirais pas qu'il l'a chassé de Tampa Bay, mais Martin a été changé. Puis la jeunesse arrivait à Tampa. Puis les vieux joueurs comme Martin quittaient. Donc, tu sais, pour Martin Saint-Louis de venir gagner ça ici à Tampa. Puis, tu sais, c'est drôle, l'an passé, je me rappellerai toujours les Panthers à Floride quand ils ont gagné. Le DG Bill Zito disait, tu sais, j'avais demandé c'est quoi la recette gagnante de cette série-là. Puis il dit, non, les gars ont décidé de devenir une famille, ont décidé de s'aimer. Tu sais, c'est plus que du hockey. Puis je pense que c'est ça, Martin Saint-Louis a créé ça chez le Canadien. C'est le gars le plus inspirant, plus convaincant, convaincu, rend tout le monde meilleur autour de lui. Je parlais encore avec une personne hier du personnel, mais qui disait, puis c'était pas un coach, là, puis c'était pas un joueur, mais il me disait, tout le monde est important aux yeux de Martin. Il nous amène à un autre niveau. Fait que ça, c'est important de le mentionner aussi.
1: Deux questions pour toi, Dave Morissette, en tir de barrage, là.
2: OK. Moi, je veux parler de Dobesh. Allô, Dave.
0: Ah, oui.
2: Je veux parler de Dobesh force du modèle de ce gardien de but. Puis j'imagine tous les petits garçons puis toutes les petites filles maintenant qui vont vouloir être gardien de but. Quel joueur exceptionnel.
1: Incroyable.
0: Ah, mais tellement. Puis quelle histoire. On parle d'émotion. On lui reprochait en début de saison d'être trop émotif. Faut se rappeler qu'il avait pleuré après une défaite, saison régulière, 82 matchs. Mais la force de caractère, puis l'histoire de ce petit gars-là, qui arrive à 24 ans, première année recrue, sa première vraie année dans la Ligue nationale, il avait joué quelques matchs l'an passé, mais qui bat le meilleur gardien de la Ligue nationale, Vasilevski, les trophées Vézina, ses deux coupes cette année, mais qui n'a jamais abandonné. Puis lui aussi nous disait hier, les joueurs ont toujours cru en moi.
1: Ils
0: sont là pour moi, mais c'est ça l'histoire. C'est plus que, tu sais, on parle souvent d'être une famille, puis on parle de sentiment d'appartenance, mais ça se bâtit, ça se crée, ça prend de l'effort. Cette équipe-là, on a vécu des moments difficiles. Oui.
1: Dernière question en tir de barrage.
3: Ben, en fait, je veux
0: souligner qu'il
3: y a la victoire aussi qui est en série en ce moment. Non, mais c'est vrai, je suis allé les voir.
1: Oui, la victoire.
3: C'est la victoire, les filles, qui une game extraordinaire. Moi, j'étais là avec ma fille à la Place Belle samedi, et c'est 10 000 personnes. C'était fou.
1: Ouais.
3: Fou. Ils ont perdu 5-4 en prolongation, mais c'était une game extraordinaire.
2: Vive le hockey, hein?
1: C'est ça, c'est tout le monde qui est hockey en ce moment, Dave. Ça, c'est juste une bonne nouvelle.
0: Oui, puis c'est important, puis merci de le mentionner pour la victoire. J'étais pas au match, j'ai essayé de couvrir le Canadien, mais ça aussi, puis moi, je suis content, tu parlais de la foule à la victoire. C'est le fun de voir aussi que c'est une foule complètement différente. C'est une animation dans les gradins différentes. Puis le spectacle est tellement bon. Puis moi, je suis tellement fier. J'ai côtoyé les filles, dont Marie-Philippe Poulin un peu dans les dernières années. Mais je suis tellement content pour les filles. Puis ce qu'ils apportent aussi au sport, c'est des petites filles qui veulent jouer au hockey. Puis c'est le futur qui est sur la patinoire.
1: Dave, est-ce qu'on sait quand est-ce que... C'est quand la première partie entre Buffalo et Montréal?
2: C'est mercredi.
1: Ah oui, c'est vrai, c'est mercredi.
0: Ben oui.
1: À Montréal
0: mercredi,
1: ou à
0: mercredi,
1: Buffalo?
0: Mercredi, vendredi, à Buffalo. À Buffalo a terminé, quoi, quelques points devant le Canadien. Je pense que c'est 109 points. Mais c'est deux victoires de chaque côté cette saison. Les mêmes statistiques, même nombre de buts. Mais ça va être une série assez physique aussi.
1: Avec le même résultat. Avec le même résultat pour le Canadien. OK, on se dit ça.
0: Ben oui, mais j'espère. comment miser contre le Canadien?
1: Non, c'est impossible. Dave Morissette, c'est tellement un bonheur de parler avec toi. Mais t'aurais pu nous lire le bottin que ça aurait été un bonheur de te parler. Tu sais comment je t'aime, Dave. Merci d'avoir pris le temps de nous parler.
0: Hey,
1: bonne suite.
0: Bonne
1: journée. Bye. Ça, c'est comme un de mes rêves. Ouvrir une émission comme ça, parlant de hockey. Je trouve ça hallucinant. J'adore
2: écoute,
1: tout ça.
2: Moi, ma famille va rire de moi. Là, j'ai posé une question.
1: Elle était vraiment bonne en plus, la question. Dobesh. La bonne prononciation.
2: C'était qui il y a une semaine?
1: Exact, ça, c'est trop drôle. Alors, le club social nous permet ça. C'est pour ça qu'on voulait cette nouvelle formule, cette saison, le lundi. Ça permet ça. De quoi il sera question plus tard dans l'émission?

0: c'est-à-dire ton sujet sinon plus tard.
1: Moi, je parle de ma ruelle. C'est drôle parce que j'ai une boss qui m'a souvent appelé à l'époque à Radio-Canada le chat de ruelle, mais là, je vais parler de ma ruelle.
0: Pis ça va pas toujours bien dans ta ruelle.
1: Ça va pas toujours. En fait, ça va généralement bien.
0: OK, mais pas toujours.
1: Pas tout le temps.
0: c'est plus vendeur si tu me dis que ça va pas toujours bien. Sophie, un article qui m'a fait sourire et réfléchir dans le courrier international de la semaine passée. Les politiques ont-ils le droit de danser? Les politiciens, donc, ont-ils le droit de danser?
2: Et de chanter?
0: Et accessoirement de chanter. Et j'ai quelques exemples pour vous. Moi, je pense que oui, et des fois, non.
2: OK, d'accord. Donc, on fait ça plus tard dans l'émission. On fait ça plus tard dans cette heure, je devrais dire. Plus tard dans l'émission, un super sujet. Vous avez sûrement entendu la première ministre Christine Fréchette dire à plusieurs reprises qu'elle fait partie de la génération X, la génération sacrifiée. Donc, on se demande aujourd'hui, alors que les politiciens et politiciennes de la génération X sont au pouvoir au Canada, plusieurs d'entre eux, d'entre elles, sont au pouvoir au Canada, à la tête d'entreprises, la télévision et la radio et sont remplis d'animateurs et animatrices de la génération X, on dit sacrifié.
0: Donc, tu fais partie, Benella.
2: Exact. Ouais. Est-ce qu'on peut encore dire qu'on n'a pas de futur? On était la génération No Future. Est-ce qu'on peut encore dire ça? Cette discussion sera captivante avec Marie-France Bazot, avec Jean-Philippe Warren, sociologue, avec Jacques Nantel, professeur émérite à HEC. Et on va garder Marie-France Bazot parce que, c'était son lundi. On a des chroniqueurs en alternance comme ça, c'était son tour. Et elle va nous parler dans sa chronique de solitude choisie. Celle que l'on choisit contrairement à celle que l'on subit. Et ça fait un beau lien avec notre invité du Club Social ce matin, qui est... faut toujours que je regarde son voir où ses consonnes sont placées dans son nom de famille.
3: Les trémas.
2: Xavier Cronstrom-Richard. Bonjour, Xavier.
3: Salut, Pénélope. Content d'être là. Il y a juste un tréma. Donc, des fois, on pense qu'il y en a plusieurs. Tout d'un coup, il y a comme beaucoup...
2: Mais tu sais, t'as des X, des V, des K, c'est gagnant en Scrabble. Merci d'être avec nous ce matin.
3: Ça me fait super plaisir.
2: On avait annoncé Francine Grimaldi, vous avez peut-être entendu notre promo qui roulait ce matin. J'ai parlé à Francine hier soir et pour des raisons hors de son et de notre contrôle, elle ne pouvait pas être là. Et là, le sujet était trop parfait, Simon, parce que ça fait une suite à ce dont on... En fait, il y a une chaîne ici qui se passe. Raconte-nous un peu cette chaîne-là, Simon.
1: Ben en fait c'est Xavier qui est un de mes amis, un très bon ami, et il y a quelques semaines a écrit une publication sur Facebook parlant de l'amitié masculine, du fait que on se voit pas assez, qu'on ne se confie pas assez, et il appelait les hommes de sa vie à aller prendre des cafés, à passer un peu de temps ensemble, et là ça mène à des discussions, une discussion ici notamment au Club Social, éventuellement un article dans la presse en fait semaine.
2: Hier, c'est ça, parce que...
0: Des belles photos.
2: Des belles photos de vous deux.
3: On a pris notre café.
1: Ouais. On va prendre un vrai, là, parce qu'il y avait Catherine Enfield avec nous.
2: Oui, c'est ça, la journaliste qui a fait un super papier d'ailleurs hier là-dessus. Xavier, tu parles de grand vide de l'intime.
3: Oui.
2: Qu'est-ce que ça évoque pour toi? Pourquoi tu parles de ça? Pourquoi tu l'as nommé de cette façon-là?
3: Ben c'est un constat qu'on fait... très largement. Je pense qu'on parle d'épidémie de solitude. Mm-hmm. Donc, c'est quelque chose qui est à questionner en ce moment dans tous les cœurs, dans toutes les chaumières. Puis moi, j'ai une histoire un peu personnelle liée à ça, avec une séparation qui est assez récente dans ma vie.
2: Avec des enfants, deux garçons.
3: Avec des enfants. Puis une période de remous où... je me suis retrouvé à me tourner vers mes chums de gars, puis de pas trouver le niveau de confidence que je me serais peut-être attendu. Je sais pas pourquoi. Ma question que je me pose en ce moment, c'est pourquoi je m'attendais à ça, ou à quoi je m'attendais exactement, puis qu'est-ce que finalement l'amitié masculine, puis de quoi est-elle faite? De quoi est-il fait à 20 ans, adolescent, à 20 ans, à 30 ans, à 40 ans,
2: dans ton cas, 44.
3: Dans mon cas. Puis cette question-là, il y a des choses qu'un psy peut faire, ce que ma mère peut faire. Mm-hmm. Mais tu sais, une mère, c'est une mère. Mm-hmm. Puis tout d'un coup, j'avais besoin de ce tissu-là social que j'ai pas trouvé
2: qui,
3: à ce moment-là.
2: Habituellement, et le pattern semble assez, je vais pas dire généralisé, mais fréquent. C'est-à-dire que vos confidentes, les hommes, ce sont souvent vos conjointes. Hein? Et quand donc ça n'existe plus, vers qui on se tourne si c'est pas sa mère et sa psy, parce qu'il y a des trucs qu'on a le goût de discuter avec des amis et pas avec des psys, avec sa mère.
3: Exact. Puis, tu sais, pour être très précis, là, j'ai réussi à faire des appels avec des bons amis. On passait une heure, mais tu sais, finalement, tout le monde est occupé. Les hommes de cet âge-là, puis même trentaine, quarantaine, mm-hmm. même un peu avant, on est dans une carrière. On est soit qu'on a des enfants, donc on est dans une vie de famille, ou soit qu'on est dans le sport, grosso modo. Mm-hmm. Fait que là, les heures que je passais avec mes amis, j'étais définitivement dans un mode de ce qu'on appelle la culture du rattrapage.
2: Ouais, c'est ça, exact.
3: Les Américains appellent ça la catch-up culture.
2: C'est dur d'aller en profondeur après ça. On fait du catch-up, ouais. Puis on se dit on va se voir plus vite ça, pour pas faire du catch-up la prochaine fois, mais finalement on se voit juste 6 mois plus tard ou un an.
3: C'est comme un obstacle que j'avais pas vu venir. Je me suis dit mais non, mais j'ai pas envie de prendre des nouvelles. J'ai envie d'avoir une relation intime puis un niveau de confiance vraiment plus élevé. Tu sais, comment arriver à ça?
4: Et c'est particulier aux hommes, tu trouves? Ben moi je t'écoute et je me dis ben OK, on passe aussi par ça, mais les femmes, je pense, en tout cas dans mon cas, si je parle pour moi, on prend le temps d'aller un peu plus en profondeur et on fait on aménage des plages
2: et
4: dans
2: on,
4: nos horaires.
2: Exact, on entretient. Qu'est-ce que tu as remarqué, Xavier, sur la différence? Parce que ta grande question aussi, c'est pourquoi c'est comme ça chez les hommes? Puis les chiffres dans l'article de Catherine Hanfield parlent.
3: Oui, puis tu sais. Donc c'est la publication dont parlait Simon, c'est quelque chose qui est complètement inattendu. Il y a un niveau de résonance, un écho complètement inattendu. Donc moi ça m'a drivé, ça m'a donné comme une énergie, comme mes coudons. Il y a un vide énorme chez les hommes. Les femmes m'ont beaucoup écrit. J'ai reçu peut-être des centaines de messages sur ça.
1: Moi je suis tagué là-dessus. C'est des notifications.
3: Puis,
4: les femmes étaient d'accord ou elles vivaient la même chose? C'était quoi leur...
1: Le salut, pas mal, je pense.
3: Les femmes sont beaucoup en train de saluer ça au nom de... les amitiés masculines, pour elles, est un véhicule d'émancipation aussi, parce qu'elles vivent, comme tu disais, Pénélope, la charge familiale ou la charge émotive des garçons. Mais évidemment, il y a une épidémie de solitude. Donc, tout le monde est affecté par ça. Puis... là, je suis en train de découper ça en morceaux à travers cet écho-là que cette intégration-là a eu. Moi, il y a un éditeur qui m'a contacté, donc je vais rentrer là-dedans peut-être de manière plus précise.
2: Ben, d'ailleurs,
3: mais je vais en faire un projet aussi collectif.
2: Parce que déjà, il y a un blog qui a été mis sur pied, si je comprends bien, Xavier, il y a une dizaine de jours, sur Substack, intitulé « Ça va, mon chum », chronique sur les amitiés masculines. Tu avais aussi le balado, et je pense que le balado que tu avais fait pour Audio Histoire de père a aussi nourri ça, c'est-à-dire que les hommes sont des pères, les hommes sont des conjoints, les hommes sont des pourvoyeurs, des travailleurs, mais est-ce que les hommes sont des amis?
3: Exact. Ça m'a étonné, ça en fait peut-être plus qu'une vingtaine d'entrevues, des gars différents, de la naissance de leur vie de père jusqu'à aujourd'hui.
1: Moi, je serais curieux, j'y ai participé, puis j'ai participé au début de ma paternité, puis je suis sûr et certain que ce que je dis là, et caduque aujourd'hui. Dans le sens que j'ai deux enfants, deux petites filles, mais.
3: T'étais très serein, t'étais comme, ouais, tout va bien, tout va bien.
1: Oui, mais ça va bien, mais après, c'est la question des amitiés est une autre avenue, disons.
3: Le constat de ces pères-là, c'est beaucoup, le terme amitié masculine revient jamais, tu sais. On parle d'un équilibre à la maison, un équilibre de couple, un équilibre de sport. Mm-hmm. Puis c'est beaucoup ça moi qui m'allume, c'est Martin Desrosiers le nommait dans un récent ouvrage chez le MEAC. Il y a trois types d'amitié, tu sais les amitiés chez les hommes, les amitiés utiles. Mm-hmm. Donc on se sert, on a comme une relation un peu business ou tu sais
2: une amitié un peu là.
3: Amitié hédoniste, sport, activité, fun qu'on vit ensemble. Puis il y a des amitiés vertueuses qui pourraient être plus des amitiés qui nous permettent de devenir la meilleure façon, la meilleure version de nous-mêmes comme l'expression consacrée. Donc c'est vraiment le rapport entre, je trouve que les hommes ont beaucoup ce rapport entre amitié circonstancielle, on se voit, on bande et on se sépare.
2: Toi Simon, tu disais dans le je sais pas, je pense que c'est une réponse à Xavier ou dans l'article. Ah, dans l'article de Catherine Anfield hier dans la presse, où tu disais, moi, les autres hommes que je vois, c'est souvent d'autres pères. Puis on se retrouve autour des fêtes d'enfants. Puis là, c'est pas nécessairement là que tu vas t'épancher ou que tu vas chercher de l'aide nécessairement dans les discussions.
1: Non, mais c'est ça. Puis c'est le je pense que ça entre dans les amitiés hédonistes et utiles dans les deux cas, dans le sens que c'est utile parce que les enfants s'amusent, etc. Ouais. C'est pratique. Puis hédoniste parce qu'on boit du vin, tu sais. Puis, mais,

0: Non, non, mais c'est vrai. C'est ça. Puis, mais l'idée, c'est que... mais il y a un concept aussi auquel je réfléchis pas mal ces temps-ci, par mon travail, tu sais, Alpha, puis tout ça. Le concept de fraternité. Tu sais, on a parlé... Tu sais, ça aussi, le fait qu'on d'être en gars, moi, c'est pas quelque chose vers lequel je me tourne nécessairement. Puis dans la
1: série, on en parle un peu. Mais parce que le concept de fraternité pour toi est pas quelque chose de rassembleur ou d'assez positif. Parce que sororité, c'est devenu un mot. Et on adhère à ça incroyablement. Ouais. Mais c'est pas la même chose pour le terme fraternité.
0: Ben, moi, je pense que c'est, comment dire, faut qu'on le nettoie, peut-être, un peu, ce terme-là, dans le sens que c'est lié un peu au patriarcat. Mm-hmm.
2: Ben, c'est le boys club aussi.
0: À tous ces côtés très, très, très négatifs.
1: C'est intéressant.
0: Là.
1: Ouais.
2: Puis la sororité, c'est
1: revenu.
2: Oui, ouais. Et c'est plus important que jamais parce que, justement, patriarcat, parce que boys club. Ouais. Alors, c'est comme, en tout cas, je sais pas dans ton cas, est-ce que t'es dans une équipe de hockey, par exemple?
0: Non, je t'en rien de ça. Je t'en aucune fraternité. Puis même moi j'en suis là de ces hommes qui font pas tellement attention peut-être à ces amitiés masculines puis ces amitiés tout court parce que je priorise énormément la famille.
1: On est avec Xavier Cronstrom-Richard qui donc a lancé cet appel sous forme de cri du cœur le 18 mars sur ta page Facebook. Xavier, tu as répondu Simon 4 jours plus tard ici dans le club social. Ce fil-là sur Facebook, cette publication-là continue de faire beaucoup jaser, ce qui fait que Catherine Hanfield, hier, en a fait un article, et par hasard, vous étiez en train de prendre un café ou prévu de prendre un... Tu as un hasard?
0: Non.
1: OK, parfait.
0: Mais cela dit, j'ai croisé un très bon chum que j'avais pas vu depuis très longtemps, Frédéric Lassel,
3: ben oui.
0: Lors de cette...
1: Par hasard. J'aimerais qu'on revienne, vous aviez un peu sur la construction de pourquoi, parce que Nathalie Platte, dans Le Devoir ce matin, la psychologue Nathalie Platte, un article qui s'appelle « Laissez pleurer les hommes », et elle dit « Les hommes pleurent dans mon bureau souvent », et elle dit « Des fois, ils pleurent à 50 ans pour la première fois depuis des années, comme ils auraient dû pleurer toute leur adolescence ». Et elle dit que il faudrait laisser les garçons apprendre la mécanique du cœur. Est-ce que c'est un peu ça que tu revendiques, Xavier?
3: Oui, 100%. Il y a deux choses. Moi, ce qui m'intéresse, c'est un peu de décrire les choses de l'intérieur, puis d'en faire un projet littéraire, tu sais, puis de le faire aussi en gang pour que ce soit comme à côté un peu sur ce qui se passe en ce moment, que ce soit comme vraiment proche des phénomènes actuels. Donc il y a quand même ce besoin-là d'un récit de l'intérieur qui raconte les choses. Puis de l'autre côté, il y a un peu comment la société, ouais, t'sais, nous projette. T'sais, on est les garçons sont des décrocheurs, les garçons ont des forts hauts, des taux de suicide, quoi que ça semble fluctuer en ce moment.
1: Oui, ça semble baisser en ce moment beaucoup.
3: Puis c'est beaucoup la société qui décrit les hommes, ou alors le mouvement féministe qui peuvent comme décrire les hommes, ce qui est une très bonne chose. Si on veut évoluer, il faut décrire les choses, il faut nommer les choses.
1: Il y a aussi le mouvement masculiniste qui décrit les choses de façon très explicite, là.
3: Oui, absolument.
1: Ce que devrait être un homme.
3: Puis tu sais, derrière ça, il y a comme un effort que les hommes nomme les choses aussi. Les hommes en général qui ont envie d'une vie vertueuse, tantôt une vie vertueuse, d'être heureux, que la communauté, la vie collective, la société soit heureuse aussi quelque part, puis de participer plus à la solution qu'au problème. Donc laisser pleurer les enfants, les jeunes garçons davantage, certainement je serais mal placé peut-être pour dire quoi faire, mais je trouve que des fois ça doit aussi venir de l'intérieur, puis de à l'intérieur de l'état des familles, d'être capable de puis peut-être du mouvement du milieu d'éducation aussi.
0: Non, mais c'est parce que tu parlais du mouvement masculiniste, puis moi c'est quelque chose sur lequel je me suis énormément penché et sur le quoi je me penche beaucoup en ce moment aussi. Puis moi je le dénonce là, je la dénonce cette toxicité là, ce patriarcat, cette violence là. Mais après là-dedans, on revient à la fraternité, à l'entrepreneuriat. Tu sais, c'est des gars qui se rassemblent ensemble pour faire des activités, etc. Tu sais, puis qui se font pointer du doigt en se faisant dire que vous êtes des douchebags. Il y a ça aussi, je trouve, qui est comme. Puis c'est pas pour rien que ça attire de gars ces mouvements-là, malheureusement.
3: Parce qu'ils nomment fort les choses.
0: C'est ça.
3: Puis moi, si je suis un peu avec vous ce matin, c'est un peu peut-être pour. C'est un message, mettons, c'est comme comment on peut nommer ces choses-là. Puis je pense qu'aujourd'hui, il y a un feu vert. Là, puis c'est un peu le ton de l'article de Catherine Hanfield dans la presse. Hein.

0: week-end. Aujourd'hui, les feux sont verts pour que les hommes, tu sais, les pères écrivains, créateurs de contenu, là, que tout d'un coup que la voix porte, puis que les hommes désignent puis nomment eux-mêmes ce qu'ils vivent, les défis qu'ils vivent. Tu sais, puis il y en a qui sont liés à plein de choses, solitude, patriarcat, puis toute cette genèse-là doit venir un peu de l'intérieur, parce que au bout de la ligne. La solitude des hommes, puis ce qu'on appelle le déclin de des amitiés masculines, etc. Mm-hmm. Tous ces phénomènes-là sont à l'origine quand même d'un paquet d'enjeux sociétaux aujourd'hui.
1: C'est
0: puis
1: ça,
0: de la violence en ligne, ouais. De la colère des mm-hmm. hommes, des masculinistes, ouais. etc.
1: À un moment donné, il va falloir, par exemple, qu'on arrête de parler de masculinisme à chaque fois qu'on parle des hommes. Là, on est dans ce vortex-là. On est encore en train, quand on parle des femmes, nous, d'essayer de dire, quand on parle des femmes... On ne parle pas nécessairement de féminisme. Et il y a des féminismes aussi qui ne sont pas nécessairement des féminismes rassembleuses pour toutes les femmes. Il va falloir, mais je pense qu'on est, parce que, tu vois, on parle des hommes et d'amitié masculine et forcément le masculinisme arrive. Et c'est correct, je pense qu'on n'est pas arrivé au bout de cette discussion-là parce qu'on commence à l'avoir et le phénomène est inquiétant. Mais il y a un peu de ça dans le chemin qu'il y a à faire. Il y a des trucs super intéressants, dont tu parles, Xavier, quand tu parles de cet effritement des amitiés masculines, c'est la construction. C'est toute la culture des airs lousses. C'est toute la culture de j'accumule des airs lousses pour que ma blonde me donne la permission de sortir entre gars. Ou toute cette question aussi de c'est louche les amitiés entre gars, l'homosexualité de jamais être loin. T'sais, entre intimité et sexualité, il y a comme un travail, tu crois, à faire, Xavier, dans comment les hommes devraient voir l'intimité entre hommes?
0: Ah oui, 100%. Puis pour arriver là, c'est comme des étapes aussi, mais on a l'habitude de penser les amitiés masculines comme étant des amitiés côte à côte. Là. Puis là, on est peut-être mûr pour naissent un peu des représentations d'amitié face à face.
1: J'adore cette
0: Puis moi, j'y crois beaucoup. Puis tu sais,
2: Les yeux dans les yeux.
0: Ouais. C'est peut-être une pratique qui est vraiment à cultiver puis à encourager, en tout cas à représenter.
2: Mais c'est tellement dommage parce que les femmes, je peux pas m'empêcher de comparer parce que c'est tellement facile et clair pour les femmes de se regarder yeux dans les yeux. Tenir les mains, puis se jaser, puis de se dire des affaires. Puis c'est vraiment une construction sociale depuis l'enfance. Puis là, les gosses, ils ont de la difficulté. Puis là, on parlait de gobèches qui pleuraient, puis qui se faisaient critiquer pour ça. Je trouve ça absolument ridicule. Moi, j'en ai parlé ici aussi, là, de démocratiser les pleurs chez les hommes. Mon Dieu, que ça ferait du bien.
1: Le toucher aussi.
3: La bonne... le gros hug de gars, il me semble, il faudrait le célébrer quand même.
2: Ben, ça se passe.
1: Hier, je trouve que c'était quand même beau, les joueurs de hockey qui se faisaient des hugs, là.
2: Oui.
3: Gros câlin,
1: c'était quand même
3: là.
1: Assez beau, mais ça demeure encore l'exception parce qu'on est là ce matin à dire, Dieu, on s'extasie là-dessus, puis c'est donc beau, des gars sportifs qui se font des hugs. Non, mais il y a des.
2: Comme si c'était un exploit.
3: Moi, je sais pas, le câlin de gars, je sais pas.
1: Il est magnifique, mais on le souligne.
3: Je pense pas qu'il est si rare que ça, moi.
1: Peut-être. J'espère.
2: C'est générationnel, je pense un peu.
1: Ça dépend des milieux. Ouais. Mais effectivement, mais je pense qu'on. Effectivement,
2: parce que
1: ça dépend tellement des milieux.
2: Nos
1: des générations.
2: Ils se font-tu des gros câlins de
3: gueule? Je sais pas, ils ont peur de la COVID encore. Là.
1: Xavier?
0: Mais oui, tu sais, Pénat, tu avais reçu Catherine Côté-Andretti pour parler de son super, son super ouvrage sur l'amitié, qui était vraiment, vraiment un essai complet sur le sujet. Puis il y a vraiment, je sais pas, il y a comme il y a vraiment un basculement sur avant d'arriver à faire des relations intimes entre les hommes plus face à face, faut apprendre à se toucher, etc. Mais aussi, faut apprendre à dire les vraies choses. Puis, je pense qu'on laisse voguer facilement les amitiés. Elle en parlait à ton micro sur un air d'allant disant on est confiant puis on est amis pour toujours puis on oublie qu'il y a du travail à faire puis surtout une franchise de dire des fois des amitiés peuvent se terminer des fois des amitiés sont pas réciproques des fois les amitiés entre gars sont pas à la même place des fois sont à la même place puis c'est vraiment cool mais ça se peut que ça dure pas pour toujours puis tout cet aspect là me demande une franchise puis une espèce de connexion qui dit ben on va dire les vraies choses puis avant de se prendre dans nos bras puis de brailler de s'étreindre comme vraiment sincèrement, ben il s'apprend il y a quand même quelques étapes qui sont préalables.
1: On reçoit des courriels, Xavier.

0: Jean-JF, le sujet est très intéressant et pertinent. J'ai 37 ans et j'ai toujours tenté d'être un genre de phare pour mes amis proches, car les hommes n'ont pas appris à parler de ce qu'ils ressentent. Nous devons en parler et briser l'isolement émotionnel des hommes. Un autre courriel ici, il est important de spécifier à cette conversation que ce sont les hommes hétérosexuels qui sont davantage affectés par ces difficultés. Intéressant, ça?
1: Très intéressant.
2: Les hommes aussi.
0: Queer savent davantage faire communauté et éprouvent moins de difficultés à vivre leurs amitiés masculines. Michel Le, j'adore la conversation sur l'amitié chez les hommes. La notion de besoin d'interlocuteurs variés, mère, psy, blonde, me parle particulièrement. Je me rends compte que peut-être plusieurs enjeux de communication que j'ai avec mon conjoint partent du fait que je ne suis pas l'interlocutrice dont il aurait réellement besoin. Tellement intéressant. Depuis environ 2 ans, mon ami et moi prenons le temps de faire des petits voyages de 2-3 jours, 1 à 2 fois par année, parce que justement, ça nous permet d'aller plus loin que le catch-up. Par contre, mon chum n'arrive pas à se confier à ses amis, bien qu'il m'en rapporte le besoin. En terminant, justement, Xavier, parce que ton invitation était à aller prendre un café et à avoir des conversations, tu nommes plein de gens qui ont plein de gars qui ont répondu. As-tu réussi à avoir dans ces conversations-là une conversation à la hauteur de tes attentes?
1: Oui, parce que on s'est donné le temps de le faire. Puis j'ai mis carte sur table un peu, on va pas catch-up. Une demi-heure. On prend au moins 1 heure, sinon 1 heure et demie, pour faire le tour. Puis, moi, dans ma vie, j'initie comme une envie de connecter avec mes amis gars de type « ça va, comment ça va ?» Puis de rester connecté sur les émotions avant de passer en mode événement de la vie, nouvelles informations, nouvelles actualités, qui nous amène trop à parler de travail, puis etc. Puis de juste ça, c'est comme une grande révolution pour moi. Puis j'essaie d'installer ça dans ces cafés-là que je continue à prendre pour alimenter la réflexion, notamment sur l'infolettre. Mais vraiment, cette question-là est de base, mais comment ça va pour vrai? Qu'est-ce qui te fait douter en ce moment? T'es-tu inquiet de quelque chose? Tout va bien, ça veut dire quoi? C'est comme un grand tout qu'on va découper ensemble. Puis ça m'intéresse. Fait que je le fais naturellement. Puis j'ai envie que mes amis peut-être s'intéressent aussi à moi là-dedans, puis qu'on trouve une façon de danser ensemble, puis de revisiter notre amitié aussi à travers ça.
3: Mais t'as pas peur que tu sois le dude là avec qui ça va être automatiquement super lourd. Deep et lourd. Et... Non, mais c'est vrai dans le sens que ça peut... Tu sais, moi, j'ai envie là, de ces conversations-là, mais j'ai aussi envie de dire n'importe quoi. Là,
1: absolument. Puis il faut pas leur dire les affaires. Il faut y aller, faut go with the flow, puis on reste des hommes. Tu sais, les affaires, c'est pas trop notre affaire.
4: Non, mais si ça va pas bien, puis t'as envie de jaser, ça dépend aussi de ton état. Je veux dire, c'est pas obligé d'inventer des problèmes, mais si t'as besoin de partager, je pense qu'il faut le faire.
1: Ouais, puis tu sais, parce que
4: ça part d'un besoin quand même.
1: Derrière ça, le temps passe, puis si on passe ces moments-là de connexion, on passe des moments de rituel.
0: Ça va être de plus en plus difficile.
1: Le temps passe, c'est plus difficile de connecter. Fait exact. À un moment donné, faut le faire quelque part, même s'il faut respecter le beat de tout le monde.
0: Tout à fait. Non, c'est un travail, c'est un investissement. Je sais pas pourquoi on a plus de misère à investir dans nos amitiés que dans nos couples, que dans nos jobs, que dans notre corps ou notre esprit dont on prend soin. C'est un investissement, puis c'est pas obligé d'être tout le temps lourd, mais je veux dire, il y a une part d'investissement.
4: Ouais.
0: C'est lourd la famille, c'est lourd le travail des fois, même si elle aime bien ça. Ça peut être lourd l'amitié aussi, même si elle est précieuse, mais parfois, c'est sûr. Xavier, ça a été un réel plaisir de t'entendre parler après t'avoir lu sur cette question-là. Xavier Cronstrom Richard, donc, ce blog sur Substack, ça va mon chum, chronique sur les amitiés masculines, et puis on attendra le fruit de ce travail, de cette réflexion, qui clairement sera sous forme d'essai ou autre chose comme ça, Xavier. Merci
1: tellement
0: beaucoup.
1: L'invitation.
0: Ça fait vraiment plaisir, Xavier. Carrément. Merci.

0: ce que nous allons faire maintenant, ben, c'est vos sujets.
1: Sophie, tout à l'heure, tu poses quelle question?
2: Est-ce que les politiciens ont le droit de danser ou de chanter? Je vous réponds à
1: sans
2: ça.
1: Sans qu'on rit d'eux, hein? Je pense que
2: ben, c'est ça. Sans qu'on de la question. Est-ce que c'est une bonne idée, okay, en fait, Kayla?
1: OK, alors, Simon, tranche de vie.
3: Ouais, en fait, c'est je vais parler de ma ruelle. Récemment, j'ai écouté une série sur Crave qui s'appelle Neighbors. C'est des demi-heures, c'est aux
1: avec
3: États-Unis.
1: John Hamm,
3: c'est ça? Non, c'est documentaire en fait, ça oppose tout le temps deux voisins chicanes grosso modo, puis c'est la réalisation, c'est pété, je vous le conseille vraiment, mais c'est des petites demi-heures, des chicanes de voisins. Puis la semaine dernière, j'ai eu l'impression de me retrouver dans cette série-là, le temps d'une petite chicane de voisin qui était pas trop longue, mais quand même. Donc, dans ma ruelle, il y a beaucoup de travaux ces temps-ci, des entrepreneurs qui ont pas nécessairement tendance à ramasser toute la garnotte, la terre qui tombe des camions. Là, il y a les feuilles mortes, les vidanges laissées par les passants, donc c'est pas propre. Le printemps. Donc, chaque année, je fais une espèce de corvée tout seul dans la ruelle parce que c'est le lieu où mes filles font de la trottinette, du vélo. C'est un lieu de vie, finalement. Puis je trouve que c'est important que ça soit propre. je fais le ménage de tout ça. Puis là, je laisse les sacs de vidange devant le petit pied commun, en fait pas commun, ça y appartient, mais c'est pas loin d'être commun, de mon voisin.
1: T'as décidé que c'était commun, toi.
3: Ouais, mais je l'ai aussi tout nettoyé, ce pied-là. Okay. T'sais. Donc, on a une ruelle verte. Franchement, faudrait m'expliquer ce que ça veut dire, une ruelle verte, parce que...
1: Elle est
3: pas verte du tout, mais bon, nous, on a décidé qu'une ruelle verte, ça voulait dire qu'il peut avoir des jouets d'enfants communs un peu partout. Donc, et vraiment... Donc, et là, le lendemain, je reviens. Les sacs de vidange ont été mis devant chez moi. Puis là, je remarque que les jouets de la ruelle ont été mis devant aux poubelles. Et là, papa Lion est pas content. Donc, donc je sonne chez mon voisin. Je dis, hey man, c'est-tu toi que... Ben oui, c'est moi, ça a passé l'hiver là. Dans la ruelle, ça traîne. Puis c'est-tu toi qui a tassé les vidanges, tu sais, que j'ai nettoyé ton petit bout de terrain. Hey, c'est ton initiative. Et là, pas content, je m'en vais. Puis là, je suis comme déçu. Parce que je suis comme, hey, nous, la ruelle, là, c'est devenu, tu sais, on parlait d'amitié là, je suis pas un gars qui a tendance à chercher des amitiés chez mes voisins, etc. Tu sais, mais on s'en est créé des amitiés comme ça. À travers les amis. Puis tu sais, je parle de ruelle, ça peut être le voisinage en général, là, mais tu sais, on choisit pas sa famille, on choisit pas ses voisins, mais ça me tentait comme pas qu'il y ait un conflit.
1: Non, mais c'est des lois non écrites, ça, faut respecter les voisins, il y a quand même quelques règles, là, quand ouais. on côtoie certains voisins, ou en général, tu respectes puis tu t'aides, en fait, c'est de l'entraide beaucoup.
3: Ouais, puis tu sais, moi, j'ai mon voisin, là, un homme pas mal plus vieux que moi, portugais. On est rendu chummé, là, tu sais, c'est comme...
1: Est-ce qu'il pleure dans tes bras, des fois?
3: Non, mais il y a eu un cambriolage pas loin de chez moi, à deux maisons, un samedi matin, récemment, puis ouais. On a arrêté cet homme. On a fait une arrestation citoyenne, les deux ensemble. Comme,
1: ça crée des liens, quand même.
3: Oui, c'est ça. Puis, ben, tu sais, dans le sens que, tu sais, comme, Neighborhood Watch, là, je sais pas comment dire ça, là, c'est un peu ça, là, tu sais, et j'adore ce monsieur-là.
1: Okay.
3: Tout ça pour dire que, finalement, un peu plus tard dans la journée, il y a eu c'est une expression consacrée aujourd'hui parce que je l'ai vu souvent dans le journal au courant des dernières années. Il y a eu un Sunday Chris récemment.
1: Ah oui, un Sunday Chris.
3: Ce soir-là.

0: chez moi avec le suite à la chicane de voisin. Et donc, mon voisin a sonné et est parti. Et il y avait un sac rempli de thé de chez Camellia Sinensis, une bière. Le gars, manifestement...
1: Oh non, une offrande!
0: Ouais, une lettre d'excuse de 3 pages. Et donc... Je suis allé sonner sans partir et on s'est serré la main, on s'est excusé et j'étais très heureux que finalement cette chicane là ne perdure pas et que l'harmonie de cette communauté qui est la ruelle soit préservée.
1: Ben c'est quand même amende honorable mais très rapide, hein? Et c'est dans la même journée ou le lendemain?
0: Non, c'était la même journée. Puis lui, tu sais, dans la lettre, me l'expliquait
1: qu'il
0: était pas bien de sa réaction, puis que
2: mais qu'il était pas bien de la situation de départ, parce que non. C'est pas quand même le fun, peut-être pas pour tout le monde, que des jouets traînent tout l'hiver dans la ruelle, puis que quand ça fond, qu'ils sont toutes sales, puis ils sont là, puis
0: c'est vrai. Après, tu sais, les jouets, je veux dire, c'est nous, tu sais, beaucoup d'enfants dans la ruelle, puis les jouets sont
2: gros,
0: là,
2: un gros bac là qui passerait l'hiver là dans lequel
0: la ruelle est tellement petite, étroite, que c'est un peu compliqué.
1: C'est drôle, ça me fait penser à ce que Xavier disait. Il y a quelque chose de... Il vit seul, je pense que tu me disais qu'il vivait seul, non?
0: En couple, oui.
1: En couple, peu importe. Mais
2: sans enfant,
1: donc. Oui, ouais, donc il était pas bien, il a mal réagi, mais est-ce que tu sens qu'il y a une détresse chez lui?
0: Complètement. J'ai 100% compris. Mais il l'a mentionné. Tu sais, puis il s'est excusé en disant que, bon, c'est ça,
2: Détresse extérieure à la situation.
0: Complètement, c'est ça.
2: Qui a juste fait exploser quelque chose.
0: Oui, puis ce que ça m'a dit aussi, c'est qu'on sort de l'hiver, les gens vont pas bien.
2: OK,
0: c'est
2: mais comme... attends, je fouille un peu, OK? Donc, toi, tu sors avec, évidemment, des excuses, une réconciliation, aussi le fait que c'était correct de laisser les jouets dans la ruelle, puis là, tout le monde s'entend que ça va continuer comme ça, c'est ce que je comprends? Parce que lui, il repart avec quoi? Son insatisfaction, là, elle est apaisée comment?
0: Ben moi j'ai l'impression que du fait que comme je le disais, l'harmonie de la ruelle ou que la paix, qu'il y a une paix qui a été signée dans ce mini conflit là, mais tu sais, c'est qu'il y a admis qu'il avait été trop loin, dans le sens que moi, tu sais, je veux dire, cette corvée là que je fais chaque année, c'est vrai que c'est mon initiative.
1: Oui, mais ça va bien au-delà des jouets puis de la corvée, votre chicane, là.
0: Je sais pas.
1: De toute évidence.
0: Mais manifestement, mais tu sais, on s'est jamais vraiment chicané, etc. Puis tu sais, moi, c'est juste que... Moi, j'étais gonflé à bloc parce que j'étais comme... Je m'attendais, puis c'est peut-être à moi aussi de réfléchir par rapport à ça. Je m'attendais à un merci.
2: Je veux dire,
0: je l'ai nettoyé ton spot.
2: Ça, c'est un bon sujet. Les choses qu'on fait pour les autres, mais que les autres n'ont pas demandé, puis après ça, on sent un sentiment d'injustice.
0: Mais c'est exactement ça. Mais il y avait raison quand il disait, « Hey, c'est ton initiative. Je t'ai rien demandé. » Mais moi, j'ai raison quand même que je l'ai torché ton spot, tu sais, dans ton coin. Donc,
2: mais puis le geste était violent aussi. Là. Les jouets aux poubelles, c'est passif agressif.
0: Mais c'est ça aussi. Ça n'a jamais... L'autre chose aussi, c'est que ça n'a jamais été mentionné. Mais après, comme je voulais utiliser cette anecdote-là de la chicane quand même pour rendre hommage. Tu sais, on rendait hommage tantôt à la fraternité, la sororité, l'amitié masculine, etc. Mais ce voisinage-là,
2: c'est un grand geste qu'il a fait, là, parce qu'il y avait probablement de la honte, puis il y avait un paquet d'affaires. Faut que tu passes par-dessus ça.
0: C'est ça.
2: C'est quelque chose, là. Ouais. Bravo à cet homme.
0: Puis les amitiés aussi qui sont créées à travers ça, tu sais, les apéros de l'URL, c'est fantastique. Moi, c'est quelque chose que j'ai découvert à travers les enfants. C'est vraiment cool. Puis
1: c'est très montréalais aussi.
0: Je suis pas sûr, moi, tu sais, en banlieue, là, c'est lieux ou
1: des ronds-points.
0: Pas de trottoir où les parents jouent au hockey. Les enfants jouent au hockey puis les parents prennent des bières.
2: Donc, t'as-tu pris une bière ou une tisane avec ton voisin?
0: Pas encore, c'est arrivé récemment.
2: Et c'est pas obligatoire non plus, hein?
0: Puis il faisait froid aussi. Ça va se réchauffer.
1: Quand il s'agit d'enfants qui jouent dehors, moi je pense que ça c'est sacré aussi.
0: C'est
1: là.
0: Ça moi aussi.
1: C'est sacré. Tu préserves ce milieu-là de vie, puis tu t'arranges pour que les enfants jouent dehors. Pour une fois qu'ils sont dehors en train de jouer, tu touches pas à ça.
2: Merci Simon pour cette tranche de vie.
0: Merci.
2: Sophie, c'est un article du Courrier international qui t'a donné envie de jaser de ça ce matin.
1: Oui, ça m'a fait beaucoup sourire parce que moi, quand je vois des politiciens, en fait, la question qu'ils posaient dans le Courrier international, est-ce que les politiciens

0: politiques ont le droit de danser. Et ça me fait même plus que sourire, ça me fait rire parce que moi, quand je les vois, parfois, ces politiciens qui se déhanchent, je me dis, pourquoi? Est-ce bien nécessaire? Et garde-toi une petite gêne, généralement. dans l'article, on parlait notamment de Sanna Marin. Vous vous souvenez peut-être de la première ministre finlandaise qui a été prise, en fait, à son insu, en train de danser dans un party privé. Et ça avait fait tout un tollé en 2022 parce que l'opposition disait que ce n'était pas digne de son poste,
1: de sa fonction,
0: exactement. Et elle a dû passer un test de drogue pour, en tout cas, toute une histoire. Oui, oui. Parce que elle a été filmée en train de danser dans un party privé. Ça, pour moi, déjà, ça n'a pas lieu d'être. Et je pense sincèrement qu'elle a bien le droit de faire ce qu'elle veut dans ses temps libres. Mais, tu sais, quand, par exemple, récemment, aux élections hongroises, il y a le ministre de la Santé qui dansait comme Mick Jagger sur une scène, mais qui était plutôt bon et qui faisait des moves qui ont été comme qui sont devenus viraux sur le net. Ben moi, ça, je trouve ça plutôt sympathique. Je trouve pas ça déplacé du tout. Il y a comme le caractère joyeux, ça va pas à l'encontre de leur fonction de ministre ou de politicien. Moi, ça me va tout à fait, mais c'est pas le cas pour tous les commentateurs. Le Daily Telegraph, notamment en Grande-Bretagne, a dénoncé le fait que les parlementaires avaient un cours de cha-cha. C'était pour encourager l'activité physique. Puis ils trouvaient vraiment que ça n'avait pas lieu d'être dans le contexte politique actuel avec la guerre au Moyen-Orient.
1: Moi, je vois une nuance avec les réseaux sociaux, là, entre le fait que si t'es prise en flagrant délit d'avoir du fun,
0: ouais,
1: t'as bien le droit. Mais après, de le mettre en scène, on a vu Bernard Drainville et sa chanson, bon, mais de le mettre en scène, je sais pas, il y a un moment où
2: ça me dérange.
0: Moi, le cours de cha-cha pour encourager l'activité physique, je trouve ça très correct, puis ça veut pas dire qu'il s'occupe pas non plus du conflit au Moyen-Orient. Effectivement, puis là, ça, c'est mon opinion, hein, vous pouvez me dire ce que vous en pensez, mais effectivement, quand c'est non sollicité, quand c'est mis en scène, quand c'est orchestré un peu trop, ben là, ça dérange. Alors, on parle de chanter, on parle de danser, là. Celui qui a fait ça, à mon humble avis, de façon magistrale, c'est Barack Obama. Mmh. Ouais. Parce que Barack, je l'appelle Barack, il a dansé avant même qu'il soit président à Ellen DeGeneres, je sais pas si vous en souvenez. Il a dansé, il avait comme un swag, il a toujours eu une élégance et il a du rythme. Déjà, ça aide. Il a aussi chanté. Et puis là, je vous ai fait un petit montage parce que il faut l'écouter.
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0: Oh mon Dieu.
1: Hein? Ben oui, mais c'est ce qu'on sent qu'il fait ça depuis toute sa vie. Caméra on,
0: ça,
1: caméra off, il n'y a rien d'inauthentique.
0: Pas d'allure comme il est. Ah ouais. Il est formidable là-dedans. Puis, évidemment, ça lui fait gagner en popularité. C'est comme, tu peux pas imaginer Trump faire ça. En ce moment, ça n'a rien à voir.
1: Ben, il y a sa petite danse, là.
0: Il y a sa petite danse sur YMCA, mais c'est pathétique. Puis là, c'est devenu comme, c'est tellement pas bon que c'est bon, là, mais.
1: Oui, c'est ça,
0: exact. c'est vraiment un art et ne devient pas artiste comme ça qui le veut. On pense ici, tu l'as nommé, à Bernard Drinville,
2: ouais.
0: qui, pour rendre hommage à Carl Tremblay, a chanté « Toune d'automne ». On l'écoute.
3: « Je suis content que tu reviennes, t'arrives en même temps que l'automne, c'est que ça m'a fait bien de la peine de te voir partir, ma mignonne. » Ça va bien, ça va bien.
0: Oh là là. Ouch. Il y a un contraste quand même.
1: Non, mais c'est parce qu'il le faut complet aussi, là.
2: Mais on demande aux politiciens d'avoir du jugement aussi. C'est ça, là. Le jugement de savoir si t'es bon ou pas, là. Ouais. C'est ça.
1: Qui a fait ce commentaire en fin de semaine? Ah, c'est Patrick Huard au balado avec Dominique Tardy sur la presse qui disait, ouais, sur la scène pour rendre hommage à François Legault.

0: Il y avait tous ces politiciens qui sabrent dans la culture, mais qui veulent donc être des artistes,
1: chanter, en présentant une chanson de Céline Dion.
0: Oui, mais ça, tu vois, ça aurait pas dû être diffusé comme sur le web. Moi, je pense que c'était leur truc interne. Il y avait le droit de s'amuser. C'était comme un hommage à François Legault. On n'aurait pas dû le voir. Il y a des choses comme ça qui doivent rester dans leur cercle intime.
2: Un jugement.
0: C'est le jugement. Exactement. Faut pas que ce soit dit parce que ça leur a coûté. C'est vraiment, c'est pas tout le monde qui est capable de chanter, puis il faut pas faire semblant que vous êtes capable. Je voulais vous rappeler un moment au sommet canado-américain de mars 85. Les plus vieux s'en souviendront. Le fameux Shamrock Summit entre Brian Mulroney et Ronald Reagan. C'était en référence à leurs origines irlandaises. Et à la fin, ça s'est terminé avec un grand galant et la chanson When Irish Eyes Are Smiling, avec les deux couples, Reagan Mulroney et Brian a eu un solo à la fin. Ça a été mémorable. On l'écoute.

0: Mais la foule est en délire.
1: Les belles années du libre-échange.
0: Exactement, mais c'est un moment de joie. Mais ça se pourrait plus. Puis ça a marqué les esprits et scellé cette amitié entre les deux leaders et les deux pays pendant des décennies. C'est vraiment une façon admirable de le faire. Mais je pense que c'était pas si organisé, ça. Mais ouais. Ils avaient un tel charisme que, je veux dire, on revoit ces images puis on les trouve
2: donc,
0: magnifiques.
2: Donc, si on chante pas bien... On chante pas en public.
1: En général, j'ai envie de dire.
0: Bah, tout à fait.
2: Non, mais, là, tous les karaokés ferment, là.
0: Non, mais c'est,
1: écoute, ça va être un avis de lundi la semaine prochaine.
0: Non, mais tu ne chantes pas, tu ne danses pas, tu laisses ça aux professionnels. Moi, je pense vraiment que ça peut nuire à ta carrière. Mmh. Tu peux devenir la risée sur le web. Et le blues du businessman, là, tu sais, le blues du politicien. Ouais. Ben oui, j'aurais voulu être un artiste, mais tu ne l'es pas, tu n'as pas les compétences, mais tu peux faire autre chose très, très bien. Alors, c'est ça. À votre bon jugement, j'ai trouvé ça quand même intéressant comme question. Et, vive Barack Obama.
2: Ouais, c'est ça, mais lui, ça
1: on n'a pas le temps, mais Stephen Harper aussi chantait très, très bien. Il jouait bien du piano aussi.
0: Il jouait
1: là.
0: Du piano. Ouais, puis, ouais. On se souvient de Bill Clinton qui a joué du saxophone.
1: Exactement.
2: À Arsenio Hall.
0: Exactement. Ouais. Alors, quand t'as un talent caché, puis tu le fais, tu sais, vraiment au moment opportun, ben là, ça marche.
1: Voilà.
2: Alors, c'était l'avis de Sophie Fauron sur les politiciens et les politiciennes qui dansent et qui chantent. Merci beaucoup. Sophie, merci, c'est mon couture.
1: Merci.
2: On a reçu tellement de courriels sur les amitiés masculines après le passage de Xavier plus tôt. On garde ça, on vous lit ça plus tard. On va commencer la prochaine heure avec une conversation sur la génération X. Maintenant que cette génération qu'on a dit sacrifiée est au pouvoir, est-ce qu'on peut encore dire que c'est une génération sacrifiée? Il y aura avec nous pour en parler Marie-France Bazot, il y aura aussi Jean-Philippe Warren et Jacques Nantel. Et puis on va garder Marie-France Bazot puisque c'est son tour d'être chroniqueur du lundi. Elle va nous parler de solitude choisie. Pas celle qui est subie, mais bien celle qui est choisie. À tout de suite.

0: Yannick Castonguay, comment intéresser les jeunes à la télé d'ici? Télé-Québec tente le coup avec une série verticale sur le web. On en parle tantôt.
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3: Bonjour, ici Martin Boucher. Il est 10h, il fait 5 degrés rue Saint-Jean à Québec. Voici les informations. Dominique Gaudreau vient d'être nommé au poste de directeur de la police de Québec. Il va succéder au chef Denis Turcotte qui prend sa retraite en juin prochain. Dominique Gaudreau cumule près de 30 ans d'expérience au sein de la police de Québec, dont il devient le 23e directeur. Il a commencé sa carrière en 1997 au sein de la police de Val-Bélair, qui a été intégré à la police de Québec lors des fusions municipales.

0: Il était directeur adjoint à la surveillance du territoire depuis 2024. Québec ira de l'avant avec le lancement du dossier santé numérique. Christine Fréchette confirme que le nouveau système sera déployé dès le 9 mai dans deux CIUS, un en Mauricie et l'autre à Montréal. Elle reconnaît toutefois que des problèmes pourraient survenir. Sa ministre de la Santé, Sonia Bélanger, estime qu'il est important pour le réseau de santé d'accélérer son virage numérique.
1: On a pris beaucoup de retard dans l'introduction des technologies d'information. EPIC, je le rappelle, c'est un des meilleurs systèmes au monde, qui est implanté dans 16 pays, qui est implanté ici au Canada, à Toronto et en Alberta depuis plusieurs années. D'ailleurs, j'ai rencontré des médecins qui ont été formés à Toronto, qui ont connu l'implantation d'EPIC lorsqu'ils faisaient leur spécialité là-bas et ils ne reviendraient jamais en arrière.
0: Le mois dernier, l'ancien ministre de la Cybersécurité et du Numérique, Gilles Bélanger, a soulevé des questions sur le choix de Québec de faire affaire avec EPIC Systems. Il craignait pour la sécurité des données des Québécois parce qu'il s'agit d'une entreprise américaine. Et dans leur récente entente, la Fédération des médecins spécialistes du Québec et le gouvernement se sont engagés à augmenter le nombre de rendez-vous et à réduire la liste d'attente. Mais comme l'explique Pierre-Alexandre Bolduc, il faudra une refonte du système pour y parvenir.
2: Camille Lemieux-Brisson est signaleuse routière.
3: C'est des longues journées debout à la chaleur. J'ai besoin de mes deux jambes pour exercer mon métier.
2: Sauf qu'exercer son métier est de plus en plus difficile. Elle s'est fracturé l'os du péroné, tout près du pied. Et depuis son accident en septembre 2024, elle attend de voir un orthopédiste.
3: Je suis très découragée. C'est déplorable comme système.
2: Elle est sur une liste d'attente inscrite au CRDS, au Centre de répartition des services, un système qui oriente les patients vers des médecins spécialistes. Véronique Godbout est la présidente de l'Association d'orthopédie du Québec.
4: Je ne sais pas à quelle vitesse le gouvernement va être capable de moderniser le CRDS.
2: Depuis sa mise en place il y a 10 ans, le système de liste d'attente, le CRDS, connaît des ratés. Le gouvernement promet d'injecter 70 millions de dollars pour moderniser le CRDS et faire le ménage dans les listes d'attente.
4: Ça prend une informatisation du système là, pour être capable de facilement détecter des doublons, pour être capable d'envoyer des rappels aux patients quand ils ont un rendez-vous.
2: Combien de temps avant de voir de véritables changements, une diminution des listes d'attente et que les patients soient vus? Pour le moment, les médecins spécialistes et le gouvernement ont du mal à donner un échéancier précis. Ici Pierre-Alexandre Bolduc, Radio-Canada, à Lévis.
0: L'Europe et le Canada serrent les rangs lors d'un sommet de la communauté politique européenne en Arménie. Mark Carney est le premier dirigeant non-européen à participer à ce sommet créé en 2022 à la suite de l'invasion de l'Ukraine et sur lequel plane l'ombre de Donald Trump. Mark Carney a d'ailleurs évoqué un nouvel ordre international qu'il a qualifié de brutal. Voici Christian Noël.
5: Au sommet d'Erevan sur la sécurité européenne, le seul visiteur transatlantique, c'était le premier ministre du Canada, Mark Carney, dont la présence a été soulignée à grands traits par ses hôtes arméniens et européens. Mark Carney, qui a profité de son passage ici pour parler de sécurité européenne et aussi en Ukraine, en annonçant 270 millions de dollars supplémentaires pour aider au financement de l'achat d'armement de l'Ukraine. Voici ce qu'il avait à dire là-dessus. Le premier ministre Mark Carney.
6: La situation reste grave, mais l'Ukraine fait des progrès, devient plus fort et la Russie devient plus faible.
5: Le premier ministre Mark Carney était en demande alors que l'Union européenne s'impatiente un peu de voir que les ententes signées avec le Canada ne donnent pas encore tout le temps des résultats bien concrets. C'est la première fois que le Canada est invité à la communauté politique européenne et le Canada et l'Europe semblent essayer de se serrer les coudes face à la menace russe et face au désordre mondial causé par Donald Trump. C'est Christian Noël, Radio-Canada, à Erevan, en Arménie.
0: 3 personnes sont mortes après avoir été contaminées par le hantavirus sur un navire de croisière néerlandais. 3 autres cas se sont aussi déclarés à bord du même navire. Le hantavirus est transmis par des rongeurs infectés et peut provoquer une maladie respiratoire grave, parfois mortelle. L'Organisation mondiale de la santé estime que le risque pour la population en général reste faible. L'OMS croit qu'il n'y a pas lieu d'imposer des restrictions de voyage. Le navire

deuxième heure d'émission. Merci d'être resté avec nous après la première ou de vous joindre à nous à ce moment-ci. Ça nous fait toujours plaisir de savoir que vous êtes là et que ça nous fait plaisir de vous lire aussi. Et je dois avouer que ce matin, les courriels sont très nombreux à la suite de l'entretien de ce matin avec Xavier Kronstrom. Richard, qui était avec nous ce matin, donc, qui a fait cette grande publication Facebook le 18 mars sur les amitiés masculines. Simon Coutu, notre membre émérite, ben pas émérite, notre membre très actif du Club Social, avait réagi. Et là, hier, Catherine Anfield dans la presse a fait un article donc sur les amitiés masculines, ce que Xavier appelle l'intimité ou le vide de l'intimité autour de cette question-là. Thomas nous écrit. Au sujet des câlins de gars, ils sont souvent plus symboliques que ressentis. Ils font souvent partie d'un rite de handshake. Je vais rarement donner le même type de câlin à ma mère qu'à mon boy. J'irais même jusqu'à dire qu'on les écourte avec les amis filles pour ne pas rendre ça weird. On a parlé de ça, hein? de cette zone qui est encore floue pour plusieurs entre intimité et sexualité. Nancy nous écrit, j'aime tellement le Club Social. C'est vraiment doux d'entendre des hommes se poser des questions profondes sur leurs amitiés, sur leurs liens dans cette période de la montée du masculinisme et de vision plus problématique des masculinités. Merci à Xavier et Simon d'aborder le sujet et de permettre aux hommes d'avoir des modèles pour s'exprimer plus librement et de sortir du carcan que le patriarcat impose aux hommes. C'est vrai que les hommes dans la quarantaine de mon entourage ont été élevés en se faisant dire qu'il fallait pas pleurer. En fin de semaine, c'est les funérailles de la grand-mère d'un d'entre eux et plusieurs gars ont pleuré sous l'emprise d'un trop-plein d'émotions, mais on voyait qu'ils étaient un peu mal à l'aise et leurs blondes m'ont confié que c'est une des seules fois qu'elles avaient vu leur chum pleurer depuis plusieurs années, nous écrit Myriam. Et d'ailleurs, le texte de Nathalie Platt ce matin dans Le Devoir incite. Elle dit dans son bureau, elle voit des hommes de 50 ans pleurer et elle sait que ça fait des années et des années qu'ils ne l'ont pas fait. Ben voilà, il y a Kim qui nous dit depuis la semaine où Simon a parlé du texte de son ami sur l'amitié masculine, ça fait quelques semaines, j'en ai parlé à mon conjoint et il m'a dit qu'effectivement, il aimerait ça, avoir des conversations plus profondes. Donc, ce sujet-là vous parle beaucoup ce matin. Merci de nous écrire là-dessus. Je prends un 30 secondes pour vous parler d'un invité qui se fait extrêmement rare. Donc, quelle n'était pas notre surprise et notre grande joie de voir qu'il avait accepté de participer à un CHER. Donc, une heure entière avec public en studio, avec ligne téléphonique disponible à la grandeur du pays, questions par texto, courriel. C'est une heure de vos questions pour CHER Richard Desjardins. Ça se passe le 25 mai prochain. On vous invite à aller sur la bulle de conversation d'audio. Vous cliquez sur « Participer à l'émission » pour vous inscrire et poser votre question. Il y a une douzaine de places seulement qui vont s'ouvrir pour le studio le 25 mai prochain. Alors, comme premier sujet de cette deuxième heure, ça commence avec ceci.

0: Hey là, on n'est-tu pas assez plongé dans les générations X? Je leur dis bonjour maintenant parce qu'on va avoir cette discussion avec eux. Jean-Philippe Warren, bonjour.
1: Bonjour.
0: Sociologue et professeur à l'Université Concordia. Jacques Nantel, bonjour.
2: Bonjour.
0: Professeur émérite à HEC Montréal. Et elle est notre chroniqueuse de ce lundi. Donc, vous l'entendrez dans à peu près 30 minutes. Mais vous l'entendrez aussi pour ce segment parce qu'on cherchait ailleurs pour ne pas te dédoubler. Mais finalement, il y avait juste toi qui pouvais être autour de cette table. Marie-France Bazo. Salut, Marie-France.
3: Allô.
0: Alors, la raison pour laquelle on a eu envie de se pencher sur la génération X, c'est que depuis son élection, la première ministre du Québec, Christine Fréchette, répète qu'elle fait partie de la génération X, dite sacrifiée. Mais là, les politiciens et politiciennes de cette génération-là sont au pouvoir partout au Canada. Les gens devant les caméras, devant les micros, le sont aussi beaucoup. Les chefs d'entreprise, par exemple, le sont aussi. Est-ce qu'on peut encore dire que l'adjectif sacrifié fait partie du parcours des X ou au contraire, est-ce qu'on peut dire que la génération X est maintenant sur son X? Jacques Nantel, cette génération-là, vous dites qu'elle est inexistante.
2: Oui. Tout à fait.
0: Et carrément, là.
2: Ouais, c'est pas tant qu'elle a été sacrifiée. On pense qu'elle a été sacrifiée parce que la rumeur est à l'effet que lorsqu'ils sont rentrés sur le marché du travail, il n'y avait pas de job, etc. Alors que les très, très, très hauts taux de chômage, on les a connus avant la génération X. C'est 1977, c'est

0: 1982, chômage à 16 %. Ça, la génération X, elle a 17-18 ans. Donc, elle n'est pas encore rendue sur le marché du travail où elle commence à peine.
1: C'est ça. Si on prend à partir de 1965, il y en a qui ont élargi un peu à 60, mais effectivement, si on prend à 65, là, on est ado en ce temps-là.
0: Maintenant, ce qui caractérise cette génération-là, c'est que c'est une génération un peu sous-marine. C'est-à-dire qu'on ne la voit pas passer. Elle est comme entre deux portes. Pour une raison démographique très simple. La génération qui vient avant, les boomers, ils sont très nombreux. Ils ont changé plein de choses, pas parce qu'ils étaient, et j'en suis, pas nécessairement parce qu'ils étaient plus intelligents, simplement parce qu'ils étaient très nombreux. Au Canada, c'est 9,5 millions de personnes. La génération après les X, les milléniaux, ben, c'est 10 millions de personnes. Les X, c'est 7 millions de personnes. C'est comme une petite gang entre deux grosses gangs. Okay. Alors, c'est sûr qu'elle passe inaperçue.
1: OK, donc Marie-France Bazot, sur la fesse de la génération.
2: Vraiment. Mais c'est drôle quand tu dis, Jacques, qu'il n'y avait pas... C'est la génération suivante qui a attrapé... C'est vraiment les X qui ont... En fait, la génération suivante qui a attrapé le manque d'emploi. Moi, quand je suis sortie de... En fait, je suis restée à l'université parce qu'il n'y avait pas de job. Il n'y avait rien. C'était vraiment le no future là, dont il y a question. On le vivait profondément, donc vraiment par la fesse et par, par le marché du travail, mais aussi par l'éducation que j'ai eue, par le fait que les boomers étaient omniprésents, occupaient toutes les places. Ils étaient vraiment l'ennemi à battre. Je me souviens d'une petite collection, je ne me souviens plus quelle maison d'édition faisait ça, c'était pour en finir avec, et il y a eu pour en finir avec les boomers, et Richard Martineau avait écrit livre, La chasse à l'éléphant. Ils étaient vraiment des éléphants qui occupaient tout l'espace et qui nous empêchaient d'arriver. Donc, par la fesse dans les dates boomer, mais je ne me sens rien du boomer, absolument rien. Et tout du X. Vieille X, mais tout du X.
1: Comme?
2: À cause du marché du travail. Par exemple, le marché du travail, tout ça, les goûts musicaux, la culture, vivre dans l'ombre de la culture de nos aînés. Puis on va parler de transmission tout à l'heure, j'en suis sûre. De les contester, mais de vivre malgré tout dans cette culture-là, ce qui n'est pas le cas pour la génération qui a suivi pour les Y, pour les milléniaux. Eux ne sont pas dans la culture des X. Ils sont vraiment ailleurs.
1: Ouais, c'est
2: donc,
1: ça,
2: il y a vraiment quelque chose d'identitaire, de très particulier aux X, mais je suis d'accord avec toi. Moi, j'appelle ça une génération sandwich. On est vraiment le jambon un peu cheap, pogné en deux tranches de pain, le pain brioché des boomers
1: et le pain multigrain.
2: Moulu soir de lunaison, exactement, des Y.
0: Ça
1: plaît,
0: ça.
1: OK, OK, M. Warren, allons-y.
3: Oui, j'aime ça être qualifié de génération ballonnée.
1: Ouais, c'est ça. Okay,
2: oui, mais j'aurais dû dire ballonnée, effectivement.
1: Comment on la qualifie, Jean-Philippe, mathématiquement dans son essence? Là?
3: Ben, mathématiquement, démographiquement, c'est vrai, comme le dit Jacques, qu'elle vit dans l'ombre des boomers, parce que les boomers, c'est à peu près là, presque 50 % de la population adulte du Québec au début des années 70. Ça va rester une génération extrêmement influente par son taux de participation électorale, parce que encore aujourd'hui, les boomers, évidemment, ne sont plus que le quart de la population québécoise. Mais si on regarde seulement la population adulte, ben, ils montent presque au tiers. Et puis, si on regarde leur participation électorale, ben, ils constituent encore un bloc hein, qui constitue presque encore 50 % des gens qui se déplacent pour aller mettre un bulletin dans l'urne. On est en bas de 50 %, mais on est encore un bloc électoral extrêmement influent. Et donc, c'est vrai que les X ont vécu dans l'ombre de cette génération qui les a précédés. Et en plus de ça, c'est une génération qui pouvait s'asseoir sur une mythologie extrêmement puissante, puisque c'était celle qui avait soit fait, c'est un peu plus ou moins vrai, mais en tout cas certainement accompagné et vécu la Révolution tranquille. Elle était la gardienne des grands idéaux qui avaient été affirmés dans les années 60.
1: Créatrice de grandes institutions.
3: Exactement. Alors que les X, c'est la génération désenchantée. Elle a vécu deux méga désenchantements. Le premier, c'est celui de la religion avec l'écroulement de l'Église catholique. Donc, l'idée d'avoir une transcendance divine, etc., avait disparu, du moins du point de vue institutionnel. Et puis ensuite de ça, le désenchantement de ce qu'on a appelé les religions séculières, les grands mythes du progrès, d'une société de demain qui serait complètement libre, la société des loisirs.
1: La société des loisirs.
3: Exactement. Là. Et puis les X arrivent entre deux crises. C'est vrai, celle de 81, ils étaient relativement jeunes à ce moment-là, et même si ça les a frappés pour les plus âgés d'entre eux. Et puis celle de 91, on l'oublie souvent, là, mais donc ils sont arrivés sur le marché du travail entre deux crises majeures qui fait ce qu'ils ont semblé, à ce que ça leur apparaît à leurs yeux, que leur horizon professionnel était bouché. Puis les premiers coupables, évidemment, c'est ceux qui occupaient déjà
1: pas
3: les places.
1: Pas juste les horizons professionnels. Les pluies acides arrivaient

0: masse, la clé dans le cou, oui. pas de modèles familiaux, la famille qui est classe.
1: Qui en fait,
0: fait qu'on n'avait pas le sida. Fait qu'on n'avait pas de vie où on allait être, les plus acides allaient nous tuer, le sida allait nous tuer. De toute façon, on n'allait pas trouver quelqu'un pour passer le reste de notre vie. On n'allait pas faire des enfants dans cette condition-là. Le marché du travail n'était pas super favorable. Il n'y avait pas grand-chose.
1: Non, puis dès ce moment-là, on est dans les années 80, début 90.
0: Déjà, on parle de la génération. C'est déjà pas pour moi s'il y avait du jambon dans le frigidaire.
1: On parle de ce moment-là de la génération sacrifiée. Ce n'est pas un terme qui est nouveau. Déjà, à ce moment-là, on a l'impression que c'est une génération qui va l'avoir plus difficile que pour la précédente. Il faut dire que la précédente, la génération des boomers, a eu une ascension sociale sans précédent. C'est spectaculaire ce qu'elle a vécu. Et lorsqu'elle se compare, parce qu'il faut toujours se comparer, lorsqu'elle regarde la génération de leurs parents, là, cette génération des boomers, bien, évidemment, ils ont un niveau de vie qui est sans précédent avec celui de leur mère et de leur père. Alors que les X se comparent avec les boomers, puis ils voient que la route va être plus ardue. Et de fait, elle l'a été, même si aujourd'hui, le niveau d'enrichissement au même âge est relativement comparable, mais la route a été plus difficile pour eux.
0: Et qu'est-ce qu'on peut faire avec cet argent-là, même si on l'a aujourd'hui? Il y a ça aussi, là. Oh, Jacques?
2: Oui. Ben, c'est que cet argent-là, il risque de sauter par-dessus les X. C'est peut-être beaucoup plus les milléniaux que les Y qui vont en hériter. Ce qu'on appelle la transmission de richesse, là. Il y a 480 milliards qui vont être transférés au Québec, là, au cours des 10 prochaines années. Regardez la démographie, ça risque de sauter encore une fois cette génération-là, cette génération sous-marin. Si je peux me permettre, Pénélope, je vais vous raconter.
0: Pourquoi ça va sauter?
2: Ben, parce que, je vais dire une chose affreuse, là, et j'en suis. Moi, je suis point médian de la génération boomer. Tu peux pas être plus boomer que moi. Parce qu'on décolle pas, parce qu'on colle, on est encore là.
0: Vous n'allez pas laisser d'héritage?
2: On va laisser un héritage, c'est-à-dire pas nécessairement, parce qu'il y a une espérance de vie qui s'accroît. Mm-hmm. Puis contrairement à ce qu'on pense, les 10 années qu'on a ajoutées, ces 10 années-là, on ne les passe pas à jouer au golf, là, on les passe à être malade, puis ça coûte très cher.
1: La moitié des enfants des boomers sont arrivés après les X, après 1980.
2: C'est ça. Donc, ça risque d'aller à l'autre. Si je peux me permettre, je vais vous raconter une petite anecdote, mais qui montre très bien, là, c'est quoi être un X? C'est quoi le jambon dans le sandwich? Sans nommer de nom, un grand président d'une entreprise financière au Québec qui était très connu, qui décide de rester à peu près jusqu'à 80 parce qu'il est bon, on l'aime, puis coudonc, 80, c'est le début de ma carrière, il n'y a pas de problème. Son successeur avéré, là, on le savait depuis longtemps, lui, il piaffe, il attend. Finalement, il arrive à la présidence, il a 64 ans. OK?
1: C'est sur le Charles III, ça.
2: Oui, c'est pas loin de ça. Il se retourne de bord. Il est demeuré président pendant, tenez-vous bien, 18 mois. Il se retourne de bord puis il regarde tous les milléniaux qui poussent dans le derrière en disant « Hey, la nouvelle technologie, là, faut changer, l'intelligence artificielle, ça s'en vient. » Puis là, il se dit « J'ai attendu mon heure de gloire puis là, je me fais pousser dans le dos par une autre génération qui est aussi grosse que les boomers. Oui. » 18 mois après, il dit « Moi, je m'en vais à la retraite. » Puis avec tout le respect que j'ai pour Mme Fréchette, c'est peut-être ce qui risque de lui arriver.
3: Exactement.
0: Avant de parler exactement de ce point-là, on va l'entendre. Alors, elle a mentionné ça, qu'elle faisait partie de la génération sacrifiée lors de deux discours, le soir de la victoire, mais ce qu'on va entendre, c'était lors de son assermentation. Christine Fréchette.
4: Je suis née à Trois-Rivières, dans les années 70. Je fais partie de la génération X. Ouais, celle qu'on appelait la génération sacrifiée. Alors, je vois beaucoup de parallèles entre ma génération, ce qu'on a vécu, et ce qu'on vit présentement. À l'époque, on avait la guerre froide, la guerre du Golfe. L'inflation était vraiment très élevée, puis les jeunes avaient vraiment de la misère à se trouver un emploi. Puis, ils avaient beaucoup de difficultés également à devenir propriétaires. Aujourd'hui, on vit la guerre commerciale, puis la guerre au Moyen-Orient. L'inflation est très élevée. Et puis les jeunes ont de la misère à trouver un emploi et ont de grandes difficultés à devenir propriétaires.
0: OK. Sur cette question, Marie-France, sur la situation des jeunes d'aujourd'hui qui ressemblerait à ce qu'elle a connu dans les années 90?
5: Le mot important dans sa déclaration, qui m'a fait un peu sauter, c'est... on nous appelait, et Jacques et Jean-Philippe l'ont bien montré, on nous appelait la génération sacrifiée. On est des late bloomers, on a éclos plus tard, ça a été plus long, plus difficile, mais on a éclos. On ne peut plus dire qu'on est la génération sacrifiée. On est une génération de transition, une génération intermédiaire, une génération un peu loser, mais pas une génération sacrifiée. Et c'est vrai que la force du nombre,

0: c'est démographie, démographie, démographie. La force du nombre fait que cette génération-là va profiter du fait que les boomers seront partis et que les X ne resteront pas longtemps pour arriver, parce qu'il y a une vraie fracture générationnelle. La fracture générationnelle, malgré tout ce qu'on disait et qu'on n'aimait pas des boomers, c'est pas entre eux et les X qu'elle arrive, c'est vraiment entre les X et les milléniaux. Tout a changé. On est dans un autre paradigme, on est dans une autre culture. Le numérique est passé, les réseaux sociaux, l'intelligence artificielle est arrivée. On est vraiment dans un autre monde, une autre culture. La transmission ne se fait plus comme elle s'est faite de génération en génération, de la génération silencieuse aux boomers, aux X. On les contestait, mais nous étions dans leur culture. Aujourd'hui, il y a une vraie différence générationnelle de culture. Et ce n'est pas... je pense qu'il y a quelque chose qui s'est cassé. Est-ce que c'est pour le mieux? Est-ce que c'est pour le pire? Je n'en sais rien. Mais il y a quelque chose de cassé. Et c'est les générations qui suivent les X qui vont réparer ça et qui vont en faire... qui vont en faire avec des citrons, tu fais de la limonade. Comme l'adage le dit. Mais ils ont vraiment beaucoup de travail, mais c'est un autre paradigme, littéralement. Mais
1: Jean-Philippe Warren, je suis très surprise parce qu'à chaque question que j'ai posée, vous avez fait référence à deux générations. Alors que je vous demande, entre autres, de définir la génération X. Est-ce que je comprends qu'en elle-même, elle ne se définit pas?
2: Ben, elle se définit parce qu'elle a vécu plusieurs crises.
1: Parce qu'à part triper sur telle trip de musique ou à part s'habiller de telle façon,
2: elle a prolongé beaucoup, ma référence a raison, elle a prolongé beaucoup des tendances qui avaient déjà été inscrites dans les années 60 et 50.
1: Elle n'a rien créé.
2: Donc, oui, mais elle a prolongé, puis en prolongeant, elle a créé quelque chose, je pense, de neuf, d'original, même si c'était évidemment pas en rupture complète avec la génération des boomers. Par exemple, sur l'individualisme, on a qualifié aussi cette génération de « me generation », la génération « moi », parce que s'il y a deux objets qui, moi, selon moi, là, caractérisent bien cette génération, la génération X, c'est le cube Rubik puis le Walkman. Mm-hmm. Donc, c'est vraiment deux objets très individualistes. On joue seul avec son cube Rubik et on écoute seul la musique avec son Walkman, avec ses écouteurs. Et donc, oui, cette génération-là, elle s'est inscrite en faux par rapport à certaines choses qui avaient été promulguées ou célébrées par la génération boomers, dont le grand collectif, le grand nous.
0: Ou vécu comme les familles nombreuses.
2: Ou vécu comme les familles nombreuses. Donc, de ce côté-là, il y a une véritable rupture, même si le monde créé par les X, ben, c'est simplement l'extension, le prolongement de celui dans lequel ont vécu les boomers.
1: Parce que l'arrivée du monde des pigistes, ça, c'est vraiment une révolution.
2: La précarité dans la crise économique,
1: La précarité, mais aussi ne pas être pris dans une entreprise pendant X nombre d'années, pouvoir... C'est pas toujours des choix qui faisaient qu'on devenait pigiste, là, mais ça a créé comme le travailleur autonome.
2: Je pense qu'un des faits importants de cette génération-là, qui les a marqués, en tout cas, on pourrait dire intellectuellement, c'était les clauses orphelins. Donc, l'idée que même les syndicats se rangeaient contre eux, même les syndicats qui devaient être leurs alliés. Donc, le marché du travail en général, oui, mais même les associations de défense des travailleurs faisaient des clauses orphelins avoir des critères différents selon l'âge des gens qui entraient dans l'entreprise.
3: Ce que vous dites là, c'est vrai que ça définit la génération des X, mais encore une fois, c'est une raison démographique, c'est simplement une question de nombre. Il faut comprendre que quand les boomers sont rentrés sur le marché du travail, il y avait une croissance économique, on était vraiment dans les 30 glorieuses, là, et on avait besoin de main-d'œuvre. Donc, on a accueilli ces gens-là en leur disant, vous allez être dans l'entreprise pendant des décennies, il n'y a pas de problème, vous pouvez passer votre vie ici. C'était pas comme ça antérieurement, soit dit en passant. Quand les X sont arrivés, les boomers étaient encore là. Donc, on n'avait pas une job à temps plein pour eux autres. Ça, on l'a tous connu, là, on l'a vu. Puis, on est encore là à bien des égards. Puis, je vous dirais que les milléniaux, puis ceux qui les suivent, donc les Z, eux autres, ils ne cherchent pas nécessairement une job à temps plein. Là. C'est la génération zigzag. Eux autres, ils ne veulent pas. Et la dernière chose que tu veux leur dire, c'est que tu vas avoir le même job pendant 40 ans. C'est sûr, ils n'en veulent pas. Donc, on est rendu ailleurs. Marie-France a tout à fait raison, on est rendu ailleurs. Tout ça s'explique en grande partie, c'est fascinant, c'est mathématique, par la force du nombre. Faire une prédiction en économie, c'est pas évident. La blague chez nous, c'est toujours de dire c'est quoi la différence entre un météorologue puis un économiste. La différence, c'est que le météorologue, de temps en temps, il a raison. En démographie, c'est déjà plus simple. Si tu veux savoir il y a combien de personnes qui vont avoir 40 ans dans 20 ans, tu calcules le nombre de personnes qui ont 20 ans aujourd'hui. C'est déjà un petit peu plus simple, puis c'est ce qui est arrivé.
1: Dans ce que Christine Fréchette a dit, on comprend qu'elle se réclame de pouvoir comprendre les problèmes des millénarios et même des Y, des Z, surtout les millénarios. Est-ce que les X sont plus aptes

0: à comprendre et trouver des solutions pour leurs successeurs?
1: Bonne question.
2: Ouais, c'est, oui, ça, c'est...
0: Parce que c'est ça qu'elle dit. Ouais. Elle dit, moi, parce que je vous comprends, je vais pouvoir agir pour vous. Mais est-ce qu'une génération... Et je pense, les boomers n'ont pas compris les X, ça c'est sûr. Ben, c'est
2: ouais.
0: Est-ce que les X maintenant comprennent les millénarios?
1: Ben.
2: Je suis pas sûr que tellement plus, sauf qu'on voit... Comme on est une génération qui était en porte-à-faux par rapport aux boomers, peut-être qu'on peut voir sans totalement comprendre les codes des Y et des Z. On est en mesure de s'entourer, d'aller chercher, moi je le vois très bien en télévision, en production, d'aller chercher des beaucoup plus jeunes pour nous donner les codes de la télévision qui est en train de se créer, qui est une télévision de plateforme et de numérique. Donc, on va chercher l'aide dont on a besoin, on leur laisse une place, tout en sachant très bien qu'ils vont la prendre, la place, de toute façon, que nos jours sont vraiment comptés.
0: Mais on les laisse une place
2: parce que c'est
0: vraiment
2: une autre culture.
0: Si alléchante à prendre. On ne peut pas leur laisser la TV, mais...
2: Non, mais la télé est un exemple parmi tant d'autres, parce que dans tout le monde du travail, ce qui s'en vient, la révolution de la robotique, de l'intelligence artificielle, je n'aimerais pas arriver sur le marché du travail à 20 ans. Et peu importe l'emploi que tu vas occuper, parce qu'ils seront nombreux, ces emplois-là, ils sont à peu près tous menacés, même ceux qu'on ne croyait absolument pas menacé, immuable, syndiqué jusqu'au cou. Donc,
0: Jean-Philippe, ça se
2: c'est
0: met...
2: C'est pas tellement plus drôle ce qui s'en vient pour
0: non,
2: eux.
0: Non, c'est
2: mais
0: ça. Puis je regarde la
2: comprend-on.
0: Puis je regarde le dossier numérique.
3: Oui, c'est ça.
0: Puis je suis comme, OK, la génération X ou fin boomer qui sont en train de mettre ces choses en place et prendre des décisions dans un univers qu'on...
3: Si on voulait pousser la chose puis arriver avec une hypothèse osée, on dirait que la génération X était déjà au pouvoir depuis longtemps parce que la CAQ, quelque part, c'est un programme des X, même si François Legault, c'est le grand aîné qui a mené la barque pendant 8 ans, là, dans les 2 mandats de la CAQ, ben le programme, c'est un peu l'héritier de ce qu'a été la DQ. Donc, un État qui est opportuniste, pragmatique, efficace, une bonne gestion, là, comptable, et puis aussi une mise à l'écart des grands débats référendaires, hein, parce que ça aussi, on n'en a pas parlé, mais les X ont vécu des crises constitutionnelles des années 80-90.
2: Mais tu as tout à fait raison.
3: Et on voulait tourner la page.
2: Charles Milliard, même génération, c'est exactement le même programme, une bonne gouvernance.
3: Exact.
2: On est dans une tradition gouvernementale au Québec. On est dans la suite de ce que proposent les partis. La grande révolution va arriver après, quand tous les leaders politiques, hommes autant que femmes, seront de la génération Y en descendant.
1: Il y a un tsunami qui s'en vient. Moi, il y a des fois, je me dis, je suis un peu triste d'être à la fin de ma carrière. J'aimerais ça être au début parce que, honnêtement, là, sur le plan intellectuel, j'entends, non pas nécessairement sur le plan sociologique, mais sur le plan intellectuel, ce qui s'en vient dans les 40 prochaines années, c'est fou.
2: Ouais.
1: C'est pas une
0: comme
1: révolution.
0: Comme quoi?
1: Ben, l'intelligence artificielle, on va le dire. Écoutez, l'intelligence artificielle va radicalement changer non seulement le nombre d'emplois, mais le type d'emploi.
2: Mm-hmm.
1: Bon. Alors, c'est pas pour rien si de plus en plus, entre autres du côté d'Ottawa, Mark Carney parle de plus en plus de l'importance des jobs, de construction, des trucs comme ça, parce que, ben, tu te dis, ça sera peut-être pas demain un robot, bien que, OK?
2: Mm-hmm.
1: Mais il y en a un paquet d'emplois qui vont changer en termes de nombre, en termes de type. Puis ça, c'est la génération qui s'en vient. Là. Ça, c'est vraiment les Z et puis les Alpha qui vont être après. C'est fou à quel point il y a un vacuum au niveau de la réflexion de la chose, puis au niveau du discours de la chose. Moi, je m'attends naïvement à ce qu'un prochain premier ministre ou une prochaine première ministre dise ça va être la priorité de dire ça va être quoi le Québec de demain dans un monde d'intelligence artificielle. Et pourtant, on n'entend pas parler.
0: Dans le monde de l'éducation, en ce moment, en fin de semaine, là, on entendait des gens dire en éducation, l'intelligence artificielle, nous, on sonne l'alarme, nous, on voit les choses arriver, puis ça semble pas être une priorité du tout pour la ministre de l'Éducation.
1: Ouais. Ben là, on commence une réflexion là-dessus. Puis,
0: mais on la commence tard.
1: Non seulement ça, mais on la commence de manière très superficielle. C'est des trucs tels que on va-tu avoir des livres, on va-tu avoir des vidéos, ça va-tu avoir... Crème, la question qui se pose, on va-tu avoir besoin de profs tels qu'on les connaît aujourd'hui? C'est
0: ça,
1: la question.
0: Et quel sera le contenu de ce qui sera enseigné aussi, compte tenu que les jeunes peuvent se renseigner maintenant sur ChatGPT pour des
1: affaires? Moi, à la fin de ma carrière, j'avais des étudiants. Écoute, j'ai une étudiante qui est venue me voir en disant, monsieur, j'ai pris un cours d'économie qui est donné par Paul Krugman. Krugman, c'est un prix Nobel d'économie, il est à NYU. J'ai réussi son cours sur le web, j'ai le certificat d'NYU. Je peux-tu être exempté de mon cours HEC? Parce qu'entre autres, le prof, il est pas terrible. Elle avait raison, soit de sa passant. Puis là, c'est quand même fascinant, parce que tu te dis, mais je fais quoi, moi, avec un étudiant de même? Et c'est les plus brillants, c'est les plus brillantes qui vont avoir ce genre de réflexe-là.
0: Vous l'entendez, on est

0: Wow. Avec Jacques Nantel, professeur émérite à HEC Montréal. On est avec Marie-France Bazot, animatrice, productrice, sociologue. Et Jean-Philippe Warren, sociologue et professeur à l'Université Concordia. Donc, ça donne quoi, Jean-Philippe, les X au pouvoir? De plus en plus et partout au pays.
1: Oui, mais ça reste à voir. Moi, je pense que ça va être plutôt toujours le même. Donc, plus du même pour les prochaines années. Je ne pense pas qu'on va voir un grand clivage, là, une espèce de rupture profonde entre le Québec de 2025 ou 2026 puis celui qui s'en vient de 2027 et 2028. Mais je pense qu'effectivement, Jacques a raison de mettre le doigt là-dessus. C'est que la véritable révolution, elle s'en vient. Elle va être globale, elle va être dure, elle va être implacable. On a parlé des changements liés avec l'intelligence artificielle, mais aussi les changements climatiques qui nous tombent dessus. Ouais. Et puis, le vieillissement de la population québécoise, ça va être un des grands enjeux des années à venir. Et là-dessus, on va voir si les X sont capables de se préparer pour léguer un Québec qui est meilleur demain qu'il ne l'est maintenant.
0: Et des reculs sur l'environnement d'à peu près tout le monde des partis menés par des X.
1: Oui.
0: Alors qu'on a été élevés, c'était pas la guerre du nucléaire, c'était la guerre des plus acides, puis les animaux qui meurent, puis les grenouilles qui disparaissent. Et là, c'est assez fascinant qu'on pile, on semble piler sur nos valeurs qui nous ont formés, comme les boomers ont aussi piétiné les valeurs hippies pour s'enrichir.
2: Mais comme nous étions nombreux, qui pétraient dans l'autocélébration, ça paraît moins. J'ai l'impression que nous avons éclos tardivement. Avons le pouvoir dans nos entreprises, dans nos jobs, dans la société en général, mais tardivement, mais on arrive au même niveau que les boomers à cet âge-là. Mais j'ai l'impression que politiquement et dans beaucoup de domaines, on va laisser la maison en mauvais ordre. Parce que...
0: Ça serait peut-être pas une maison, ça va peut-être être un logement.
2: Ça serait peut-être un logement, oui, exactement.
3: En copropriété,
2: Et pas tout à fait salubre. Mais j'ai l'impression qu'on va laisser métaphoriquement la maison en mauvais ordre parce que les problèmes qui arrivent sont fondamentaux, mais ce n'est pas une crise comme traditionnellement on en a connu au cours de notre histoire puis de l'histoire des boomers. C'est majeur. On en a bien fait le tour. C'est vraiment majeur ce qui s'en vient comme problème. Et on aura pas fait grand-chose.
0: À la question, ça donne quoi les X au pouvoir? On vous a entendu. Mais tout à l'heure, je voulais qu'on revienne là-dessus, Jacques. Pas longtemps. Ils seront pas longtemps. Les trois, vous entendez ça va être...
1: C'est-à-dire pas longtemps au pouvoir. C'est-à-dire que leur poids démographique leur donne pas une influence aussi colossale, aussi déterminante que celle des boomers. Ils vont être là, évidemment.
0: Donc, les boomers voteront pas pour les X? Parce qu'il y a beaucoup de boomers qui votent, mais ils voteront pas pour les X.
1: C'est assez éclaté, hein? Chaque génération, on peut pas dire qu'une génération vote bleu ou vert ou orange, là, de manière unanime. Donc, c'est des proportions. Et ce qu'on voit, c'est que les boomers étaient assez nombreux pour que le petit accent qu'ils donnaient la politique devienne assez considérable une fois qu'on avait compté tous les bulletins de vote pour emporter la décision le jour de l'élection. Ça ne va pas être vrai pour les X, ça n'a jamais été vrai pour les X, puis ça ne sera pas, je pense, pour l'avenir.
4: Ça, c'est intéressant comme question, parce que quand on regarde les préoccupations des boomers, à bien des égards, elles ressemblent plus à celles des milléniaux qu'à celles des X. Pour une raison, encore une fois, démographique. C'est-à-dire que, par exemple, on disait tout à l'heure, oh mon Dieu, les X ont comme abandonné leurs idéaux d'écologie et de tout le reste. Mais c'est normal. C'est normal, c'est malheureux, mais c'est normal. Parce que quand t'arrives à 35 ans, t'as des enfants, une hypothèque, t'as une maison à payer, c'est fou à quel point il y a quelques contraintes qu'on laisse tomber. Okay? Lorsqu'on arrive l'autre côté, on a des petits-enfants, la maison est payée, on est à la retraite, etc., on retrouve ces préoccupations-là. Et il y a toujours ce pont-là qui se fait entre, je vais dire de manière métaphorique, entre les grands-parents et les petits-enfants. Donc, on passe par-dessus encore une fois, c'est ce qu'on fait en ce moment avec les X. Il y a plus, quand on regarde les intérêts, le dernier sondage léger là-dessus est fascinant, il y a plus de points en commun entre les boomers et les milléniaux, et même les Z qui les suivent, qu'avec les X. Simplement parce que les X, étant au pouvoir, ils ont des préoccupations au quotidien qui font en sorte que c'est bien beau l'écologie, là, mais il faut créer des jobs puis il faut mettre de l'argent dans les poches des contribuables.
2: C'est drôle. Je me demande si, en t'écoutant, si les baby boomers seront ceux qui feront de la transmission auprès des milléniaux et des alphas surtout, parce que eux ont vécu dans une société, la société québécoise, qui était celle de la Révolution tranquille, celle des cégeps, celle des écoles, de l'instruction obligatoire pour tous. Ils ont vraiment vécu ça. Ils ont profité de ça. Ils ne l'ont pas créé, mais ils ont vécu là-dedans. Ils ont continué à consolider ce système-là, alors que pour nous, c'était acquis. C'était, on l'a vu péricliter. Alors que là, il faut reconstruire des choses. Il faut reconstruire les institutions. Il faut reconstruire le système politique, littéralement. Peut-être qu'il y a un rapport émotif qui est plus direct qu'entre les X et les milléniaux.
4: Absolument.
0: Moi, genre, depuis tout à l'heure, depuis le début de cette discussion, ça va, c'est pas glorieux là, pour les X, ce qui ressort. Mais en même temps, on est en train de dire, ben non, c'est pas une génération sacrifiée parce qu'ils ont des privilèges. Mais moi, je vous entends. Puis moi, je suis la dernière à dire que je vais être sacrifiée parce que j'ai tous les privilèges au monde. En même temps, pas d'enfants, pas de chum, personne pour s'occuper de moi vraiment quand je vais être vieille, dans un système de merde qui s'occupera pas de nous vieillissants. Donc, est-ce qu'on peut être à la fois sacrifié et une génération privilégiée, Jean-Philippe Poirel?
1: Ben, sacrifié, oui, parce que ça a été plus difficile au départ de la vie. Puis c'est ça qui conditionne un peu l'esprit d'une époque. Hein. L'horizon d'attente lorsqu'on a 20 ans, 25 ans, 35 ans, ça nous accompagne, ça reste avec nous pour le reste de notre vie. On se dit, c'est ce moment-là qui a été déterminant pour façonner l'espoir que j'ai par rapport à mon parcours individuel puis à celui de la collectivité. Et ça, donc, c'est une génération sacrifiée parce que entre 81 et 91, puis toutes les crises que cette génération-là a vécues, elle a eu l'impression que pour elle, l'avenir était bouché. D'ailleurs, vous avez fait jouer Penelope Nirvana en début d'émission. Hein. C'est un peu cet éthos-là qui a habité l'esprit des gens qui ont grandi dans les années 80, 90. Mais en même temps, ben au final, à la fin du parcours, ce qu'on voit aujourd'hui, c'est que les X ont rattrapé largement les boomers, puis au même âge, là, parce que les boomers sont encore plus riches parce qu'ils sont plus vieux, mais au même âge, ont accumulé une richesse
0: mais
1: relativement
0: j'espère
1: semblable.
0: Bien, parce que là, ils sont en train de s'occuper de leurs enfants, de leurs problèmes d'anxiété, de l'autisme, du TDAH, des problèmes de difficulté, en plus d'être en train de s'occuper de leurs parents qui n'ont pas tous mis de l'argent de côté pour s'occuper d'eux-mêmes. Donc, les X, ce sont ceux qui se retrouvent avec socialement quand même le... deux poids.
4: Absolument. C'est notre fameux sandwich. Absolument.
2: Ben oui. On y revient.
4: On parle du pastrami ou du jambon, peu importe, là. Mais c'est, en disant, ben, c'est un peu rigolo, mais c'est pas drôle d'avoir cette position-là. Vous avez raison. En fait, non seulement ils sont peut-être sacrifiés, mais à quelque part, ils sont extrêmement méritoires. Vous savez, moi, j'ai toujours pensé que les boomers, à quelque part, avaient renié leurs parents, ou au moins les valeurs de leurs parents, puis ont sacrifié leurs enfants.
0: À quoi ça va ressembler, en terminant, Marie-France Bazot, les millénarios au pouvoir? Est-ce qu'ils vont vouloir le pouvoir?
2: J'espère
0: qu'ils ne veulent pas. Ils veulent pas de gestion en ce moment. Il n'y a personne qui veut des postes de gestion.
2: Ce sera un pouvoir différent. C'est peut-être pas eux, c'est peut-être pas les millénarios, c'est peut-être plus les Z qui arriveront au pouvoir, tasseront les millénarios, puis arriveront au pouvoir avec des valeurs plus radicales. L'époque fait tout ce qu'on a évoqué tout à l'heure, l'intelligence artificielle, la robotique, la crise climatique, la crise démographique également, l'angoisse par rapport à l'avenir. Ils auront forcément des politiques plus radicales. Et quand je dis radicales, oui, radicales. On voit le maire de New York qui a des politiques assez radicales dans le sens aller à la racine, que ça plaise ou non. Je pense qu'on va voir ça de plus en plus.
0: Jean-Philippe, vous dites que les Z semblent moins vouloir participer à la vie publique, vous?
1: Oui, ben, enfin, si on regarde du côté de la participation électorale seulement, mais il y a d'autres façons de participer politiquement. Ouais. Il n'y a pas juste à déplacer le jour du vote pour mettre son bulletin dans l'urne.
0: Je pensais aussi comme représentant.
1: Mais c'est pour laisser sur une note peut-être un peu plus optimiste.
0: Allons-y.
1: Parce qu'on a fait un vote récent. Ben, on a vu les derniers chiffres du niveau de satisfaction par rapport à la vie là, dans le Canada, donc province par province. On sait pas ça que le Québec, quand même, et se démarque là, très largement comme la province où les gens sont le plus heureux.
0: Dans cette tranche d'âge?
1: Toute tranche d'âge confondue. Donc, on veut dire que le Québec a bâti les générations, pas juste la génération X, mais les générations. C'est un Québec, quand même, qui se démarque sur toute une série de dimensions qui sont quand même importantes, que ce soit la situation par rapport à la vie, par rapport à l'accès au logement. Hein, si vous déménagez à Toronto, à Vancouver, vous allez voir que c'est difficile à Montréal, mais c'est aussi très difficile ailleurs. Et donc, où on est peut-être assez bien équipé, malgré tout, pour affronter les défis qui se présentent.
0: Jacques Nantel, le mot de la fin.
4: Moi, de la fin, je pense que, écoutez, il faut être optimiste. Il faut être optimiste, notamment pour les milléniaux. Ils vont prendre le pouvoir de façon différente. Pour les X, je pense qu'il faut avoir beaucoup de respect. Effectivement, ils sont arrivés dans une période difficile, pris entre deux tranches de pain peu communes, à la fois celle du dessus et celle du dessous. Ils travaillent fort. Je pense qu'il faut avoir beaucoup de respect pour cette génération-là.
2: Puis on fait de la maudite bonne musique.
0: Ouais. Je pense qu'on peut le dire. C'est sûr, actuellement. Totalement, c'est sûr. Et on va probablement laisser le champ à la génération qui nous suit beaucoup plus rapidement que la génération avant.
2: Oui.
0: Tout à fait. C'était tellement intéressant de vous entendre. Et on va se laisser avec une autre chanson. Vous allez voir...

de très Génération X. On est avec Jacques Nantel, professeur émérite à HEC Montréal, Jean-Philippe Poirin, sociologue et professeur à l'Université Concordia. Merci énormément, messieurs, pour cette présence, pour cette discussion. J'étais vraiment très heureuse de vous retrouver. Marie-France, je te garde avec moi, puisque c'est le moment de ta chronique habituelle, régulière à cette émission. Et on se quitte en musique avec ceci.

0: C'est Luc de La Rochelière qu'on vient d'entendre avec Amer America, très Gen X, tout ça, Marie-France. OK, on t'a gardé avec nous pour ta chronique régulière et le thème d'aujourd'hui, super intéressant, la solitude choisie.
1: La solitude choisie, en fait, je vais vous parler d'un phénomène qui est de plus en plus affirmé, cette solitude choisie. Et le point de départ de cette réflexion, c'est une vidéo qui est arrivée sur mon fil Instagram. Je me demande vraiment pourquoi. Des fois, l'algorithme est un peu fou. Donc, une fille à New York qui s'appelle Paulina Si, belle fille, 36 ans, qui habite un super appartement, tout petit, mais super, à Manhattan, avec son chat Luca. Et elle documente sa vie. Elle arrive le soir du travail, elle se fait à manger, elle désinfecte ses chaussures, des doux boutins. Elle a l'air d'avoir quand même du fric. En fait, certainement du fric. Elle se fait à manger, elle passe sa soirée à regarder Netflix avec son chat et elle repart le lendemain matin pour le travail. Et c'est elle signe toutes ses vidéos en disant « solitaire, mais jamais seule »,« au paradis des introvertis ». Et ça a créé une communauté. Ce matin, j'ai regardé, elle était rendue à presque 250 000 abonnés sur Instagram pour seulement 65 publications.
0: Oh wow,
1: okay. Ah oui, et elle a créé une communauté. Les gens lui écrivent admiration, assentiment, une vraie communauté. Beaucoup de gens qui sont seuls, beaucoup de femmes, mais beaucoup de femmes qui sont en couple, qui sont en famille, et qui disent « Ta vie, j'envie ta vie, ta vie me relaxe, te regarder vivre me relaxe ». Elle a commencé à faire des séances de questions avec ses abonnés et on lui pose plein de questions sur sa vie, vraiment d'un point de vue presque anthropologique, mais beaucoup, beaucoup d'admiration, pas de l'envie, mais de l'admiration. Et je serais très curieuse d'ailleurs de savoir parmi nos auditrices et nos auditeurs s'il y en a qui ont choisi cette solitude comme Paulina à New York l'a fait. À distinguer de la solitude subie, qui est vraiment un fléau grandissant dans nos sociétés occidentales, au Royaume-Uni, au Japon, on a créé des ministères de la solitude parce qu'on évalue que la solitude est un problème de santé publique. La solitude subie coûte cher. Ça part d'enjeux de santé mentale, de détresse psychologique. Chez les personnes âgées, et particulièrement les femmes âgées, c'est vraiment criant comme phénomène. Ça parle d'un réseau qui est affecté. Ça parle souvent de pauvreté, de misère affective, de misère économique. Il y a donc deux solitudes. Il y a un système de solitude à deux vitesses. Celle qui est subie et celle qui est choisie, donc la ségrégation dans la solitude. Et j'ai quelques statistiques, Pénélope, pour toi. À Montréal, 40 % des gens seuls sont des aînés, particulièrement des femmes, qui éprouvent un sentiment de

0: solitude. Et 19,1% des adultes vivaient seuls dans la métropole en 2021. Au Canada, la population solo a vraiment doublé de 81 à 2021, passant de 5 à 10%. En Suède, 51% des ménages comptent une personne, 40% en Finlande, en Allemagne et en Norvège, 31% au Japon et à Manhattan, où habite notre chère Paulina. Plus d'un logement sur deux est occupé par un célibataire. Au Québec, en 2021, 19% de la population adulte vivait seule. 19%. Les femmes plus que les hommes, particulièrement chez les 55 ans et plus. Dans les centres-villes, Trois-Rivières, 48% des adultes vivent seuls. À Saguenay, 45%. Et chez les Québécoises, donc vraiment chez les femmes, 30% des femmes sont célibataires, 9% sont séparées ou divorcées et 5% veuves. C'est quand même des chiffres assez étonnants. Mes sources, Statistique Canada, le recensement de 2021, le ministère de la Santé et des Services sociaux et un intéressant portrait des Québécoises fait par le Conseil du statut de la femme en 2022. Donc, la solitude choisie, elle est beaucoup chez les jeunes et elle est, qui ont les moyens, je vais y revenir, et chez les femmes, donc de 55 ans et plus. C'est donc deux étapes très différentes de la vie. Beaucoup de femmes, ça parle de choix. Mm-hmm. Ça suppose évidemment une autonomie financière parce que tout coûte cher et tout coûte particulièrement cher en solo. On le sait, il y a une explosion des prix, une crise du logement. Et il y a littéralement une économie de la vie en solo, forme avancée du capitalisme et qui transforme le capitalisme. On sait que on peut avoir un cocon choisi à la maison, on peut travailler de la maison avec le télétravail, on magasine en ligne, on se fait livrer nourriture et épicerie à la maison. Donc, le capitalisme se transforme et rend la solitude acceptable ou en tout cas facilitée. C'est le moins qu'on puisse dire. Ce phénomène de solitude choisie parle de choix de vie, parle d'objectifs nouveaux. Ça peut être temporaire dans une étape de vie. Ça peut être durable aussi. Peut-être chez les femmes qui ont de l'argent, qui ont une vie professionnelle qui leur assure cette autonomie financière et qui sont déçues par le couple traditionnel et ou la famille. Elles s'aperçoivent que le couple ou la famille ne sont pas un objectif incontournable. Il y a des illusions, remises en cause du couple, de l'amour romantique aussi, parce que ça, Paulina, elle, à New York, dit « je n'ai pas d'amis ». Et c'est très bien comme ça.
1: Elle n'a pas de petit ami?
0: Elle a un petit ami qui habite dans un autre état et elle le voit quelques fois par année, mais elle n'a pas d'amitié. Probablement que sa vie sociale au bureau lui convient, mais je ne veux pas m'attarder à ce cas très précis. Je pense que les gens qui vivent seuls, et particulièrement les femmes qui vivent seules, et ça nous ramène à la discussion de la première heure, ont choisi et ont un réseau d'amitié. Parce que, évidemment, vivre seul ne veut pas dire qu'on n'a pas d'amis et qu'on n'a pas de réseau sur lequel compter.
1: Et quand vous faites référence à la première heure, c'est avec Xavier.
0: Avec Xavier, oui, la solitude chez les hommes, oui.
1: C'est ça, et le manque manque d'amitié masculine profonde.
0: Et là, c'est peut-être plus la solitude subie.
1: Ouais, exact,
0: parce que quand tu décides de vivre seul comme femme, il y a un réseau qui s'est créé. Donc, un choix de vie radical, la solitude choisie pour ceux et pour celles qui le pratiquent. C'est un pied de nez à la société, c'est un pied de nez pour les femmes au patriarcat, c'est un pied de nez au Costco, à l'économie,
1: qu'on
0: achète en douzaines.
1: Moi, je me rappelle, il y a 25 ans là, ou 30 ans, quand je faisais l'épicerie, les portions... À moins que ce soit pour mettre au micro-ondes, là, mais comme une cuisse de poulet, ça se trouvait quasiment pas. Là. Tout était en paquet de deux. Tout était le temps fait pour deux ou quatre.
0: Deux ou famille, exactement.
1: Les restaurants, il y avait pas tous les comptoirs qu'on retrouve aujourd'hui pour aller manger dans un restaurant, par exemple. Il y a un paquet d'affaires que tout seul.
0: Mais c'est ça, l'économie s'est vraiment adaptée parce que maintenant, dans plusieurs épiceries, il y a des portions individuelles empaquetées telles quelles pour les gens qui vivent seuls. Aller manger au resto, ça peut être intimidant pour certaines femmes.
1: Absolument.
0: Mais c'est possible. Et tu as tout à fait raison, la disposition
1: iPad,
0: des comptoirs.
1: Place au comptoir. Même en voyage, encore les célibataires ou les gens qui voyagent seuls payent souvent le double du prix d'une chambre. Mais il y a plusieurs façons de s'ajuster à ça aussi. Donc, effectivement, l'économie s'ajuste, c'est sûr. C'est une grosse partie du monde en solo. Là.
0: Vraiment. Et pour les femmes, je dirais que la solitude choisie, bien sûr, pas celle qui vous pèse, c'est une manière discrète d'être féministe. C'est un choix face au système. On choisit ses amis, sa famille, famille, ses amours.

0: amour et on met ses limites. La maison devient un endroit en solo et c'est vraiment l'illustration de l'adage « Mieux vaut être seul que mal accompagné ». Petite parenthèse historique, Pénélope, je me suis rendu compte que la solitude des femmes, en tout cas, et parlons de celle en particulier, elle a toujours existé au Québec, où j'imagine...
1: En fait, la solitude choisie? Québécoise,
0: pas nécessairement. Okay. Tu vas voir, choisie d'une drôle de manière. Il y a toujours eu des femmes, et dans le même ordre que le 19-20% dont je te parlais tout à l'heure, qui a choisi de dire non, en tout cas au couple, à la famille... On ne disait pas non officiellement, mais on les appelait les vieilles filles. Tu te souviens cette expression horrible? Où elles devenaient institutrices, où on ne pouvait pas se marier, où elles devenaient religieuses. Je te parle dans le Québec pré-révolution tranquille et tout début de la révolution tranquille. Les chiffres disent 20 à 25 des femmes, donc le quart qui n'était pas en couple, à peu près comme aujourd'hui. Et c'était à l'époque un choix radical. C'était un refus pour une femme qui ne voulait pas avoir d'enfants ou qui ne voulait pas...
1: Ou qui était lesbienne aussi, et qui ne pouvait pas le dire et l'afficher.
0: Absolument, parce que ça existait, bien sûr. C'était un refus, mais à bas bruit, sans publicité, sans Instagram, très discret. Mais ce choix-là s'est fait. Et pensez à vos tantes, pensez à vos mères qui ont eu des enfants, mais qui n'étaient peut-être pas nécessairement faites pour la famille. Il y a beaucoup de femmes qui ont choisi ou qui auraient choisi en d'autres temps de vivre seules chez elles si elles en avaient eu les moyens, tous les moyens financiers et politiques et tout ce qu'on veut.
1: Économiques, etc.
0: Ouais, on pourrait dire que notre Paulina à New York, à Manhattan et les autres ont posé des choix égoïstes, asociaux, que c'est du féminisme mal placé, que c'est de la protestation inutile. C'est surtout un choix possible. C'est un choix qui en dit long sur les impératifs que la société nous impose, sur la charge mentale que la société impose, particulièrement aux femmes, mais à tous les individus, aux mères, effectivement. Ça parle aussi d'un acquis incroyable, celui de l'autonomie financière des femmes et des jeunes femmes qui a vraiment grandi. Ça raconte une société en plein bouleversement, en pleine transformation. Il va falloir tenir compte de ces changements. De la même manière dont tu le disais, les supermarchés se sont adaptés, les épiceries se sont adaptées, les restaurants maintenant avec les comptoirs, on peut aller manger seul sans subir de l'ostracisme. Je pense que on est dans les grandes villes, en tout cas, on passe par-dessus ça, on peut se fondre dans la foule et puis manger au bar facilement quand on est une femme seule. Il va falloir donc tenir compte de ces changements-là. Ça pose des questions aussi. C'est un marqueur social, c'est un marqueur économique parce qu'il faut avoir les moyens de sa solitude choisie. Mais c'est un bouleversement humain. On a beaucoup parlé ces dernières semaines au Québec, en tout cas de politique nataliste de Paul Saint-Pierre Plamondon, Parti québécois. Mais ça pose toute la question effectivement de la natalité et de l'attitude face à avoir des enfants ou pas.
1: Juste une parenthèse, il répète qu'il n'a pas de politique nataliste, qu'il a une candidate doctorante en famille, je ne sais pas dire le nom exactement.
0: En politique familiale,
1: c'est ça. Mais qui n'a pas encore de politique nataliste, là, mais il met idées natalistes.
0: Tu as tout à fait raison de rectifier. Mais pourquoi pas? La France parle de réarmement démographique.
1: Mais oui, tout le monde avec 9 ans reçoit une lettre pour dire
0: pensez-y,
1: Marois Risky.
0: Ça arrive dans beaucoup de sociétés occidentales, cette chute de la natalité et ces questions par rapport à la démographie. Donc, les partis politiques agissent, mais les femmes y pensent, les familles y pensent aussi. Est-ce qu'on fait des enfants ou pas? On se pose ces questions-là. Donc, ça pose, la solitude choisie pose aussi par la bande ces questions-là qui sont profondément humaines, profondément personnelles, mais littéralement politiques également. Alors, je vois qu'on est venu de porter des courriels. Je serais très curieuse de savoir ce que les auditrices et les auditeurs pensent de la solitude choisie.
1: Hélène nous écrit « J'ai 74 ans et je vis seule depuis 20 ans et je suis tellement bien. » Point d'exclamation. J'ai beaucoup d'amis et je les vois de temps en temps. Ici, je ne sais pas si c'est un homme ou une femme qui nous écrit. Après 25 ans à Montréal, j'ai choisi la solitude sans même aucun réseau social. Je suis bien. Après 25 ans à Montréal, donc elle est maintenant où il est dans le Bas-Saint-Laurent.

0: Aucun animal non plus. J'ai des amis, mais que je vois partiellement parce que les gens m'étourdissent. C'est intéressant. Nancy Saguenay, 20 ans de solitude, bonheur. Et ici, oui, j'ai choisi... Oui, je l'ai choisi. J'ai 60 ans, gay, et déjà, il y a 20 ans, j'ai choisi la solitude que je ne ressens pas vraiment. Nous écrit Marc. Je m'appelle Geneviève, je suis une jeune professionnelle et je suis fière de partager avec vous que j'ai fait ce choix, le choix de cette solitude. J'ai peu ou pas d'amitié, mais plutôt des relations sociales occasionnelles sans conjoint depuis presque 10 ans. Donc, elle est fière de partager avec nous qu'elle a fait ce choix, qu'elle a choisi la solitude. Claude, une femme de 60 ans, nous écrit « J'ai le privilège de choisir ma solitude. » C'est vrai que c'est un privilège.
1: C'est un privilège, absolument. Il faut le souligner, là, tant de barre en barre de la chronique, c'est un privilège. Ce n'est pas la solitude subie.
0: Et elle dit « Privilège, j'avais les moyens financiers pour le faire. Ma sœur aurait bien aimé vivre seule, mais elle a dû se taper un colocataire pendant plus d'une décennie pour avoir les moyens de se payer une maison de ville à Gatineau. » C'est vrai que l'angle est tellement intéressant de la solitude choisie, parce qu'effectivement, on en parle d'un fléau de calibre international, oui. Cette épidémie de solitude.
1: Et c'est ça, cette épidémie de solitude est tellement grande, flagrante, cause tellement de misère que c'est presque gênant de parler de solitude choisie, mais c'est un choix qui existe, puis comme je l'ai dit, c'est économique, c'est un privilège économique de pouvoir le faire. C'est un choix politique, ça vient changer la donne démographique, ouais, économique, des amitiés d'un point de vue humain, c'est quelque chose de très particulier également. Et c'est pour ça de voir tous les abonnés qui suivent cette Paulina à New York et qui envient sa vie, ça parle de quelque chose. Ouais. C'est vraiment un phénomène de société.
0: Absolument. Mais tu sais, il y a des gens seuls qui envient la vie des femmes très occupées qui ont des enfants. Puis les femmes très occupées avec des enfants envient souvent la vie de célibat aussi. Mais il y en a qui embrassent complètement cette vie en solo et depuis très longtemps, comme oui. Les courriels en témoignent. Hey, Marie-France Bazot, j'ai été chanceuse une heure avec toi aujourd'hui.
1: Ben, j'ai été chanceuse,
0: vraiment.
1: Moi. C'était vraiment un plaisir.
0: Avec Jean-Philippe Warren et Jacques Nantel. Donc, cette discussion, si vous l'avez manqué, sur la génération X qui est aujourd'hui au pouvoir, est-ce qu'on peut encore dire qu'elle est sacrifiée, comme l'a dit à plusieurs reprises notre première ministre ici, Christine Fréchette. Ça se rattrape facilement sur l'application audio. Nous nous reverrons sûrement une fois avant la fin de la saison. Marie-France, ça se peut?
1: On verra.
0: OK. Sinon, merci pour aujourd'hui.
1: C'est un plaisir, vraiment.
0: On se retrouve après les infos avec nos sentinelles de l'air du temps. À tout de suite.

0: ici Jean-Philippe Vautier aujourd'hui. Julien Corriveau vous explique des nouvelles dont vous avez peut-être seulement lu le titre. À tantôt.
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4: Bonjour, ici Martin Boucher. Il est 11h. Il fait 4 degrés en ce moment à Québec. Voici les informations. Le policier de Lévis en charge des recherches pour retrouver Maëline Luger n'a pas cru bon de reprendre les opérations plus tôt le lendemain de la disparition de l'adolescente. Le coroner Luc Malouin voulait savoir pourquoi les équipes de recherche ne sont pas mises au travail à la levée du jour. Le policier Pascal Fortier a admis qu'aucune demande en ce sens n'a été faite. La veille, le 6 novembre 2024, il avait aussi pris la décision de cesser les recherches. Il a expliqué qu'il voulait laisser une chance à l'adolescente de sortir elle-même du boisé. C'était, à son avis, une stratégie habituelle lorsqu'une personne présente des idées suicidaires avant de disparaître. L'enquête se poursuit aujourd'hui pour une cinquième journée. Christine Fréchette donne le feu vert au lancement du dossier santé numérique. Elle a confirmé ce matin que le projet informatique sera lancé dans deux CIUSSS.

0: celui du nord de l'île de Montréal et celui de la Mauricie. Voici Jean-Philippe Robillard.
1: Dans la vidéo qu'elle a publiée sur les réseaux sociaux, la première ministre Fréchette reconnaît que ça pourrait être difficile, plus complexe au début et qu'il pourrait même y avoir des bugs. Mais Christine Fréchette a tout de même donné le feu vert aux deux projets pilotes parce qu'elle est satisfaite des garanties qu'elle a obtenues de Santé Québec.
2: Je vous le dis, il est hors de question de revivre un deuxième SAG-CLIC. Santé Québec va faire des suivis réguliers et la population sera informée.
1: La ministre de la Santé, Sonia Bélanger, elle aussi est confiante.
3: Depuis environ 6 semaines, j'ai des réunions hebdomadaires avec Santé Québec et mon cabinet politique a des rencontres à tous les jours.
1: Au cours des dernières semaines, il y a des médecins qui ont tiré la sonnette d'alarme parce qu'ils disent qu'il manque de préparation, de formation pour bien utiliser le système. Des inquiétudes également chez les autres travailleurs du réseau. Isabelle Roy est la présidente du syndicat des professionnels en soins du nord de l'île de Montréal.
4: J'ai énormément de gens qui me disent qu'ils n'ont pas reçu les formations nécessaires là, pour le déploiement. Nous, on considère là, que l'ensemble des conditions sont pas réunies là, pour le lancement.
1: On sait déjà qu'il y aura du délestage, que les blocs opératoires vont tourner au ralenti quand les deux projets pilotes vont commencer. Ici Jean-Philippe Robillard, Radio-Canada, Montréal.
0: C'est aujourd'hui que débute le recensement canadien de 2026. Cette année, le questionnaire comporte 12 questions, mais le quart des ménages choisis au hasard devront plutôt remplir une version longue de 60 questions. Le directeur général du programme de recensement, Patrice Mathieu.
5: La planification des besoins en santé, en éducation, en transport, en infrastructure, en logement, les paiements de transfert entre les différents paliers de gouvernement sont basés sur les comptes du recensement. La délignation des circonscriptions électorales est basée sur les comptes du recensement. Une jeune famille qui pense acheter une maison dans un quartier, ils veulent regarder si dans le quartier il y a d'autres jeunes familles aussi. Ben toute cette information-là provient du recensement.
0: Il faut remplir le questionnaire en ligne. Ceux qui ne le font pas s'exposent à une amende de 500 $. La promesse de Christine Fréchette de réactiver le programme de l'expérience québécoise se fait toujours attendre. Elle a promis de prolonger le PEC pour une durée de 2 ans afin d'accorder une clause de droits acquis à ceux et celles qui étaient établis au Québec au moment de l'arrêt de ce programme. L'espoir de pouvoir s'installer de façon permanente au Québec s'affaiblit pour bon nombre d'immigrants. Tiffany Corti de Lévis et Jessica Pratz de Québec ont quitté la France pour s'établir au Québec il y a 3 ans.
6: Oui, c'est un premier soulagement, mais aujourd'hui, les actes tardent à arriver, malheureusement. Et c'est ça, on n'a toujours pas de date, de deadline, de conditions, etc. Et du coup, c'est très anxiogène.
7: J'ai peur que, si je ne suis pas traitée d'ici octobre, j'ai peur que notre dossier passe à la trappe.
0: Le cabinet du nouveau ministre de l'Immigration, François Bonnardel, a indiqué travailler activement sur des scénarios pour rouvrir le PEC. À compter d'aujourd'hui, la marine américaine va escorter à travers le détroit d'Ormuz les navires de pays qui n'ont rien à voir avec le conflit au Moyen-Orient. L'Iran prévient que toute interférence américaine sera considérée comme une violation du cessez-le-feu. Voici Sarah Mansoura.
8: Selon Washington, l'opération devrait impliquer des destroyers lance-missiles, plus d'une centaine d'aéronefs et 15 000 soldats. Donald Trump présente cette opération, qu'il nomme Projet Liberté, comme un geste humanitaire pour venir en aide à des pays qui auraient demandé aux États-Unis de les aider à libérer leurs navires. De simples spectateurs neutres et innocents, assure-t-il, sans préciser de quel pays il s'agirait et combien ils seraient. Le changement de ton du président américain est radical. En pleine impasse dans les négociations avec Téhéran, Donald Trump a vendredi mis en garde les navires qui paieraient les autorités iraniennes pour passer. Et ce week-end encore balayé de la main une proposition iranienne. Il laissait même entendre qu'une reprise de la guerre était envisageable. À présent, il évoque des discussions très positives avec l'Iran qui pourraient déboucher sur quelque chose de très positif pour tous, écrit Donald Trump sur son réseau Truth Social. Dans une ambivalence dont il est coutumier, le président américain précise aussi que si cette opération dans le détroit d'Ormuz venait à être entravée, cela devrait, je cite, « malheureusement être traité par la force ».
0: C'était Sarah Mansoura. Voici, en terminant, les prévisions de la météo avec Juliette Lefebvre.
9: La journée sera grise avec des averses intermittentes. 5 mm de pluie sont prévus au cours de la journée avec un maximum de 11 degrés. Pour ce soir et cette nuit, ce sera partiellement nuageux avec 30 % de probabilité d'averses et un minimum de 4 degrés.

Comme tous les lundis, je vous suggère un échange. Alors, je vous échange les liens vers trois de nos meilleurs moments de la semaine dernière, donc notre top 3, si vous textez Pénélope sur l'application audio. C'est un échange où finalement, il y a juste vous qui gagnez. C'est pas vrai. On gagne tous les deux, bien entendu, quand il y a ce genre d'échange-là. Donc, le top 3.

0: que juste humoristiquement. C'était rempli d'émotions, rempli de vérité. C'était vraiment un beau moment. Deux experts en test de produits, une du Protégez-vous et un de l'épicerie, qui nous ont vraiment amené en coulisses de comment ça fonctionne, ces tests-là. C'était hyper intéressant. On a appris plein de choses vraiment pertinentes. Et puis le comédien et dramaturge Alexis Martin, qui est venu présenter un premier roman, L'étoile de la rédemption. Une discussion avec Alexis Martin, c'est toujours hautement divertissant et intellectuellement stimulant. Voilà, c'est un homme pas mal. Parfait, à mes yeux. Bonjour, les sentinelles de l'air du temps.
1: Bonjour, Pénélope.
0: Julie Bouchinger, directrice de publication du magazine Clin d'œil. Ce sera question de quoi tout à l'heure?
1: Ben, on va notamment parler de la femme du secrétaire à la défense des États-Unis qu'on a aperçue avec une robe qui vaut peut-être 42 $.
0: D'accord, Chris Bergeron, bonjour.
2: Bonjour, ma robe vaut plus que 42 $.
0: Oui, ça paraît, elle est magnifique. Vice-présidente culture et tendance chez Cossette et Autrice, mais elle aurait pu, ceci dit, être magnifique et ne coûter que 42
2: $. Il n'y a pas de problème.
0: On va commencer par la saison des prix pub. En fait, c'est une réflexion sur la saison des prix en publicité.
2: En publicité, j'ai commencé la publicité il y a quoi? Il y a une quinzaine d'années, et ma première semaine dans une agence de pub, les gens parlaient toujours de Cannes. Mmh. Oh, j'ai gagné à Cannes, ou on va se soumettre à Cannes. Et je me disais, mais quelle chance j'ai de travailler avec autant de grands cinéastes.
1: C'est autre chose.
0: Hein, ceci dit, oui. Mais il y en a des grands cinéastes qui font de la pub.
2: Oui. Robert Gavras, par exemple, presque tous. Mm-hmm. Et puis Xavier Dolan qui fait des voix d'à peu près, qui fait encore des voix de publicité. Donc voilà. Mais non, en fait, c'est les prix à Cannes, le festival de la créativité, en fait.
1: Je l'ai couvert pendant plusieurs années.
2: Ben
1: à
2: voilà.
1: Cannes.
2: Oui, à Cannes.
1: Oui, voilà. C'est toute une débauche. Hein,
2: c'est toute une débauche. Oui. Exactement. Et en fait, c'est littéralement le festival de Cannes de la pub. Et on entre en ce moment dans ce qu'on pourrait appeler le grand chelem des prix au Canada, c'est-à-dire que on va soumettre à Cannes. Dans quelques semaines, c'est les prix IDEA qui sont l'équivalent c'est le Cannes local. Mm-hmm. Donc c'est les prix locaux. Il y a les Marketing Awards, qui est le prix national. Et donc là, dans les agences de pub en ce moment, et ben c'est le branle-bas de combat. Les jurys ont eu lieu, certaines soumissions se font encore. On attend les résultats, on prépare les communications et on se rend compte à quel point notre industrie ou cette industrie-là dépend de la reconnaissance des pairs et surtout d'un certain prestige. C'est quelque chose de très intéressant. Là, je vous amène vraiment à l'intérieur dans la cuisine des agences de publicité. C'est-à-dire qu'on travaille pendant des mois et des mois et des mois à créer des cas, des vidéos qui sont comme des pubs pour nos pubs, en fait.
0: Ah, okay.
2: Et ces pubs pour nos pubs qui expliquent les résultats, qui expliquent la stratégie, le saut créatif, la complexité du truc. C'est sur ces cas-là, souvent vidéo, des fois écrit, que nous sommes jugés. C'est-à-dire que ce n'est pas comme certains, je sais pas, prix littéraires où il se trouve que des libraires ont lu des livres et décident spontanément de donner un prix à quelqu'un. Là, il faut soumettre et il faut soumettre tout un argumentaire. Donc, ce phénomène des prix est en train de devenir une industrie. Enfin, ça fait longtemps que c'est une industrie, et c'est une industrie parasite, en fait, à l'industrie de la publicité. Et c'est une industrie qui est aujourd'hui en transformation. Parce que la pub elle-même est en transformation. Il y a les influenceurs, il y a les gens qui travaillent plus en intelligence artificielle, il y a une automatisation du marketing, il y a des gens qui font fi complètement de tout ce système-là et qui se disent pourquoi est-ce que je devrais dépenser des milliers et des milliers et des milliers et des milliers de dollars pour soumettre un cas à Cannes, oui. Alors que finalement je peux moi-même devenir influenceur, faire venir des marques sur ma page et avoir beaucoup d'argent comme ça. Donc il y a une forme de crise de l'industrie de la communication, et Cannes et les autres festivals doivent en ce moment finalement se réinventer.
1: D'ailleurs, quand je couvrais déjà il y a une dizaine d'années, souvent il y a d'éminents publicitaires qui viennent des plus grandes agences du monde, on présente des cas super intéressants, mais il y avait de plus en plus de vedettes. Moi j'ai vu Kim Kardashian donner une conférence à Cannes, j'ai vu Lou Reed juste avant qu'il meure à Cannes. Il y a de plus en plus de vedettes, on sent que c'est comme s'ils cherchaient un peu, et ces milieux-là se sont mis à se mélanger beaucoup là, dans les dernières années.
2: Exactement. Ce qui fait que

0: Avant, c'était le beau flash. On récompensait un slogan, un film de 30 secondes, quelque chose comme ça. Puis maintenant, c'est vraiment l'efficacité qui est important. C'est pour ça que, par exemple, les Lions de Cannes, donc le Festival de la créativité de Cannes, a acheté les Effie Awards, qui était le prix plate. C'était le prix des stratèges. Je peux le dire parce que je suis stratège. Donc c'était le prix sur l'efficacité, sur les chiffres, les résultats et tout ça. Et donc, c'est en train d'envoyer le message que maintenant, ce qui compte, c'est presque la mécanisation, en tout cas l'efficacité, et plus que l'art de la publicité. Et donc, la question, évidemment, aujourd'hui, c'est à quoi ça sert, tout ça? Parce que le grand ennemi de ces prix, bah, c'est les prix eux-mêmes. Et c'est tout le processus qu'il y a derrière. Des gens créent des concepts uniquement pour gagner des prix. C'est souvent des pro bono, c'est souvent des choses qui sont des sortes de vitrines pour les grandes agences. Et donc, qui viennent un petit peu biaiser l'authenticité et de ce truc-là. L'autre chose, c'est la multiplication des catégories.
1: Oui.
0: Finalement, maintenant, tout le monde gagne des prix tout le temps parce que nos carrières dépendent du nombre de prix qu'on gagne. Mmh. Moi-même, tel que vous voyez, j'ai gagné à peu près 70 prix publicitaires et je sais que je ne vaux pas 70 prix parce que mes prix littéraires...
1: 68,
0: non, vraiment pas, c'est ça. Personne n'est aussi intelligente, tu vois ce que je veux dire? Donc, donc il y a clairement une surenchère du prix. Il y a une surenchère de la reconnaissance dans cette industrie-là parce que il y a le message qui est envoyé à l'intérieur de... Il y a comme un marché du prix sur la tablette, là, qui est très intéressant.
2: C'est sûr, dans bien des domaines aussi, mais c'est intéressant d'avoir la fenêtre un peu ouverte sur les coulisses de tout ça. Là,
0: une énorme industrie.
2: Ouais, vraiment.
0: Un truc vraiment, vraiment fou.
2: Mais vraiment,
0: en transformation.
2: Toujours très gros.
0: Voilà.
2: OK, merci beaucoup pour ça, Chris. Julie, on est totalement dans un autre registre. On s'en va dans le coton ancien.
1: Oui, dans le coton ancien, en fait, j'aime bien vous parler de petites initiatives vertes en mode, même si ça reste encore un peu marginal, là, mais c'est souvent c'est des pistes de solutions pour le futur. Et cette semaine, j'aimerais vous amener au Sri Lanka, où on encourage les agriculteurs à convertir leurs terres à la culture régénérative du coton. La culture régénérative, vous le savez, met de l'avant la biodiversité pour remplacer les systèmes d'agriculture destructrices, améliorer l'environnement et tout. Donc, l'initiative a été lancée par un groupe britannique qui s'appelle My Group. Eux sont spécialisés là, dans le recyclage et la gestion des déchets. Et sur le terrain, c'est un petit organisme qui s'appelle Fibershed Sri Lanka qui déploie ce programme-là sur place. En gros, donc, on veut revenir à un mode de culture ancestral du coton. Au Sri Lanka, on fait beaucoup de riz, de millet, notamment de maïs, mais pas énormément de coton. Ce mode de culture ancestral s'appelle l'agriculture Chena. Et elle existe depuis plusieurs siècles. C'est un mode d'agriculture, donc évidemment régénérative, que plusieurs générations ont pratiqué avant la révolution industrielle des années 70, mais dont, vous vous en doutez, dont le savoir commence à se perdre graduellement. Donc, évidemment, on n'utilisait pas de produits chimiques. On pratiquait, par exemple, la rotation des cultures, le brûlage dirigé. Ça, c'est mignon. En fait, pour chasser les animaux, au lieu d'utiliser plein de produits super polluants, on utilisait des clôtures ou des épouvantails. Tu sais, vous savez, une méthode, là, c'est ça, très, très ancienne. Pour se protéger des insectes, même chose. On avait des petites concoctions où on versait des cendres sur les plantes. Donc, ce programme-là, évidemment, leur enseigne ses savoirs perdus et leur montre... c'est ça, là, comment faire ces petites concoctions contre les insectes maison. Le plus difficile, c'est de convaincre en fait les agriculteurs locaux d'adhérer à un programme comme celui-là. Donc, on a pensé d'abord à des incitatifs financiers. Parce que il faut savoir, il y a plusieurs agriculteurs qui sont pris dans des spirales d'endettement, notamment et dans une forme de dépendance aux produits agrochimiques qui sont nécessaires à ces productions-là. Et le problème, c'est que le coût de ces produits, de ces engrais, leur permettent pas de dégager des profits. Et ça, c'est quand ils sont pas carrément endettés. Et donc, en adhérant à ce programme, les agriculteurs réussissent à vendre leurs produits. C'est vraiment le bout intéressant. Leurs produits à des prix équitables via une coopérative qu'ils ont nommée la Société coopérative des producteurs de coton. Alors, pour vous donner une idée, il y a une agricultrice interviewée par Vogue Business qui disait que elle, par exemple, si elle vend un kilo de maïs au prix du marché, c'est 47 sous au kilo qu'elle reçoit. Et si elle se convertit donc à cette culture ancestrale du coton et vend ce produit via cette coop, elle fait 4,40 au kilo. Donc, c'est une énorme différence. Et donc, il y a réellement un incitatif. En

0: plus, c'est une coopérative qui soutient, donc je le disais, l'apprentissage, la culture régénérative, mais qui offre aussi des formations en littératie financière, qui donne des prêts aux participants aussi pour l'achat des semences, des ingrédients pour le compost. Et on a même constitué un fonds pour les indemnités de maladies et les urgences. Et puis, vous vous doutez aussi qu'en exposant moins les agriculteurs à plein de produits chimiques, ben évidemment, on réduit les risques que ça peut poser pour leur santé. Donc, c'est pas tant le coton lui-même qui est ancestral, mais c'est la façon de le produire et évidemment, le fait qu'il soit pas traité avec plein de produits chimiques.
1: Mais ça doit quand même être une... Parce que, tu sais, transformer une partie de la production de maïs en coton, ça doit pas coûter 3 cents, ça doit être compliqué à faire. Est-ce que le résultat, déjà dès le départ, le coton est en santé, tout ça, ça doit être 4,40 le kilo, mais à quel prix humain et d'investissement pour faire cette transition-là aussi?
0: Absolument, absolument.
1: Je présume qu'ils sont accompagnés là-dedans, mais c'est quand même sûrement pas magique tout ça.
0: Non,
1: là.
0: Effectivement, et la plupart d'entre eux, là, pour l'instant, on a à peu près 20 agriculteurs locaux qui adhèrent à ce programme. On aimerait en avoir 50 d'ici 2027, mais la plupart vont pas convertir toutes leur culture au coton, à la culture du coton régénératif. On va garder une petite parcelle, voir comment ça se passe. C'est sûr qu'évidemment, si on n'utilise pas de produits chimiques, on est un petit peu plus à la merci, par exemple, de la météo, de certains événements, là, c'est ça, qu'on contrôle moins si on n'a pas ces outils-là. Je faisais des petites blagues sur le répulsif qu'on peut faire avec des cendres. C'est sûr que ça a probablement pas l'efficacité d'un répulsif chimique. Donc évidemment, c'est pour eux, c'est comme ça reste
1: la job
0: exactement. Puis c'est un petit peu stressant, mais il faut être accompagné là-dedans. Évidemment, le coton là qu'on va fournir de cette initiative, même dans les prochaines années, il sera jamais suffisant pour fournir les industries, les manufactures locales. Mais c'est sûr que le but, en fait, c'est surtout d'entamer la réflexion, sortir de la spirale de l'agriculture de masse basée sur les engrais chimiques. Comment on fait ça, puis comment on peut aussi y trouver notre compte pour les agriculteurs, dont on peut améliorer la production, la santé financière, mais aussi santé physique à travers
1: tout ça. Puis on assure aussi, je présume, beaucoup mieux une traçabilité de ce coton-là.
0: C'est sûr, absolument. Évidemment. Oui, puis ça, la traçabilité, c'est souvent la base de
1: quand on arrive pas à... Qui va sûrement se vendre de 100 piastres le T-shirt, donc à 4,40 le kilo.
0: Exactement.
1: On sait qu'il y a encore, s'en met plein les poches. Mais...
0: D'ailleurs, dans mon prochain segment, j'ai une petite réflexion à ce sujet, parce qu'il faut apprendre à payer le prix juste pour ce qu'on porte.
1: Oui, Chris?
2: Non, j'allais dire, c'est marrant parce que depuis quelques années, j'achète des vêtements d'une marque indienne qui a fait exactement ça et qui offre des produits, je ne vais pas donner la marque, ça ne sert à rien, mais qui sont faits justement avec du coton équitable et qui utilisent les réseaux sociaux pour pouvoir rejoindre directement les Nord-Américains. Et c'est en effet assez abordable.
1: Cool. Merci beaucoup. Merci Julie.
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1: C'est quoi, là, cette affaire de petites lunettes sexy, là?
2: Eh oui, mais là, c'est dommage parce que je nous vois avec nos grosses lunettes toutes les deux et on a l'air un peu passé date, quoi. C'est ça qui se passe?
0: Non. Ça ne va pas du tout.
2: Ça ne va pas du tout, hein, exactement. Voilà, c'est officiel. Officiel. La rédac chef de clin d'œil nous le dit. C'est
1: exact.
2: Fini.
0: Mais ça s'applique plus aux hommes, non? Je vous laisse.
2: Ça s'applique aux hommes, exactement. Les petites lunettes de la séduction. Il semblerait que les petites lunettes avec la petite monture très, très fines, métalliques, souvent, sont devenues, ou en tout cas sont perçues comme quelque chose d'éminemment sexy.
1: Parce que c'est porté par des hommes. Parce que mettez-les sur des femmes, puis les mêmes gens qui trouvent ça sexy sur des hommes vont trouver que ça vieillit les femmes.
2: Oui, absolument. Et puis ça leur donne peut-être un côté un peu trop, sérieux, précieux et tout ça. Mais la petite lunette, on la voit aussi chez les jeunes femmes.
0: Oui, Bella Hadid, on la voit tout le temps avec ça, là, notamment. Mais oui, effectivement.
2: Absolument. Ça fait déjà donc à peu près un an que les petites lunettes sont arrivées. Il y a eu donc l'épisode autour de Jonathan Bailey dans Jurassic World qui alors qu'il faisait sa tournée, avait des petites lunettes comme ça, et toutes les journalistes de style et de mode ont remarqué ces fameuses petites lunettes, et de là s'est déclenchée une sorte d'avalanche de la petite lunette sur les nez de tout le monde. Alors c'est intéressant parce que ce que ça marque, c'est peut-être la fin d'une heure de repoussant qui a des grosses lunettes. Donc souvenez-vous de Christopher Reeves quand il jouait Clark Kent.
0: C'est vrai.
2: Il avait des énormes lunettes.
1: Et on va revoir la définition de repoussant là.
0: Ah bah, oui, c'est ça. Il était pas...
2: Clark Kent à la base. Clark Kent, c'est ce que pense Superman des humains, c'est-à-dire des gens un petit peu maladroits et voilà, exactement. Donc le nerd, quelqu'un qui est pas en contrôle, qui a ses grosses lunettes et tout ça. Mais là, la lunette fine, c'est parce que évidemment, il faut la manier, la lunette fine, elle est fragile, donc ça implique que cette personne-là est dextre et minutieuse, exactement. Et ça renvoie une image peut-être d'un homme cultivé et quelque chose de peut-être voilà, une forme de séduction qui ne fait pas trop mal.
0: Oui, oui, ça renvoie l'image d'un un peu le rat de bibliothèque ou la personne qui se soucie pas trop de son style. Je pense qu'on joue un petit peu avec cette idée-là de...
2: Alors ça, c'est une sous-culture de la micro-lunette.
0: Oh,
2: c'est celle qu'on retrouve.
1: C'est une sous-culture.
2: C'est celle que porte...
1: De la micro-lunette.
2: Ben, bien sûr. Ryan Gosling, Hail Mary, le film de science-fiction là, qui est à l'affiche en ce moment, il porte des lunettes aussi à monture très, très fines. Et pendant tout le film, il les a un peu croches. Il a tout le temps, hein, il a tout le temps des problèmes de lunettes. Alors là, cette sous-culture, c'est justement l'intello qui prend pas soin de soi parce qu'il est trop occupé à prendre soin du monde ou dans une sorte de quête héroïque de savoir et de connaissances. Et quand on met ça sur le nez d'un Ryan Gosling, mais en même temps, quand on met quelque chose sur le nez de Ryan Gosling, vu que la base de Ryan Gosling, c'est rarement moche, quoi. Ouais. C'est ça le problème.
0: C'est ça.
2: Oui.
0: La base est quand même...
2: Oui, il faut préciser que cette mode...
1: Parce qu'il faut préciser que la face vient pas avec les lunettes. Je sais pas comme
2: exactement.
1: Tu peux acheter la lunette, puis la face vient pas avec.
2: Exactement. Voilà, il faut préciser que ça marche mieux si vous êtes extrêmement beau.
1: Oui, ben c'est ça. Moi, j'ai le goût de m'opposer à tout ça.
0: Je pense qu'il y a quelque chose aussi avec cette petite lunette. T'sais, traditionnellement, dans les films là, où on opérait une transformation sur une fille, elle enlevait ses lunettes-là, puis là, elle se détachait les cheveux, puis là, elle devenait soudainement très attirante et les gens remarquaient sa beauté. Mm. Donc, c'est resté, je pense, associé à cette idée de... Ouh, il y a peut-être quelque chose de sexy
1: en dessous de ça.
2: Ce qui est intéressant, au moins, parce que nous, on est de la génération où les grosses lunettes, c'était un petit peu un masque. C'est quelque chose qui envoyait... Moi, je mets des grosses lunettes parce que ça envoie une impression, je sais pas, de force, où je me cache derrière mes grosses lunettes. Mais là, peut-être qu'on voit plus le visage et peut-être qu'il y a en effet une mise à nu qui peut être intéressante.
1: Est-ce qu'on sait si tous ces gars-là ont des problèmes de myopie?
2: Probablement pas.
1: La question aussi. Chris, merci infiniment pour ce cours de sous-culture de la micro-lunette. OK. Julie Mouchinga, pourquoi ça fait scandale, cette robe à 42$?
0: Il y a plusieurs choses à souligner. Tantôt, on parlait là, de ce que devrait coûter des vêtements. Et je pense que c'est vraiment ça la clé. Alors, je remets tout le monde dans le bain. Lors du dîner des correspondants qui s'est tenu à Washington le 25 avril dernier et qui, bon d'ailleurs on le sait, a été interrompu là, par l'apparition d'un homme armé dans l'hôtel où ça se tenait, on a quand même eu le temps de voir donc défiler le gratin de la politique et de la presse américaine et on y a vu le secrétaire de la Défense des États-Unis, Pete Hegseth, qui était là avec sa femme, Jennifer Rochette. J'espère que je le prononce comme il faut. Et elle portait une robe couleur saumon, agrémentée d'une petite ceinture et d'un petit col en satin, avec un sac à main en appliqué floraux et une paire de petites sandales argentées.
2: Déjà, ça part mal.
0: Pardon. C'était pas l'ensemble le plus moderne de la galerie, mais c'est vrai qu'on peut difficilement identifier quand on regarde des tapis rouges. On peut difficilement, avec certitude, disons, la provenance de la robe, mais ce que Internet a remarqué, c'est que cette robe est identique à un modèle en vente sur Temu, qui, comme vous le savez, l'espèce de géant chinois de type Amazon qui vend des choses vraiment
2: de
0: pas chères.
2: De type Chine, même.
0: Chine, effectivement. Ouais. Oui, c'est ça. De la mode
1: ultra fast fashion.
0: Exactement.
1: Nocive pour tous.
0: Et que des affaires produites dans des conditions vraiment déplorables. Évidemment, j'y reviendrai. Donc, cette robe, sur Temu se vendait $42. Franchement, ça, Personnellement, je trouve que ça fait un petit peu dur, même si on peut difficilement évaluer de la qualité de la robe sur la photo. Mais c'est ça. Si c'est une robe qui vraiment vient de ce type de plateforme-là. D'ailleurs, apparemment, selon la plateforme Diet Prada, qui est une espèce de lanceur d'alerte de l'industrie de la mode, ça serait la troisième fois que la femme de Pete Exec se présente dans des événements officiels.
1: Le problème, c'est quoi? Puis la surprise est où?

0: Parce que c'est pas le gouvernement le plus orienté vers l'environnement, c'est pas le gouvernement le plus orienté vers une consommation responsable.
1: Alors bon, les premières réactions, commençons avec les plus cyniques, c'est les gens ont souligné le fait que donc son mari a tellement dépensé d'argent qu'il en restait plus assez pour acheter une robe décente à sa femme. On se souvient que Pete Hegseth a été critiqué récemment pour avoir dépensé des millions, notamment en steak et en crabe et en homard, là, des trucs fastueux, mais on s'entend que c'était pas son argent de poche à lui, là, c'est l'argent du Pentagone, et les internautes ont quand même pas manqué de souligner le côté un peu absurde de la chose, là, de quelqu'un qui gère très mal ses finances et qui laisse pas assez d'argent à sa femme. Après ça, je pense que là où on s'approche un petit peu plus de la vérité, entre guillemets, c'est que c'est un faux pas du point de vue aussi un peu protocolaire. Normalement, surtout pour un gouvernement qui prône le America First, normalement, on essaie de mettre, par exemple, des designers américains, de mettre de l'avant le savoir-faire local. Et là, de mettre une robe qui vient de l'autre bout du monde, qui est designée par des gens qui travaillent, encore une fois, dans des conditions déplorables, c'est quand même, là, je pense, vraiment un faux pas. Et pas très cohérent avec le message, disons, nationaliste du Parti républicain, même si, comme vous le soulignez, ils sont pas nécessairement portés sur le virage vert a priori. Et après ça, il y a aussi les critiques qui disent, laissez-la tranquille, la pauvre, on se plaint souvent des élites qui portent des vêtements hors de prix. Peut-être qu'on devrait apporter la discussion ailleurs, mais moi, je pense que le problème aussi, c'est que dans tout ça, on souligne pas le fait que porter une robe à 42 $ quand on peut se payer quelque chose de mieux, c'est là aussi un petit scandale et un vrai faux pas, parce que on le sait, on bénéficie de vêtements qui sont faits là
0: dans des conditions
1: qui sont pas humaines.
0: Ouais, absolument. Ok, merci beaucoup Julie Bouchinger pour ça. Je rappelle que vous êtes directrice de publication du magazine Clin d'œil, Chris Bergeron, vice-présidente de contenu de marque chez Cossette et Autrice. On se retrouve bientôt.
1: Oui, absolument.
2: Ah ben oui, bien sûr.
1: On y sera.
0: Tout va bien. J'espère qu'on se retrouve demain. Excellente journée à l'antenne ici première. Bye bye tout le monde.

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0: Bonjour, bon lundi. On a plusieurs beaux sujets pour vous aujourd'hui, notamment le déploiement du dossier santé numérique qui commence samedi. Il y a un peu de nervosité dans l'air dans le réseau de la santé, certainement chez nos politiciens aussi. Alors, la première ministre du Québec, Christine Fréchette, a pris le risque ce matin de s'associer à ce virage numérique à santé avec Santé Québec, étant donné la publication de cette vidéo où elle dit, écoutez, faut aller de l'avant. On n'a pas le choix, faut moderniser le réseau. Oui, il y aura des bugs, oui, ce sera pas parfait, mais on va de l'avant. Alors, Marie-Hélène Tremblay va nous en parler à Québec et on va aussi revenir en grand angle avec Hélène Buzetti et Pierre Duchesne. On va parler aussi de cette percée scientifique potentiellement importante pour le traitement des dépressions. Des chercheurs de l'Université Laval à Québec ont découvert que même si les symptômes sont les mêmes, les gènes impliqués dans les dépressions sont très différents selon qu'on soit un homme ou une femme. En fait, les gènes à l'œuvre sont identiques dans seulement 10% des cas, ce qui fait que ce ne sont pas les mêmes gènes qui s'activent lors des dépressions dans 90% des cas pour les hommes et les femmes. Alors évidemment, pour élaborer des traitements plus efficaces selon qu'on soit un homme ou une femme, c'est le genre de découverte très, très importante. Alors, le docteur Benoît Labonté, qui est directeur du laboratoire de neurobiologie moléculaire des troubles de l'humeur à l'Université Laval, va être avec nous après le radiojournal de midi, vers midi 10. Mais avant, revenons sur le 7e match de la série Canadien Lightning hier soir. Canadien, dernière équipe canadienne encore en liste dans ces séries éliminatoires 2026 de la Coupe Stanley. Et ça a passé proche qu'il n'y ait plus aucune équipe canadienne dans ces séries éliminatoires. On l'a échappé belle, disons. J'ai passé la dernière minute là, debout dans mon salon avec ma fille de 10 ans qui portait mon chandail du Canadien beaucoup trop grand pour elle. Mais c'est pas grave, elle était debout elle aussi. Et là, ma blonde ne comprenait pas ce qui se passait dans le salon. Elle disait, voyons, vous vous stressez pour rien, c'est même pas la finale de la Coupe Stanley. Chérie, c'était extrêmement important, ce 7e match. Et là, je vous avoue que quand hier Slavkovski s'est promené avec la rondelle sans marquer dans un filet désert, j'ai cru faire une crise cardiaque. Alors bon, ce fut pas joli du tout, ce 7e match, mais quand même, le Canadien l'a emporté. Et dans l'ensemble, c'est quand même l'entraîneur du Lightning, le toujours pertinent John Cooper, je pense qu'il a le mieux résumé la situation. Même s'il trouvait la défaite injuste et amère hier soir, il a quand même dit en parlant du Canadien, « N'oubliez pas qu'ils avaient remporté 3 parties auparavant. » Et c'est vrai. Comme quoi, ce n'est pas qu'un coup de chance, une série 4-7. Alors, j'ai sorti ma calculatrice solaire ce matin. Et quand on regarde les chiffres de la série, un portrait quand même plus clair en ressort. Des matchs, oui, âprement disputés, qui se terminent tous par un seul but d'écart, ce qui est quand même incroyable. Défensivement, de très gros calibre, cette série. Ce à quoi le Canadien ne nous avait pas habitués cette saison, d'ailleurs. Mais quand on prend les 7 matchs, les deux équipes ont été à égalité numérique pendant 64% du temps. Et le Canadien a été en avance au tableau indicateur 30% du temps, soit 132 minutes, alors que le Lightning n'a mené que pendant 6% du temps. Alors, vous voyez, le Canadien a quand même été en avance au score beaucoup plus souvent, 5 fois plus, que le Lightning de Tampa Bay. Donc, le Canadien a quand même fait quelque chose de bien, là, pour sortir les expérimentés éclairs de ces séries 2026. J'en parle avec Marc-Antoine Godin, notre journaliste affecté à la couverture du hockey. Il est à Tampa Bay, où il a assisté à la partie hier et recueilli les échos de vestiaire également. Marc-Antoine, bonjour.
1: Bonjour, Alec.
0: Alors d'abord, j'ai une question de curiosité, Marc-Antoine. Vous qui avez assisté à des centaines de matchs au Centre Bell et ailleurs dans la Ligue nationale de hockey, est-ce que l'ambiance à Tampa Bay est aussi électrisante qu'à Montréal pour un match aussi important des séries?
1: Oh, on est loin du compte. Okay. C'est, ce n'était pas du tout aussi électrique malgré le nom Lightning. Écoutez, Tampa Bay, c'est une ville de hockey. C'est une ville où il y a beaucoup de gens qui sont venus vivre à Tampa Bay, des expatriés du continent nord-américain, si vous voulez. Alors, il y a beaucoup de connaisseurs de hockey qui ont convergé vers la Floride, vers Tampa Bay. Ils connaissent leur hockey. Il y a peut-être un peu de complaisance dernièrement parce que le Lightning forme l'une des meilleures équipes de la Ligue depuis plus de 10 ans, sinon 15 ans. Mais l'énergie dans l'édifice, là, le Benchmark International Arena, n'a rien à voir avec le Centre Bell. Ça se dégonflait assez rapidement. Quand les images, on voit l'espèce de plaza à l'extérieur où les amateurs se sont rassemblés pour regarder le match, les gens apportent leurs chaises pliantes en plastique. On est loin là, des milliers de spectateurs aux abords du Centre Bell. Et en fin de compte, ce qui est étonnant aussi, c'est qu'on a beaucoup parlé de l'avantage de la patinoire, à quel point c'est un enjeu important. Ben, le Lightning de Tampa Bay, à domicile, a gagné seulement 2 de ses 14 derniers matchs éliminatoires. Donc, c'est pas vrai que le Lightning, quand il est chez lui, a un avantage. Du moins, s'il en a, il en profite pas du tout.
0: On peut pas dire que la foule aide les joueurs à remporter des matchs. En tout cas, ça, c'est assez clair avec cette statistique-là. Revenons à la partie d'hier. Deuxième période très, très difficile pendant laquelle le Canadien n'a tiré aucune fois sur le filet adverse. Aucune, là. Je ne me souvenais pas d'avoir déjà vu dans un sommaire une petite barre là, pour le nombre de tirs au but dans une période. Qu'est-ce que Martin Saint-Louis a dit à ses joueurs dans le vestiaire en rentrant de cette affreuse deuxième période?
1: Ben, Saint-Louis savait qu'une période comme celle-là, c'était fatigant mentalement autant que physiquement. Ça avait un peu assommé le Canadien. Donc, il s'est présenté dans le vestiaire après la deuxième période avec beaucoup d'énergie. Il était survolté, nous ont dit les joueurs qui ont été impressionnés par les propos qu'il a tenus. Évidemment, on n'en a pas la retranscription exacte. C'est, comme on dit, il y a des choses, ce qui est dans le vestiaire va rester dans le vestiaire, mais l'idée générale que Martin Saint-Louis voulait leur transmettre, c'est de dire, écoutez, vous venez de jouer votre pire période de la série, de toute la série contre le Lightning, puis on a absolument besoin de gagner ce match-là. Mais la marque est égale, il reste 20 minutes, alors oubliez la dernière période, puis allons rechercher du momentum et allons rebâtir notre match pour connaître une meilleure troisième. Donc, c'est en substance le message qu'il a voulu transmettre. Mais on a pu voir, entre autres, dans le visage et dans les propos de Philippe Dano que vraiment, la façon dont il s'y est pris pour interpeller ses joueurs, ça les a extrêmement motivés parce qu'ils sont revenus beaucoup plus fringants en troisième période.
0: L'une des belles histoires de cette première ronde des séries, c'est le jeune gardien du Canadien, Jakob Dobesch, qui a été impérial pendant les 7 matchs. Ouais. Est-ce qu'on est en train de vivre un nouveau printemps à Halak, comme en 2010, quand un gardien un peu négligé, Jaroslav Halak, qui était sorti de nulle part pour permettre à son équipe de faire un bon bout de chemin en série?
1: Ben, c'est vrai que les parallèles sont frappants parce qu'on est devant deux jeunes gardiens tchèques un peu négligés. C'est vrai, Halak, à l'époque, était le second violon derrière Carey Price. Puis en ce moment, ben, même si personne n'a rien gagné, là, tout le monde perçoit que Jacob Fowler est le gardien d'avenir du Canadien, un peu l'héritier de Carey Price. Mais Dobesch bataille extrêmement ferme. Il est hyper compétitif pour prouver que ça peut être lui le gardien numéro un. Il avait la chance de le démontrer dans cette série-là, puis il s'est fait donner finalement le mandat de commencer la série. Et puis, il n'a jamais regardé derrière lui. Il a été extraordinaire. Il a eu le dessus sur son vis-à-vis Andrei Vasilevskiy, qui est quand même un gardien de but étoile qui va aller au temple de la renommée. Cela dit, les parallèles avec le printemps à Halak, faut quand même rester prudent parce que Halak a fait des miracles dans deux séries. D'abord contre les Capitals de Washington, puis après ça contre les Penguins de Pittsburgh. Donc, si Dobesch poursuit sur sa lancée face aux Sabres de Buffalo, là, je pense que c'est clair que ce qu'on vit en ce moment, le printemps 2026 va devenir le printemps Dobesch, mais on n'en y est pas encore tout à fait là.
0: Ouais, absolument, absolument. On va pouvoir se reparler de Buffalo mercredi. La série, d'ailleurs, commence mercredi. Il nous reste une trentaine de secondes, Marc-Antoine. Qu'est-ce qui a fait la différence dans cette série? On vient de parler de Dobesch, mais est-ce qu'il y a quelque chose d'autre qui a pu amener le Canadien à l'emporter?
1: Ben, je pense que le rôle de Martin Saint-Louis a été très important parce qu'il a été extrêmement actif et créatif dans ses changements de trio. Il a dit lui-même qu'il avait beaucoup appris en tant qu'entraîneur durant cette série-là. Puis, il y a des joueurs de soutien qui se sont levés au bon moment. Josh Anderson a été extraordinaire dans cette série-là. Kirby Dach a eu un bon match où il a vraiment fait la différence. Donc, souvent, en séries éliminatoires, les meilleurs joueurs s'égalent ou s'égalisent d'un côté et de l'autre. Et c'est les joueurs de profondeur qui font la différence. Et on l'a encore vu dans cette série-là.
0: Puis moi, je note quand même le travail du capitaine qui n'a pas à la feuille de pointage beaucoup de points, mais il a été extrêmement impliqué, Nick Suzuki, dans ses différents matchs. Vous en parlez au balado Tellement Hockey régulièrement, Nick Suzuki, qui est capable de contribuer de manière différente, pas seulement sur la feuille de pointage. Là. Défensivement, il a été impeccable.
1: Tir bloqué dans les dernières secondes du match hier, ça a été tout un effort du capitaine.
0: Absolument. On se reparle plus tard cette semaine de Marc-Antoine Godin en direct de Tampa Bay. Merci beaucoup.
1: Merci, au revoir.
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0: Marie-Hélène Tremblay, bonjour.
3: Bonjour Alec, un petit 48 heures de pause pour vous avant de vous replonger dans une nouvelle série.
0: Mais c'était bien hier soir.
3: J'en prie autant.
0: On avait l'impression que tout le Québec regardait la même chose. Puis en plus, un match à 18 heures, ça permet en famille d'écouter ça.
3: Ah, c'est parfait ça,
0: c'était parfait.
3: On aime beaucoup ça.
0: On aime beaucoup ça, 18 heures. Hey, prenez des notes à la Ligue nationale de hockey. On aime ça, un dimanche à 18 heures. OK, parlons un peu de politique. Christine Fréchette, première ministre, qui donne le feu vert au déploiement du dossier santé numérique, le DSN. Il sera lancé le 9 mai prochain, ça c'est samedi. On commence par deux régions, donc le nord de l'île de Montréal et la Mauricie.
3: Ouais, et malgré les critiques là et les nombreuses inquiétudes qui ont été émises encore dans les derniers jours par le personnel de la santé, des médecins aussi, alors Québec va de l'avant. Et dans cette vidéo publiée tôt ce matin, Christine Fréchette reconnaît qu'il pourrait y avoir des bugs, mais que la modernisation des façons de faire est un passage obligé qu'on ne peut plus repousser. Elle estime en fait qu'on ne peut plus accepter que le système de santé dépende encore en 2026 du fax et du papier, que le virage informatique s'impose. Essentiellement, on le rappelle, ce DSN, ce dossier de santé numérique, ça vise à faciliter la vie d'un peu tout le monde, là, autant le personnel du réseau de la santé que les patients, avoir une information centralisée qui est facile à consulter, qui est accessible plus rapidement. Alors, sur papier, tout ça, là, Alex, ça semble si simple, mais on le sait que la réalité pourrait être tout autre. Alors, la première ministre aussi en est parfaitement consciente en affirmant dans cette vidéo que personne n'a envie de revivre un autre scandale comme celui de Saclic. Alors, Christine Fréchette assure que le déploiement du dossier santé numérique va être fait de façon graduelle, sécuritaire. Elle ajoute que Santé Québec s'est engagée à faire preuve de transparence et de son côté qu'elle va faire des suivis réguliers et tenir les gens informés de la façon dont les choses vont se passer. La ministre de la Santé, Sonia Bélanger, disait ce matin, oui, c'est vrai, le déploiement au CIUS de la Mauricie, centre du Québec, et celui du nord de l'île de Montréal, ça va entraîner une réduction des services de l'ordre d'environ 25 % là, la première semaine de l'implantation, mais elle assure qu'on va traiter en priorité les situations critiques et que la situation va revenir graduellement à la normale au bout de quelques semaines. Évidemment, c'est ce qu'on souhaite, mais dans les circonstances, évidemment, on demeure un peu sceptique, là, compte tenu, justement, quand on dit que le passé garant de l'avenir, on a de quoi se méfier.
0: Ben, dans ce contexte-là, est-ce que c'est pas surprenant de voir que Christine Fréchette s'implique dans ce déploiement-là, publiquement, avec une vidéo comme ça, où on dit aux Québécois, vous savez, ça sera pas parfait, il va peut-être y avoir des bugs, mais il faut passer à d'autres choses. Elle accole carrément son image à quelque chose qui pourrait déraper. C'est complexe, là, ce genre de transformation numérique-là dans le réseau de la santé.
3: Absolument. En fait, elle n'avait pas d'obligation de le faire, mais visiblement, elle fait le choix là, de porter cette responsabilité du déploiement du DSN. Évidemment, s'il y a des ratés maintenant, c'est elle qui sera blâmée. On le mentionnait avec le scandale Saclic, le DSN va être scruté à la loupe nécessairement et assurément, que ce soit les partis d'opposition, le personnel de la santé, tous vont dénoncer haut et fort le moindre problème là, qui pourrait survenir. Rappelons-nous l'ancien ministre de la cybersécurité et du numérique, Gilles Bélanger, qui n'avait pas été tendre lui non plus il y a quelques semaines, à peine en émettant justement des réserves en disant qu'on n'était pas prêt à le déployer. Alors politiquement, ça représente effectivement un risque pour Christine Fréchette qui occupe beaucoup d'espace depuis qu'elle est première ministre. Reste à voir si la carte de la transparence, c'est la bonne carte à jouer dans le cas du DSN. On fait le pari que oui, nous dit-on, dans l'entourage de la première ministre. Peut-être un mot, Alec, en terminant, parce qu'il y a un autre dossier qui risque de retenir l'attention d'ici la fin de la journée. C'est cette entente entre le Québec et Terre-Neuve et Labrador à propos de Churchill Falls. Mm-hmm. Parce que le premier ministre de Terre-Neuve et Labrador, Tony Wickham, va tenir un point de presse dans les prochaines minutes. On le sait, il a reçu à la fin de la semaine dernière le rapport du comité indépendant qui avait été mandaté à savoir est-ce que cette entente-là, elle est effectivement aussi bonne qu'on le prétend pour Terre-Neuve et Labrador. Alors, il va faire le point là-dessus. Évidemment, du côté du Québec, on attend ça avec une certaine impatience. On semble pas avoir été informé de cette sortie du premier ministre de Terre-Neuve et Labrador. Et on le sait, du côté du Québec, on estime que l'entente qui est en place, c'est la meilleure. Reste à voir ce qu'en dira dans les prochaines minutes Tony Wickham.
0: Oui, pour avoir des répercussions importantes sur le plan stratégique d'Hydro-Québec, là.
3: Absolument.
0: Avec la décision qui sera prise à Terre-Neuve et Labrador. On va vous tenir au courant, d'ailleurs, s'il y a quelque chose d'important qui se dit dans les prochaines minutes. Marie-Hélène Tremblay, merci beaucoup. À demain.
3: À demain.
0: Fanny Olivier à Ottawa, bonjour.
4: Bonjour, Alec.
0: La ministre de l'Industrie, Mélanie Joly, annonce une aide $1,5 milliard pour les entreprises touchées par les changements aux tarifs douaniers américains sur l'acier, l'aluminium et le cuivre.
4: Elle était attendue, cette aide-là, Alec. Mark Carney l'avait promis la semaine dernière. Il avait dit, ça s'en vient, c'est simplement une question de jour. Donc, Ottawa répond à la nouvelle façon de la Maison-Blanche de calculer les droits de douane qui sont imposés en vertu de l'article 232. Parce qu'on sait que depuis le début du mois d'avril, Washington n'impose plus strictement ses droits de douane sur la portion d'un produit X qui contient de l'aluminium, de l'acier ou du cuivre, mais c'est vraiment tout le produit transformé, le produit fini qui est imposé à 25 %. Le métal lui-même en version primaire reste imposé à 50 %. Et la semaine dernière, le Bloc québécois avait tiré la sonnette d'alarme après la mise à jour économique. Yves-François Blanchet avait dit « Pourquoi on ne trouve rien pour aider les industries à faire face à cette nouvelle façon de calculer les tarifs, et il voulait même que Mark Carney refasse ses devoirs et réécrive sa mise à jour économique. À ce moment-là, Mark Carney lui avait répondu, ben, il y a une nouvelle aide qui s'en vient. C'est donc ce qui a été annoncé ce matin. Un programme $1 milliard de la Banque de développement du Canada en prêt pour les entreprises touchées avec des conditions favorables, 0 % d'intérêt pour la première année et des intérêts minimes pour les deux années suivantes. Les prêts, Alec, n'ont pas besoin d'être remboursés avant 3 ans. Qu'est-ce qui se passe dans 3 ans, on assume que Donald Trump ne sera plus à la Maison-Blanche et donc que la donne tarifaire là, va avoir changé pas mal. Le gouvernement annonce aussi $500 millions par l'entremise de l'initiative régionale de réponse tarifaire pour permettre aux entreprises des virages stratégiques, diversifier le marché, améliorer leur productivité, etc. Depuis des mois, le gouvernement fédéral répète à l'aide que le Canada est bien placé dans la guerre tarifaire parce que on aurait soi-disant 85% des exportations canadiennes qui sont exemptées de tarifs. On présume que ça a changé, que ce n'est plus le cas avec le changement des règles de la Maison-Blanche. On a demandé à Mélanie Joly, justement, c'est quoi finalement, c'est quoi le pourcentage des exportations qui restent exemptées des droits de douane? Pas de réponse pour l'instant, mais on a quand même au Québec le mouvement Desjardins qui pense que pour le Québec là spécifiquement, ce serait environ 75 % des exportations québécoises qui seraient exemptées. Donc, on serait passé de 85 à 75. On attend le chiffre officiel pour l'ensemble du Canada.
0: Et Mark Carney conclut un voyage éclair en Arménie où il a participé au sommet de la communauté politique européenne sur la protection et la stabilité en Europe.
4: Ouais, un voyage pour tisser encore plus de liens entre le Canada et l'Europe, c'est un voyage très rapide. Hein. Déjà, Mark Carney est reparti d'Erevan et il va être à Ottawa ce soir. Donc, rapide, mais très dense aussi, avec plusieurs tête-à-tête avec différents dirigeants européens. Le président français Emmanuel Macron, la première ministre italienne Giorgia Meloni, le président du Conseil européen Antonio Costa, etc., etc. La visite lui permettait donc de rencontrer tout ce monde-là en même temps, en Arménie, de façon condensée, finalement. Et il s'en est vanté abondamment, Mark Carney, d'ailleurs, dans les dernières heures. Il est le seul dirigeant non-européen à participer à ce sommet-là. Il y avait un point de presse, là, il y a quelques heures, là-bas, et on lui a demandé, ben, est-ce que se rapprocher comme ça de l'Europe, à un moment où les tensions ont l'air de plus en plus vives entre l'Europe et les États-Unis, est-ce que ça risque pas de nuire au Canada, d'irriter encore davantage Donald Trump, alors qu'on s'apprête à réviser la CEUM? Réponse de Mark Carney, non, pas du tout. Les États-Unis eux-mêmes signent des partenariats économiques à travers le monde. Donc, on peut faire deux choses en même temps. Donc, à voir si ça va avoir effectivement des répercussions ou pas. Un petit point aussi que sur le fait que la rencontre servait notamment à parler du soutien à l'Ukraine. Et Mark Carney a annoncé une enveloppe supplémentaire de $270 millions pour aider l'Ukraine à se défendre contre la Russie. Donc, ça porte à $25,8 milliards la contribution totale du Canada à la défense de l'Ukraine depuis l'invasion en 2022.
0: Fanny Olivier, merci. À demain.
4: À demain.
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0: Bonjour Raphaël.
5: Bonjour Alec.
0: Mark Carney qui est un peu la saveur de l'année en Europe, en tout cas depuis son discours de Davos là, qui a été très remarqué. On a l'impression que les pays européens ont envie de l'inviter un peu partout, dont à ce type de sommet-là. D'ailleurs, Isabelle Hudon nous disait à ce micro jeudi que ce discours de Davos avait joué un rôle déterminant dans le choix du Canada pour abriter la nouvelle banque de défense, que ça avait fait tourner le vent, nous avait-elle dit en entrevue. Et donc, dans cette foulée-là, il y a des gens qui ramènent l'idée que peut-être éventuellement le Canada pourrait carrément devenir membre de l'Union européenne. C'est quand même une idée incroyable quand on pense que l'Atlantique entre les deux, oui, c'est comme un océan qui sépare. Mais cette idée-là, elle circule. On l'a entendu même de la part de certains ministres en Europe.
5: Je pense même la question vous avait été posée à ce micro à une ministre, oui, française de passage, Alec, hein, c'est
0: qui,
5: ça?
0: Qui était la ministre adjointe des Affaires étrangères de la France. Bon, qui avait pris ça quand même un peu à la blague, mais ça circule quand même. Est-ce que c'est compliqué de joindre l'Union européenne? Mettons que le Canada voulait en faire partie.
5: D'abord, il y a un obstacle de taille, vous l'avez mentionné, c'est la présence de l'Atlantique en Canada.
0: Géographiquement, c'est...
5: L'article 49 du traité de l'Union européenne évoque quand même la notion d'État européen. Qui accepterait de joindre l'Union européenne. D'ailleurs, en 1987, le Maroc avait tenté de joindre la communauté européenne et la candidature avait été rejetée sur cette base-là de notions géographiques. Donc, c'est déjà compliqué pour le Canada. On pourrait peut-être évoquer l'héritage européen du Canada, mais ça reste un obstacle de taille. Ensuite, qu'est-ce qu'on doit faire pour rejoindre l'Union européenne? Ben, il faut respecter toutes les normes européennes dans toutes sortes de domaines. Et c'est pourquoi, par exemple, il y a la candidature de la Turquie qui existe depuis des dizaines d'années, mais qui n'avance pas parce qu'on ne respecte pas tout ce qui est exigé. Mm-hmm. Puis il y a des questions politiques aussi entre la Turquie et l'Union européenne, mais ça, c'est autre chose. Il faut également être accepté par les autres membres, c'est-à-dire que les 27 membres de l'Union européenne doivent accepter notre candidature. Et on voit avec le cas de l'Ukraine en ce moment qui est candidate, ça fait pas l'affaire de tout le monde et ça complique. Ça rallonge ce processus-là. Et enfin, il faut que sa propre population accepte. On peut penser à un référendum, par exemple. Et on a déjà vu dans le passé la population de certains pays rejeter une adhésion. C'est le cas de la Norvège. C'est le cas de la Suisse également, qui à deux reprises dans chaque cas ont rejeté l'idée de rejoindre l'Union européenne. Ils ont beaucoup de liens, évidemment, mais ne font pas partie de l'institution en tant que telle. Il y a eu un sondage qui a été fait début avril au Canada.

0: Radio-Canada là, qui montrait que 28% des Canadiens étaient intéressés à l'idée, 29% en quelque sorte intéressés, donc un intérêt peut-être un peu plus mesuré, 22% qui étaient contre l'idée, mais donc on voit qu'il y a de l'intérêt, mais avant de franchir ces étapes-là, là, il faudra bien du temps.
1: Oui, oui.
0: Au moins.
1: Au moins. Mais il y a aussi une responsabilité qui vient avec ça. Je veux dire, les Européens imposent, vous le disiez, des normes.
0: Oui, ben, tout à fait. Parmi les conditions, effectivement, faut respecter des normes dans un tas de secteurs. Et c'est intéressant d'entendre cette fin de semaine dans le reportage de notre collègue Christian Noël qui accompagne Mark Carney, l'ancien ambassadeur du Canada en France et en Allemagne, Stéphane Dion, parler de ça. Il disait, écoutez, il y a des normes à respecter, par exemple, dans le secteur de l'agriculture. Si vous pensez que c'est compliqué en ce moment par les gestions de l'offre avec les États-Unis, imaginez ce que ça peut être avec l'Union européenne. Puis moi, j'ai couvert pas mal de manifestations d'agriculteurs en France, entre autres, qui rappelaient la difficile conjugaison pour les pays membres de l'Union européenne du respect des normes qui viennent de Bruxelles et des besoins et des demandes de sa propre population. Donc, c'est pas toujours évident de jongler avec tout ça. Puis, il y a des normes aussi en matière de droit du travail, en matière d'industrie, en matière d'environnement. Pour l'instant, le Canada, de toute façon, a déjà des liens qui sont assez profonds avec l'Europe, économiquement, du moins, avec cet accord de libre-échange qui a été signé en 2016, application provisoire depuis 2017, donc il est presque entièrement appliqué, même s'il n'est pas ratifié par tous les membres. Il y a 99% à peu près des tarifs douaniers qui ne sont plus appliqués. Donc, à court terme, peut-être que plutôt que devenir membre de l'Union européenne, ce que va privilégier le gouvernement du Canada, c'est renforcer ces liens-là, qu'ils soient économiques, politiques également, avec cette présence de Mark Carney au
1: sommet. C'est ça. Il y a plus, c'est plus réaliste de renforcer des liens avec l'Europe que d'en joindre carrément les rangs, là.
0: Ne reste que l'idée fait beaucoup discuter, cela dit.
1: Ah oui, ça, non, ça fait jaser quand même. Raphaël Bouvier-Auclair, merci beaucoup.
0: Merci.
1: On se retrouve demain.
0: À demain.
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1: Andréanne, bonjour.
3: Bonjour, Alex.
1: Le pétrole repart à la hausse sur les marchés parce qu'il y a des doutes qui subsistent sur l'efficacité du plan américain pour escorter les navires dans le détroit d'Ormuz.
3: Oui, les semaines passent et toujours pas de revirement spectaculaire dans la région qui permettrait d'apaiser la pression sur les prix de l'énergie. Bon, le prix du pétrole grimpe d'à peu près 3 % au moment où on se parle. C'est pas un sursaut extraordinaire, là, mais ça montre quand même qu'on est loin de voir ce prix-là se dégonfler de façon importante. Donc, ça grimpe d'à peu près 3 %. Je vous le disais, on est à 104 $ le baril à New York, à peu près 113 $ à Londres. Il y a eu de l'espoir dans les dernières heures en raison de ce qu'on a appelé le projet Liberté aux États-Unis, projet du gouvernement américain qui affirmait que des navires militaires avaient traversé le détroit, que leur mission c'était d'escorter des navires commerciaux pour traverser ce passage-là très stratégique contrôlé par l'Iran. Les forces américaines, en fait, leur objectif c'est de rétablir le trafic maritime commercial. Mais bon, Donald Trump dit deux navires marchands battant pavillon américain ont traversé le détroit avec succès. Il y a même le secrétaire américain au Trésor, Scott Bessent, qui disait en entrevue ce matin que l'opération va permettre d'accélérer le déplacement des pétroliers, entre autres, et que ça va faire descendre le prix de l'énergie. Mais le problème, c'est qu'on sait pas trop qui croire, parce que de l'autre côté, il y a l'Iran qui, ce matin, démanque des navires marchands, ont bel et bien traversé le détroit. Et je dois vous dire que quand on regarde la carte là, du trafic maritime en temps réel, on voit pas une foule de navires s'engager là, dans le passage. Alors, est-ce que ça va tenir ou pas? Est-ce que ça ira de l'avant? Est-ce que vraiment on aura un trafic maritime accéléré? Pour l'instant, on se permet d'en douter, là, toujours dans une situation de cessez-le-feu fragile, évidemment, alors que l'Iran dit, pas question de céder sur la position concernant le détroit d'Ormuz, pas question de revenir aux conditions d'avant-guerre non plus. Donc, impasse toujours dans les négociations.
1: Projet Liberté. Le jour de la libération. Ça va pas bien quand Donald Trump donne liberté ou libération à ses projets. C'est toujours quelque chose qui finalement vire mal. Le jour de la libération, c'était les tarifs en avril 2025. Une semaine plus tard, il avait reculé avant de revenir. Puis là, c'est le projet de liberté. Est-ce que ça va fonctionner? On le sait pas.
3: Écoutez, on sait pas encore.
1: On sait rien.
3: La stratégie.
1: Pour l'instant.
3: C'est ça. La stratégie ne semble pas claire. L'Iran n'est pas réceptif.
1: Voilà,
3: alors, pour l'instant, on se sent un peu pris en otage.
1: Vous nous parliez dans les dernières semaines de la hausse également du prix du kérosène. Oui. Très utile. Dans les transports aériens. Et aux États-Unis, il y a Spirit Airlines qui vient de mettre un terme à ses activités, d'ailleurs, transporteurs à rabais aux États-Unis.
3: Oui.
1: Est-ce que ça pourrait faire grimper les prix des billets d'avion en Amérique du Nord?
3: On a consulté plusieurs experts sur le sujet, et oui, parce que quand on dit diminution de l'offre sur un marché aussi serré que celui du transport aérien en Amérique du Nord, oui, on a l'impression, à tout le moins pour des vols domestiques, des vols sur en fait aux États-Unis, ça pourrait faire augmenter les prix. Or, puisque plusieurs touristes canadiens lorsqu'ils se déplacent, utilisent pour une section, un segment de leur déplacement, ce type de transporteur, oui, ça pourrait avoir un impact. Ce qui s'est passé, c'est que, bon, Spirit Airlines, quand même un gros transporteur, là, c'était le 9e en importance aux États-Unis, transporteur au rabais qui existe depuis plus d'une trentaine d'années, mais qui était en difficulté financière.
1: Ça, c'est les avions jaunes.

0: oui, c'est ça?
1: Oui, absolument. Mais c'est une entreprise qui a connu quand même des difficultés financières à plusieurs reprises. Mais là, avec la hausse du prix du kérosène qui a plus que doublé, rappelons-le, depuis le conflit en Iran, la situation était devenue intenable. Il y avait des négociations avec le gouvernement américain. Spirit Airlines leur avait demandé de déployer un plan de sauvetage, mais Washington proposait seulement 500 millions. Donc, c'était insuffisant. Et là, ils ont effectivement effectué leur dernier vol samedi. 17 000 emplois menacés, 70 avions, la flotte quand même. Et c'est la plus importante, comment je dirais ça, le plus important effondrement d'un transporteur en plus de 20 ans, étant donné la taille de l'entreprise. C'était 5 % des parts du marché. Et là, à partir de ce moment-là, effectivement, il y a plusieurs experts qui estiment que ça va faire en sorte qu'on devra rebrasser un peu l'offre aux États-Unis. C'est quand même plus d'un million là de billets qui étaient vendus jusqu'au 15 mai. Il y a d'autres transporteurs qui prennent le relais, offrent des billets à bas prix pour l'instant. C'est une demande du département américain des transports d'accommoder ces clients-là. Mais pour la suite, effectivement, on s'attend à une hausse des prix de manière générale. Des prix déjà en hausse, dois-je le rappeler, en raison de la hausse du prix du carburant.
0: Rapidement, avant de passer à notre prochain sujet, Andréane, juste vous dire que donc le premier ministre de Terre-Neuve et Labrador, Tony Wickham, a pris la parole pour parler de cette entente sur Churchill Falls avec Hydro-Québec. Il va rendre public le rapport indépendant qu'il a commandé mardi le 19 mai prochain. Réserve ses commentaires sur le fond pour l'instant.
1: Bon, et
0: il a déjà parlé à Christine Fréchette de ce rapport-là. Donc, il nous garde en haleine encore quelques jours. C'est très important pour Hydro-Québec, cette entente.
1: C'est majeur, effectivement, parce que ça permet d'avoir un approvisionnement à bas prix pour une longue période. C'est déterminant pour Terre-Neuve et Labrador aussi. L'entente initiale qui avait été signée laissait croire, en tout cas le gouvernement qui était en place à l'époque, semblait croire que c'était bénéfique pour la population. Là, qu'en est-il? Quelle sera l'interprétation de cet accord? Beaucoup de points d'interrogation.
0: C'est ça. Est-ce qu'on veut s'en servir comme levier pour négocier une meilleure entente? Est-ce qu'on veut revoir l'entente? Est-ce qu'on veut y aller à la marge ou la déchirer? Il peut y avoir beaucoup de scénarios possibles. On va regarder ça, donc, dans les prochains jours. Puis 19 mai, donc,
1: au calendrier.
0: Voilà, on note ça. Andréane Saturneau, merci.
1: Je vous en prie.
0: On se retrouve dans quelques instants, nous, après le Radio-Journal de midi. On parle de la dépression, qui est une maladie qui serait différente selon le sexe, qu'on soit un homme ou une femme. On en reparle dans quelques minutes. À tantôt.
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0: Ce midi au Radio-Journal, Ottawa annonce une aide d'$1,5 milliard pour les entreprises touchées par les nouveaux tarifs américains.
1: L'avenir de ces secteurs, c'est aussi l'avenir du Canada.
0: Québec approuve le déploiement du dossier santé numérique dans 2 régions et l'Iran affirme avoir tiré des missiles sur des navires américains dans le détroit d'Ormuz. Bonjour, ici Jean-Sébastien Bernatché. Ottawa vole au secours des manufacturiers qui font les frais des nouveaux tarifs douaniers américains. Depuis près d'un mois, l'administration Trump applique une surtaxe de 25 % sur la valeur totale des produits composés d'au moins 15 % d'acier, d'aluminium ou de cuivre. Juliane Lapointe est dans la capitale fédérale. Juliane, le gouvernement Carney vient d'annoncer l'équivalent d'$1,5 milliard pour atténuer les effets de la guerre commerciale.
2: Avec 2 mesures qui ont pour objectif de fournir rapidement des liquidités aux entreprises touchées pour qu'elles puissent maintenir les emplois et qu'elles puissent s'adapter aussi. Première mesure, c'est $1 milliard pour créer un nouveau programme de la Banque de développement du Canada qui va permettre aux entreprises qui fabriquent, exportent de l'acier, d'aluminium ou du cuivre d'obtenir des prêts. Prêts sans intérêt la première année qui n'auront ensuite pas à être remboursés avant 3 ans. Puis la deuxième mesure, le gouvernement qui ajoute $500 millions au programme pour appuyer les entreprises touchées par les tarifs, un programme géré par l'Agence fédérale de développement économique. La ministre Mélanie Joly qui a admis que cette nouvelle façon d'interpréter les tarifs douaniers, ça apporte d'autres incertitudes, d'autres effets sur le secteur manufacturier.
3: La donne qui est changée, c'est que c'est essentiellement sur la valeur de l'équipement qui est envoyé aux États-Unis plutôt que le pourcentage d'acier et d'aluminium qui est compris dans l'équipement. Et donc, ça fait en sorte justement d'augmenter le montant de tarifs payés par les entreprises.
0: Et Juliane, la ministre Joly admet que davantage doit être fait pour soutenir le secteur du bois d'œuvre.
2: Après l'aide annoncée aujourd'hui, d'autres annonces suivront. Elle laisse entendre la ministre. Elle dit que des discussions se poursuivent avec des représentants de l'industrie, du bois d'œuvre, de la foresterie, qui ne seront pas laissés de côté.
0: Merci, Juliane.
2: Je vous en prie.
0: La première ministre du Québec, Christine Fréchette, reconnaît que le déploiement du dossier santé numérique pourrait rencontrer des problèmes. Elle a annoncé ce matin qu'elle autorise le lancement dès samedi de cette nouvelle plateforme dans 2 centres intégrés universitaires de santé et de services sociaux. J'en parle avec Diana Gonzalez. Diana, Christine Fréchette estime que malgré les défis, ce virage est nécessaire?
4: Oui, elle soutient que l'objectif de ce virage numérique est de sortir les fax des hôpitaux. Et la première ministre ajoute qu'il y aura des transformations des façons de faire en plus de faciliter la vie des patients. Alors, ce déploiement se fera dans les CIUS du nord de l'île de Montréal et celui de Mauricie, centre du Québec. Pour l'instant, la facture s'élève à $405 millions, mais à terme, pour un déploiement à plus grande échelle, la facture pourrait s'élever à $2,5 milliards. Voici la ministre de la Santé, Sonia Bélanger.
5: Nous avons reçu des garanties. Garantie en termes de déploiement, de préparation des équipes, de formation de nos professionnels, de nos médecins. Aussi garantie en termes de sécurité de l'information.
0: Mais ce déploiement, Diana, suscite encore des inquiétudes.
4: Oui, il y a des professionnels de la santé qui disent ne pas avoir eu la formation nécessaire pour maîtriser cette plateforme. C'est notamment le cas de la docteure Dominique Sinotte. Elle est chirurgienne spécialisée en oncologie et en traumatologie à l'hôpital du Sacré-Cœur de Montréal.
6: Qu'on est pour le dossier santé numérique, les médecins, absolument. Mais là, le fait de le lancer comme ça, alors qu'on a eu des 4 à 8 heures de formation pour quelque chose qui est complètement différent, c'est...
4: Il y a des inquiétudes aussi en lien avec le délestage des soins non urgents dans les établissements concernés.
0: Merci, Diana.
4: Au revoir.
0: Les gardiens de la révolution islamique en Iran soutiennent qu'aucun navire commercial n'a traversé le détroit d'Ormuz ces dernières heures, malgré les déclarations contraires de responsables américains qui avaient annoncé que 2 navires marchands battant pavillon américain avaient pu franchir avec succès ce passage stratégique. Hugo Lavallée est à Washington. Hugo, la situation est plutôt confuse.
7: Oui, beaucoup d'informations contradictoires. Cet avant-midi, l'armée américaine a annoncé que deux navires avaient réussi à franchir le détroit d'Ormuz sans incident. Une information contredite par l'Iran. Et à contrario, la télévision d'État iranienne a annoncé que l'Iran avait lancé deux missiles contre un navire américain, ce qu'a nié le commandement central de l'armée américaine. Alors, assez difficile d'y voir clair. Ce que l'on sait, c'est que Donald Trump a annoncé hier que les États-Unis commenceraient à escorter hors du détroit d'Ormuz des navires qui y sont coincés depuis le début de la guerre. Il y en a près d'un millier. Une opération baptisée Projet Liberté qui va nécessiter de mobiliser beaucoup de ressources, dont des destroyers lance-missiles, plus d'une centaine d'aéronefs, 15 000 soldats. Le président Trump qui a parlé d'un geste humanitaire.
0: Les négociations, Hugo, négociations de paix semblent toujours dans l'impasse.
7: Oui, jeudi dernier, l'Iran a transmis une nouvelle proposition au médiateur pakistanais, un plan à 14 points, essentiellement axé sur la réouverture immédiate du détroit d'Ormuz, réouverture qui serait suivie dans un deuxième temps de discussion sur le programme nucléaire iranien. Donald Trump s'est dit très insatisfait de cette proposition. N'empêche, dans son message d'hier, le président a quand même évoqué des discussions constructives entre ses représentants et le leadership iranien, sans donner d'autres détails. Alors, difficile de savoir si les négociations ont évolué ces dernières heures.
0: Merci Hugo.
7: Au revoir.
0: Et puis, au hockey, le Canadien de Montréal a remporté, vous le savez sans doute, l'ultime rencontre du premier tour contre le Lightning de Tampa Bay en Floride hier soir par la marque de 2-1. Marc-Antoine Godin est sur place. Marc-Antoine, qu'est-ce qu'elle signifie cette victoire du Canadien pour la suite des choses?
8: Ben, tout d'abord, même si le Canadien a encore des failles dans sa formation et qu'il y a des améliorations qui seront apportées cet été, on est clairement sorti de la période de reconstruction. C'est encore une jeune équipe, mais le Canadien apprend à chaque jour de ses expériences puis il croit énormément en lui. C'était la première série éliminatoire que le CH gagnait en 5 ans

0: Canadien d'accéder au deuxième tour. Il va affronter les Sabres de Buffalo, une équipe qui a vécu une reconstruction beaucoup plus longue que la sienne. Sauf que depuis le mois de décembre, les Sabres sont devenus l'équipe la plus performante de la Ligue nationale. Ça risque de donner lieu à des affrontements différents de ce qu'on a vu face au Lightning, mais ce sera pas plus facile pour autant. Et puis le premier match a lieu mercredi soir à Buffalo.
1: Merci Marc-Antoine.
0: Ça me fait plaisir.

0: Bonjour, ici Jonathan Lavoie, voici les manchettes régionales. Le père de Maëlyn Lugé a témoigné ce matin à l'enquête publique du coroner sur la mort de sa fille. Il déplore que le maximum d'efforts n'ait pas été déployé pour retrouver sa fille. Par ailleurs, l'inspecteur responsable des recherches a expliqué pourquoi il avait aussi pris la décision de cesser les recherches en soirée le jour de sa disparition. Il voulait laisser une chance à l'adolescente de sortir elle-même du boisé. C'était, à son avis, une stratégie habituelle lorsqu'une personne présente des idées suicidaires avant de disparaître. Le coroner Luc Malouin a aussi voulu savoir pourquoi les équipes de recherche ne se sont pas mises au travail plus tôt le lendemain, soit à la levée du jour. Le conseil de quartier et le comité des citoyens du Vieux-Québec demandent le maintien des services de santé minimum d'urgence à l'Hôtel-Dieu de Québec, dont la majeure partie des services sont appelés à déménager à l'Enfant-Jésus lorsque les travaux d'agrandissement seront terminés. Avec l'arrivée de Santé Québec, les organismes citoyens dénoncent avoir été exclus des discussions sur la vocation à venir de l'Hôtel-Dieu de Québec. La PDG Martine Biron a d'ailleurs admis en février qu'aucun plan n'avait encore été élaboré de l'avis de Jocelyn Gilbert, président du conseil de quartier du Vieux-Québec, la préservation de l'urgence mineure est plus qu'essentielle.
1: Le Vieux-Québec s'est vidé là, d'une bonne partie de ses services de proximité. On parle de services alimentaires, pharmacie. Et l'Hôtel-Dieu de Québec, avec ses services de santé de proximité, représente peut-être le dernier grand service accessible, non seulement pour les résidents du Vieux-Québec, mais également pour les milliers de travailleurs qui viennent dans le Vieux-Québec à chaque année.
0: Et à la météo pour Québec, les averses devraient cesser en après-midi pour faire place à une alternance de soleil et de nuages. Maximum 10 prévu pour la journée, minimum plus 4 pour la nuit. Demain, des averses avec un risque d'orage en après-midi, maximum prévu de 17 degrés. Il fait 5 sur la rue Saint-Jean.
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3: Rebonjour. Dans quelques minutes, on va parler au président de l'Association de l'aluminium du Canada, Jean Simard. Ottawa a annoncé ce matin une aide financière importante pour les industries touchées par la nouvelle façon dont l'administration Trump applique ses tarifs douaniers. $1 milliard d'aide aux entreprises qui fabriquent et exportent des produits concernant de l'acier, de l'acier, de l'aluminium et du cuivre. Le gouvernement injecte aussi $500 millions supplémentaires pour soutenir les entreprises touchées par les droits de douane dans leur ensemble de l'économie canadienne. Et Jean Simard est maintenant membre du comité consultatif sur l'économie de Mark Carney qui a été annoncé il y a 2 semaines. Donc, on va lui poser quelques questions là-dessus également. Ensuite, Hélène Buzetti et Pierre Duchesne vont revenir sur l'aspect politique du lancement du dossier santé numérique. Ce sera samedi, donc, dans le réseau de la santé. Puis, on va se rendre en Acadie pour parler du début de la saison de pêche au homard. Les pêcheurs s'attendent à une bonne année, dit-on. Alors, ce sera dans une trentaine de minutes. Mais d'abord, on estime au Québec qu'environ 10 % de la population affiche des troubles anxio-dépressifs. Selon les plus récentes données de l'Institut national de santé publique du Québec, on sait également que, quel que soit l'âge, les femmes sont davantage sujettes à vivre des épisodes liés à la dépression. Et selon une nouvelle étude menée par l'équipe du médecin Benoît Labonté, professeur au département de psychiatrie et de neurosciences de l'Université Laval, également chercheur principal au Centre de recherche Cerveau, mais la dépression ne serait pas une seule et même maladie. En fait, elle reposerait notamment sur des différences génétiques entre les hommes et les femmes. Je joins l'auteur de l'étude, Dr. Benoît Labonté. Bonjour.
4: Bonjour, M. Castonguay.
3: Alors, pouvez-vous nous expliquer simplement quelle est la part de la génétique pour expliquer la différence entre les hommes et les femmes dans les cas de troubles dépressifs?
4: D'un point de vue génétique, il y a des études précédentes qui ont

0: qui ont été effectuées et l'irritabilité, par exemple, ou la façon de transmettre la dépression, c'est très, très faible. Donc, un parent, par exemple, qui va avoir souffert de dépression, ne va pas nécessairement transmettre la dépression à ses enfants. Mmh. C'est plus une maladie de l'environnement. C'est de la façon qu'on gère le stress de la vie quotidienne. Et ça, mais ça va être en grande partie affecté par les gènes qui vont être activement recrutés là, lorsque notre cerveau va faire face à des défis de la vie quotidienne.
1: Et là, ce qu'on comprend de votre étude, c'est que les symptômes sont les mêmes, les diagnostics sont les mêmes, mais ce n'est pas les mêmes gènes chez les hommes et les femmes qui s'activent lorsqu'il est question de dépression, c'est ça?
0: Exactement. Nous, on a fait des études où on a mesuré les variations qui existaient entre les gènes, par exemple, surexprimés ou sous-exprimés chez l'homme ou la femme déprimée par rapport à des populations contrôle ou en pleine santé. Et on a observé qu'il y avait environ 5 à 10 % des gènes qui étaient communément affectés chez l'homme et chez la femme déprimée. Et donc, c'est là qu'on est venu au constat de se dire, ben, si on mesurait la dépression seulement d'un point de vue des gènes, on pourrait probablement penser à deux maladies complètement différentes. Et ça, c'est extrêmement important d'un point de vue compréhension de la maladie, mais également diagnostic et options de traitement par la suite.
1: Donc, ça veut dire que 90 % des gènes chez les hommes et les femmes qui s'activent en cas de dépression sont différents? Parce que si vous dites 5 à 10 %, c'est commun, ça veut dire
0: exact.
1: Que ça veut dire que c'est presque pas... C'est la même maladie, mais ce que je veux dire, c'est que c'est presque pas la même manière de réagir dans les corps des hommes et des femmes.
0: C'est ça. C'est la conclusion qu'on peut en tirer. Évidemment, c'est important. Je veux dire, les symptômes vont être souvent perçus comme étant les mêmes, mais vont s'exprimer à différents moments, vont s'exprimer dans différents contextes, vont s'exprimer avec différentes intensités aussi. Et quand on regarde, par exemple, justement, au niveau des symptômes, on a pu identifier une certaine proportion des programmes de gènes qui étaient propres à la femme et à l'homme qui allaient être affectés, par exemple, qui allaient s'associer avec l'expression de certains symptômes juste chez la femme et d'autres juste chez l'homme. Mais à la base, le génome de l'homme et la femme est le même. On a tous les mêmes gènes. C'est seulement la façon que ces gènes-là vont être activés ou recrutés dans des situations particulières, particulièrement stressantes, par exemple.
1: Donc, ce que ça ouvre comme porte, votre découverte, c'est qu'on pourrait avoir des traitements, des médicaments beaucoup plus efficaces et précis, sachant qu'on le développe pour un homme ou pour une femme. Plutôt que d'avoir le même type de traitement pour tout le monde, on pourrait avoir des traitements beaucoup plus spécifiques.
0: C'est l'espoir. Je dirais pas qu'on est rendu là maintenant, mais c'est définitivement vers ce quoi on voudrait tendre. Une espèce de médecine personnalisée, on pourrait dire, où le traitement est fait en fonction de plusieurs facteurs, notamment les facteurs moléculaires, les signatures, par exemple, des gènes que j'ai mentionnés précédemment, également l'expression des symptômes qui sont exprimés, les expériences qui vont avoir été vécues au cours de la vie, qui vont en fait un peu former là, l'expression de la maladie ou des manifestations cliniques chez chacun. Donc l'idée, oui, de pouvoir avoir des traitements beaucoup plus efficaces pour traiter peut-être des symptômes chez l'un qui ne sont pas exprimés chez d'autres et évidemment réduire les effets secondaires qui viennent aussi avec les traitements conventionnels.
1: Est-ce que cette découverte-là n'a pas été faite auparavant parce qu'on a beaucoup étudié la dépression chez les hommes et moins chez les femmes dans les dernières décennies?
0: Oui, ça c'est une bonne question. C'est vrai que depuis vraiment longtemps, les études qui ont été faites, pas seulement pour la dépression, mais pour à peu près toutes les maladies, les études cliniques étaient principalement faites chez les hommes. Donc, il y avait des hommes qui étaient inclus dans les études. C'est seulement dans les années 90 que là, il y a eu une espèce de conscientisation qui a été faite. Et que là, soudainement, les femmes ont été plus intégrées. Mais encore une fois, les comparatifs n'étaient pas toujours faits de façon idéale. Et là, c'est en 2016 où les instituts américains ont imposé l'intégration des hommes et des femmes, des mâles et des femelles, dans les études pharmacologiques. Et en même temps, ben, les instituts canadiens ont suivi aussi. Et depuis maintenant, ben, là, on a pratiquement pas le choix d'intégrer les deux, ce qui est une bonne chose parce que ça nous permet de comprendre beaucoup mieux la maladie, de comparer ce qui se fait, ce qui se retrouve dans un sexe ou dans l'autre et ultimement de comprendre les mécanismes biologiques qui sont sous les effets qu'on observe au niveau clinique.
1: Et, ouais. Est-ce que les grandes pharmaceutiques qui produisent des médicaments vont s'intéresser à vos recherches? Avez-vous déjà des signes d'intérêt?
0: Ben, définitivement, je veux dire... c'est nécessaire. Il faut commencer à intégrer ces aspects-là dans la formulation, dans la façon qu'on trouve, qu'on identifie nos nouveaux traitements. Pas juste au niveau pharmacologique, ça peut être également aussi au niveau des approches qui sont non pharmacologiques pour traiter la maladie. Et oui, de considérer évidemment qu'il y a des effets qui vont fonctionner chez l'homme et d'autres chez la femme. Et c'est pas nécessairement vrai que ça va fonctionner dans tous les cas de la même façon.
1: Très intéressant, très intéressant. Bravo pour vos découvertes, docteur Benoît Labonté. Puis merci pour les explications.
0: Ça m'a fait plaisir.
1: Au revoir. Je rappelle que vous êtes professeur au département de psychiatrie et de neurosciences à la faculté de médecine de l'Université Laval, également directeur du laboratoire de neurobiologie moléculaire des troubles de l'humeur.
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1: Droit de douane maintenant. Un peu plus tôt ce matin, Ottawa a annoncé une aide $1 milliard aux entreprises qui fabriquent et exportent des produits contenant de l'acier, de l'aluminium et du cuivre. Le gouvernement fédéral injecte aussi $500 millions supplémentaires pour soutenir les entreprises touchées par les droits de douane dans tous les secteurs de l'économie canadienne. C'est la ministre de l'Industrie, Mélanie Joly, qui en a fait l'annonce un peu plus tôt dans la matinée en Ontario. Avec nous pour essayer de comprendre ce que cette aide vient changer pour l'industrie, je parle avec Jean Simard, président de l'Association de l'aluminium du Canada. Monsieur Simard, bonjour.
3: Bonjour, M. Castonguet.
1: Quelle a été votre réaction à cette annonce ce matin?
3: Très positive. Ça vient à point nommé là, pour aider les PME, les petites et moyennes entreprises au Québec, entre autres, qui subissent les effets des changements tarifaires provenance des États-Unis sur leurs exportations et qui voient plomber ainsi leur liquidité. Ils avaient besoin d'oxygène et le gouvernement a agi avec beaucoup d'agilité là, pour cibler son intervention et le faire rapidement.
1: Parce que pour que les gens comprennent, on a modifié du côté de l'administration américaine la manière d'appliquer les droits de douane. Auparavant, si par exemple on avait un meuble, disons, prenons cet exemple-là, un meuble avec des pattes en acier ou en aluminium, évidemment la portion en acier et en aluminium était taxée aux douanes américaines. Mais seulement la portion en acier ou en aluminium. Maintenant, c'est l'ensemble du meuble qui fait l'objet d'une taxation de 25%. Donc évidemment, on devient moins compétitif sur les marchés américains pour les exportateurs qui ont une partie de leurs produits en acier ou en aluminium. Est-ce que vous avez vu un changement dans votre industrie, dans vos commandes, ou est-ce qu'il y a quelque chose qui a changé depuis un mois quand l'administration Trump est arrivée avec ses nouveaux tarifs-là? Est-ce que vous le ressentez?
3: Pas vraiment, parce que n'oublions pas qu'on exporte 90% de notre production à l'étranger, principalement aux États-Unis, avec l'Europe aussi de plus en plus. Alors, on n'a pas ressenti ça. C'est beaucoup plus un impact direct sur les entreprises qui utilisent le métal, soit à partir de produits déjà, ce qu'on appelle des produits semi-finis, mm-hmm. qui entrent dans la composition de composantes pour des produits finis ultérieurement. Alors, on est trop loin dans la chaîne de valeur. On est trop au début de la chaîne de valeur pour ressentir ça.
1: Est-ce que vous pensez qu'à terme, si ça se prolonge, il y a des entreprises qui pourraient se commander de l'acier ou de l'aluminium américain pour ne pas être assujetti à ces droits de 25% sur les produits qu'ils mettent en marché? Est-ce que ça pourrait provoquer ce déplacement-là des commandes?
3: Mais ça serait... Premièrement, le prix du métal est un prix nord-américain. Donc, elle se trouverait à payer le même prix pour le métal. Probablement qu'elles utilisent un métal qui a déjà été transformé. S'il a déjà été transformé, les chances statistiquement sont plus grandes qu'elles se trouvent à se procurer du métal originaire du Canada, qui a déjà été transformé aux États-Unis, qui revient au Canada pour subir une transformation supplémentaire avant de reprendre le chemin vers les États-Unis. Ça vous démontre la complexité de l'œuvre, ce qui fait en sorte que c'est très difficile pour ces entreprises-là d'éviter le choc tarifaire en changeant d'essayer de trouver d'autres sources d'approvisionnement. Puis le problème, c'est que lorsqu'elles veulent exporter le produit, le marché aux États-Unis repousse la surcharge, ce qu'ils voient comme étant une surcharge tarifaire, qui émane en fait de la volonté de leur gouvernement. Et je voudrais ajouter, M. Castonguay, qu'elles sont prises aussi en, un peu en étau avec, d'autre part, des importations provenant

0: d'Asie principalement, qui entrent sur le marché ici à des prix qui défient toute concurrence. Alors, c'est très, très, très difficile comme situation présentement pour ces entreprises-là. Donc, l'aide gouvernementale est vraiment nécessaire. Elle arrive au bon moment. Il va falloir que ce soit livré, qu'on puisse être exécuté très rapidement pour apporter l'oxygène requis dans ces entreprises-là au niveau de la trésorerie.
1: Jean Simard, vous faites partie du nouveau comité consultatif économique de Mark Carney. Là, donc, il a nommé différents représentants toutes sortes de domaines au Canada pour le conseiller dans ces négociations qui commencent avec les États-Unis et le Mexique pour l'accord de libre-échange. Vous avez eu votre première rencontre lundi dernier de ce nouveau comité-là. C'est quoi l'ambiance autour de la table? Est-ce qu'on est inquiet, quand même relativement confiant? Comment on aborde les négociations avec les États-Unis? Dans quel état d'esprit?
0: Je dirais qu'il y a beaucoup de maturité autour de la table. C'est des représentants de très grands secteurs. On pense aux finances, on pense à l'agriculture, à l'aluminium, à l'acier, à la transformation alimentaire. Et donc, c'est des personnes qui ont du vécu, qui ont des relations du côté américain. C'est pour ça un petit peu qu'on est tous et chacun là. On a des syndicats aussi. Et donc, on regarde ça de façon, je dirais, prudente. On va pas dans les excès d'opinion. On cherche plutôt à construire quelque chose qui va permettre au gouvernement puis à notre pays puis à notre économie d'atteindre finalement un règlement qui est à la satisfaction de l'ensemble. Il n'y a pas de concurrence entre nous. On n'essaie pas là d'avoir le dessus dans une discussion. C'est vraiment très, très, très collaboratif et de très haut niveau.
1: Vous parliez tout à l'heure là, du fait que l'aluminium, l'acier s'est transigé sur les marchés nord-américains avec un prix commun. On s'était parlé il y a quelques mois. Vous disiez à quel point les États-Unis sont dépendants de l'aluminium canadien. On en produit énormément ici à beaucoup plus faible coût. Ils ne seront pas capables de fournir juste pour le marché américain l'aluminium dont ils ont besoin. Ils ont besoin, dans le fond, du Canada. Et là, vous me donniez l'exemple du Ford F-150 aux États-Unis, à quel point ça va faire augmenter le prix des véhicules avec l'acier puis l'aluminium canadien qui est surtaxé. Comment ça se fait, Jean Simard, qu'on n'entend pas les représentants de l'industrie aux États-Unis dire « Hey, votre voiture, elle vous coûte 3 500 ou 4 000 ou 5 000 $ de plus en raison des tarifs ou dans tel domaine, ça vous coûte plus cher. » On a l'impression que l'industrie américaine est très passive, très silencieuse par rapport à ce qui se passe. Vous qui avez des contacts aux États-Unis, comment vous expliquez ça?
0: Bien, écoutez, c'est une question très intéressante. On vit dans un film qui s'écrit au fur et à mesure qu'on avance à chaque jour, à chaque semaine. On fait beaucoup d'anticipation. Hein. On dit, bon, mais il va y avoir un impact sur le marché. Les gens vont commencer à parler dans 2 mois, dans 3 mois. Puis là, à un moment donné, on comprend, on réalise qu'un marché, c'est très, très, très dynamique. Ça fonctionne avec des inventaires accumulés sur certaines périodes. Ça fonctionne avec des transactions auprès de leur chaîne d'approvisionnement et ça absorbe de façon assez souple des perturbations comme celle-là jusqu'au moment où, à un moment donné, on a écoulé toutes les mesures, les moyens de mitigation qu'on avait. Et là, la bosse commence à monter. C'est ce qui arrive présentement. La compagnie Ford a déclaré des pertes de milliards de dollars à cause des tarifs. GM aussi, Toyota, tout le monde. Je pense que c'est 25 milliards en tout chez les fabricants automobiles. Mais il n'y a personne qui a voulu refiler la facture aux consommateurs pour protéger ses parts de marché. Mais ça, on peut faire ça pendant un trimestre, peut-être 2 à la limite, mais à un moment donné, il faut la refiler. Ce moment-là s'en vient de plus en plus, d'autant plus qu'on s'en va vers des ruptures d'approvisionnement probables, très, très, très probables, à partir du début de l'été, à cause de la crise au Moyen-Orient, qui vient de retrancher 20 % des approvisionnements américains en aluminium. Alors tout ça, écoutez, on va voir de plus en plus de nouvelles, d'annonces aux États-Unis de problèmes d'approvisionnement et d'augmentation de prix. L'aluminium est prévu monter à 4 000 $ la tonne du 3 500 $ où il est aujourd'hui au cours des prochaines semaines, prochains mois, parce qu'ils vont manquer d'aluminium.
1: 4 000 $ la tonne, puis je termine là-dessus, c'était combien avant les tarifs douaniers? Combien ça valait la tonne d'aluminium?
0: Normalement, ben, si j'enlève le tarif douanier de ce

0: En fait, avec le tarif douanier, là, on monte à 6 000 la tonne.
1: OK.
0: Ça, c'est avant le tarif, là. Alors, on s'en va vers un choc là, de prix, d'approvisionnement et de demande. Il faut être cohérent parce que les gens ne voudront pas payer le prix des produits. Et là, le marché va se replacer probablement au fur et à mesure que la demande va diminuer. Il y a des approvisionnements qui vont commencer à devenir disponibles. Le Moyen-Orient va revenir probablement dans 12 à 18 mois. Alors, on a une période devant nous facilement de 12 mois qui va être très, très, très tendue et qui va faire en sorte qu'on va voir apparaître dans le signal du prix pour les biens de consommation les répercussions de cette situation.
1: Jean Simard, président de l'Association de l'aluminium du Canada, merci d'avoir été avec nous.
0: Je vous en prie.
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1: Hélène et Pierre, bonjour.
3: Bonjour, Alec.
1: Parlons un peu du dossier santé numérique. Notre collègue Marie-Hélène Tremblay nous en parlait un peu plus tôt à l'émission. La première ministre du Québec, Christine Fréchette, a donné son feu vert pour le démarrage dès samedi prochain du dossier santé numérique, d'abord en Mauricie et dans le nord de l'île de Montréal, le CIUS du nord de l'île de Montréal. Et ensuite, ben, on va tester ça pendant plusieurs semaines, plusieurs mois, puis on va graduellement l'implanter ailleurs au Québec. Ce qui est intéressant, c'est le volet politique, le fait que Christine Fréchette s'implique dans ce dossier-là publiquement avec une courte vidéo qu'elle a fait paraître sur les réseaux sociaux ce matin. Écoutons-la et on revient.
4: On s'entend, en 2026, être encore dépendant du fax, ça n'a plus de bon sens. Je tiens toutefois à être honnête avec vous, il n'est pas impossible que le début soit plus complexe. Oui, il pourrait y en avoir des bugs. Mais, je vous le dis, il est hors de question de revivre un deuxième sag-clic. C'est pourquoi j'ai demandé de la transparence. Santé Québec va faire des suivis réguliers et la population sera informée.
1: Pierre, j'étais sous l'impression qu'un politicien allait tendre sa perche la plus longue possible pour se tenir loin du dossier santé numérique en se disant s'il y a dérapage, et c'est possible qu'il y ait dérapage étant donné la complexité de l'implantation de ce genre de système dans le réseau de la santé, ben je ne serai pas le visage de ce dérapage-là. Or, Christine Fréchette a fait tout le contraire ce matin en s'associant à ce virage numérique-là. Est-ce qu'elle prend un risque?
5: Oui, elle prend un risque, bien sûr. Mais c'est un choix de toute évidence assumé par elle. Vous savez, elle pouvait faire autre chose. Elle pouvait laisser la ministre de la Santé prendre le fardeau ou prendre le risque. Mais j'ai l'impression que, vous savez, il faut faire attention avec le syndrome de l'invincibilité. C'est-à-dire que Mme Fréchette, depuis qu'elle est chef, a un parcours sans faute avec beaucoup de visibilité, des déplacements. Elle a rencontré le premier ministre du Canada, qui est très populaire aux yeux des Québécois. Elle est allée à Washington, ça a été un succès. Donc, elle a fait plusieurs annonces. Elle a donné l'impression qu'elle débloque des dossiers, qu'elle agit. Or, il y a une hyperactivité et je pense qu'elle veut continuer sur cet élan. Mais c'est là où je parle de syndrome d'invincibilité. À un moment donné, on a l'impression, peut-être, on est grisé par les succès qui apparemment s'accumulent et puis peut-être qu'on aménuise, on va diminuer un peu les possibilités de dérapage en disant non, nous y allons. Puis en plus, regardez, elle vient quand même d'une chambre de commerce. C'est tout le discours des chambres de commerce aussi. Hein? On est capable, une société qui fait des projets, on va réussir, etc. Elle est beaucoup... Alors, j'espère qu'elle n'a pas confondu sa stratégie qui est d'être très présente et d'aller chercher donc une visibilité qui permet de faire oublier, si on veut, l'ancien gouvernement avec la lourdeur du dossier. Parce que, écoutez, elle l'a dit elle-même dans le message qu'elle a enregistré pour la population, il va y avoir des bugs. Le problème, c'est est-ce que les difficultés vont être importantes? Est-ce qu'elles vont être prolongées? Est-ce qu'elles vont être répétées? Est-ce que ça va revenir la hanter pendant les prochaines semaines, prochains mois, jusqu'à la campagne électorale? Il est là le risque et ça risque, si c'est le cas, de donner de l'adhérence à la critique à son endroit. Alors que pour l'instant, c'est assez lisse son parcours. Alors, à suivre.
1: Est-ce qu'elle prend un gros risque, Hélène, vous pensez?
3: Je ne sais pas, moi. J'ai l'impression que c'est peut-être un risque calculé. D'abord, il faut rappeler qu'on a besoin que ça se fasse, n'est-ce pas? On a tous des histoires concernant des requêtes papier qu'on a dû aller porter en personne parce qu'on n'a pas personnellement de fax depuis une vingtaine d'années et qu'il n'y a aucun moyen électronique d'aller envoyer ça. Je dis risque calculé parce qu'il y a une différence avec ce qui

0: s'est passé notamment avec sa clique. Sa clique, c'était une solution sur mesure construite pour la situation particulière de la SAAQ. Là, ici, ce n'est pas le cas. La solution EPIC, de l'entreprise américaine EPIC, dis-je, est une solution qui existe déjà pour précisément ça, permettre une numérisation des dossiers médicaux. Et c'est une solution qui est utilisée à plein d'endroits en Amérique du Nord. C'est très implanté aux États-Unis, mais aussi en Ontario. Je suis retournée voir, dès la fin 2022, il y a 3 hôpitaux dans l'Est ontarien, à Kempville, Winchester, où on a implanté cette solution EPIC. Un mois plus tard, on se fendait d'un communiqué de presse pour dire que tout est bien allé. En 2025, c'est à peu près une quinzaine d'autres institutions. On est encore dans l'Est ontarien. Là, c'est Ottawa, l'hôpital pour enfants, l'Institut cardiologique. Enfin, bref, en avril 2025, on a lancé ça. Et un an plus tard, on n'a pas entendu parler d'un quelconque scandale. Même, je pense que c'est le Journal de Montréal qui donnait la parole à un médecin, maintenant de retour au Québec, et qui racontait qu'il a vécu cette transition et qu'il a trouvé ça très difficile de revenir au Québec où il devait revenir en arrière à la formule papier. Donc, est-ce qu'il y aura des difficultés d'adaptation du personnel à cette plateforme-là? Ça peut arriver. On nous dit que la formation n'a peut-être pas été suffisante. C'est dur à évaluer de l'extérieur pour peut-être 20 médecins qui se plaignent d'une formation insuffisante. Il y en a peut-être 200, voire 2000 qui sont tout à fait à l'aise derrière ça. Est-ce qu'il y aura suffisamment de ce qu'on appelle super utilisateurs sur le terrain pour venir en aide à ceux qui ont un petit peu plus de difficultés avec la technologie? C'est ça l'enjeu. Mais la technologie comme telle, elle, a été testée. Et c'est pour ça que je dis qu'il me semble que le risque m'apparaît moins grand que dans le cas de Saclic.
1: Oui, dans le cas de Saclic, on avait aussi lancé la plateforme pour l'ensemble du Québec d'un coup. Là, on y va bouchée par bouchée, c'est-à-dire qu'on va tester le système dans le nord de l'île de Montréal puis en Mauricie. J'imagine qu'on va ajuster certaines choses. Après ça, on va déployer dans un autre CIUS. Bon, on va y aller comme ça en séquence. Pensez-vous, Pierre, qu'on a reçu des assurances de Santé Québec au bureau de Christine Fréchette pour dire oui, vous pouvez vous associer à ce lancement-là étant donné voici ce qu'on a mis en place. J'imagine qu'on a vérifié un peu les fameux indicateurs, là, les napperons. Est-ce que tout était au vert avant de se lancer, Pierre?
2: Est-ce que les napperons étaient propre.
1: Ah, c'est ça.
2: Et
1: c'est
2: est-ce
1: ça.
2: Qu'ils avaient la bonne couleur? Mais écoutez, j'imagine, là, ouais. Je veux dire, le cabinet, l'équipe de la première ministre ont dû faire ces vérifications, ont dû s'assurer auprès aussi des deux régions, parce que c'est le nord de Montréal et puis la Mauricie. On a dû demander des garanties. D'ailleurs, la ministre de la Santé dit qu'elle a, elle, reçu des garanties. Mais quand même, c'est un dossier qui est périlleux parce que, oui, tous les projets, premièrement, d'informatisation, ça donne jamais ce qu'il y a de prévu. Et malgré ce que soulevait Hélène, c'est-à-dire dans d'autres cas, sur d'autres territoires, dans d'autres provinces et États, ça fonctionne. On veut bien, mais on sait que c'est pas la garantie que ce projet-là va tout à coup fonctionner ici. On l'espère. En plus, je dirais que est-ce qu'on est une société patiente? Alec, avez-vous l'impression qu'on est patient? Moi, j'ai pas l'impression. Regardez le REM, comment qu'on a mis ça en évidence, les moindres retards, alors qu'il est normal qu'un système aussi important, c'est la plus longue ligne de métro hors terre au monde, puisse avoir des problèmes. Alors, et là, on est dans le domaine de la santé. Et là, il y a des listes d'attente. Et là, on nous dit qu'à Montréal, la zone visée, nord de Montréal, la première semaine, on ralentit de 50% les opérations. Bon, après, ça reprend, 75%. Et ensuite, il faut la collaboration dans une notion de changement, dans une démarche de changement. Vous devez avoir la collaboration de l'ensemble. Là, il y a un sacré bon test pour Santé Québec et son leadership. Parce que j'entendais sur les ondes de RDI, là, un médecin du Sacré-Cœur de Montréal qui s'en prenait déjà aux fonctionnaires, à la technocratie, en disant « on n'est pas prêt, ça n'a pas de bon sens ». Alors, les médecins, on le sait, qui sont les maîtres dans notre système de santé, des rois et maîtres. Est-ce qu'ils vont collaborer? Est-ce qu'ils vont faire preuve de leadership? Est-ce qu'ils seront des éléments qui vont activer et nous éloigner, finalement, du bon vieux fax?
1: Ou résister au changement, c'est ça. La résistance au changement, c'est très humain, ça aussi. Hein?
2: C'est humain et on l'a vu dans bien des domaines, même quand ça s'avère pourtant nécessaire. Je veux dire, tout le monde, on espère que le fax va entrer dans les musées plutôt que dans des

0: salle d'urgence. Alors, moi, je pense qu'elle a pris un risque, oui, probablement mesuré, comme le dit Hélène, mais avait-elle besoin de le faire? Je vois quand même, je reviens là-dessus, cette espèce d'enthousiasme de la relance et de la nécessité à tout prix de se distinguer de M. Legault, mais dès qu'il y aura, s'il y a trop de problèmes qui se multiplient, si la presse, qui va être aux aguets, soulève ça, faites-vous-en pas, les partis d'opposition vont ramener ça. Ce serait une magnifique question pendant un débat, si jamais il y a des problèmes, des ralentissements et des statistiques qui révèlent qu'on a prolongé les listes d'attente.
1: Hélène, j'aime beaucoup ce que Pierre vient de dire sur le fait qu'on... On est des sociétés qui n'ont plus beaucoup de patience pour les nouveaux projets. On veut que ça fonctionne du premier coup parfaitement. Le REM, c'est un bon exemple. On a beaucoup parlé des ratés du REM lors de sa mise en service avec la nouvelle aile, la nouvelle antenne jusqu'à Deux-Montagnes. Ça fait des semaines que le REM roule sans aucun problème. Puis tout va bien. Puis je sais pas qu'il y aura pas de problème dans l'avenir, mais on corrige à mesure certains problèmes. Puis à un moment donné, on n'en entend plus parler. Dans le cas, par contre, des programmes informatiques, j'ai l'impression qu'on est un peu en choc post-traumatique. C'est-à-dire qu'il y a eu sa clique et on a enquêté sur le sujet, ce qui nous a permis de comprendre à quel point le dérapage était flagrant. Je suis pas certain qu'on aurait eu tous ces détails-là s'il n'y avait pas eu d'enquête publique, mais on en a eu une. À Ottawa, il y a eu Phoenix, Hélène. Je pense qu'il y a des fonctionnaires qui s'en sont pas remis encore là, de ce changement informatique-là. Les gouvernements ont eu tellement de problèmes dans le passé avec les virages numériques qu'il y a bien des gens qui partent en se disant « ça va être un gâchis, on donne pas la chance aux coureurs ».
2: Oui, mais sur la question de Phoenix, par exemple, il y a encore des fonctionnaires qui ont des problèmes avec Phoenix, qui sont encore en train de se battre avec le fisc. Alors, il y a des raisons valables de vouloir être prudent par rapport aux solutions numériques, mais j'insiste sur le fait que cette solution-là, elle existe déjà, contrairement à tous les autres exemples dont on parle, mais bien sûr qu'on est craintif. Il y a quand même tout l'aspect des données, de la protection des données, je trouve, que dans ce dossier-là, qu'il faut aborder. C'est la raison des critiques de l'ancien ministre Gilles Bélanger. À cause de quoi? Parce qu'aux États-Unis, il y a cette loi, le Cloud Act, qui existe depuis 2018, qui autorise le gouvernement, les entités gouvernementales, si elles obtiennent un mandat, il faut quand même le dire, à demander des données tenues par des entreprises qui tombent sous la loi américaine, même si ces données-là ne sont pas entreposées aux États-Unis. Donc, ce sont des serveurs situés à l'étranger, mais que contrôle cette entreprise soumise à des lois américaines. Alors là, dans ce cas-ci, les données de la santé des Québécois seront sur des serveurs gérés par Epic, et ça crée des pertes, des craintes. Et là, il semble y avoir un désir de faire migrer les données des plateformes d'Epic vers un nuage québécois, mais qui, selon ce qu'on comprend, et là, je suis vraiment pas une experte, serait pas encore tout à fait assez mature pour accueillir ces données-là. Mais bref, il y a un enjeu de ce côté-là. Encore que, il faut se rappeler qu'il faut avoir un mandat judiciaire. Ce n'est pas une partie de chasse que le gouvernement Trump pourrait lancer. Mais néanmoins, donc, il y a un enjeu à cet égard-là. Mais peut-être que je m'en mordrai les doigts dans un mois. Mais pour l'instant, cette solution informatique semble avoir été rodée à bien des endroits. Et ce qui m'apparaît être plus problématique, ça va être l'interface machine-humain.
1: Oui, c'est ça. Je termine avec ça, Pierre, sur le choc post-traumatique. Je disais ça en riant parce que c'est en fait c'est l'expression de Véronique Prince ce matin qui nous disait on a l'impression...
0: C'est plutôt juste.
1: C'est plutôt juste, mais il y a un peu de ça. C'est-à-dire que les gouvernements et l'informatique, c'est rare que c'est des succès du premier coup, en tout cas, là.
0: Oui, et là-dessus, il ne faut pas cibler le gouvernement du Québec ou du Canada. Là, je veux dire, partout dans le monde, il y a un problème d'arrimage, semble-t-il, entre ces entreprises privées qui détiennent un savoir supposément hermétique et puis une fonction publique des États qui n'ont pas la capacité d'avoir une équipe d'experts qui est capable de faire un suivi pour que l'arrimage se fasse bien. Donc, ce n'est pas propre au Québec, mais raison de plus d'être prudent dans ce domaine. Et quand même, il y a eu un ancien ministre, M. Bélanger, comme le disait Hélène, qui a dit « Écoutez, non, c'est pas prêt cette chose-là, il y a des dangers, et puis là, on l'a exclu du Conseil des ministres. » Alors, j'ai l'impression qu'il attend lui aussi, là. Il fera partie probablement des gens avec les partis d'opposition que si jamais il y avait des dérapages ou des retraits ou un manque de collaboration, je le reviens, sur les médecins ou les infirmières et tout, tout ça va sortir. Alors, ce sera à ce moment-là... À Mme Fréchette qui s'est sortie la tête, qui s'est étiré le cou de démontrer qu'elle est capable de gérer un dossier qui sera peut-être plus complexe. On ne le souhaite pas, mais je veux dire...

0: passé est quand même garant, de, à tout le moins, d'une certaine approche de méfiance.
1: Ouais, ouais, absolument. C'est une saine prudence, disons-le comme ça. Lancement donc samedi en Mauricie et dans le nord de l'île de Montréal. On va bien sûr suivre ce dossier-là de très près d'ici samedi, puis ensuite voir un peu comment ça s'est passé. Moi, on me dit que le réseau est vraiment mobilisé. Là. Les PDG des CIUSSS en question vont être sur le plancher toute la fin de semaine. Les formateurs vont être là. Une infirmière va lever la main. Je pense qu'il va y avoir 4 personnes qui vont se lancer pour dire, regardez, voici ce qu'il faut faire. Je pense on a peur au dérapage, alors on va certainement prendre les précautions, au moins à court terme. Là, pour,
0: et premier grand test de Santé Québec. Là,
1: oui, effectivement. C'est Santé Québec qui gère tout ça. Hélène Buzetti, Pierre Duchesne, merci beaucoup. On se reparle demain.
2: Au revoir.
0: Au revoir.
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1: C'est l'un des jalons du printemps qu'on est nombreux à attendre avec impatience. Je parle bien sûr du début de la saison de pêche au homard au Québec et dans les Maritimes que nous réserve la saison 2026. Je pose la question à Martin Mallet, le directeur à l'Union des pêcheurs des Maritimes que je joins à Tracadie-Chaila. Monsieur Mallet, bonjour.
4: Bonjour, M. Cassandré.
1: Alors, pour les gens, là, pour les situer un peu, là, la pêche au homard a été lancée hier en Gaspésie, dans une partie du Nouveau-Brunswick. Dans votre cas, vous, ça va être un petit peu plus tard qu'on va pouvoir partir en mer. Comment s'annonce la saison 2026? Est-ce que ça va être une bonne saison, vous pensez?
4: Ben, on peut toujours dire que ça va être une bonne saison. À prime abord, évidemment, on le souhaite du moins à tous nos pêcheurs et à l'ensemble de l'industrie. Du côté de la ressource est en santé. Ce qu'on contrôle pas, c'est les marchés, le prix qui va être payé aux pêcheurs pour le produit. Et ce qui nous inquiète un peu cette année, c'est la flambée des prix pour le diesel, puis évidemment aussi le coût de l'appât qui est utilisé pour pêcher le homard. Donc ça va miner un peu le profit net là, des pêcheurs. Puis on sait pas où est-ce que les choses vont se situer d'ici à la fin de la saison. Donc les saisons, normalement, c'est environ 60 jours de pêche. Et comme tu viens de le mentionner, dans notre cas, du côté de la péninsule acadienne, nous voyons qu'on n'a pas encore commencé l'ensemble de nos zones. Ça va débuter dans les prochains jours.
1: La hausse du prix du carburant, ça, on peut comprendre. Tout le monde la vit, cette hausse à la pompe. Dans le cas du prix des appâts, ça, c'est intéressant. C'est ce que vous appelez la bouette, là, le mélange de maquereau, de plis, de harengs qu'on met au fond des casiers pour attirer le homard. Vous dites le prix des appâts a augmenté. Pourquoi?
4: Ça a augmenté depuis plusieurs années, en fait, depuis la pandémie, en fait, mais surtout depuis le moratoire sur la pêche au maquereau et le hareng dans certains cas. Puis ce qui arrive, c'est que la majorité de cet appât-là est maintenant importé. Donc avant, le pêcheur pouvait pêcher sa propre appât et puis il était plus ou moins autosuffisant de ce côté-là. Mais pour vous donner une idée d'envergure, avant le moratoire en 2022, le prix de l'appât, on va dire le maquereau, était environ 90 sous la livre. Donc aujourd'hui, on regarde environ 2,50 $. Donc ça a plus que doublé. Là.
1: Ben oui.
4: Donc ça vient s'ajouter à l'ensemble des autres frais d'exploitation qui augmentent. Puis c'est pas unique non plus à la pêche. On s'entend que le frais de pour toutes sortes de denrées, ça augmente. Et puis, comme vous l'avez mentionné, évidemment, ça augmente pour les consommateurs en bout de ligne.
1: Est-ce que vous pensez, oui, que le homard va être plus cher sur les marchés, étant donné que la hausse du prix du carburant et le prix des appâts va se répercuter? Est-ce que c'est une certitude que ça va coûter un peu plus cher aux consommateurs?
4: On pense que ça va probablement coûter un petit peu plus cher aux consommateurs. On espère qu'il y en a un peu de ça qui va se rendre aux pêcheurs, évidemment pour aider le pêcheur à défrayer ses frais. Mais si on, encore là, pour donner une échelle de grandeur, si on regarde le coût ou le prix payé aux pêcheurs avant la pandémie, en 2019, le pêcheur recevait environ 7 $ la livre au quai pour le pêcheur. Aujourd'hui, le pêcheur reçoit environ presque le même prix, là. Donc pas beaucoup plus, là, 7,50 $, 8 $ la livre. Donc nous, on aimerait d'avoir peut-être au moins 1 ou 2 $ de plus la livre cette année, surtout. Donc on espère que ça va pas affecter trop le consommateur, mais aussi l'autre chose

0: est important à noter pour Ormond, c'est à majorité un produit d'exportation. Donc, c'est à l'international, surtout en 90%, 95% que notre Ormond se retrouve en bout de ligne. Puis, c'est à ce niveau-là qu'on aussi on ne sait pas qu'est-ce qui va arriver du côté du marché. On pense que le marché est capable de prendre une légère augmentation, mais comme vous l'avez dit,
1: on va voir. Régent Comeau, non pas Régent Comeau, ça c'est votre collègue. Martin Mallet, directeur de l'Union des pêcheurs des Maritimes. Merci d'avoir été avec nous.
0: Ça fait plaisir. Merci.
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3: Aujourd'hui, vous êtes ici pour apprendre l'art de la mascotte. Autrement dit, vous êtes ici pour apprendre les rudiments de la profession de personnificateur de mascotte. Et aujourd'hui, vous allez découvrir la mascotte qui vous sera attribuée.
4: Monsieur, moi, je veux celle-là.
3: On ne choisit pas sa mascotte. C'est la mascotte qui nous choisit.
1: Ce que vous venez d'entendre, c'est un extrait de « La mascotte du chaos », une toute nouvelle micro-série de Télé-Québec tournée à la verticale et conçue spécifiquement pour les réseaux sociaux comme TikTok et YouTube. Cette série humoristique a été créée pour les ados, pour les rejoindre là où ils sont. Parce qu'on le sait, ils sont de moins en moins nombreux à s'asseoir devant la télévision et à consommer du contenu québécois. Et pour parler de cette nouvelle offensive de Télé-Québec, je suis en compagnie de Nadine Dufour, vice-présidente au contenu à Télé-Québec, et de Félix Deschenaux, idéateur et producteur au contenu pour la série La mascotte du chaos. Bonjour à vous deux.
5: Bonjour.
1: Merci d'être venu nous voir en studio. Je commence avec vous, M. Deschenaux. D'où est venue l'idée première pour cette micro-série? Est-ce que c'est d'abord le format de courts épisodes conçu spécifiquement pour les plateformes web ou c'est le contenu qui vous est venu en premier?
6: C'est le contenu qui est arrivé en premier. En fait, l'idée d'avoir une série sur les mascottes, c'est un désir de il y a très longtemps, j'avais envie d'être dans une mascotte. Tout ça, je l'ai pas fait quand j'étais plus jeune pour j'étais animateur de camp de jour, mais c'est pas la même chose. Okay. Je confirme que maintenant pour avoir essayé une mascotte, c'est pas du tout la même chose, mais c'est cette idée-là qui est arrivée comme avatar de la personnalité numérique d'une certaine façon parce que quand on est dans une mascotte, on est anonyme, on peut faire des choses qu'on sans savoir qui en fait ça, de façon incognito.
1: On pourrait s'en permettre plus.
6: Exactement. Voilà. Donc, c'est la prémisse initialement derrière le concept. Donc, on a déposé une web-série à Télé-Québec et c'est Télé-Québec qui ont fait « Hey, c'est déjà un format web. Quand pensez-vous si on l'essayait en format vertical? »
1: OK.
6: Et c'est là que elle était développée, mais jusqu'à un certain point. Donc là, on avait encore à construire le tout. Et c'est là que le plaisir a commencé.
1: Oui, parce qu'une première série verticale, pour que les gens comprennent, c'est comme des petits épisodes, 3 minutes, 18 épisodes, tournés bon, pour que ce soit agréable à voir sur un téléphone, donc à la verticale. Pourquoi Télé-Québec a décidé de pousser le concept puis d'aller essayer quelque chose comme ça, Mme Dufour?
5: Bien, je considère que c'est notre rôle comme média public, justement, d'innover, de faire preuve d'audace et de tester. Puis je vous dirais que la motivation première, c'était vraiment le fait qu'on voyait que les adolescents particulièrement délaissaient les médias traditionnels, la télévision bien sûr, mais même de les inciter à consommer du contenu sur nos plateformes, c'est déjà tout un enjeu. Alors on s'est dit, pourquoi ne pas se mettre sur leur chemin avec un contenu qui va aller les rejoindre sur les médias qu'ils fréquentent, et c'est YouTube et TikTok, là où ils sont. Puis donc, dans l'idée de se donner un nouveau terrain de jeu, on a dit, pourquoi ne pas faire une série à la verticale. Ce sera un super beau test pour voir si ce format-là leur plaît davantage.
1: Donc, c'est un peu la concrétisation de ce que le nouveau PDG de Télé-Québec, Hugues Sweeney, est venu expliquer à ce micro-ci à Midi Info, c'est-à-dire qu'on veut être un espèce de laboratoire pour que les jeunes s'intéressent à la culture québécoise, puis on va essayer des choses à Télé-Québec. Ça fait partie du nouveau mandat, dans le fond.
5: Bien, oui, c'est en parfaite adéquation avec le nouveau mandat de Hugues Sweeney. Par contre, la série, elle a été commandée bien avant son arrivée.
1: Là,
5: oui, c'était déjà une considération qu'on avait de se dire comment on va faire pour rejoindre les ados parce que pour nous, c'est un marché qu'on ne veut pas délaisser. Puis on se dit souvent, on aime mieux les rejoindre là où ils sont que de les abandonner puis qu'ils ne soient jamais exposés à du contenu québécois.
1: Félix Deschenaux, produit pour tout TikTok ou YouTube, c'est un défi parce qu'évidemment, les gens vont pas nécessairement consommer votre série dans l'ordre. C'est-à-dire que vous êtes un peu dépendant de l'algorithme qui va dire, ben je te pousse l'épisode 4, puis le lendemain, ça va être l'épisode 8. Puis comment on fait pour créer du contenu quand on est dépendant d'un algorithme qui choisit un peu de manière obscure ce que les jeunes vont consommer?
6: 100% dépendant de l'algorithme.
1: Oui.
6: Au début, on peut penser que ça fait peur. Par contre, après ça, ça devient un terrain de jeu où est-ce qu'on se dit, OK, bien, il y a certains items qu'on doit s'assurer de répéter. Est-ce que c'est la quête générale de la série?

0: on rappelle qui sont les personnages par certaines petites répliques, tout ça ici. Donc, on se dit, OK, bon, on a une petite base qu'on récupère dans plusieurs épisodes et on essaie. En fait, cette série-là est majoritairement une série à sketch où est-ce que les épisodes sont bouclés. Mmh. Donc, on suit la formation de ces jeunes-là pour devenir mascottes. Donc, ils ont un cours pour comment on simule une émotion dans un truc de mascotte. Donc, ça, c'est un épisode fermé, des mises en situation avec un enfant particulièrement, un autre épisode fermé. Donc, ça nous permet après ça, de peu importe où on arrive dans la formation, de pouvoir rentrer et comprendre la série. On a quand même mis une trame narrative à travers tous les épisodes qui est une petite enquête sur, il y a un costume qui disparaît au premier épisode. Donc, c'est un costume. Donc, on se doute que c'est quelqu'un dans la formation qui a volé ce dit costume-là et qui réapparaît en ligne après ça en faisant des niaiseries, des petits méfaits. Donc, on essaie de voir c'est qui. Donc, on a des petits indices qu'on a placés un peu partout, mais ça a nécessité une bible de contenu initialement. Donc, en fait, c'est 18 épisodes de formation, mais aussi 10 petits contenus TikTok de la mascotte du chaos en soi. Fait que 28 épisodes et on a vraiment, on a créé cette bible-là des 28 épisodes au complet. Et après ça, on s'assurait que les indices soient bien parsemés. Et on se dit, OK, mais c'est pour le moment qu'on mélange les pages. Donc, épisode 3, 4, comme on
1: peut.
0: Ça se tient encore. Okay. Et j'étais chanceux, j'étais avec deux bons auteurs aussi qui ont fait beaucoup de sketchs jeunesse d'humour. Donc, c'est là que c'est Simon Laroche, Florence Nadeau qui sont venus s'amuser avec Justine Filoussi.
1: Mais est-ce qu'il y a un endroit où on peut les voir dans l'ordre?
0: En fait, initialement, c'est le souhait. En fait, c'est que quelqu'un tombe par son algorithme sur TikTok à l'épisode 5. Bon, le souhait, ça serait qu'il tombe à l'épisode 1, mais quand même, mettons qu'il tombe à l'épisode 5. Mm-hmm. Ben, en fait, il va aller chercher, il va cliquer sur l'icône de la mascotte. Il va aller voir sur le compte pour voir est-ce qu'il y a d'autres contenus que j'aime comme ça. Et on a vraiment créé toute la stratégie. C'est-à-dire que les vignettes, quand tu arrives sur le compte de la mascotte du chaos, on a vraiment des vignettes de chacun des épisodes qui sont clairement identifiées, partie 1, partie 2, partie 3.
1: Si quelqu'un s'y intéresse à l'épisode 8, va pouvoir retourner à l'épisode 1 et les regarder s'il le veut dans l'ordre.
0: Exactement. Okay. Et ce qui est le fun avec l'algorithme, c'est que si tu l'as écouté la veille, puis là, on sort environ un contenu par jour, là. Si tu l'as écouté la veille, souvent, tu l'as écouté au complet, je vais te le proposer demain, même si tu t'es pas abonné. Ce qui fait qu'on se dit, OK, ben, faut les attirer puis qu'ils l'écoutent au complet pour que ça devienne naturellement sur leur feed, sur leur algorithme.
1: Est-ce qu'il y a une place, Madame Dufour, à la télé conventionnelle pour diffuser ce genre de contenu-là ou jamais sur Télé-Québec, on va reprendre la mascotte du chaos?
2: Ben, elle a été tournée à la verticale. Donc, c'est sûr que ce serait une écoute plutôt désagréable à la télévision traditionnelle. Par contre, elle va être disponible sur notre plateforme, mais je vous dirais que ce n'est pas la destination première. Puis, elle va être aussi disponible sur notre chaîne YouTube Série, le compte de Télé-Québec. Donc, à ce moment-là, elle est aussi déposée dans l'ordre qu'on l'a conçu.
0: Si je peux me permettre, en fait, j'espère qu'on ne va pas l'écouter à la télé. En fait, on l'a vraiment créé pour le web et réalistement, dans le montage, le rythme qui est là, ça ne s'écoute pas du tout de la même façon. En salle, en post-production, on était avec l'équipe, on était habitué de faire beaucoup de la télévision, on faire du format horizontal, tout ça. Et on le regardait, puis on a besoin de faire un export de ce produit-là et de le regarder sur notre téléphone, voir si ça fonctionne. Parce que ce qu'on regardait sur notre grand écran, c'est pas du tout la même chose. Il faut se rappeler qu'il va y avoir des icônes sur le côté. On va rajouter des sous-titres qui vont souvent venir cacher une portion de l'action. C'est une composition d'image, c'est un rythme aussi auquel on n'est pas habitué à la télévision. Faut se défaire de tous nos codes de base. Qui, pour les jeunes, c'est naturel. En fait, même que des fois, on dit, la télé, c'est lent, et c'est ce qu'il y en est. Ben, on s'est calqué à ces codes-là pour la série. Donc, ça serait peut-être bizarre à la télé.
1: Est-ce que Madame Dufour, c'est moins cher faire des séries verticales web comme celle-là que de la télé conventionnelle?
2: C'est moins cher que de la télé conventionnelle. Par contre, pour nous, c'est un budget qui est équivalent à une web-série horizontale. T'sais, on est quand même très, très loin des micro-dramas qui sont très, très populaires en Chine, notamment, où là, c'est vraiment de la série à faible coût, tournée très, très, très rapidement. Pour nous, c'était vraiment le même budget que si on l'avait tournée à l'horizontale.
1: Est-ce que le fait qu'on soit obligé maintenant de diffuser notre contenu québécois sur TikTok ou YouTube, qui sont des produits chinois ou américains, c'est un peu, dans le fond, une fatalité? On a plus vraiment le contrôle de nos canaux de diffusion. Faut aller vers les géants étrangers pour être capable de faire la promotion de notre contenu.
2: Je pense qu'il faut y aller en ce moment. Effectivement, on n'a pas tellement le choix. Je vous cacherai pas que s'il y avait une plateforme québécoise qui me permettait de rejoindre les adolescents, c'est certain que je la prioriserais. Mais en ce moment, ma perspective, c'est que j'aime vraiment mieux exposer les adolescents québécois à une série qui a été conçue ici par des créateurs d'ici, qui met en vedette des talents d'ici, qui utilisent notre langue, notre culture, nos valeurs. Donc, je me dis, s'ils sont sur ces plateformes-là, puis qu'à travers leur consommation, il y a un contenu qui a été spécifiquement conçu pour eux, qui leur est exposé, bien, je trouve que j'aurai accompli mon mandat.
0: Si je peux me permettre, en fait, en diffusant sur les réseaux sociaux de cette façon-là, oui, on n'a pas la main mise sur la diffusion, mais en allant rejoindre les jeunes, on leur montre des comédiens, on alimente un star system qui, présentement, comme ils n'écoutent pas la télé, ils ne reconnaissent pas les visages, mais on a besoin qu'ils commencent à reconnaître des visages pour, après ça, quand ils vont vieillir, « Ah, je le revois au théâtre, ah, je le revois dans un film, donc j'ai envie d'aller le voir, c'est le comédien que j'ai déjà vu.
1: » Les accrocher à un écosystème, dans
0: exactement,
1: le fond.
0: On a besoin d'alimenter un star system dès leur âge. C'est ce qu'on avait initialement quand il y avait les livres Act TV, tout ça, les canaux famille, où est-ce qu'on on avait nos héros d'une certaine façon. Ben là, on va s'immiscer dans leur plateforme en ce moment pour essayer de mettre des visages québécois aussi dans leur feed, dans leur algorithme.
1: Ça commence quand, donc, officiellement? C'est cette semaine qu'on lance le...
0: C'est cette semaine. À partir de cette semaine, là, tous les jours, il y a un contenu. Okay. C'est soit un épisode ou sinon, on a aussi créé des contenus complémentaires, c'est-à-dire que des behind the scenes, on a aussi créé des tendances qu'on voit souvent sur les réseaux sociaux avec les comédiens parce qu'on voulait s'assurer d'avoir, oui, du contenu, mais aussi le type de contenu que les jeunes aiment voir. Ouais. Donc, on a de la fiction, mais aussi, on va avoir des entrevues avec les comédiens. Les contenus qu'ils sont habitués de voir avec les gens qui aiment. Donc, on s'est calqué le plus possible puis on a vraiment créé. Là, jusque dans l'accroche, dans les premiers commentaires, c'est pas seulement la vidéo, c'est pas seulement la fiction qui est là, c'est vraiment tout le contenu connexe qui fait partie de la stratégie.
1: Félix Deschenaux, idéateur et producteur au contenu pour la série La mascotte du chaos. Nadine Dufour, vice-présidente au contenu à Télé-Québec. Merci d'être venue nous expliquer cette vidéo verticale et bonne chance pour la série.
2: Merci.
0: Merci.
1: Jean-Philippe Bautier, bonjour.
3: Bonjour. On se demandait en studio, Émilie et moi, si vous aviez laissé vos enfants regarder le match au complet hier.
1: Ben oui, il était à 18h.
4: Pas de prolongation.
1: Ben oui, ben voilà.
3: Pas de prolongation en plus.
1: On était
3: en finale de la Coupe Stanley, on s'en va en prolongation. Et puis, rendu 11h, est-ce que vous allez laisser regarder vos enfants regarder ça?
1: 11h, je sais pas. Mais avant, on pourrait faire un petit spécial, c'est sûr.
4: Ben, hey, on va être en juin.
1: Moi, je vous le dis,
4: on
1: va être rendu en juin. C'est vrai que la finale avant tard, Émilie a raison.
3: Bon, on parle de hockey.
1: OK, c'est une bonne chose. On vous écoute.
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9: Bonjour, ici Jonathan Lavoie de Québec. Voici le bulletin d'information. Le gouvernement Carney vient d'annoncer l'équivalent $1,5 milliard pour atténuer les effets de la guerre commerciale avec les États-Unis. Ottawa vole notamment au secours des manufacturiers touchés par les nouveaux tarifs douaniers américains depuis près d'un mois. L'administration Trump applique une surtaxe de 25 % sur la valeur totale des produits composés d'au moins 15 % d'acier, d'aluminium ou de cuivre. Juliane Lapointe a plus de détails.
10: Le gouvernement Carney veut pouvoir fournir des liquidités rapidement aux entreprises touchées pour qu'elles maintiennent les emplois et qu'elles puissent s'adapter. La première mesure annoncée, $1 milliard pour créer un nouveau programme de la Banque de développement du Canada qui va permettre aux entreprises qui fabriquent et exportent de l'acier, de l'aluminium ou du cuivre d'obtenir des prêts sans intérêt la première année et qui n'auront pas à être remboursés avant 3 ans. La deuxième mesure, le gouvernement ajoute $500 millions au programme pour appuyer les entreprises touchées par les tarifs gérés par l'Agence fédérale de développement économique. La ministre Mélanie Joly admet que la nouvelle surtaxe annoncée le mois dernier par les États-Unis signifie que plus d'entreprises sont touchées par les tarifs sans pouvoir donner de chiffres précis pour le moment.
11: La donne qui est changée, c'est que c'est essentiellement sur la valeur de l'équipement qui est envoyé aux États-Unis plutôt que le pourcentage d'acier et d'aluminium qui est compris dans l'équipement. Et donc, ça fait en sorte justement d'augmenter le montant de tarifs payés par les entreprises.
10: D'autres annonces suivront, a laissé entendre Mélanie Joly. Elle dit que les discussions se poursuivent avec des représentants de l'industrie du bois d'œuvre et de la foresterie qui ne seront pas laissés de côté. Ici Juliane Lapointe, Radio-Canada, Ottawa.
9: Puis l'Europe et le Canada affichent un front uni lors d'un sommet de la communauté politique européenne en Arménie. Le premier ministre Mark Carney est le premier dirigeant non européen à participer à ce sommet créé en réponse à l'invasion russe de l'Ukraine. Il a d'ailleurs annoncé une nouvelle aide de 270 millions de dollars à Kiev et plaidé en faveur du maintien de la pression sur la Russie.
4: La situation reste grave, mais l'Ukraine fait des progrès. Fait de progrès, devient plus fort et la Russie devient plus faible. Et surtout, l'économie russienne affaiblit maintenant. Alors, il faut mettre la pression sur la Russie.
9: Ici au Québec, la première ministre Christine Fréchette donne le feu vert au lancement du dossier santé numérique. Elle a publié ce matin une vidéo dans laquelle elle confirme son déploiement à compter du 9 mai dans deux centres intégrés universitaires de santé et de services sociaux en Mauricie et dans le nord de l'île de Montréal. Mais la première ministre reconnaît toutefois qu'il pourrait y avoir des problèmes.
12: Oui, il pourrait y en avoir des bugs. Mais, je vous le dis, il est hors de question de revivre un deuxième SAG-CLIC. C'est pourquoi j'ai demandé de la transparence. Santé Québec va faire des suivis réguliers et la population sera informée. On s'entend, en 2026, être encore dépendant du fax, ça n'a plus de bon sens.
9: Plusieurs médecins se sont dit ces dernières semaines convaincus que le dossier santé numérique n'était pas prêt à être lancé. Tous les ménages du pays recevront au cours de la semaine une lettre de la part de Statistique Canada. Cette dernière a pour but de les inviter à prendre part à l'exercice du recensement, mais aussi de leur fournir un code pour remplir le questionnaire en ligne. Aurélie Girard a les détails.
13: Deux types de formulaires sont envoyés par la poste aux ménages canadiens depuis ce matin. D'abord, un formulaire court contenant uniquement les questions de base sur les caractéristiques démographiques et linguistiques des résidents canadiens. L'autre, qu'on dit un formulaire plus détaillé, prend en moyenne une trentaine de minutes à remplir et est plutôt transmis à un ménage sur quatre. Au pays, cet exercice a lieu aux 5 ans. Pourquoi? Voici les explications du directeur général du programme chez Statistique Canada, Patrice Mathieu.
14: C'est la seule source de données qui est aussi détaillé que ça, autant pour les grandes villes, les quartiers dans les grandes villes ou les petites communautés, les régions plus éloignées. C'est l'occasion qu'on a tous les 5 ans de reprendre le portrait de famille.
13: Et comment l'exercice aide-t-il les pouvoirs publics ensuite?
14: La planification des besoins en santé, en éducation, en transport, en infrastructure, en logement, les paiements de transfert entre les différents paliers de gouvernement.
13: Cette année, le formulaire long contient 4 nouvelles questions, l'une sur la santé globale, 2 sur l'itinérance, dont une d'entre elles qui tentera de cibler le phénomène d'itinérance cachée. Et enfin, une question sur l'orientation sexuelle. Au Canada, la participation au recensement est obligatoire et toute personne qui omettra d'y répondre est passible d'une amende. Ici Aurélie Girard, Radio-Canada, Montréal.
9: Enfin, à moins de 48 heures du dévoilement de la 2e édition du guide Michelin pour le Québec, les attentes sont grandes dans le milieu de la restauration. D'abord, les restaurants étoilés l'an dernier espèrent conserver leur distinction. Mais qu'est-ce que la consécration d'il y a un an a changé pour les restaurants étoilés? Le copropriétaire du restaurant La Tanière, Roxane Bourdelais, dont le restaurant a reçu 2 étoiles, explique que l'achalandage a augmenté de 15 % dans la dernière année.
15: Ça a changé l'achalandage. Avant, on était déjà choyé, on figurait complet 2 à 3 semaines à l'avance. Puis là, mais c'est plusieurs mois d'avance. Notre façon de travailler avant les 2 étoiles, puis notre façon de travailler maintenant qu'on les a, ça n'a pas changé. Donc après, advienne que pourra.
9: Et en terminant à la météo pour Québec, on prévoit un maximum de 10 degrés. Aujourd'hui, les averses devraient cesser en après-midi pour faire place à une alternance de soleil et de nuages. Minimum plus 4 pour la nuit, 30 % de possibilité d'averses. Demain, mardi, maximum 17 des averses avec un risque d'orage en après-midi. Il fait 7 degrés sur la rue Saint-Jean.
16: C'est un mécanisme.
3: Non, mais c'est un mécanisme de protection, pas fluo en 5. Vous écoutez La Journée d'encore jeune, sur la première. Ben oui, on est en direct. On a parlé dans le prologue beaucoup du Canadien. Qu'est-ce que vous voulez que je vous dise? C'est très difficile de discuter d'autres choses. Le Journal de Montréal est rempli de Canadiens. La presse est remplie de Canadiens.
17: L'Internet aussi.
3: L'Internet est rempli de Canadiens. On voit rien d'autre que Martin Saint-Louis qui fait la scène weird du Wolf of...
17: Attendez, là, je vais en parler dans une seconde.
3: Oh! Mon Dieu, mes excuses. Vous savez...
18: Moi, j'aime ça depuis qu'il met ses limites.
3: Non, il est rendu, il est sec. Julien Corriveau, on est très content de vous avoir. Émilie, si vous saviez pas de quoi on parlait, j'allais vous l'expliquer, mais oui. Je vais laisser Olivier Lefebvre.
18: Merci, okay? C'est gentil.
3: Avant qu'il se fâche.
17: C'est un peu de la culture, en plus.
3: Ah. Ben oui, absolument, mais une certaine culture. 4, 7. Mais comme vous me posez la question, Émilie, premier match, c'est mercredi, 19h. Oui. Deuxième, vendredi, 19h. Mm-hmm. Troisième, dimanche, 19h. Quatrième...
17: C'est à tous les deux jours, je pense.
3: Bon, allez-y.
18: Oui. Un petit peu de technique.
17: Je vous parle de hockey, évidemment. Imaginez-vous donc que le Canadien passe en deuxième ronde grâce à leurs 9 tirs dans le match d'hier. Martin St-Louis était tellement content dans le vestiaire après le match qu'il a amorcé une chanson en se tapant sur le chest.
3: Bon.
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0: C'est vrai?
1: Ouais.
0: Excusez-moi, je suis en train de m'étouffer.
1: Ben oui,
0: oui, cette chanson-là, c'est pas juste la chanson que je chante après trois Coors Light dans nos parties de bureau. C'est aussi en référence à une scène du film The Wolf of Wall Street où Matthew McConaughey explique à Leonardo DiCaprio que la clé du succès sur Wall Street, c'est de se masturber deux fois par jour et de consommer de la coke. On dit pas si c'est de la coke diète ou zéro, mais c'est pas précisé. Mais c'est sûrement pas le plan là, de match de Martin Saint-Louis.
1: J'imagine ben, vous savez pas, vous êtes pas dingue.
0: Chante cette chanson-là hors contexte, j'ai l'impression. Mais ils ont vraiment l'air d'un groupe soudé pour vrai. Je peux pas croire que Simon-Olivier Laurent nous dit que c'est pareil dans toutes les autres équipes.
1: Lui, là, il en connaît pas tant que ça, puis je te dis qu'il parle à travers son chapeau.
0: En tout cas, personne qui a regardé le match d'hier aurait pu prédire cette victoire-là. D'ailleurs, vendredi, Sébastien Bovet a demandé à 5 politiciens de faire leurs prédictions pour le 6e match de la série. Voici ce que ça a donné.
2: La question à 100$ ou à 5000$ si vous cherchez un billet ce soir, ça se finit comment cette série?
3: Moi, je pense que ce serait Canadien en 6.
4: Et on va gagner 3.
5: Canadien en 6.
6: Je pense que ça se finit ce soir également, donc Canadien en 6.
2: Et vos 4 collègues ont dit Canadien en 6. Alors, qu'est-ce que vous dites, vous?
7: C'est ce que je dis aussi, Canadien en 6.
0: Bien, voilà, les 5 ont eu tort. Enfin, une motion unanime. C'est rare que ça arrive. D'ailleurs, moi, je vous fais la prédiction que tous les politiciens vont faire la prédiction que Canadien va battre les Sabres. Prédire une victoire de l'adversaire, c'est pas mal s'assurer de pas être réélu. En tout cas, il y a une belle chimie chez le Canadien, mais c'est moins facile d'avoir une chimie au sein d'un parti politique. En ce moment, les partis recrutent en vue des prochaines élections et c'est tout un art, comme l'expliquait le chef du PLQ, Charles Milliard.
8: Vous savez, bâtir une équipe politique, c'est un peu comme une alchimie, là. Donc, ça prend des épices ici et là. Et moi, je vois le portrait global et je m'assure que si tous ces gens-là sont choisis par les Québécois qu'on va avoir la meilleure équipe pour représenter ce qu'est le Québec vraiment.
0: Ouais, un pharmacien qui parle d'alchimie,
1: oui, c'est ça,
0: un
1: là.
0: Peu comme un astronaute qui base sa trajectoire sur l'horoscope. Là. D'après moi, lui, il a eu son bac en pharmacie à Poudlard. La potion magique libérale, évidemment, ça nécessite une louche de venin de Marc Tanguay, 3 poils d'Enrico Ciccone et du safran. Ça, c'est pour les épices. Parlant de poils, ben Éric Duhaime, lui, a fait un point de presse accompagné de son candidat en Beauce, Jonathan Poulin. Il y a beaucoup d'espoir pour lui pour les prochaines élections parce que la dernière fois, c'est passé un poil.
9: La dernière élection, là, ça a passé un poil puis une cochonnerie qu'on remporte les deux circonscriptions. Là, et le prochain coup, faut absolument pas rater notre chance.
0: Ouais, une cochonnerie, ça, j'avoue que je connaissais pas cette unité de mesure-là. Non, c'est assez vague, là, une petite grosse cochonnerie, je sais pas. Du côté de Québec solidaire, on a recruté Alexandre Boulris, mais pas vraiment de gros noms pour l'instant. On voulait embarquer dans l'autobus orange. Justement, vendredi, le député Étienne Grandmont nous a parlé de transport en commun, fait appel au gros bon sens.
10: C'est une question de gros bon sens. Avant de s'entêter à dépenser des milliards de dollars dans des projets qui sont pas prouvés, qui sont pas appuyés par la science, pourquoi ne pas investir dans ce qui existe déjà, ce qui fonctionne déjà, et ce dont les Montréalaises et les Montréalais ont tellement besoin? Pour faire une image simple, en fait, on construit pas un deuxième garage à une maison quand le toit est en train de s'écrouler.
0: Bon, le gros bon sens, ça, c'est le slogan de Pierre Poilievre. Puis l'analogie du toit qui coule, c'est Denis Coderre, là, qui arrêtait pas de nous répéter ça avant sa chute.
1: Vous avez... Juste vous dire, je suis très content qu'il y ait un monsieur qui soit caché en arrière de la conférence de presse et que ça reste du Canadien. On veut éviter le Canadien. C'est le Canadien le plus important. Puis, je vais bien loin.
0: Donc oui, le gros bon sens. On dirait que tout le monde finit par dire les mêmes choses. Maintenant, quand un candidat va dire qu'il se joue en partie du gros bon sens, il va falloir demander lequel des 5 parties du gros bon sens. Le recrutement à la CAQ va pas trop bien non plus. On essaie plutôt de juguler les départs. Le ministre du Cyber-Internet, Gilles Bélanger, a quitté la CAQ après que Christine Fréchette lui ait retiré son poste. Il avait lancé l'alerte, lui, autour du dossier santé numérique, de la souveraineté numérique, de la protection de nos données qui se retrouvent sur des serveurs contrôlés par des entreprises américaines. C'est notre collègue, chez notre collègue Isabelle Ménard en Estrie, M. Bélanger a expliqué ses craintes.
11: Je me considère pas comme étant un lanceur d'alerte. Vous savez, on a une emprise, on est en otage de plusieurs entreprises internationales, américaines, qui ont des solutions. Les lobbies, c'est un cancer qui nous afflige, qui afflige les organismes publics, les gouvernements, et c'est sournois. On l'entend pas, on le voit pas.
0: Ouais, les lobbies sont un cancer qui afflige le gouvernement. C'est quand même pas rien. Lui, il dit que les grandes entreprises comme Microsoft ont beaucoup de moyens pour imposer leurs produits. Peut-être pour ça qu'ils ont fait contrôle alt delete sur Monsieur Bélanger. La première ministre Christine Fréchette, elle est pas démoralisée. Elle a clairement montré la voie pour son parti vendredi.
12: Au-delà des annonces, ce qui va être important, c'est la direction. La direction qu'on va prendre. Et moi, je peux vous dire que la nôtre, elle est claire. C'est par en avant.
0: On avance. La nuance avec François Legault, c'est que lui aussi allait par en avant, mais en zigzag. Madame Fréchette, qui manque pas une occasion de dire qu'elle a fait bouger les choses.
12: Regardez ce qu'on a accompli en à peine 2 semaines.
1: C'est fou.
12: On a posé des gestes forts. On a répondu aux préoccupations des Québécois.

0: de partout au Québec. Notre direction est claire. On va poursuivre dans cette veine-là. On va amener du concret. Et si c'est ce qu'on a fait en 2 semaines, imaginez ce que ce sera sur 4 ans.
1: C'est une menace ou une promesse, je ne sais pas. Parce qu'on n'a pas tant besoin de l'imaginer, c'est quoi 4 ans de la CAQ, considérant que ça fait 8 ans qu'ils sont au pouvoir. Mais ce ne sera pas pareil parce que les choses débloquent avec elle.
2: Qu'est-ce qui explique que vous avez été capable de débloquer des projets ou des dossiers comparativement à M. François Legault?
3: C'est difficile de vous répondre, là. Moi, j'ai été à l'œuvre, j'ai rencontré les responsables de ces différents dossiers-là, je me les suis fait présenter et j'ai donné le go pour qu'on puisse procéder.
1: Voilà, si vous êtes rencontré des gens et de donner le go, contrairement à le go, ça pourrait être un bon slogan, ça, pour leur prochaine campagne, on se donne le go.
4: Contrairement, le go. Merci beaucoup, Olivier. Émilie, il y aura toujours Émilie Perrault. Que vous allez parler du Canadien cette semaine.
5: Je vais essayer de trouver une façon. André Sauvé, qui est mon invité dans la prochaine heure. André Sauvé, humoriste.
4: Que j'aime beaucoup, oui? Mais j'ai l'impression qu'il ne regarde pas.
5: Je vais lui poser la question. On pourrait être surpris.
4: Posez la question à tous les invités, s'il vous plaît.
5: Les invités. Donc, André Sauvé, humoriste, pour son dernier spectacle extraordinaire. Si vous n'avez pas vu ça naturellement, je vous le recommande fortement. Nos liseux, Michel Jean et Hélène Mercier. Bon, on va parler d'hockey et de ce livre, Les grues volent vers le sud. C'est un roman phénomène. Hélène Mercier a lu ça en moins de 24 heures avec une boîte de mouchoirs. Il paraît que c'est un roman qui fait pleurer énormément de gens, mais qui fait parler partout à travers la planète.
4: Les grues volent vers le sud. Comme Canadien quand tu s'en allais à Tampa Bay.
5: Alors, Jean-Philippe, je dois dire que je suis arrivée en faisant cette blague-là et en disant « Je n'assumerais pas de faire une blague.
4: C'est drôle parce que c'est pas une blague, c'est un fait. Le Canadien allait à Tampa vers le sud.
5: Oui, et Buffalo aussi est au sud de Montréal. Et Buffalo,
4: c'est un sud.
5: Demain, fan club autour de Serge Bouchard. Lui,
4: il aimait ça,
5: lui y aurait parlé Canadien. Ouais. Donc, on va parler de l'œuvre de Serge Bouchard. Et au Tinder littéraire, jeudi, Éric Dupont, écrivain, entre autres, de La fiancée américaine, a choisi d'inviter le scénariste Marc Brunet. Mais oui, voilà. Alors, j'ai été un peu étonnée de ce choix-là. Je ne sais pas qu'est-ce que ça va donner comme discussion.
4: Brunet, comme Benoît Brunet, qui est un bon joueur du Canadien pendant longtemps.
5: Merci, Jean-Philippe.
4: Je fais des liens, là.
5: Que dire de plus? Sinon, tous les jours, 13h30, et en rattrapage sur Audio.
4: Canadien en 5, parce qu'on n'a pas besoin qu'il se rende en 6, parce que vous êtes en spectacle le 16.
5: Mais,
4: exactement. Merci énormément. Au Bic?
5: Oui.
4: Ah, c'est vraiment cool, ça.
5: Mais
4: non, parce qu'on va avoir un match canadien, mais sans problème. Merci beaucoup.
5: Merci.
4: Ah, ça, c'est le fun. On est de retour à notre fameux podcast de sport, Jason Sport Hockey, avec Simon-Olivier Lorange, qui prend du soleil en attendant de se rendre à Buffalo. Simon-Olivier, vous êtes toujours à Tampa Bay, n'est-ce pas?
6: Oui, c'est ça. J'ai déjà vécu des situations plus alarmantes que celle d'être pris à Tampa Bay une journée de plus que prévu.
4: C'est ça, parce qu'ici, il fait beau, fait que c'est cool. je vais affronter immédiatement la réalité, Simon-Olivier. Vous nous aviez dit, bon, en fait, vous aviez presque ri de nous là en disant que, bon, on vous avait invité pour dire que quand Canadien est bon, quand Canadien est pas bon, est pas bon. C'est drôle parce que hier, Canadien était pas bon, mais ça a donné que ça fonctionnait. Fait que vous allez m'expliquer. C'est quoi la logique derrière ça, Simon-Olivier?
6: Ben, ils ont été pas bons, pas tout le match.
4: Ah, c'est ça.
6: Puis je pense qu'il y a moyen de à tête reposée, là, maintenant que tout le monde a repris son souffle puis a rétabli son rythme cardiaque normal. Il y a moyen de relativiser un peu la deuxième période, parce que ça a vraiment été ça, vraiment le pire moment du Canadien, puis ça a été probablement une de leurs pires périodes de l'année. Là. Mais évidemment, les zéro tirs cadrés, ça marque l'imaginaire. Ben, pendant ce temps-là, le Lightning a quand même, entre guillemets, tiré juste 12 fois sur le Canadien. Ça n'a pas été c'est pas une tornade qui a attaqué la zone du CH. Il n'y avait pas beaucoup de. Il y a eu des tirs de l'enclave, mais c'était quand même pas des passes croisées devant Dobège qui devaient aller de tous les côtés. Donc, ils ont réussi à contenir l'hémorragie puis à mieux ressortir en troisième période. Puis en fin de match, après que le Canadien a eu pris l'avance, le Lightning a eu l'air complètement désorganisé. Fait que le Canadien a effectivement pas livré un de ses bons matchs de la série, mais effectivement, il s'en est sorti. Mais je pense surtout que c'est moins dramatique qu'on pourrait le penser, justement, après coup. Là.
4: Mais vous avez dit, d'ailleurs, vous avez titré, ils ont volé le match, mais pas la série. Mais c'est vrai que c'était pas une grande, grande deuxième période. On s'est tous écrit pendant cette deuxième période-là, à peu près. Le Québec, en fait, c'est écrit qu'on allait attendre la défaite. Finalement, ils ont gagné. Toujours est-il que le Canadien, on a beaucoup parlé des fantômes du forum. On a parlé, même John Cooper, l'entraîneur du Lightning, a parlé des Gods of Hockey. Est-ce que vous les avez rencontrés dans les coulisses, les dieux du hockey? Est-ce qu'ils sont partants pour Canadien pour la deuxième ronde?

0: J'ai pas croisé les dieux du hockey, mais j'ai croisé Patrick Laine qui avait des très beaux pétalons carottés. c'est ça, c'est vraiment. Je suis content d'être payé à fort prix pour vivre des expériences comme ça dans mon travail. Mais on n'a pas vu les dieux du hockey. Puis je trouve, tu sais, je comprends pourquoi dans les moments de grande tristesse comme Cooper hier, on évoque des espèces de fatalité, mais c'est la vérité, c'est aussi que son équipe a juste pas réussi à justement aller chercher le but de plus, à porter le coup fatal, alors que le Canadien justement était vulnérable, surtout en deuxième. Puis ben là, c'était à eux après ça de faire leur post-mortem puis d'évaluer leur personnel, mais disons que c'est pas mon truc d'invoquer les dieux ou autre chose.
1: Ben écoutez, on peut parler de ce qui se passe en coulisses, au moins avec vous, si vous avez pas des contacts avec le septième ciel. Comme on est des fans, on regarde ce qui se passe, on a tout le temps 1000 questions. Vous nous avez parlé de Patrick Laine, donc ces joueurs-là, comme les réservistes, ceux qui sont même pas habillés comme Samuel Montembeault, suivent l'équipe. Est-ce que, même si vous nous aviez rappelé que l'ambiance chez le Canadien n'était pas si extraordinaire que ça, parce que chez n'importe quelle compagnie, on avait la même fun, là. Ça avait l'air quand même être cool. Même les Patrick Laine et Samuel Montembeault de ce monde ont l'air de s'amuser. Est-ce qu'on rêve ça ou c'est ce qui se passe?
0: Ben là, avant de répondre, je veux juste dire à quel point je suis déçu par les remarques blessantes d'Olivier tantôt sur le, tu sais, je trouve que c'est un terrain glissant pour un gars qui passe ses journées à dénoncer les gens qui basent leur opinion sur des anecdotes isolées, leurs ressentis. Là, ça met les choses en perspective. Cela dit, plus sérieusement, c'est l'évidence que chez les Canadiens, il y a présentement une frénésie, un esprit d'équipe très fort. Bon, je sais pas quoi penser du chant de Wolf of Wall Street, qui est basé sur l'expérience d'un fraudeur cocaïnomane. Donc, on va passer là-dessus. Mais oui, comme vous le disiez, Montembeault, on l'a vu, mis une tarte de crème à raser dans le visage de Dobesch pendant l'entrevue à la télé américaine. Les réservistes sont là. On avait vu justement Laine célébrer avec Caulfield après je ne sais plus quel match. C'est vraiment, il y a quelque chose qui se passe avec cette équipe-là présentement. Puis sans faire le comparatif avec les autres équipes, parce que je pense que ça heurte beaucoup de monde, ben c'est un des ingrédients pour avoir du succès, puis c'est en train de se passer pour le Canadien. Je sais pas jusqu'où ça va les mener, mais présentement, ça marche.
1: Ben, c'est drôle parce que sur les réseaux, il y a des fans de Tampa Bay qui se plaignaient, dans le fond, que dans l'aréna, il y avait une ambiance qui était anémique. À la télé, ça paraît pas tant que ça, pour vrai, mais on l'entend souvent, c'est presque comme une bibliothèque, l'aréna à Tampa Bay. Vous étiez là, est-ce que c'est vrai que c'est comme moins cool qu'à Montréal ou...
0: Ben sur l'échelle des bibliothèques, la pire reste Toronto, puis c'est vraiment dans une classe à part, puis c'est épouvantable. Je pense que Tampa c'était correct, c'est juste que ça a rien à voir avec Montréal. C'est sûr qu'hier soir, s'il y avait plus d'ambiance au Centre Bell avec pas d'équipe sur la glace que Tampa, alors où avait lieu le match. Je pense qu'il y avait une présentation d'avant-match tout ça, mais tu sais. Même si l'équipe est ici depuis quoi 35 ans, c'est pas une base de partisans qui est aussi passionnée, aussi bruyante, aussi exaltée qu'à Montréal et que dans certains marchés comme Philadelphie, Boston, etc. Mais c'est pas, comme je pense, c'est sévère de dire que c'est une bibliothèque, mais oui, sur l'échelle de zéro à Montréal, c'est plus proche d'une bibliothèque.
1: Bon, écoutez, de toute façon, c'est fini à Tampa. Ben pour le moment, John Cooper qui est l'entraîneur là-bas que j'aime particulièrement. En fait, j'aime le détester, mais je déteste comment je l'aime. Je sais pas trop comment je gère ma relation avec John Cooper, qui visiblement est un être extrêmement intelligent. Je me demande si, quand on a... Puis j'ai entendu votre question en direct, Simon-Olivier, à John Cooper. J'étais très excité de savoir que j'allais peut-être vous parler lundi. Quand on pose une question à John Cooper, est-ce que c'est aussi intimidant qu'il y paraît?
0: Non, pas tant, parce que justement, sachant qu'il répond bien, puis qu'il va nous en donner probablement peu importe la question, c'est moins intimidant qu'avec des entraîneurs, tu sais, mettons un Rod Brind'Amour ou un Martin Saint-Louis, les journées qui s'est levé du mauvais pied, que de savoir que tu peux te faire envoyer justement à promener. Ouais. Mais non, Cooper, c'est pas particulièrement intimidant. C'est un monsieur très sympathique, puis il adore surtout avoir un public. Fait que quand le groupe de médias montréalais arrive, ben lui, il se régale de ça, puis il est content de se donner un bon spectacle.
1: Bon, ben ça va changer avec Lindy Ruff à Buffalo. pas la même chose. Ce bon vieux routier. Le Canadien s'en va à Buffalo. Vous comprendrez que ce qui nous intéresse en ce moment, c'est absolument uniquement parler de sport. Ben, du Canadien, faut pas semblant. Est-ce qu'on va en parler longtemps, selon vous, du Canadien, avec ce voyage à Buffalo?
0: Alors, je pense que oui, je pense qu'il s'enligne pour une autre longue série. On a parlé à quel point le Canadien a été à égalité avec le Lightning dans sa série, mais en saison, le Canadien et les Sabres ont essentiellement les mêmes

0: statistique. Puis les deux matchs entre les deux équipes ont fini 2 victoires de chaque côté. Donc, ouais, c'est pas fini ce soir-là.
1: OK. Mais là, dites-moi, ça va-tu être possible d'avoir des victoires de 3-1, 4-2? Tu sais, des questions qu'on puisse aller aux toilettes des fois ou non?
0: J'ai l'impression que oui. Je pense qu'il va se marquer plus de buts. Je pense que justement, c'est les Sabres, ça va être un meilleur fit pour le trio de Suzuki et Caulfield. Peut-être un réveil de Cole Caulfield, qui sait. Mais je pense que ça va être généralement plus ouvert. Mais là, après ça, est-ce que l'écart est plus grand? On va tous l'apprendre ensemble.
1: Merci, Esma. D'ailleurs, on parle de Cole Caulfield. On se rappellera qu'il a quand même, Nathalie, de ça, 50 points? Non, 50 victoires. Il y a eu 51 victoires, en tout cas. Bon, même pas. Ça reste que c'est... Ça a été un des deux, trois joueurs dominants du Canadien cette année à l'attaque, clairement. Puis là, on l'a pas vu, là. À la fin de la troisième période, je disais, Saint-Louis le benchait. Ce qui est quand même assez fou quand on y pense, d'avoir un marqueur de 51 buts que tu veux pas faire jouer parce que clairement, il est pas capable de la mettre dedans, même de se démarquer pour avoir un lancer. Vous l'avez croisé, Caulfield. Est-ce qu'il a l'air d'être déprimé? Parce qu'il me semble que moi, si j'étais Caulfield, je serais déprimé en tabarouette.
0: Alors, on l'a pas croisé ben ben, je vous dirais, parce que justement, après les matchs, comme il était pas lui-même l'histoire du match, tu sais, l'équipe sort quand même un nombre limité de joueurs, fait que souvent, c'est ceux qui ont marqué ou qui ont eu un impact. Puis comme on sait, avoir un impact, ça n'a pas été son pain et son beurre dans les derniers jours.
1: Non.
0: Fait que je suis porté à croire qu'on va plus pouvoir discuter avec lui au cours des prochains jours. Tu sais, c'est inévitable qu'un marqueur comme lui... que de pas réussir à faire ce qui est son pain et son beurre depuis qu'il est tout petit, ça il joue dans la tête, puis on le voyait quand il s'est mis à rater la cible ou justement à prendre des moins bonnes décisions. Mais je l'ai trouvé quand même impliqué dans le jeu, puis avant le but de Niuha, qui a une longue présence de son trio avec Anderson en zone adverse, qui a vraiment donné une espèce de poussée aux Canadiens, donc offensivement, ça n'a pas marché, mais tu sais, je pense pas qu'il ait été du bois mort non plus pour son club, mais il faut falloir qu'éventuellement il recommence à faire sa magie avec la rondelle.
1: On se souvient que la semaine passée, je vous ai demandé si le momentum était revenu du côté du Canadien. Vous aviez dit oui, mais vous avez aussi dit que vous étiez jamais optimiste pour Canadien. Fait qu'en 30 secondes, ça ressemble à quoi pour cette série-ci?
0: Ah ben comme j'ai dit, je pense que ça va être une longue série. moi, vous allez apprendre dans votre presse demain que je prédis Buffalo en 7.
1: Bon.
0: Parce que comme de toute façon, quand c'est bon pour votre club quand je dis
1: qu'ils vont perdre,
0: fait que prenez ça pour une victoire. Mais je pense que la profondeur en défense des Sabres pourrait faire mal aux Canadiens. Alors voilà, Buffalo en 7.
1: C'est ce que je vous souhaite, c'est que vous passiez vos prochaines semaines en Caroline, cher Simon Olivier.
0: J'ai vu ce que vous avez fait.
1: On s'en reparle bientôt. Profitez de Tampa. Merci beaucoup.
0: Merci à vous autres. Bye-bye.
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1: Une revue de presse 100% hockey, hein, j'espère.
3: Ben oui, ben non, parce que je me suis dit, pendant que tout le monde était fasciné par le hockey, il y a peut-être des petites nouvelles là, qui sont passées.
1: Vous n'avez
3: pas pris le temps de lire et je vais analyser pour vous les 7 titres. Donc, dans la presse, on pouvait lire que le chaos au dîner des correspondants surclassé par un homme qui mange sa salade. Donc, ici, évidemment, on parle de l'attentat contre Donald Trump qui a eu lieu dans une salle de réception du Hilton. Mais comment ça peut être surclassé par un homme qui mange une salade? Le mot surclassé est quand même intéressant. Est-ce qu'on veut dire que l'homme était plus dangereux que l'assaillant armé de 2 fusils et plusieurs couteaux? En tant qu'amateur de salade de légumineuses, j'avoue qu'il peut avoir un danger pour les autres. Mais sinon, est-ce que tout le monde du dîner, OK, est allé prendre l'avion ensemble, puis l'homme à la salade a été surclassé en première, puis c'est ça la nouvelle à cause de ses points 1 miles?
1: Ouais.
3: Mais non, c'était pas ça. ce que l'article raconte, c'est que quand les coups de feu ont retenti puis tout le monde s'est mis à paniquer, il y a un homme qui a continué à manger sa salade sans bouger. C'était peut-être une salade qui était très bonne, par exemple la salade Bangkok du Saint-Hubert, mais ça c'est pas précisé, hein, petite erreur de journalisme ici.
1: Ouais.
3: Mais l'homme en question s'appelait Michael Glantz, c'est un agent d'artiste, donc évidemment, il est habitué lui à gérer des crises existentielles comme pourquoi mon artiste a pas de bob blé dans sa loge, ou « Oui, il veut un tennis fleur, même si la toune, c'est bonne fête. » Mais M. Gass a expliqué que sa réaction, c'est parce que lui, il est New-Yorkais. Fait qu'il est habitué à ça, les tirs, puis les ambulances, puis tout ça. En plus, il pouvait pas se coucher par terre parce que comme les autres, parce qu'il a mal au dos. Et puis aussi parce que le plancher du Hilton était sale. Ça, c'était son excuse.
1: Ah oui?
3: Ce que je trouve qui est pas une très bonne pub pour l'hôtel. Là. J'aime mieux mourir que me coucher sur votre plancher. c'est dégueulasse. Fait que, bref, sur les réseaux sociaux, Monsieur Gantz a été surnommé Saladman et malgré mes courriels répétés, on me confirme qu'il ne sera pas intégré à l'univers Marvel. aussi dans la presse, oui. Québec construira un pont vers nulle part.
4: Oui.
3: Je sais pas si vous en avez parlé.
4: Ben oui.
3: Je trouve ça chien, par exemple, parce que c'est pas nulle part, c'est Lévis, ok. Il y a un McDo, mais non, c'était pas un article sur le troisième lien encore, malheureusement. Ça parle de la Côte-Nord. Hein? Ouais. C'est que le ministère des Transports va construire un pont sur la rivière du Gros-Mécatina dans le projet de prolongement de la 138. Sauf que la construction de la route sur laquelle le pont débouchait est interrompue. Donc, autrement dit, le pont va mener à rien. On dirait un plan du Coyote contre Roadrunner. mais j'ai de la famille, moi, à Havre-Saint-Pierre. Puis il y a 2 ans, j'étais allé avec eux à Kegaska, là où la 138 finit. Puis après 15 heures de route, une réflexion que j'ai pas eue, c'est « Ah, c'est plate, j'aurais aimé ça continuer. mais sans blague, hein, y a quand même une inégalité ici. T'sais, les gens de la base Côte-Nord, ils payent les mêmes impôts que nous autres, mais ils ont pas les mêmes services. Comme le disait le grand Gilles Vigneault, ça sert à quoi d'avoir du homard si tu peux pas te promener en char?
4: Oui.
3: C'est, il a dit ça, je pense. Sinon, TVA Nouvelle nous apprend que l'Union des artistes interpelle Mark Carney. Ouais. Là, tout de suite, on espère que c'est pour jouer dans un bon code backup. mais non, c'est que l'UDA reproche au comité consultatif sur les relations économiques entre le Canada et les États-Unis de ne pas avoir de représentants du monde culturel dans leur comité. Pour la présidente de l'UDA, Tania Contoyani, qui était aussi angélique dans Watatata, exclure la culture de cette réflexion, ça constitue un angle mort majeur. J'avoue que je serais très curieux, moi, d'explorer un meilleur partenariat culturel entre nous et les États-Unis. Pourquoi pas, par exemple, faire jouer Guylaine Tremblay dans Euphoria ou inversement Kevin Costner dans Indomptable. Ben, il montrait ça, ces chevaux-là, lui.
1: Il ne laisserait pas traîner.
3: Ben, c'est ça. Fait que, c'est ça.
1: Merci énormément, Julien. J'espère que vous allez revenir d'ici la fin de la saison. Il nous reste un petit mois. En attendant, ben, j'espère que vous allez regarder le hockey.
3: Ben oui, c'est sûr. Je vais le regarder en tant que grand fan.
1: Ouais, c'est ça.
3: Je viens de découvrir ça, là. C'est le fun.
1: C'est obligatoire au Québec.
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7: Ici Émilie Perrault. Aujourd'hui, à l'émission Autour de la table, on retrouve d'abord Claudia La Rochelle. Salut Claudia.
8: Bonjour.
7: Oh! Voilà, ça donne le ton. Je m'attends à ça. Rien en bas de ça.
9: C'est mon moment préféré de chaque émission.
7: MC Gilles, Vanessa Destinée. Bonjour.
10: Bonjour.
7: Vanessa Destinée qui est arrivée avec un méga sac.
10: Oui, c'est ça. Je me prépare ma parure, en fait, pour mon bal ce soir. Gros événement, le Met Gala. Bon. Donc, événement caritatif qui ramasse des fonds là, pour le gros costumier du Metropolitan Museum of Art.
7: Et qui est toujours un moment très divertissant sur les réseaux sociaux.
10: Commandité par Vogue, dans le fond, qui est dans le fond l'hôte de la soirée. Mm-hmm. Et là, on a des co-présidents cette année, Jeff Bezos et Lauren Sanchez Bezos. Ça promet. Donc, on sait que c'est un gala caritatif et on sait que les tables ont eu de la misère à se vendre cette année.
7: Ouais.
10: Des tables qui vont jusqu'à 75 000 $ parfois, la valeur, donc, pour avoir une place au Met Gala. Et là, cette année, ben, on trouve que ça fait un peu cheap d'avoir ce couple-là comme co-président de l'événement. Mais
7: donc,
10: je serai là.
7: Peut-être des tables arabes.
10: Voilà, exactement. Donc, je vais commenter le tout en costume. Donc, il va y avoir un streaming, donc un lien où on va pouvoir écouter le tapis rouge, qui est l'événement le plus couru par toutes les célébrités cette année. Et je vais commenter tout ça dans le cadre d'un petit projet.
7: Oui, qui s'appelle Beachology.
10: Voilà.
7: Voilà, j'ai pas peur de le dire. Vanessa Destinée.
10: Podcast sur Urbania, très bientôt.
7: Oui, et pour tous les gens qui te suivent sur les réseaux sociaux, j'ai très hâte d'entendre tes commentaires. On est rendu là dans votre... bon, on est toujours soit vous êtes tout seul de votre gang à aimer quelque chose, tout seul de votre gang à haïr quelque chose. On est rendu dans...
9: Haïr. On est meilleur là-dedans.
8: Voilà, moi, je préfère quand vous allez là. Ben...
7: Ouais. Vous êtes à la maison, finalement.
9: Voilà.
7: Et Claudia, donc, t'auras une suggestion lecture pour nous.
8: Oui, je parle de La chambre de Wilhelm de Tove Ditlevsen, une Danoise qui a été malheureusement oubliée ou méconnue par les lecteurs nord-américains. Alors, je suis très heureuse d'en parler.
7: Et en deuxième heure, on va parler aussi d'une autrice suédoise qui connaît un énorme succès partout sur la planète. Le titre titre de ce roman, c'est Les grues volent vers le sud. Mmh. C'est un livre phénomène, a été vendu dans une quarantaine de pays. Il y a une adaptation cinématographique qui s'en vient. C'est Hélène Mercier et Michel Jean qui l'ont lu pour nous. Et on va également passer la deuxième heure en compagnie d'André Sauvé pour son spectacle Naturellement, que j'ai beaucoup, beaucoup aimé. Et je milite d'ailleurs pour qu'il en fasse un livre. Je vais y en parler en deuxième heure. Donc, tous ces gens réunis pour prouver encore une fois qu'il restera toujours la culture.

0: il restera toujours la culture.
1: Parler du quotidien, du banal, de l'ordinaire, de façon ordinaire et banale, ça m'a jamais intéressé beaucoup, beaucoup. Alors comment transfigurer ça d'une certaine façon? Je trouve que Faulkner a beaucoup à nous apprendre là-dessus. Je dis pas que j'essaie de faire la même chose, mais je dis que j'écris toujours en pensant à ce type de modèle-là, qui, en parlant de trucs qui leur sont très proches, essaient de transcender ça pour en faire autre chose.
2: On vient d'entendre la voix du poète Marcel Labine qui s'est éteint ce matin à l'âge de 78 ans. Donc, je vous l'apprends peut-être là à l'instant. Il laisse derrière lui donc une œuvre dont le succès critique est évident. Il avait reçu en 2024 le prix Alain Grandbois pour le recueil Comme si c'était comme ça. Et il nous quitte quelques jours à peine avant l'apparition de son dernier recueil. Donc, ce sera aux Herbes Rouges. Ça s'intitule Je n'y suis pour personne. Ça paraît donc à la fin du mois de mai. Et pour en parler, on joint Jérémy Laniel en direct de Winnipeg. Salut Jérémy.
3: Bonjour Émilie.
2: Jérémy, c'est un poète que tu apprécies particulièrement. D'ailleurs, tu avais levé la main. Tu voulais nous parler de ce dernier recueil.
3: Absolument, parce que chaque nouveau recueil de Marcel Labine est, à mon avis, un événement littéraire. C'est un monument qui vient de nous quitter. C'est immense, l'œuvre de Marcel Labine. Je parle du livre le prix Alain Grandbois qui a remporté deux grands prix du livre québécois, un prix du Festival de poésie de Montréal, gouverneur général pour son premier recueil. Tu sais que ça commence bien en 88,
2: oui.
3: quand tu commences avec un GG. Mais l'œuvre de Marcel Labine, c'est intéressant parce que dans l'extrait, il se compare à William Faulkner. Il a toujours été fasciné par la littérature américaine. Ce décor-là d'un Occident un peu décadent, et on le retrouve dans l'ensemble de son œuvre. C'est une œuvre qui aborde tous les mots M-A-U-X du monde. L'image que j'ai eue en tête quand je préparais ce petit passage, c'est que c'est un poète, à mon avis, qui était à la fois au secours du monde et au chevet d'un autre. Il y avait cette façon-là de tenter de trouver de la lumière, de trouver le bien dans le mal. Il y avait dans son livre Comme si c'était comme ça, s'intéresse à la crise climatique, aux fusils de masse. Et malgré tout, lorsqu'on aborde des sujets comme ceux-là, mais c'est pour tenter de comprendre où est-ce que la poésie peut fleurir. Cette façon-là chez Labine de toujours chercher cet endroit où le poète peut habiter, où le poète peut exister. Ces livres, ce sont des livres sur le dépeuplement, sur la dépossession, un adieu au poème. Il questionnait toujours à quoi sert la littérature, à quoi sert le poème. Ce questionnement-là faisait que ces livres étaient toujours incroyablement d'actualité. Parce que de se questionner en 88 ou en 2000 ou en 2015 sur que peut le poète, que peut la poésie dans le monde dans lequel on est, il y a quelque chose-là d'incroyablement vrai. Et le rapport aussi à... C'est un érudit, là, Marcel Labine, il a enseigné la littérature.
2: Oui, c'est ça. Il y a plein de gens, si vous êtes allé au cégep de Maisonneuve, il enseignait là pendant plus de 35 ans. Là.
3: Exactement, puis on le voit dans ses livres, sans que ce soit pédant ou pédagogique, il y a un plaisir à jouer avec la forme, que ce soit, je pense, dans Bien commun, il joue avec différentes formes du poème, des formes anciennes du poème, tout en questionnant le néolibéralisme puis notre rapport au bien commun. Son plus récent aussi, il jouait avec énormément d'intertextualité. Puis tu lis le livre, là, il y a quelques passages qui sont en italique, puis tu te demandes, OK, pourquoi, c'est quoi, il n'y a pas de note de bas de page, puis à la fin, tu te rends compte qu'il y a un patchwork incroyable d'écrivains, de Dante et compagnie. Puis c'est jamais fait pour dire, regardez qui j'ai lu. Non, c'est fait pour, voyez le dialogue que je suis en train d'ouvrir.
2: C'est ça, c'est un grand lecteur, c'est un grand passeur.
3: Absolument, c'est drôle, quand j'ai commencé à développer mon amour pour son œuvre, j'ai toujours un petit regret de pas avoir pu siéger dans ses salles de classe. J'aurais aimé ça l'entendre justement aborder ces livres-là. Je me rappelle, je l'ai jamais rencontré, j'ai jamais serré la pince, mais il m'avait écrit une fois, j'avais parlé d'un de ses livres et il m'avait écrit pas pour parler du livre du sien, mais j'avais parlé à votre émission de Théodoros, un livre d'un écrivain roumain que j'avais adoré, qui est une somme monumentale, complexe, exigeante. Et bien évidemment que Marcel Labine avait adoré cet écrivain roumain obscur et qu'on avait cette idée-là. Parce qu'il y a ça dans la poésie de Marcel Labine. C'est une poésie qui est narrative, dans laquelle on peut se retrouver rapidement. Parce que l'ancrage, c'est le poète. On suit le narrateur, on suit ses questionnements. Je trouve que une magnifique porte d'entrée pour la poésie que de lire Marcel Labine. Ce soir, on va remettre un ami me rappelait qu'on allait remettre le Néligan ce soir. Je trouve que ça permettra peut-être de souligner à quel point il a amené une pléthore, j'ai l'impression, de poètes à vivre de leurs mots. Un grand, grand, grand poète à lire.
2: Est-ce que tu nous en lis un extrait,
3: oui,
2: Jérémy?
3: J'ai un extrait, c'est tiré de Comme si c'était comme ça. Vous allez voir l'urgence et la beauté. Quel bruit demain fera-t-il entendre? Qu'en connaît-on, sinon ce qu'on n'a jamais ouï? Avec du chaos plein le nid, on aura seulement été des oiseaux de malheur. volatile, couvant son amertume et picorant les ailes de sa progéniture avant qu'elle ne prenne son envol, parmi les plumes rognées, mouillées par des flots de salive et des restes de proie régurgités.
2: C'était un extrait donc du recueil « Comme si c'était comme ça » de Marcel Labine. Merci beaucoup, Jérémy Laniel, d'avoir pris un moment avec nous aujourd'hui. Et on le disait, donc le dernier recueil de Marcel Labine, « Je n'y suis pour personne », va arriver en librairie le 22 mai, donc sous les éditions Herbe Rouge.
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2: Et voilà, on retrouve ce duo formé d'MCG et Vanessa Destinée qui nous expose ce qu'ils croient être les seuls à ne pas aimer. Tout seul de ma gang à ne pas aimer. Et j'ai l'impression que vos deux sujets aujourd'hui semblent dire que vous n'êtes pas des fans de la paresse. Je pense que la paresse, ça vous agace. Avec MCG, on va parler des plateformes musicales, qu'on utilise ça comme outil de découvrabilité. Et toi, Vanessa, on est du côté des biopics.
5: Oui.
2: Donc là, j'imagine que c'est en lien avec celui de Michael Jackson.
5: Oh my God. Mais c'est ça, mais les films biographiques, ouais. En particulier les musicaux, moi, j'ai un problème avec ça. Vraiment. Et là, avant que quelqu'un vienne me parler de sa passion dévorante pour Bohemian Rhapsody sur Freddie Mercury et le groupe Queen, ou encore de son attirance irrationnelle pour Rocketman, le film sur Elton John, je précise que c'est super important, les biopics. Oui, je sais que ça fait revivre des figures historiques. Oui, je sais que ça permet de les faire découvrir à des nouvelles générations. Puis oui, je sais que ce sont des films accessibles et grand public dans lesquels tu peux amener ta grand-mère, ton petit-fils, 7 à 77 ans. Je sais tout ça. Mais moi, devant les biopics, j'ai souvent la sensation d'assister à une présentation PowerPoint, OK, avec des mauvaises perruques, des mauvais effets spéciaux, des dialogues écrits par quelqu'un qui n'a jamais entendu un dialogue, une vraie conversation humaine de sa vie. Et ça, c'est quelque chose de récurrent là, dans ouais. les séries télé puis dans les films, mais ça sera pour une autre conversation entre haters, entre personnes haineuses.
2: Votre espace sécuritaire, là.
5: Voilà, exact. Mais c'est vraiment spécial parce que, dans le fond, les biopics ou biopics, peu importe comment vous le prononcez, c'est devenu un des formats les plus populaires et lucratifs là, dans le cinéma contemporain au cours des dernières années. Mais c'est aussi un des formats, je trouve, les plus rigides. Sur papier, l'idée est super noble. On est d'accord, on va raconter la vie d'une figure marquante. On va donner accès à son parcours, humaniser une icône. Mais dans les faits, le genre tend souvent vers une version qui est ultra acceptable de la réalité. Le biopic moderne, ça a une structure narrative ultra prévisible, une enfance difficile, comme dirait François Legault. Ensuite, on a la révélation du talent hors nature, plus grand que nature, une ascension fulgurante, les traumas qui reviennent au galop, oh non non, rédemption ou chute fatale, le tout s'est entrecoupé de reconstitution historique, des grands concerts, des grands moments, et c'est souvent là, on va se le dire, que réside tout le plaisir de voir comment l'acteur qui interprète le personnage public va l'interpréter jusqu'à être excessivement juste. Et c'est le cas dans le film de Michael Jackson, Jafar Jackson, qui fait un travail extraordinaire.
2: Qui a travaillé là-dessus depuis des années.
5: Là, vraiment, là, où... prêt, là. Mais pour le reste, on parle souvent de vies complexes qui sont réduites dans des arcs dramatiques plutôt, qui doivent rentrer dans des formats de 2h40 gros maximum. Et donc, ces figures publiques-là deviennent des personnages de contes, de contes pour enfants. Et toutes les contradictions humaines deviennent des obstacles à surmonter sur leur chemin. Moi, j'ai vu un extrait passer là, de notre collègue Simon Boulris. Mm-hmm. Bonsoir. Il disait ça du biopic de Michael Jackson. C'est comme un film de Disney. Il a raison.
6: C'est vrai.
5: C'est la structure scénaristique vraiment du conte merveilleux. T'écoutes ce biopic, le biopic comme ça, puis c'est une histoire vraie, mais c'est tellement romancé que ça devient de la fiction. Et là, je parle de Michael, puis je suis consciente que c'est une passe de cash des gens qui gèrent son patrimoine. C'est une volonté aussi de redorer son image, de le réhabiliter pour faire oublier les accusations de pédophilie. Mais le clan Jackson a rien inventé. Je veux dire, ils sont pas les seuls à faire ça. T'sais, le biopic sur Michael Jackson, comme d'autres avant lui, ça illustre bien ce phénomène-là. Comment est-ce qu'on va raconter une vie qui est influente, qui est controversée, qui est sulfureuse, aussi médiatisée, dans lesquelles on a plein d'archives auxquelles on a encore accès comme citoyen. Puis la réponse de l'industrie, c'est toujours la même, pareil. Même si on a accès à toutes les archives compromettantes, c'est de lisser. Lisser complètement, atténuer toutes les zones grises, structurer l'émotion pour faire de la peinture à numéro avec le spectateur. Moi, ça m'énerve.
2: Oui, mais ça fonctionne. C'est hallucinant au box-office. Parce que du côté des critiques, je pense que tout le monde a été averti. Là. Je veux dire, les critiques ont été vraiment désastreuses.
5: Oui,
2: là. J'ai vu des 3 étoiles, 4 étoiles.
5: Oui.
2: Mais le public est au rendez-vous. Alors, est-ce que ça donne pas raison à l'industrie?
5: Ben, oui. Ben, c'est c'est sûr que tu sais, il y a ce plaisir là de voir un artiste borderline qui cherche à réécrire son propre mythe ou encore tu sais le patrimoine autour qui veut participer à ce culte là parce que souvent c'est ça, tu sais, c'est des figures plus grandes que nature auxquelles on est très très attaché. Il y a un sentiment d'appartenance, puis il y a quelque chose qui relève de l'identité collective et parfois personnelle parce qu'on entretient un rapport individuel avec cet artiste là qui nous a peut-être accompagné dans des moments très très spécifiques, très chargés de notre histoire personnelle. Donc c'est facile ensuite d'embobiner le public puis de jouer sur cette fibre là nostalgique, mais moi je trouve que ça nourrit une bête, ça nourrit un monstre, parce que là on voit des dérivés, on voit maintenant des documentaires qui sont faits carrément par des artistes qui vont embaucher des équipes de tournage, qui vont les suivre pendant plusieurs années pour en faire finalement un public reportage sur leur vie.
6: Là tu parles par exemple de
5: Taylor Swift, Miss Americana, Five Foot Two, 5 pieds 2, c'était celui de Lady Gaga. Il y en a plein d'autres.
6: Donc effectivement,
5: sur Netflix,
6: ce genre de documentaire-là, c'est comme de choisir déjà d'écrire ton propre.
5: Oui, encore une fois, c'est de la fiction, c'est romancer la vérité. Et moi, il y a un mot que j'ai appris récemment que je ne connaissais pas avant ça. Désolée. Je suis une femme de culture, mais c'est ça.
6: Qu'est-ce que la géographie,
5: soit l'écriture de la vie des saints sur un ton beaucoup trop élogieux. Donc, je trouve que ça résume bien un peu ce genre d'entreprise-là. Et des fois aussi, c'est tellement romancé, mais ça n'a pas les moyens de son ambition, puis ça donne un résultat tellement cheap. Quand je pense au biopic qu'il y a eu sur Whitney Houston, ou pire, celui sur Céline Dion, Aline, j'en fais encore des cauchemars la nuit quand je pense à Jean Bobin, ce personnage.
6: André, je pense que mon cerveau n'a pas encore compris ce qu'il a vécu quand il a vu Aline. C'était comme une expérience de dissonance cognitive.
5: Tout le long, c'était
7: moi, j'ai adoré ça, mais c'est moi.
5: Impossible. Oui, mais parce que c'est psychotronique. Oui, c'est ça. Mais tu sais, moi, je plaide pour qu'on revienne à un documentaire, à du documentaire brouillon, à quelque chose de réel, à quelque chose d'authentique, à quelque chose où l'artiste est véritablement égratigné et où on peut l'accompagner. Je trouve que le sentiment d'appartenance serait justement encore plus fort si on acceptait de faire des biopics complexes qui respectent l'intelligence du public, sans façade, sans, tu sais, je pense à celui sur Amy Winehouse, celui sur Nina Simone, ça a été des très beaux objets.
8: C'est des œuvres d'art. On les voyait pour vrai, c'était sincère.
5: Oui, et c'est de l'art
8: tout
5: pour moi.
8: De ça.
5: Plutôt que du divertissement, et je pense qu'on est capable d'aller là. En tout cas, je nous le souhaite.
6: Voilà. Eh ben voilà, c'était le point de vue de Vanessa Destinée. Voilà. Non, mais ça amène des grandes discussions. Moi, mon fils voulait absolument voir ce film-là.
5: Michael?
6: Et là, d'essayer d'expliquer, mais tout sera pas raconté. Non, là, il dit, oui, mais maman, j'aime sa musique. Oui, tu peux aimer sa musique.
7: On en a inventé beaucoup.
6: Oui,
5: on invente des personnes.
6: Il est emballé par l'idée qu'ils vont faire une suite.
8: Oui, absolument.
6: À la mesure de ce qu'un enfant d'11 ans peut entendre. Je lui ai expliqué qu'il y avait d'autres films qui avaient été faits. Puis je suis pas sûre de comprendre ce qu'ils vont faire dans le deuxième. Parce que là, je veux dire, ils pourront pas toujours passer à côté.
5: Je sais pas, le film s'arrête en 1988, celui que j'ai vu.
6: J'ai de la misère à voir comment ils vont pouvoir faire le reste.
7: C'est tellement absurde.
6: C'est du Disney. Voilà. Merci beaucoup, Vanessa Destinée, MCG. Bon, donc, on parlait un peu de paresse quand même dans la façon de raconter ces histoires-là. Toi, tu veux nous parler donc d'algorithmes, la musique qui choisit donc les découvertes à ta place.
7: Bien, on dirait que les algorithmes, on les connaît sur les réseaux sociaux, mais on les refuse sur les plateformes de musique. Bon, je vais vous parler de Spotify principalement, mais Apple Music, c'est la même chose, Amazon Music, YouTube Music. Le week-end, moi, je tourne pour Infoman avec Eric, que je salue, qui est à l'écoute, qui vous écoute tous les jours. Et lui, utilise Spotify, mais haït ça. Et là, je lui ai dit, parle-moi de ça, parce que Spotify, là, c'est 761 millions d'utilisateurs. Oui. Ça, c'est 85 fois le Québec. Et des payants, 290 millions, presque la population des États-Unis qui paie pour ça. Donc, la machine décide pour vous. Et elle vous fait à croire qu'elle va vous faire découvrir des nouvelles choses. C'est faux. Vous écoutez une chanson que vous aimez parce que vous l'avez déjà sur votre téléphone, une deuxième chanson. Et là, tout à coup... C'est correct, ça me rappelle les belles années de Clash, Rock de Casbah. Je joue deux, trois tunes puis tout ça. Et il y a une section qui s'appelle Vous pourriez aimer. Fait qu'on te présente des affaires qui ressemblent à ça. Et là, tout d'un coup, trois tunes plus tard, ça repart, toi, chose. Ben oui, toi! Deux fois plutôt qu'une. Les artistes locaux là-dedans. Ouais. J'ai cherché, entre autres, tout ce qui se fait au Québec. Il y a des milliers de choses qui se font au Québec. Faut aller dans French Pop Canadian Indie.
5: Oh mon Dieu.
7: Et là, vous allez avoir, là, ça va être vraiment, vous allez découvrir un peu quelque chose. Jean Leloup, toi, chose, je ne connaissais pas. Marie-Pierre, tu sais, hein? Et là, on vous propose, attachez votre sucre, Beck. Super. Black Keys. OK, cool, le Black Keys joue. Et là, tout d'un coup. Mais oui, toi! Je suis dans French Pop Canadian. Donc, dans la section Vous pourriez aimer, Le mot-clé, c'est pourrier.
6: Ouais.
7: Parce qu'il y a des payos-là. Souvenez-vous, dans les années 70, ça paye d'être vieux. Mm-hmm. À l'époque, on donnait un 45 tours à un disc jockey ou à un animateur ou une animatrice de radio. On mettait un petit 5 000 dedans. Et tout d'un coup, votre chanson joue à la radio et vous en vendiez plus. Mm-hmm. Ça fonctionne aussi comme ça, les plateformes. Posez-vous pas de questions pourquoi un groupe que vous aimez sur Bandcamp, par exemple, n'est jamais sur Spotify. Mm-hmm. On parle toujours du fait que les artistes reçoivent des parcelles de scène lorsque leurs chansons jouent. Mais c'est pas ça le principal problème. C'est qu'ils ne jouent pas sur Spotify.
6: La fameuse découvrabilité dont on parle tout le temps.
7: Et là, évidemment, je pouvais sortir Engine de poitrine. Oui, ils font des dizaines de millions, mais au départ, Engine de poitrine, la machine n'a pas décidé ça. C'est le fait que là, le buzz a pris et eux aussi ont fait des listes et là, tout d'un coup, la machine y va. Donc, on vous fait à croire que vous découvrez des choses, mais vous en découvrez pas. Faites comme moi. Exemple. Le Vacarme, c'est un petit magasin de vinyle sur Saint-Hubert. À chaque semaine, ils reçoivent leurs nouveautés et ils décident sur Facebook de faire un live. Ils disent, regardez ce vinyle-là, on vient de le recevoir. Si vous aimez ça, vous allez aimer le jazz africain de telle personne que je ne connais pas. Vous allez aimer la pop coréenne de telle autre personne. C'est pas Spotify, c'est un être humain. Il y a humain qui décide.
6: Mais MC, tu le sais, si nous, nos algorithmes, on les aime humains, c'est pour ça qu'à chaque semaine, c'est quelqu'un différent qui fait la programmation musicale. Ça part de cette idée-là de dire justement que si on va vers d'autres humains, on va découvrir autre chose.
7: C'est pour ça qu'on va avoir des DJ à l'époque, c'est qu'ils faisaient jouer de la musique qu'on connaissait, mais aussi de la musique qu'on connaissait pas. Et là, vous connaissez l'adage, et ce n'est pas une légende urbaine, il crée aussi des chansons par intelligence artificielle.
6: Mmh,
7: pour pas payer les droits. J'ai un exemple. Vous allez dire, non, c'est The Clash. Oui et non. Dans le sens qu'on peut prendre la chanson, la modifier juste un peu, et on passe à côté du chemin. Je trouve ça aberrant, je trouve ça terrible, je trouve ça désastreux, et c'est surtout que la majorité des gens se connectent là-dessus. Et même les Shazam de ce monde, vous avez une chanson dans le place, vous pèsez dessus. Le nombre de chansons qui ne sont pas répertoriées sur Shazam, donc qui ne sont pas sur les plateformes, donc que l'algorithme ne trouvera pas, donc qui ne joueront pas lorsque vous allez vous connecter sur Spotify. Le problème de Spotify, c'est la même chose qu'Internet. Vous vous dites, il y a tout sur
6: C'est quoi le problème avec Internet?
7: Check bien ça, Émilie. Excuse-moi, tu as dit checkez bien ça, Émilie Perrault. C'est que vous pensez que tout est là. Mais c'est faux. Et on vous fait croire que... Et là, vous dites, ah, j'ai découvert tel artiste sur ma plateforme. Mais non, mais tout le monde la connaissait. Et j'ajoute à ça. Vous voulez utiliser Internet comme du monde? Allez sur des sites où il y a des tonnes de radios indépendantes sur toute la Terre. Vous voulez découvrir de la musique? Moi, j'adore ici musique, là, notre radio sort avec Philippe Fémio et tout. Vous allez, prenez la Terre, là, vous pèsez sur l'Afrique, le Mali, allez écouter une radio locale, vous allez découvrir de la musique de là-bas.
6: Tu sais, la semaine dernière, là, c'était Julie Aubé à la programmation musicale. C'est quoi la radio dont vous parliez ensemble?
7: C'est JSO.
6: Oui.
7: C'est la radio. Locale, parce que la radio d'Acadie, vous nous écoutez sans doute en Acadie.
6: Restez là.
5: On les salue. Bisous.
7: Mais la radio francophone en Acadie, c'est de la radio dite communautaire, mais qui est quasi commerciale parce que les anglophones ont pris le contrôle de la radio commerciale et les francophones. Et eux tournent les gens de leur coin. Et vous pouvez écouter ces radios-là sur Internet.
6: Et c'est là où
7: vous
6: pouvez faire vraiment de belles découvertes.
7: Abandonnez cette cochonnerie qui s'appelle Spotify. La preuve, je me connecte une dernière fois et devinez la chanson qui va jouer. Je l'aimais, cette chanson-là.
6: Oui, il fut un temps.
7: Je l'ai.
6: Merci, MC Gilles. Wow. Toujours un plaisir de t'avoir autour de la table. Vanessa Destiné, c'est la même chose. On te lit sur Urbania. Et d'ailleurs, Vanessa est finaliste pour le prix d'excellence en publication numérique. Catégorie meilleure chronique. Bravo. Merci. Le prix sera décerné le 5 juin. On surveille ça et on vote pour toi, Vanessa Destiné. Dans un instant, Claudia Larochelle nous fait sa suggestion. Mais juste avant, c'est le moment d'aller découvrir justement cet humain qui va nous offrir de la musique cette semaine.
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0: C'est Nathalie Ndongo, donc, qui est à la programmation musicale cette semaine. Avec elle, on va en faire des découvertes. La première chanson qu'elle a choisie, on vient d'entendre Awabi, qui reprend donc ce grand succès, Je danse dans ma tête.
1: Claudia La Rochelle.
0: Claudia La Rochelle, donc aujourd'hui, tu nous amènes quoi, du côté du Danemark?
2: Oui, et puis je déterre encore une fois. Oui, j'aime ça faire ça. Oui, donner de la lumière à quelqu'un qu'on a peut-être oublié, ou en tout cas du moins de ce côté-ci de l'Amérique. C'est la chambre de Wilhelm de Tove Ditlevsen. C'est paru chez Globe, donc dans la traduction en français, une traduction du danois par Christine Berlioz et Laila Flink-Tulesen. Elle est née, Ditlevsen, puis moi je la découvre, là. Oui. Je suis vraiment, là, ça c'est un plaisir découvrir une plume comme ça qu'on veut lire et relire ensuite. Elle est née en 1917 à Copenhague au Danemark avant de se donner la mort en 1976 à 58 ans. Donc cette année aussi il y a quelque chose de spécial, c'est que ça marque donc le 50e anniversaire de son décès. Et dans un article paru dans Le Devoir à l'hiver 2024, en marge de la parution en français chez Globe, cette fois de sa fameuse trilogie de Copenhague, le journaliste Yannick Marcoux expliquait avec justesse qu'on l'a oublié, comme d'autres hein, d'ailleurs, parce que souvent, je le cite, puis je suis assez d'accord, la critique littéraire est d'une manière intrinsèque soumise à ce qu'on pourrait appeler une dictature du présent, c'est-à-dire consacrée exclusivement aux nouveautés littéraires. Ben c'est pour ça qu'ici, on ne fait pas ça! Alors, j'adore faire ça, donc, de reparler de quelqu'un qu'on connaît même probablement pas. Ouais. Et si on couvre l'actualité québécoise, tant mieux, mais c'est très agréable aussi de faire découvrir des gens d'ailleurs.
0: Absolument.
2: Et donc, c'est criant d'actualité en même temps, cette chambre de Wilhelm, parce que on reconnaît tellement d'affaires qui sont ancrées dans la réalité de plein de gens. Puis il y a cet humour comme vicieux, là, qu'on... j'adore! Et indémodable aussi. Alors, faut savoir qu'avant de devenir célèbre, elle a grandi, cette autrice-là, dans la misère, dans la pauvreté. Sa première parution date de 1939. Elle avait 22 ans. C'était un recueil de poésie intitulé « Émoi juvénile ». Et ensuite, bon, il y a eu des romans, des nouvelles, des poèmes, il y a eu des mémoires, comme cette fameuse trilogie de Copenhague, et d'autres livres aussi de Ditlevsen qui ont triomphé dans le monde entier avec des traductions en 37 langues. Son œuvre, elle est magistrale. Elle porte principalement sur le tissu de l'existence, sur la conciliation de sa vie de femme, de mère, d'écrivaine. Tiens donc, c'est pour ça que je dis c'est toujours actuel. La charge mentale, c'est présent aussi. Une vie marquée par des dépendances à l'alcool, aux drogues. Il y a beaucoup de questions de santé mentale. Elle a été mariée 4 fois au cours de sa vie. Et son instabilité conjugale, ça a aussi marqué son œuvre autobiographique. Pour différentes raisons, puis je vous le dis à titre indicatif, parce que des fois, vous allez pouvoir dire « Ah, je pense que j'aimerais ça », elle n'est pas sans rappeler Virginia Woolf, par exemple, Elena Ferrante, Goliarda Sapienza, Ingeborg Bachmann, puis surtout Ferrante et Goliarda Sapienza, justement pour cet humour un peu tranchant qui traverse parfois le sol de mélancolie. Et ça donne comme beaucoup de respiration au texte.
0: Qu'est-ce que ça raconte, la chambre de Wilhelm?
2: Alors, sous une forme romanesque irréelle qui fracture le récit de son existence. Elle traite de son dernier mariage, puis elle raconte l'anticipation de son suicide en imaginant celui que planifie son héroïne. Alors, il y a quelque chose aussi, puis là, on sent que son héroïne aussi, c'est son alter ego. Oui. Donc, il y a quelque chose, on sent qu'il va se passer ça dans sa vie aussi, ce qui est un peu tragique, mais qui est assez évacué par l'histoire donc de cette Lise Mundus, qui était le nom de la mère de Ditlevsen, cette mère d'ailleurs qui a été exécrable avec elle. Et dans ce livre-là, son héroïne, Lise Mundus, c'est une

0: écrivaine qui est connue, qui est quittée par son mari après 22 ans de mariage. Et ce mari-là, qui est infidèle, c'est Wilhelm.
1: Donc la chambre de Wilhelm, c'est ça.
0: Okay. Attendez, parce que là, elle est internée dans un hôpital psychiatrique et elle fait paraître une petite annonce de rencontre. Elle veut se rematcher. Et elle écrit donc, après avoir échappé à un long et malheureux mariage, 51 ans, mais jeune d'esprit, merveilleux fils de 15 ans, non connu de la littérature danoise, maison de vacances, grand appartement en centre-ville, anéanti temporairement par une dépression nerveuse, de préférence, bon conducteur. Et là, vous voyez, l'humour est là. Et là, il y a un certain Kurt qui répond à l'annonce, mais Kurt, c'est comme une version douchebag de l'épée. Comme, oui, je le dis comme ça, mais pour vrai, c'est ce qui m'a inspirée. Okay. Et lui, il répond à l'annonce. Avant de s'installer chez elle, il va occuper la chambre de ce Wilhelm-là, le mari déserteur, mm-hmm. donc, et il va essayer de devenir cet homme-là pour correspondre un peu à ce qui était le fantasme de cette femme-là. Il va porter les habits du monsieur, il va lire ses journaux intimes. Ça aussi, c'est très drôle. Il y a un petit côté en décalage avec le réel que je trouve complètement jouissif dans cette narration-là. Vraiment une superbe trouvaille et je la suivrai encore et encore. Alors, cette Tove Ditlevsen.
1: Oui, alors La chambre de Wilhelm, c'est le titre de ce roman et on se laisse sur la chanson préférée de MC Gilles. Merci beaucoup, Claude de la Rochelle.
2: On se retrouve doucement la prochaine fois, s'il vous plaît.
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6: À Québec, voici vos informations. Le père de Maëline Luger a témoigné ce matin à l'enquête publique du coroner sur la mort de sa fille. Il déplore que le maximum d'efforts n'ait pas été déployé pour la retrouver. Il croit qu'elle aurait pu être retrouvée vivante si les recherches avaient été optimales. D'ailleurs, l'inspecteur responsable des recherches a expliqué pourquoi il avait pris la décision de cesser les recherches en soirée le jour de sa disparition. Il voulait laisser une chance à l'adolescente de sortir elle-même du boisé. C'était, à son avis, une stratégie habituel lorsqu'une personne présente des idées suicidaires avant de disparaître. Le coroner Luc Malouin a aussi voulu savoir pourquoi les équipes de recherche ne se sont pas mises au travail plus tôt le lendemain à la levée du jour. Le policier Pascal Fortier a admis qu'aucune demande en ce sens n'a été faite. Il n'a pas cru bon les reprendre avant 9h30 le matin. Le gouvernement Carney annonce 1,5 milliard de dollars pour atténuer les effets de la guerre commerciale avec les États-Unis. Ottawa vole donc au secours des manufacturiers touchés par les nouveaux tarifs douaniers américains. Depuis près d'un mois, l'administration Trump applique une surtaxe de 25 % sur la valeur totale des produits composés d'au moins 15 % d'acier, d'aluminium ou encore de cuivre. Juliane Lapointe.
7: Le gouvernement Carney veut pouvoir fournir des liquidités rapidement aux entreprises touchées pour qu'elles maintiennent les emplois et qu'elles puissent s'adapter. La première mesure annoncée, 1 milliard de dollars pour créer un nouveau programme de la Banque de développement du Canada qui va permettre aux entreprises qui fabriquent et exportent de l'acier, de l'aluminium ou du cuivre d'obtenir des prêts sans intérêt la première année et qui n'auront pas à être remboursés avant 3 ans. La deuxième mesure, le gouvernement ajoute 500 millions de dollars au programme pour appuyer les entreprises touchées par les tarifs gérés par l'Agence fédérale de développement économique. La ministre Mélanie Joly admet que la nouvelle surtaxe annoncée le mois dernier par les États-Unis signifie que plus d'entreprises sont touchées par les tarifs sans pouvoir donner de chiffres précis pour le moment.
8: La donne qui est changée, c'est que c'est essentiellement sur la valeur de l'équipement qui est envoyé aux États-Unis plutôt que le pourcentage d'acier et d'aluminium qui est compris dans l'équipement. Et donc, ça fait en sorte justement d'augmenter le montant de tarifs payés par les entreprises.
7: D'autres annonces suivront, a laissé entendre Mélanie Joly. Elle dit que les discussions se poursuivent avec des représentants de l'industrie.

0: du bois d'œuvre et de la foresterie qui ne seront pas laissés de côté. Ici Juliane Lapointe, Radio-Canada, Ottawa.
1: La première ministre du Québec, Christine Fréchette, reconnaît que le déploiement du dossier santé numérique pourrait rencontrer des problèmes. Elle a annoncé ce matin qu'elle autorise quand même le lancement dès samedi de cette nouvelle plateforme dans deux CIUSSS, l'un à Montréal et l'autre en Mauricie, centre du Québec. Diana Gonzalez.
2: L'objectif de ce virage numérique est de sortir les fax des hôpitaux. La première ministre Christine Fréchette soutient qu'il y aura des transformations des façons de faire, en plus de faciliter la vie des patients. Le déploiement du dossier de santé numérique se fera dans les CIUSSS du nord de l'île de Montréal et de Mauricie, centre du Québec. La facture s'élève pour l'instant à 405 millions de dollars. À terme, pour un déploiement à plus grande échelle, la facture pourrait s'élever à 2,5 milliards de dollars. Voici la ministre de la Santé, Sonia Bélanger.
3: Nous avons reçu des garanties. Garanties en termes de déploiement, de préparation des équipes, de formation de nos professionnels, de nos médecins. Aussi garanties en termes de sécurité de l'information.
2: Mais le déploiement du dossier de santé numérique suscite encore des inquiétudes. Des professionnels de la santé disent ne pas avoir eu la formation nécessaire pour le maîtriser. La docteure Dominique Sinotte est chirurgienne spécialisée en oncologie et en traumatologie à l'hôpital du Sacré-Cœur de Montréal.
4: On est pour le dossier santé numérique, les médecins, absolument. Mais là, le fait de le lancer comme ça, alors qu'on a eu des 4 à 8 heures de formation pour quelque chose qui est complètement différent.
2: Et il y a aussi des inquiétudes en lien avec la réduction de certains services dans les deux établissements concernés. Ici Diana Gonzalez, Radio-Canada, Montréal.
1: Tous les ménages du pays vont recevoir au cours de la semaine une lettre de la part de Statistique Canada. Cette dernière a pour but de les inviter à prendre part à l'exercice du recensement, mais aussi de leur fournir un code afin de pouvoir remplir le questionnaire en ligne. Aurélie Girard a les détails.
5: Deux types de formulaires sont envoyés par la poste aux ménages canadiens depuis ce matin. D'abord, un formulaire court contenant uniquement les questions de base sur les caractéristiques démographiques et linguistiques des résidents canadiens. L'autre, qu'on dit un formulaire plus détaillé, prend en moyenne une trentaine de minutes à remplir et est plutôt transmis à un ménage sur quatre. Au pays, cet exercice a lieu aux 5 ans. Pourquoi? Voici les explications du directeur général du programme chez Statistique Canada, Patrice Mathieu.
6: C'est la seule source de données qui est aussi détaillé que ça, autant pour les grandes villes, les quartiers dans les grandes villes ou les petites communautés, les régions plus éloignées. C'est l'occasion qu'on a tous les 5 ans de reprendre le portrait de famille.
5: Et comment l'exercice aide-t-il les pouvoirs publics ensuite?
6: La planification des besoins en santé, en éducation, en transport, en infrastructure, en logement, les paiements de transfert entre les différents paliers de gouvernement.
5: Cette année, le formulaire long contient 4 nouvelles questions. L'une sur la santé globale, 2 sur l'itinérance, dont une d'entre elles qui tentera de cibler le phénomène d'itinérance cachée. Et enfin, une question sur l'orientation sexuelle. Au Canada, la participation au recensement est obligatoire et toute personne qui omettra d'y répondre est passible d'une amende. Ici Aurélie Girard, Radio-Canada, Montréal.

0: Ici Émilie Perrault, il restera toujours la culture se poursuit avec André Sauvé. Bonjour André.
1: Bonjour Émilie.
0: Très heureuse de te recevoir.
1: Ça me fait sincèrement plaisir.
0: Parce que tu m'as fait beaucoup de bien quand je suis allée voir ce spectacle qui s'intitule Naturellement. Et là, quand j'ai vu qu'on annonçait déjà des supplémentaires pour le printemps prochain, je me suis dit voilà l'opportunité de recevoir André Sauvé, de pouvoir aussi faire mes représentations parce que moi je rêve d'un livre, Naturellement.
1: Ben, il paraît que.
0: Ouais.
1: Oui, on me demande suffisamment pour que je succombe à la demande.
0: Oui.
1: Et je vais le faire. Je suis en train de le mettre au propre pour le faire parce que les gens me le demandent beaucoup à la sortie du spectacle ou écrivent par la suite. Donc, je vais le faire.
0: Merci, André. Parce que c'est ça. C'est la beauté, évidemment, de l'art vivant, le côté éphémère.
1: Ouais, ouais.
0: Mais là, il y a tellement de stock. Là.
1: C'est vrai.
0: On a comme le goût d'y retourner puis de retrouver les mots exacts. André Sauvé, j'étais à la journée T'es encore jeune un peu plus tôt et là, on se demandait la fièvre des séries, là, le Canadien. Là, André Sauvé, il vit tout ça, lui?
1: C'est quoi ça?
0: C'est ça. Okay.
1: Non, mais j'en entends parler.
0: Mais
1: là, choses qui sont
0: les gens.
1: Par la force des choses, mais non, je suis pas. Peut-être quand ils vont bien loin, je peux aller voir ce que ça passe à devenir extra, mais non.
0: Avant la finale de la Coupe Stanley, toi.
1: Si c'est là,
0: pas
1: là. 3-3 en Coupe Stanley, je vais peut-être le regarder.
0: Mais j'imagine que si tu prends des marches le soir, tu dois entendre les gens crier.
1: Ben, j'entends. Hier, je me demandais, mais qu'est-ce qui se passe? Là, je suis allé, c'est ça. Fait que je l'apprends comme ça, tu sais.
0: Mais c'est tellement beau pour de vrai. Moi, hier soir, j'étais dehors au moment, là, du deuxième but.

0: Mon invité considère l'écrivain Christian Bobin comme un mentor avec qui il aurait aimé prendre une marche en silence. Mon combat de Karl Ove Knausgård est le livre qu'il recommande le plus souvent, lui qui affirme préférer l'écriture au je. Et son je à lui arrive toujours à être universel. Il le démontre encore avec brio dans ce quatrième spectacle solo qui s'intitule Naturellement. André Sauvé, on t'accueille au son d'une musique de Laurier Rajotte sur laquelle tu te mets à danser dans ton spectacle. C'est un moment très touchant, ça.
1: Oui, ça prenait des pauses. Puis moi, le mot de base que je disais au concepteur, c'était poésie. Je voulais que le mot poétique soit dans le spectacle. Et c'était ça. Il y a un bout de chanson de Fredonné, il y a un bout de musique pour donner de l'air, de l'aération, du respire à tout ça. Puis des moments aussi contemplatifs parce que dans la nature, c'est beaucoup ça aussi. Mmh. Il y a des moments de suspension. On fait juste contempler. Je voulais aussi partager ces moments-là. Et cette musique-là, puis la musique où je fredonne fait office de ça.
0: Ben, c'est exactement ça. Je m'étais pris ça comme note. Ça arrive comme une respiration.
1: Ouais.
0: Ça nous remplit le cœur.
1: Ouais.
0: C'est vrai qu'on vit ça en nature, des fois, des moments où tu dis, ah, c'est juste, c'est trop, là.
1: Oui, puis offrir en même temps sur scène, je trouvais ça très challengeant d'offrir du silence.
0: Les humoristes, ils ont la difficulté avec ça, habituellement.
1: Et je remercie encore Louis-Carl Tremblay qui m'a tiré sur les rênes à ralentir. Et j'avais peur en même temps de tu sais, on veut bien l'offrir, mais en même temps, peur de cette émotion-là. Et maintenant, à force de sa ténacité, je suis parvenu à ralentir, puis à laisser cet espace-là, puis cet air-là vivre.
0: Louis-Carl Tremblay, donc, est à la mise en scène. C'est lui qui vient d'être nommé aussi comme nouveau directeur artistique au théâtre Denise Pelletier.
1: Oui, exactement.
0: C'est un nom à retenir, celui Louis-Carl Tremblay. Oui, oui, oui. Mais ton rapport, toi, à la danse, parce que t'en as quand même déjà fait dans ta vie, mais d'amener ça dans... Oui. Oui. Dans ta carrière,
1: il fallait que ça serve, tu sais, je voulais pas juste plaquer pour plaquer, il fallait que ça serve d'aération, et ça le faisait bien. Quand j'ai trouvé, oh non, là, ça va être un mouvement, une grande musique, une musique qu'on vient d'entendre, qui une valse, quelque chose de léger, qui se promène, qui est aérien. Donc, et ça se prêtait tout naturellement pour paraphraser le titre du spectacle. Et c'était ça mon mot, le spectacle s'appelle Naturellement, mais ça a été tout ça, comment les choses qui se font naturellement. Ouais. Et ça demande beaucoup de travail pour arriver à ça. Tu sais, si on regarde dans n'importe quel art, un peintre pour faire un geste qui a l'air naturellement, il y en a donné des coups de pinceau, là. Une envolée, une fugue de Bach, il y en a fait des gammes pour que la fugue soit, qu'elle soit naturellement, tu sais. Et ce travail-là m'a beaucoup interpellé cette chose-là, qui a donc l'air naturel, mais ça demande beaucoup de coups de ciseaux sur la sculpture pour arriver à cette forme-là.
0: Et le pire dans tout ça, c'est que on a l'impression que ton naturel, c'est pas d'être sur une scène. André Sauvé, parce que t'es quand même quelqu'un d'introverti.
1: Oui, ça fait partie de cette dichotomie-là, parce que c'est pas un élan naturel pour moi.
0: Et pourtant. Naturellement, tu y arrives.
1: Naturellement, j'y vais. C'est comme quoi ce mot-là est très étrange. C'est très étrange. Mais non, c'est pas un élan naturel pour moi d'aller sur scène. Mais en même temps, c'est comme si quand je crée le médium, c'est moi. Et souvent, on me disait, mais écris pour d'autres. Mais non, c'est moi que j'entends. Je m'entends moi, tu sais. Fait que veux, veux pas, je m'auto-caste et je me peinture dans un coin. Mais je suis très content d'y aller, par contre. C'est de m'y rendre que j'aime pas. Mais je suis content d'y aller puis d'avoir cette réponse-là des gens. Et ça, c'est d'autant plus quand c'est quelque chose où on a poussé un peu nos limites. On voulait sortir d'un cas. C'est d'autant plus satisfaisant d'avoir un retour des gens.
0: Oui, parce que le retour, il est bon, là.
1: Ça va bien.
0: On parle quand même déjà de 50 000 billets vendus. On annonce des supplémentaires. Mais au début du spectacle, là, tu te confies à nous. Tu dis qu'un des doutes que tu avais, c'est de quoi je vais parler? Il se passe rien.
1: Oui.
0: C'est un vrai doute que tu avais?
1: C'est un vrai doute. On me disait, ça serait bien que tu reviennes. Puis là, j'en avais fait trois. Puis j'ai fait le tour de cette forme-là, de ce sujet-là. Tu sais. Et je pense que quand on écrit, il ne faut jamais se restreindre. J'avais retenu ça au début. Si tu parles d'un sujet, donne tout. Essaie pas d'en garder dans tes poches pour des prochaines choses. Sinon, tu vas te répéter. Une fois qu'on donne tout, OK, tout a été dit là-dessus. Dans les premiers shows, il y avait la névrose. Ouais. Tout a été dit pour moi sur la névrose. Le gazon est brûlé. C'est fini, il y en a plus. Après ça, c'est autre chose. Et j'avais fait le tour de la quête, si on veut. Et là, c'est celui-là qui venait, mais c'était pas... Je voulais pas répéter un quatrième show. Il y en a eu trois, et ça, c'est un. On recommence à un, d'un élan nouveau qui était...
0: C'est le début d'un autre cycle pour toi.
1: Peut-être d'un autre cycle, mais cet élan-là de regarder, c'est le jeu, mais le...

0: il qui est la nature dans ce cas-ci, tu sais, et qui fait écho à ce que nous on a parce qu'on en fait partie. Tu sais.
1: Et donc, si on avait associé peut-être le mot névrotique là, au premier spectacle, là, j'ai l'impression que tu embrasses quelque chose de plus philosophique et tu l'assumes.
0: Oui, complètement. Complètement. Et c'est pas lourd, je pense, parce que plein de gens me disent après, mais mon Dieu, je pense comme ça aussi. On dirait que c'est drôle, ces réflexions-là sont comme tabous, on dirait.
1: C'est la petite voix dans notre tête.
0: C'est la petite voix qu'on pense toutes, qu'on est toutes seules. Ouais. On est toutes pas toutes seules. On est juste toutes seules à pas le dire. T'sais. Et c'est peut-être c'est cette audace-là, cette crainte-là aussi que j'ai eue de nommer ces choses-là, le regard sur la vie qui sommes-nous là-dedans, qui on est. Et ça, c'est satisfaisant, comme j'ai tantôt qu'on a un retour sur ça. Là.
1: Il y a de grandes phrases dans ce spectacle-là. Alors là, je suis contente d'avoir entendu, si vous n'êtes pas là un peu plus tôt, André Sauvé m'a confirmé là, qu'on pourra un jour se procurer le livre, naturellement, pour retrouver les phrases. Mais ça pourrait aussi être juste un recueil d'aphorismes. Un aphorisme, c'est ce qu'on appelle un bref énoncé qui résume une théorie, un savoir. T'es le roi des aphorismes, André Sauvé. Tout fait quelque chose.
0: Ouais. En fait, je pars toujours de la métaphore d'un jardin. Dans un jardin, tout ce qu'on fait quelque chose. Ouais. Tu plantes quelque chose, hop, elle va manger le voisin. Lui, ça demande un sol acide, l'autre alcalin, l'autre va mourir à côté parce que tout, tu peux pas, il y a rien qui fait rien. Et encore une fois, je regarde ce jardin-là et dans nos vies, c'est la même chose.
1: Chaque action.
0: Ce qu'on fait va faire quelque chose. Et après, c'est juste d'apprendre ce que ça fait, comme dans un jardin, et de choisir de faire ça plutôt que ça pour que ça donne quelque chose d'autre. Mais ça, c'est le travail d'une vie. On va répéter des choses dans nos vies qui sont peut-être pas bénéfiques pour nous, mais on s'en rend pas compte, on le voit pas. Le défi, c'est de le voir. Ouais. C'est ça le grand défi. Et moi, je fais de la méditation. La méditation, c'est ça, c'est regarder ce que ça fait et après de choisir peut-être autre chose, une façon plus naturelle de faire les choses. T'sais. Mais ça, c'en est un. Tout fait quelque chose.
1: Tout fait quelque chose. Puis André, c'est de le dire à voix haute.
0: Oui, tout fait quelque chose, exactement.
1: Coup le jeu. Coup le jeu, je vais te dire, André Sauvé, depuis que j'ai vu ton spectacle, c'est mon mantra.
0: Je me
1: répète ça souvent, plusieurs fois par jour. Coup le jeu en ce moment.
0: Yeah, la phrase vient en regardant un ruisseau qui coule, puis quand il y a un obstacle, ben clou clou, ça fait le dos, puis ça continue. Tu sais, le ruisseau coule. Et la réponse, la question qui me vient quand je regarde le ruisseau coule, c'est coule je. Est-ce que je coule? Coule je moi, tu sais? Parce que la vie va avec les obstacles.
1: Ouais.
0: Elle va avec nous. Pas. Nous, c'est pourquoi. C'est aller. Et ça aussi, c'est un thème dans la nature. La nature va avec ce qui est là.
1: Oui.
0: Elle compose avec ce qui est là. Hop, il y a un temps de gel. Hop, les bourgeons vont être sur le hold. Ils vont repartir plus tard. Nous, on va dire, pourquoi ça gèle? Pourquoi ça... Et on veut. Non, je veux éclore là, parce que ça me tente là.
1: Et dans ça, mon horaire, c'est
0: exact. Dans mon horaire, c'est là. Et d'aller avec ce qui est. C'est un apprentissage d'une vie.
1: Oui.
0: C'est un apprentissage d'une vie, cette chose-là. Et moi, je dis tout le temps ce que je dis dans le show. C'est à moi que je le dis.
1: Oui.
0: Là, je tiens à dire que je ne maîtrise aucunement tout ce que je dis. C'est un phare vers lequel je tends. Mais comme faut tendre vers quelque chose, ben j'essaie de tendre vers ça.
1: Mais c'est très généreux de partager ces outils-là avec nous parce que, comme je te dis, moi, en tout cas, c'est une phrase qui m'accompagne encore maintenant. Coup le jeu, ça me permet de me sortir un peu de cet état-là. Et je veux qu'on parle du numéro final sans évidemment le dévoiler. On n'est pas dans le divulgateur, mais tout ce numéro que tu brodes autour de la crevaison et où tu nous parles de différentes étapes là, qu'on a pour passer à travers ça, je me demandais, est-ce que c'est ton passé de thérapeute qui t'amène à voir une crevaison de cette façon-là?
0: Non, je pense non parce que si j'ai fait de la thérapie, c'est parce que j'avais ces questionnements. J'avais ça jeune, moi. J'ai toujours, je me suis jamais satisfait de ce que je voyais. Je disais non, il y a quelque chose d'autre. J'étais gossant avec des questions quand j'étais petit. Ma mère me dit, que tu posais des questions. Elle me faisait garder par ma grand-mère. Elle me dit, regarde, mon mère est fatiguée là des questions. Arrête. Je me satisfaisais peu de ce que je voyais. Fait que c'est comme un réflexe naturel de vouloir comprendre comment la vie fonctionne et dans ce sens-là, je disais dans le spectacle. Un des grands apprentissages de travailler dans un jardin, c'est aller avec ce qui est. Embrasser ce qui est là. Et ce qui est, des fois, tu as le jardin, les petits coquelicots, les arbres. Puis à un moment donné, tu pognes un flat entouré de champs de blédin, tu sais. Ça, c'est ce qui est. Tu sais, c'est pas aussi romanesque qu'on peut l'imaginer. Mais il y a toutes des étapes qu'on travaille. Et j'ai scruté ça, puis j'ai lu là-dessus. Les étapes qu'on travaille, j'ai utilisé le flat comme n'importe quel autre événement qui se passe dans nos vies. On traverse des étapes comme la nature va traverser des saisons, va traverser des cycles à travers lesquels elle va se transformer. Nous aussi, on traverse des cycles à travers lesquels on se transforme et ces cycles-là recommencent à chaque fois. Et encore une fois, c'est de le voir. C'est dans un cycle, il n'y a aucune étape qui est meilleure qu'une autre.
1: Oui, d'accepter qu'on est là.
0: Exactement, c'est de pas staller dans une étape. Si on stalle là, on est fait. C'est d'aller avec, couler. Couler le jeu.
1: Couler le jeu.

0: ça, c'est toujours ça. Tu sais.
1: Et donc, à travers cette fameuse crevaison-là, on vit avec André Sauvé les différentes étapes, évidemment. Le premier moment, l'innocent, qu'est-ce qui se passe? Et là, on va passer à, je les expliquerai pas toutes, mais l'orphelin, le guerrier, l'apprenti, le magicien, le bienveillant, le sage. Et là, on pense que le sage, quand on est rendu à l'étape du sage, c'est la dernière étape.
0: Mais non, il y en a une autre après. Tu sais.
1: C'est le fou.
0: C'est le fou, ben oui, celui qui regarde. Et tout ça, chaque étape, on a tendance à penser, par exemple, le sage est plus évolué que l'orphelin. C'est pas vrai. C'est pas vrai. Chacun a un cadeau à offrir. L'orphelin, quand quelque chose nous arrive dans la vie, puis que ce qu'on croyait qu'il allait pas changer s'effondre sous nos pieds, c'est une opportunité de dealer avec la vie. Elle est impermanente. Il y a rien qui demeure. Chaque étape a son cadeau. Chaque étape. Mais si on reste dans ça, elle va montrer son côté négatif.
1: Ouais.
0: Si on stalle, pour parler français, dans l'orphelin, on va passer notre vie à se plaindre. Pourquoi ça m'arrive à moi? On va rester. Mais chaque étape, si on stalle dans le sage, ben on peut se sentir supérieur, se supérioriser aux autres. Donc chaque étape a son revers, chaque étape a son côté sombre.
1: Mais moi, ce que j'aimais, c'est que tu mets le fou après le sage.
0: Ouais.
1: Donc le fou, c'est celui qui est capable d'en rire.
0: D'en rire, et l'espèce de distance saine par rapport à la vie. Et dans la méditation, c'est souvent une place qu'on essaie de regarder la vie en étant juste reculé. De 6 pouces.
1: Ouais.
0: De 6 pouces, c'est suffisant d'avoir une perspective sur la vie. Être dedans tout en étant observateur en même temps. Tu sais.
1: Je sais qu'après les spectacles, t'as tellement donné aux gens que souvent, tu t'en vas directement dans la loge. Tu vas pas nécessairement rencontrer les spectateurs.
0: Je le faisais avant, puis je me rends compte que ça me demandait beaucoup. Ça me demandait beaucoup de parce que c'est un état d'être là. Ça me demande beaucoup d'être là et j'ai tout le temps l'impression que quand le rideau tombe, faut couper ça tout de suite, cet état-là. Moi, je sors de scène, je m'en vais tout de suite dans la douche. Schlac, je prends une douche, puis après ça, ciao, je m'en vais.
1: Presque une façon de que ça te monte pas à tête, tous ces applaudissements-là?
0: Moi, j'ai tout le temps, quand on va sur scène, il faut, pendant l'heure et demie qu'on est là, il faut être le roi soleil quand on est là. Il faut se croire. Il faut, ça prend ton ego.
1: Ouais.
0: Let's go, j'y vais. Vous méritez de venir m'entendre ce soir. Mm-hmm. Mais quand c'est terminé, il faut que le roi soleil s'en aille, disparaisse à ce moment-là. Puis c'est un peu parce qu'après ça, quand on retourne voir les gens, eux te ramènent là, mais toi, t'es plus là. Fait que là, t'es pris en deux, le toi, que le monde connaît pas, puis te ramener là. Fait que ça me mettait tout à l'envers.
1: Juste
0: en même temps,
1: je parlerai un spectacle là-dessus.
0: Exact, c'est ça. Et c'est pas, ça me paye du temps, mais je m'excuse auprès des gens si je le fais pas, mais c'est comme pour me préserver, moi, parce que après le lendemain, on recommence, là. T'sais.
1: Oui, puis après, le livre, par exemple, est une façon.
0: Exactement, c'est ça, c'est ça. Je vais pas vous voir, mais on va vous donner le texte.
1: Il va y avoir ça.
0: Exactement.
1: Je veux qu'on parle de la durée de cette tournée-là, parce que là, en ce moment, t'es en spectacle au Québec jusqu'au 23 mai, ensuite tu retournes, parce qu'il y a ce fameux jardin, là, qui t'attend dans les Alpes. Tu vas être de retour au Québec à l'automne prochain. Et là, je vois qu'il y a des dates jusqu'au printemps 2027, je vois en ce moment jusqu'au 26 mai 2027 à Saint-Eustache.
0: Exact, j'ai rajouté le mois de mai prochain une vingtaine de dates à peu près parce que la demande était là, puis je me disais bon, OK, on va rajouter une vingtaine, donc j'ai dit ça pour le mois de mai 2027 que j'ai rajouté,
1: Est-ce que tu vois plus loin que ça ou tu veux arrêter là?
0: Déjà, je suis à mon max.
1: Ah oui?
0: Ouais, déjà, je suis à mon max.
1: Parce que tu l'avais nommé, je pense, dès le départ, quand tu t'es lancé
0: dans cette aventure-là. Je voulais pas faire une grande tournée parce que je n'ai fait des longues tournées, c'est épuisant de soir après soir, mais là, je m'en tiens à peu près à une centaine de shows.
1: Oui.
0: C'est déjà pas mal. Après, on verra, peut-être, mais pour l'instant, je m'arrêterai là,
1: Est-ce que c'est angoissant de savoir on va être où dans 3 ans? Tu sais, il y a ça dans les tournées du monde, là.
0: C'est tellement abstrait. Moi, j'ai du mal à savoir, des fois, le matin, ce qui va se passer dans l'après-midi, Et oui, c'est très abstrait, cette affaire-là. Puis quand tu y es, des fois, tu t'assois, je m'en vais, je sais pas, à telle place. Mon Dieu, je le savais, il y a un an et demi, c'est weird.
1: On est déjà rendu là.
0: Il y a comme un rapport dans le temps. C'est très irréel.
1: Mais en même temps, quand t'es devant le public puis tu le sens, là, que ça résonne.
0: Oui, parce que quand j'ai commencé à écrire ce spectacle-là, c'est l'émotion qui m'habitait avant même du sujet. Je savais le sujet, c'était nature.
1: Ouais.
0: L'émotion qui m'habitait, c'était l'émoi. J'aime beaucoup cette émotion-là. L'émoi, pour moi, c'est apprendre quelque chose, mais pas par le rationnel, mais par l'émotion. Le rationnel, on fait, OK, je comprends, mais l'émoi, il y a quelque chose qui émeut dans l'apprentissage qu'on fait, qu'on tire de quelque chose. Et pour moi, trois fois que j'apprends quelque chose par l'émoi, ça demeure.
1: Oui.
0: Ça part pas, ça reste là. Si c'est rationnel, ça risque de l'encre est plus, pas indélébile. Délébile.
1: Oui, délébile.
0: Délébile.
1: C'est rare qu'on le dit de même, hein?
0: Délébile.
1: On
0: délébile.
1: Le dit toujours.
0: Exact. Mais si je l'apprends par l'émoi, ça va demeurer pour toujours. Et c'est cette émotion là que j'avais envie de partager de ce que je vois. Et c'est elle qui se rend aux gens. Donc, pour répondre à la question, quand on est sur scène et que ça rejoint cette cible-là qu'on avait

0: prévu, entrevu, souhaité, en tout cas, dans son petit laboratoire, et que ça se rend à cet endroit-là chez les gens, c'est extrêmement satisfaisant.
1: Ça vaut
0: l'effort de se rendre sur la scène pour aller goûter à ça, ouais.
1: Je dis de la magie, puis en même temps, c'est tellement de travail, c'est pas magique,
0: dans le sens
1: que tout a été placé, mais quand même, quand ça arrive, puis c'est vrai ce que tu dis par rapport au rationnel, puis allez-moi, tu sais, le nombre de fois que je sors d'un spectacle, puis je sais que j'ai aimé ça, mais je peux pas raconter ce que c'était. C'est pas grave, c'est que j'ai vécu quelque chose.
0: On n'a pas les mots, les mois vont nous le resservir à sa façon. Je trouve ça plus utile de retenir les choses de cette façon. En tout cas, moi, je veux pas en faire une vérité, mais moi, je fonctionne comme ça. Quand quelque chose m'émeut, ça demeure.
1: Mais pour que toi, tu puisses nous offrir ça, faut que tu sois en forme, faut que tu sois disposé.
0: Ouais.
1: Je sais que t'as déjà vécu un épisode d'épuisement.
0: Je l'ai évité. Dans la première tournée. Écoute, j'en faisais là, mais 5-6 semaines, puis j'avais des chroniques à la télé aussi.
1: Oui, tout arrive en même temps au début.
0: Et quand tu dis, OK, on ralentit, ben c'est pas demain matin, c'est dans 9 mois, genre, que tu vois le ralentissement. Et par chance, j'avais une hygiène de vie que j'ai renforcée, par la suite, à maintenir le cap. Mais j'ai évité l'épuisement par la discipline. Mais, puis je voulais pas retoucher à ça parce que ça fait peur de sentir cette fragilité-là qui est pas saine à un moment donné. Oui, d'être fragile, faut être, je pense, fragile quand on va sur scène. Mais il y en a une qui est pas saine, là, tu sais.
1: Et si on veut que cet émoi-là, il passe aussi, il faut que toi, t'en vives encore de l'émoi dans ce texte-là.
0: Oui. En vivre encore, il faut des nerfs, il faut du nerf pour porter ça, tu sais. Et ça demande, en tout cas, pour moi, une discipline. Je sais pas les autres, mais moi, ça me demande, je suis pas le fun une journée que je joue, tu sais. Je suis pas le fun. Je veux pas voir personne. Je suis chez nous. La petite sieste, mange à 5h30.
1: Tu prends ça au sérieux.
0: Oui. Pour être à mon maximum, mais je suis pas très fréquentable une journée que je joue.
1: Ben, en tout cas, pour le bout qu'on voit, nous, tant mieux.
0: Oui, ben, toi, je joue pas ce soir, donc je suis fréquentable. C'est pour ça que je suis venue.
1: Merci, André Sauvé, vraiment.
0: Ça fait plaisir, merci.
1: D'avoir accepté l'invitation. Tu restes avec nous parce qu'à la fin de l'heure, j'ai envie de parler au lecteur que tu es.
0: Très bien.
1: André Sauvé. Pour toutes les dates dont on parlait de ce spectacle naturellement, jusque pour l'instant, 26 mai 2027. D'ici là, allez sur le andresauvé.com. Et dans un instant, il y a nos leaders Michel Jean et Hélène Mercier qui relèvent le défi de parler d'un livre qui leur a procuré beaucoup d'émotions. Et là, je les rassure, la boîte de mouchoirs est tout prêt.
2: J'aime beaucoup ce que tu proposes, Armando.

0: Puis avec les mots, c'est faire en sorte qu'ils ressurgissent plus. Donc, s'occuper l'esprit jusqu'à quand? Si quand tu te retrouves tout seul, tu peux pas gérer tes angoisses. Frère, voyage, lève la tête, instruis-toi. Cherche-toi dans les merveillements du paysage, je sais pas, frère.
1: Sortez.
0: T'aimes bien.
2: C'est mieux comme c'est. Hein? On dirait que ça fait vraiment... ça fait écho. André Sauvé, c'est donc de l'artiste Phil. C'est Nathalie Ndango qui est à la programmation musicale cette semaine. Elle dit que les paroles de cette chanson-là viennent la chercher et qu'elle elle dit « J'entends des influences de groupes comme Saiyan Supercrew. Elle aime beaucoup le flow, le rap, le chant de cette chanson. » Donc, on a la chance d'avoir ses choix musicaux toute la semaine. Elle sera avec nous vendredi pour en parler.
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2: Il y a un livre qui fait pleurer toute la planète en ce moment et surtout un livre pour lequel les éditeurs se battent pour acquérir les droits, c'est « Les grues volent vers le sud » de l'autrice suédoise Lisa Ridzen. Au Québec et en France, c'est la maison d'édition La Peuplade qui nous a fait le plaisir de le dénicher avant tout le monde et de nous permettre de le lire. Il arrive donc en librairie cette semaine et les liseux qu'on a choisis pour cette mission, il s'agit d'Hélène Mercier qui est journaliste à Ici Première. Bonjour Hélène.
5: Bonjour, merci beaucoup pour ça.
2: Et Michel Jean, journaliste et écrivain conjoint chez lui. Quoi, Michel?
6: Oui, quoi, Émilie? Salut, Hélène.
2: Allô, Michel. Donc, on attrape juste avant un départ pour Paris. On est très contente que tu sois avec nous, Michel. Donc, d'abord, on va placer le phénomène. Qui est cette Lisa Ridzen, Hélène?
5: C'est son premier livre, son premier roman. C'est une Suédoise de 38 ans, 37-38 ans. Elle est doctorante en sociologie. Et elle, pendant la pandémie, elle a suivi un atelier d'écriture, comme beaucoup de personnes. Et donc, elle étudie, elle s'intéresse aux études de genre, plus spécifiquement à la masculinité. Dans les communautés rurales du Norrland, on est dans une région du nord de la Suède. Donc, on retrouve Bo Anderson, 89 ans, qui vit seul dans la forêt, qui est le personnage principal de son roman, dans son champ d'études. Et elle, avant d'étudier en sociologie, un de ses premiers boulots d'étudiante, ça a été d'être aide à domicile. Il y a beaucoup d'aides-soignants d'aide à domicile en Suède parce que ça fait des décennies qu'eux se sont dit qu'ils sont dotés d'une politique là, un peu comme vieillir à la maison. Et donc, c'est pas rare que des personnes âgées en Suède vont recevoir de la visite, des soins plusieurs fois par jour. Bo Anderson, c'est 4 fois par jour. Donc, des aides-soignants qui vont venir les laver, leur préparer à manger, nettoyer la maison, s'occuper d'eux. Et donc, c'est un boulot qu'elle a occupé. Et à la mort de son grand-père, en 2010, Lisa Ridzen, elle a retrouvé le livre, le cahier de bord, le cahier de transition dans lequel ses aides à domicile se parlent, s'écrivent.
2: Ah, ben oui, ils écrivent des notes pour le prochain qui
5: et
2: va aller là.
5: Okay. Aussi pour les membres de la famille, parce que les enfants, les petits-enfants qui visitent vont aussi dire « Ah, il a mangé tel truc, ou on a discuté de tel souvenir », puis ça aide à comprendre des fois une réaction ou pourquoi la personne est replongée dans tel état. Donc, c'est en trouvant ce livre-là elle s'est dit, je pars de ça pour écrire un roman.
2: Donc, il y avait comme des informations dans ces notes-là qui ont nourri. Donc, inspiré un peu de son grand-père, mais c'est pas le personnage de son grand-père, là.
5: Non, mais c'est fortement inspiré. Okay. Elle dit que Bo est un peu plus grognon que son grand-père, mais et elle vit dans la maison de ses grands-parents dans le nord de la Suède, Lisa, et Bo vit dans la maison de ses grands-parents aussi. Donc, il y a quand même là des similitudes.
2: Qu'est-ce que ça raconte, les grues volent vers le sud, Michel Jean?
6: Ben, on suit Bo, cet homme qui a 89 ans, il vit seul. Ce qui est important, élément, c'est qu'il vit avec son chien, qui s'appelle Sexton. Et sa santé décline. C'est assez bien raconté. C'est l'autrice nous glisse les informations au fur et à mesure, puis on comprend que l'état de santé de Bo décline, sa mémoire s'effrite. Et là, il y a son fils qui lui dit, ben écoute, tu peux plus t'occuper de ton chien, on va t'enlever ton chien. Et là, lui, c'est tout ce qui lui reste dans la vie, son chien, d'enlever son chien, il comprend pas. Et on est pris dans le débat, dans le fond, son fils qui veut bien faire, même si ça brise le cœur de son père, et son père qui veut mourir en

0: lui enlève son chien. Puis là, on se rend compte qu'on est dans le récit d'un homme beau qui a eu un père avec qui il s'entendait pas, qui était très dur. Ça a laissé des séquelles. Ensuite, il a été lui-même père. Il était plus dur qu'il l'aurait voulu, mais il veut pas finir comme son père. Donc, c'est un roman où Beau s'accroche à son indépendance en voulant rester chez lui, à ses souvenirs. Mais c'est un récit qui raconte aussi avec beaucoup de tendresse, moi j'ai trouvé, la solitude, les regrets passés, les liens familiaux qui sont fragiles. Et je pense que c'est ça au bout du compte qui fait la force du récit. Là.
1: Je sens déjà de l'émotion en parlant. Hélène, tu nous avais prévenu, je sais pas si je vais être capable d'en parler.
2: Je me pratiquais encore ce matin puis je pleurais chez moi. J'ai tellement pleuré en le finissant parce que, je sais pas si Michel va être d'accord, mais moi je trouve ça très difficile de ne pas se projeter dans ce livre-là parce qu'il y a des silences, il y a des non-dits. Je trouve qu'elle nous fait confiance, elle fait confiance à notre intelligence puis il y a de la place pour se déployer aussi comme lecteur et s'imaginer notre mort à nous, s'imaginer comment on va prendre soin de nos parents. Il y en a qui sont déjà là-dedans, qui accompagnent des personnes vieillissantes. Moi, j'ai beaucoup pensé à mon grand-père aussi. Donc, c'est très émotif parce qu'on pense à nous en pensant à Beau aussi. Et Michel le disait, elle décrit tellement bien. Moi, je trouve ce sentiment parce que Beau, il reconnaît qu'il aurait pu mieux faire, surtout dans sa communication avec son fils Hans. Il aimerait lui dire des choses. Il aimerait être plus doux avec lui. Il aimerait comprendre. Non, et elle décrit parfaitement ce moment quand on se dit, ok, je vais faire attention, je vais être la meilleure version de moi-même, je vais lui dire, mais là, dans ces relations-là, il y a un passif, il y a des tensions, puis la personne arrive, puis c'est comme si toutes nos bonnes intentions, pouf, elles disparaissent, puis finalement, on dit jamais, on n'est jamais cette version-là calme, aimante, qu'on aimerait être. Donc, on assiste aussi à ça entre un père et un fils. Et Hans, il est pas détestable du tout. On n'est pas dans la caricature.
1: Oui. C'est ça, c'est pas blanc ou noir.
2: Moi, je l'ai trouvé légitime, ses craintes, ses inquiétudes envers son père qui va se promener en forêt avec son chien de chasse, qui a besoin de prendre de longues promenades. Il tombe parfois, il est désorienté. Mais on comprend Beau qui dit, c'est mon seul bonheur. Écoutez-moi, je vous dis que si vous me l'enlevez, c'est la fin pour moi. Mais donc, on est dans la nuance. Mm-hmm. On est loin de la caricature. Et je pense que c'est pour ça aussi que c'est aussi touchant. Ouais. Parce qu'on peut se reconnaître des fois dans Beau, des fois dans Hans.
1: Et tout à l'heure...
0: Les autour de lui sont forts, tu sais, elle dessine une série de personnages, son amitié, son fils en parlait, les gens autour. Il n'y a pas qu'un personnage, il y a tous les gens qui interagissent autour. Et c'est là, je trouve, qu'il y a une petite touche de lumière et d'ombre qui sont posées un peu, puis qui font le portrait d'un homme et d'une vie comme celle qu'on vit nous-mêmes, c'est-à-dire qui est imparfaite.
1: Et Michel, tu sais, tantôt, on l'évoquait, Hélène le disait, elle a étudié en sociologie, Lisa Redzen, l'autrice, elle s'est intéressée donc particulièrement à la question des hommes. Et j'ai l'impression que c'est pas plaqué, là. On n'est pas en train de nous expliquer ce qu'elle a appris dans ses études. Hélène dit que c'est un roman que les hommes doivent lire. Elle dit faut l'offrir à nos chums, nos frères, nos amis. Est-ce que tu es d'accord avec ça, Michel?
0: Bon, je sais pas si plus l'offrir aux hommes qu'aux femmes, honnêtement, parce que je trouve qu'elle décrit bien un certain type d'homme. Beau est un homme âgé. Son fils est un homme qui a peut-être 55 ans dans ces eaux-là. C'est beau aussi parce que moi, j'ai particulièrement aimé l'amitié entre Beau et Ture, parce que Beau est un homme aux valeurs traditionnelles. Il vit à la campagne, il a travaillé dans une scierie toute sa vie. Tu sais, c'est un gars de la terre, pas qu'il se casse pas la tête. Mais en même temps, Ture qui travaille avec lui, on comprend au fur et à mesure qu'il est gay. Et ça dérange un peu la femme de Beau, tu sais, qui a un malaise par rapport à ça. Lui, il s'en fout complètement. Ture est un gars avec qui ça a jamais posé de problème. Et de juxtaposer ces personnages en contraste, si on veut, ou en apparence, justement, ils pourraient s'opposer, au contraire, s'entendre beaucoup. Ça montre que, c'est ce que je parlais tantôt, cette tendresse entre les hommes, elle existe, mais elle est pas souvent décrite ou montrée. Et c'est ce que moi, il m'a particulièrement plu là-dedans, le désarroi du fils qui cherche à bien faire. Mais je sais pas, moi j'ai perdu ma mère il y a pas longtemps, puis on est un peu dans la même situation, tout le monde va se reconnaître. T'essaies de faire, mais qu'est-ce que tu fais? Puis la personne est désemparée, puis c'est quoi le geste que tu peux poser? Et c'est ça, je trouve, qui est beau. C'est que les situations, elles sont difficiles, et il n'y a pas de solution idéale, et c'est plus proche de la réalité. La seule chose que je peux dire, c'est que moi, je suis le type de gars qui regarde un film ou qui lit un livre. On peut tuer une armée au complet de 20 000 légionnaires. Ça va pas mémoire, mais quand ça touche le chien, il faut faire attention. Parce que la relation avec le chien, c'était tellement fort.

0: Je veux que rien, là, le chien va bien, mais je trouve ça dur. Mmh.
1: Mais est-ce que c'est nos côtés faillibles auxquels on s'identifie? Puis c'est là, j'ai l'impression que ça devient humain. Ouais. On s'identifie à ça.
2: Je rappelle donc qu'on parle du livre « Les grues volent vers le sud » de Lisa Ridzen, parce que là, quelqu'un qui arrive en plein milieu de la conversation doit se poser la question en ce moment, assurément. Et je voulais qu'on revienne là-dessus quand je parlais des hommes. Tu disais que l'autrice, Hélène, elle a reçu beaucoup, beaucoup de messages d'hommes qui disent qu'ils ne lisaient pas habituellement et qui ont été touchés par cette histoire.
3: Oui, c'est ce que je l'ai entendu raconter en entrevue. Elle reçoit des lettres des hommes qui disent « Moi, je lis jamais, j'ai tellement pleuré. » Et elle répond « Tant mieux. » Parce qu'elle pense que ça nettoie des choses, que c'est important de pleurer, de le faire. C'est tellement un bon livre que je me dis, pour des gens qui ne lisent jamais, je pense que ça peut les accrocher. Je pense qu'on peut...
2: Dans le style? Parce que c'est quand même... C'est combien de pages, Hélène?
3: 400 pages.
2: Elle a lu ça en 24 heures, je vous dis.
3: Parce que je l'ai tellement aimé, je voulais pas, puis Sexten aussi, le chien, je voulais comme pas les laisser aller. Je voulais être près d'eux. J'étais quand même bien, malgré tout ce qui se passe dans leur vie, près d'eux. Moi, j'ai aussi beaucoup aimé, Émilie, moi, j'ai habité 3 ans en Suède. Oui. Le côté politique de ce livre-là, c'est quelque chose que j'ai beaucoup vu en Suède, parce que quand Hans, il a l'âge d'aller à l'université, le fils, lui, il veut étudier les affaires. Il veut faire de l'argent. Il vient d'une famille de travailleurs. Son père, son grand-père ont travaillé à la Syrie. Et puis, il s'implique en politique pour le Parti modéré, qui est un parti de droite en Suède. Et ça, pour Beau, c'est une trahison sans nom. C'est une famille de sociaux-démocrates. Ça fait partie de leur identité, des travailleurs. Et c'est quelque chose que j'ai beaucoup vu chez mes amis début vingtaine en Suède. S'affirmer contre ses parents en s'impliquant dans un parti politique. Puis je me disais, quelle société politisée quand même quand la rébellion passe dans la vingtaine par l'implication politique. Donc, puis j'ai entendu aussi, parce que ce système-là magnifique qui prend soin des personnes âgées à la maison, il est mis à mal en ce moment en Suède. Et Lisa Ridzen dit qu'elle voulait faire passer un message politique aussi avec ce roman-là.
2: Mais c'est ça, Michel, tantôt tu disais, on aime peut-être mieux vieillir en Suède qu'au Québec.
0: Oui, parce que quelqu'un qui vient 4 fois par jour, même la nuit, 1/5 fois, pour que la personne puisse rester chez elle, c'est pas le système qu'on a chez nous au Québec, ça c'est clair. Tu sais, tu parlais tantôt des hommes, mais je pense qu'une des raisons pour laquelle ça plaît à beaucoup d'hommes, c'est que d'abord, puis moi je l'ai vécu par exemple, dans mes livres, ça m'est souvent arrivé que des gens me disent, je lisais pas, puis depuis que j'ai lu, c'est pas coco, moi, de mes livres, parce que ça se passe en forêt, parce que ça, c'est des choses que les hommes, certains types d'hommes, vivent et qu'on trouve pas tant que ça dans la littérature. C'est un peu la même chose dans ce moment-là. C'est-à-dire que cette vie d'homme d'usine, avec des valeurs simples, mais dans lesquelles ils se reconnaissent, avec des amitiés, tout ça, c'est quelque chose qu'on voit pas tant que ça en littérature. Et je pense que beaucoup d'hommes, ils se retrouvent peut-être pas dans un certain type de livre, et là, ils arrivent, ils se reconnaissent à travers Hans. Ils sont des Hans qui ont travaillé dans la marine industrie à Sorel, qui ont travaillé ailleurs, un peu partout. C'est ça que ça raconte aussi dans ce moment-là. Et c'est un peu la force aussi. Ça arrive de faire une histoire extraordinaire avec des histoires ordinaires. C'est ça la force de la littérature.
2: Et puis je disais, c'est un livre donc dont les droits ont été vendus là dans plus de 40 pays, ou en tout cas traduits en 40 langues. Je regardais la critique dans The Guardian au Royaume-Uni. On écrit « Quiconque s'est inquiété pour un parent qui décline ou de son propre déclin ou a simplement craint que son chien le comprenne mieux que sa famille va s'identifier à ce roman-là. » Donc on se comprend, le public, il est large. En même temps, si on est présentement, disons, dans l'accompagnement là, d'une personne, il y a peut-être quand même un petit trauma avertissement. Je ne sais pas, est-ce que tout le monde doit lire ça? C'est vrai que ça fait du bien pleurer, mais des fois, il y a des moments aussi pour plonger dans des œuvres comme celle-là.
3: Il faut avoir envie d'être dans ses émotions, d'être bouleversé. Je me disais, si moi, j'accompagnais en ce moment même une personne en perte d'autonomie, je ne sais pas si ça m'aurait fait du bien ou si j'aurais trouvé ça trop difficile dans le contexte actuel, mais je peux pas imaginer, à part des gens qui veulent pas vivre d'émotions, je ne sais pas qui ne peut pas lire, non, mais qui ne peut pas lire ce livre-là.
0: Et en même temps, ça montre l'autre côté de la médaille. C'est-à-dire que quand on s'occupe, encore une fois, je prends la connaissance de cause, quand on s'occupe d'une personne, on est comme Hans dans le livre. On a son côté de la mémoire. Qu'est-ce qui est bien pour la personne? Et on agit en voulant faire le mieux pour la personne. Et dans ce moment-là, on vit avec celui qui reçoit ces décisions-là, ces actions-là. Et comment lui perçoit, c'est pas toujours la manière que nous on perçoit ces choses-là. Alors, je sais pas si on est dans l'état d'esprit pour lire ça quand on perd quelqu'un, mais ce que ça nous montre, par contre, c'est l'autre bord de la médaille. Comment ça se passe, comment tout ça s'est reçu.

0: par la personne.
1: Et Beau, il ne comprend pas pourquoi ses envies ne sont plus écoutées. Pourquoi? Il dit, mais moi, pour mon bien-être, je vous le dis, il me le faut, mon chien. Pourquoi vous faites rentrer un lit médical chez moi? Il est trop mou, je suis pas bien là-dedans. Moi, je veux dormir sur la banquette de la cuisine. Depuis que ma femme est placée, c'est là que je dors plus dans notre lit. Puis on lui dit, oui, mais papa, faut penser aux gens qui s'occupent de toi. T'sais, c'est plus facile pour eux aussi. Il est comme, mais moi, mes envies à moi, on les écoute plus.
0: Et il dit, à un moment donné, dans la ligne, j'ai envie de dormir, alors je ferme les yeux plutôt que d'aller chercher mes lunettes. Je peux presque toujours me réfugier dans le sommeil. Là, les choses sont encore comme elles doivent être. J'ai encore mon mot à dire.
2: Et ça, c'est quand tu parles de l'accessibilité de la plume, là, c'est ça, là.
1: C'est sans chichi parce que Beau, il aime les aides-soignants. Les aides-soignantes, il y en a des différents, puis on sent ses chouchous. Puis c'est vraiment ceux qui disent les choses comme elles sont, qui font pas de chichi. C'est une expression qui revient, puis je trouve que c'est une écriture aussi sans chichi qui nomme les choses de la vie.
2: Alors, je rappelle le titre.
0: C'est la vie, par contre. C'est ça qui se passe. C'est un homme simple qui parle, il s'exprime avec les mots qu'il connaît. Ouais. C'est pas Rimbaud, mais ça veut pas dire que les gens simples comme ça, qui s'expriment simplement plutôt, ressentent pas des choses complexes.
2: Absolument.
0: Et avec des mots simples, on peut dire plein de choses complexes aussi, c'est le défi puis qui est relevé dans le roman.
2: Alors ce roman, Les grues volent vers le sud, c'est de Lisa Redzen, donc c'est traduit en français à la Peuplade. Il arrive en librairie le 7 mai, mais là, ça se peut des fois, si vous arrivez une journée avant, il faut aller faire un tour chez votre libraire, mais c'est cette semaine, donc vous pourrez trouver ce roman. Merci beaucoup de l'avoir lu pour nous, Hélène, merci. On t'écoute, pouvez-vous répéter la question, les samedis à 19h. Et Michel, bon voyage à Paris. Et ensuite, une tournée en Italie, c'est ça?
0: Exactement. Maïka, au Québec, si le vent en parle encore, vient de paraître là-bas. Ça a l'air de bien se passer. Fait que j'ai un voyage de 10 jours, 10 villes en 10 jours.
2: Alors, je te dis ciao. Ciao, Michel. Et je rappelle le recueil Mamou, paru chez Stanké. 20 plumes autochtones. C'est disponible en librairie. On invite les gens à le lire. Et on attend le prochain roman de Michel Jean, qui, paraît-il, sortira à l'automne.
0: Oui, je suis en train de terminer ça.
2: Merci beaucoup. Dans un instant, portrait du lecteur André Sauvé.

0: Les Louanges, la pièce Crash avec Corneille. C'est Nathalie Ndongo qui est à la programmation musicale cette semaine. Elle dit qu'elle aime tous les albums des Louanges et elle dit que grâce à sa plume, elle apprend un peu mieux le français québécois. Elle sera avec nous donc vendredi pour nous parler de ses choix musicaux de la semaine. Il y a Catherine Jaudoin qui nous a écrit: je vous suggère, pour accompagner la lecture du roman Les grues volent vers le sud, de lire Nathalie Platte aujourd'hui dans Le Devoir, son papier qui s'intitule Laissez pleurer les hommes.
1: Alors vous imaginez ma surprise au lever du jour quand une drôle de petite voix m'a réveillé.
2: S'il vous plaît, dessine-moi un mouton.
1: Hein?
2: Dessine-moi un mouton.
1: J'ai sauté sur mes pieds comme si j'avais été frappé par la foudre. J'ai bien frotté mes yeux.
0: C'est un extrait du Petit Prince. André Sauvé, je vais juste voir si t'étais réconcilié avec le Petit Prince ou t'as toujours ses nerfs.
3: Juste entendre ça. Écoute, je suis désolé. Non, je
0: ne suis pas
3: réconcilié. C'est pas là, c'est comme ça.
0: On vérifie.
3: J'en ai plus rien. Mais
0: de
3: non.
0: temps en temps, on vérifie.
3: Il tape ses nerfs. On vérifie, qu'est-ce que tu veux. Dès Cindy, le mouton qu'on n'en parle plus.
0: André, je veux qu'on prenne, on profite de ta présence, André Sauvé, pour faire un petit portrait de lecteur. Là, je disais en fait que tu es converti maintenant à la liseuse.
3: Ah, complètement.
0: Tu retournes plus en arrière.
3: Ah
0: toi.
3: Non. Puis même quand il est pas disponible, puis faut que je l'achète en papier, ouais. Là. Ah, oh. Non, je je comprends là ce qu'on dit, là,
0: l'objet.
3: Papier, l'objet, l'odeur. Ah, moi c'est binder là, c'est fait. Moi c'est le contenu. Je veux dire, oui. Je peux avoir un beau livre et l'odeur, mais si je le trouve plate. Tu sais, c'est pas parce qu'il sent le papier que je vais l'aimer, mais c'est le contenu. Qui,
0: ouais. Ouais.
3: Et, mais le côté formidable, c'est que tu pars en voyage, mais j'ai une bibliothèque avec moi au complet. Là. Fait que moi, non, le deuil a été fait, le passage a été fait. Je suis un converti.
0: Irréversible.
3: Ah oui, oui, non. Ça m'embête quand un livre n'est pas disponible.
0: Première question qu'il a posée à Hélène Mercier, est-ce que c'est disponible?
3: Je ne veux pas tenir l'objet. Je veux plus.
0: Mais le plaisir de lecture reste le même pour toi.
3: Ah ben oui, complètement. Ça dommage. J'ai tout le temps un livre sous la main. J'ai tout le temps en train de lire quelque chose.
0: Parmi tes plus récents coups de cœur littéraires, tu parles de Hicham Mattar.
3: Oui, c'est un auteur qui parle beaucoup de l'exil, mais c'est surtout, pas tant pour l'exil, c'est de la Libye, je pense.
0: Mm-hmm,
3: oui. Et puis, retour au pays exilé, mais c'est surtout, moi je sais jamais si, est-ce que c'est l'histoire qui me touche ou l'écriture? Je sais jamais, si j'avais à mettre lequel j'avais à mettre en premier, ça serait l'écriture, je pense, la façon que les choses sont dites. L'histoire, après, moi, ça... Et lui, c'est, oui, l'exil et tout ça, mais c'est la façon que c'est écrit. Pour moi, ça, je suis extrêmement sensible à ça, et l'histoire vient en second. Et lui, c'est dans la façon que c'est... je pense que c'est Les Amis que ça s'appelle. Je suis mauvais dans me souvenir des titres, mais c'est un peu ça, des amis, ceux qui sont restés en Libye, d'autres qui sont pas... Mais c'est les relations amicales entre hommes, c'est donc on rejoint
0: on
3: ça.
0: On est là-dedans, oui.
3: Mais encore une fois, c'est de la façon que c'est dit. Je suis très, très sensible à la façon dont on dit les choses.
0: Oui, il y a des auteurs comme ça, tu dis, c'est pas tant l'histoire,
3: c'est pas grave,
0: c'est ça. C'est comme des chanteuses, on a souvent entendu ça, Diane Dufresne peut chanter le bottin. Elle l'a fait d'ailleurs.
3: Ah oui, c'est
0: elle
3: vrai.
0: Elle a déjà fait l'exercice. Peu importe, c'est
3: exact,
0: sa voix.
3: C'est la façon.
0: C'est la façon.
3: Ouais, ouais, ouais.
0: Joanne Didion aussi.
3: Oui, que j'ai beaucoup aimé. Il y avait un livre dont on parlait de la mort tantôt, dont son mari. Je suis tellement mauvais dans les titres.
0: Est-ce que c'est Note to John, son plus récent?
3: Oui, c'est ça.
0: Note à John.
3: Non, ça, c'est les notes qu'elle elle a écrites et qu'elle voulait pas que ça soit édité. Donc, je sais pas si j'ai envie de le lire, si je respecte Joanne ou non, ou si je la trahis en allant avoir accès.
0: Mais sinon, c'est l'année de la pensée magique.
3: L'année de la pensée magique, exactement. Puis, elle s'entendait bien que son mari ait une histoire d'amour. Elle se lève pour aller lui faire un whisky. Par le temps qu'elle fait le whisky, il clenche dans sa chaise, elle revient et son mari est décédé. Et elle explique, mais comment le temps de préparer un whisky, la vie peut basculer. Et le livre est en loupe. Elle recommence. Et c'est comme ça dans nos têtes. Quand un événement arrive, la loupe, elle est petite. On recommence. On est avec elle. On est, mon Dieu, qu'on est proche d'elle. Et encore une fois, c'est écrit au jeu. Je suis sensible à l'écriture du jeu. Mais comment dans nos vies, parfois, un événement qui se produit, on refait le même chemin dans la tête. Il est pas là, il est plus là, il est plus là. Et cette chose-là me touche beaucoup, beaucoup. Donc, elle, j'ai beaucoup aimé son écriture, encore une fois.
0: Oui, ces fameuses pensées intrusives. Hein?
3: Oui, exactement.
0: On te demandait s'il y a un enseignant qui a fait une différence dans ton parcours. Tu dis, il y a personne de précis. Par contre, foxer tes cours d'éducation physique pour aller à la bibliothèque, ça, c'était pour toi un moment de transformation.
3: Ben oui, parce que moi,

0: Je viens d'un milieu à la chaîne, un milieu ouvrier, donc les côtés art, on savait pas comment ça s'écrivait ce
1: mot-là.
0: Je sais
1: pas si vous l'avez entendu, mais il y avait des guillemets.
0: L'art, c'est ça, A-R-T. Et puis, les cours d'éducation physique, j'ai arrêté d'y aller en secondaire 3. Ils ont tout essayé de me faire retourner. J'ai dit non, ça me détruisait. Je faisais rire de moi, mon estime. Et quand ils ont vu, j'étais tranquille. Pendant ces cours-là, j'allais à la bibliothèque. Mais aveuglément, je prenais n'importe quel. Puis à un moment donné, tu tombes sur un, que ça t'allume quelque chose. Mais c'est vraiment à tâtons. Il y a personne qui m'a guidé, mais de foxer en boule en garde de ces cours-là a été pour moi salutaire dans faire des découvertes au niveau de l'écriture, au niveau de la lecture, en tout cas.
1: Je trouvais l'image était belle. Tu dis, j'étais un poisson qui, pour une heure, retournait dans l'eau.
0: Exactement.
1: C'était ça ton état naturel.
0: Mon Dieu. C'est comme à cette heure-là, on le disait hors honte de tantôt que quand on lit, on s'évade. Et j'étais plus à l'école. À ce moment-là, je partais dans quelque chose, puis la cloche sonnait. Oh, le clash était rough quand la cloche sonnait, là. Mais là-dessus, je trouvais à tâtons plein de livres pas bons pour tout faire. Ah! Un qui s'appelle Régent du Charme. Mmh. C'est quoi cette affaire-là? Et là, tu tombes dans quelque chose de mal. Mais t'en as passé 10, pas bon pour arriver à quelque chose qui te touche. Et ça a été salutaire pour moi.
1: Mais quel refuge, hein?
0: Ah, mon Dieu, c'est un refuge qu'on peut trimballer partout,
1: avec sa liseuse.
0: Avec sa liseuse, on peut trimballer partout, on peut s'évader. Ouais. C'est tellement extraordinaire, tu sais.
1: On parlait donc du Petit Prince, là, qui tape ses nerfs, André Sauvé. Mais tu nous as aussi confié que 100 ans de solitude, impossible.
0: Ça, non. En plus, j'y ai pas arrivé. J'ai du mal dans les livres où il y a beaucoup de personnages. Uh-huh. Puis là-dessus, il y en a. Puis je pense qu'ils s'appellent tous Fernandez. Je sais pas trop. Non, je sais pas c'est quoi. Non, ils s'appellent tous le même nom. Je sais plus qui. J'ai essayé à 3 reprises. Je suis pas arrivé. Il y a des choses comme ça. Tu dis, ben, c'est pas pour soi ou c'est pas pour moi maintenant aussi. C'est pour ça. J'ai essayé. Uh-huh. Parce qu'il y a des livres comme ça que c'était pas pour moi. Puis je sais pas, 5, 6, 10 ans plus tard, tu reviens. Puis, là, le timing est là à ce moment-là.
1: Et là, tout à coup, c'est comme le meilleur livre que tu as lu alors que tu as essayé 3 fois avant.
0: Exactement. Tu dis, mais où j'étais, tu sais. Mais
1: voilà. Puis à l'inverse, est-ce que tu es du genre à les relire? Est-ce qu'il y a des choses qui t'ont vraiment touché que tu relis puis tu fais, ben voyons,
0: certains, oui. Mais il y a certains comme Christian Bobin, pour moi, c'est mon papa. Lui, je retourne, je l'ouvre n'importe où dans le milieu puis et à chaque fois, c'est comme, my God, c'est comme mon mentor un peu dans l'écriture. Pas que je veux faire du Christian Bobin, mais je vais être aussi André Sauvé que Christian Bobin. C'est dans ça. Et je trouve que le rôle des mentors est ça. Mm-hmm. C'est pas d'imiter, mais de nous renvoyer à ce que l'on est. D'être autant soi-même que ces gens-là sont eux-mêmes. Et lui me fait ça. Dans l'espèce de, c'est tellement léger. Pas léger dans le sens, mais c'est tellement, les mots se déposent comme des petits flocons de neige un sur l'autre. Tout est à sa place. C'est d'une beauté, Christian Bobin.
1: Et quand on dit, souvent, la question dans le questionnaire, c'est avec quel auteur vous aimeriez prendre un souper ou un café, tu dis juste marcher en silence.
0: Avec lui.
1: Oui.
0: Oui.
1: Pas besoin de parler.
0: Oui. Et à un moment donné, j'étais en France, puis il reste dans un, il restait dans une ville très laide.
1: Oui.
0: Le Creusot, une ville post-industrielle. Puis en train, je passais pas, tu sais, dans les trains, tu vois, t'arrêtes une minute, le train. J'ai failli sortir, mais j'ai pas eu le temps pour aller marcher dans cette ville-là, juste pour voir ce qu'ils voient, tu sais. Et ça me prouve qu'on peut rester dans un lieu tellement pas beau, mais de voir tout ça, de comment à l'intérieur de nous est vaste.
1: On a tout ce qu'il faut pour le voir.
0: On a tout ce qu'il faut.
1: André Sauvé, ça a vraiment été un plaisir.
0: Ah, plaisir. Merci beaucoup.
1: Je rappelle donc le spectacle Naturellement qui est en tournée et éventuellement le livre aussi qu'on a de lire. Il y a Lise Trudel de l'Outaouais qui dit, s'il vous plaît, dites à André Sauvé de rédiger des spectacles pour ceux qui n'ont pas le plaisir d'y assister. Elle aussi, elle veut un livre.
0: Ah, je vous l'enverrai par l'écriture.
1: On le fait pour Lise aussi. Merci beaucoup d'avoir été avec nous. C'est un rendez-vous demain dès 13h30.
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0: Déjà 15h en ce lundi 4 mai, on vous souhaite la bienvenue à C'est encore mieux l'après-midi, votre émission du retour à la maison dans la très grande région de Québec. Je m'appelle Guillaume Dumas, j'ai le plaisir d'être avec vous pour les trois prochaines heures en compagnie aux informations d'Alexandra Duval.
1: Bonjour.
0: Bonjour Alexandra, vous allez bien?
1: Je vais bien.
0: Passez un beau week-end?
1: Oui.
0: En pleine forme?
1: Quand même.
0: Reposé?
1: Oui.
0: Oui, ok.
1: Oui, oui.
0: Il y a moins de ski au moins.
1: C'est ça, ça, on s'occupe, ça vous aide autrement.
0: Le ménage, les activités.
1: Inquiétez-vous pas.
0: Je pense qu'il y en a quand même pas mal de choses à faire aussi.
1: Oui, tout à fait.
0: Okay, Alexandra,
1: s'amuser aussi.
0: Oui,
1: c'est important.
0: De temps en temps, prendre un petit peu de temps.
1: Tout à fait.
0: Donc, je comprends que ça a été fait.
1: Ouais, un petit matin au spa hier.
0: Ah, oh, ben là.
1: Avec 4-12 ans.
0: Oh! Ouais. Et comment ça s'est passé?
1: Ben, c'était moins reposant quand on est seul.
0: C'est ce que j'allais dire.
1: Honnêtement.
0: Puis les gens autour ont trouvé ça comment aussi?
1: Ben, c'était un avant-midi familial.
0: Ah,
1: donc,
0: okay,
1: on n'est pas,
0: pas
1: seul.
2: Ils n'ont pas demandé de garder le silence. Là.
1: Non.
0: C'est ça.
1: Non.
0: Hey,
1: non,
0: les enfants de 12 ans chutent.
1: Ouais, impossible. Pas, non, il y en avait des plus jeunes aussi.
0: Okay.
1: Mais c'était agréable.
0: Ah, mais c'est très chouette, ça.
1: Ouais. Donc, ça, c'était un cadeau de fête.
0: Ah, mais c'est ce que j'allais dire. Il y avait un anniversaire dans l'air, là.
1: Ouais.
0: OK.
1: Très en retard, mais,
0: oh, mais ça,
1: c'était le moment de célébrer.
0: Mieux vaut tard que jamais.
1: Tout à fait.
0: Voilà. Merci d'être là, Alexandra. Caroline Leclerc à la météo. Bonjour, Caroline.
3: Bonjour, Guillaume.
0: Et c'est une journée importante pour vous.
3: Oui.
0: Parce que vous avez les bas appropriés. C'est le 4 mai.
3: Oui.
0: Et je sais que Marc-André aussi a dû souligner cette journée-là. Bonjour, Marc-André.
4: Bonjour, Guillaume.
0: Comme on dit, may the fort be with you.
2: Juste, voilà. Exactement. Voilà,
0: donc, la journée Star Wars pour les gens qui...
2: Pour les crinqués, les geeks, ou si on peut dire ça.
0: Mais là, comment c'est né cette journée-là? Je ne sais même pas.
2: Ah, ben c'est intéressant que vous posiez la question. J'aurais dû faire la recherche.
0: Vous savez pas non plus?
2: Non, ben...
0: Je sais que ça existe
2: depuis
0: quelques années.
2: Mais ça fait déjà quelques années qu'on nous en parle sur les réseaux sociaux, surtout.
4: Pour faire un petit peu plus d'argent.
2: Oui, sûrement.
0: Puis je vous dirais, c'est le petit jeu de mots, le may the force.
2: Oui, bien sûr.
0: May the fort. Donc, c'est à quel moment, je ne sais pas exactement, mais on en profite. Les amateurs
4: ça fait
0: de Star
4: quelques
0: Wars.
4: Années,
0: quand même, c'est
4: faire
0: ça.
4: Une 12
2: facilement.
4: 12 ans, facilement.
2: Oui, certainement. Ce qui précède, bien sûr, le Cinco de Mayo. J'aime faire ma petite recherche là-dessus.
0: Oui,
2: aussi.
0: C'est vrai, ça.
2: Mais oui, profitons de cette journée où on célèbre la force.
0: Ça se peut qu'aujourd'hui, il y a deux, trois petites références.
4: En 2011, pour May the Fourth Be With You.
2: Okay. Ouais. Déjà 15 ans.
0: En tout cas, c'est une belle opération marketing.
4: Ouais,
0: et surtout, il y a un film qui s'en vient. Tiens donc, dans deux semaines.
4: Mm-hmm.
0: Vos billets sont achetés, Marc-André?
4: Non, pas encore.
0: Caroline, c'est acheté, vous?
2: Certes.
0: C'est réglé, hein?
2: Bien sûr.
0: Le Mandalorien avec Grogu.
2: Et Grogu.
4: Et Grogu.
0: Ouais, ça s'en vient, ça.
2: Ça va être fabuleux. Vous avez regardé les bandes annonces?
4: Les bandes annonces sont incroyable.
0: Ouais, j'ai vu ça aussi.
2: C'est incroyable. Moi aussi, j'ai des frissons à chaque fois.
0: Moi,
2: c'est pas drôle.
0: Moi, c'est pas encore acheté, mais il faudrait que je me déniaise aussi puis que je fasse ça le plus rapidement
4: dans
0: possible.
4: Dans votre camp, là.
0: Oui, c'est ça. Ouais, okay.
2: Ça se vend comme des petits ponchos, sans doute.
5: Pour le Cinco de Mayo.
2: Oui,
0: c'est ça. Exactement. Caroline, merci d'être là. Marc-André, officiellement, bonjour.
4: Bonjour, Guillaume.
0: Vous êtes heureux. Hein? Allez-y, gâtez-vous. Là.
4: Comment ça va?
0: Gâtez-vous. Ça fait 24 heures que vous attendez.
2: Ce moment.
0: Ben, regardez, il y a les yeux pétillants. C'est beau.
4: Le Canadien a gagné. On est en deuxième ronde.
0: C'est vrai?
4: Ben oui. Un gros match hier.
0: Choquez-moi pas en partant, là. Choquez-moi pas.
1: Ben là, vous êtes choqués depuis hier soir, là.
5: On a lancé beaucoup.
0: Vous savez...
4: Ça a été spécial quand même comme match, parce que c'était pas une performance à tout casser, là. Zéro lancé en deuxième période. On avait...
0: Il y a eu 26 minutes 55 de hockey sans lancer
4: du Canadien. Ouais. C'est incroyable, ça. Une chance. Le seul qui méritait cette victoire-là,
0: c'est votre gardien.
4: Jacob Dorich.
0: Ah, ben oui.
4: Alors, mais je suis content qu'on ait gagné.
0: Ah, ben, vous savez quoi? On va s'entendre sur quelque chose. Il méritait. Donc, toutes les fleurs, là.
4: Le Canadien a quand même joué une bonne série, là.
0: Oui,
4: tout au long de la série.
0: Une série qui va en 7 matchs. Forcément, tout le monde joue relativement bien.
4: Les 6 premiers matchs avaient quand même bien été, là. Mais le 7e, j'ai trouvé qu'il y avait les jambes un peu lourdes. On dirait qu'il était fatigué, là, c'est pas fini, là.
0: Peut-être la gestion de match aussi.
4: Ouais.
0: 7e match. C'est beaucoup de pression. C'est une jeune équipe.
4: Mais,
0: en tout cas,
4: on s'en va en deuxième ronde contre les Sabres de Buffalo.
0: Et ça commence ce mercredi.
4: Advienne que pourra.
0: Là, Marc-André, parce qu'on pense tellement à vous, on va parler de hockey dans une dizaine de minutes avec Marc-Antoine Godin. On va préparer cette série-là contre les Sabres de Buffalo.
4: Les gros Sabres, hein, sont costauds quand même.
0: Je vous dirais, mercredi, mais si les choses se dessinent bien, on aura un invité pas mal intéressant aussi pour parler de hockey. Je n'en dis pas plus parce que je suis pas sûr que c'est confirmé.
4: Okay.
0: Je suis en train de m'avancer, alors je fais attention.
4: Mais très content que le Canadien soit la seule équipe canadienne encore en liste.
0: Mais vous savez quoi?
4: Cette année,
0: la seule équipe canadienne. Mais ça, c'est vrai que c'est décevant par contre. Une seule équipe.
4: Vraiment. Notre mec Jesus a manqué, est en cours de miracle.
0: Mais que voulez-vous, il joue à l'attaque, il ne peut pas être défenseur et gardien en même temps.
4: Non.
0: Il a essayé, mais c'est pas possible, semble-t-il.

0: Peut-être ça s'en viendra, pauvre garçon. Bonjour Tania Beaumont.
1: Allô.
0: Comment allez-vous?
1: Ça va bien.
0: Tania, on parle de quoi aujourd'hui aux arrêts spectacles pour faire changement du Canadien?
1: Je parle de bouffe.
0: Ah, ben
1: mais
0: là.
1: De télévision aussi, okay. Parce que il y a Hélène Bourgeois-Leclerc qui anime depuis deux saisons une émission qui s'appelle Donner le goût. Et c'est une émission où elle va voir des restaurateurs, mais l'objectif n'est pas nécessairement de passer que du temps en cuisine, mais c'est vraiment de découvrir des gens, mais aussi une culture à travers la nourriture. Et ce vendredi sera diffusé un épisode où elle est à Québec, au restaurant Le Mésée. Donc, on est dans la nourriture grecque et on est dans la culture grecque et on démystifie tout ça dans un épisode qui donne l'eau à la bouche.
0: Alors,
1: comme jamais.
0: Moi, je vous ai entendu regarder cet épisode-là aujourd'hui. Vous aviez le casque d'oreille bien vissé, le casque sur les oreilles bien vissé. Vous avez eu du plaisir, vous avez ri. Ça a l'air pas mal sympathique comme émission. Et ça a l'air très, très beau aussi visuellement.
1: Oui,
0: parce que
1: vraiment.
0: Je voyais de loin,
1: ouais. Oui, c'est vraiment bien fait. J'avais pas regardé la première saison.
0: Je vous avoue,
1: mais...
0: je ne connais pas du tout cette émission-là. Je m'en excuse.
1: Oui, c'est à Télé-Québec. Je ne sais pas si je l'ai mentionné, mais oui, vraiment très bien fait. Puis c'est vrai qu'on va pas juste voir un cuisinier faire de la nourriture et on mange. Ça
0: parce
1: va
0: que ça,
1: plus
0: c'est une
1: loin
0: chose,
1: que
0: c'est
1: ça. Ouais.
0: Mais bon.
1: Puis c'est une famille qui a une plantation. Un oliveraie, en tout cas, des places avec des olives. Et on fait de l'huile.
0: Il y a des oliviers qui donc fournissent des olives.
1: Des olives.
2: Pas de trophée, là.
1: Pour faire l'huile d'olive qui appartient à la famille. Et c'est cette huile-là qu'on, qu'on utilise. Mais on explique vraiment comment c'est fait, d'où ça vient, pourquoi. Donc, on va vraiment plus loin là, que la simple cuisine. Et c'est très intéressant.
0: Et ça va donner fin, ça aussi, ce genre d'émission.
3: Oui. OK, là.
0: Merci beaucoup, Tania. On se reparle dans quelques instants pour les actualités culturelles. Également, ce qui s'en vient au cours de la première heure dans l'émission, je vous le disais il y a quelques instants, on va parler avec notre collègue journaliste Marc-Antoine Godin, qui est toujours le chanceux à Tampa. Je l'ai vu à la télévision sur RDI un peu plus tôt aujourd'hui.
1: Oui, c'était pas mal plus beau
0: qu'ici. Ça avait l'air pas mal sympathique aussi. Là, Caroline, je me plains pas de ce qui se passe dehors, mais j'ai vu ce qui se passait à Tampa, puis j'étais un petit peu jaloux.
4: J'imagine, oui, mais bon...
0: Parce que c'est une semaine pas terrible qui s'en vient.
4: Je sais, je vais être un peu persona non grata autour de la table
0: ça
4: cette semaine.
0: Ça n'arrivera jamais, ça, vous le savez. Vous n'êtes que la messagère.
4: Mais c'est pas une semaine vraiment fabuleuse, là.
0: Vous êtes quand même la Jedi de la météo, alors ça, on respecte ça.
4: Ouais. Bravo, ça commence bien, cette
0: c'est
4: émission.
0: Parti. Je vous l'avais dit, hein. Ouais.
4: Donc oui, on annonce encore des averses dans les prochains jours, au moins jusqu'à mercredi, jeudi, des résidus. On va peut-être avoir un peu de tranquillité vendredi. Mais sinon, c'est une semaine plutôt grise, pluvieuse,
0: moi,
4: pas de journée très chaude à part
0: négocier
4: demain.
0: La fin de semaine, je suis parlable aujourd'hui.
4: C'est encore tôt un peu pour négocier, mais on s'en reparle jeudi.
0: C'est promis. Parfait. On fait donc les détails complets dans quelques instants. Donc, vous dire que oui, Marc-Antoine Godin est avec nous dans quelques instants.

0: directeur général de l'IMS Santé, qui ont lancé il y a quelques mois l'application Emilia et qui vous permet d'enregistrer la conversation avec le médecin. Et pendant que vous, vous posez vos questions, vous échangez avec celui-ci, bien, Emilia, c'est une intelligence artificielle qui non seulement retranscrit l'essentiel de la conversation, mais vous propose un résumé de votre dossier médical. Qu'est-ce que le médecin a dit? Qu'est-ce que ça veut dire pour les médicaments? Qu'est-ce que ça veut dire pour les suivis aussi? Alors, c'est une façon de garder le fil de votre conversation parce que trop souvent, on en oublie des détails. On prend pas nécessairement des notes. On peut être sous le choc d'une annonce médicale qu'on va avoir. Donc, cette application, là, une nouvelle ronde de financement aujourd'hui. On va en parler avec M. Robichaud dans une trentaine de minutes et on va terminer la première heure de l'émission en discutant avec le tout nouveau chef du service de police de la Ville de Québec. Ça a été confirmé aujourd'hui par le SPVQ. Il s'appelle Dominique Gaudreau. Vous l'avez déjà entendu sur nos ondes. Alexandra, vous aviez discuté avec lui
1: en février dernier, quand vous étiez aux Olympiques, oui. C'est ça? C'était dans la foulée des annonces là, dans Saint-Roch. Mm-hmm. Sur l'itinérance, c'était un dossier, me semble, de David Rémillard. Faudrait que je refouille, là, parce qu'on fait tellement d'entrevues, oui. Qu'on vient qu'on en perd des petits bouts. Mais je sais que c'était en lien avec ce qui se passait dans Saint-Roch, la présence policière, etc. Très sympathique.
0: Ben oui. Ouais. Alors, M. Gaudreau qui s'en vient, qui remplace Denis Turcotte. Alors, quels sont les plans, les orientations? De quelle façon voit-il, justement, son rôle à la tête du SPVQ? On va lui en parler en fin de première heure, et c'est lundi. Ne ratez pas un peu plus tard dans l'émission la chronique de Pierre-Yves McSween. On fait toujours ça aux environs de 16h35. Sinon, aux infos, Alexandra, ben, il y a le premier ministre qui va nommer une nouvelle gouverneure générale. Ce sera annoncé demain.
1: Ouais, c'est une nouvelle de dernière heure. Nos collègues de CBC ont appris que Mark Carney, oui, va nommer un nouveau gouverneur général demain. Et les sources nous disent que ce sera une femme qui pourra parler anglais et français. La gouverneure générale actuelle, vous le savez, là, Mary Simon, a fait l'objet de vives critiques parce qu'elle ne peut pas parler en français. Donc, qui sera nommé gouverneur général? Ben, la réponse, on devrait l'apprendre demain. Le père de Maïlyn Luger a témoigné ce matin à l'enquête publique du coroner sur la mort de sa fille. Il déplore que le maximum d'efforts n'ait pas été déployé pour la retrouver. Il croit qu'elle aurait pu être retrouvée vivante si les recherches avaient été optimales. D'ailleurs, l'inspecteur responsable des recherches a expliqué pourquoi ce matin il avait pris la décision de cesser les recherches en soirée, là, le jour de sa disparition. C'était en novembre 2024. Il voulait laisser une chance à l'adolescente de sortir elle-même du boisé. C'était, à son avis, une stratégie habituelle lorsqu'une personne présente des idées suicidaires avant de disparaître. Le coroner Luc Malouin a aussi voulu savoir pourquoi les équipes de recherche n'ont pas repris plus tôt le lendemain matin à la levée du jour. Le policier Pascal Fortier a admis qu'aucune demande en ce sens n'avait été faite. Il n'a pas cru bon non plus de les reprendre avant 9h30. Il y a aussi le directeur adjoint du SPVL qui témoigne cet après-midi. C'est lui qui a entériné toutes les décisions. Il a expliqué que son service de police a appliqué à la lettre le guide de disparition et les enseignements de la Sûreté du Québec. Il a ajouté que Maïlyn fait partie des statistiques qui ont déjoué les probabilités et que le SPVL avait fait un travail exemplaire. Ottawa débloque 1,5 milliard de dollars afin de soutenir les industries canadiennes touchées par les droits de douane américains. Le gouvernement va notamment créer un nouveau programme à la Banque de développement du Canada qui sera destiné aux entreprises des secteurs de l'acier, de l'aluminium et du cuivre. La ministre de l'Industrie, Mélanie Joly, indique que cette décision résulte des modifications apportées par le gouvernement américain en avril aux tarifs douaniers qui touchent ces industries.
2: La donne qui est changée, c'est que c'est essentiellement sur la valeur de l'équipement qui est envoyé aux États-Unis plutôt que le pourcentage d'acier et d'aluminium qui est compris dans l'équipement. Et donc, ça fait en sorte justement d'augmenter le montant de tarifs payés par les entreprises. Et c'est pourquoi on arrive avec de l'aide de 1,5 milliard aujourd'hui.
1: Washington applique désormais une surtaxe de 25% sur la valeur totale de produits composés d'au moins 15% d'acier, d'aluminium ou encore de cuivre. Québec ira bel et bien de l'avant avec le lancement du dossier santé numérique. La première ministre Christine Fréchette l'a confirmé ce matin que ce nouveau système sera déployé dès le 9 mai prochain dans deux CIUSSS de la province, un en Mauricie, centre du Québec, et l'autre à Montréal. Elle reconnaît toutefois que des problèmes pourraient survenir. La ministre de la Santé, Sonia Bélanger, estime qu'il est important pour le réseau de la santé d'accélérer son virage numérique.
3: On doit faire ce virage-là au Québec. On a pris beaucoup de retard.

0: retard dans l'introduction des technologies d'information. EPIC, je le rappelle, c'est un des meilleurs systèmes au monde, qui est implanté dans 16 pays, qui est implanté ici au Canada, à Toronto et en Alberta depuis plusieurs années. D'ailleurs, j'ai rencontré des médecins qui ont été formés à Toronto, qui ont connu l'implantation d'EPIC lorsqu'ils faisaient leur spécialité là-bas et ils ne reviendraient jamais en arrière.
1: L'ancien ministre de la Cybersécurité et du Numérique, Gilles Bélanger, rappelez-vous, avait soulevé le mois dernier là, des questions sur le choix de Québec de faire affaire plutôt avec cette entreprise américaine, l'Epic Systems. Il craignait pour la sécurité des données des Québécois parce qu'il s'agit d'une entreprise justement américaine. L'Association québécoise du personnel de direction des écoles partage le constat de nombreux enseignants comme quoi trop peu a été fait là, pour adapter le réseau scolaire à la réalité à l'ère de l'intelligence artificielle. Son président, André Bernier, estime que l'idée de la ministre Sonia Lebel de mandater l'Institut national d'excellence en éducation sur les meilleures pratiques en matière d'IA est une réponse insuffisante.
2: OK, mais ça va prendre combien de temps? C'est pas dans 6 mois qu'on en a besoin. C'est comme hier qu'on avait besoin. Actuellement, on est sur une glace très, très, très mince. Mais on peut pas se permettre de rester en place parce que la glace va casser. Fait qu'il faut avancer, faut faire des petits pas. On est loin d'être en avance par rapport à ça. Fait que c'est inquiétant là. Puis les jeunes, on le sait, ils sont beaucoup plus vite que nous. Fait que si on se met pas des lignes de conduite claires, on va être en arrière puis on s'en rendra même pas compte qu'on suit pas.
1: À l'international maintenant, Donald Trump dément les informations propagées par Téhéran selon lesquelles un navire de guerre américain aurait été touché par un missile iranien dans le détroit d'Ormuz. Le président américain affirme qu'aucun dommage significatif n'a été observé dans la région, à l'exception de ceux provoqués par des tirs contre un bateau sud-coréen dont l'origine n'a pas encore été confirmée. Les États-Unis assurent par ailleurs avoir accompagné en toute sécurité 2 navires dans le détroit là, au cours de la journée. Tandis que l'Iran là, soutient que ce passage clé pour le commerce mondial demeure fermé. Donc, il y a une certaine confusion qui continue de régner dans ce dossier-là. En terminant, la saison de la pêche au homard est maintenant ouverte en Gaspésie. Vous êtes toujours bien informé pour la pêche au homard.
3: Là-dessus, on en rapporte. Oui. Merci beaucoup, Alexandre.
1: Ça fait plaisir. Oui, oui. Allô, hier matin, il y a des dizaines de pêcheurs qui ont pris la mer pour y déposer leur casier. Les homardiers des Maritimes et des îles de la Madeleine, là, ça, c'est pas encore commencé. Pour eux, pourront à leur tour prendre le large dans les prochains jours. Le directeur général de l'Union des pêcheurs des Maritimes, Martin Mallet, espère que la saison 2026 sera bonne.
4: Du côté de la ressource est en santé. Ce qu'on contrôle pas, c'est les marchés, le prix qui va être payé aux pêcheurs. Et ce qui nous inquiète un peu cette année, c'est la flambée des prix pour le diesel, puis évidemment aussi le coût de l'appât qui est utilisé pour pêcher le homard. Donc ça va miner un peu le profit net là, des pêcheurs.
1: Il croit par ailleurs que la hausse des dépenses des pêcheurs pourrait se répercuter sur le prix du homard en magasin. Là, j'ai regardé. Mm-hmm. Vous savez, hein?
3: Oui.
1: Rien ne m'arrête.
3: Absolument rien.
5: Le petit castor. Oh
1: ouais. J'ai regardé. Et en principe, on devrait recevoir les premiers homards ici à Québec, peut-être demain en fin de journée, sinon mercredi.
3: Est-ce que là, je pose la question? Crabe ou homard?
1: Ah, ben vous savez ma réponse. Ben les deux.
3: Moi, je réponds les deux. C'est vrai, OK. Ouais. Moi, je vous avoue, j'aime l'un. Ah. Mais moi, j'aime l'un comme l'autre.
1: Oui?
3: Ouais, je trouve que c'est... Évidemment, là, c'est un petit luxe là, qu'on se permet quand on mange l'un ou l'autre, mais je trouve la saison agréable pour les deux. C'est tellement deux textures différentes, deux goûts qui sont complètement différents que
5: c'est
3: j'aime ça.
5: C'est un peu plus de gestion avec le crabe, non?
3: C'est vrai. Oui, un petit peu plus. Vous remarquez que l'homard aussi, ça donne quand même...
1: Quand c'est ça, non, c'est facile avec juste un couteau à pointe.
5: Oui, mais il me semble qu'il y a plus pointu. De petites pâtes. C'est plus simple au homard à mon humble avis, mais écoutez, j'ai pas votre expérience, Alexandre. Non,
1: c'est personnel à chacun.
5: Oh, exactement.
3: De toute façon, c'est un petit plaisir quand même.
1: Oui, les deux, c'est excellent.
3: Okay. Et là, je posais la question micro fermé. On le fait bouillir, on peut le mettre sur le barbecue, ce que je n'ai jamais essayé.
1: On peut le mettre sur le barbecue.
3: Ça, j'ai jamais fait ça. J'ai peur de le rendre trop sec.
1: Écoutez, je l'ai fait quelques fois, puis c'était bon.
3: OK, je compte sur vous.
1: D'accord.
3: Carapace en premier. Oh, oui, ça, j'ai
1: c'est ça. On tourne par la suite.
3: OK. Alexandra, merci beaucoup.
1: Ça fait plaisir.
3: On se reparle tout à l'heure. On va aller faire maintenant un premier tour en circulation avec l'ami Marc-André Boivin.
6: Parce que notre heure de pointe est déjà commencée, oui. Guillaume, on a des problèmes, notamment pour Henri IV, direction sud. D'abord, à l'approche du chemin 5 fois. Depuis le secteur Amel, on est au ralenti présentement, mais c'est surtout entre Einstein et Versant Nord, là, où il y a quand même une bonne congestion. L'accès

0: Pour le pont La Porte, direction sud, des tours ralentis également, toujours à partir d'Henri IV, secteur Laurier. Là, on est bien bloqué. On a des ralentissements sur Duplessis, direction sud, mais tout juste avant la jonction avec Henri IV. Il y a déjà une bonne file d'attente aussi sur le boulevard Laurier, direction ouest, avant les centres commerciaux, là, donc tout juste après Robert Bourassa, jusqu'au pont. Là aussi, c'est quand même assez lourd. Il y a de l'attente avant le pont de Québec, direction sud, tout juste avant le chemin Saint-Louis, et pour Félix Leclerc, direction est. Là aussi, c'est parti entre Saint-Jacques et l'autoroute Laurentienne. On est par choc contre par choc déjà à cette heure-ci.
1: Merci Marc-André. Il y a la météo, Caroline, 9 degrés actuellement au centre-ville de Québec.
2: On a eu de la pluie ce matin. Pas de grandes accumulations, mais quand même Beauce, moins de 5000 mètres, Québec 2 à 4 autour de ça, dans ces coins-là. Donc rien d'énorme. Possible qu'on ait encore quelques gouttelettes ce soir ou même cet après-midi. On a 30% de probabilité d'averse. Et ce sera tout sinon. Cette nuit, 4 degrés. Ce sera nuageux. Après, c'est 30% de probabilité d'averse. Demain, journée chaude plutôt, en fait, légèrement au-dessus des valeurs saisonnières. Et ce sera la seule de la semaine d'ailleurs. On prévoit 17 degrés au thermomètre, mais ce sera plutôt nuageux. Et ce qu'on attend cette semaine, c'est de la pluie. Il y a deux systèmes dépressionnaires successifs qui vont se balader sur la province. Alors demain, les averses débutent en après-midi. Il y a même un risque d'orage également. Des vents du sud-ouest de 20 km/h avec rafale à 40, mais vents qui vont s'intensifier en mi-journée. Là, on parle maintenant de vent de 50 avec rafale à 70 km à l'heure. Il y a même des possibilités d'avoir de la grêle, moins d'un centimètre, c'est pas énorme, mais je vous le dis.
3: En fait, printanière?
2: Oui, les quantités demain, on attend entre 5 à 10 mm. Par contre, en Beauce, possible qu'on ait un 15 à 25 mm en moins d'une heure, donc ça va être à surveiller quand même. Puis sinon, ben, ce système-là passe. Mercredi, il y a un autre système, celui-ci vient du sud des États-Unis. Encore de la pluie, Québec, 10 à 20 mm. La Beauce, 20 à 40, Charlevoix un petit peu moins, 5 à 10, avec 8 degrés. Et jeudi, des averses résiduelles en matinée, 11 degrés. L'après-midi, il y a des risques encore d'averses résiduelles sans pluie. C'est vendredi, la journée la plus calme de la semaine, sans précipitation. C'est ce qui est prévu pour le moment. Donc, disons-nous que d'ici vendredi, ouais, il va pleuvoir un petit peu à tous les jours. Ce sera plus intense mercredi, d'ailleurs, à cet effet-là.
1: Il y a 2 semaines en espérant que ce soit plus léger et discret en fin de semaine.
2: Nous le souhaitons.
1: On va se le souhaiter.
2: Telle est la voix.
1: Merci beaucoup. Telle est la voix, Caroline. 15h21. On va se déplacer maintenant où il fait un peu plus chaud qu'à Québec. 29 degrés à Tampa Bay. Et sur place, notre collègue au sport, Marc-Antoine Godin, pour revenir sur la victoire du Canadien hier. Bonjour, Marc-Antoine.
4: Bonjour, Guillaume.
1: C'est pas la pire journée pour être à Tampa aujourd'hui, hein?
4: Non, absolument. J'écoutais le bulletin météo. Puis franchement, je suis privilégié. Je le suis à tous les jours, surtout quand... Ouais. J'ai l'occasion d'aller voir des matchs de hockey comme ceux qu'on a vus dans les derniers jours. C'est assez spécial.
1: Marc-Antoine, quelle série de premier tour entre le Lightning et le Canadien? Puis hier, évidemment, ce match. Est-ce qu'on peut parler d'un match qui va quand même peut-être passer à l'histoire, du moins pour les fans du Canadien?
4: Ben, il va passer à l'histoire pour des raisons statistiques, d'abord et avant tout, parce que il n'y a jamais une équipe qui a gagné un match de série en réussissant aussi peu de tirs au but. Le Canadien s'est fait dominer, mais... Je pense qu'en même temps, il faut tenir compte du fait que c'est un 7e match, puis le Canadien avait gagné 3 rencontres auparavant pour se rendre jusque-là, pour se donner le choix, se donner la possibilité de se battre pour un 7e match. Puis, écoute, on parle souvent des dieux du hockey, des rebonds favorables ou défavorables. C'est sûr qu'ils ont favorisé le Canadien hier, mais en même temps, on regarde le 6e match de la série, puis le Canadien aurait très bien pu remporter cette partie-là. Fait qu'en fin de compte... Le Canadien prend le résultat puis est heureux de passer au tour suivant.
1: Marc-Antoine, vous étiez sur place, bien entendu. Comment ça s'est passé lors des commentaires dans le vestiaire? Je comprends qu'on était quand même dans l'euphorie, c'est-à-dire d'éliminer le Lightning au premier tour. On va affronter les Sabres de Buffalo, mais est-ce qu'il y a quand même, il y a eu, je veux pas parler d'une analyse, mais des réactions sur le match qui venait de se passer, surtout sur la façon dont ça s'était déroulé?
4: Ben, je pense que ce qui a retenu le plus l'attention des joueurs, ce qui les a marqués dans ce match-là, c'est le discours de Martin Saint-Louis entre la deuxième et la troisième période, parce que tout le monde était déçu de la façon dont ils avaient joué en deuxième période. Ça a été la pire période du Canadien durant toute la série. Aucun tir au but. Ils ont été dominés par le Lightning. Et en fin de compte, Martin Saint-Louis est revenu dans le vestiaire puis a dit, écoutez les gars, là, vous venez de jouer votre pire période de la série. Sauf que là, on est en position de la gagner, cette série-là, puis le pointage est encore égal. Alors, vous tournez la page, vous oubliez la dernière période, puis on va de l'avant, puis on va chercher du momentum. Ça, c'est l'essence de son propos. La façon dont il le dit, cependant, évidemment, j'aimerais bien le savoir, mais ça semble avoir

0: vraiment marqué les joueurs.
1: Ben, j'imagine que c'était au moins plus coloré aussi. Généralement, des discours entre pendant les entraques, là, c'est toujours quelque chose au hockey aussi. Ça prend de l'inspiration et tout ça, là.
0: Oui, oui, oui. Puis probablement quelques jurons au milieu de ça.
1: Probablement. Oh, oui.
0: mais ils sont revenus quand même plus dynamiques en troisième période. Et le, sans dire que le vent a tourné, parce que le Lightning a quand même continué d'appliquer de la pression. Je pense que le plus gros là, de la tempête était passé. Alors, je pense que les joueurs du Canadien sont très heureux du résultat. Je pense qu'il y a une satisfaction par rapport au chemin accompli. S'ils cessent de simplement s'attarder à la deuxième période, puis à dire on a failli l'échapper, on prend un pas de recul, puis on se dit hey, on en a fait du chemin depuis 5 ans, on en a fait du chemin depuis l'année dernière, puis on en a fait du chemin au cours de cette série-là. Fait que je pense que de manière générale, les joueurs étaient très, très heureux là, du résultat puis de la façon dont ils ont pu passer au deuxième tour.
1: Alors, Marc-Antoine, j'imagine qu'il y avait un joueur parmi tous ceux du Canadien qui était peut-être encore plus heureux, c'est Jakub Dobesch, qui a vraiment été le héros de ce match hier soir. C'est un gardien, évidemment, qui en a donné beaucoup dans cette série-là, puis un gardien qui a eu peut-être des moments plus difficiles cette saison. Est-ce qu'on le sentait, ça aussi, dans le vestiaire, que ce jeune homme-là venait quand même de traverser, là, disons-le, une première ronde assez particulière?
0: Oui, absolument. Il a reçu l'éloge de ses coéquipiers qui aiment énormément son éthique de travail, son niveau de compétition également, qui est très, très élevé. Je pense que ça a échappé à personne que, un peu comme Samuel Montembeau, il y a eu une première moitié de saison un peu plus difficile, sauf que en deuxième moitié, il a vraiment décollé. Après la pause olympique, il a été tout feu, tout flamme. Il a été vraiment au cœur des succès du Canadien. Et puis, dans cette série-là, il est le joueur par excellence de l'équipe. Il a réussi à tenir tête à un gardien de but tout étoile, Andrei Vasilevski, il s'en va au temple de la renommée après sa carrière. Mm-hmm. Puis, Dobesch, tu sens que les joueurs devant lui sont confiants quand il est derrière eux. Et en plus, je pense qu'il y a des soirs où il est beaucoup plus... il nage un peu devant son filet, puis il fait des gestes qui sont un peu plus risqués. Mais hier, il était en grand, grand contrôle de ses mouvements. Bon suivi de rondelle, puis ça a été une excellente performance de sa part.
1: Bon, et là, Marc-Antoine, aujourd'hui, journée de congé pour les joueurs du Canadien. On retrouve l'entraînement demain, puis la période de repos sera pas très longue. La série deuxième tour, ça commence ce mercredi soir à Buffalo contre les Sabres. Et ça, on le sait, une équipe là, qui, depuis le mois de novembre, est absolument spectaculaire dans la Ligue nationale. Peut-être là où l'une des meilleures formations. Ce prochain défi-là, qu'est-ce qui va être différent avec les Sabres que de ce qu'on n'a pas vu avec le Lightning de Tampa Bay?
0: Ben, c'est une équipe qui est généralement plus lourde, plus imposante, non seulement physiquement, mais je pense que dans la façon dont les Sabres défendent, ils appliquent un peu comme le Lightning beaucoup de pression, mais sauf qu'ils utilisent davantage leur physique que le Lightning le fait. Le Lightning, lui, c'est davantage après les coups de sifflet, les petits coups de bâton, etc. Mais il y a une lourdeur chez les Sabres que le Lightning n'avait pas autant. Alors, je pense que ça, c'est un élément avec lequel le Canadien va devoir composer puis trouver des solutions contre ça. Mais en même temps, c'est une équipe qui accorde un peu plus de chances de marquer en moyenne que le Lightning. Donc, il pourrait y avoir davantage d'ouverture pour le Canadien. Si jamais on leur donne le moindrement d'espace, faut pouvoir en profiter parce que contre Tampa Bay, ça a été très, très difficile, surtout pour les joueurs du top 6.
1: Ouais, et pour les Sabres de Buffalo, si on regarde ce qui s'est passé en saison régulière, on parle quand même d'une égalité parfaite, 2 victoires, 2 défaites là, pour le Canadien. Est-ce que ça, c'est peut-être une indication d'une autre série pas mal serrée qui s'en vient puis qui va encore tenir les fans du Canadien sur le bout de leur fauteuil?
0: Ça, c'est clair. Ça, c'est clair. Ça va être âprement disputé. Puis dans le fond, ce qu'on comprend aussi, c'est que la section atlantique, elle l'a été cette année, mais pour les années à venir, ça va être vraiment un endroit, ça va être la division de tous les dangers, la division la plus forte de la Ligue nationale, puis ça va être très difficile d'en sortir. Il y a quelques années, c'était la division centrale, hein, avec non seulement avec Colorado, Minnesota, Dallas, il y avait Winnipeg qui était très bonne pendant quelques années, et là, je pense que la force s'est transférée dans la section atlantique, et puis d'avoir un choc entre Buffalo et Montréal, c'est la première fois que ça se produit depuis très longtemps, mais j'ai comme l'impression qu'il va falloir commencer à s'y habituer. C'est une rivalité qu'on risque de voir au cours des prochaines saisons.
1: Ouais, les Sabres de Buffalo là, qui n'ont pas été des habitués des séries, encore moins loin dans les séries dans les dernières années. Alors, on va les retrouver en deuxième ronde ce mercredi pour accueillir le Canadien de Montréal. Et le deuxième match, c'est donc mercredi-vendredi.
0: Le deuxième match vendredi. Oui, exact. C'est à tous les deux jours, exact. Il y a des matchs en deuxième ronde.
1: Et donc, de retour à Montréal ce dimanche aussi. Marc-Antoine Godin, toujours un immense plaisir.

0: Merci beaucoup de nous avoir parlé en direct de Tampa Bay aujourd'hui.
1: Ça fait plaisir.
0: Salut Marc-Antoine. À bientôt. 15h28 minutes maintenant avec Tania aux actualités culturelles. Il y a des artistes canadiens qui estiment que leurs tournées ne sont plus viables.
2: Et je sais pas si vous vous rappelez, mais souvent quand on parle des redevances qui sont ridicules, on dit que le spectacle devient une façon de se payer. Et là, si les tournées ne sont plus rentables, oui, il y a un problème pour les Canadiens. C'est selon l'Association canadienne de la musique sur scène, les cachets de concerts et les ventes de produits dérivés peuvent représenter plus de 75% des revenus annuels d'un musicien, mais atteindre le seuil de rentabilité est pas garanti en raison de l'explosion des coûts de beaucoup de secteurs, entre autres le transport, parce que les billets d'avion sont hors de prix, l'essence est hors de prix aussi. On a dans cet article Jen Grant, qui est une artiste qui est en tournée pour son 10e album, Queen of the Straight, qui explique que la hausse des coûts l'a contrainte à réduire les activités au cours des deux dernières années. Il y a une partie de ses tournées ou de sa tournée où elle est en duo ou un trio, parce qu'elle n'a pas les moyens de payer un éclairagiste, un ingénieur de son ou un directeur de tournée. En plus, elle a deux enfants. Donc là, ça vient à ajouter aussi bien des coûts. Sinon, il y a Aisnabi, voilà, qui lui dit qu'il a avancé plus de 80 000 $ pour faire une tournée. Oh. Et c'est un artiste qui a quand même déjà gagné 4 Juno. Donc, ce n'est pas un débutant. Et il confirme que la plus grosse dépense, c'est vraiment le transport. Le problème aussi au Canada, c'est les défis géographiques. Aux États-Unis ou en Europe, après une ou deux heures de route, on peut être dans la ville suivante. Mais au Canada, des fois, il faut rouler une journée entière, si c'est pas deux, pour se rendre au prochain concert. Et il y a aussi le public qui devient de plus en plus sélectif et qui, lui, souvent doit économiser pour se payer des billets qui sont dans des stades, dans des arénas.
0: Est-ce qu'il est sélectif ou c'est le dollar loisir qui est pas non plus élastique à outrance?
2: C'est pas mal ça. Il est sélectif où il place son budget. Exact. Donc, voilà, difficile pour les tournées pour les musiciens canadiens.
0: C'est aussi pas mal intéressant. Sinon, Tania, il y a France Baudouin qui poursuit sa quête sur les bienfaits de la musique.
2: Elle avait déjà exploré le sujet avec les personnes atteintes de la maladie d'Alzheimer dans le documentaire J'ai souvenir encore. Et là, cette fois-ci, c'est Prescription musicale, une série dans laquelle elle va approfondir l'étude des bienfaits de la musique sur la santé et le bien-être. Par exemple, elle va parler de conditions de santé spécifiques sur lesquelles la musique a des bienfaits documentés. Par exemple, la gestion de la douleur, le brouillard cérébral ou encore le Parkinson. Il y aura 8 épisodes de 30 minutes dans la saison 2026-2027 d'ICI Explora et ensuite sur ICI Télé.
0: On termine en cinéma parce que le film Le Diable s'habille en Prada, le deuxième, se hisse en tête du box-office.
2: Près de 105 millions de dollars canadiens pour les États-Unis et le Canada. C'est 20 ans après la sortie du premier volet, ce qui fait que le film Michael est maintenant en deuxième place. Et on a fait un sondage chez les gens qui ont acheté les billets. Oui. 76% des acheteurs étaient des femmes. Et 74% ont déclaré qu'elles le recommandaient sans hésiter à le film à leurs amis. Un film qui aurait coûté environ 136 000 $ canadiens, qui est une augmentation considérable si on pense que le premier volet avait coûté 47 millions de dollars canadiens. Donc, il y a quand même une bonne différence de 136 millions.
3: Millions.
4: Oui, 136
2: millions.
4: Mais le lion, c'est important.
0: Je
4: me
0: disais,
4: mon Dieu, ça coûte
0: donc
4: bien pas cher.
0: Oui, mais c'est ça, mon Dieu.
2: 136 $
0: pour
2: un film.
0: C'est ça, j'ai dit Anna Tawin dans un film indépendant. Je trouvais ça formidable.
2: Il en reste un million, c'est sûr. Et c'est un week-end important pour le cinéma parce que c'est le début de la saison estivale. Oui, on est déjà rendu là pour Hollywood. 18 semaines jusqu'à la fête du travail où c'est là que sort 40% des gros films parce que c'est la plus grosse saison de cinéma.
0: Et c'est temps qu'on se garoche devant les grands écrans aussi.
2: Oui.
0: Le Mandalorian, mais gros goût, ça s'en vient aussi. 22 mai?
3: 22 mai.
0: Confirmé?
5: C'est pas le 21? Là,
0: je sais pas.
5: En tout cas, 21,
3: il y a peut-être des avant-premières.
5: Ouais, mais spécialement pour le gratin, c'est peut-être le 21.
2: Ouais, c'est ça. Mais c'est jamais clair. Souvent, la date est le vendredi, mais le jeudi, on a des films présentés au cinéma aussi.
0: Mais donc, pour nous, ce sera donc vendredi. C'est pas mal ce que je retiens. Ouais. Voilà. Merci beaucoup, Tania.
2: Merci.
0: À tout à l'heure. Marc-André, maintenant en circulation. Ça a déjà commencé de façon corsée aujourd'hui.
3: Ouais. Et là, on a un véhicule en panne sur Félix Leclerc, direction Est, dans la bretelle de sortie pour la première avenue. Véhicule qui nuit un peu à la circulation. Alors, la dépanneuse est déjà sur place, là. on débute l'opération remorquage à l'heure où on se parle. Ça devrait être réglé sous peu. Ça nuit, mais c'est pas dans ce coin-là qu'on a le plus de problèmes. Là, c'est vraiment entre le boulevard Saint-Jacques, pratiquement du boulevard de l'Ormière, là, jusqu'à l'autoroute.

0: route Laurentienne. Et évidemment, ça affecte la circulation sur Robert Bourassa, direction nord. À cette heure-ci, il y a congestion là, à partir du viaduc Carreau. Donc, pour l'accès Félix-Leclerc-Est, c'est un petit peu plus compliqué. On a également des ralentissements sur Félix-Leclerc, direction ouest. Ça s'est corsé un peu là depuis la première avenue jusqu'à Pierre-Bertrand. C'est parti pour notre heure de pointe. On a un peu d'attente également dans les bretelles d'accès provenant de Laurentienne nord et Laurentienne sud pour les accès Félix-Leclerc, direction ouest. Et on a un léger ralentissement aussi sur Henri IV Nord, secteur du chemin Sainte-Foy. Là, pour Henri IV, il y a des travaux encore dans les deux voies de droite dans chacune des directions. Alors, depuis le secteur Hochelaga ou presque, on est dans le léger ralentissement jusqu'au chemin Sainte-Foy.
1: Merci Marc-André. Alexandra, aux informations, ben, il y a l'attaché du maire de Québec, Cédric Verreault, qui a été victime de commentaires homophobes. Eh bien, il dénonce aujourd'hui, oui, la montée de commentaires violents sur les réseaux sociaux.
2: Depuis son arrivée en politique, il remarque une hausse de ses commentaires gratuits. Dans une publication Facebook en fin de semaine, Cédric Verreault a mis en lumière de multiples commentaires faits sur le réseau social X en lien avec sa présence aux côtés du maire Marchand. L'attaché du maire estime que ce genre de commentaires n'est pas nouveau, mais que leur fréquence a augmenté. Il ajoute qu'il ne cédera pas devant ce genre de commentaires.
3: Parfois, les commentaires étaient bénins. T'sais, on peut me traiter de pouliche, on peut me traiter d'efféminé. Bon, c'est pas plus acceptable, mais on n'était pas dans une violence, dans une hargne, que là, cette fois-ci, je décodais très clairement là, me faire traiter d'enculé, de sous-fif, de sextoy. On était vraiment ailleurs. On tolérait jamais ces propos-là, peu importe le milieu. C'est pas parce qu'on est en politique qu'on devrait être moins sensible à de tels propos.
2: Et le maire, par écrit, Bruno Marchand, a salué son courage de dénoncer. La ville fait le bilan de ses aménagements pour rendre ses infrastructures et les lieux publics accessibles à tous. Il y a 300 interventions qui ont été réalisées l'an dernier à travers le plan d'action en accessibilité universelle 2025-2030. L'administration municipale dit avoir atteint près de 80% de ses cibles avec un budget de 34 millions de dollars. Il y a des organismes qui demandent toutefois d'implanter de façon durable certains changements en ville, notamment pendant les chantiers du tramway. C'est le cas de la présidente du regroupement des organismes de personnes handicapées de la région de la Capitale-Nationale, Véronique Vézina.
4: Nos attentes sont qu'on maintienne l'accessibilité, qu'on forme aussi les contracteurs là, sur la nécessité de bien aménager les cheminements pour contourner les travaux et qu'on maintienne les infrastructures d'accessibilité universelle pendant les travaux, tels que les signaux sonores, les dalles podotactiles, la largeur des cheminements.
2: En terminant, l'an dernier, le célèbre guide Michelin décernait au moins une étoile à 9 restaurants au Québec, dont 5 ici, dans la capitale nationale. Un an plus tard, certains de ces restaurateurs estiment qu'ils ont bénéficié de cet honneur. Et plus largement, là, que le milieu de la gastronomie québécoise en a aussi profité. Des restaurants qui ont notamment vu leur clientèle augmenter. Voici Roxane Bourdelais, propriétaire de La Tanière, ici à Québec, suivi du copropriétaire de Québec Club Privé, Pierre-Olivier Pelletier.
5: Je m'attendais à ce que ça soit une clientèle plus internationale maintenant que qu'on a eu la mention des deux étoiles. Mais au contraire, on est à 90-95% local.
6: C'est un beau problème parce qu'au final, avant, c'était nous qui courait après les gens pour avoir des choses. Puis maintenant, c'est l'inverse. Ça nous permet aussi de faire un meilleur tri sur tout ce qu'on va utiliser.
2: Et là, ce qu'on va surveiller cette semaine, c'est cette prochaine mise à jour du guide de Michelin qui aura lieu mercredi à 9h30, heure.
1: Est-ce qu'on aura de nouveaux étoilés? Est-ce que nos étoilés actuels vont conserver leurs étoiles? Est-ce qu'ils vont améliorer leur sort?
2: Ouais, une étoile supplémentaire. Ben
1: oui. OK, grosse journée dans la restauration. Mais pensez-vous qu'on va en parler un petit peu à l'émission?
2: Pas mal certaine qu'on va en parler.
1: Fort bien. Merci Alexandra.
2: Salut.
1: À tout à l'heure. Caroline, maintenant à la météo, s'il vous plaît.
7: 8 degrés actuellement à la station météo Jean Lesage. C'est nuageux, quelques percées de soleil ici et là, mais demeure quand même 30% de probabilité d'averse cet après-midi, ce soir aussi. Cette nuit, sinon 4 degrés au thermomètre et ce sera nuageux après ces petites averses potentielles. Demain, la journée la plus chaude de la semaine, mais pas nécessairement la plus confortable pour autant. 17 degrés sera généralement nuageux dans la matinée, mais il y a un système dépressionnaire de l'ouest du pays qui s'amène doucement. Et il y a donc des averses qui sont prévues en après-midi, même risque d'un orage également. Des vents du sud-ouest de 20 km à l'heure avec rafale à 40 qui vont s'intensifier d'ailleurs en après-midi. 50 km à l'heure avec rafale à 70. Ça va fouetter un petit peu quand même. Il pourrait même y avoir de la grêle, mais pas d'énormes quantités puis pas de gros grêlons non plus. On parle de moins d'un centimètre. Ici et là, ça arrive souvent au printemps. C'est pas

0: étonnant. Oui, ça va, Guillaume?
1: Non, mais vous nous rassurez, j'aime ça.
0: Si c'est trop, vous me le dites, je peux rendre ça un peu plus dramatique. Dirais, là.
1: Je regarde la date, je trouve ça beaucoup, 4 mai, mais c'est correct.
0: Je sais, mais c'est le printemps et tout ceci n'est pas inhabituel. On appelle ça un orage, ça commence, là, ça va arriver après les tempêtes.
2: Je sais. Il y a de la grêle au mois de juillet.
1: Ça arrive, je le sais, mais on dirait que non, ça ne me tente pas. Bon.
2: Moi non plus.
1: On est dans la même équipe au moins.
0: Quantité demain, 5 à 10 mm selon les secteurs. Cet orage, d'ailleurs, pourrait être un petit peu plus costaud en Beauce. Sinon, mercredi, autre système dépressionnaire, 8 degrés. On revient sous les valeurs saisonnières. C'est de la pluie. Selon les secteurs, 5 à 40 mm. Là. Donc, c'est Charlevoix qui en aura le moins, mais la Beauce, on parle d'un 20 à 40. C'est quand même un bon système. Jeudi, des résidus, des restes d'averses en matinée avec 11 degrés. Et si, tout comme vous, Guillaume, vous êtes plus capable, ce printemps timide, pluvieux, au secours, alors vendredi, c'est votre seul espoir. Il y aura quand même du soleil et quelques nuages. Journée plus au sec aussi, prévue pour vendredi, avec 11 degrés. Est-ce que vous l'avez eu, la ref, comme disent les jeunes, cette fois-ci? Vous l'avez eu?
1: Oui, absolument. Okay. Star Wars. Secours, aussi, okay. Non,
0: écoutez. Il n'y a pas eu de réaction.
1: Non, mais j'ai réagi à tout. Mais j'ai pensé crier comme Chewbacca, mais je trouvais ça un peu inapproprié.
0: Ah, vous pouvez.
1: Bon, voyez-vous. Mais c'est Marc-André qui fait ça d'habitude, Chewbacca.
3: D'accord. Ouais, je le fais d'habitude.
1: C'est ça, d'habitude, mais là, aujourd'hui, vous n'avez pas réagi non plus. Bon. Ça serait le temps. Ah, bon.
0: On a failli avoir du plaisir.
1: Ça a passé proche.
3: J'ai failli le faire.
1: Non, vous avez résisté. Hein? Non, j'ai senti le combat à l'intérieur.
3: On a une invitée.
1: Non, je sais.
3: Je peux pas y faire ça.
1: Vous êtes passé un poil de passer du côté obscur de la force.
2: Pas l'habitude de vous gêner ben là.
1: Non, c'est ça aussi. Parce qu'on va en parler tout de suite de ce sujet avec mon prochain invité, de l'intelligence artificielle qui est au service des patients. Et ça, c'est l'idée derrière Emilia de l'entreprise Lim Santé. C'est une application qui a été lancée à l'automne 2025 et qui est déjà adoptée dans plusieurs milieux hospitaliers d'ici et qui vient en aide à des milliers de patients et leurs proches, surtout lorsque vient le temps d'avoir des conversations médicales avec le médecin, des explications, des bilans de santé. Parfois, on entend beaucoup de mots, mais on ne retient pas grand-chose. C'est un peu l'essentiel de ce que propose Emilia de comprendre tout ça. Et voilà que Lim Santé annonce aujourd'hui la clôture d'une ronde de financement, des fonds qui vont permettre un déploiement d'Emilia à plus grande échelle. Et pour en parler avec nous en studio, Francis Robichaud, il est président et directeur général et fondateur de Lim Santé. Monsieur Robichaud, bonjour.
4: Bonjour, merci de l'accueil.
1: Merci beaucoup d'être avec nous aujourd'hui, Monsieur Robichaud. Et là, je le disais, l'application Emilia a été lancée il y a quelques mois à peine. D'abord, peut-être un peu expliquer concrètement d'où vient cette idée-là de créer une application qui fonctionne, oui, avec l'intelligence artificielle, mais pour aider les patients dans le bureau du médecin.
4: Bien, on se rend compte que la plus grande barrière, en fait, d'accès au réseau de la santé, c'est souvent la prise de rendez-vous, d'accéder aux soins. Puis, en travaillant dans le réseau de la santé depuis maintenant 5 ans, Lim Santé fait une obsession d'améliorer l'expérience usager, l'expérience patient. Et on s'est rendu compte l'année dernière qu'il y avait vraiment un problème aussi lorsqu'on quitte le bureau du médecin ou d'un professionnel de la santé, au fait que les usagers, les patients retenaient très peu d'informations de ce qui leur avait été partagé. C'est normal, dans un contexte stressant.
1: Et ça, pour toutes sortes de raisons aussi.
4: Ah, tout à fait. Des fois, il y a un diagnostic qui est posé. Il y a des émotions qui sont entremêlées. Parfois, c'est nous qui accompagnons un proche aussi.
1: Oui. Donc, il y a un jargon médical qui nous échappe aussi.
4: Tout à fait. On essaie de condenser un maximum de valeurs de mots dans un échange très succinct. Et donc, ça rend le tout difficile lorsqu'on retourne à la maison et qu'on décompresse de se rappeler ce qui a été échangé.
1: Et c'est là que vous entrez, je le disais, en ligne de compte avec l'application Emilia qu'on installe sur un téléphone intelligent. Et donc, au moment de la conversation avec le médecin, on enregistre la dite conversation. Et qu'est-ce qui se passe par la suite?
4: Exactement. Donc, le patient se présente dans le bureau sur son appareil mobile personnel, Android, iOS, et peut appuyer sur le bouton enregistrer. L'intelligence artificielle va traiter la consultation, vulgariser ce qui est échangé, va traduire au besoin dans une... on supporte maintenant 15 langues.
1: Okay.
4: Et ensuite, il y a un plan d'action concret qui va être généré. Ça permet ensuite de partager l'information avec un autre membre de la famille, ce qu'on appelle nos proches, nos aidants. Et donc, ça améliore le plan d'action, bref, et le suivi le médical par le patient.
1: Monsieur Robichaud, ça a été donc lancé l'automne dernier. Qu'est-ce qui s'est passé depuis avec l'application en termes d'utilisation, en termes d'amélioration? Comment on peut parler de l'évolution, de la progression de l'application aujourd'hui?
4: L'application, en fait, la réceptivité a été excellente. Okay. On a été surpris à quel point on répondait à un besoin criant de rétention de l'information. Donc, c'est vraiment, ça a fait boule de neige. Donc, il y a eu, par le partage sur les médias sociaux aussi d'une personne à l'autre, en fait, on a eu une très forte croissance d'adoption dans plusieurs provinces canadiennes. Et on a aussi mis l'application disponible en Europe, où est-ce qu'on a nos premiers utilisateurs qui se sont concrétisés. Et de par leur partage, leur témoignage, bien, il y a plein d'une nouvelles fonctionnalités qui sont déjà, qui ont été ajoutées, mais qui sont prévues aussi pour 2026.
1: Monsieur Robichaud, je peux pas m'empêcher non plus de poser cette question.

0: émission-là en termes de technologie, en termes de contenu, en fait, dans la mesure où il y a ce que le médecin dit. Comment on s'assure que l'application va bien saisir ce que dit le médecin? Il va pas s'assurer d'ajouter peut-être une petite couche supplémentaire sur la gravité d'un problème ou encore une fois de peut-être sous-estimer ce que le médecin vient de dire, parce que dans un discours comme celui-là, dans les bonnes, dans les mauvaises nouvelles, il y a toutes sortes de nuances aussi qui sont avancées par un médecin. Comment on s'assure que ce qui est proposé par Emilia ne va pas non plus, je ne veux pas dire induire en erreur, mais peut-être apporter, je vous dirais, un peu de mésinformation dans le diagnostic.
1: Oui, tout à fait. Puis c'est très naturel d'être un peu méfiant de n'importe quel nouvel outil ou technologie qu'on utilise. Dans le contexte d'Emilia, ça a été co-développé avec ce qu'on appelle des patients partenaires. Fait vraiment des citoyens de la communauté qui ont utilisé en forme bêta, donc pré-lancement, l'application pour nous fournir des commentaires. On a aussi un comité de médecins aviseurs qui nous permet de faire de la validation avant des mises à jour. Donc, à chaque itération, on a des contrôles un peu plus techniques là, dans notre jargon de LLM et modèle de grand langage.
0: Oui, oui.
1: Mais on fait du contrôle qualité interne. On fait ensuite des simulations contrôlées avant de faire des itérations là, qui sont mises à disposition de la population.
0: OK. Autre question. Est-ce que les médecins sont réceptifs? C'est-à-dire, moi, si je débarque dans le bureau de mon médecin, je vais avoir une conversation, je lui dis un instant, je vais enregistrer ce qui va se passer. Est-ce que vous avez senti au départ certaines friction, certaines réticences de la part de médecins qui ne voulaient pas avoir cette conversation-là qui était enregistrée, qui éventuellement, et puis là, évidemment, là, j'évoque un scénario hypothétique, un peu catastrophique, mais une poursuite, par exemple, pour erreur médicale. Est-ce que ça fait partie aussi des réticences des médecins?
1: C'est sûr que on fait partie d'une gestion de changement qui se veut par contre très très collaborative. Donc l'application même va suggérer des phrases clés à dire à son médecin pour lui exposer le pourquoi. Et volontairement aussi on a choisi de retirer tout ce qui était le fil audio. Donc on ne le conserve pas une fois que le traitement est fait pour éviter justement que une portion de l'audio soit utilisée sur des médias sociaux et prise hors de contexte. Donc ça fait partie de la rétroaction qu'on a eue des professionnels de la santé. Et en parallèle on a travaillé avec la FMSQ. La FMOQ, donc les fédérations, le Collège des médecins aussi a été consulté, des alliances de patients qui nous ont fourni un peu leur perspective pour qu'on conçoive les fonctionnalités et l'application là, au mieux du possible.
0: Et si on se parle aujourd'hui, je le disais tout à l'heure, il y a une nouvelle ronde de financement là, qui permettra un déploiement à plus grande échelle. Qu'est-ce que vous visez maintenant pour Emilia? Est-ce qu'on veut améliorer davantage de produits? Est-ce qu'on veut explorer de nouveaux marchés? Qu'est-ce qui vous attend dans les prochains mois, dans les prochaines années?
1: Nous sommes une société certifiée B Corp. Donc, pour
0: qu'est-ce que ça veut dire, ça, oui?
1: C'est qu'on doit respecter certains critères en termes de gouvernance, en termes de souci environnemental, et aussi, on a une mission sociale au cœur de nos activités. Donc, Emilia s'insère très bien dans cette volonté-là d'impact positif pour la population. Et la ronde de financement, en fait, nous permet d'aller chercher des indicateurs concrets, notamment avec le CHUC Québec de l'Université Laval.
0: Oui.
1: Nous avons des projets là, de déploiement où on va faire des mesures concrètes en milieu hospitalier, probablement au CIC, au Centre intégré de cancérologie, avec des patients suivis en oncologie. Donc, on va chercher, via cette ronde de financement-là, des indicateurs clés qui nous va permettre ensuite d'étendre des milliers là, dans de nouveaux marchés, nouvelles provinces et nouveaux pays européens.
0: Et comment ça se passe, justement, le partenariat avec le milieu hospitalier? J'entends CHUC Québec, j'entends Centre de cancérologie. Comment cette discussion-là s'amène et comment aussi on intègre les activités de l'IMSANTÉ à travers aussi le système public de santé? Comment il se fait ce maillage-là?
1: C'est vraiment par partenariat.
0: Okay.
1: On partage des missions qui sont compatibles, c'est-à-dire que le bien de la population, l'amélioration de la qualité des soins, ce sont vraiment des valeurs clés autant pour le Québec, Université Laval, que nous. Donc, à ce moment-là, mais quand on a des valeurs et des objectifs communs d'amélioration de l'expérience patient, c'est tout naturel de dire, bon, on va mettre de la technologie dans les mains des patients et on travaille avec eux en gestion de changement, d'éduquer leur personnel, de l'acceptabilité aussi par le milieu médical là, de l'application.
0: Donc, pour les auditeurs, les auditrices qui nous écoutent aujourd'hui, il suffit de télécharger l'application puis de l'utiliser avec son médecin?
1: Tout à fait, elle est gratuite sur App Store, Play Store.
0: On enregistre et c'est aussi simple que ça.
1: Exact, c'est à quelques clics qu'on procède à l'enregistrement et ensuite on profite des bénéfices d'Emilia. Le plus beau cadeau que vous pouvez faire à un proche qui est suivi dans un milieu médical pour une pathologie quelconque, c'est de lui partager Emilia aujourd'hui pour que dès demain, il puisse se souvenir de ce qui a été partagé.
0: Et vous le disiez tout à l'heure aussi, si par exemple, on est proche aidant, donc en accompagnant, on peut aussi transférer le résultat de cette conversation. Il y a une façon d'échanger tout ça pour assurer un bon suivi aussi entre les différents membres de la famille.
1: Exact. Okay. On parle souvent qu'on est une famille, une génération sandwich. On gère nos enfants, on gère nos parents. Donc, Emilia, puis... Et tout à fait à l'honneur pour aider à naviguer le réseau de la santé.
0: Entreprise de Québec qui va rester à Québec, M. Robichaud?
1: Ah, tout à fait.
0: Oui.
1: C'est dans
0: ton engagement aussi?
1: Oui, tout à fait. Je vous le promets. Ben, on est enregistré comme entreprise.

0: à Saint-Augustin-de-Desmaures, fait qu'on est dans l'arrondissement de Québec, mais oui, on est fiers de participer à l'économie d'ici.
1: Francis Robichaud, vous êtes président, directeur général et fondateur de LIM Santé. Merci beaucoup pour le passage en studio aujourd'hui.
0: Merci et emilianotes.com pour ceux qui veulent le découvrir.
1: Voilà, merci beaucoup.
0: Merci,
1: belle fin de journée. 15h48 minutes maintenant. Marc-André, petit mot de circulation.
2: Ça s'est alourdi un peu pour l'approche du pont La Porte direction sud à partir de Duplessis. Là, les ralentissements débutent à la hauteur de Versant Nord. La congestion, elle, est bien évidente là à partir du secteur 4 Bourgeois, voire depuis le chemin Sainte-Foy. On a de l'attente aussi à partir du chemin Sainte-Foy sur Henri IV direction sud. Pour l'approche du pont, mais à partir du boulevard Champlain direction ouest, on est bloqué sous les ponts présentement. Il y a congestion aussi secteur de la route de l'Église pour le chemin Saint-Louis, direction ouest, et avant les centres commerciaux toujours pour le boulevard Laurier, direction ouest. Et ça commence à être un petit peu plus lent là, du côté de la 20 ouest entre le chemin des Îles et la rivière Etchemin, sur 1 kilomètre à peu près à la hauteur de l'avenue Taniata. Là aussi, c'est un petit peu plus chargé.
1: Merci Marc-André. À 15h49 minutes maintenant, il y a le service de police de la ville de Québec qui a un nouveau directeur. Il s'agit de Dominique Godreau et c'est lui qui succède à Denis Turcotte et il est avec nous pour nous parler évidemment de ce défi qui s'offre maintenant à lui. Monsieur Godreau, bonjour.
3: Bonjour.
1: Merci beaucoup d'être avec nous aujourd'hui.
3: Merci de l'invitation.
1: Grosse première journée officielle, l'annonce qui a été faite un peu plus tôt, puis là c'est la tournée médiatique aujourd'hui.
3: Effectivement, très grosse journée, effectivement.
1: Évidemment, je le disais, c'est un gros défi, non seulement de succéder à Denis Turcotte, mais de devenir vraiment le chef de police de la ville de Québec. D'abord et avant tout, qu'est-ce que ça représente pour vous? Qu'est-ce que ça représente un policier de carrière qui a fait son entrée au sein du service de police à Val-Bélair autrefois, en 1997,
3: oui.
1: D'accéder à ce titre-là aujourd'hui en 2026?
3: Ben, premièrement, beaucoup de fierté, puis c'est un mandat que j'accepte avec beaucoup d'humilité, parce que le service de police de la Ville de Québec, c'est un service de police reconnu pour son expertise, ses performances, et de devenir directeur de cette organisation-là, je trouve ça, je ne peux être que plus fier de ça.
1: Monsieur Godreau, vous la connaissez très bien, la Ville de Québec, je viens de le dire, en 97, vous avez fait votre entrée dans le secteur Val-Bélair. Qu'est-ce qui a changé au cours de ces 29 dernières années-là dans l'évolution non seulement de la Ville de Québec, mais aussi dans le travail de policier, que ce soit comme patrouilleur, comme enquêteur, pour vous, qu'est-ce que vous voyez fondamentalement comme grand changement?
3: Mais tout et rien a changé à la fois. Parce que la police, ça demande la police. La police, c'est de la proximité avec le citoyen. Donc, cet aspect-là n'a pas changé. Ce qu'on veut, c'est d'avoir des policiers qui sont sur le terrain, près des citoyens. Maintenant, il y a plusieurs enjeux sociaux qui ont changé, qui ont évolué avec le temps. On le voit dans les dernières années. Donc, on a des grandes préoccupations. Oui, l'itinérance, les enjeux de santé mentale, la violence urbaine. On en a parlé beaucoup dans les derniers temps. Je vous dirais que quand moi, j'ai commencé ma carrière, il y a près de 30 ans, on était en pleine guerre des motards. Et là, 30 ans plus tard, on se retrouve dans un environnement différent, mais où le crime organisé se livre une lutte pour le territoire, si on veut. Et nous, le SPVQ, on est un joueur majeur, on intervient, on est efficace, mais aussi on veut prévenir pour éviter que ça arrive.
1: Et M. Godreau, vous le disiez, lorsque c'était la guerre des motards, j'ai envie de dire, les criminels étaient facilement identifiables. C'était des bandes affichées, c'était des bandes de motards. Il y avait les Hells Angels, il y avait les Rock Machines. Et là, aujourd'hui, c'est une espèce de nébuleuse criminelle. Il y a toutes sortes de groupes qui se font, qui se défend aussi. Il y a des alliances. Il y a des groupes qui proviennent de l'extérieur, évidemment, qui veulent avoir une influence à Québec. À quel point ce travail-là d'enquête et de répression de ce crime-là est peut-être devenu quand même plus difficile qu'autrefois?
3: Vous avez raison, c'est quand même plus difficile, mais on a des services spécialisés et des enquêteurs qui sont excellents dans ce qu'ils font. Ils sont vraiment excellents. On a aussi des gens en uniforme sur la route, nos patrouilleurs, qui sont dans différentes unités, dont la patrouille, qui font aussi un travail excellent. Mais il y a un troisième joueur qui est important, c'est la population. Un service de police ne peut pas être pleinement efficace sans avoir le soutien de sa population puis la contribution de la population. Alors, quand on a des enjeux, comme on le parle aujourd'hui, où les gens sont moins identifiés que par le passé, je pense qu'on a davantage besoin de la population pour nous signaler ce qu'ils voient qui ne tourne pas rond. Et nous, notre travail après, c'est de s'en occuper, mais on va le faire en équipe.
1: Et ça, c'est intéressant ce que vous dites. Est-ce qu'il y a un danger aussi? Je comprends qu'on veut faire participer le citoyen qui est aussi responsable un peu de son environnement et de prendre le téléphone et de signaler. Mais est-ce qu'il y a un danger de sursignalement? C'est-à-dire, est-ce que à la moindre chose, on veut pas non plus inonder les appels au 911. On veut pas non plus inonder les appels à la centrale de police. Est-ce que ça, il y a quand même un équilibre à trouver à travers
3: Oui, il faut avoir un équilibre, vous avez raison. De l'autre côté, c'est très difficile pour un citoyen de savoir est-ce que c'est le bon moment ou pas. Moi, je voudrais, dans le doute, ne prenez pas de chance, puis signalez au service de police. C'est une urgence, le 911, et sinon, il y a la ligne 691-691, et il y a 641 Agir aussi qui peut être utilisé. Donc, les points d'accès au service de police sont larges. Si les citoyens sont pas certains que c'est une urgence, mais dites-nous-le quand même. Nous, on veut le savoir. On va colliger l'information, c'est peut-être ce qui va nous permettre d'attacher un élément qui nous manquait dans une enquête. Donc, je vous dirais à la population, participez avec nous.
1: Monsieur Godreau, vous parliez de ce sentiment de sécurité qui s'est effrité dans les dernières années. Je pense que tout le monde va le reconnaître aussi. À quel point ça reste quand même difficile d'intervenir lorsqu'on parle d'un sentiment de sécurité? On a l'impression que c'est pas nécessairement tangible, c'est pas nécessairement toujours factuel non plus. Comment, comme service de police, on s'attaque à ça?
3: Moi, je vous dis avec la proximité, de la visibilité. Je veux que nos policiers soient présents sur le terrain. Ils le sont présents sur le terrain, mais je veux qu'ils soient davantage près de la population, de pouvoir échanger justement avec eux. On en a ajouté des policiers dans Saint-Roch. Oui. On a eu cette discussion-là déjà dans
1: Absolument,
3: le passé.
1: Oui.
3: Donc, ça en fait partie. Il n'y a pas juste Saint-Roch, il y a d'autres secteurs aussi. Mais je dirais à la population, à nos policiers, communiquez ensemble. Soyez bienveillants les uns envers les autres et parlez-vous, et c'est comme ça qu'on va réussir à maintenir et le sentiment de sécurité et la sécurité de la Ville de Québec.
1: Monsieur Godreau, vous étiez ici, là, vous l'avez dit il y a quelques instants, au mois de février, pour parler de sécurité dans Saint-Roch. Maintenant que vous êtes le grand patron, là, vous êtes dans la grosse chaise au service de police, est-ce qu'on va garder les mêmes orientations? Qu'est-ce que vous voulez peut-être apporter de différent pour tenter de ramener, mais justement, ce fameux sentiment de sécurité dans Saint-Roch qui s'est effrité? Les citoyens le disent, ils nous écrivent, ils en parlent beaucoup. Qu'est-ce qu'on fait maintenant avec ça?
3: Je veux vous rassurer, le changement de directeur ne change pas l'orientation du SPVQ. Okay. La vision, les missions demeurent les mêmes. On est exactement au même endroit. Maintenant, on va faire des ajustements au fil des prochains mois. Vous allez nous voir présents dans Saint-Roch. Et il y a des changements qui s'en viennent. Il y a des travaux aussi qui s'en viennent bientôt. On le sait très bien. Donc, nos équipes seront présentes sur le terrain. Puis, il faut que les gens, justement, puissent échanger avec nous pour qu'on soit capable de prendre en compte leurs considérations. Et le sentiment de sécurité, c'est une perception parfois. Mm-hmm. Mais parfois, c'est une réalité aussi. Alors, plus on échange, plus on est capable d'être proactif et d'intervenir et d'être en prévention, bien mieux les gens vont se sentir.
1: M. Godreau, je le disais, vous avez littéralement gravi à peu près tous les échelons dans le service de police de la Ville de Québec. Ça, en quoi ça va faire de vous un bon chef de police? Qu'est-ce que vous avez appris au fil de ces années-là que vous serez en mesure d'apporter dans votre travail au quotidien maintenant?
3: Je vous ai parlé de bienveillance précédemment. Tout au long de ma carrière, dans tous les postes que j'ai occupés, j'ai toujours voulu le faire et je l'ai fait avec bienveillance. Autant auprès de mes collègues, des employés que j'avais ou même des citoyens. Et c'est ce que je veux du service de police, qu'il soit très bienveillant. Même si on n'aura pas le choix parfois de faire de la répression, ça fait partie du rôle et de la mission de la police. Et j'ai une fine connaissance du terrain au fil de toutes ces années.
1: Qu'est-ce qu'un service de police bienveillant? Comment on définit ça aujourd'hui pour les gens qui nous écoutent?
3: En étant ouvert, en étant à l'écoute, puis en étant transparent.
1: Okay.
3: Moi, je pense que la transparence, c'est de mise. Avec la population, on se doit d'être transparent. Puis je pense que la bienveillance aussi, c'est d'intervenir en prenant en compte l'humain qui est derrière l'intervention, peu importe son rôle, que ce soit un plaignant, que ce soit une victime, que ce soit un suspect même dans un dossier, mais je pense que c'est un humain avec qui on interagit, puis on doit le faire avec bienveillance. Même si on doit parfois procéder à des arrestations, procéder à des incarcérations, porter des charges à la cour, reste qu'il y a une façon de le faire très humaine, et c'est ce que le service de police va faire.
1: Et ça, c'est intéressant ce que vous soulevez. Il y a aussi, vous parlez de transparence, mais il y a aussi un intérêt envers les opérations policières maintenant qu'il y a des caméras à peu près partout sur tous les téléphones. Il y a beaucoup d'opérations policières qui sont filmées. Parfois, c'est un peu plus musclé. Ce sont parfois de courts extraits qui donnent pas non plus toujours le contexte dans un sens comme dans l'autre. Comment le service de police, dans un grand contexte comme celui-là, peut se montrer encore plus transparent? Est-ce que ça, éventuellement, ça va nous amener aux fameuses caméras corporelles? Est-ce que ça, c'est peut-être l'ultime outil transparence? Et je sais que c'est un petit peu contesté, qu'il y a eu des études sur le sujet. Qu'est-ce que vous en pensez, vous?
3: Ben d'abord, c'est un dossier provincial qui est mené par la Sûreté du Québec via l'Association des directeurs de police du Québec et le ministère de la Sécurité publique. Donc, il y a des projets pilotes qui sont en cours présentement, puis on est en attente des résultats de tout ça. Maintenant, la caméra corporelle ou la caméra véhiculaire, c'est pas un miracle à tout. Mais c'est quand même un outil supplémentaire dans une certaine forme de transparence.
1: Mmh, oui.
3: Maintenant, quelles seront les analyses que le public va pouvoir faire aussi de ça? Faut être très, très prudent parce que c'est un angle de vue, c'est une prise de son, mais ça décrit pas nécessairement l'ensemble de la situation qui est survenue. Fait que donc, c'est un outil qui peut être intéressant, mais qui a aussi peut-être certains bémols à y apporter, puis je vais attendre que les rapports nous soient...
1: J'imagine qu'il n'est pas parfait non plus, mais à tout le moins, il nous donne quand même des informations supplémentaires qu'on n'aurait pas autrement non plus, autant comme public que comme service de police aussi, j'imagine.
3: Vous avez tout à fait raison. Donc, il y a vraiment des pour et il y a certains bémols. Attendons de voir ce que ça dira, puis on va être ouvert à de nouvelles technologies.
1: Donc, clairement, vous n'êtes pas fermé à cette idée-là non plus.
3: Non, pas du tout.
1: OK. Monsieur Godreau, on s'installe dans cette chaise-là aujourd'hui comme nouveau chef de police de la Ville de Québec. Est-ce que vous avez un objectif pour la prochaine année, pour les prochaines années? Comment vous voyez ça, ce travail-là qui se dresse devant vous?
3: Ben d'abord, je l'ai dit, ça va être dans la continuité de ce qu'on a mis en place. Moi, je suis au comité de direction avec l'ancien directeur depuis déjà les deux dernières années et demie. Donc, les orientations du SPVQ, c'est des orientations que j'ai personnellement partagées aussi. Fait que l'objectif, c'est de mener ça à terme. Je veux principalement axé sur la prévention. Je vous ai parlé de proximité avec la population, puis vraiment tout le travail de collectivité avec l'ensemble de le vivre ensemble.

0: ensemble. Je pense que la ville de Québec se transforme présentement. On a plusieurs enjeux, mais il y a une grande transformation qui s'opère. Puis je pense qu'on doit être proche de nos citoyens pour être capable de mener ces changements-là à bien.
1: En terminant, Monsieur Godreau, je veux vous entendre aussi sur les relations avec vos policiers,
0: oui,
1: que vous connaissez bien, forcément étant dans le service depuis autant d'années. Comment vous voyez là ce volet-là de gestion de ressources humaines? Comment vous le voyez, cette relation avec les policiers sur le terrain?
0: D'abord, j'ai personnellement et la direction une très belle relation avec les policiers qui sont sur le terrain. Et je pense que nous avons là une opportunité en changement de chef de justement tendre la main à la fraternité des policiers, oui, et pouvoir voir ensemble quelle sera notre collaboration future. C'est ce que je dis, c'est regardons dans le pare-brise et non dans le rétroviseur. On s'en va vers l'avenir, faisons-le ensemble.
1: Oui, comme les relations n'ont pas toujours été faciles, qu'est-ce que vous proposez justement pour avoir cette main tendue-là pour dire, voici, nous sommes ouverts, on veut peut-être aller plus loin dans cette relation-là aujourd'hui?
0: Si vous me permettez, j'aurai cette discussion-là avec la présidente avant de vous en faire part.
1: D'accord. Monsieur Godreau, merci beaucoup pour le passage en studio. Et éventuellement, on aura donc la réponse aussi de la fraternité à cette question-là aussi.
0: Merci.
1: Merci beaucoup. C'était Dominique Godreau. C'est le nouveau chef du service de police de la Ville de Québec.
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0: Il est 16h, presque une minute. Merci d'être avec nous, de nous avoir choisi d'avoir syntonisé le 106,3 sur la bande FM ou encore l'application Radio-Canada Audio. Et je vous rappelle que tous nos contenus sont toujours en rattrapage également en début de soirée. Ce qu'on vous propose dans la prochaine heure, et c'est encore mieux l'après-midi, eh bien c'est la chronique de Pierre-Yves McSween qui s'en vient dans une trentaine de minutes avec un sujet... j'ai envie de dire, pas mal ville de Québec, c'est-à-dire d'un point de vue économique, le groupe Abbatiello qui fait une autre acquisition aujourd'hui, le groupe Abbatiello qui met la main sur Shaker Cuisine et Mixologie. Alors, on va se pencher sur cette transaction tout à l'heure avec Pierre-Yves McSween. On va parler aussi du concept de franchisé, de franchiseur. On va faire ça autour de 16h35 minutes et il va nous proposer aussi, et ça, je trouve ça intéressant, surtout s'il y a des étudiants de 5e secondaire qui nous écoutent. Pierre-Yves aura pour vous 5 réflexions avec... Oui, la fin de vos études secondaires, ce diplôme que vous allez avoir en poche. Qu'est-ce qu'on fait maintenant pour commencer à économiser? Qu'est-ce qu'on fait maintenant pour préparer la vie adulte qui s'en vient, disons-le, à grands pas aussi, éventuellement l'achat peut-être d'une première propriété? Alors, 5 petits conseils qui s'en viennent pour vous dans une trentaine de minutes, et je les ai sous les yeux. Je pense que ce sont en effet de bons conseils que j'aurais peut-être aimé avoir à cet âge-là aussi. Je vous dis pas que je les aurais suivis, mais j'aurais aimé avoir ces conseils-là. Alors, ça s'en vient tout à l'heure.
1: C'est quoi l'adage? Si jeunesse savait, si vieillesse pouvait, la femme même.
0: C'est en plein ça. Hein?
1: C'est ça, hein?
0: Oh, oui, absolument.
1: Ça m'a fait penser à ça.
0: En régie, est-ce qu'on me confirme que c'est bien ça?
1: Je pense que oui.
0: Vous savez quoi, vous n'aurez pas le temps parce qu'on va aller aux informations. Puis je vais aller chercher ça pour vous.
1: D'accord.
0: À moins que je peux continuer à parler si vous voulez, mais je pense qu'on va aller aux informations. Un peu plus pertinent. On va parler du premier ministre canadien Mark Carney qui va nommer une nouvelle gouverneure générale demain.
1: Ouais, c'est une nouvelle de dernière heure. Ce sont nos collègues de CBC qui ont appris, oui, que Mark Carney va nommer une nouvelle gouverneure générale demain. Et les sources nous disent donc que ce sera une femme qui pourra parler et en anglais et en français. La gouverneure générale actuelle, Mary Simon, a fait l'objet de vives critiques parce qu'elle ne peut pas parler en français. L'Association de l'aluminium du Canada se réjouit de l'annonce par Ottawa d'une aide $1,5 milliard aux entreprises qui fabriquent et exportent des produits contenant de l'acier, de l'aluminium et du cuivre. Depuis près d'un mois, l'administration Trump applique une surtaxe de 25% sur la valeur totale des produits composés d'au moins 15% d'un de ces métaux. Le président de l'association qui représente les principaux producteurs d'aluminium au pays, Jean Simard, affirme que l'aide du gouvernement Carney arrive au bon moment.
2: Ça vient à point nommé pour aider les PME, les petites

0: des moyennes entreprises au Québec, entre autres, qui subissent les effets des changements tarifaires provenance des États-Unis sur leurs exportations et qui voient plomber ainsi leur liquidité. Ils avaient besoin d'oxygène et le gouvernement a agi avec beaucoup d'agilité là, pour cibler son intervention et le faire rapidement.
1: Le recensement 2026 commence aujourd'hui là, pour tous les Canadiens et Canadiennes, une occasion pour les autorités gouvernementales d'effectuer une mise à jour sur le quotidien de la population canadienne aux 5 ans. La majorité des Canadiens auront à remplir un court formulaire de 12 questions. Le quart des ménages devra toutefois remplir le long questionnaire là, qui comprend 70 questions. Je ne sais pas si vous avez déjà eu à le remplir,
2: oui,
1: le long.
2: Une seule fois.
1: Moi aussi,
2: oui.
1: Et c'est vrai que c'est long.
2: Mais vous savez quoi? Mais j'aime ça.
1: Moi aussi, j'avais aimé ça.
2: Ben, oui. Ah, ouais, oui, j'aime ça.
3: Ben, on va remplir le mien. Ben, j'avais eu la version longue la dernière fois.
1: Ben, aussi.
2: Ok, ouais. Bon, le plaisir à ses limites aussi, Marc-André, mais je vous dirais, non, moi, ça m'a pas déplu de faire ça.
3: Je ne me souviens pas d'avoir eu beaucoup de plaisir à faire ça. Moi.
1: Ben, là, je ne dis pas que c'était le party, là. Mais...
2: Marc-André, des nuances.
3: Vous avez aimé ça.
2: Ben, oui, on a aimé ça, mais on n'a pas. En tout cas, bon.
1: En échelle de 1 à 10, j'ai préféré le match du Canadien hier.
2: Ah, mais
1: quand
2: voyez-vous,
1: même.
2: J'ai adoré mon recensement, moi. Quelle soirée extraordinaire.
1: C'était trop facile.
2: Et là, je vais aller à la boîte aux lettres aujourd'hui. J'espère avoir le long encore. Oui.
3: Mais pour la soirée de mercredi, vendredi, pour me remplir ça.
2: Oh là là.
1: Bon, pour la première fois, il va y avoir 4 nouvelles questions qui seront abordées dans ce formulaire. On y trouvera une question sur la santé générale, une sur l'orientation sexuelle pour les 15 ans et plus, et 2 sur l'itinérance cachée. Et c'est obligatoire, hein, court ou long, mm-hmm. De remplir votre questionnaire de recensement.
2: Oh oui,
1: court ou long, sous peine d'une amende, je regardais, là, qui peut aller jusqu'à 500 $.
2: Oui.
1: Alors, répondez.
2: Ayez du plaisir, puis faites-le.
1: Oui, c'est ça.
2: C'est le petit conseil qu'on va vous donner aujourd'hui.
1: On vous donnera aujourd'hui. Des trucs.
2: Oui,
1: ça prépare l'objet d'une chronique, ça.
2: Oui.
1: Hein? Des trucs pour apprécier.
2: Demandez à Pierre-Yves McSween, comment on remplit des documents plates en ayant du plaisir aussi. Bon.
1: Bon, on continue?
2: Absolument.
1: Il y a des médecins qui s'inquiètent du déploiement imminent du nouveau projet informatique. La première ministre Christine Fréchette a confirmé ce matin que le dossier santé numérique là, sera lancé ce samedi dans 2 CIUS, dont celui du Nord, oui, de l'île de Montréal, ainsi qu'en Mauricie, centre du Québec. La chirurgienne spécialisée en oncologie, en traumatologie à l'hôpital du Sacré-Cœur de Montréal, la docteure Dominique Sinotte, a reçu la formation pour ce nouveau système. Elle estime qu'il est difficile à utiliser.
4: Tous nos amis informaticiens qui l'ont vu, ils n'ont jamais vu ça, de faire 14 000 clics pour avoir un rayon X ou une requête. Et quand on nous dit, là, ben non, il est à Toronto, ça va très bien. Ben oui, moi, j'ai un petit jeune dans mon équipe, là, un jeune chirurgien qui est allé à Toronto et il s'est dit, je vais vous enseigner c'est quoi les pics. Et quand il a vu celui de Montréal, il a dit, c'est pas du tout ça qu'on a à Toronto. Non, ils n'ont pas acheté, c'est le même nom, mais ils n'ont pas acheté la même chose. Ils n'ont pas acheté la même chose. Ils sont trop cheap, ils n'ont pas acheté la même chose. Ils n'ont pas acheté quelque chose de convivial.
1: Ouais, on risque d'en entendre beaucoup parler d'ici samedi et après samedi aussi. Là, je vous rappelle que c'est un projet pilote dans ces régions, dans les régions que je vous ai nommées. Il y a l'ancien ministre de la cybersécurité du numérique, Gilles Bélanger, rappelez-vous, qui avait soulevé le mois dernier des questions sur le choix de Québec de faire affaire justement avec Epic Oui Systems parce qu'il s'agit d'une entreprise américaine. L'avocat René Verrette fait le saut en politique québécoise. Il va porter les couleurs du Parti libéral dans la circonscription de Louis Hébert, ici à Québec. René Verrette s'est fait connaître en tant que procureur, notamment là, dans le procès très médiatisé de l'ancien cardiologue Guy Turcotte. Le chef du parti, Charles Milliard, estime qu'il est un candidat de choix dans ce château fort libéral passé aux mains de la CAQ en 2017.
5: Quand on a été procureur de la Couronne, quand on a servi dans des causes très célèbres, on sait c'est quoi les médias, on sait c'est quoi l'importance de la communication d'un message, et puis on est capable de gérer la critique justement, parce que dans le système judiciaire, le débat est au cœur du système judiciaire et le débat est au cœur de la politique.
1: Donald Trump dément les informations propagées par Téhéran selon lesquelles un navire de guerre américain aurait été touché par un missile iranien dans le détroit d'Ormuz. Le président américain affirme qu'aucun dommage significatif n'a été observé dans la région, à l'exception là, de ceux provoqués par des tirs contre un bateau sud-coréen dont l'origine n'a pas été confirmée. Les États-Unis assurent par ailleurs avoir accompagné en toute sécurité 2 navires dans le détroit au cours de la journée, tandis que

0: On a des détails aussi hein, sur le Made the Fort Made the Fort Be With You.
1: Ouais.
0: Ça a commencé en 2008. La première page Facebook qui est apparue célébrait le Luke Skywalker Day. Est-ce que c'est ça dont vous alliez parler?
2: Non. Pas du tout, mais je voulais
1: On allait parler de météo, en fait.
0: Et puis, ça reprenait cette phrase-là, « May the Fort be with you » sur cette page-là. Puis en 2011, là, il y a vraiment une célébration organisée, officielle, qui a pris place à Toronto. Et puis, il y avait, ça tenait le vendredi 4 mai 2011. Et puis, on a fait cette journée-là en Ontario, au Canada. Et puis là, il y avait toutes sortes de choses organisées, des quiz, des concours de costumes, etc.
1: J'imagine. Il y avait
0: toutes sortes de choses. Donc, ça vient de là. Ouais.
1: Et si jamais à la maison, vous avez une citation que vous adorez dans peu importe le film des Star Wars ou les séries, gênez-vous pas, textez-nous, 88-670-9071.
2: Moi, j'essaie de trouver une version française, mais à part le mois d'août, la force soit avec... 20 août. Soit avec 20, en tout cas, ça marche pas en français.
1: Okay, non, c'est ça.
2: C'est dommage.
1: On va travailler là-dessus, on va trouver quelque chose.
2: J'ai mis une équipe là-dessus, on y arrive.
1: Une équipe complète, c'est-à-dire vous. On poursuit la météo, Caroline.
3: 9 degrés, tout ça pour dire. Alternance de soleil et nuages, ça devrait être terminé pour la pluie aujourd'hui, normalement. On a eu déjà quelques millimètres ce matin, mais rien de dramatique non plus. Ce soir, cette nuit, un minimum de 3. C'est partiellement nuageux. Demain, la journée la plus confortable de la semaine, si on peut dire ça comme ça, 16 degrés. C'est nuageux en matinée et en après-midi, c'est là où les averses s'invitent. On parle même d'un orage aussi. Des vents du sud-ouest de 20 km/h avec rafale à 40 pour débuter la journée, mais qui s'intensifie par la suite, 50 km/h avec rafale à 70. Donc, s'il reste de petits éléments de votre fin de semaine sur le terrain, ça se peut que ça décolle, ça dépend c'est quoi. De la grêle aussi, c'est possible, moins d'un centimètre comme diamètre. C'est pas énorme, mais ça se pourrait aussi qu'on ait ça à travers ce petit orage. Sinon, même 15 à 25 mm en moins d'une heure, peut-être en Beauce, là, localement, c'est une possibilité pour demain. Sinon, mercredi, il y a un autre système qui passe, 8 degrés, il y aura de la pluie. 10 à 20 mm pour Québec, Beauce 20 à 40, Charlevoix un peu moins, 5 à 10. Et jeudi, on a les résidus de ce système-là. Ça remonte un peu au thermomètre, 12 degrés, 60% de possibilité d'averse, surtout en matin. Pas de quantité à accumuler. Et vendredi serait, à venir jusqu'à maintenant, la belle journée de la semaine.
1: Oh, encerclé au calendrier.
3: Oui, tout à fait.
1: Caroline, au mois de mai, si vraiment on veut passer du côté obscur de la force, suffit de passer la tondeuse.
3: C'est vrai? C'est vous qui le dites?
1: Absolument.
3: Vous faites ça, la tondeuse, vous? Non? Au mois de mai? Marc-André?
1: Ça arrive.
0: Ça m'est déjà arrivé.
3: On l'a échappé. On l'a pu s'échapper.
0: L'an dernier, j'ai fait attention quand même.
1: C'est ça.
3: Alors voilà, la ville de Québec nous sensibilise encore au mois de mai sans tondeuse. Donc, depuis 2022, d'ailleurs, la ville de Québec participe à ce mouvement-là, mais sans tondeuse. Il y a d'ailleurs d'autres villes aussi, notamment Lévis, qui participent à ça. On appelle ça aussi le défi pissenlit. C'est pas juste ici, d'ailleurs, c'est un mouvement international pour sensibiliser la population à l'importance de protéger les insectes pollinisateurs, et plus particulièrement, bien sûr, les abeilles qui sont essentielles et dont les populations ne vont pas très bien actuellement. Donc, on invite la population à adapter des pratiques d'entretien écologique de vos terrains. Pourquoi laisser pousser les pissenlits? Petit quiz ici.
1: Pour permettre la pollinisation.
3: Pour les pollinisateurs. Entre autres, pour favoriser la biodiversité aussi et contribuer.
1: Mais ce n'est pas une super fleur en termes de pollinisation. Ce n'est pas la Rolls-Royce en cette matière-là.
3: Non, mais vous savez, la faute de grive, on mange des merles.
1: Ah, donc, bravo! Bravo.
3: C'était pas dans un film.
1: Non, c'est dans un dictionnaire.
3: C'est
1: pas Obi-Wan Kenobi qui a dit ça, là?
3: Il me semble que non.
4: C'est une citation d'R2-D2, je
3: pense. Et aussi, le but, c'est de contribuer à un environnement plus équilibré, de réduire l'utilisation d'eau et d'engrais. Donc, le pissenlit, faute de grive, on mange des merles, c'est l'une des premières fleurs à éclore, vous le savez, et à fournir du nectar en abondance après l'hiver qui est un peu maigre. Donc, pour la Ville de Québec, il y a deux initiatives principales dans ce mouvement-là. Différenciée, c'est-à-dire on adapte l'entretien des espaces verts selon leur usage et leur valeur environnementale, c'est-à-dire un petit exemple, terrain de soccer qui sera tondu régulièrement alors qu'une zone moins fréquentée ou située près d'une rivière pourrait être laissée en friche, contrôlée pour favoriser les pollinisateurs et la faune locale. D'ailleurs, depuis 2024, il y a 25 terrains municipaux qui ont été entretenus de cette façon-là. C'est environ 20 hectares et 15 à 20 hectares supplémentaires seront prévus en 2026. Et donc, comment la Ville participe au défi sans tondeuse? Au mois de mai, sans tondeuse, on retarde la tonte de la majorité des terrains jusqu'à la fin mai et on invite les citoyens à faire la même chose, à se joindre au mouvement. Donc, si vous voulez le faire chez vous, c'est pas compliqué.
1: Vous faites rien.
3: Ben oui. Vous pouvez quand même, c'est autorisé à tondre, autorisé en guillemets, à partir du moment où les pissenlits sont blancs, n'est-ce pas?
1: Oui.
3: C'est là où vous pouvez vous lancer.
1: Vous gâter.
3: Et on vous invite aussi à vous afficher. Vous pouvez vous procurer gratuitement une affichette mais sans tondeuse dans les bibliothèques de la Ville de Québec pour faire connaître votre initiative dans votre voisinage.
1: Je dirais à vos voisins que c'est pas que vous êtes

0: actes paresseux ou un petit peu cochon sur le terrain, c'est que vous participez à ça.
1: C'est comme pour se dédouaner de ne pas avoir passé la tondeuse.
0: Ben, ça ressemble à ça un petit peu.
2: Il y a le jugement dans le
0: voisinage. Quoi? On juge les pelouses, vous pensez, vous?
1: Je ne sais pas, j'en ai pas, moi.
2: Et après le mois de mai? Ben, on essaie de tondre quand le gazon au moins 8 cm.
0: Oui.
2: C'est ce que vous faites?
0: Oui, bien ça, oui. Pour avoir une bonne pelouse en santé, bon. Trop tondre, c'est pas mieux. Puis tondre court, c'est encore moins bien.
2: Aussi réduire l'arrosage et diversifier ses végétaux, c'est comme son portefeuille. Voilà.
0: Bravo, ça.
2: Merci.
0: Merci beaucoup, Caroline.
2: Quelle belle journée.
0: À tout à l'heure. 16h18, on parle politique maintenant avec Patrice Bergeron et les journalistes parlementaires pour la presse canadienne ici à l'Assemblée nationale. Bonjour, Patrice.
3: Allô, Guillaume.
0: On va commencer avec le fameux dossier santé numérique.
3: Dentier santé numérique.
0: Ben, écoutez, il y a peut-être une petite partie de ça qui n'est pas faux parce qu'on peut se casser les dents avec ce dossier-là aussi, mon cher Patrice.
3: Vous
0: parce
3: avez
0: que
3: raison.
0: Christine Fréchette, le, disons-le, joue quand même gros en cette matière-là.
3: Oui, oui. Puis pour le résumé pour tout le monde, là, en fait, qu'est-ce que c'est que le dossier santé? Bon, dentier santé. C'est de votre faute, c'est contaminateur.
0: Moi, on appelle ça le karma, cher ami.
3: Ben oui, bon. Je vois que là, ça me retombe dessus. Mais toujours est-il que le fameux dossier santé numérique, c'est ce fameux système informatique qui va remplacer tous les 400 systèmes et réseaux informatiques qui existent déjà dans le réseau de la santé. C'est donc énorme.
0: 400 réseaux différents.
3: Oui, oui c'est ça. Il faut comme fusionner ensemble pour que ça fonctionne ensemble, pour que quand vous entriez donc dans un service de l'hôpital, par exemple, votre dossier vous suit de service en service sans que personne ait besoin de le faxer, sans que quelqu'un ait besoin de le transmettre en papier pour vous. Alors, vous n'avez pas besoin de recommencer votre histoire à chaque fois. C'est un système qui même permet des corrections dans, des fois, les ordonnances, qui est censé s'améliorer au fur et à mesure, semble-t-il, mais qui cause une controverse, comme vous le savez. Et pourquoi donc? Oui. Parce qu'il y a deux projets pilotes qui s'en viennent le 9 mai. Et là, qu'est-ce qui arrive? C'est que ces projets pilotes-là, c'est parce qu'on veut prendre, on veut pas prendre de chance, au fond. On veut tester les systèmes dans deux CIUS plutôt que de le tester à grandeur du Québec et tout à coup que ça marcherait pas. Donc, c'est un peu le principe derrière ça. Ça va coûter 400 millions de dollars, ce test-là. Et il y a 1000 personnes qui vont intervenir pour aider les professionnels.
0: Et là, je tiens à le préciser, ça se passe en Mauricie et pour le CIUS Nord de Montréal.
3: C'est ça, CIUS Nord de Montréal, exactement. Il y a beaucoup d'incertitudes actuellement parce que, bon, est-ce que le gouvernement va autoriser le projet? C'est la question qu'on se posait beaucoup. Et pourquoi, selon vous, le gouvernement est frileux sur cette question-là?
0: Un mot, ça clique.
3: Vous l'avez tout dit. Tout le monde en mémoire.
0: Ben, il y a cette espèce de fantôme qui flotte aussi sur le dossier santé numérique en lien avec sa clique.
3: Ben oui, parce que de toute façon, est-ce qu'on a de bons exemples de gestion de systèmes informatiques actuellement au Québec gérés par le gouvernement? Ça n'a pas été souvent le cas. Il y en a peut-être, mais on les connaît pas.
0: Oui, c'est ça, exact. Oui, oui.
3: Alors là, le problème, c'est que les ministres disaient qu'ils surveillaient la situation graduellement, qu'on attendait genre des feux verts, des feux rouges. Santé Québec a averti d'ailleurs qu'il allait y avoir du délestage dans ces deux CIUS-là. Qu'est-ce que ça veut dire? Ça veut dire qu'il y aura moins d'intervention, moins de consultation, pas pour les dossiers prioritaires cependant. Mais on sentait que Santé Québec mettait de la pression pour que ça ait lieu. Ça, on sentait que cette agence-là, elle a son autorité.
0: Il y a une pression de résultat pour Santé Québec.
3: Oui, puis les ministres, eux, étaient beaucoup plus prudents parce que c'est eux qui jouent évidemment leur aspect réputationnel dans toute cette histoire. Et aujourd'hui, qu'est-ce qui est arrivé ce matin? C'est que Mme Fréchette a fait une vidéo spéciale sur les réseaux sociaux pour, en fait, faire valoir l'utilité de ce virage numérique-là dans le réseau de la santé. C'est elle-même qui a donc pris le bâton de pèlerin pour plaider que le système allait avoir des atouts, alors que tout ce qu'on entend depuis des semaines, c'est qu'il y a des professionnels qui disent qu'ils sont pas prêts, que le système est pas nécessairement convivial. Beaucoup de médecins se sont plaints aussi. Donc là, j'ai l'impression qu'elle a envoyé un message pour dire... Bon, là, je me range du côté de Santé Québec. Et puis là, il faut mobiliser les troupes. Il faut dire que ça va bien aller. Il faut dire que... Et en même temps, je pense que c'est une façon aussi d'avaliser la chaîne de décision de Santé Québec qui, peut-être, elle sentait l'incertitude. Oui. Là. Santé Québec pousse pour que ça se passe. Là. Ils ont formé des gens, puis ils veulent mettre ça en place. Mais vous comprenez que quand il y a des ministres qui arrêtent pas de dire « Oui, mais là, on n'a pas tous les feux verts. »
0: Il y a des incertitudes.
3: Ben oui, il y avait beaucoup d'incertitudes à savoir est-ce que ça va être repoussé de quelques semaines, de plusieurs semaines. Et là, on sentait que le politique intervenait là-dedans. Là. Oui. Et là, aujourd'hui, ben, avec le message qui est envoyé, elle a rappelé d'ailleurs qu'il faudra quand même que toutes les garanties nécessaires, là, je la cite, guillemets, en matière de protection des données et continuité des soins soient là. Et elle a dit, c'est un chantier qu'on ne peut repousser.
0: Du même souffle, elle dit ça aussi.
3: Oui. Puis en même temps, il n'y a pas de plan B et de plan C. Là. Sinon, c'est encore le papier puis le crayon puis c'est encore le fax. Là. Combien d'années il va falloir attendre encore pour qu'on mette ça en place? Je vous le demande. Puis elle a dit également, elle a accepté que ce ne sera pas impossible que le début soit plus complexe. Elle n'a pas parlé de chaos, elle n'a pas parlé de bordel informatique, comme on a vu souvent les manchettes.
0: C'est vrai.
3: Mais elle a dit, ça peut arriver effectivement qu'il y ait des gens qui ne soient pas familiers avec le nouveau système et puis que ça prenne un peu de temps. Puis en même temps, elle a dit, attention, les gens veulent

0: est informée, ben, la population sera informée. Elle a ajouté ça aussi.
1: Et là, Patrice, on le disait tout à l'heure, c'est une décision qui est politique, qui implique Mme Fréchette. Pourquoi c'est un grand risque, tout ça, d'un point de vue politique pour la première ministre?
0: Ben, vous l'avez dit tout à l'heure, à cause des antécédents du gouvernement en matière de gestion des contrats informatiques, à cause aussi que c'est un projet qui est beaucoup, beaucoup plus important que le SACLIC dont on parle. DSN, ça devrait varier entre 1,5 et 3 milliards selon les dernières estimations. Là, on parle du simple au double, juste dans les évaluations et l'estimation des chiffres qui ont circulé, là. Et vous savez que le fiasco SACLIC, c'était 1 milliard de dollars, que ça a coûté finalement un peu plus d'un milliard, puis c'est pas fini de compter, apparemment. Donc là, on parle de quelque chose qui pourrait atteindre 3 milliards de dollars. Et par ailleurs, Mme Fréchette, écoutez, elle vient d'arriver, les gens commencent à peine à la connaître. On reconnaît que bon, elle commence à se distinguer, elle fait ses preuves, mais écoutez, c'est quand même pas quand Lucien Bouchard est arrivé qui lui avait déjà une aura autour de lui comme premier ministre, puis tout à coup il a été confronté à la crise du verglas.
1: Il a été catapulté dans ce dossier-là.
0: Oui, et puis là, on sentait de toute façon qu'il arrivait avec des antécédents, monsieur Bouchard, que Mme Fréchette ne peut être pas pour de la gestion de crise ou être confrontée à un gros défi à l'explosion des coûts. Donc, elle doit assurer son autorité, ce qui n'est pas gagné actuellement pour l'instant.
1: OK, Patrice, parce qu'on parle d'échéance aujourd'hui, on va parler d'un autre projet de plusieurs milliards de dollars. C'est la fameuse entente pour Churchill Falls.
0: Oui, parce que de dernière heure, on vient d'apprendre, en fait. Puis je suis content de pouvoir vous en parler parce que c'est un dossier qui est un peu un chouchou pour moi. Puis la semaine dernière, on en a beaucoup parlé, puis j'ai eu l'occasion d'écrire là-dessus. Et là, on vient d'apprendre aujourd'hui, donc, que le 19 mai, ça sera une grosse échéance, pour le Québec et pour Terre-Neuve. Pourquoi? Parce qu'il va y avoir un rapport qui va être déposé à Terre-Neuve qui pourra avoir des grosses conséquences pour nous jusqu'en 2075. Qu'est-ce que c'est que ce rapport-là, en fait? Grosso modo, 2024, on a signé une entente avec Terre-Neuve. Vous savez qu'on gère un barrage ensemble, là, Churchill Falls, au Labrador, qui nous fournit beaucoup d'électricité, qu'on revend à gros prix. Cette entente-là, qu'avait signé M. Legault à l'époque, nous permettait de construire deux autres centrales avec Hydro-Québec et aussi d'accroître la capacité de l'actuel Churchill Falls. Et ça, c'est pour garantir notre approvisionnement en électricité jusqu'en 2075. On se projette loin, là.
1: Absolument.
0: Bon, alors là, on a signé un protocole d'entente, mais il fallait arriver à un deal final, comme disait M. Legault. Mm-hmm. Le fameux deal. Bon, alors, ça, c'était pas fait. Parce qu'entre-temps, à Terre-Neuve, vous le savez, ils ont changé de gouvernement.
1: Oui, le premier ministre a démissionné.
0: Oui.
1: Celui qui avait signé l'entente.
0: Exactement. Monsieur Andrew Furey.
1: Oui, Monsieur Furey. Oui.
0: Bon, alors là, il y a eu des élections et c'est pas les libéraux qui ont été reconduits, c'est le gouvernement progressiste conservateur de Monsieur Wickham qui, lui, avait abondamment critiqué l'entente, qui avait dit que Terre-Neuve pourrait aller chercher mieux que ça. Et qu'est-ce qu'il a fait quand il était élu, Monsieur Wickham? Il a mis sur pied un comité indépendant d'experts pour analyser l'entente qui a été signée. Ben, le protocole d'entente.
1: Oui, oui.
0: Hein? Bon, alors ça, ce fameux rapport-là, il s'en vient donc le 19 mai. Or, on a déjà dépassé une échéance.
1: Oui.
0: Parce que
1: c'était le 30 avril.
0: Exactement.
1: Ben oui.
0: C'était la semaine dernière, le 30 avril. Et là, on s'est dit, mais qu'est-ce qui arrive? Parce qu'on était même censé envoyer tout de suite un chèque de 3,5 milliards de dollars, le Québec, à Terre-Neuve, si c'était signé, mais ça ne l'est pas. Alors, est-ce qu'on est quand même lié? C'était une question que j'ai posée la semaine dernière, donc, à la première ministre. Elle a dit oui, le Québec est encore lié par cette entente-là. Et Hydro-Québec a constamment répété que tant que les parties discutent et négocient, bien, c'est encore valide, en quelque sorte.
1: Okay.
0: Donc, il n'y a personne qui a jeté ça aux poubelles.
1: Okay.
0: On a passé
1: donc,
0: l'échéance.
1: Donc, le 1er mai, on n'a pas tout rasé.
0: Ça n'a pas tout explosé.
1: On continue de jaser, puis de discuter, puis essayer de trouver un terrain d'entente.
0: Apparemment que c'est trop gros pour dire qu'on jette tout ça à la poubelle. Cependant, le 19 mai, ça va être intéressant, parce que là, on va voir est-ce que vraiment Terre-Neuve va recevoir une recommandation pour signer cette entente-là? Ou est-ce qu'on va dire, non, on peut obtenir un meilleur deal que ça? Parce que si c'est ça, on ouvre une boîte de Pandore.
1: Et là, Patrice, on a l'impression que... On peut peut-être se diriger vers la deuxième option aussi.
0: Et là, c'est pas fini parce que le Québec a déjà envoyé des signaux. Mme Fréchette a déjà dit, quand elle était ministre de l'Énergie, je l'avais interviewée juste avant Noël, elle me dit, si c'est le cas, si Terre-Neuve veut négocier, ben nous aussi on est prêts, puis nous aussi on est prêts à ajouter des conditions, puis on a aussi de nouvelles demandes à avoir d'abord. Alors là, c'est un jeu qui joue à deux. Et ça me rappelle un peu le petit jeu qu'on voit actuellement, mais sur la scène internationale, et vous savez quoi?
1: Bien sûr.
0: Entre les Américains et l'Iran. Qui a avantage actuellement à signer rapidement? Parce que nous, on a besoin d'électricité, mais Terre-Neuve a besoin de notre argent.
1: Oui.
0: Donc, les deux se tiennent par la barbichette. Et puis, je sais pas c'est qui a vraiment intérêt à ce que ça signe rapidement actuellement. Je pense que le Québec voudrait vraiment que qu'on close le deal, comme on dit.
1: Donc, rapport le 19 mai, on aura bien sûr l'occasion d'en reparler, Patrice, et surtout de voir le contenu de ce rapport qui s'annonce pas mal intéressant.
0: Et surveiller les travaux en chambre, ça reprend demain. À mon avis, ça va rebondir là.
1: Absolument, il y aura des questions aussi en cette matière.
0: On s'en reparle.
1: Patrice Bergeron, merci d'être passé en studio.
0: Bonne semaine.
1: Journaliste pour la presse canadienne ici à l'Assemblée nationale.

0: 16h28 minutes, Marc-André, je me tourne vers vous. Il y a un accident là, qui vient
1: assez
0: de survenir.
1: Grave. Oui. Ben, c'est le même accident dont je vous ai parlé, le boulevard des Chutes, intersection de la rue de Francheville. Il y a deux véhicules impliqués, mais deux piétons aussi qui ont été frappés par dans cet accident-là. On va avoir plus de détails là, avec Alexandra, mais une chose est sûre, c'est que le boulevard des Chutes est fermé entre les rues Coburn et de la terrasse Orléans. Donc, gros accident dans ce secteur-là. Là, il y a une fermeture du boulevard des Chutes.
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0: Ah, ce qu'on vient d'entendre, Tania, c'est l'émission Donner le goût animée par Hélène Bourgeois-Leclerc qui met en lumière un restaurant de Québec dans son prochain épisode.
9: Et c'est une émission qui en est à sa deuxième saison. On a repris là il y a quelques semaines à peine et ce vendredi, c'est le Mézé. Donc un restaurant qui est là depuis déjà une quinzaine d'années à Québec qui fait dans la nourriture grecque.
0: Très loin de Radio-Canada sur le chemin Sainte-Foy.
9: Ouais, exactement. C'est quand même pas très loin d'ici. Moi, j'étais jamais allée. Et cette émission-là, Donner le goût. Bon, on peut dire, bon, encore une émission, on parle de restaurateur ou on parle de nourriture, on va en cuisine. Mais ce que me disait Hélène Bourgeois-Leclerc, vraiment, c'est une émission qui va au-delà de l'émission de cuisine.
10: Le but de ce show-là, Donner le goût, c'est vraiment de rencontrer, de découvrir des cultures à travers la cuisine, de faire une place belle aussi à l'immigration au Québec, qui est tellement importante puis qui est tellement enrichissante. Ça fait que l'idée du show, c'est vraiment d'aller rencontrer des gens qui sont installés au Québec, qui ont ouvert un restaurant puis qui partagent leur culture puis leur cuisine avec nous, avec les produits locaux pour la plupart, avec des fois des employés locaux aussi. Fait que l'idée, c'est vraiment d'aller fouiller partout au Québec où est-ce que se sont installés les gens.
9: Et c'est ce qui est intéressant parce que, bon, on s'entend qu'à Montréal, il y a une bonne diversité culturelle. On aurait pu aussi aller piger dans ces restaurants-là, mais on fait l'effort d'aller un peu partout au Québec et c'est pourquoi le restaurant grec, c'est celui de Québec. Et elle nous explique aussi, Hélène Bourgeois-Leclerc, pourquoi la nourriture, c'est une bonne façon de découvrir une culture, selon elle.
10: La nourriture, c'est extrêmement rassembleur. Autour d'un plat, on peut avoir beaucoup, beaucoup d'informations, beaucoup de confidences. Ne serait-ce que l'histoire du plat, à quel moment on le mange. Est-ce que c'est un plat de partage? Est-ce que c'est un plat de fête? Est-ce que c'est un plat traditionnel? Est-ce qu'il a été changé ou inchangé? Est-ce qu'avec les années, avec le voyage, le plat veut dire la même chose? Moi, je fais ça chez nous aussi, là, à la maison. Quand on soupe le soir, c'est pas toujours aussi extraordinaire, mais on met un plat au centre puis on jase de notre journée, mais on jase de ce qu'on mange aussi. Puis ça, il y a quelque chose de très révélateur dans la façon de manger puis la façon de servir.
9: Donc, c'est tout ça qu'on présente dans l'émission Donner le goût. Le Mézé, c'est une institution, je dis, depuis une quinzaine d'années à Québec. On a dans cette émission Andreas Papadeas, qui est le chef propriétaire, qui est un peu le personnage principal, donc qui reçoit dans son restaurant, reçoit aussi dans sa cuisine avec lui. On va faire une moussaka qui a l'air délicieuse. Ah, on va aussi cuire une pieuvre qui a l'air délicieuse. On fait les feuilles de vigne. On va cueillir les feuilles dans un vignoble et on les fait, les feuilles de vigne farcies, qui ont l'air délicieuses aussi.
0: Oh, je dis bravo.
9: Ben, j'ai le goût de lui parler. Et il me disait que c'est le concept de l'émission, justement, d'aller à la rencontre de la culture, qui l'a convaincu de participer, parce que c'est quand même deux jours de tournage. Donc, quand on arrive, c'est beaucoup d'investissement. Oh, oui. Et pour un restaurateur du temps libre, on sait que c'est quand même une denrée rare. Donc, ça a été une des raisons. Et pour lui, il voyait une opportunité de démystifier la nourriture grecque.
11: La cuisine grecque est une des cuisines qui, selon moi, a été très mal représentée pendant plusieurs décennies au Québec par un modèle qui a été imposé par je sais pas trop qui, que tout le monde suit, tu sais, qui au final reflète pas du tout ce qu'on mange en Grèce, tu sais, ni la façon dont on mange en Grèce. Le concept de grosses assiettes avec 3-4 accompagnements, tout ça, tu sais, puis d'avoir un truc bien individuel, tu sais, overchargé de bouffe, c'est pas vraiment grec, ça, tu sais. Puis les saveurs, surtout, tu sais. En Grèce, on mange beaucoup de saisons. On n'a jamais eu ce reflet-là dans la cuisine grecque au Québec, tu sais.
9: Et ce qu'on apprend aussi, c'est que en Grèce, c'est pas tout qui goûte l'ail. Quand même important de le mentionner. Et des mésés, c'est un peu comme des tapas finalement. C'est des petites bouchées qu'on met ensemble, qu'on partage. Donc, quand lui voit bon les restaurants grecs de grande chaîne, comprend pas du tout. Et il démystifie justement très très bien. On a envie de se plonger dans ces saveurs.

0: De goûter l'huile d'olive aussi, de bonne qualité.
1: Ah oui, hein.
0: Je vous donne envie hein, de manger.
1: Non, vous êtes terrible.
0: D'aller au restaurant et de regarder l'émission Donner le goût. Elle porte vraiment très, très bien son nom. Donc, ce vendredi 8 mai, c'est à Télé-Québec à 20h. Ce sera l'épisode avec le restaurateur de Québec. Sinon, on va aussi prochainement en Côte d'Ivoire, ben, en fait, à Sept-Îles. Pour parler de nourriture ivoirienne. Et elle rencontre aussi Hélène Bourgeois-Leclerc, un chef inou. Elle a mangé du castor.
1: Ah, oui.
0: J'ai demandé ce qu'il avait déstabilisé dans les tournages. Elle disait que le castor, elle ne s'attendait pas.
1: Ah, j'imagine, quand même.
0: Mais là, on
1: est-ce qu'on sait si c'est bon ou...
0: Ah, ben, je pense qu'elle a aimé quand même, correctement.
1: Je pense que je vais regarder l'émission.
0: Ouais, ah, elle est vraiment...
1: Ça pique la curiosité.
0: Ah, ça, moi, j'ai tout aimé de cet épisode-là. Donner le goût à Télé-Québec qui s'arrête à Québec.
1: Voilà, à découvrir, et vous l'avez dit, qui se promène un peu partout au Québec. Merci beaucoup, Tania. À tout à l'heure, 16h34. Alexandra, on en parlait avec Marc-André il y a quelques instants. Il y a un gros accident qui vient de survenir dans le secteur Beauport.
2: En tout cas, grave accident qui est survenu à l'intersection du boulevard des Chutes et de la rue Francheville. Deux enfants ont été happés par au moins un véhicule et l'un d'eux était inconscient au moment de son transport à l'hôpital. Il y a des infos qui restent à éclaircir là-dedans. Il y a le Journal de Québec qui indique que c'est d'abord un violent impact entre deux véhicules qui s'est produit lors du drame. Alors, est-ce que les enfants ont été happés par un véhicule? Est-ce qu'il y a eu collision frontale entre deux véhicules et que là, les enfants se trouvaient au mauvais moment, au mauvais endroit? Bref, il y a le journaliste de la salle des nouvelles, Gabriel Paris-Assatouri, qui est en direction. On va tenter d'en savoir davantage. L'avocat bien connu de Québec, René Verrette, s'est présenté devant les médias cet après-midi aux côtés du chef libéral, Charles Milliard. M. Verrette va porter les couleurs du Parti libéral du Québec dans la circonscription de Louis-Hébert aux prochaines élections provinciales. Même si les libéraux ne sont plus représentés dans la capitale depuis le départ de Sébastien Proulx en 2019, René Verrette est convaincu que le vent peut tourner en leur faveur. Comme ancien procureur de la Couronne, il n'est pas inquiet non plus par l'enquête menée par l'UPAC sur la course à la chefferie qu'a porté Pablo Rodriguez à la tête du PLQ.
3: D'une part, ça concerne des choses qui se sont déroulées alors que j'y étais pas. Alors moi, je préfère regarder en avant plutôt que de regarder en arrière. Et pour ça, et je suis confiant qu'avec M. Milliard, on a effectivement beaucoup de choses intéressantes devant nous pour l'avenir.
2: Victime de commentaires homophobes, l'attaché du maire de Québec, Cédric Vérot, dénonce la montée de commentaires violents sur les réseaux sociaux. Depuis son arrivée en politique, il remarque une augmentation de ses commentaires gratuits. Dans une publication sur Facebook en fin de semaine, Cédric Vérot a mis en lumière de multiples commentaires faits notamment sur le réseau social X en lien avec sa présence aux côtés du maire Marchand. L'attaché du maire estime que ce genre de commentaires n'est pas nouveau, mais que leur fréquence a augmenté. Il ajoute qu'il ne cédera pas devant ce genre de commentaires, mais il tenait à les dénoncer.
4: Parfois, les commentaires étaient bénins. T'sais, on peut me traiter de pouliche, on peut me traiter d'efféminé. Bon, c'est pas plus acceptable, mais on n'était pas dans une violence, dans une hargne, que là, cette fois-ci, je décodais très clairement là, me faire traiter d'enculé, de sous-fif, de sextoy. On était vraiment ailleurs. On ne tolérait jamais ces propos-là, peu importe le milieu. C'est pas parce qu'on est en politique qu'on devrait être moins sensible à de tels propos.
2: Par écrit aujourd'hui, le maire de Québec, Bruno Marchand, a salué son courage de dénoncer. À moins de 48 heures du dévoilement de la deuxième édition du Guide Michelin pour le Québec, les attentes sont grandes dans le milieu de la restauration. D'abord, les restaurants étoilés l'an dernier espèrent conserver leur distinction. Est-ce qu'il y en aura d'autres également dans la région? Mais surtout, qu'est-ce que la consécration d'il y a un an a changé pour les restaurants étoilés? Le copropriétaire du restaurant La Tanière, Roxane Bourdelais, dont le restaurant a reçu, je vous le rappelle, 2 étoiles, nous explique que l'achalandage a augmenté de 15% dans la dernière année.
5: Ça a changé l'achalandage. Avant, on était déjà choyé, on figurait complet 2 à 3 semaines à l'avance. Puis là, mais c'est plusieurs mois d'avance. Notre façon de travailler avant les 2 étoiles, puis notre façon de travailler maintenant qu'on les a, ça n'a pas changé. Donc après, advienne que pourra. On a des hautes attentes. Si c'est 2, c'est 2. Si c'est 1, c'est 1. Si c'est 3, ce sera un beau bonus.
1: Ça, alors, serait un beau bonus.
2: Oui, ça serait tout un bonus.
1: Il l'a quand
2: mais
1: même.
2: Ça vient quand même avec toute une pression. Là, oui. Je l'écoutais ce matin dans une entrevue.
1: À première heure, oui, oui.
2: À première heure avec Alexandre Duval. Puis, c'est ça. C'est sûr que c'est une autre grosse étape, trois étoiles. Puis ensuite, c'est la pression de maintenir
1: c'est ça aussi.
2: Ces trois étoiles.
1: Ce que décrit aussi certains restaurateurs, lorsqu'on parle des étoiles Michelin, plusieurs disent, moi, je veux absolument rien savoir de ça parce qu'il y a trop de pression qui vient. Puis après ça, on fait des choix en fonction du fait de vouloir garder ces étoiles et c'est pas ce qu'on veut comme restauration. Alors, je comprends que comme direction, il y a un équilibre à trouver à travers
2: ça. Il y a un envers
1: ça.
2: Du décor dans tout ça.
1: Ça n'a pas toujours été évident non plus de gérer ça.
2: Absolument.
1: Mais quand même, ce sera bien intéressant d'entendre qui aura des étoiles. S'il y en a, ça
2: à 9h30, mercredi. Ben là, on en a eu 5.
1: C'est ça. Déjà là, c'est un gros départ l'an passé.
2: 5 restaurants dans la région,
1: on verra
2: ça.
1: Bien s'il y en a de nouveaux étoilés cette semaine. Merci Alexandra.
2: À
1: tout à l'heure. Marc-André, maintenant, petit mot de circulation.
6: Oui, avec de bonnes files d'attente là, du côté des approches des ponts pour Henri IV et Duplessis. Dans les deux cas, on est bloqué à la hauteur du chemin Sainte-Foy. Il y a une longue attente aussi là, du côté du boulevard Champlain, direction ouest. On est arrêté avant le dessous des ponts. Il y a congestion sur le chemin Saint-Louis aussi, direction ouest également avant l'avenue Lavigerie. Et on est toujours bien bloqué, le secteur des centres commerciaux, donc avant la route de l'église pour le boulevard Laurier, direction ouest. Henri IV Nord, on a toujours un léger ralentissement entre le secteur 4 Bourgeois et le chemin Sainte-Foy, à l'approche de Chauveau aussi, là, depuis Félix Leclerc et avant l'avenue industrielle. C'est un petit peu plus lent également. Bonne congestion aussi direction nord sur la route de la Bravoure à cette heure-ci, là, à l'approche de la base militaire depuis le boulevard Pionze Nord, on a droit au même scénario. Et c'est compliqué avant la route des Érables pour la route de Fossambeau direction nord. Donc, pour l'entrée à Sainte-Catherine de la Jacques-Cartier, on a un bon embouteillage là aussi.
1: Merci beaucoup, Marc-André. 16h39, c'est lundi, c'est le temps de parler d'économie et de finances personnelles avec notre collaborateur Pierre-Yves McSween qu'on retrouve à l'instant. Bonjour, Pierre-Yves.
7: Bonjour.
1: Pierre-Yves, on commence parce qu'il y a beaucoup d'actions dans la grande région de Québec. Là, du point de vue des affaires, il y a le groupe Abbatiello qui fait une autre acquisition. Et là, vous nous amenez dans le monde des franchises et surtout des risques qui sont associés.
7: Oui, si vous suivez la famille Abbatiello, vous dites, mon Dieu Seigneur, hein, c'est la course vers le nombre de restaurants, le nombre de franchises.
1: Ça n'arrête plus, puis arrive dans quelques
7: plus.
1: Années, mais oui.
7: Salvatore, Le Frieux, Topla, Crèmerie chez Mamie, Jack Lecoq, et maintenant, Shaker, Cuisine et Mixologie. Donc, on est vraiment dans la population générale, la franchise de consommation de chaque semaine. Et on se demande, dans le fond, ce modèle-là a-t-il des limites? Ben oui et non. En fait, si on regarde les grands franchisseurs au Québec, ils se spécialisent souvent dans différentes bannières. Puis prenons l'exemple, le groupe Grandiose, je ne sais pas si vous connaissez.
1: Bien sûr.
7: La cage au sport, le cochon dingue, évidemment, le Québec est une institution. Mais ils vont acheter d'autres institutions à valeur ajoutée. C'est-à-dire qu'on ne reste pas dans, disons, les consommations de foire alimentaire ou de consommation de famille régulière. On va dans le haut de gamme, Lionel, Moishus, Gibby's, Niji, qui s'est installé dans le Diamant, côté du Diamant, vous avez peut-être vu récemment. Donc, des restaurants un petit peu plus haut de gamme. Il y a aussi des petits franchiseurs au Québec. Par exemple, Jim Cam, qu'on appelle le franchiseur, qui est un gars qui s'est spécialisé dans les petites franchises de restauration qui s'opèrent avec très peu de personnes et très peu de coûts. Comme par exemple, le Poké Station, Onigiri Shop ou Sushi Sama, si vous connaissez. Et aussi le groupe MTY. Le groupe MTY, c'est pas compliqué.
1: Un gros joueur, ça, oui.
7: Si vous nommez une franchise, c'est coté en bourse d'ailleurs. Vous pouvez acheter des actions. C'est pas un conseil, ça existe. Mais pour vous dire que si vous voyez une foire alimentaire, souvent le groupe MTY a mis la main sur la foire alimentaire. Donc, vous allez avoir, par exemple, un Tiki Ming, un Thai Express, un Valentine, un Mike's, un V&A, un M-Muffin, un Mr. Sub, un Sushi Man, un Dagwood, tout ça, c'est la même compagnie en haut, tout le même franchiseur, et qui génère, ce franchiseur-là en bourse, 1,2 milliard de revenus l'an dernier et 119 millions de bénéfices nets juste pour le franchiseur. Donc, les franchiseurs, c'est beau tant que ça va bien. Le groupe MTY, comme les chiffres sont publics et l'action publique, on voit que ça varie beaucoup au cours des dernières années. Beaucoup de vivotement dans l'action depuis à peu près 2015, 2014, 2013. Donc, pas nécessairement un titre boursier qui a, disons, été rentable pendant toutes les périodes à partir de ce moment-là. Oui. Mais si on regarde au niveau de votre acquisition de jour dans la région de Québec,
1: oui,
7: c'est qu'il y a des choses qui peuvent arriver. Un, à force de grosser, chaque franchisé, c'est un entrepreneur indépendant. Donc, on ne contrôle pas comme franchiseur le service à la clientèle, la qualité du produit, la gestion du personnel. Et plus on multiplie les franchises, moins on peut superviser, disons, de façon très proche le travail. D'ailleurs, je vous invite à aller voir le film Le Franchiseur, qui reprend l'histoire de Rick Rock, qui s'est approprié McDo sur les fondateurs originaux. Et on démontre au début comment les franchisés, des fois, respectent pas les standards de l'entreprise. Pour ça, il y a le risque réputationnel qui est amplifié. On l'a vu avec Labatiello, tu sais, il parle beaucoup sur les réseaux sociaux. S'ils ont un franchisé qui fait une gaffe sur les réseaux sociaux, ou s'il y a un client qui est insatisfait et qui filme une gaffe d'un franchisé dans une région. Mais ça peut affecter tout le groupe aujourd'hui.
1: C'est toute la manière qu'ils vont souffrir dans ce temps-là. Là.
7: Vous avez vu ce qui est arrivé avec Mamie Clafoutis. Eux, ils ont eu le côté positif, c'est-à-dire qu'ils se font envahir

0: par des militants qui viennent voler du stock. Et là, toute la province est au courant. On a des images, on en parle pendant deux jours. Mais ça peut arriver de l'autre côté aussi. On peut aussi avoir éventuellement des litiges avec les franchisés. Quand on démarre, tout est beau, une franchise neuve, des locaux neufs, le client est habitué à une nouvelle image de marque. Mais 7, 8, 10, 12 ans plus tard, faut rénover. Faut faire évoluer le menu. Mmh. On demande aux franchisés d'investir. Il y en a qui ont moins que d'autres. Et ça crée de la grogne parfois. Je vous donne l'exemple de Tim Hortons ou Subway, qui a eu des périodes un peu plus moribondes. Et là, les franchisés parfois étaient insatisfaits de la maison mère et du service. Ça peut arriver. La dilution du modèle aussi, une expansion rapide, des standards mal appliqués. Est-ce que, par exemple, quand on achète une bannière comme le Shaker, ben, il faut évidemment garder les actionnaires en place un peu pour que la passation des pouvoirs se fasse bien, mais surtout qu'on maintienne les standards et la perception de valeur du client. Mais aussi le franchisé. Hein. Tu sais, par exemple, le groupe Abatiello, ils ont beaucoup de locaux commerciaux, mais si vous êtes un franchisé qui est financé par le franchiseur, qui donne des redevances au franchiseur et dont le locataire et le franchiseur lui-même, ça peut arriver.
1: Oui.
0: Ben, imaginez-vous la dépendance des résultats que vous avez comme franchiseur si vos franchisés commencent à avoir des moins bons résultats financiers. Donc, vous payez de plusieurs façons. Donc, il y a des risques aussi juridiques, réglementaires. On peut cannibaliser son réseau parce que si on a juste des Salvatore, on est capable de contrôler ces Salvatore, en certain. S'il y avait juste des top-là avant. Mais là, avec l'expansion des top-là, des Salvatore, des Jack Lecoq, si on met tout ça ensemble, plus les Shakers, oui, on crée un écosystème qui se nourrit entre lui, mais il se concurrence aussi. Donc là, c'est comment c'est plus difficile des fois de savoir où est-ce que je vais mettre mon restaurant. Ah, là, je vais être trop proche d'un Shaker. Est-ce que c'est bon? Est-ce que c'est mauvais? Est-ce que c'est complémentaire? Ça complexifie. Et surtout, on devient moins agile avec le temps.
1: Et Pierre-Yves, dans une espèce d'absolu quand même, si on voit le groupe Abatiello faire des acquisitions comme ça depuis des années, c'est que quelque part, ça doit être aussi passablement payant.
0: Ben, étant un franchiseur, on le dit, quand un modèle va bien, moi, je parle des risques aujourd'hui parce qu'on parle des bons côtés. Si vous multipliez le modèle, éventuellement que vous vendez un plus gros joueur ou même que vous générez des franchisés qui génèrent des bons revenus, c'est bon. Prenez McDonald's, par exemple.
1: Oui.
0: On va faire un parallèle avec un opposé total. McDonald's, c'est un modèle de franchiseur qui était, à un moment donné, devenu un peu trop corporatif. C'est un franchiseur qui était devenu en dire, on va posséder nos propres McDo aussi. Mais à un moment donné, ils se sont rendus compte que, hey, le modèle d'affaires de McDo, c'est d'être franchiseur, de faire de l'argent sur un franchisé, que le franchisé fasse son argent, que le franchisé prenne des risques, donne des redevances au franchiseur, et le franchiseur va se mêler de ses affaires un peu plus. Et donc, McDo est revenu là. Et Abatiello, c'est ça qu'on tente de faire, devenir un franchiseur. Et ça peut être très payant, effectivement, parce que vous avez de l'argent qui se produit et qui se gagne pendant que vous dormez. Quand vous payez 3-4 restaurants, vous avez deux mains dedans tout le temps.
1: Absolument.
0: Mais quand vous êtes franchiseur de 200-300 restaurants, vous avez des franchisés qui s'occupent de vous. Donc, ils vous font faire de l'argent pendant que vous dormez. Un peu comme un actionnaire, mais un actionnaire actif. Parce qu'un actionnaire passif, comme on est, nous, dans nos régimes de retraite, on va pas se mêler. Moi, je me mêle pas des McDo tous les jours.
1: C'est assez tranquille, moi, oui.
0: J'ai des actions du franchiseur qui, lui, s'occupe du franchisé. Donc, c'est ça le modèle. C'est de réussir à créer des centaines de restaurants qui opèrent, qui vont bien et qui génèrent des revenus pour la bannière et qui font monter la valeur de la bannière. Mais bon, évidemment, la province de Québec étant limitée, on va voir des expansions un peu plus. Regardez, par exemple, Poulet Rouge, qui est un bon exemple.
1: Absolument, oui.
0: Qui est un bannière indépendante qui a pris de l'expansion, de l'expansion, de l'expansion. On est rendu en Ontario. Donc, ça fonctionne bien. Le modèle est simple. On n'a qu'un seul produit. On génère bien la croissance.
1: On exerce un contrôle aussi sur l'ensemble de la bannière. Oui.
0: Oui, parce que, par exemple, pour être dans un Poulet Rouge, il faut travailler quelques mois dans un Poulet Rouge avant d'être franchisé. Donc, on s'assure que le franchisé comprend ce qu'il fait. Une autre bannière avec beaucoup de croissance présentement, c'est Homer's. Je ne sais pas si vous avez vu ça. Les fameux bangs décadents, style Homer Simpson. C'est pas Homer. On les appelle Homer's. Ça sous-entend que c'est ça, mais c'est pas ça. Donc, on vole pas l'image de marque. Mais c'est en expansion. Et quand on est en expansion comme ça, quel genre de croissance on aura? Est-ce que c'est soutenable? Je vais vous ramener à une époque. Mr. Puff, pendant la pandémie, c'était l'affaire.
1: Ben oui.
0: Là, c'est plus tranquille. Ça marche encore, mais ce n'est plus la mode comme c'était. Ouais. Donc, c'est traverser le phénomène de mode et se maintenir pendant des années.
1: Et surtout dans cette ère de réseaux sociaux, pas toujours évident non plus de traverser les modes avec une certaine robustesse. Alors, c'est un point de vue qui est pas mal intéressant. Puis, mais moi, je ne vous laisse pas partir sans parler aux plus jeunes qui nous écoutent aujourd'hui, parce qu'on le voit sur les réseaux sociaux, pas mal de photos de finissants ces jours-ci. Mais là, une fois qu'on a le diplôme en poche, Pierre-Yves, comment on aborde la vie financière? Là, vous êtes là aujourd'hui pour nous donner des lignes directrices pour les jeunes qui nous écoutent.
0: pas l'air du monon qui vous parle dans mon temps, c'était mieux. Mais simplement dire qu'on voit beaucoup de photos de finissants, que le ciel est la limite, hein, sky is the limit. Puis là, c'est

0: Bon, mais bon, commençons par la base. Dans votre rémunération, quand on va vous offrir de la rémunération, regardez bien le régime de retraite, les assurances, les offres de télétravail, les bonus de fin d'année, parce que parfois, on est attiré vers du travail autonome. Si vous êtes attiré vers du travail autonome ou une non-sécurité d'emploi ou des salaires qui vous donnent rien d'autre que le salaire, il faut gagner souvent une fois et demi le revenu d'un salarié comme travail autonome pour gagner la même chose. Deuxième chose, attention de changer votre rythme de vie avec la première paye.
1: Oui.
0: Je vous dirais, gardez votre rythme d'étudiant pendant 12 à 18 mois pour comprendre ce que c'est la vie d'adulte. C'est surprenant parfois que vous réalisez que vos parents, finalement, payent beaucoup de choses pour rien et que votre marge de manœuvre est faible. Outils fiscaux, à l'époque de vos parents, si vos parents ont commencé à travailler avant 2008 ou 2009, il n'y avait pas de CELI, puis avant 2023, il n'y avait pas de CELIAP. Donc, vous avez plusieurs outils fiscaux à optimiser. Regardez ça comme il faut. Faites-vous conseiller pour savoir dans quel ordre les contribuer. Il faut se protéger contre des fausses bonnes idées aussi. Financer une voiture sur 7-8 ans.
1: Là là, oui, hein.
0: S'acheter un condo neuf, là, ça a l'air, tu sais... C'est pas parce que vos parents ou vos amis l'ont fait que ça peut être aussi payant. Regardez le marché actuel, en tout cas à Montréal et à Toronto. Le marché du condo s'est beaucoup calmé, surtout à Toronto où il y a des baisses de prix marquées, majeures, des baisses de marché fortes. Mm-hmm. À Montréal, les condos neufs, difficiles à vendre. Donc, peut-être, vous avez le temps là, de réfléchir. Et n'oubliez pas d'investir dans votre valeur aussi.
1: Qu'est-ce que c'est ça?
0: Bien, c'est continuer à investir dans soi, dans ses placements, dans ce qu'on est capable de dégager comme valeur au niveau des compétences, de l'apparence, de la formation professionnelle, des certifications. La plus grande erreur ou la plus grande naïveté que j'avais, je ne sais pas si vous l'aviez, en sortant de l'école, j'ai fini l'école pour la vie.
1: Ah,
0: hey boy. Six mois plus tard, je me réinscrivais à de la formation. Donc, on n'arrête pas de se former dans la vie. Ce n'est que, comme on dit, un work in process. Donc, c'est ça. Oui. Lâchez pas les jeunes. Bravo.
1: Mais quand même, d'excellents conseils, Pierre-Yves, aujourd'hui. J'espère que les jeunes vont non seulement les entendre, mais les appliquer aussi. Ça, c'est l'autre étape. Hein.
0: Fixer une contribution à votre régime de retraite chaque ou en épargne, chaque mois, chaque paye, à partir de la première paye. Voyez ça comme une dépense obligatoire aussi importante que le chauffage et l'alimentation. Il faut se nourrir avant, mais comprenons-nous bien, souvent on a une inconscience, puis on se compare aux générations d'avant qui ont vécu puis qui ont accumulé, donc qui ont plus le droit de dépenser. Donc, votre droit de dépenser, c'est pas tout de suite. Alors, mon oncle Pierre-Yves va finir pour aujourd'hui.
1: Pierre-Yves McSween, merci beaucoup d'avoir été avec nous. Salut. On se retrouve très bientôt. Salut. C'était Pierre-Yves McSween qui est avec nous tous les lundis pour parler d'économie et de finances personnelles. Marc-André, maintenant, circulation, c'est compliqué aujourd'hui.
2: Ouais, rappelons d'abord cet accident là sur le boulevard des Chutes qui est fermé entre la rue Coburn et de la terrasse Orléans, intersection de Francheville. C'est là que c'est survenu cet accident-là. Il y a deux piétons impliqués, deux véhicules également. Alors, tous les services d'urgence aux dernières nouvelles étaient sur place. Là, on surveille ça de près, évidemment, mais il y a une fermeture du boulevard des Chutes là à cette heure-ci. On a des ralentissements toujours sur Henri IV Nord entre Félix Leclerc et Chauveau. L'approche de l'avenue industrielle, ça s'est compliqué un peu. Alors, c'est un petit peu plus lourd là, pour ce secteur-là. On a également, à partir du boulevard Pionze-Nord, toujours des ralentissements sur la route de la Bravoure, direction nord, à l'approche de la base militaire. Ça reste chargé entre Laurentienne et le boulevard Saint-Jacques sur Félix-Leclerc-Ouest. On a des ralentissements aussi sur Robert-Bourassa, direction nord, jusqu'à Le Bourgneuf, là, à partir du boulevard Hamel. C'est compliqué là aussi. Et Félix-Leclerc, direction est, évidemment, depuis le boulevard Saint-Jacques jusqu'à l'autoroute Laurentienne. Il n'y a pas eu beaucoup d'amélioration de ce côté.
1: Merci beaucoup, Marc-André. Aujourd'hui, le premier ministre canadien, Mark Carney, participait au sommet de la communauté politique européenne. C'était présenté à Erevan, en Arménie. Il devient donc le seul dirigeant d'un pays non européen à y participer depuis son lancement en 2022. Ce qui relance au passage les rumeurs que le Canada pourrait, un jour, éventuellement, rejoindre l'Union européenne. Et pour faire le point sur ce qui s'est déroulé aujourd'hui, on va aller retrouver John Parizella. Il est fellow au Cerium, ancien délégué général du Québec à New York et à Washington. Et il est aussi, oui, conseiller spécial chez National. On le retrouve au bout du fil. Monsieur Parizella, bonjour.
3: Bonjour, Monsieur Dumas. Vous allez bien?
1: Ça va très bien. Merci beaucoup d'être avec nous, Monsieur Parizella, pour nous aider un petit peu à comprendre cette journée-là. D'abord, pourquoi les dirigeants européens ont lancé cette invitation-là, Monsieur Carney?
3: C'est une bonne question parce que ça démontre le mécontentement et l'incertitude que M. Trump, le président des États-Unis, a créé en Europe. Et le fait que le Canada, c'est le pays voisin qui a une économie très intégrée avec les États-Unis, c'est une façon, je crois, d'envoyer un signal qu'on n'a pas abandonné l'espoir qu'on peut avoir une relation qui revient plus à la normale entre l'Amérique et l'Europe. Moi, je pense que c'est clair que M.

0: Carney a réussi avec son discours à Davos de créer un leadership qui n'est pas nécessairement un leadership basé sur la force militaire, mais basé beaucoup sur la diplomatie et sur l'importance du dialogue. Et ça, c'était la force du Canada, je dirais, jusqu'il y a environ peut-être une quinzaine d'années, depuis 15 ans, on semble être un petit peu plus à l'écart quand on n'a pas obtenu des sièges au Conseil de la sécurité de l'ONU. Ça donnait l'impression que le Canada n'avait pas la même portée qu'ils avaient pendant des années sur le plan diplomatique et sur le plan international. Donc, Carney, en peu de temps, quasiment un an, a réussi à ramener le Canada comme un joueur au niveau international. La question est de savoir à quel point que ça va être, on va avoir récupérer une certaine influence et si ça veut dire qu'on va passer à d'autres gestes comme la possibilité de se joindre à l'Union européenne.
1: Ça, c'est intéressant parce qu'évidemment, c'est une question hypothétique. M. Carney a déjà laissé entendre que c'était pas dans les cartons. Mais est-ce qu'on doit comprendre que c'est un scénario qui pourrait se concrétiser un jour? Et surtout, quel serait l'intérêt pour le Canada à rejoindre l'Union européenne?
0: Ben, c'est sûr que c'est un scénario que certains, même en Europe, le souhaitent.
1: Oui.
0: Le président de Finlande a dit que pour nous, le Canada, c'est un pays honoraire de l'Union européenne. Je crois qu'un des ministres du président ou du chancelier de l'Allemagne dit la même chose, c'est essentiellement la même chose qu'on voit que le Canada qui serait bien accepté à l'intérieur de l'Union européenne. La question à se poser, c'est qu'est-ce qui est bon pour nos intérêts? Et je dirais qu'à court terme, la réponse, c'est qu'il faudrait vraiment se concentrer sur la diplomatie, puis sur la direction de diversifier notre économie, puis d'attirer des investisseurs chez nous, plutôt que de faire partie d'une organisation comme telle. Je pense qu'il y aurait des risques sur le plan de notre souveraineté qu'on a besoin des fois à maintenir face aux États-Unis. C'est quand je pense à la gestion de l'offre en particulier. C'est clair que l'objectif en ce moment, c'est beaucoup plus de diversifier son économie, d'élargir notre influence diplomatique et de ne pas être vu comme un simple porte-parole des États-Unis. Et le facteur de M. Trump, évidemment, c'est un facteur qui affecte non seulement l'Europe, ça affecte aussi notre réputation sur le plan canadien. Mais comme je dis souvent, on a vécu avant Trump, on va vivre après Trump. Et les Américains, les citoyens et le monde des affaires souhaitent de garder la relation entre le Canada et les États-Unis. Donc, il ne faudrait pas poser un geste qui pourrait compromettre ou donner de la matière à certains politiciens aux États-Unis qui diraient, bon, voici le Canada, il n'y a plus la loyauté qu'il y avait avant, c'est la loyauté beaucoup plus à l'extérieur que l'Amérique du Nord.
1: M. Parizella, quand le Canada décide d'y aller de l'avant avec d'autres partenariats, on pourrait penser bien sûr à celui avec la Chine récemment, les ententes commerciales, on pourrait parler de l'Inde. Là, aujourd'hui, on parle de l'Europe. À quel point les stratégies comme celle-là viennent quand même irriter le président américain et son administration?
0: Ben c'est sûr qu'il y a toujours des questions qui vont irriter le président. Il fait une manchette quasiment à tous les 3 heures de la journée, puis il se contredit des fois tous les 2 jours. Donc, il y a rien de très surprenant. Je pense que ce qui est important, c'est que le Canada reconnaît que le fait que la relation avec les États-Unis se disparaîtra jamais. Et dans 20 ans, si on avait une conversation, je suis convaincu que le Canada, le plus grand partenaire commercial, va rester encore les États-Unis pour le Canada. Reste quand même qu'on peut diversifier et on peut avoir une autre approche. Et comme je disais tantôt, Trump sera pas là éternellement. Et la plupart des présidents des États-Unis ont eu une relation assez positive, surtout depuis la Deuxième Guerre mondiale, avec le Canada, même si des fois les relations interpersonnelles n'étaient pas intimes. Il reste quand même qu'on se voyait vraiment comme étant des alliés qui ont aidé à construire l'après-guerre, la Deuxième Guerre mondiale, et qui a aidé à faire une géopolitique, une géoéconomique qui est beaucoup plus équitable et beaucoup plus démocratique. Donc, ça ne disparaîtra pas du jour au lendemain, nonobstant les propos de M. Trump qui peut changer d'idée à l'intérieur d'une semaine.
1: John Parizella, vous êtes fellow au Cerium, ancien délégué général du Québec à New York et à Washington, maintenant conseiller spécial chez National. Toujours un immense plaisir de vous parler. Merci d'avoir accepté l'invitation.
0: C'est un plaisir de vous parler. Continuez votre émission. J'ai beaucoup aimé les commentaires dans votre échange avec M. McSween. C'était vraiment très inspirant.
1: Vous êtes très gentil. Merci beaucoup, M. Parizella.
0: Merci.
1: Au revoir. Une belle fin de journée, 16h58. Marc-André, petit mot de circulation avant le Radio-Journal.
2: Un petit peu plus lent pour la descente Honoré-Mercier vers Dufresne-Montmorency. Secteur René-Lévesque, on a une bonne attente là, pour l'approche Honoré-Mercier. Rue d'Alousie aussi, on a des ralentissements à cette heure-ci entre la Traverse et Quai Saint-André. Alors, il faut un petit peu plus de patience. Et 20 ouest, on a toujours 3-4 kilomètres de congestion là, avant le chemin des îles pour l'approche de l'avenue Taniata.
1: Merci beaucoup, Marc-André. On écoute, oui, ensemble le Radio-Journal dans quelques instants. Et tout de suite après, pour la troisième et dernière heure de C'est encore mieux l'après-midi, eh bien, c'est la chronique Monde du travail avec Annie Boilard. Une chronique qui va vous intéresser particulièrement si vous avez ce fameux perdième dans le cadre de vos fonctions, alors qu'on vous rembourse évidemment les dépenses d'essence. Annie se pose la question aujourd'hui, pourquoi les entreprises n'ajustent pas les primes pour chaque kilomètre parcouru en fonction du prix de l'essence? On va tenter de répondre à cette question dans quelques instants. À C'est encore mieux l'après-midi. À tout de suite.
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7: Aujourd'hui au Radio-Journal, des entreprises se réjouissent de l'aide $1,5 milliard de dollars octroyée par Ottawa pour faire face à la guerre commerciale avec les États-Unis.
8: Ça vient à point nommé pour aider les PME.
7: D'autres qualifient le financement d'insuffisant. Québec reconnaît que des problèmes techniques sont possibles avec le déploiement du dossier santé numérique dans deux CIUS.
9: Oui, il pourrait y en avoir des bugs.
7: Des professionnels de la santé s'inquiètent du bon déroulement du projet pilote. Et le recensement 2026 est commencé au pays. Bonjour, ici Jean-Sébastien Bernatché. Le gouvernement Carney promet d'en faire encore plus pour aider les entreprises canadiennes touchées par les nouveaux tarifs douaniers imposés par l'administration Trump. Ottawa a annoncé ce matin une aide $1 milliard de dollars sous forme de prêts pour les entreprises de l'aluminium, de l'acier et du cuivre, aide accompagnée d'une enveloppe supplémentaire de $500 millions de dollars destinée à soutenir tous les secteurs de l'économie. Marie-Michèle Bourassa a recueilli des réactions.
10: Les entreprises manufacturières vivent difficilement les changements apportés aux tarifs de Donald Trump il y a un mois. Un droit de douane de 25 % s'applique désormais à la valeur totale des produits transformés contenant de l'acier, de l'aluminium et du cuivre envoyés vers les États-Unis. Dans ce contexte, l'aide d'Ottawa est bienvenue.
11: C'est une excellente nouvelle. C'est...
10: Le président de l'Association de l'aluminium du Canada, Jean Simard, se réjouit que les entreprises aient finalement accès à de la liquidité, même si elle est accordée sous forme de prêt.
11: Ça va permettre aux entreprises d'avoir de l'oxygène sur le plan financier pour revoir leur stratégie de marché.
10: Le son de cloche est toutefois différent chez certains entrepreneurs, comme le président de Manac, qui fabrique des semi-remorques en Beauce, Charles Dutille.
12: Tout programme d'aide est absolument appréciée. Par contre, ça rouvre pas les portes d'un marché. Nous.
10: L'organisme qui soutient les PME au Saguenay-Lac-Saint-Jean, alias Géraud 2, abonde dans le même sens. Le directeur général Marc Saint-Hilaire croit qu'une réforme fiscale est nécessaire pour éviter des délocalisations vers les États-Unis.
13: C'est d'offrir des conditions gagnantes, de donner de l'oxygène à nos entreprises pour qu'elles puissent évoluer ici.
10: Ottawa va aussi injecter $500 millions de dollars dans un autre programme fédéral de soutien aux entreprises, quel que soit leur secteur. Ici Marie-Michèle Bourassa, Radio-Canada, Saguenay.
7: Au Québec, le déploiement du dossier santé numérique se fera comme prévu dans la nuit de vendredi à samedi prochain, malgré les inquiétudes persistantes soulevées par des professionnels en soins. Le nouveau système destiné à éliminer le papier et l'utilisation de télécopieurs dans les établissements de santé sera d'abord utilisé en Mauricie, centre du Québec et dans le nord de l'île de Montréal. Diana Gonzalez.
14: La première ministre Christine Fréchette estime que ce virage technologique est nécessaire.
15: En 2026, être encore dépendant du fax, ça n'a plus de bon sens.
14: Malgré les défis.
15: Il pourrait y en avoir des bugs. Mais, je vous le dis, il est hors de question de revivre un deuxième SAG-CLIC.
14: Le déploiement du dossier santé numérique se fera d'abord dans les CIUS du nord de l'île de Montréal et de la Mauricie et du centre du Québec. La facture s'élève à un peu plus de 400 millions de dollars. À terme, un déploiement à plus grande échelle pourrait coûter plus de 2,5 milliards de dollars, selon la ministre de la Santé, Sonia Bélanger.
16: Nous avons reçu des garanties en termes de déploiement, de préparation des équipes, de formation de nos professionnels, de nos médecins, aussi garanties en termes de sécurité. Sécurité de l'information.
14: Mais ce déploiement suscite des inquiétudes, comme explique la docteure Dominique Sinotte, chirurgien spécialisée en oncologie et en traumatologie à l'hôpital du Sacré-Cœur de Montréal.
17: On va couper de 75 % vos cliniques. Au lieu de voir 25 patients, on va avoir 5. Oui, mais les 20 autres, je les vois quand?
14: En plus d'un manque de préparation, selon Patricia Mayotte, présidente du syndicat des professionnels en soins de la Mauricie et du centre du Québec.
18: Est-ce qu'on est prêt? Non. Est-ce qu'on a assez d'effectifs pour venir soutenir les équipes de soins? Je ne pense pas.
14: La ministre Bélanger soutient que 4 000 personnes seront disponibles dans les CIUS concernés pour accompagner le personnel. Ici Diana Gonzalez, Radio-Canada, Montréal.
7: Mark Carney annoncera demain le nom de la personne qui succédera bientôt à Mary Simon au poste de gouverneur général du Canada. Selon plusieurs sources de CBC, le premier ministre aurait choisi de nommer une femme qui saura s'exprimer dans les deux langues officielles. Entre-temps, Mark Carney a quitté l'Arménie où il a participé au 8e sommet de la communauté politique européenne. C'était la première fois qu'un dirigeant non européen était invité à cet événement créé en réponse à l'invasion de l'Ukraine, l'invasion par la Russie. Le premier ministre a profité de sa tribune ce matin pour déclarer que ni l'Europe ni le Canada ne sont condamnés à subir un ordre international brutal. Christian Noël a préparé ce qui suit.
19: C'est un grand plaisir.
20: Une grand-messe diplomatique européenne avec un visiteur canadien, une présence soulignée à grands traits.
19: Welcome, Mark. You are among friends here.
20: Et qui signale un rapprochement inédit. Mais malgré la signature de nombreuses ententes canado-européennes en énergie et en défense, certains s'impatientent de l'absence de résultats concrets.
21: Il a une urgence.
20: Le président du Conseil européen, Antonio Costa.
21: Il faut obtenir la paix durable en Ukraine. Il faut obtenir une paix durable au Moyen-Orient. Et il faut stabiliser les relations commerciales entre les uns et les autres.
20: Réplique de Mark Carney.
22: Il y a des accords très importants dans les domaines de minéraux critiques. C'est plus de 2 milliards de dollars. Alors, il y a des résultats.
20: Pour aider l'Ukraine, le Canada verse 270 millions de dollars additionnels pour l'achat d'équipements militaires.
22: La situation reste grave, mais l'Ukraine fait de progrès, devient plus fort et la Russie devient plus faible.
20: L'Europe courtise Mark Carney alors qu'elle durcit le ton face à Donald Trump et sa guerre en Iran.
23: Nous souhaitons qu'il y ait surtout une réouverture concertée entre l'Iran et les États-Unis.
20: Le président français Emmanuel Macron.
23: C'est la seule solution qui permette durablement de rouvrir le détroit d'Ormuz, de permettre la libre navigation et de le faire sans restriction et sans péage.
20: Ensemble, le Canada et l'Europe veulent se serrer les coudes face à la menace russe et au désordre mondial causé par Donald Trump. Une bonne entente commerciale et diplomatique dont les résultats tangibles tardent à se matérialiser et qui, entre-temps, a le potentiel de frustrer le président américain. Ici Christian Noël, Radio-Canada, à Erevan, en Arménie.
7: En bref, ailleurs dans le monde. Une fusillade est survenue aux abords de l'obélisque situé près de la Maison-Blanche à Washington cet après-midi. Les services secrets américains affirment qu'un agent a été impliqué dans les événements et qu'une personne a été blessée, sans toutefois en dire davantage sur son identité et son état de santé. Les faits se sont déroulés à environ 1,5 km de la résidence officielle du président américain. Des agents des services secrets sont toujours sur les lieux. Donald Trump dément les informations de Téhéran selon lesquelles un navire de guerre américain aurait été touché par un missile iranien dans le détroit d'Ormuz. Il affirme qu'aucun dommage significatif n'a été observé dans la région, à l'exception de ceux provoqués par des tirs contre un bateau sud-coréen dont l'origine, ces tirs, n'a pas été confirmée. Les États-Unis assurent par ailleurs avoir accompagné en toute sécurité deux navires dans le détroit au cours de la journée, tandis que l'Iran soutient que ce passage clé pour le commerce mondial demeure fermé. Et en Allemagne, deux personnes ont été tuées après avoir été fauchées par une voiture dans l'est du pays, à Leipzig. Le conducteur aurait foncé volontairement sur un groupe de personnes et fait plusieurs blessés. Le suspect a été arrêté, mais ni son identité ni ses motifs ne sont connus pour le moment. L'Allemagne a été secouée ces dernières années par plusieurs attaques à la voiture bélier, notamment dans des marchés de Noël à Berlin en 2016 et à Magdebourg en 2024. En terminant, le recensement de 2026 commence aujourd'hui au pays. Au cours de la semaine, les foyers recevront une lettre qui les invite à prendre part à cette tâche collective qui se déroule aux 5 ans. L'objectif est de permettre au pouvoir public d'avoir un meilleur portrait socio-démographique du pays, mais aussi d'orienter certaines de leurs décisions. Reportage d'Aurélie Girard.
0: La plupart des Canadiens vont trouver cette semaine une lettre de Statistique Canada en rentrant à la maison. Le quart d'entre nous sera d'ailleurs obligé de répondre au formulaire long qui comprend cette année 4 nouvelles questions. Patrice Mathieu est le directeur général du programme de recensement.
1: Une première question sur la santé, on a 2 questions sur l'itinérance et finalement on a une question pour la première fois dans le recensement sur l'orientation sexuelle.
0: L'une des 2 questions portant sur l'itinérance permettra d'ailleurs de mesurer un phénomène pour lequel très peu de données existent pour l'instant, l'itinérance cachée.
2: Et un des enjeux, c'est que l'itinérance cachée est un peu difficile à définir. C'est autant quelqu'un qui va demeurer sur le divan de quelqu'un que des gens qui demeurent dans un logement qui n'est pas adapté.
0: Éric Edstrom du réseau Solidarité Itinérance du Québec se réjouit donc de cet ajout.
2: C'est important d'aller chercher des données qu'on n'a jamais eues puis d'avoir un portrait là, sur ces 2 aspects-là, autant l'itinérance

0: Merci beaucoup d'être avec nous. Il est 17h10. C'est encore mieux l'après-midi. 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Alexandra, je me tourne tout de suite vers vous. Ouais. C'est un accident qui est survenu cet après-midi dans le secteur Beauport et qui implique deux enfants.
1: Ouais, c'est un grave accident qui est survenu à l'intersection du boulevard des Chutes et de la rue Francheville. Oui, deux enfants ont été happés par un véhicule. Les deux enfants ont été conduits à l'hôpital, dont un qui était inconscient et qui a subi des blessures graves. Ils ont été happés par un véhicule qui venait de faire une collision frontale avec un deuxième véhicule. Et selon ce qu'un témoin a raconté à nos collègues de TVA, un des véhicules roulait très rapidement. L'accident est survenu à 15h45, visiblement après la sortie des classes. Il y a une école primaire qui se trouve tout près, malheureusement. Voilà. Ouais.
0: Merci beaucoup, Alexandra.
1: Pas ça, c'est
0: non, vraiment pas du tout. On va suivre ça en espérant aussi que les enfants soient pas trop blessés, mais toujours très inquiétant, les nouvelles comme celle-là.
2: Toujours cette fermeture aussi, le boulevard des Chutes entre Coburn et la Terrasse Orléans. Aux dernières nouvelles, c'était pas ouvert encore à la circulation.
1: Non, puis je viens de voir nos collègues en direct à la télé, c'est ça. C'est une enquête collision, là, ça peut être très long, surtout quand il y a deux piétons d'impliqués, surtout quand il y a un des piétons qui est dans un état qu'on dit grave, là, ça peut être très long tout ça.
0: Voilà, à suivre. Ouais, merci Alexandre, on se reparle tout à l'heure. Marc-André, sinon dans la circulation, là, qu'est-ce qu'on signale à cette heure-ci?
2: Outre cet incident-là, on a encore des ralentissements sur les autoroutes. Henri IV, direction nord, hauteur Chauveau, ça demeure chargé. On a encore un petit peu d'attente aussi, tout juste avant l'avenue industrielle. Pour Félix Leclerc-Ouest, l'approche Pierre-Bertrand se fait sans difficulté. C'est plutôt entre Robert Bourassa et le boulevard Saint-Jacques, là aussi un peu plus difficile, sur un peu moins d'un kilomètre. On a toujours des ralentissements sur Félix Leclerc-Est, entre Saint-Jacques aussi là, et le secteur Laurentienne. Donc, c'est pas tout à fait réglé de ce côté. D'ailleurs, il y a encore des ralentissements dans la bretelle d'accès pour Félix Leclerc-Est à partir de Robert Bourassa-Nord. L'approche Le Bourgneuf également demeure bien au ralenti. On a toujours des problèmes aussi pour la traversée vers la rive sud, mais ça s'est quand même amélioré. On est de retour à la hauteur Laurier pour le début de la congestion sur Duplessis direction sud, hauteur 4 Bourgeois pour Henri IV Sud. On a encore un peu d'attente pour l'approche du pont de Québec direction sud avant le chemin Saint-Louis et sur le boulevard Champlain. On est encore bloqué sous les ponts, là. Donc pour la direction ouest, ça demeure compliqué. Il y a encore un 3 km de congestion aussi au moins sur la 20 ouest entre le chemin des Îles et l'avenue Taniata.
0: Merci beaucoup Marc-André. En termes de météo, Caroline, Alexandra nous parlait tout à l'heure de température assez chaude dans l'ouest canadien. Puis là, il y a Micheline qui nous a texté au 88-670-9071. Micheline qui nous écoute clairement depuis l'ouest canadien. Elle nous dit, là je vous le dis, je suis légèrement jaloux, 24 degrés et soleil à Port Hardy. On est dans le nord-ouest de l'île de Vancouver. Elle dit, belle température dans l'ouest canadien depuis le début du mois d'avril.
1: Et oui.
0: Pas pire place hein, que l'île de Vancouver.
3: On aura notre tour aussi, mais peut-être pas dans les deux prochaines semaines, quoique demain c'est un petit peu plus chaud.
0: Okay.
3: Mais il y a de la pluie prévue pour une bonne partie de la semaine également. En ce moment, on a 10 degrés, c'est le maximum qu'on devrait atteindre aujourd'hui d'ailleurs. La pluie semble derrière nous, pour aujourd'hui seulement, et c'est du soleil ici et là, avec quelques nuages quand même. Retour à la maison, pas trop vilain. Ce soir et cette nuit, c'est plutôt nuageux, 3 degrés. Demain, 16 au thermomètre, c'est ce qui est attendu. C'est nuageux en matinée. Par contre, système dépressionnaire de l'ouest du pays qui s'amène. Les averses commencent en après-midi. On parle même d'un orage aussi. Il pourrait y avoir aussi un petit peu de grêle, pas énorme, là, des grêlons de moins d'un centimètre, mais des petits grêlons ici et là, c'est possible. Des vents du sud-ouest de 20 km à l'heure avec rafale à 40, qui seront un peu plus intenses, un peu plus important en après-midi, 50 km à l'heure avec rafale à 70. Pour les quantités, ce ne sera pas énorme. Moins de 5 000 mètres dans Charlevoix, Québec, là-bas, 5 à 10 000 mètres autour de ça. Mais dès que c'est

0: Dès que la pluie va être partie, ça va durer quand même une bonne partie de la fin de l'après-midi, de la soirée. D'ailleurs, mercredi, 8 degrés, un autre système, celui-ci du sud des États-Unis, qui nous laisse des quantités un peu plus importantes. 5 à 10 mm pour Charlevoix, 10 à 20 possiblement pour Québec et 20 à 40 en Beauce. Jeudi, ben, on va vivre les averses résiduelles de ce système-là, 60% de probabilité d'averse avec 12 degrés. Possiblement du soleil à plus long terme vendredi. On s'en reparle un petit peu plus tard cette semaine.
1: Aussi,
0: là,
1: ouais, mais
0: je vais vous faire rêver, mais pas trop non plus.
1: Non, c'est ça. Il faut pas mentir, faut pas créer de fausses attentes, mais on espère une belle fin de semaine.
0: Exactement.
1: Caroline, vous nous parlez maintenant de carcasses d'animaux qui sont transformées en électricité. Et là, j'ai besoin, et ça presse, d'explications.
0: Et ça presse.
1: Oui, ça presse, parce que là, c'est spécial, cette phrase-là.
0: Ça
1: oui.
0: peut sembler un peu inusité, oui, insolite. C'est un texte qu'on retrouve, entre autres, dans Le Parisien. Et c'est l'usine française Atmax Akiolis, qui est basée à Saint-Longy-les-Mortagnes. Ça, c'est situé à un peu moins de 200 km à l'ouest de Paris. Et c'est une entreprise spécialisée dans l'équarissage. Donc, à l'usine, on transforme 160 000 tonnes de cadavres d'animaux qu'on traite chaque année en biocarburant et autres fertilisants, mais aussi en farine qui, à venir jusqu'à maintenant, était envoyée dans des cimenteries vendues à bas prix. Mais là, comme le prix des énergies fossiles, c'est pas la joie, les entreprises aussi tentent de décarboner leur activité. Ben, Atmax vient de développer un procédé technique unique, la cogénération biomasse. Bon, alors ce que l'usine d'écarissage, on veut faire, on va continuer à vendre comme avant les biocarburants et fertilisants qu'on produit, mais les farines qui proviennent de ces cadavres d'animaux-là, oui. on va maintenant les garder et avec du nouvel équipement, on va les transformer sur place en gaz et en électricité. Et si on regarde ça, tout simplement, comment ça fonctionne, les farines animales vont d'abord être gazéifiées à 750 degrés Celsius sans oxygène pour être transformées donc en gaz. Mm-hmm. Ce gaz-là va être soumis à une combustion pour produire une vapeur haute pression qui va alimenter une turbine. Et cette turbine-là va fournir ensuite la vapeur à l'usine d'écarissage pour créer un système en circuit fermé. Et la turbine va aussi produire de l'électricité verte, c'est-à-dire 9300 mégawattheures par an. Rajouter 3-0, n'est-ce pas?
1: Oui.
0: Qui seront vendus aux gestionnaires du réseau de distribution d'électricité. Et donc, ça va produire, ce que ça produit, c'est la consommation d'électricité annuelle d'environ 4200 personnes.
1: Oh, mais quand même, c'est intéressant,
0: quand même
1: ça.
0: Intéressant. Ben oui. Donc, vente aussi qui représente environ 75 % de la consommation électrique de l'usine. Ça va compenser en grande partie leur facture d'électricité. Et selon les calculs, ils devraient rembourser leur investissement dans les 6 ans à venir. Quand même, mais c'est... qui aurait cru qu'avec des carcasses d'animaux morts...
1: Écoutez, moi, c'est pour ça qu'en prononçant cette phrase-là, j'ai dit, il y aura des explications, évidemment, mais c'est fascinant de voir ce qu'on est en mesure de faire, de quelle façon on récupère aussi la matière.
0: J'ai essayé de vous le résumer simplement, là, si jamais vous voulez vous lancer là-dedans.
1: Ben oui.
0: Mais voilà, alors, une initiative assez intéressante du côté de...
1: Ça, c'est texte à lire dans Le Parisien.
0: Dans Le Parisien, oui,
1: alors,
0: tout à fait.
1: Si ça vous intéresse, allez faire un tour là, parce que vraiment, il y a quelque chose là, à faire réfléchir avec tout
0: très
1: ça.
0: Très intéressant comme initiative.
1: Merci beaucoup, Caroline, de partager tout ça avec les auditeurs à 17h17. On va rester maintenant dans les énergies et dans le prix de l'essence pour les prochaines minutes, parce qu'on le sait, il monte en flèche, plus de 2$ le litre à Montréal. On va en parler dans un instant avec Annie Boilard dans sa chronique du travail, mais d'abord avec Tania aux arts et spectacles. Ça, c'est un sujet qui va captiver vos deux collègues, Guillaume et Marc-André. Le meilleur solo de guitare de tous les temps, ça a été déterminé par le magazine Rolling Stone.
2: Ben, c'est un peu pour ça que je l'ai choisi,
1: et
2: Rolling Stone.
1: Et quel exercice dangereux, périlleux, tout ça.
2: Là. Rolling Stone est habitué de faire ce genre de palmarès où on décide la meilleure chanson, le meilleur guitariste. Ça arrive quand même régulièrement qu'on fait ça. Et là, on s'est attaqué au meilleur solo de guitare.
1: Oh là là!
2: Faites-vous le top 5 en commençant par le cinquième?
1: Oui, je veux ça. Allons-y. Okay. Numéro 5.
2: C'est Van Halen, Eruption.
1: Oh, hey, oui, ça c'est quelque chose.
2: Numéro 4, on a Pink Floyd avec Comfortably Numb.
1: Oui.
2: L'iconique solo de Hotel California, The Eagles.
1: Ouais, beaucoup trop entendu, mais il est tellement mélodique. Ouais, il est quand même excellent.
2: Il est quelque chose.
3: Okay. Dans le top 5 des plus...
1: Il est iconique. Ouais. Tout le monde le connaît, solo, là.
2: En deuxième place, Jimi Hendrix avec la chanson Machine Gun.
1: Ah, OK.
2: Et voici le numéro 1.

0: bien. Je pensais que c'était Pink Floyd, mais là, j'ai.
1: Vous n'avez pas reconnu.
0: J'ai les yeux qui tournent, là.
1: Marc-André.
2: Ouais, j'ai de la misère aussi. Je suis dans l'équipe. Je savais que c'est pas Pink Floyd, par contre, mais je pourrais pas mettre la main.
0: Moi, ça a été mon premier réflexe, mais en l'écoutant, mais non, ça, c'est pas Pink Floyd. Ça.
1: Avec une guitare qui sonne comme une âme triste et torturée qui pleure dans une.
0: Ben là, les deux seuls hommes.
1: Mauve.
0: C'est Prince. Ben oui, Purple Rain.
1: De Prince.
0: Hey, là, à It's Star, on aurait été mauvais actuellement.
1: À It's Star, par exemple, avec ce jeu, les chansons commencent au début.
0: Oui, je sais.
1: Donc, vous auriez entendu le Purple Rain.
0: Vous savez quoi, Tania? Honnêtement, et là, j'adore Prince. J'ai un immense respect pour l'artiste, le guitariste, l'auteur, compositeur, interprète, même le danseur, l'entertainer. Mais j'aurais pas mis ça comme numéro un.
1: Ben, c'est souvent ça avec les palmarès.
0: Ouais, ben c'est ça. C'est ce que je vous disais tout à l'heure, non?
1: Donc, chanson de 1984.
2: J'aurais pas mis les Eagles, puis j'aurais pas mis ça non plus.
0: OK. Mais moi, je m'attendais pas à entendre Prince, là. Faut que je sois honnête avec vous, là.
1: Ben, c'est surprenant. C'est quand même surprenant. On dit que cette chanson-là, à la base, Prince pensait que ça faisait une bonne chanson country. Il l'avait offert à Stevie Nicks.
0: Ah, ouais.
1: Et finalement, elle a fait, je sais pas, là, me semble que c'est trop cinématographique pour mon album. Et finalement, ben, c'est okay. Prince qui l'a enregistré lui-même.
0: Ben oui, mais là.
1: Ouais. Mais c'est entre autres parce que le solo de guitare sonne.
2: Un bon solo, là.
0: Non, c'est un excellent solo, là.
1: Oui.
0: Mais est-ce que c'est le meilleur de tous les temps?
1: Selon le magazine Rolling Stone, oui.
0: Si jamais vous avez peut-être une meilleure proposition, vous pensez qu'on oublie un solo actuellement, mais textez-nous, écrivez-nous dans la bulle de conversation. Je suis quand même curieux. Moi, je vais vous donner ma réponse.
1: Allez-y.
0: Dire Straits avec Sultans of Swings.
1: Ah, ben quand même.
0: Ouais, il y a de la guitare là-dedans. Je trouve une facture, il y a une originalité dans la façon de jouer ce solo-là. Vous comprenez que je suis un petit peu fan de Dire Straits aussi.
2: Moi, faut que j'y pense plus longtemps que ça.
0: Arrêtez, allez-y avec un petit peu d'émotion, là. Marc-André, vous êtes capable.
1: C'est pas facile quand même, là. Parce que là, c'est pas juste une chanson, c'est quand même un solo, là. Je suis en train de descendre les 100 positions.
0: Ouais, bien
1: pour voir si,
0: il y a d'autres inspirations. Hey, montrez ça à Marc-André. On va aller parler avec Annie Boilard, puis après ça, on va laisser Marc-André trancher à savoir c'est quoi le meilleur solo de l'histoire du rock'n'roll.
1: Parfait.
0: Beaucoup de pression, mon cher Marc-André.
2: Oh non, je m'en fais pas avec ça.
0: Voilà, 17h22, je vous en parlais il y a quelques instants du prix de l'essence. Ben, vous le savez, c'est très, très cher. C'est plus de 2$ le litre à Montréal. Marc-André, à Québec, c'est combien?
2: On est à 1,919$ dans la plupart des stations.
0: Okay.
2: Si vous allez au Costco, c'est un petit peu moins cher. On est à 1,84$.
0: OK, mais disons en moyenne, chez le détaillant moyen,
2: c'est 1,91$.
0: Alors, on sait donc les incidences sur la main-d'œuvre, ça se fait sentir aussi. Et là, on se demande cette question aujourd'hui à la chronique Monde du Travail. Pourquoi les entreprises n'ajustent pas la prime de déplacement, c'est-à-dire le nombre de dollars qu'on vous donne au kilomètre parcouru en temps réel, en lien avec ce qui se passe sur le marché de l'essence? Bon, on va en discuter avec notre collaboratrice du lundi, Annie Boilard, la présidente du réseau Annie RH. Bonjour Annie.
3: Bonjour Guillaume.
0: Annie, évidemment, c'est une excellente question aujourd'hui, puis je vous mentirai pas, je n'avais pas du tout songé à ça, mais pourquoi les entreprises n'ajustent pas justement simplement cette fameuse indemnité de déplacement quand le prix de l'essence augmente?
3: Et oui, quand on passe à la pompe comme employé, on sait que le prix de l'essence a monté. C'est assez perceptible. Ça, même parfois, on fait le saut. Puis on se demande, mais pourquoi l'entreprise, elle ajuste-t-elle pas sa prime en fur et à mesure? Alors, d'abord, faut comprendre, Guillaume, c'est pas simple, OK? L'entreprise, elle n'a pas une obligation de mettre à jour sa politique. Puis ensuite, on travaille souvent sur des habitudes de tradition, là, de mettre à jour une fois par année. Fait que c'est certain que faire ça à ce temps-ci de l'année dans le milieu d'un cycle, c'est un peu anormal. Je vous explique ce qui se passe de l'autre côté du rideau, Guillaume, pas pour justifier ce que font les entreprises, mais des fois, ça nous permet de mieux comprendre ce qui se passe et d'être un petit peu indulgent du côté de l'employé, mais aussi, j'espère pouvoir sonner des petites sonnettes là du côté des entreprises en leur disant, écoutez, même si ce n'est pas un processus standard, peut-être qu'on pourrait y penser là au prix dont nous sommes en train de parler, ça vaut la peine de le considérer. Donc, pourquoi est-ce compliqué? Je vous dirais, la première chose, il y a un calcul derrière ça. On sait que cette indemnité, elle inclut plus que juste l'essence, aussi l'usure, les assurances et compagnie. Fait que là, il faut faire un calcul intellectuel, là, quelle proportion de la prime va pour l'essence et à quel point on veut l'augmenter. Ensuite, il faut déterminer des critères. Mais si on l'augmente maintenant, à quel prix on va la réaugmenter ou peut-être la diminuer? Qu'est-ce qu'on va faire dans le futur? Si on la diminue prochainement, ça veut dire, est-ce comment les employés vont prendre ça? Est-ce qu'ils vont être d'accord? Est-ce que ça va avoir des incidences? Il y a toute une notion aussi.

0: petit d'arrimage parce qu'il y a des entreprises qui voudraient bien augmenter le prix des allocations maintenant, mais ils travaillent sur des ententes négociées avec des clients il y a longtemps. Et des fois, il y a un décalage. Je vous partage mon exemple à moi. Vous savez, on fait beaucoup de formation.
1: Oui.
0: Nous, on a augmenté notre indemnité dans notre entreprise, mais les clients, eux, paient sur des ententes négociées il y a quelques mois. Donc, eux ne le paient pas.
1: Okay.
0: Ça fait un décalage pour les entreprises. Il y a un risque financier derrière ça. Puis il y a aussi un risque fiscal parce que si on augmente trop la prime, puis par exemple le coût de l'essence rediminue, si ça devient déraisonnable, ça va engendrer toute une cascade d'événements.
1: Oui. Ça devient imposable et tout ça dans ce temps-là. Là.
0: C'est ça, c'est ça. Puis la dernière chose, Guillaume, pensez, des fois c'est enchâssé dans une convention collective.
1: C'est vrai.
0: Alors il faut la réouvrir, puis tant qu'à faire, il y a toujours une partie qui veut parler de quelque chose d'autre en même temps, ça alourdit un petit peu le processus.
1: Bon, Annie, à part les fameux coûts de déplacement, c'est quoi les impacts de l'augmentation du prix de l'essence pour les employés? Qu'est-ce que ça veut dire au quotidien?
0: Ouais, puis on s'en parle parce que selon les experts, hein, même si le conflit au Moyen-Orient se réglait, on en aurait pour un minimum de 5 semaines à connaître là, cette surcharge pour le prix de l'essence. En plus des frais de déplacement, c'est que ça vient éroder le salaire des gens, puis ça crée une pression financière. Puis on a une pensée aussi, rappelons-nous, là, après la pandémie, il y a des gens qui ont décidé de s'éloigner de leur lieu de travail parce qu'ils allaient faire du télétravail, se déplacer moins souvent. Mm-hmm. Et là, souvent, les politiques de télétravail se sont resserrées, les gens doivent venir plus souvent au bureau. Puis là, en de sur quoi, ça devient que ça coûte encore plus cher. Ça fait qu'il y a des gens qui risquent de remettre leur décision en cause, soit le choix d'employeur ou le choix d'un lieu de résidence. Mais des fois, ça devient incompatible. Ça a toute une gamme de conséquences pour les gens.
1: OK. Là, Annie, on se parle aujourd'hui, évidemment. On cherche toujours des pistes de solutions, un peu à réfléchir, et passez-moi l'anglicisme, à l'extérieur de la boîte. Mais comment maintenant les entreprises peuvent repenser le travail, question de s'ajuster au prix à la pompe là, qui ne cesse de bouger aussi?
0: Oui, je l'aime bien cette question, Guillaume, parce qu'on veut que les entreprises réfléchissent. Il faut faire quelque chose. Alors, c'est sûr que les premières idées, vous et moi y avons déjà pensé, plus de flexibilité, plus de télétravail, une prime plus généreuse. Ça, c'est facile. Mais il y a aussi l'idée d'allonger les journées de travail en présentiel, dans la mesure où ça demeure sécuritaire, pour réduire le nombre de fois où les gens doivent se déplacer. Donc, peut-être des journées de 10 heures, mais 4 journées dans la semaine au lieu de 5. Il y a aussi l'idée d'accepter un délai quand les gens commencent au début de la journée, des fois leur permet d'arriver une dizaine de minutes en retard, ça leur permet de réduire la vitesse sur les autoroutes et de consommer moins de carburant. Mais il y a tout aussi une gamme de solutions qui va avec les transports alternatifs. Bon, les transports, d'abord pensons les déplacements en avion, si on va tenter de les réduire le plus possible
1: évidemment,
0: pour diminuer la demande.
1: Oui.
0: Mais ensuite, les transports publics, ça inclut les vélos. Ben, peut-être s'assurer d'abord des douches, des endroits pour entreposer les vélos, pour les réparer sur place. Pour ce qui est des autobus, pensez aux employés qui n'ont jamais utilisé de transport en commun, les informations dont ils ont besoin là, pour être capables de commencer, puis faciliter le covoiturage. Ça, Guillaume, ça ne coûte rien à l'organisation de permettre à des employés de covoiturer, réduire les frais de déplacement. Puis aussi tout ce qui a trait aux rencontres d'équipe. Il y a des entreprises qui ont des traditions, par exemple, à chaque 6 mois, de faire des rencontres avec les représentants des ventes ou des réflexions stratégiques ou des colloques. Et des fois, il y a des gens qui se déplacent de partout. Là. Des gens font de nombreux kilomètres. Mais parfois, juste réduire le nombre d'occurrences de ces événements puis les faire plus longtemps, on vient de sauver des sous. Puis là, l'autre élément, c'est faut commencer à y penser, faut commencer à se préparer là, parce qu'on peut anticiper que les gens vont avoir des attentes d'augmentation salariale. Ça se budgète, ça. On peut commencer à y penser. Toute la notion du fossé qui est en train de se créer entre les employés qui télétravaillent beaucoup puis ceux qui doivent travailler en présentiel à temps plein, est-ce qu'on devrait commencer à considérer cet élément-là dans leur rémunération pour les compenser? Et là, de grâce, s'il y a des entreprises qui anticipent des bris de production, là, par exemple, qui n'arrivent plus à se procurer des matières premières à cause du prix de l'essence, il faut le dire rapidement aux employés pour qu'ils puissent s'organiser.
1: Annie, est-ce qu'on a des exemples ailleurs dans le monde, que ce soit des entreprises, que ce soit des gouvernements là, qui s'ajustent là, pour les primes de déplacement?
0: On a des exemples, c'est drôle que vous posiez la question aujourd'hui, Guillaume, parce que regardez bien, en Asie, si on pense à la Malaisie, le Vietnam, la Thaïlande, les Philippines, ils se sont dotés de législations qui imposent aux travailleurs de l'État de télétravailler à temps plein parce qu'ils veulent réduire la demande de carburant. Puis nous, aujourd'hui même, on a des employés au fédéral à qui on demande de se présenter 5 jours par semaine au travail. Donc, il y a des pays où ils ont pris une formule complètement différente de la nôtre. Puis, je trouvais intéressant, vous savez, on a une agence internationale de l'énergie, puis une des recommandations qu'ils faisaient, ça c'est moins pour les employeurs, mm-hmm. plus pour les gouvernements, mais quand même, de réduire la vitesse maximale sur les autoroutes de 10 km/h pour réduire la consommation de carburant. Et ça revient à notre histoire tantôt de laisser les gens arriver un petit peu plus tard pour réduire la vitesse de transport. De ce côté-là, l'employeur a un peu de levier.
1: Annie, évidemment, toujours des propositions qui sont intéressantes, mais quand même une belle discussion aujourd'hui. Merci beaucoup d'avoir évoqué la question du prix de l'essence. Toujours pas mal intéressant.
0: Ça fait très plaisir, Guillaume. Bonne journée.
1: Bye-bye, Annie. On se reparle très bientôt. Annie Boilard, qui est la présidente du réseau Annie RH, nous parle tous les lundis de sujets qui sont liés au monde du travail. Et une chronique aura permis à Marc-André aussi de prendre connaissance du top 100 des meilleurs solos selon le magazine
2: J'en
1: Rolling Stone.
2: Okay.
1: Non, abusez pas, là.
2: Non. Okay. Mais moi, pour mon top 5, là.
1: Okay. Allez-y, votre top 5 à vous.
2: Ben, j'ai Anger 18 de Megadeth, qui vient au 97e rang dans le top 100, mais que moi, j'aurais mis dans le top 5.
1: Donc, clairement, vous travaillez pas à Rolling Stone.
2: Non. Ouais. Pearl Jam, Live, numéro 84. Sweet Child O' Mine de Guns N' Roses. C'est moi, je suis un fan de Slash, gros fan de Slash. J'adore les albums solo de Slash aussi.
1: Ah, il a son style à lui. Oui, c'est ça.
2: November Rain, Sweet Child O' Mine, c'est des solos vraiment incroyables. Alors, j'irai avec un de ces deux-là. Killing in the Name of vient au 44e rang de Rage Against the Machine. Mm-hmm.
1: Pour l'originalité aussi de la façon de jouer la guitare, là, ça forcément, c'est...
2: Il y a dans le numéro 31, War Pigs de Black Sabbath.
1: Oui.
2: Moi, je suis un grand fan de Black Sabbath aussi, alors ça serait dans mon top 5 également.
1: Ben, voyez-vous, je reste avec mon numéro 33, les Dire Straits avec Sultans of Swings. Cette chanson-là m'habite, je la trouve absolument extraordinaire. Et Mark Knopfler, une façon de jouer de la guitare qui m'a toujours fasciné. Je trouve ça assez extraordinaire. Alors, on a demandé aux auditeurs aussi de se prononcer. On en a quelques réponses, chers auditeurs, de
2: cet
1: encore
2: mieux
1: l'après-midi. On nous dit, entre autres choses, attends un petit peu, on va mettre ça à jour. Je voyais.
3: Je peux vous dire lequel, moi, je mettrais pas dans un top. Celui de I Want to Break Free de Queen, que je trouve quand même très difficile. Voilà.
1: Dans quel sens?
3: Ben, je sais pas.
2: C'est le d'écoute.
3: Ouais. OK. Moi, il me fait mal un peu ce solo-là. Ouais, c'est
1: ça. On dirait qu'on n'est pas toujours au bon moment.
2: Bohemian Rhapsody, qui était quand même tout un solo.
1: Oui, qui est bien placé. Ouais. Ça, oui. Je pense qu'il est 12e.
2: Il est bien classé.
1: Ou quelque chose comme ça. On nous dit Pink Floyd, The Wall, Kickstart My Heart, The Motley Crue.
2: Ah, il y a un bon solo de guitare.
1: C'est ça, la chanson qu'on entend. Je peux vous le dire encore aujourd'hui, pas mal dans les arénas. Chanson très populaire auprès des jeunes joueurs de hockey. Je vous le confirme d'expérience. On nous dit le meilleur solo de guitare, c'est le des enfants de Marc-André. J'ai pas trouvé ça dans
2: le... Pas dans le top 25, Guillaume?
1: Non, mais j'ai cherché. Et pourtant, j'ai peut-être mal regardé.
2: 101, hein? C'est juste avant de faire
1: la cote. 101 et demi à part ça. difficile de choisir, mais spontanément, Stairway to Heaven, principalement pour son aspect mélodique.
2: Ouais.
1: Roy Buchanan de Messiah Welcome. Ça, c'est le choix de Mario. On a quelqu'un dans votre équipe, Marc-André. On dit Tender Surrender de Steve Vai. Également November Rain de Guns N' Roses. Led Zeppelin qui revient avec Since I've Been Loving You. Il y a Beat It de Michael Jackson, joué
2: par Eddie Van Halen.
1: Se trouve dans le top 15 aussi, je l'ai vu passer.
3: Numéro 12,
1: ouais. Bon, numéro 12, ouais, c'est celui-là. Deep Purple, Sweet Chill in Time. Alors, bref, on a plein de réponses. Alors écrivez-nous, on est curieux de connaître votre solo de guitare préféré.
2: Moi,
1: je vous avoue, je trouve ça une conversation.
2: On a chacun le nôtre.
1: Il n'y a absolument aucune bonne réponse, mais c'est toujours très intéressant d'échanger aussi. Et proposez-nous peut-être des solos qui sortent un petit peu de l'ordinaire. Là. Je serais curieux d'en découvrir quelques-uns.
2: Il y a One de Metallica aussi là, dans le top 20 ou 25, là.
1: C'est quelque chose, ça aussi. Marc-André, en circulation, comment ça se passe?
2: Ça s'améliore pas mal là, pour la traversée vers la Rive-Sud, notamment. Il y a encore un petit ralentissement à la jonction Henri IV et Duplessis, là, tout juste avant le chemin Saint-Louis. Donc, ça, c'est de mieux en mieux, mais pas encore parfait. On a toujours un petit peu d'attente aussi avant le pont de Québec, direction sud, secteur du chemin Saint-Louis également. 20 ouest, il reste un 3 km où on est dans le léger ralentissement là, entre le chemin des Îles et l'avenue Taniata. Félix-Leclerc-Ouest, c'est réglé côté est de Saint-Jacques jusqu'à Pierre-Bertrand. Il reste là aussi un petit bouchon de circulation.
1: Merci beaucoup, Marc-André. 17h, presque 34 minutes. On avait promis, évidemment, des mises à jour. Alexandra, on surveille ce qui se passe avec ce grave accident qui est survenu dans le secteur Beauport.
4: Oui, à l'intersection du boulevard des Chutes et de la rue Francheville, plus tôt cet après-midi, deux enfants ont été happés par un véhicule et l'un de ces enfants a subi de très graves blessures. Le journaliste Gabriel Paré à Satori est sur place. Gabriel, qu'est-ce qu'on sait là, pour l'instant des circonstances?
5: Bon, comme vous le disiez, tout ça, ça s'est passé vers 15h45, Alexandra, sur le boulevard des Chutes. Il y a deux jeunes enfants qui ont été happés par un véhicule en milieu d'après-midi. Il y a un autre véhicule qui a été impliqué dans cet accident. Ils sont devant moi. Je peux vous dire qu'ils sont lourdement endommagés. Donc, deux jeunes enfants qui ont été happés.

0: et blessé, dont un blessé gravement. On craindrait pour sa vie aussi, selon les policiers qui nous ont confirmé tout ça dans les dernières minutes. Ils ont été transportés à l'hôpital. Ici, la circulation est complètement bloquée. Les policiers sont sur place pour tenter de faire la lumière sur les événements. J'ai parlé à des témoins dans les dernières minutes qui ont entendu l'impact qui a été très, très, très violent. Évidemment, ils sont descendus dans la rue pour voir ce qui se passait. Ils ont vu les jeunes enfants qui étaient au sol. Il y en a un des deux qui était inerte. C'est ce que Denis Voyer m'a dit quand je lui ai parlé dans les dernières minutes. Et ce qu'on me dit aussi, c'est que c'est dangereux. C'est un secteur très dangereux, le boulevard des Chutes. Et les gens conduisent rapidement. Je propose d'écouter Denis Voyer, un témoin, un résident du secteur.
1: Juste au coin de la rue ici, on a entendu un super bang. Là, on est sorti de suite. Là, on a vu des enfants ou la bonne fontaine, deux enfants bien blessés à terre, puis des véhicules. Ici, ça roule en fou. Le coin Francheville, boulevard des Chutes, on dirait que le monde sort du boulevard, ils sont encore sur le boulevard. Ça vire, il y a une traverse de piétons, puis le monde laisse pas passer les piétons, là. Moi, je suis sur le balcon souvent. Voyons!
0: Alors voilà, faut dire qu'il y a une école primaire qui est située tout près. Et bon, comme je vous disais, l'accident s'est produit vers 15h45. Donc, on peut imaginer que les enfants, ben, ils sortaient de l'école et étaient en chemin pour la maison. Donc, on va vous tenir au courant. Comme je vous disais, les deux enfants ont été transportés à l'hôpital. On craint pour la vie de l'un de ces enfants. On devrait avoir des mises à jour au cours des prochaines minutes ou des prochaines heures.
2: Ouais. Tout à fait. Bien triste tout cela. Merci beaucoup, Gabriel. Très apprécié.
0: Merci.
2: Au revoir. Le chef libéral Charles Milliard croit que son parti sera au plus fort de la course dans la région de Québec lors des prochaines élections provinciales. Après Farnell Morissette dans Taschereau, M. Milliard a confirmé aujourd'hui que l'avocat bien connu René Verrette portera les couleurs libérales dans Louis Hébert. Selon Charles Milliard, la qualité des candidatures dévoilées par le PLQ sont à la hauteur des ambitions du parti à Québec.
3: Chaque comté a sa propre réalité. J'ai des téléphones, j'accepte de faire des rencontres, je fais des annonces dans une séquence. Je présente des candidats de cette qualité-là dans des comtés qui ne sont pas nécessairement gagnés d'avance. Donc, c'est dire l'importance qu'on accorde à la région de Québec. Puis, évidemment, il y en aura d'autres et je pense qu'on n'a pas fini de vous surprendre.
2: En terminant, le recensement de 2026 commence aujourd'hui pour tous les Canadiens et Canadiennes, une occasion pour les autorités gouvernementales d'effectuer une mise à jour sur le quotidien de la population à chaque 5 ans. La majorité des Canadiens auront à remplir un formulaire court de 12 questions. Le quart des ménages devra toutefois remplir le long questionnaire qui comprend 70 questions et que Guillaume aime particulièrement remplir.
4: Je vais aller vérifier ça ce soir à la boîte aux lettres.
2: Oui. Il y aura 4 nouvelles questions qui seront abordé pour la première fois dans le long formulaire, une question sur la santé générale, une sur l'orientation sexuelle pour les 15 ans et plus, et 2 questions sur également l'itinérance cachée.
4: Voilà, merci beaucoup Alexandra.
2: À tout à l'heure.
4: À tout à l'heure. Caroline, à la météo, j'ai l'impression qu'on a une belle fin d'après-midi à Québec.
5: Pas trop mal, n'est-ce pas? Ben profiter de ces petits rayons de soleil, ils seront plutôt discrets pour le reste de la semaine. On a 10 degrés actuellement à la station météo de l'aéroport Jean-Lesage. Ce soir et cette nuit, c'est plutôt nuageux, minimum de 3 degrés. Demain, nuageux toujours en matinée. On aura un peu plus chaud quand même au thermomètre, 16 degrés. Mais il y a de la pluie qui est prévue en après-midi. Système impressionnaire de l'ouest du Canada qui s'amène sur nos secteurs et donc des averses plus en après-midi, même risque d'un orage. Si vous voyez quelques petits grêlons, ce n'est pas anormal non plus. Ça pourrait arriver, on n'a pas la berlue. Ce ne sera pas de grande quantité, mais quand même. Pour la pluie, ben Charlevoix, moins de 5 mm. Québec, Beauce, 5 à 10 mm, tout au plus. Des vents aussi qui seront quand même plus costauds, surtout sur les secteurs près du fleuve en après-midi. 50 km à l'heure avec rafale à 70, ce ne serait pas étonnant. Et sinon, mercredi, un autre système, celui-ci du sud des États-Unis, qui laisse quand même des quantités un peu plus importantes. Ça va rester à préciser, mais ça se peut qu'on joue dans le 40 mm autour de ça. 8 degrés mercredi et jeudi, averse résiduelle avec 12 degrés.
4: Voilà. Merci beaucoup, Caroline. Et Marc-André, je termine avec les fameux solos de guitare. On nous a écrit également dans la messagerie Facebook de la page de C'est encore mieux l'après-midi. Il y a Luc qui est clairement dans votre équipe de Megadeth avec Tornado of Soul. Donc, c'est clairement apprécié. Et là, il y a un autre auditeur, je l'apprécie. Il s'appelle Frédéric et il nous dit « Meilleur solo de tous les temps, Free Bird de Lynyrd Skynyrd ». Mais je dois avouer que depuis, aux Jeux Olympiques, c'était la chanson des Américains. Au hockey, lorsqu'ils marquaient un but, la chanson qui retentissait partout dans l'aréna. Alors, je souffre d'un syndrome.

0: de choc post-traumatique après la défaite en finale. Alors depuis ce temps-là, je suis désolé Frédéric, mais je boude Freebird malgré que ce soit une excellente chanson, un excellent solo. Je vais vous laisser celui-là, parce que c'est un petit peu trop douloureux. 17h39 minutes. Maintenant, on va passer à un tout autre sujet beaucoup plus sérieux, celui-là, parce qu'après 5 jours d'audience, il y a l'enquête publique sur la mort de la jeune Maëline Luger qui s'est terminée aujourd'hui au Palais de justice de Québec. Je vous rappelle, Maëline, c'est cette adolescente, oui, de 13 ans, retrouvée morte à Lévis le lendemain de sa disparition en novembre 2024. Il y a notre collègue Marie-Pierre Bouchard qui a suivi les audiences. Bonjour Marie-Pierre.
1: Bonjour Guillaume.
0: Marie-Pierre, merci beaucoup d'être avec nous. Évidemment, c'est un sujet qui nous interpelle tous pas mal aussi. Et là, aujourd'hui, c'est le service de police de la ville de Lévis qui est venu défendre son opération au cours de l'après-midi. Est-ce que du côté du service de police, on reconnaît des erreurs dans cette façon pour gérer la disparition?
1: Pas du tout, Guillaume. Okay. En fait, le directeur adjoint du service de police de la ville de Lévis, Régent Langlois, est venu défendre bec et ongle l'opération de son organisation de novembre 2024. À plusieurs reprises, lors de son témoignage cet après-midi, il a défendu ses équipes. Il a dit que ses équipes n'avaient absolument rien à se reprocher. Et je le cite, il dit « Le SPVL a très bien fait son travail. On a fait un travail exemplaire. » Il a expliqué, en fait, très longuement que c'était facile de remettre en question le travail des policiers après coup. Maintenant qu'on sait que la jeune fille a été retrouvée dans un boisé à 550 mètres de son école secondaire, où on se souvient, elle a été vue pour la dernière fois. Donc, aucune remise en question n'a été faite lors du debriefing opérationnel. C'est le terme qu'il a utilisé. Donc, un debriefing qu'on a fait, un compte-rendu, en fait, des événements. On s'est rassemblés à la police de Lévis, mais on n'a pas fait de remise en question. C'est ce qu'on a appris cet après-midi. Il a dit, je cite, « Malheureusement, le cas de Maëline fait partie des cas qui ont déjoué les statistiques et les probabilités. Il ne faut pas tout remettre en question à cause de ça. » Essentiellement, il admet que c'est un dénouement tragique. Ça, on en convient tous.
0: Mais personne ne peut en douter.
1: Exactement. Mais, oui. Mais que la police de Lévis n'a rien à se reprocher.
0: Okay. Marie-Pierre, comment on justifie la décision d'abord de suspendre les recherches le soir même de la disparition de Maëline?
1: Bon, ça, c'était au cœur des principales questions de cette enquête publique. Et Régent Langlois a affirmé que c'est lui, finalement, qui a décidé de suspendre les recherches terrain vers 21h30 le soir du 6 novembre 2024, alors que Maëline Luger demeurait introuvable quelques heures après avoir quitté l'école. Et Régent Langlois, donc le directeur adjoint de la police de Lévis, a expliqué que c'était une stratégie volontaire pour diminuer la pression dans ce genre de situation, étant donné qu'on avait un profil suicidaire, que Maëline était non communicative. Donc, les policiers, ce qu'ils espéraient en retirant les équipes sur le terrain, ben c'est de la faire sortir d'elle-même de sa cachette, tout en insistant sur le fait que des démarches d'enquête se sont poursuivies toute la nuit. Donc, pas de recherche terrestre, mais qu'on continuait quand même à chercher à différents endroits et qu'on continuait les démarches d'enquête. Donc, la police de Lévis rejette de son côté, on l'a entendu aussi au cours des derniers jours, la faute sur la Sûreté du Québec, qui, quand a reçu l'appel le premier soir, aurait dû offrir de l'aide de façon plus affirmative. La police de Lévis se serait attendue à ce que la SQ soit plus proactive, alors que la SQ, elle, de son côté, attendait une demande plus officielle, ce qui est le cas normalement dans ce genre de demandes et de liens, de collaboration, disons.
0: Marie-Pierre, on entend tout ça aujourd'hui. Évidemment, on ne peut pas imaginer la peine des parents. J'imagine aussi que pour eux, ça a été difficile à entendre, pour les proches, ce qui était véhiculé aujourd'hui.
1: Absolument. Ah, en fait, de façon générale, les audiences ont été très difficiles pour les proches. C'est ce qu'on a pu constater au cours des derniers jours. Mais aujourd'hui, c'était la journée la plus difficile. Ça se terminait avec ce témoignage-là qui était quand même difficile à entendre. D'abord, le père de Maëline, Samuel Luger, lui, a témoigné en fin d'avant-midi, justement. Donc, déjà, là, il m'expliquait que c'était très difficile pour lui. Il n'est pas habitué de prendre la parole dans ce contexte-là. Il a lu un texte avec émotion. Dans ce texte-là, il expliquait qu'il devait affronter une double tragédie. D'abord, la perte de sa fille, mais aussi la conviction qu'elle serait morte que si on avait tout déployé, elle aurait pu être retrouvée en vie. On aurait pu peut-être l'aider, peut-être la sauver, si on avait tout déployé, les moyens qui étaient disponibles au moment opportun. Et ensuite, il a trouvé ça difficile, effectivement, d'entendre les justifications de la police de Lévis. Samuel Luger a accepté de m'accorder une entrevue à sa sortie, du palais de justice. Voici un extrait de notre entretien.
2: C'est comme si pour eux, ils n'ont aucun reproche à se faire et puis que tout a été fait dans l'acte de l'art et que Maëline, ça sortait des statistiques, comme ils disent. Donc,
3: Vous vous sentez comment par rapport à ça?
2: Je me sens très frustré.

0: Ouais, ça me fâche parce que tous les témoignages qu'il y a eu depuis une semaine prouvent qu'il y a plein de choses qui n'ont pas été faites correctement.
1: Bon, donc ça, c'était Samuel Huger, le père de Maëline. Maintenant, Marie-Pierre, la suite des choses. Qu'est-ce que c'est?
2: Bon, le coroner qui a présidé les audiences, Luc Malouin, donne aux parties intéressées jusqu'au 12 juin pour soumettre leurs arguments, commentaires sous forme de mémoire. On a maintenant une bonne idée, d'ailleurs, de ce que la police de Lévis va soumettre comme argument là, dans son mémoire. Maître Malouin dit qu'il veut aussi se déplacer sur les lieux là dans le boisé où Maëline a été retrouvée pour bien comprendre, pour bien visualiser. Donc, ça devrait se faire au cours du mois de mai. Mais je peux vous dire quand même, avec les commentaires que Maître Malouin a fait tout au long des audiences, mais qu'on a une bonne idée de certains commentaires ou de certaines conclusions.
1: Il risque d'aller,
2: il a déjà fait savoir, entre autres, qu'il avait beaucoup de mal à accepter certaines explications, justifications de la police de Lévis. Par exemple, il a laissé entendre qu'il comprenait pas pourquoi les recherches n'avaient pas repris rapidement. OK, on prend la décision de les suspendre pour les raisons que vous évoquez, mais pourquoi on n'avait pas prévu un plan pour reprendre les recherches dès le lever du soleil le lendemain matin au lieu d'attendre en milieu d'avant-midi? Donc, le père de Maëline, lui, s'est dit reconnaissant du travail du bureau du coroner lors de notre entretien, et aussi, il insiste sur le fait que ce qu'il souhaite, c'est qu'il y ait des changements concrets. On peut écouter à nouveau Samuel Huger.
0: Ce que j'attends, c'est qu'il y ait des choses qui changent. Mais qui change vraiment au niveau des recherches, au niveau de la communication, de la relation avec la Sûreté du Québec, les différents corps policiers, les bénévoles. Il faut que ce monde-là communique plus facilement. Parce qu'à entendre les témoignages, on dirait que c'est compliqué, on appelle là, on n'a pas l'information. Non, il faut que ce soit plus clair et puis qu'ils sachent travailler tous ensemble, c'est le but.
2: En terminant, Guillaume, Samuel Huger, probablement comme plusieurs des auditeurs et d'entre nous, ne peut s'empêcher de faire un lien avec l'affaire Carpentier.
1: Eh oui.
2: Donc, Nora Romy et Martin Carpentier, les deux fillettes qui ont été tuées par leur père et toute l'opération de recherche. Il y a de la difficulté à digérer qu'après les critiques sévères qui avaient été formulées à la Sûreté du Québec, on s'en souvient dans ce dossier-là, malgré les recommandations, ben on voit un autre corps de police qui semblait commettre des erreurs similaires. Et là, je m'avance en disant ça, mais il faut comprendre que le coroner Malouin lui-même et d'autres témoins ont fait aussi référence et ont fait des liens avec l'affaire Carpentier à différents moments des audiences. Il y a vraiment des erreurs qui sont semblables. Le contexte est complètement différent, on s'entend. Là, ce sont deux histoires complètement différentes. Et faut dire que Luc Malouin aussi, le coroner, était très bien placé pour mener cette enquête publique-là parce qu'il avait toutes les clés pour comprendre les opérations de recherche. Je vous le dis, pour avoir trempé là-dedans pendant des mois pour comprendre ce qui s'était passé avec les Carpentiers, c'est très complexe, les recherches terrestres. Donc, il avait toutes les clés pour bien comprendre. On attend son rapport complet au début de l'automne, selon ce qu'il a dit.
1: Et on a bien hâte d'en consulter le contenu.
2: Absolument.
1: Aussi. Puis certainement, on va y revenir. Merci beaucoup, Marie-Pierre, pour le passage en studio aujourd'hui.
2: Bonne soirée.
1: Au revoir.
2: Au revoir.
1: À bientôt. C'était Marie-Pierre Bouchard, elle est reporter pour l'émission Enquête. 17h48, minute Marc-André, un mot de circulation.
3: Pratiquement réglé pour notre heure de pointe sur les autoroutes. Guillaume, il reste un léger ralentissement entre Robert Bourassa et Pierre Bertrand sur Félix Leclerc Est. La traversée vers la rive sud, ça se fait sans problème. Secteur Chauveau, léger ralentissement là aussi pour la 20 direction ouest à secteur de l'avenue Taniata, pardon. Et on a toujours une fermeture boulevard des Chutes. Je vous rappelle, il y a eu un gros accident cet après-midi. Entre la rue Coburn et la rue de la Terrasse-Orléans, c'est toujours fermé à la circulation.
1: Merci Marc-André. Tania, il y a les finissants de l'École de danse de Québec qui présentent leur spectacle de fin de parcours.
4: Oui, ce sont les finissants 2026 de la formation supérieure en danse contemporaine de l'École de danse. Le spectacle s'appelle « Quand tout tombe ». Tout tombe, et on a donné ce titre parce que on voulait évoquer à la fois l'espoir et la conviction de 10 jeunes femmes artistes fortes et libres qui créent de l'art, qui résistent à l'épreuve du temps. C'est donc la fin d'un parcours de 3 ans avant de lancer leur carrière. Et il y aura 2 chorégraphies distinctes, celle d'Ismaël Mouaraki, et il y aurait également une œuvre d'Aïcha Bastien Diaye qui, elle, était bien heureuse parce que ça fait 10 ans qu'elle a gradué de cette école, donc c'est un peu boucler la boucle. Et elle me disait que il y a beaucoup de gens à Québec qui n'osent pas aller voir des spectacles de danse parce qu'ils perçoivent ça comme quelque chose de weird entre guillemets ou inaccessible. Mais je pense vraiment,
1: je pense vraiment
4: que ces deux pièces-là sont de belles portes d'entrée pour les moins habitués et ceux qui connaissent déjà la danse. Eh bien,

0: ça brasse quand même. Donc, c'est ce qu'elle nous dit. C'est deux spectacles, 8 et 9 mai prochain à la salle multi de la coopérative Méduse. Pour l'instant, c'est complet, mais on veut remplir la générale de la veille, le 7 mai, et on peut aussi se placer sur une liste d'attente.
1: Mais je vous dirais, présenter comme ça, ça donne envie d'y aller encore plus.
0: Ça donne envie, hein?
1: Oui, j'aime beaucoup l'angle d'attaque. Oui. Voilà, merci beaucoup, Tania. À 17h50, ce matin, il y a la Ville de Québec qui a dévoilé son bilan 2025 du plan d'action en accessibilité universelle 2025-2030. Et ce qu'on retient, c'est qu'au total, il y a eu plus de 300 interventions qui ont été réalisées, appuyées par des investissements qui totalisent 34 millions de dollars. Et pour parler de l'impact concret de ces investissements pour les citoyens, pour les citoyennes, avec mon studio, Claude Lavoie. Il est conseiller municipal du district de Saint-Rodrigue pour Québec. Fort et fier. Claude Lavoie, bonjour.
2: Bonjour, Guillaume.
1: Merci beaucoup d'être avec nous.
2: Merci pour l'invitation. Revenir
1: sur cette présentation. D'abord, en quelques mots, j'ai envie de vous demander qu'est-ce qu'on doit retenir? Quelles sont les grandes lignes que les citoyens doivent comprendre aujourd'hui de ce qui a été présenté, là, des gestes qui ont été posés aussi ces derniers temps?
2: Mais dans un premier temps, je pense qu'il est important de préciser que dans la communauté métropolitaine de Québec, c'est quand même 17,5% de la population qui vit avec un handicap de léger à sévère. Alors, c'est presque une personne sur cinq.
1: C'est quand même assez élevé. Hein?
2: C'est très élevé et on n'a pas souvent conscience de cette statistique-là, mais elle est incontournable et elle est très importante. Puis, elle dicte aussi un peu la façon de faire ou l'intention qu'il y a derrière justement le plan d'accessibilité universelle comme celui qu'on vous présente. Donc, ce bilan 2025-là, vous l'avez bien mentionné, c'est quand même plus de 300 gestes, 300 actions qui ont été posées. Et ces actions-là ont effectivement des impacts au quotidien sur les personnes vivant avec un handicap ou ayant des limitations fonctionnelles.
1: Sur la qualité de vie, évidemment, dans les communautés ici à Québec. Là.
2: Absolument. Et comme vous le mentionnez, il y a des dizaines et des dizaines et des dizaines d'exemples. Par exemple, dans notre plan, dans notre fameux PDI, notre plan décennal d'immobilisation, donc c'est un peu notre planification sur 10 ans de ce qu'on fait en termes d'infrastructure. Mais je vous donne des exemples très concrets. Par exemple, la piscine et le pavillon du parc Maria Goretti à Charlebourg. Mais qu'est-ce qu'on a fait dans ce parc-là pour faciliter l'accessibilité universelle, pour le rendre accessible universellement? Mais une rampe d'accès permettant une entrée graduelle dans l'eau, un escalier intégré au bassin avec main courante, un fauteuil roulant aquatique disponible sur place, piscine chauffée. Ça a l'air de rien, mais c'est très important. Surface antidérapante, vestiaire entièrement accessible, douche, toilette, lavabo et casier adapté. Alors, vous voyez, ce sont vraiment des gestes, petits ou grands, qui contribuent à rendre le loisir, à rendre la culture, à rendre nos parcs, à rendre nos infrastructures, bref, accessibles à l'ensemble des citoyens de la ville.
1: On le disait, M. Lavoie, 35 interventions qui ont été réalisées. Quels sont les principaux secteurs qui ont bénéficié des investissements? Est-ce qu'on pourrait donc cibler, est-ce que c'est du culturel, est-ce que c'est du loisir? Qu'est-ce qui a profité davantage aux investissements de la Ville de Québec?
2: Je vous dirais qu'il y en a vraiment partout.
1: Okay.
2: Et un truc sur lequel on a mis beaucoup d'emphase cette année, pendant l'année 2025, c'est vraiment de faire l'inventaire de ce qui était disponible et de ce qui ne l'était pas dans nos parcs publics. Et ça amène des correctifs, ça amène des modifications ou des ajouts qui sont extrêmement intéressants. Je vous donne des exemples.
1: Ah oui.
2: Ça peut avoir l'air banal, mais nous avons installé à la base de plein air de Sainte-Foy, à la base de plein air Les Découvertes, etc., au parc du Périgord, au parc Léré. Donc, l'ensemble des arrondissements sont couverts par nos interventions. Mais nous avons installé, par exemple, 28 toilettes chimiques. Alors, c'est un peu un parcours du combattant quand on part de chez soi et ceux qui ont des enfants, par exemple, et où ici, il n'y a pas de toilettes, mais ça peut devenir très, très complexe. Et aussi, ça demande vraiment une planification supplémentaire et ça peut même limiter, comme vraiment entraver l'accès à un parc ou à une activité de loisir à quelqu'un, par exemple, qui ne peut pas, qui ne dispose pas de ce qu'il faut pour faire ses besoins. Donc, c'est des choses qui sont des tables adaptées dans d'autres parcs. On en a installé au parc de la Chanterelle, au parc Néré-Tremblay. Donc, des ajouts d'accoudoirs. Je vous donne un exemple. À quoi ça sert, un accoudoir? Ben, une personne handicapée qui est en fauteuil roulant, si elle veut transférer de sa chaise,
1: ça prend un point d'appui,
2: vous avez tout à fait raison. Et ce qui est important aussi de mentionner, c'est que oui, ces mesures-là, il y en a des centaines, comme on le disait, elles bénéficient aux personnes handicapées ou ayant une limitation, mais elles peuvent aussi bénéficier à l'ensemble de la population aussi. Par exemple, on a un handicap temporaire, chute, mauvaise chute en vélo, en ski, peu importe, ou on est vieillissant, ou ces mesures-là, donc, elles ne sont pas exclusivement destinées aux personnes handicapées, mais par la bande et par ricochet, elles bénéficient vraiment.

0: à l'ensemble de la population.
1: Et c'est là que c'est intéressant, vous le dites, ça bénéficie à l'ensemble de la population. Je regarde plus loin dans la présentation aujourd'hui. Donc, on voulait des déplacements sécuritaires au RTC. On a ajouté donc 205 arrêts d'autobus qui sont accessibles. Et aussi, on parle de déplacements plus sécuritaires dans la mesure où on a installé des dalles pododactyles aux intersections. Il y a 26 projets. Parlez-moi de ça un peu, s'il vous plaît, M. Lavoie.
0: Extrêmement intéressant. Ouais. Merci d'attirer l'attention là-dessus. Maintenant, la ville ne construit plus aucune intersection, aucune nouvelle intersection sans installer les dalles podotactiles. Ce que ça a l'air visuellement, et ceux qui marchent parmi vous le reconnaîtront ou dans votre, lors de votre prochaine marche, ce sont ces fameuses structures de métal un peu brun, oui. Je vois des signes de la tête, donc vous les reconnaissez. Avec des espèces de petits picots en très mauvais français. Mais c'est très, très important, ces structures-là, puisqu'elles permettent à une personne aveugle, par exemple, à l'aide de sa canne, de se guider pour ne pas se retrouver au milieu de l'intersection, pas risquer, justement, de mettre sa vie en danger. Donc, ce sont des mesures qui sont très, très structurantes pour les personnes voyantes, les personnes aveugles ou malvoyantes.
1: Monsieur Lavoie, dès la deuxième page de votre document de présentation aujourd'hui, vous mentionnez les membres de cette table de concertation en accessibilité universelle. Il y a vraiment beaucoup d'organismes qui ont participé. À quel point aussi pour les prochaines innovations, on va les appeler comme ça pour la ville de Québec, ces gens-là, ce qu'ils ont dit, ce qu'ils ont fait entendre comme point de vue, ce sera respecté. Comment les citoyens pourraient aussi participer davantage pour aider la ville de Québec à être plus justement accessible aussi?
0: Les groupes qui sont listés dans notre rapport, il y en a 11 grosso modo qui sont nos principaux partenaires, oui, et qui nous guident et qui nous conseillent, qui nous éclairent, qui nous bousculent, qui nous orientent aussi.
1: Et qui changent les a priori, j'ose le croire.
0: Et qui sont des partenaires extrêmement privilégiés et qui ont une oreille très, très, très attentive de notre part, puisqu'il n'y a pas une étape ou un projet où on ne les sollicite pas. Je donne un exemple, là les Jeux du Canada s'en viennent.
1: Oui, c'est l'an prochain, c'est
0: le centre de curling. Mais le centre de curling, construit, je ne sais pas si vous le saviez, mais avec un comité aviseur en adaptation, en accessibilité universelle. Okay. Alors, dans tous nos grands projets, nous sollicitons la participation de groupes de l'accessibilité universelle pour qu'ils nous disent, attention, le vestiaire, vous devez le construire comme ça, le robinet doit être à cette hauteur-là, le sèche-main doit être à telle hauteur.
1: On ne peut pas se retrouver devant le fait accompli d'une erreur de construction en matière d'accessibilité.
0: Absolument, et en amont, nous les consultons souvent au tiers du projet, à mi-projet et en fin de projet. Ce matin, on était au Centre Intact Assurance. Le Centre Intact Assurance est un modèle d'accessibilité universelle et vraiment un exemple de consultation publique. Donc, ces comités aviseurs-là, qui sont vraiment la voix du public, la voix des usagers, oui, également, ou des futurs usagers, ben, ils nous guident dans toutes les étapes de la conception, mais surtout en amont, pour éviter justement d'avoir à déconstruire, et c'est souvent là où ça coûte très cher.
1: Absolument. Claude Lavoie, vous êtes le conseiller municipal du district de Saint-Rodrigue. Merci de nous avoir présenté aujourd'hui le bilan donc 2025 de ce plan d'action en accessibilité universelle pour la période 2025-2030. Merci à vous.
0: Et merci à vous.
1: Au revoir. Au revoir. Une belle fin de soirée. 17h57. Marc-André, est-ce que c'est terminé
2: pour les autoroutes, ça roule. On a toujours la fermeture du boulevard des Chutes, on vous le rappelle, entre Coburn et de la Terrasse-Orléans en raison d'un accident survenu un peu plus tôt cet après-midi.
1: Merci Marc-André. Tania.
3: Dans les prochaines minutes, le théâtre Labordé dévoile sa programmation pour le 50e anniversaire.
1: Oh, c'est vrai.
3: Oui, et je peux vous dire qu'il y aura une adaptation d'un livre très populaire.
1: Oh, vous pouvez pas dire lequel, on
3: non,
1: dirait.
3: Pas
1: ça,
3: pour
1: c'est
3: l'instant.
1: Un embargo, mesdames et messieurs. Ça ressemble à ça. On en reparle demain, c'est promis aussi.
3: Oui.
1: Merci, Tania. Alexandra, maintenant aux actualités.
3: On va surveiller l'état de santé de ses deux enfants. Marc-André parlait de cet accident qui est survenu un petit peu plus tôt cet après-midi à la sortie de l'école vers 15h45. Deux enfants qui ont été happés par un véhicule qui venait tout juste d'être impliqué dans une collision frontale. Il se trouvait sur le trottoir. L'un des deux enfants a été gravement blessé. On craint même pour sa vie.
1: Donc, à suivre sur l'ensemble de nos plateformes. Merci beaucoup, Alexandra, pour les mises à jour. Et on termine, bien entendu, en météo avec des rayons du soleil à l'extérieur. Et j'ai presque 11 degrés rue Saint-Jean-Québec.
4: Oui, ça ressemble pas mal à ça. Profitez de ces rayons de soleil. Il n'y en aura pas beaucoup demain. On aura 3 degrés au minimum cette nuit. Demain, ça sent nuage, en fait, en matinée. Et 16 degrés au thermomètre, mais de la pluie qui est prévue tout l'après-midi. Même risque d'un orage également. Alors, c'est le scénario attendu pour demain et même de la pluie pour une partie de la semaine.
1: Et voilà, c'est complet pour C'est encore mieux l'après-midi. Merci beaucoup d'avoir été des nôtres. Passez une belle soirée et on se retrouve demain.
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2: Can't let Iran have a nuclear weapon.
1: Le détroit d'Ormuz, encore une fois au cœur des hostilités.
3: The Iranians do not have control of the strait.
1: Les États-Unis veulent en reprendre le contrôle. L'Iran réplique. La trêve entre Washington et Téhéran est-elle menacée? Aussi à l'émission, il brille depuis un an dans le ciel Michelin. Comment sentir les restaurants québécois qui ont reçu des précieuses étoiles?
4: On figurait complet 2 à 3 semaines à l'avance. Là, mais c'est plusieurs mois d'avance.
1: Et plus tard, l'odeur du printemps vous donne-t-elle envie d'éternuer?
5: Moi, je trouve que d'année en année, c'est de plus en plus difficile.
1: Les allergies au pollen sont accentuées par les changements climatiques et de façon plus marquée dans certaines régions du pays.
5: Je garde mes activités à l'extérieur au strict minimum.
1: Bon lundi soir à tous. Les dernières heures du conflit au Moyen-Orient nous amènent à nous poser une grande question. La trêve, en vigueur depuis 4 semaines entre les États-Unis et l'Iran, va-t-elle tenir? Hier, Donald Trump a annoncé qu'il lançait une opération pour libérer des navires étrangers coincés dans la région. Or, l'Iran n'a aucune intention de céder le contrôle du détroit d'Ormuz et a menacé d'attaquer l'armée américaine si elle s'approche de ce passage maritime stratégique. Un cargo sud-coréen aurait été touché, alors que les États-Unis disent avoir détruit 6 embarcations iraniennes. Est-ce que le conflit risque de s'enflammer à nouveau? Avec nous, Justin Massy, professeur titulaire de sciences politiques à l'Université du Québec à Montréal et directeur du réseau d'analyse stratégique. Justin Massy, bonsoir.
6: Bonsoir.
1: Justin Massy, je me disais, reprenons tout ça de façon chronologique. Les États-Unis annonçaient hier donc cette opération qu'ils ont appelée Projet Liberté. C'est vrai qu'il y a 900 navires coincés dans la région, un total de 20 000 marins à bord. Donald Trump dit, c'est une question de geste humanitaire, mais c'est le contrôle du détroit qui se joue ici, non?
6: Absolument, mais c'est aussi de trouver une voie de sortie à la situation dans laquelle M. Trump s'est lui-même empêtré. C'est-à-dire que on arrivait à une situation qui avait une impasse diplomatique. La dernière proposition iranienne qui a été donnée aux États-Unis ce week-end ne répondait aucunement aux demandes américaines, notamment concernant l'enrichissement de l'uranium et le détroit d'Ormuz. Au contraire, demandait plutôt un retrait des troupes américaines, par exemple, de la région. D'autres éléments que, bien sûr, les États-Unis ont rejetés.
1: Il y aurait eu une contre-proposition là, de la part des Américains.
6: Tout à fait, mais on ne voyait absolument pas les deux camps se rapprocher à travers les propositions et contre-propositions, à travers la médiation pakistanaise. Alors, pour en sortir, M. Trump avait deux options. Il pouvait poursuivre le blocus naval, donc le statu quo essentiellement, puis en espérer que l'asphyxie économique de l'Iran, en lui permettant pas d'exporter son pétrole, l'amène éventuellement à faire des concessions à la table des négociations. Mais pour ça, ça aurait pris des mois. Et on sait que le président Trump est pressé. Il n'a pas cette patience stratégique-là. De l'autre côté, il pouvait faire l'escalade, donc reprendre les frappes contre l'Iran, pour la forcer peut-être à faire ces concessions-là. Mais en faisant l'option plutôt de permettre à des navires américains de laisser des navires pétroliers passer dans le détroit d'Ormuz, on met le fardeau de responsabilité sur le dos de l'Iran de violer ce cessez-le-feu-là plutôt que des frappes américaines directement contre l'Iran.
1: Et ce qu'on a vu ces dernières heures, là, je parlais de ce cargo sud-coréen touché, des États-Unis qui disent avoir détruit 6 embarcations. Je vais rajouter aussi une autre couche, là. Il y a les Émirats arabes unis qui disent avoir été atteints par des missiles et des drones. Il y aurait donc un site pétrolier, la plus grande zone de stockage pétrolier des Émirats qui auraient été touchés. Est-ce que tout ça envenime le conflit au point de mettre frein à la trêve?
6: Je pense que le cessez-le-feu est à somme toute terminé maintenant, dans la mesure où il y a des frappes qui ont tenté ils n'ont peut-être pas abouti, mais les Iraniens ont tenté de frapper les navires qui ont circulé. Il y en a deux, là, d'avions américains qui ont passé à travers le détroit d'Ormuz. Il y a eu des bateaux moustiques qui ont été frappés par les hélicoptères américains. Des missiles de croisière qui ont été interceptés aussi par les navires américains. Visiblement, donc, il y a eu des coups de feu tirés de part et d'autre. Et on n'est plus du tout dans une situation

0: où je pense qu'on est, on était avec un cessez-le-feu et où on pouvait penser, espérer arriver à un accord négocié. Ici, on est dans une poursuite d'escalade et donc il est fort possible que l'Iran continue à augmenter ses frappes dans la région parce que si elle perd le contrôle du détroit d'Ormuz, elle perd essentiellement son principal levier de négociation. C'était sa façon d'exiger des concessions de la part des États-Unis en mettant pression sur l'économie mondiale, le cours du pétrole, bien sûr le carburant, comme on peut le constater tous ici à Montréal et au Québec. On était dans une situation où c'était ça que l'Iran possédait. Si les États-Unis réussissent à permettre à beaucoup de navires de passer à travers le détroit d'Ormuz, ils remettent en question ce principal levier-là. Et donc, on peut penser que l'Iran va tout faire pour empêcher le maximum de navires de passer.
1: Donc, vous dites, on est dans une dynamique d'escalade. Là, ça faisait un mois qu'on était dans une situation de ni guerre, ni paix. À quoi peut mener l'escalade? Ça peut être quoi les conséquences d'un conflit qui reprend de plus belle?
0: Malheureusement, pas grand-chose, à part plus de populations qui vont en être victimes, dans la mesure où on a eu 6 semaines de frappes intensives de la part des États-Unis et d'Israël, qui n'ont pas mené le régime iranien à concéder. Donc, il y a eu un cessez-le-feu qui était essentiellement unilatéral de la part des États-Unis, auquel a obtempéré l'Iran ensuite, mais qui n'avait pas, parce que l'Iran voulait capituler ou était prêt de céder aux demandes américaines, c'était qu'il y avait cette fatigue américaine-là qui voyait que, malgré ces 6 semaines de bombardements intensifs, l'Iran était toujours capable de frapper, d'envoyer une centaine de missiles et de drones dans toute la région du Golfe Persique, malgré ces frappes-là. Alors, si on reprend de plus belle ce conflit, peut-être que les Américains vont penser obtenir maintenant ce qu'ils ont échoué à faire au cours du mois de mars, mais on peut certainement en douter, parce qu'il y avait une autre façon de permettre la libération du détroit d'Ormuz, ce que le président Trump a refusé de faire, c'est-à-dire lever son propre blocus contre l'Iran. Parce que l'Iran a dit, si vous enlevez votre blocus naval, nous, on va considérer réouvrir le détroit d'Ormuz, ce à quoi les États-Unis ont refusé.
1: Parce qu'ils avaient peur de perdre la face?
0: Parce que c'est pas l'objectif des États-Unis. Pour le président Trump, il a encore ses objectifs de vraiment demander à l'Iran qu'elle cesse tout enrichissement nucléaire. Ça, c'est le principal objet. Donc, il veut aller plus loin que l'accord de 2015 que le président Obama avait négocié avec l'Iran à l'époque, qui permettait un enrichissement, grosso modo, de 3,6% de son uranium, donc pour des fins civiles, si vous voulez, loin d'une bombe nucléaire. Mais les États-Unis veulent aller plus loin que ça. Ils veulent aussi récupérer le stock d'uranium enrichi à 60%, les quelques centaines de kilogrammes qui sont enfouis sous le sol iranien, et cherchent une voie de sortie à cet égard-là, et n'en trouvent pas.
1: Alors, on conclut cette entrevue comme on l'a commencé. Où est cette voie de sortie-là? Jusqu'à maintenant, en tout cas, elle ne semble pas apparente là, pour les États-Unis, Justin Massy.
0: Malheureusement, je la vois pas. Vous savez, les conflits s'éternisent, on le voit en Ukraine également, quand les deux belligérants pensent obtenir avantage en continuant les frappes ou en continuant la pression sur l'autre pour obtenir ces gains-là et ne pas perdre la face, on se retrouve dans des conflits qui durent malheureusement beaucoup trop longtemps.
1: Justin Massy, professeur titulaire de sciences politiques à l'UQAM, directeur du réseau d'analyse stratégique, merci.
0: Je vous en prie, au revoir.

0: Nouveau signal de Mark Carney qui tente de renforcer ses liens avec l'Europe. Le premier ministre canadien a conclu aujourd'hui un voyage éclair en Arménie, où il a participé au sommet de la communauté politique européenne sur la protection et la stabilité en Europe, devenant ainsi le premier dirigeant non européen à participer à ce sommet. J'en parle avec notre analyste à Ottawa, Fanny Olivier. Bonsoir, Fanny.
1: Bonsoir, Madeleine.
0: On peut s'en douter, c'est le contexte des tensions avec les États-Unis qui incite Mark Carney à regarder ailleurs.
1: Tout à fait. Imaginez, Madeleine, Mark Carney a visité 24 pays depuis qu'il est en poste comme premier ministre et 11 d'entre eux étaient en Europe. C'est vrai qu'on pourrait se demander à première vue pourquoi faire un aller-retour à Erevan pour participer à un sommet qui ne concerne pas directement le Canada. On peut répondre à ça en regardant la liste des personnes avec lesquelles Mark Carney a eu un tête-à-tête dans les dernières heures. Le président français Emmanuel Macron, la première ministre italienne Giorgia Meloni, le premier ministre espagnol Pedro Sanchez, le président du Conseil européen, et j'en passe. Donc, le voyage lui permettait de rencontrer tout ce beau monde-là dans un très court laps de temps. Il y a également la question de l'Ukraine, hein, aussi, qui est centrale à ce sommet. Et le Canada se fait un point d'honneur de faire sa juste part pour aider l'Ukraine à se défendre contre l'invasion russe. Donc, Mark Carney en a profité pour annoncer une enveloppe supplémentaire.

0: Donc, il ne craint pas l'effet boomerang. Fanny, c'est une chose de se rapprocher de l'Europe. C'en serait une autre de joindre l'Union européenne? Parce que là, il y a de plus en plus de gens qui se posent la question. Est-ce que le Canada pourrait un jour formellement se joindre à l'Union européenne?
1: Oui, la question se pose parce qu'il y a des politiciens européens qui ont émis l'hypothèse, hein, parfois la blague, parfois plus sérieusement. On peut dire que les valeurs canadiennes sont proches des valeurs européennes. On sait aussi que le discours de Mark Carney à Davos a fait très bonne impression en Europe. Et d'un point de vue canadien, c'est vrai qu'on cherche à diversifier nos partenaires commerciaux, donc peut-être que faire partie de l'Union européenne, ça pourrait être avantageux pour nous. Tout ça, c'est assez beau sur papier, je dirais, comme hypothèse. En pratique, c'est une autre paire de manches. D'abord, il y a un obstacle majeur, bien sûr, le fait que le Canada se trouve sur un autre continent.
0: La géographie. Continent.
1: Ben oui, il y a même 4000 kilomètres, un océan de 4000 kilomètres qui nous sépare des côtes européennes. Il faudrait aussi que les 27 pays européens nous acceptent et que les Canadiens, eux aussi, acceptent, par exemple, avec un référendum sur l'adhésion à l'Union européenne. Et dans ce cas-là, ben, il faudrait que le Canada renonce à une partie de sa souveraineté, de sa capacité à prendre ses propres décisions dans des champs de compétences sur lesquels doivent s'arrimer les pays européens. Et là, je pense notamment aux normes en agriculture ou encore à la gestion des frontières. Et on n'entend pas, je dirais, de désir politique là, de la part du gouvernement Carney d'aller en ce sens-là. Le Canada a déjà un accord de libre-échange avec l'Europe, un partenariat en approvisionnement militaire. Donc, j'ai l'impression que c'est plutôt à travers ces canaux-là là, qu'on va vouloir approfondir nos relations avec l'Europe.
0: Donc, approfondir des relations, je le disais, bon, c'est entre autres en raison des tarifs douaniers imposés par l'administration Trump. Et justement, aujourd'hui, la ministre Mélanie Joly, ministre de l'Industrie, a annoncé une aide. Donc, une aide d'1,5 milliard de dollars pour les entreprises qui ont été touchées par les plus récents changements aux tarifs douaniers américains sur l'acier, l'aluminium et le cuivre.
1: C'est ça, une aide rendue nécessaire par le fait que, depuis le début du mois d'avril, les États-Unis n'imposent plus strictement leurs droits de douane sur une portion d'un produit qui contient de l'aluminium, de l'acier ou du cuivre, mais vraiment sur tout le produit transformé, tout le produit fini qui est maintenant imposé à 25 %. La semaine dernière, il y a le chef bloquiste Yves-François Blanchet qui s'était demandé ben, pourquoi on ne trouve rien dans la mise à jour économique pour aider les industries à faire face à cette nouvelle façon de calculer les tarifs douaniers. Donc aujourd'hui, Ottawa annonce un programme d'1 milliard de dollars de la Banque de développement du Canada en prêt pour les entreprises qui sont touchées avec des conditions favorables. Donc, les prêts n'auront pas besoin d'être remboursés avant 3 ans. Bon, dans 3 ans, on se doute que Donald Trump ne sera plus à la Maison-Blanche. Donc, la donne tarifaire va avoir changé. Le gouvernement annonce aussi 500 millions de dollars par l'entremise de l'initiative régionale de réponse tarifaire. Mélanie Joly, tout à l'heure, expliquait que le gouvernement s'est inspiré de l'aide qu'Ottawa avait offert aux entreprises au moment de la première administration Trump. L'opposition, elle, juge que ce n'est pas assez. Le Bloc, notamment, propose plutôt une subvention salariale semblable à celle qui existait lors de la pandémie. On écoute la ministre Mélanie Joly, suivie du bloquiste Jean-Denis Garon et du conservateur Luc Berthold.
2: Et donc, on a décidé de mettre en place des mesures qui sont semblables, mais d'aller encore plus loin parce que les tarifs vont encore plus loin. À l'époque, ça avait fonctionné. On pense qu'on est capable de faire en sorte que ça puisse fonctionner maintenant.
3: Ce n'est pas un programme qui répond à la situation urgente, d'autant plus que ça fait déjà un mois, là. Ça fait un mois qu'on a des entreprises qui attendent. On a commencé à avoir des fermetures, on a commencé à avoir des licenciements.
4: C'est un pansement sur un bobo qui ne guérira pas tant aussi longtemps que M. Carney ne réglera pas la question des tarifs comme il l'avait lui-même promis aux Canadiens.
1: Depuis des mois, Madeleine, le gouvernement fédéral répète que le Canada est bien placé dans la guerre tarifaire, hein, que 85 % des exportations canadiennes sont exemptées de tarifs. Avec les nouvelles règles, ça a nécessairement changé. On a demandé à Mélanie Joly, c'est quoi le nouveau ratio des exportations exemptées? Elle n'avait pas la réponse à cette question.
0: Fanny Olivier à Ottawa, merci.
1: Je vous en prie.

0: On est à moins de 48 heures du dévoilement de la deuxième édition du Guide Michelin pour le Québec. Donc, la fébrilité règne dans le milieu de la restauration. Au Québec, 9 établissements avaient reçu la précieuse étoile lors de la première édition, dont 5 situés dans la capitale nationale. Et je retrouve à Québec Guylaine Bussière. Bonsoir, Guylaine.
1: Bonsoir, Madeleine.
0: Vous avez visité 2 de ces établissements. Qu'est-ce que la distinction a changé pour eux?
1: Ben, vous vous

0: sans douter, hein, ça a joué sur la popularité de ces établissements. La Tanière 3, là, le seul restaurant au Québec qui a reçu 2 étoiles en mai dernier, a vu sa clientèle augmenter d'environ 15 %. Je suis allée aussi à Québec Club Privé qui s'est vu décerner 1 étoile et là aussi les réservations ont augmenté et ça plusieurs mois à l'avance. Je vous laisse entendre le copropriétaire du restaurant La Tanière, Roxane Bourdelais, puis Cassandre Osterotte et Pierre-Olivier Pelletier qui sont tous les deux co-chefs et copropriétaires du restaurant Québec Club Privé.
1: Mon Dieu, ça a changé l'achalandage. Avant, on était déjà choyés, on figurait complet 2 à 3 semaines à l'avance. Puis là, mais c'est plusieurs mois d'avance. Je m'attendais à ce que ça soit une clientèle plus internationale maintenant qu'on a eu la mention des 2 étoiles. Mais au contraire, on est à 90-95% local.
2: Ça nous a beaucoup aidé à nous faire connaître. Ça nous a beaucoup aidé à remplir notre restaurant, à être moins stressé des réservations.
3: C'est notre première grosse reconnaissance, on va dire. Donc, ça faisait quand même ça faisait vraiment plaisir là, d'avoir été compris par le guide.
4: Donc, on le comprend bien. Pas besoin de s'inquiéter d'afficher complet dans ces restaurants-là. Bonne nouvelle. Est-ce qu'il y a des revers à cette médaille-là, Guylaine?
0: Oui, d'un côté, c'est venu mettre la lumière là, sur la gastronomie québécoise dans le monde. Ça a contribué à donner des ailes à certains établissements, vous les avez entendus. Mais aussi, ça a été difficile pour d'autres qui n'ont pas reçu de distinction. Mmh. Et ça, selon la communicatrice gastronomique Alison Van Rassel, plusieurs établissements, d'ailleurs, tentent de jouer le jeu et de séduire Michelin.
5: Ce que j'ai constaté le plus dans la dernière année, en visitant à la fois des établissements reconnus que des établissements non reconnus, c'est des investissements. Des investissements dans le but d'attirer le guide et de se faire connaître, et des investissements dans des contextes reconnus du guide Michelin pour aller plus loin encore. Des 1 étoile qui veulent aller vers le 2. J'en ai vu à Québec même. Mais j'ai aussi vu des établissements fermer leurs portes parce qu'ils ne sont pas reconnus par le guide. Pas que, mais dans bien des éléments, le guide en fait partie et quand justement le touriste gourmand qui arrive avec un argent nouveau, qui veut dépenser ici, ça a un impact sur ceux qui ne sont pas reconnus aussi.
0: Le consommateur, hein, Madeleine, donc à la veille du second guide Michelin qui va être publié cette semaine, on a demandé à ces deux restaurateurs qu'on a rencontrés comment ils se sentent face à l'apparition du deuxième guide. Eh bien, évidemment, vous en doutez, ils sont discrets, n'osent pas trop dire s'ils espèrent plus.
4: On est anxieux, on est stressés.
0: Oui, on est comme le petit canard, là. On nage au-dessus de l'eau, mais les pattes en dessous, là, ça bouge
4: pédale.
0: Pas mal fort. Oui, ça pédale. Donc, ils n'osent pas dire non plus s'ils craignent perdre leur étoile. Mm-hmm. Leurs distinctions qui leur ont été attribuées l'an passé. Donc, chose certaine, les choix de Michelin ne les laissent pas indifférents. Je vous laisse écouter à nouveau Roxane Bourdelais et Pierre-Olivier Pelletier.
1: On est tout aussi enthousiastes, excités. On a des hautes attentes. Après, si c'est 2, c'est 2. Si c'est 1, c'est 1. Si c'est 3... ce sera un beau bonus, un bel accident.
3: Souvent, on se fait demander, en fait, depuis quelques semaines, parce qu'on a 1 étoile, est-ce que vous êtes stressé? Mais je pense qu'on n'est pas plus stressé que quelqu'un qui en a pas puis qui espère en avoir une, finalement. Donc, pas stressé, plus fébrile de voir, puisqu'on est toujours impatient de voir, puis on travaille pas dans l'idée de... En fait, c'est pas du tout une optique pour nous de pouvoir la perdre. On travaille toujours en avançant, puis on se dit, on fait de mieux en mieux.
0: Donc, Madeleine, les grands gagnants seront dévoilés mercredi matin, 9h30. Et comme me le disait Mme Van Rassel, étoile ou pas, là, les établissements, ben, plusieurs établissements québécois valent le détour. Et c'est ce que les consommateurs, selon elle, ne doivent pas là, perdre de vue. Mm-hmm.
4: Guylaine Bussière à Québec, on va surveiller ça évidemment mercredi. Merci d'avoir mis la table pour nous. Au revoir.
0: Avec plaisir.
4: Et vous, chers auditeurs, est-ce que les étoiles du guide Michelin influencent vos choix de restaurant? Pour nous écrire, rendez-vous sur l'application Radio-Canada Audio. Maintenant, cliquez sur la bulle de conversation de notre émission en direct. Sinon, le courriel, ça nous regarde, @radio-canada.ca. Restez à l'écoute plus tard à l'émission. On vous présente le combat mené par l'une des actrices et présentatrices les plus connues d'Allemagne contre les deepfakes, ces fausses vidéos pornographiques créées par l'intelligence artificielle. Une affaire qui a créé une onde de choc dans tout le pays. Mais d'abord, le service de police de la ville de Montréal a ouvert une enquête concernant une simulation de la décapitation du ministre québécois du Travail. À l'occasion de la Journée internationale des travailleuses et

0: des travailleurs, des participants à une manifestation ont utilisé une guillotine pour trancher une tête en carton représentant Jean Boulet. On en discute avec Sébastien Desrosiers à l'Assemblée nationale. Sébastien, bonsoir.
1: Bonsoir, Madeleine.
0: En fait, le geste a été condamné par l'ensemble de la classe politique.
1: Oui, là-dessus, les élus québécois semblent unanimes. Ils dénoncent ce qu'ils ont vu sur des images qui ont circulé abondamment depuis deux jours. C'est-à-dire que samedi, au lendemain du 1er mai, des milliers de manifestants ont défilé dans les rues de Montréal à l'occasion, comme vous l'avez dit, de la Journée internationale des travailleurs. Certains d'entre eux transportaient une guillotine en bois. Et à un moment, sur une vidéo, on voit un mannequin se faire décapiter, une espèce de poupée à l'effigie du ministre Jean Boulet. On y voit quelques dizaines de personnes qui célèbrent ou même qui jouent avec la tête de la figurine en papier mâché. Un geste qui fait l'objet d'une enquête du SPVM qui nous dit aujourd'hui qu'une analyse approfondie de l'incident est en cours. La question, c'est de savoir s'il s'agit d'une forme de liberté d'expression protégée par la loi ou est-ce plutôt une incitation à la violence. Le ministre de la Sécurité intérieure, Yann Lafrenière, un ancien policier de Montréal, justement, lui est sans équivoque. Il y voit carrément une menace de mort. On l'écoute.
2: Totalement inacceptable. Dans une démocratie, c'est pas comme ça qu'on s'exprime. Alors, j'étais choqué de voir ces images-là. Puis je vous dirais que j'étais extrêmement déçu de voir les réactions très timides de la part des syndicats. Non pas de la part des oppositions, parce que tout le monde a été unanime, mais de la part des syndicats de venir dire qu'ils voulaient se dissocier. J'ai trouvé ça très faible. D'après moi, c'est sans équivoque. On parle plus de liberté d'expression. On parle réellement d'une menace de mort.
1: Donc, à ce sujet, il fait écho aux propos de la première ministre Christine Fréchette et à ceux des autres chefs des partis politiques qui ont réclamé des excuses ou à tout le moins une condamnation de cette mise en scène. Les quatre centrales syndicales, Madeleine, qui ont organisé la manifestation, soit la CSD, la CSN, la CSQ et la FTQ, ont émis une déclaration pour se dissocier, comme le disait M. Lafrenière, de ce qu'il qualifie d'action isolée, sans toutefois la condamner. On sait que leur relation avec le gouvernement a été très tendue ces derniers mois, notamment en raison de la réforme du régime syndical présentée par le ministre Jean Boulet et adoptée le mois dernier, que les syndicats ont présenté comme un recul historique pour les droits des travailleurs.
0: Et le groupe à l'origine du geste, lui, continue de défendre son recours à la guillotine.
1: Oui, alors il s'appelle l'Alliance ouvrière, un groupe qui, comme son nom l'indique, dit défendre les droits des ouvriers. Donc, dans une déclaration, l'organisation indique que c'était une performance carnavalesque qui rappelait un symbole historique de la colère populaire contre des élites déconnectées. Elle écrit aussi, je cite, « Nous pensons que la grande majorité des personnes présentes a compris et soutenu notre message. Il est temps que le peuple demande des comptes au pouvoir avant que la situation ne s'aggrave. La vraie menace pour la démocratie, ce ne sont pas les poupées en papier mâché, mais les mesures qui servent d'abord les intérêts des élites. » Fin de la citation. Alors, vous comprendrez qu'il n'y a pas d'excuses en vue. Dans le contexte, le cabinet du ministre Jean Boulet nous dit qu'il évalue présentement la situation et qu'il n'écarte aucune possibilité.
0: Sébastien Desrosiers, merci.
1: Je vous en prie.
3: En 2026, être encore dépendant du fax, ça n'a plus de bon sens. Je tiens toutefois à être honnête avec vous. Il n'est pas impossible que le début soit plus complexe. Oui, il pourrait y en avoir des bugs. Mais, je vous le dis, il est hors de question de revivre un deuxième SAG-CLIC.
0: Vous l'avez compris, on reste à Québec. Vous venez d'entendre un extrait d'une vidéo publiée ce matin par la première ministre Christine Fréchette pour officialiser le lancement du dossier santé numérique. Le déploiement de cette nouvelle plateforme est prévu dans la nuit de vendredi à samedi dans deux régions du Québec. J'en parle avec notre analyste politique Véronique Prince. Bonsoir Véronique.
4: Bonsoir Madeleine.
0: C'est quand même un pari risqué hein, de donner elle-même le feu vert à ce méga projet informatique.
4: Oui, je trouve aussi que c'est un pari risqué pour une première ministre de s'investir autant dans un projet comme celui-là après les difficultés qu'on a connues avec le fiasco SAG-CLIC. Habituellement, pour le lancement d'une plateforme comme ça, la ministre de la Santé, Sonia Bélanger, aurait donné des entrevues comme elle l'a fait d'ailleurs aujourd'hui et ça se serait arrêté là. Mais on assiste aujourd'hui à une nouvelle forme peut-être de communication pour ce type de dossier-là. Je dirais en tout cas une communication plutôt inhabituelle qu'une première ministre endosse dans un certain sens, prenne sous sa responsabilité un projet d'une telle ampleur, c'est assez étonnant. En fait, c'est même un couteau à double tranchant pour elle, Madeleine, parce qu'elle paraît comme la première ministre rassurante, qui est en contrôle, mais aussi celle qui prend des risques politiques. Mm-hmm. On voit très bien là, qu'elle tient à rassurer les Québécois en disant « on a demandé des garanties, j'ai demandé des garanties, on les a obtenues, la majorité des indicateurs sont ouverts, il n'y a pas de orange ou de rouge dans le tableau de bord pour indiquer des problèmes potentiels. » Donc, visiblement, la première ministre se sent suffisamment vraiment à l'aise pour donner son aval, en sachant très bien que si ça se passe pas comme prévu, elle va fort probablement devoir payer elle-même le prix politique.
0: Mais peut-être, Véronique, que dans le contexte actuel, elle n'a pas le choix de prendre des risques aussi. Là.
4: Oui, absolument. Et elle n'a pas le choix non plus de faire une mise en garde, là, comme quoi il pourrait y avoir peut-être des pépins au moment du déploiement, parce que c'est prévu en fin de semaine dans les établissements du CIUS du nord de l'île de Montréal et aussi à Mauricie et au centre du Québec. Elle n'a pas le choix, comme vous le dites, sachant que des médecins sont sortis dans les derniers jours, sont sortis en disant « on n'est pas prêt, on craint des impacts pour les patients ». Le risque zéro n'existe pas, ça c'est clair. Mais j'ai l'impression aussi que la vidéo ne s'adresse pas seulement aux Québécois, mais peut-être aussi à ces médecins-là et aux différents professionnels du réseau qui vont utiliser le nouvel outil. Entre les lignes, ce que la première ministre leur dit, c'est « écoutez, là, on reculera pas, on va aller de l'avant, même si ce sera pas parfait au début ». Elle fait donc face un peu à cette résistance là, qu'il peut y avoir dans une partie du réseau. Et je vais vous rappeler enfin, pour ceux qui ne savent pas de quoi on parle lorsqu'on parle du dossier de santé numérique, c'est cette plateforme qui est censée mettre fin aux fax, notamment. C'est là où les patients doivent pouvoir consulter leur dossier avec des ordonnances, des rendez-vous, les prescriptions, ben, etc. Et les médecins vont l'utiliser à l'interne pour la gestion des blocs opératoires, notamment aussi pour les ressources humaines. C'est très, très vaste hein, comme projet. Et au départ, le coût était prévu autour de 1,5 milliard et finalement pourrait coûter le double compte tenu de dépassement de coûts anticipés. Donc, c'est sûr qu'on a encore en tête ce qui s'est passé avec sa clique. On a comme un choc post-traumatique, finalement.
0: Bon, alors, on verra comment tout ça se déploie. On l'a bien dit, c'est dans la nuit de vendredi à samedi. Des fois, les problèmes n'arrivent pas au tout début non plus. On vérifiera comment ça se passe. Sinon, demain, Véronique, grande rentrée pour Christine Fréchette en tant que première ministre, parce que c'est le retour des députés à l'Assemblée nationale.
4: Et ce sera d'ailleurs pour eux une très courte session parlementaire. On dit 5 semaines, mais en réalité, c'est 17 jours quand vous faites le décompte. Et Christine Fréchette va être soumise à son premier test parlementaire comme première ministre, alors qu'elle a pu occuper presque tout l'espace politique ces dernières semaines. Elle n'avait pas la réplique des partis d'opposition en face d'elle, comme ce sera le cas à partir de demain au Salon Rouge de l'Assemblée nationale. Et le mur de la réalité politique devrait aussi s'ériger devant elle, alors qu'elle aimerait ramener tous les anciens projets de loi morts au feuilleton quand la session parlementaire a été abrogée par le gouvernement Legault début du mois d'avril. Parce qu'habituellement, quand on met fin à une session comme ça, ben, les projets de loi déposés ne tiennent plus. Il faut les ramener au feuilleton pour continuer le processus. Et Christine Fréchette, elle aurait très bien pu seulement en sélectionner quelques-uns, mais non, elle les ramène tous. Mm-hmm. Et moi, j'en compte au moins 13. Et en plus des 13, elle compte en déposer des nouveaux. L'un concernant le redécoupage de la carte électorale. On veut revoir la représentativité des électeurs dans les comtés en vue des élections d'octobre. Et il y a aussi la loi de Claire, qu'on pourrait appeler la loi Gabi-Renault, qui pourrait être déposée, un projet de loi très féministe à l'image de Christine Fréchette, qui mise d'ailleurs beaucoup sur cette caractéristique-là pour se définir, et qui permettrait donc à des femmes de connaître les antécédents de violence de leur conjoint. Ce serait vraiment un signal fort que son gouvernement veut lancer, d'autant plus que tous les partis d'opposition sont favorables et que ça pourrait être adopté rapidement.
0: Véronique Presse. À Québec, bonne reprise des travaux demain.
4: Merci à vous. Bonne soirée.
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6: 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This is the first step to the next step.
0: C'est une journée qui marque un tournant dans l'histoire de l'Alberta. C'est le premier pas vers la prochaine étape. Vous venez d'entendre Mitch Sylvestre du groupe indépendantiste Stay Free Alberta qui remettait aujourd'hui ses signatures à Élections Alberta. Le groupe déclare qu'il en a recueilli plus de 300 000, soit au-delà du nombre requis pour que soit organisé un référendum sur l'avenir de la province en octobre prochain. Mais Élections Alberta ne pourra pas commencer à faire les vérifications de ses signatures en raison d'une contestation judiciaire déposée par un groupe de Premières Nations. Et en parallèle, Élections Alberta mène une autre enquête liée à la publication sans autorisation de la liste électorale de la province dans laquelle on pouvait retrouver plusieurs informations personnelles, comme par exemple les adresses des électeurs, leur numéro de téléphone. Donc avec moi en studio, Frédéric Boily, professeur de sciences politiques au campus Saint-Jean de l'Université de l'Alberta à Edmonton, mais qui est exceptionnellement à Montréal ce soir et on l'apprécie. Frédéric Boily, bonsoir.
7: Bonsoir.
0: Donc, Monsieur Boily, Stay Free Alberta a vraiment voulu marquer les esprits aujourd'hui en empilant toutes ces boîtes de signatures en faveur d'un référendum devant le quartier général d'élections Alberta. C'était un coup médiatique, mais est-ce qu'il est assuré ce

0: groupe que la question de l'indépendance sera une question référendaire en octobre prochain.
1: Il n'est pas assuré que ce soit cette question référendaire que ce groupe pousse de l'avant qui sera à l'agenda référendaire l'automne prochain. Parce qu'il pourrait bien que ce soit une autre question référendaire, celle du groupe Forever Canadian, qui, elle, a recueilli plus de signatures, plus de 400 000 signatures. Et donc, sur le plan de, disons, de la joute entre les signatures, Forever Canadian a davantage signatures. Et sa question est moins controversée. Et donc, elle, par conséquent, elle n'est pas contestée en cours comme celle de Stay Free, Alberta.
0: Rappelez-nous la question qui a reçu le plus de signatures, dit quoi?
1: C'est est-ce que vous voulez rester dans le Canada? Donc, c'est Forever Canadian, Forever Canada. Et donc, de ce point de vue-là, ça ne changerait pas l'ordre constitutionnel canadien s'il y a une réponse positive. Et donc, c'est pourquoi plusieurs pensent que c'est peut-être cette question-là qui va se retrouver lors du prochain référendum comme une dixième question référendaire. Mais là, pour le moment, on est dans le brouillard, on est dans le flou, on ne sait pas qu'est-ce que le gouvernement doit faire. Parce que quand le gouvernement reçoit la pétition, lorsque les signatures de la pétition pour le référendum sur la séparation auront été examinées par Élections Alberta, il faut encore que ça passe par un comité de l'Assemblée législative. D'ailleurs, la pétition de Forever Canadian est présentement en examen auprès d'un comité de l'Assemblée législative. Donc, c'est pourquoi on se retrouve avec un drôle de processus. Et je ne pense pas que le gouvernement conservateur uni, le gouvernement de Daniel Smith, avait anticipé qu'on pourrait se retrouver avec deux questions référendaires.
0: Et il n'avait probablement pas anticipé que la liste électorale soit comme ça diffusée dans, sur la place publique. Rappelez-nous ce qui s'est passé. Là. C'est un organisme, un autre groupe indépendantiste, Centurion Projects, qui n'est pas un parti politique, qui a diffusé, qui a dévoilé cette liste?
1: Qui a dévoilé cette liste parce qu'il aurait reçu la liste d'un parti politique enregistré, le Republican Party of Alberta, mais qui représente, qui n'a pas de député, et qui représente peut-être seulement quelques points de pourcentage dans les sondages, dans les intentions de vote, qui, lui, avait le droit, selon les règles d'élection Alberta, d'avoir la liste. Sauf que il y avait des conditions. Quand on reçoit cette liste, on ne peut pas la diffuser publiquement, on ne peut pas la vendre à un tiers parti, comme c'est le cas de Centurion, ce groupe qui n'existait pas avant mars 2026. En fait, la plupart des observateurs ont appris son existence la semaine dernière, quand on a appris que c'est ce groupe qui est mené par David Parker, lui qui est une figure cependant très bien connue sur la scène politique albertaine, parce qu'il avait dirigé un autre groupe, Take Back Alberta, dont on dit, en tout cas lui se vante d'avoir détrôné littéralement Jason Kenney lorsqu'il était chef des conservateurs. Donc, c'est dans ce contexte-là qu'on se retrouve avec une liste qui a été dévoilée publiquement, avec toutes les questions que ça pose maintenant sur l'intégrité du processus référendaire à venir.
0: Ben justement, avant de passer au processus et de l'intégrité du processus, il y avait quand même des conséquences. Là. Il y a par exemple un conseiller municipal d'Edmonton qui disait qu'il était en train d'aider une femme victime de violences conjugales à déménager avec ses enfants parce que toutes ces informations personnelles étaient comme ça au su et au vu du grand public. Est-ce qu'il pouvait avoir des répercussions pour sa sécurité? Depuis, la liste a été retirée, hein, n'est plus publiée. Mais vous dites, est-ce que ça pourrait avoir des conséquences sur ce mouvement indépendantiste, parce que ça fait pas sérieux tout ça?
1: Ben, ça fait pas sérieux, c'est que ça entache le processus. Déjà, depuis le début, qu'on entend parler de ce mouvement, on se pose toutes les questions sur l'influence et l'ingérence étrangère. On se pose la question sur la désinformation. Et là, maintenant, on a cette liste qui a été dévoilée et qui fait en sorte que, est-ce que ça servira pas à certains pour cibler des électeurs potentiels? On n'en a aucune idée, mais ça en parler également de tout ce qui peut se passer là, du côté, disons, plus criminel. D'ailleurs, tout le personnel de l'Université de l'Alberta, j'en fais partie, on a reçu un message dès vendredi matin pour nous dire de nous méfier si on recevait des offres qui apparaissaient peut-être un peu trop mirobolantes. Donc, vous voyez, c'est à la fois le processus politique, mais le processus personnel aussi qui peut être affecté par ce dévoilement-là. Et surtout, la question maintenant que ça pose, c'est est-ce que l'élection Alberta est en mesure de bien mener un processus référendaire comme celui qui s'annonce l'automne prochain? Parce que là, on a appris, semble-t-il, qu'une journaliste aurait dévoilé déjà auprès d'Élections Alberta, il y a presque

0: qu'un mois cette rumeur comme quoi il y a quelque chose qui se passait. Et semble-t-il qu'Élections Alberta ne pouvait pas enquêter à ce moment-là. Et ça fait en sorte que là, le processus qui s'en vient, avec déjà 9 questions référendaires qui sont assez controversées, notamment celles en matière d'immigration, et peut-être une 10e question là, touchant directement la séparation de l'Alberta ou plutôt le fait que l'Alberta doit rester dans le Canada, ben, ça fait en sorte qu'on se retrouve dans un processus qui est mal parti pour le moment.
1: Le processus, c'est important. Le fond de la question, quand même, on voit que l'option de séparation n'est pas majoritaire, du moins si on se fie au sondage. C'est quoi, à peu près 30 % d'appui?
0: À peu près 30 %, ça, c'est les meilleurs sondages.
1: Mais est-ce que si il y a cette tenue d'un référendum sur la séparation de l'Alberta, est-ce que ça installe cette mouvance souverainiste dans le paysage politique albertain, selon vous, Frédéric Boily?
0: À mon avis, ça l'installerait à partir du moment où un parti politique s'emparerait vraiment de la question. Parce que c'est vraiment la grande distinction avec les autres mouvements indépendantistes, c'est que c'est pas porté par un parti politique qui a plus de 10 % des voix ou 20 % des voix avec des députés et donc avec une ligne directrice. Là, on n'a pas de ligne directrice, on a des Mitch Elvis, des David Parker qui parlent pour le mouvement, mais aucune de ces personnes n'est élue, aucune de ces personnes n'a une légitimité démocratique auprès d'un parti politique. Et d'ailleurs, le Republican Party of Alberta, lors d'une élection partielle en juin 2025, dans une circonscription qui était favorable à l'option séparatiste indépendantiste, a obtenu seulement 17 % des voix, derrière, très loin derrière les conservateurs unis, mais même derrière les néo-démocrates.
1: Frédéric Boily, c'est fascinant tout ça. Vous êtes professeur de sciences politiques au campus Saint-Jean de l'Université de l'Alberta à Edmonton. Merci.
0: C'est moi qui vous remercie.

0: On vous emmène à l'international. On l'appelle l'affaire Pellico du numérique en Allemagne. Une histoire de violence sexuelle par hypertrucage qui révèle les limites du droit criminel pour faire face à l'usage pervers de l'intelligence artificielle à l'échelle de la planète. Depuis qu'une actrice allemande très connue a porté plainte contre son propre mari, qu'elle accuse d'avoir utilisé son image pour créer des hypertrucages pornographiques pendant des années, de plus en plus de femmes brisent le silence. Donc l'Allemagne s'apprête à légiférer, mais le débat reste entier. Jusqu'où peut aller la loi pour criminaliser les violences virtuelles? De Berlin, voici le reportage de Tamara Alteresco.
1: Every woman is afraid that she can be affected from it.
2: Personne n'est à l'abri.
3: There is no provision against digital rape.
2: Il n'existe aucune provision légale pour protéger les femmes des agressions virtuelles. Dans un monde où distinguer le vrai du faux est souvent difficile, la douleur, elle, est bien réelle.
4: And it is a topic that is or used to be very shameful. I mean,
2: Teresa Krohn a vécu la sienne en silence. Son agresseur ne l'a jamais touchée, elle ne l'a jamais même rencontrée. Mais ce qu'il a fait de son identité et à son image en ligne l'a traumatisée.
4: Like dozens of faked nude images. Some were showing violent scenes.
2: Des douzaines de photos manipulées avec l'intelligence artificielle pour d'abord la dénuder. Des vidéos parfois si violentes.
4: Some of these pictures, for me, they looked like they were portraying rape.
2: Qu'elle les compare à des scènes de viol.
4: Some of them were really badly done, like you could tell they were faked or manipulated.
5: Certaines étaient très mal réalisées. Je voyais bien que c'était truqué ou manipulé. Et pourtant, mon cerveau essayait encore de comprendre quand est-ce que je me suis retrouvée dans cette situation. Et puis, j'ai ressenti du dégoût pour moi-même, pour mon corps, pour ces images. J'ai ressenti beaucoup de honte. Je me sentais impuissante.
4: I felt powerless.
2: Ce sentiment d'impuissance devant un acte qui n'est pas considéré un crime, face au vide juridique, seules des associations comme Hate Aid viennent en aide aux victimes. Et Joséphine Bayon en est une des juristes.
6: L'expérience des victimes est qu'elles déposent une plainte pénale, ce qui exige déjà beaucoup de courage, beaucoup de ressources et qui est une grande épreuve psychologique. Et elles reçoivent la réponse que, faute d'intérêt public, il n'y aura pas d'application de la loi publique.
7: Colleen Fernandez wehrt sich seit Jahren gegen sogenannte Deepfake-Videos mit
2: Pornografie. C'était avant que l'affaire Fernandez éclate au grand jour, provoquant une onde de choc et des manifestations de Berlin à Munich.
8: Ich bin Colleen Fernandez.
2: Colleen Fernandez, l'une des actrices et présentatrices les plus connues d'Allemagne, a mis 2 ans à travers ce documentaire pour identifier celui qui trafiquait des vidéos où elle se faisait violer virtuellement par des dizaines d'hommes. En mars dernier, elle apprend que l'auteur est nul autre que son propre mari, lui aussi un acteur contre qui aucune accusation n'a été déposée à ce jour. La comparaison a été immédiate. L'affaire Pellico, version numérique, a poussé les plus hautes instances politiques à débattre de la notion de viol virtuel et d'agression en ligne.
5: Ce que nous avons constaté avec Gisèle Pellico, c'est que cela a permis de tirer des enseignements très importants de cette affaire. Par exemple, la France a créé une nouvelle loi sur le consentement et je pense que Colleen Fernandez nous a montré que ces violences sexuelles horribles et cruelles peuvent se produire non seulement physiquement, mais aussi numériquement.
2: Si le phénomène est difficile à quantifier, même en 2026, les études estiment que 90% des hypertrucages publiés sur Internet sont de nature sexuelle. Et dans 99% des cas, ils ciblent des femmes, dit José.

0: Fine Bayon.
1: Ce ne sont plus seulement les personnalités publiques qui sont touchées, mais de plus en plus des citoyens privés, ce qui n'est pas vraiment surprenant étant donné que l'IA et les applications d'unification sont disponibles gratuitement sur les plateformes de téléchargement d'applications, accessibles à tous sans aucune connaissance technique pour créer des photos de nus et même des vidéos à caractère sexuel avec une simple photo de profil.
0: C'est le cas de Grok, l'outil d'intelligence artificielle de la plateforme X d'Elon Musk, qui permet à ce jour à ses utilisateurs de générer des hypertrucages sexuels en toute impunité, malgré les enquêtes et les avertissements d'Apple et de l'Union européenne.
2: Est-ce que c'est normal qu'on peut faire de l'argent, qu'on peut faire un business model basé sur le fait que les droits des femmes ne sont pas respectés du tout?
0: Armand Zorn est député du Parti social-démocrate et responsable des questions numériques au Parlement allemand.
2: C'est pour ça qu'il est important de changer les régulations à l'échelle nationale et à l'échelle européenne.
0: L'Europe a donné un an aux pays membres pour criminaliser les hypertrucages pornographiques et sévir contre les plateformes. Le projet de loi déposé en Allemagne à la suite du scandale Fernandez prévoit 2 ans de prison pour la création et la diffusion sans consentement, explique l'avocat Dennis Genet.
3: Cette nouvelle proposition en Allemagne contient une disposition qui oblige la plateforme, sur décision d'un tribunal, à fournir toutes les données personnelles de l'utilisateur et à bannir les comptes. C'est donc une nouveauté pour les Allemands. Mais bien sûr, comme le phénomène est si international, il est presque impossible de remonter jusqu'aux personnes qui créent réellement ces comptes et qui diffusent ce contenu.
0: Jusqu'où ira la loi pour forcer les plateformes et les logiciels à coopérer avec la justice fait toujours l'objet d'intenses débats ici.
2: D'un côté, vous avez ceux qui sont plutôt pour la liberté absolue, et vous avez d'autres au sein du Parlement, notamment mon groupe parlementaire, qui voient la nécessité de mettre des régulations en place, de comprendre que l'innovation est censée servir nos valeurs. Et ce qu'on a vu pendant les dernières semaines, c'est qu'il y a eu beaucoup de femmes très très courageuses qui ont lancé des démonstrations, qui ont lancé des initiatives, et je pense que c'est ce qu'ils font en fait. Il faut une mobilisation.
0: D'où cette pétition déposée devant le Parlement à Berlin, pour qu'on donne à la police les outils qui permettent de remonter à la source.
1: Derrière chacun de ces deepfakes se cache une personne qui l'a créée, mise en ligne, partagée, qui aime ça et qui souhaite continuer.
0: Teresa Krohn s'est jointe à la croisade. Elle est à ce jour le seul cas connu en Allemagne qui a réussi à faire condamner l'un de ses agresseurs, mais pour simple délit, pas au criminel. Alors qu'en ligne, son calvaire continue. Parce que le plus pervers, dit-elle, avec les violences générées par l'intelligence artificielle, c'est qu'elle ne s'arrête jamais.
4: Ils continuent de les télécharger et me les envoient, ces photos. Ça n'en finira jamais.
0: Dans un monde virtuel qui n'oublie rien. Ici Tamara Alteresco, Radio-Canada, Berlin.
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7: On vient d'entendre Maxime, une mère de famille de la région de Montréal, dont la vie est perturbée par de fortes allergies liées au pollen. Peut-être que ça vous dit quelque chose, parce qu'elle n'est pas seule. Hein? Il y a de 20 à 30 de la population qui développerait ce type d'affection. Plusieurs études montrent que les symptômes sont accentués par les changements climatiques qui ont tendance à allonger les périodes de pollinisation. Vincent Ressayer, bonsoir.
8: Bonsoir Madeleine.
7: Pour de nombreuses personnes, malheureusement, le printemps, qui devrait être une si belle saison, devient une période difficile.
8: Eh oui, c'est en ce moment le pollen des arbres qui est diffusé dans l'air. Évidemment, plus tard dans l'été, il y a le pollen des graminées, donc tout ce qui est herbe des pelouses, par exemple. Et puis, à la fin de l'été, la tristement célèbre herbe à poux, avec ses pollens qui durent jusqu'au premier gel. Et dans le cas de Maxime Vallée-Gravel, qu'on entendait à l'instant, ben, le beau temps des derniers jours n'est pas une bonne nouvelle. On l'écoute.
6: Je garde pour l'instant, là, du moins pour les prochains jours, peut-être les prochaines semaines, mes activités à l'extérieur au strict minimum. Bien malheureusement, parce que commence à faire beau, il commence à faire chaud, les enfants veulent être dehors. Définitivement, moi je trouve que d'année en année, c'est de plus en plus difficile et ça commence aussi de plus en plus tôt.
7: Donc, de plus en plus difficile, de plus en plus tôt, il y a plusieurs études qui estiment que c'est lié en bonne partie au changement climatique.
8: Oui, plusieurs études et un peu partout dans le monde, en fait. Donc, on commence à avoir une

0: tendance sur le long terme, parce qu'il faut quand même préciser une chose, ça peut être très différent d'une année à l'autre, donc il faut regarder sur plusieurs années. Et la tendance pour les débuts de saison, avec le réchauffement, eh bien les arbres fleurissent en moyenne 10 jours plus tôt que dans les années 80 dans le sud du pays. Et même tendance pour la fin de saison avec la floraison de l'herbe à poux qui se prolonge jusqu'au premier gel. Et là, ben, on parle parfois d'une saison qui s'allonge de plusieurs semaines. Mmh. Avant, c'était plutôt début octobre. Maintenant, ça va être parfois fin octobre. Et les pics de chaleur aussi ont un effet sur la production de pollen. C'est ce que nous dit Philippe Bégin, allergologue à l'hôpital Sainte-Justine à Montréal.
1: Il y a des études qui ont été faites d'un point de vue plus biologique là, qui montrent les tendances pour l'herbe à poux avec les changements climatiques. Avec l'accumulation du CO2, ben ça augmente la population d'herbe à poux, mais ça augmente aussi la production de pollen par les plants eux-mêmes. Et qu'il y a des prédictions qui montrent que les taux polliniques vont aller vraiment en s'accroissant de façon presque exponentielle au cours des prochaines décennies.
0: Évidemment, c'est une mauvaise nouvelle pour les personnes allergiques. Mais le docteur Bégin disait aussi qu'il ne fallait pas nécessairement paniquer parce que chaque personne a un profil très différent. Et ça ne veut pas nécessairement dire que toutes les saisons estivales vont être plus difficiles. Par exemple, certains seront plus sensibles à la durée de pollinisation, tandis que d'autres seront plus sensibles à l'intensité. Alors, par exemple, dans le cas des arbres, en général, c'est l'un ou l'autre. Je m'explique. S'il fait chaud plutôt dans la saison sera étirée, la saison des pollens, mais les pollens seront moins concentré. Et au contraire, si la saison printanière démarre plus tard, eh bien tous les arbres fleurissent en même temps.
2: Là, c'est intense.
0: Et là, c'est très intense. C'est plus court, mais très intense, exactement.
2: Est-ce qu'il y a des régions au pays où les pollens sont plus présents?
0: Oui, et il y a même une firme qui s'appelle Aérobiologie qui dresse une cartographie des différentes régions. Et cette année, les cinq zones les plus touchées par les allergies se situent surtout en Ontario. Donc, on parle de Barrie, Kingston, Hamilton et Windsor. Et pour compléter, donc la cinquième zone, c'est Victoria en Colombie-Britannique. La Colombie-Britannique qui est particulièrement touchée dans les villes, notamment par ces diffusions de pollen de plus en plus intenses. Et puis, les cinq zones les plus douces se trouvent surtout dans les maritimes, donc notamment Moncton, Halifax, ainsi que Saskatoon. Mmh. Et il faut aussi préciser que la pollution de l'air, en plus des pollens, peut avoir une influence néfaste. Alors, on parle évidemment des pics de pollution qui sont liés à la chaleur, mais pas seulement. Écoutons l'allergologue Philippe Bégin.
1: Puis un autre problème qu'on a, c'est avec tous les feux de forêt aussi, qui sont aussi reliés au changement climatique, mais la qualité de l'air baisse. Puis les fines particules qui vont aller dans les bronches, qui vont aller dans le nez, bien, ça crée de l'inflammation aussi, puis c'est un effet synergique avec les allergies. Donc nos patients asthmatiques, on va espérer que cet été soit mieux que les autres qu'on a connus dernièrement. Mais quand on est en situation de smog, là c'est l'apocalypse. Hein.
0: Mmh. Ouais, alors je rappelle quelques conseils habituels pour se protéger des pollens. D'abord fermer les fenêtres pour éviter la circulation, mais aussi utiliser des antihistaminiques ou des gouttes ophtalmiques. Ça, c'est la base. En général, toutes les personnes allergiques connaissent ça. Mais le docteur Bégin me disait aussi qu'il existe maintenant des traitements de désensibilisation sous forme de tablettes fondantes, des petits cachets qu'on peut prendre de manière très régulière. C'est moins engageant que les vaccins parce qu'il faut pas se rendre à l'hôpital régulièrement. On peut les prendre à la maison. Mais ça demeure quand même un traitement qui s'étire sur 3 ans. En général, c'est 6 ans par an pendant 3 ans. Donc, tous ces traitements anti-allergiques, allergènes, sont vraiment exigeants en général.
2: Vincent Ressiguier, merci, bonne saison tout le monde. Merci Vincent.
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2: Depuis des mois, on parle des marchés d'exportation des produits canadiens et pourtant, c'est un monde qui réserve encore des surprises. Gilles Dameneux s'est rendu la semaine dernière au Salon international de l'alimentation qui se tenait à Montréal. Si vous ne le connaissez pas, chers auditeurs, c'est normal. Il est réservé aux professionnels. Gilda, bonsoir.
4: Bonsoir, Madeleine.
2: Et ce qui vous a marqué, c'est à quel point les entreprises d'ici parviennent à se faire connaître à l'international.
4: Oui, c'est un effet que je connaissais moins de cet immense salon qui se tient au Palais des Congrès. Donc, tous les 2 ans à Montréal en alternance avec Toronto. Un grand salon, juste pour vous faire une image rapide, on parle de plus de 800 exposants, 55 pays présents sur place, un trafic de plus de 20 000 personnes en 3 jours. Donc, et effectivement, et quand on se promène dans cet immense salon parmi tous les kiosques de tous les pays du monde, on découvre au centre ce grand espace dédié au Québec et particulièrement aux entreprises qui veulent exporter à l'international. On sait que le Canada est un exportateur de denrées alimentaires à la base. Vous avez sûrement déjà entendu parler. le homard, bien sûr, le blé, le canola, mm-hmm. le porc, le bœuf. Le homard, vous le dites, la saison commence. Mm-hmm. L'an dernier, on en a vendu, exporté, pourquoi 3 milliards de dollars vers notamment les États-Unis et la Chine. Mais il y a plein d'autres choses qu'on
2: sirop
4: peut exporter. Le sirop. Mm-hmm. Le sirop d'érable fait partie encore des classiques qu'on exporte. Ça ne change pas. Plus de 85% de ce qu'on produit ici est exporté dans plus de 70 pays, 700 millions de dollars l'an dernier aussi. Ce sont des gros chiffres. L'Allemagne, le Royaume-Uni, le Japon, les États-Unis, la demande est croissante. Mais ce qui est nouveau dans les produits de l'érable, et j'ai rencontré l'équipe des produits qui s'appelle de l'érable Prestige, le sucre d'érable a maintenant la cote. Vous savez, on cherche des nouvelles options de sucre plus santé. Là, je mets des guillemets à la radio avec mes petits d'index, là. Sucre d'érable, donc, qui est très en demande un peu partout. Produit un peu plus premium. Alors, on peut lui donner, ça lui donne de la valeur. Et puis, maintenant aussi, les alcools. Alors, il y a les acères, donc les vins d'érable, qui peuvent être plus ou moins sucrés. Certains peuvent vraiment ressembler à des vins blancs plutôt classiques de raisin. Ou encore à des vins effervescents. Et puis, les acérums, c'est le spiritueux, hein, c'est le whisky du Québec, si vous voulez, qui aussi, lui, fait sa marque tranquillement depuis qu'il a sa propre indication géographique
2: protégée.
4: Donc, des
2: produits plus sophistiqués, d'une certaine façon.
4: Oui, pour poursuivre avec l'alcool, les gins, comme ceux, par exemple, de la distillerie du Saint-Laurent, qui sont... on fait macérer des algues dedans, donc ça attire beaucoup la clientèle japonaise, où on va mettre des aromates typiques boréal, myrique, baumier, livèche, carvi, épinette, donc des saveurs d'ici qui intéressent mm-hmm. beaucoup les clients à l'international.
2: Mm-hmm. Et ce qui vous a surpris, c'est qu'il y a aussi, peut-être ce qui semble moins classique, des pizzas, des raviolis d'ici qui sont exportés.
4: Ça, j'avoue que j'étais un peu surpris de rencontrer les gens de Rustica. C'est une entreprise basée à Anjou, une entreprise familiale d'une vingtaine d'années, qui a grossi. Alors, ils font évidemment leur marque, qui est très connue en épicerie, mais ils font aussi beaucoup de ce qu'on appelle les marques de détaillants. Vous savez, les marques privées, comme on dit en anglais. Et donc, ils exportent aux États-Unis. Ils vont faire des pizzas pour toutes sortes de marques privées là-bas. Ils s'attaquent au marché mexicain. La demande est forte, même en Amérique latine. Ils ont toute la capacité ici pour produire des pizzas surgelées pour tous ces pays qui sont très en demande. Pareil, c'est encore des Italiens. Les Italiens du Canada ont très bonne réputation, visiblement. Mm-hmm. Au Sole Mio, une marque bien connue aussi des consommateurs ici. Sauce, pâte fraîche, lasagne congelée, etc. Ils exportent aux États-Unis et maintenant au Mexique. Ils s'invitent au Proche-Orient. Ils ont des demandes en Arabie Saoudite, à Dubaï. Et même peut-être, alors c'est pas encore conclu sur le marché européen, ça serait quand même ironique, imaginez-vous, des raviolis du Canada vendus en Italie. Ça serait assez amusant.
2: Donc, en conclusion, est-ce qu'on peut dire qu'il y a un dynamisme malgré les tensions commerciales avec les États-Unis?
4: Oui, j'ai posé la question un peu partout quand je fréquentais des kiosques. Dans le domaine agroalimentaire, précisément, hein, les affaires semblent continuer. Il est clair que ces PME sont à la recherche de nouveaux marchés. Mm-hmm. Les États-Unis ont une forte présence habituellement au CIAL.
2: C'est le salon.
4: C'est le salon mm-hmm. de Montréal. J'y étais, je l'ai vu. Il y avait peu de gens dans les kiosques. Et puis, ceux qui étaient à proximité m'ont dit « c'est assez tranquille de ce côté-là ». Ça ne veut pas dire qu'il y a nécessairement un lien. On peut rester prudent. Et il y a toujours cette demande du côté américain pour les produits canadiens. Ils sont considérés de qualité. Il y a une demande pour ça. Par contre, c'est clair que là, on cherche à diversifier les marchés, qu'ils soient au Canada, ailleurs, dans les autres provinces, et évidemment ailleurs dans le monde.
2: Gilles Dameneux, merci.
4: Bonne soirée.

0: On va terminer l'émission en parlant de bon cop, bad cop. Ça vous dit probablement quelque chose. La franchise qui met en vedette Patrick Huard est le deuxième plus grand succès du cinéma québécois. Eh bien, les aventures de Bon Cop, Bad Cop se poursuivent, mais cette fois en série sur Crave. Voici le reportage de Nabi Alexandre Chartier.
1: Hey, je suis une police!
2: Ah ben oui, elle est bonne. Puis moi, je suis même porteuse encore.
3: C'est reparti pour les aventures de Bon Cop, Bad Cop.
4: T'es pas un politicien, mon chum. You're a cop.
3: Près de 20 ans après le premier film devenu un phénomène avec plus de 12 millions de dollars au box-office, Bon Cop, Bad Cop reprend vie. Patrick Huard poursuit l'aventure, mais dans un nouveau format, et dont l'action se déroule maintenant sur une communauté autochtone.
5: J'avais parlé des deux solitudes, mais il y en a trois. Fait qu'on a un troisième policier autochtone qui lui est jeune aussi, et qui, ça donne à être un ami de ma fille, qui, elle, est devenue policière. Fait qu'il y a le choc des générations. Et le paradigme aussi de David, qui a maintenant une patronne au lieu d'un patron.
3: Changement de visage du côté du bad cop. L'acteur torontois Henry Cherney reprend le rôle, succédant à Colm Feore, qui s'est désisté.
6: Did you change your hair?
7: C'est le moustache.
3: Sarah-Jeanne Labrosse...

0: Renoue avec son personnage. La fille est désormais collègue du célèbre David Bouchard.
1: David Bouchard.
2: Moi, ça a changé ma vie à plein d'égards. Ça fait 20 ans, en fait, que je suis reliée à Bon Cop, Bad Cop. Puis je trouve que le projet grandit bien, il évolue bien. Il devient de plus en plus vaste, de plus en plus profond avec cette série-là. On a le temps de prendre le temps.
0: Bon Cop, Bad Cop est une comédie d'action grand public et c'est ce qui plaît à Christine Beaulieu.
3: Ce qui réussit vraiment avec son humour à rejoindre tout le monde. Puis ça serait niaiseux de s'empêcher de regarder Bon Cop, Bad Cop. Ça veut dire que c'est du bonbon.
0: Bon Cop, Bad Cop, c'est aussi une histoire de famille. Patrick Huard co-signe la série avec sa conjointe Annick Jean et leur fils Nathan, y décroche son premier rôle d'envergure.
4: Quand j'étais petit, je faisais des cascades en regardant ce film-là. Puis genre, quand mon père était pas là, genre, ça me permettait de le regarder à l'écran. Puis je me sentais plus avec lui. Puis j'adore Bon Cop, Bad Cop depuis que je suis jeune.
5: On voulait recréer cet esprit de famille-là partout pour qu'on le sente, pour qu'on le vive. Puis pour nous, c'est sûr que c'est une expérience formidable.
0: Là. Les premiers épisodes de Bon Cop, Bad Cop arrivent sur Crave dès jeudi. Ici Nabi Alexandre Chartier, Radio-Canada, Montréal.
6: Et je disais que la franchise de Bon Cop, Bad Cop demeure le deuxième plus grand succès du cinéma québécois. Vous vous êtes peut-être posé la question, quel a été le film le plus lucratif de l'histoire du cinéma québécois? La réponse, Séraphin, Un homme et son péché, le film de Charles Binamy. C'est comme ça que l'émission prend fin aujourd'hui. Demain, on va vous parler à la chronique environnementale de l'exemple d'Amsterdam qui a décidé d'interdire certaines publicités sur la viande ou les voitures. Est-ce qu'il faut, comme ça, interdire des publicités dans la lutte contre les changements climatiques? Donc ça, c'est demain. D'ici là, si vous avez des suggestions, des commentaires, écrivez-nous. Ça nous regarde, @radio-canada.ca. Ici Madeleine Blémoret. Bonne soirée à tous. À demain.

0: Portugal dans quelques minutes à moteur de recherche après le bulletin de nouvelles. À la rubrique « Que sont-ils devenus les cigarettes bonbons? » Les insectes comestibles pourraient-ils permettre l'exploration spatiale? Big Bang, où se situe le point de départ de l'univers par rapport à nous? Et qu'est-ce que la théorie polyvagale, très populaire en psychologie? À tout à l'heure.
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2: Bonsoir, ici Mathieu Massé, voici les informations. Le Bloc québécois estime que l'aide annoncée par le gouvernement Carney pour les manufacturiers et entreprises touchées par les nouveaux tarifs américains demeure insuffisante. Ottawa injecte $1 milliard afin de créer un nouveau programme à la Banque de développement du Canada qui sera destiné aux entreprises des secteurs de l'acier, de l'aluminium et du cuivre. Le gouvernement fédéral débloque aussi $500 millions supplémentaires pour aider les entreprises touchées par ces droits de douane dans tous les secteurs de l'économie canadienne. À la période de questions aux communes, la députée bloquiste Christine Normandin s'est fait le porte-voix de la Fédération canadienne des chambres de commerce. La voici suivie de la ministre de l'Industrie, Mélanie Joly.
3: Pour les entreprises dont la survie est actuellement menacée, c'est insuffisant. Voilà. Elles ont besoin des liquidités nécessaires au maintien de leur opération courante, pas de s'endetter davantage ou de procéder à des investissements dont les retombées ne se feront ressentir qu'à moyen ou long terme. Monsieur le Président, on le répète, ça prend une aide immédiate et une subvention salariale pour éviter les mises à pied. Quand est-ce que le gouvernement va enfin s'y mettre?
4: Je viens tout juste de parler à la PDG de la Fédération des chambres de commerce du Québec, d'ailleurs, qui me dit à quel point elle était satisfaite du travail du gouvernement. Bien entendu, il y a toujours plus à faire. Nous allons faire également plus. Mais entre-temps, je pense que ce sont des bonnes nouvelles.
2: Depuis près d'un mois, l'administration Trump applique une surtaxe de 25 % sur la valeur totale des produits composés d'au moins 15 % d'acier, d'aluminium ou de cuivre. Le service de police de la ville de Montréal a ouvert une enquête sur la décapitation simulée du ministre québécois du Travail lors d'une manifestation samedi. Des membres de l'Alliance ouvrière rassemblés dans le cadre de la Journée internationale des travailleurs avaient apporté une guillotine et une marionnette à l'image du ministre Jean Boulet. Ils ont défendu leur action et plaidé que cette performance rappelait un symbole historique de la colère populaire contre des élites déconnectées. Les quatre grandes centrales syndicales se sont pour leur part dissociés de ce geste. Le vice-premier ministre et ministre de la Sécurité intérieure, Yann Lafrenière, juge que cette mise en scène est inacceptable.
5: J'étais choqué de voir ces images-là. Je vous dirais que j'étais extrêmement déçu de voir les réactions très timides de la part des syndicats de venir dire qu'ils voulaient se dissocier. J'ai trouvé ça très faible parce qu'on s'entend que la guillotine a dû être vue. Et ça s'est pas caché. Les gens ont vu que ça s'installait. Quand on est un syndicat, on organise une manifestation, on a des responsabilités.
2: Toute la classe politique a dénoncé cette performance et réclame des excuses de la part des personnes qui y ont pris part. L'armée iranienne soutient qu'aucun navire commercial ni pétrolier n'a traversé le détroit d'Ormuz ces dernières heures et que les allégations contraires des responsables américains sont infondées et entièrement fausses. Un peu plus tôt, des responsables ont annoncé que deux navires marchands battant pavillons américains ont pu franchir avec succès ce passage stratégique. C'est donc toujours la confusion au sujet de la situation dans le détroit d'Ormuz et les négociations de paix semblent toujours dans l'impasse, comme le rapporte Hugo Lavallée à Washington.
6: Beaucoup d'informations contradictoires ce matin. L'armée américaine a annoncé que deux navires avaient réussi à franchir le détroit d'Ormuz sans incident, une information contredite par l'Iran. Et à contrario, la télévision d'État iranienne a annoncé que l'Iran avait lancé deux missiles contre un navire américain, ce qu'a nié le commandement central de l'armée américaine. Alors, c'est assez difficile d'y voir clair. Ce que l'on sait, c'est que Donald Trump a annoncé hier que les États-Unis allaient commencer à escorter hors du détroit d'Ormuz des navires qui y sont coincés depuis le début de la guerre. Il y en a tout près d'un millier, une opération baptisée Projet Liberté qui va nécessiter de mobiliser beaucoup de ressources, dont des destroyers lance-missiles, plus d'une centaine d'aéronefs et 15 000 soldats. Le président qui a parlé d'un geste humanitaire. Par ailleurs, les négociations de paix semblent toujours dans l'impasse. Jeudi dernier, l'Iran a transmis une nouvelle proposition au médiateur pakistanais. Un plan en 14 points, essentiellement axé sur la réouverture immédiate du détroit d'Ormuz. Réouverture qui serait suivie dans un deuxième temps de discussions sur le programme nucléaire iranien. Donald Trump s'était dit très insatisfait de cette proposition. N'empêche, dans son message hier, le président a quand même évoqué des discussions constructives entre ses représentants et le leadership iranien, sans donner d'autres détails. Difficile alors de savoir si les négociations ont évolué au cours des dernières heures. Ici Hugo Lavallée, Radio-Canada, Washington.
2: Et en terminant, les relations diplomatiques entre Cuba et les États-Unis traversent une période de tension extrême, marquée par un retour à une politique de pression maximale de la part de l'administration Trump. Depuis le début de l'année, Washington a considérablement intensifié le blocus économique sur l'île des Caraïbes, en imposant de nouvelles sanctions et en autorisant des tarifs douaniers contre les pays qui fournissent du pétrole à Cuba. La vice-ministre des Affaires étrangères de Cuba, Joséphine Avila, Vidal fait le point sur les échanges entre les deux pays.
7: La seule chose qui n'est pas négociable, ce sont les questions relatives aux souverainetés, indépendance et l'ordre intérieur de Cuba. Hormis ces points, on est disposé à discuter avec les États-Unis de toute autre question.
2: La situation humanitaire est par ailleurs critique à Cuba en raison notamment de la pénurie de carburant et de denrées alimentaires abordables. Voilà, c'était l'essentiel des informations. Merci d'être à l'écoute et bonne soirée à notre antenne.
8: Savez-vous quel est le premier être vivant qui vient de la Terre, qui est envoyé dans l'espace? Et non, ce n'est pas un chien. On pourrait penser que c'est la petite Laïka, la chienne russe. Eh bien non, il s'agit de mouches. Des drosophiles, puis bien avant Laïka. Écoutez, Laïka, c'est on est dans les années 50 et c'est drosophile 1947, dans une fusée V2. Imaginez-vous donc les fameuses fusées qui bombardaient Londres. Ben on les avait récupérées, évidemment. C'est du stock allemand que les Américains avaient récupéré. Ils sont venus avec l'inventeur, en plus, dénazifié, hein, parce que il apportait de l'information précieuse. Et donc, on envoyait des drosophiles, c'était le projet Blossom, pour voir si on était capable de vivre dans l'espace, tout simplement. Puis, on a envoyé toutes sortes de petites bibites.

0: Hein, comme on voit dans d'autres commerces, oui, mais à quel moment on s'est détaché de ça?
1: Ben là, dans les années 50-60, on s'est rendu compte que le tabac, le vrai, là, avait pas beaucoup d'impact positif sur la santé, pour le moins. Et en 1964, on a publié aux États-Unis le rapport du Surgeon General, donc l'espèce de médecin en chef, si on veut, qui est considéré comme un des documents de santé publique les plus importants du 20e siècle. Pour la première fois, il y a une autorité médicale gouvernementale qui affirmait officiellement que le tabagisme était une cause directe du cancer du poumon. Puis il faut souligner que on parle souvent de ce rapport-là, mais un an plus tôt, chez nous au Canada, donc en 1963, Judy LaMarche, qui était ministre de la Santé et du Bien-être social, ministre du Sport amateur aussi, avait fait une sortie marquante à la Chambre des communes en disant « Il existe des preuves scientifiques comme quoi fumer la cigarette contribue au cancer du poumon et peut-être peut aussi être la cause de la bronchite chronique et des maladies coronariennes. » Bref, on est passé assez brutalement de fumer ses glamour à fumer dessus. Ouais.
0: Ben, faut dire aussi que les compagnies ont dépensé des milliards pour essayer de créer de la confusion dans la tête du public et des politiciens. Mais comment les fabricants ont réagi?
1: Ben,
0: donc,
1: là, c'est ça. En fait, je ne sais pas si c'est exactement à ce moment-là, mais c'est dans ces années-là que les fabricants de cigarettes bonbons ont apporté des changements, mais pas à commentaire éditorial, là, pas particulièrement convaincant. On a changé très légèrement les marques. Par exemple, on passait de Lucky Strike à Lucky Stripe, mais c'est à peu près ça. Et on voulait quand même garder l'expérience très réaliste, là. Dans un article de West France publié en 2018, on décrit vraiment bien ce que c'était. Là, je vous lis un extrait. Là, on parle de cigarettes en chocolat. Elles étaient fabriquées avec du chocolat de piètre qualité la plupart du temps, entouré d'un papier blanc qu'on mâchouillait et qui donnait à tout cela un goût insipide. C'est surtout le plaisir de singer les adultes et les stars de cinéma qui plaisaient aux bambins. Et là, je fais une parenthèse parce que c'est vraiment ça qui frappe avec ces bonbons-là. C'est pas tant le goût qui prime. Ici, on parle version... on parle de la version chocolat dont c'est goût très clairement ordinaire. Et moi, on en parlait, là. Ça fait pas l'unanimité autour de la table. Moi, j'ai revisité mon cœur d'enfant.
0: Mathieu. Ah oui, hein?
1: Et dans mes souvenirs, la cigarette Popeye, ça créait pas de grandes émotions gustatives, là. Si je les comparais, par exemple, je me rappelais des jujubes au melon d'eau, à la Ouba Bouba, Juicy ou au Fun Dip. Fun Dip, c'était quelque chose.
0: Fun Dip, grande madeleine de mon enfance.
1: Il y avait quelque chose qui se passait, là, quand même, beaucoup plus que les cigarettes Popeye. En termes de goût, en tout cas. Et donc l'article, fin de la parenthèse, l'article poursuit sur cette idée-là d'imitation qui allait assez loin là. Donc on dit sans oublier la gestuelle, le paquet à l'intérieur alu, les rangées de clopes, la tige calée entre l'index et le majeur, de fausses bouffées ponctuées d'un nuage imaginaire. Et là on voit les photos où le papier qui entoure la cigarette en chocolat imite même le filtre des vraies cigarettes. Donc c'est très très très réaliste. Et j'ai même trouvé des témoignages sur Reddit où il y a un utilisateur qui se remémorait avec beaucoup de nostalgie qu'il y a certaines marques de cigarettes en bonbons. Je pense que c'était particulièrement celle en gomme à mâcher, qui avait une espèce d'enrobage en sucre très fin, probablement là de type sucre à glacer.
0: Ouais,
1: c'est ça qui permettait de recréer un nuage de fumée là, quand on soufflait. Donc moi j'ai pas connu ça, mais
0: je vois tellement de drapeaux rouges. C'était l'autoroute vers le cancer du poumon là. Ou presque.
1: Oui, mais je vais y revenir. Mais je me permets une autre parenthèse, Mathieu, de type fin insolite. Je dis que le goût, c'était pas particulièrement intéressant. En tout cas, mon goût à moi. Mais la demande était assez forte pour attirer l'attention du monde interlope.
0: Okay.
1: Oui, en faisant des recherches dans les archives numériques de la BANQ, je suis tombée sur un article du Nouvelliste du 13 juillet 1967 où on rapporte des actes de vandalisme commis à l'usine Marlboro de Drummondville. Donc, on parle des papiers, là, c'est pas des cigarettes. Puis ça n'a même pas rapport avec ce que je m'apprête à vous raconter, mais je trouvais ça parfaitement étrange que ça soit dans la même nouvelle. Mais bref, il y a un acte de vandalisme qui est commis à cette usine-là. Et à la fin, on mentionne que la police fait aussi enquête sur, j'ouvre les guillemets, sur un vol avec effraction commis à la salle Roger, en bordure de la route transcanadienne, où des individus ont réussi à pénétrer à l'intérieur en brisant une vitre pour s'emparer de cigarettes bonbons et chocolat. Le tout pour une valeur d'environ 25 $. Donc ça, Mathieu, c'est 235 $ de cigarettes bonbons en dollars d'aujourd'hui.
0: Faut vouloir.
1: C'est pas rien. Bon,
0: quand il faut, il faut.
1: Oui, hein? Bon, l'histoire dit pas si les malfaiteurs se sont mis riches avec ça. Quant à savoir, évidemment, là, à un moment donné, on se dit, donc, il existe un lien réel entre la consommation de cigarettes bonbons chez les enfants et le tabagisme à l'âge adulte. Bon, les données sont quand même plutôt minces, là, mais il y a une étude qui est souvent citée où on s'est penché sur le comportement de près de 26 000 Américains et qui conclut que les antécédents de consommation de cigarettes en bonbons étaient associés, oui, à un risque accru de

0: tabagisme. La probabilité de fumer augmentait avec la consommation de cigarettes en bonbons. Mm-hmm. Donc, il y aurait possiblement un lien, mais c'était plutôt ténu, là. Et là, on peut, évidemment, après, elles sont devenues quoi, ces fameuses cigarettes bonbons-là? Mais dans certains pays, ce sont des bonbons qui sont carrément bannis. Chez nous, ça se vend encore, mais on appelle ça maintenant des bâtonnets de bonbons, des candy sticks. Et comme il faut pas que ça ressemble à un produit du tabac, ben si vous achetez aujourd'hui des bâtonnets de bonbons Popeye, ben vous allez vous rendre compte que le petit bout rouge qui imitait la braise, ben ça a disparu. Mais donc c'est vraiment, c'est des bâtons. On présente ça vraiment maintenant comme des bâtonnets de bonbons. Donc c'est plus des cigarettes.
1: Levez la main. Complètement différent. Levez la main, les gens qui ont déjà singer les gestes d'un fumeur avec la petite cigarette Popeye.
2: Ouais, on l'a tous fait.
1: Ouais, et puis en régie, ça, tout le monde lève la main aussi. Alors voilà. Je pense pas qu'on fume ici, non. Donc,
0: non,
1: ça a pas fonctionné. Voilà. Wow. Quelle histoire quand même. Le vol, hein. 25$ en 1967.
0: Mais,
1: voilà.
0: T'as envie de sucrer,
1: je sais pas s'ils l'ont vendu plus cher sur le marché noir.
0: Je sais pas.
1: Peut-être une petite contrebande. Voilà. Popeye. Merci beaucoup. Barbara Judith Caron.
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1: On va maintenant parler d'insectes. Manger des insectes, ça suscite peut-être moins de souvenirs agréables, mais peut-être que si on s'obstine à vouloir aller dans l'espace, faudrait y aller avec nos insectes. On a une question de Gilbert Lachapelle. Il dit qu'il a vu récemment que les insectes comestibles offrent de multiples avantages pour l'environnement. Ils émettent beaucoup moins de gaz à effet de serre que la plupart des autres sources de protéines animales, nécessitent moins d'eau. De plus, les superficies requises pour les élever sont nettement moins importantes que celles nécessaires à la production animale et ils présentent un très bon rendement de conversion des intrants alimentaires en protéines. Les grillons, par exemple, ont besoin de 12 fois moins d'intrants alimentaires que les bovins pour produire la même quantité de protéines, nous dit Gilbert Lachapelle. Est-ce que les groupes qui font dans l'exploration spatiale ont commencé à se préparer à utiliser ce moyen de produire de la nourriture? On en discute avec Marie-Hélène Deschamps. Elle est professeure adjointe à la Faculté des sciences de l'agriculture et de l'alimentation de l'Université Laval. Elle est également titulaire de la chaire de leadership en enseignement en production et transformation primaire d'insectes comestibles et présidente de la table filière en production et transformation d'insectes comestibles du Québec. Voilà, j'ai réussi. maintenant, elle est au bout du fil. On a très hâte de lui parler. Bonsoir, Marie-Hélène Deschamps.
4: Bonsoir.
1: Marie-Hélène Deschamps, est-ce que vous pensez sincèrement qu'on va développer, nous, les humains, puis je dis peut-être en Occident, parce qu'il y a d'autres endroits dans le monde où ça fait plus partie de la culture alimentaire, une culture de la consommation d'insectes?
4: Ben, en fait, je l'espère. Je travaille fortement pour ça. Mm-hmm. J'ai pas une boule de cristal, mais je pense que ça ferait une partie des solutions là, pour développer un système agricole durable. Et donc, on en consomme déjà un petit peu. Puis je pense qu'à l'instar là, des sushis, par exemple, où c'était l'horreur il y a quelques années de manger du poisson cru, ben peut-être que dans quelques générations, tout le monde va manger des insectes sans se poser la question.
1: Est-ce que les astronautes ou les futurs astronautes risquent d'en manger davantage que nous? Est-ce que la science de la production d'insectes dans l'espace, elle est avancée? Et sinon, où est-elle sur la chaîne, disons, de réalisation?
4: Ben, je dirais que pour l'instant, c'est plutôt conceptuel, théorique, puis il y a des essais, des recherches qui sont faites dans ce sens-là. Vous avez énuméré là, plein de raisons pour lesquelles les insectes étaient intéressants. Mm-hmm. Et puis, une des parties intéressantes, c'est de pouvoir les produire sur des résidus. Et on peut penser facilement à les coupler avec d'autres productions agricoles dans les navettes, comme la production de plantes, pour être capable là, de recycler les nutriments au maximum, puis donner aux astronautes des sources de protéines animales.
1: Ouais, dans une optique d'économie circulaire, les insectes permettent de faire des choses aussi, peut-être que peu d'animaux nous permettraient de faire éventuellement dans l'espace. D'ailleurs, j'ai appris un nouveau mot. Je vais le mettre dans mon tiroir de la mémoire. J'aime beaucoup ça. C'est le mot frasse. F-R-A-S-S. Qui c'est? Ici en studio, c'est quoi d'un phrase personne? Moi non plus, je ne savais pas il y a quelques heures. Expliquez-nous, Marie-Hélène Deschamps, qu'est-ce que c'est un phrase?
4: Ah ben les phrases, en fait, ben les insectes sont des animaux, ils vont avoir des fesses, hein, ils vont produire ce qu'on appelle des fumiers. Alors les fumiers d'insectes, on les appelle les phrases. C'est constitué d'aliments qu'ils n'auront pas consommés, aussi des mucus.

0: excessive parce que les insectes croient en changeant leur cuticule. Et puis, bien sûr, des excréments, là, comme n'importe quel animal.
1: Donc, les exuvies des insectes, leurs excréments peuvent servir dans un contexte d'alimentation circulaire, pourraient servir dans un contexte d'alimentation circulaire dans l'espace, mais le font-ils déjà actuellement? Est-ce que quand on fait croître des insectes sur Terre, on se sert de ça?
0: Ben, en fait, c'est comme n'importe quelle production animale. Donc, on va leur donner des aliments, on va produire des insectes, mais on va produire aussi des fumiers. Puis les fumiers, de plus en plus, on démontre que c'est des engrais qui ont de multiples qualités. Ce sont des engrais biologiques qu'on peut réutiliser pour faire pousser des plantes puis compléter le cycle.
1: Est-ce qu'on a déjà des bons candidats qui sont sur la liste de futurs explorateurs spatiaux? Il y a dans le Deep Space Food Challenge qui s'est tenu de 2021 à 2024, notamment une équipe de McGill qui travaillait avec des criquets. Est-ce que c'est grosso modo le type d'insectes qu'on va aller chercher qui sont sur les blocs de départ?
0: Oui, en fait, on a vu les quelques projets qui ont été faits, qui ont été réalisés jusqu'à maintenant, utilisent une espèce d'insecte comestible, le grillon, qu'on produit d'ailleurs ici au Québec et au Canada.
1: Le grillon, pardonnez-moi, me suis trompée, oui.
0: Et donc, le grillon, on sait qu'il est comestible, on connaît comment le produire, ses limites, etc. Donc, c'est sûr que c'est toujours plus intéressant de commencer avec des espèces où on a fait déjà beaucoup de chemin sur Terre en termes de production que n'importe quelle espèce là qu'on connaît moins.
1: Pourquoi le grillon est si apprécié dans un contexte de production?
0: Je dirais par sa capacité de s'alimenter sur des résidus qui sont très ligneux. On peut penser que si on produit des plantes pendant le dans l'espace, ben une partie de ces plantes-là, ben vont servir à nourrir ceux qui sont dans
1: les
0: la
1: humains,
0: capsule,
1: ouais.
0: Mmh. Les humains. Donc c'est les parties qu'on consommera pas, qui sont pas comestibles chez l'humain, qu'on va vouloir donner aux insectes. Et les grillons sont capables, ils ont des bonnes mandibules, sont vraiment capables de détruire la fibre et de s'alimenter sur ce type de résidus là. Donc d'où l'intérêt là de les utiliser. Puis aussi les grillons, on les consomme là. C'est une espèce là qui est vraiment dirigée vers l'alimentation humaine déjà ici aujourd'hui.
1: Quels sont les défis de cette production-là actuellement? Est-ce qu'il y en a sur Terre?
0: Il y en a énormément. Premièrement, il y a des maladies qui peuvent se développer dans les élevages, donc ça c'est un challenge. Il y a aussi d'être capable de trouver les bons résidus qui sont disponibles de façon locale. C'est pas toujours facile de le faire. Les grillons aussi, on y pense moins parce que les insectes sont pas toujours gentils entre eux autres, mais font beaucoup de cannibalisme.
1: Ah, ouais.
0: Donc il faut tenter là de comprendre là, dans un espace encore plus réduit là, dans un vaisseau spatial, comment on va pouvoir les élever.
1: Il y a un autre petit problème, c'est qu'il paraît que ces insectes-là, s'ils trouvent des fils, ils vont les gruger. Il y a des fils dans des véhicules spatiaux. Un grillon qui trouve un fil à son goût et qui alimente des systèmes critiques, c'est pas une bonne nouvelle, ça, dans l'espace.
0: Non, pas du tout. Il y a vraiment des aspects de biosécurité qui doivent être explorés. Comment on va pouvoir les maintenir dans des espaces fermés pour empêcher justement qu'ils se déplacent dans les vaisseaux spatiaux et aillent grignoter un peu n'importe quoi.
1: Ouais.
0: Donc, il y a des aspects techniques d'ingénierie aussi qui doivent être développés pour optimiser la production.
1: L'autre chose, c'est une chose qu'on apprend de plus en plus là, au fil du fait qu'il y a des humains qui retournent très, très loin, notamment autour de la Lune, on le sait. L'espace, c'est pas pour rien qu'il n'y a pas de vie. Là. C'est un environnement qui est très, très cruel. Il y a des rayons à haute intensité,
0: oui,
1: d'ailleurs. Ben, c'est ça, là.
0: Oui.
1: Vous en êtes témoin. Julie Lavec la Rondo, vous connaissez ça. Est-ce qu'on sait quels sont les effets à long terme de ce rayonnement-là qui est très fort ou de l'absence de gravité, tout ça, sur l'éventuelle performance de ces animaux-là?
0: En fait, est-ce qu'on les connaît? Est-ce qu'on les a bien quantifiés? Je ne crois pas. Par contre, on s'en doute. Là. Vous avez parlé des rayons, là, de l'irradiation, puis des rayons UV. Les insectes passent par des stades d'œufs qui sont très, très sensibles. Alors, on peut penser qu'avec le temps, une exposition longue, là, si on va jusqu'à sur Mars, par exemple, ça pourrait produire des mutations, par exemple, ou des malformations génétiques qui pourraient être un problème pour maintenir une colonie en santé. Donc, c'est quelque chose qu'on pourrait réfléchir. La gravité, de la même façon, peut désorienter d'une certaine façon l'insecte, puis changer son comportement. Puis ça, ben si vous changez le comportement, vous changez l'approche d'un individu par rapport à l'autre, sa capacité de s'alimenter, sa capacité de se reproduire. Donc, c'est tous des facteurs qui peuvent réduire la fécondité puis la survie de la colonie d'insectes à bord.
1: Ouais. On le sait, j'apprendrai rien à personne, notre climat se modifie à vitesse grand V. On a très peur que plein de zones agricoles deviennent impropres à l'agriculture très, très rapidement. Puis d'un autre côté, il y a bien des scientifiques qui nous disent, écoutez, on sait pas faire vivre des humains dans l'espace, là, puis c'est pas demain la veille qu'on va être capable. Est-ce que la recherche qu'on fait pour nourrir éventuellement des humains dans l'espace pourrait nous servir comme ressource d'urgence dans des situations où, on le sait, il pourrait y avoir de très, très grands problèmes générés par les changements climatiques sur nos circuits alimentaires?
0: J'ai pas vraiment, j'espère qu'on se rendra pas là.
1: On l'espère tous, mais il y a des recherches qui disent ça, là.
0: Oui, bien sûr. C'est sûr que les insectes ont leur part à jouer là-dedans parce que ce sont quand même des animaux qui sont, je dirais pas plus simples, mais quand même qui ont des cycles beaucoup plus courts, qui sont très très féconds contrairement à nous, et donc qui sont des bonnes façons de comprendre l'impact là, des conditions environnementales là, sur les animaux de façon générale.
1: On veut pas nécessairement se nourrir exclusivement d'humains, mais ça pourrait être pratique d'avoir une expertise là-dedans à un moment donné.
0: De se nourrir
1: exclusivement d'insectes, mais d'avoir... Non, pas d'humains, d'insectes. Mais ça va être pratique d'avoir cette expertise-là. Est-ce que j'ai dit d'humain?
0: Oui.
1: Oh mon Dieu. Wow. OK, c'est... désolé. Ça va s'en aller dans le bêtisier, hein, direct. Je vois Barbara Judith qui travaille avec le créateur du bêtisier. Donc, se nourrir d'insectes, oui, c'est ce que je voulais dire. Ça va être une bonne chose de connaître, en tout cas, comment fonctionnent ces productions-là éventuellement.
0: Oui, une chose est sûre, c'est qu'il y a beaucoup d'études qui se font aussi pour aller dans l'espace, mais qui sont tout à fait pertinentes pour attaquer nos propres problématiques ici sur la planète. Et tant mieux, ça fait qu'on est capable d'utiliser ces nouvelles connaissances-là pour les appliquer chez nous. Je pense que les insectes, de toute façon, c'est pas nouveau la consommation d'insectes, mais on peut penser que dans des systèmes qui sont raréfiés où la nourriture est moins abondante, ben que les insectes seront plus faciles à produire et donc que peut-être qu'on va être poussé à consommer des insectes malgré qu'on le veuille ou qu'on le veuille pas.
1: Gilbert Lachapelle, merci beaucoup de nous avoir ouvert vers ces réflexions qui sont toujours très intéressantes. Marie-Hélène Deschamps, merci d'y avoir répondu. Je rappelle que vous êtes professeure adjointe à la Faculté des sciences de l'agriculture et de l'alimentation de l'Université Laval. Merci beaucoup pour ces précisions.
0: Merci à vous.
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1: J'ai eu vraiment très chaud. Ça paraît peut-être pas, mais ouf, il y a des bouffées de chaleur comme ça. C'est ça la radio. La radio en direct. Faites pas ça. Continuez à manger des cigarettes Popeye, s'il vous plaît. On a Julie Breton. Je me demandais ce qui fait que certaines personnes roulent les airs. Fut un temps où c'était beaucoup plus courant, mais ça existe encore. Vous savez qu'on a répondu à cette question. Je suis allé faire un tour sur moteurderecherche.ca et j'ai écrit « rouler ». Et on tombe sur une chronique qui s'y est intéressée, c'est notre collègue Agathe Toupoula-Kabola. Donc, n'hésitez pas à aller faire un tour sur moteurderecherche.ca quand vous avez des questions. On commence à avoir répondu à quelques-unes d'entre elles. Jean-Denis Roy, bonjour la gang de Moteur de Recherche. Je voulais savoir, ça j'aime ça, c'est une espèce d'expérience de pensée, ça n'arrivera jamais, mais c'est quelqu'un qui a aimé Dune et il veut savoir sur Arrakis, les vers de sable, les Shai Hulud, quelle est la profondeur théorique qu'ils peuvent creuser si on l'estime par rapport aux espèces de vers qu'on connaît sur Terre. C'est de la bonne.
3: Intéressant.
1: C'est quand même intéressant, ça. Ouais, ouais. Mais je serais curieux, en tout cas, de voir la biologie. En tout cas, mécaniquement, cette patente-là, ça se peut-tu, que ça soit aussi gros? Deuxième question. L'été, quand il y a de la pluie, que les sols sont gorgés de pluie, on voit plein de vers remonter, se sauver. Au printemps, quand la neige fond, et qu'ils sont bloqués sur la neige, quelles sont leurs stratégies? Est-ce qu'ils meurent? Est-ce qu'ils sont ensevelis sur une roche? Puis c'est-tu leurs œufs qui prennent le relais? En tout cas, bref, on va essayer de voir qu'est-ce qui se passe avec les vers l'hiver.

0: Yann Poirier de Hopetown en Gaspésie. Premièrement, j'adore votre émission et je suis la nièce de Luc d'Avignon de Rimouski, lui aussi un grand admirateur. Alors j'espère que Luc écoute ce soir. On le salue. Si c'est le cas, j'aimerais savoir, lorsque les animaux s'enfuient, est-ce qu'ils imaginent le danger qui les guette ou c'est simplement un réflexe de fuite? Par exemple, si je suis dans la forêt que j'ai peur, je vais m'imaginer les animaux qui me guettent. Est-ce que les animaux, eux aussi, s'imaginent se faire dévorer par les loups, se faire happer par une voiture? Pas facile à répondre, ça, cette question-là. On a Claudine Loubert, parce qu'on a parlé de la langue qui ne se fatigue pas la semaine dernière. C'était vraiment intéressant. Agathe Toupoula, justement, qui nous expliquait pourquoi une langue, généralement, est pas fatiguée à la fin de la journée, même pour des animateurs de radio. Et là, il y a Claudine Loubert qui nous dit qu'elle était en voyage en Namibie. Elle a essayé d'apprendre quelques mots dans la langue Nama avec des clics. Vous savez, c'est une langue où la langue fait beaucoup de clics comme ça. Et dit, à la voiture, j'ai pratiqué des heures. Ma langue était raquée à la fin de la journée, ainsi que les oreilles de mon conjoint. On va terminer avec une question de Kellyanne, 14 ans, qui nous écrit, je l'ai pas la ville. Je vous écris pour vous poser une petite question. Est-ce que les ombres ont une couleur?
1: C'est
0: le genre de question que tu dis, ben là, voyons, ben non. Puis finalement, genre, c'est bien plus compliqué que ça. Là. Fait que on a une spécialiste de la physique optique ici à l'émission, Caroline Boudou, qui est une des grandes spécialistes dans le monde. Alors, je suis persuadé qu'elle va avoir bien du plaisir à répondre à votre question. N'hésitez pas, hein. On a moteurderecherche.ca, si vous voulez aller voir si on a déjà répondu à votre question. Mais vous savez, des fois, il y a des déclinaisons. On peut avoir répondu en partie à quelque chose, puis là, vous n'êtes pas content parce que cet aspect-là n'a pas été abordé. Donc, n'hésitez pas à nous envoyer des relances, moteurderecherche.ca, ou encore envoyer vos questions à moteurderecherche@radio-canada.ca ou par la bulle de conversation sur audio. Je viens de gagner des points, mon réalisateur. Merci.
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0: Tout à l'heure, on va parler de la théorie polyvagale. Vous allez voir, c'est dans le contexte de lutte ou de fuite.
1: Ouais,
0: là,
1: ouais,
0: il y a pas mal de choses à dire là-dessus avec Edith Saint-Jean-Trudel, psychologue. Et auparavant, on a Julie Lavatec-Larondeau, professeure titulaire de physique à l'Université de Montréal, membre académique associé du MILA. C'est notre spécialiste des trous noirs,
1: oui,
0: et des choses qui évoluent très, très loin de nous. Et là, on a une question à savoir, le Big Bang, c'est Alex Stéphanie. Je vais vraiment résumer, là, parce que c'est une longue question.
1: Ouais.
0: On peut-tu voir un point dans le ciel? Genre,
1: c'est une super bonne question.
0: C'est-tu genre là que c'est parti, si on pointe un endroit dans le ciel?
1: C'est une
0: très bonne question.
1: Très bonne question, puis malheureusement, non. On va expliquer pourquoi.
0: C'est contre-intuitif.
1: Tout à fait. Donc, on peut peut-être commencer par décrire le Big Bang.
0: Oui.
1: Donc, en physique, il faut comprendre que souvent, on a des théories, puis ces théories viennent sous la forme d'équations, et les équations vont décrire comment quelque chose va changer dans le temps. Par exemple, la position d'un objet, l'énergie d'un objet va évoluer dans le temps. Et donc, je vais donner un exemple classique. On est en plein dans les séries, justement.
0: Ouais.
1: Puis, on a une des théories, la mécanique classique, va permettre de décrire, par exemple, lorsque un des joueurs des Canadiens va frapper la rondelle avec son bâton, ben s'il la frappe avec telle force dans telle direction, ben la mécanique classique peut prédire jusqu'à où se rendra la rondelle, avec quelle énergie, etc., à quelle vitesse. Le Big Bang, c'est la théorie qui permet de décrire la naissance de l'univers et comment cet univers va évoluer dans le temps. Donc c'est justement ça.
0: Un peu plus compliqué qu'une POC.
1: Oui, oui, ouais. Un petit peu plus compliqué. Puis il y a des choses très mystérieuses qu'on comprend pas encore.
0: Bon, alors, par où on part?
1: Oui, donc on peut commencer avec le début. Alors, l'univers est né il y a 13,8 milliards d'années, donc il y a très longtemps, et on pense que l'univers serait né d'un point infiniment petit puis infiniment dense, qu'on appelle une singularité. La physique derrière des singularités, on comprend pas encore à 100%, mais l'idée, c'est que dès qu'il y a eu le bang, cette singularité a explosé puis a commencé à grandir, à s'étirer de plus en plus avec le temps. Et ça, c'est ce que décrit le Big Bang. Et donc, ensuite, on peut parler peut-être des étapes principales.
0: Ouais.
1: Ouais, donc
0: en fait, ça allait très rapidement. Au début, les premières millionièmes de seconde,
1: il s'est passé beaucoup de choses. Oui, tout à fait. Donc, en gros, dans la première seconde, il y a encore des choses mystérieuses dans le sens que au début, l'univers était très très petit, très très dense, et nos équations ne fonctionnent pas à ce moment-là. Mais éventuellement, l'univers grandit assez. Puis il y a quelque chose de vraiment spécial qu'on pense serait arrivé quand l'univers avait un âge de 10 à la puissance moins 33 secondes.
0: Ça, c'est vraiment court.
1: C'est vraiment court. Donc, c'est infiniment petit comme temps. C'est difficile à comprendre. C'est plus petit qu'un milliardème de milliardème de milliardème de secondes. Mais à ce moment-là, on pense qu'il y a eu une étape qu'on appelle l'inflation, qui est très importante et qui a fait grandir l'univers de manière exponentielle très, très rapidement. Mm-hmm. Et donc, avant l'inflation, l'univers, on pense, avait la taille qui était plus petit qu'un proton.
0: Okay? Donc, aucun bon sens.
1: Minuscule. Et là, il y a eu l'inflation, puis l'univers a grandi d'un facteur 10 à la puissance 26. Donc ça, c'est 1 suivi de 26, 0. C'est difficile à comprendre qu'est-ce que ça veut dire. Oui, donc j'ai trouvé une belle analogie.
0: Mais juste un proton, mais genre tout contenu dans un... Plus petit qu'un proton.
1: Plus petit qu'un proton, même beaucoup plus petit. Et là, soudainement, il y a l'inflation, ça grandit. Donc, l'exemple que j'ai trouvé qui montre bien à quel point ça grandit beaucoup et même plus vite que la vitesse de la lumière. Si on prenait une bactérie, donc les bactéries sont très petites, sont microscopiques, pour qu'elles grandissent d'un facteur 10 à la puissance 26, cette bactérie, en moins d'une seconde, atteindrait la taille de notre galaxie, la Voie lactée.
0: J'ai besoin d'une cigarette papaye maintenant.
1: Non, mais ça, c'est l'inflation.
0: Ouch. Non, mais c'est incroyable.
1: Oui.
0: Mais, OK, c'est juste...
1: Première étape.
0: Ah, non, mais c'est fou, là. Je veux dire, c'est votre travail, le 9 à 5 de Julie Lavatier-Clarando, c'est ça. Mais en fait, ça part d'un point.
1: Oui.
0: Mais là, vous nous avez dit...
1: Ça grandit.
0: On peut pas le voir, le point.
1: Non, c'est ça. Donc, là, il faut comprendre ensuite les prochaines étapes. Donc, après cette première seconde, disons, de l'univers, on pense que entre la première seconde et un âge de 380 000 ans, OK, il y a quelque chose de vraiment particulier qui se passe. Donc, notre univers continue à grandir. Éventuellement, il y a des particules qui se forment et on forme une sorte de soupe de particules primordiales. Puis ça, c'est le terme scientifique qui est utilisé, une soupe,
0: la
1: littéralement.
0: Soupe primordiale.
1: Oui, exactement. Mm-hmm. Qui est fait de protons, de neutrons, d'électrons. Et il y a aussi de la lumière là-dedans, mais la lumière, ce qu'elle fait, c'est que quand il y a des électrons qui sont libres, elle va rebondir beaucoup sur les électrons. Et là, à 380 000 ans, il y a quelque chose de particulier qui se passe. L'univers est assez grand, a refroidi parce que l'énergie s'est éparpillée un peu partout, tout refroidit. Les particules perdent de plus en plus de l'énergie. Et là, les électrons vont commencer à être capturés par les protons, parce que les protons sont chargés positivement, capturent les électrons. Et ça va commencer à former les premiers atomes, dont l'atome d'hydrogène, qui est fait d'un proton puis d'un électron. Et à ce moment-là, il y a quelque chose de vraiment spécial qui arrive, c'est que la lumière qui flottait un peu partout, qui rebondissait sur les électrons, ben ne peut plus faire ça parce que les électrons ont été capturés. Et à ce moment-là, il y a un flux de lumière qui va être libéré. Et ce flux de lumière, on appelle ça le fond diffus cosmologique.
0: OK. Faut vraiment raconter l'anecdote de comment on l'a trouvé. Cette anecdote-là, c'est juste incroyablement, tu mets ça dans un film, tu dis le scénariste, il a vraiment trop fumé, là. Une des meilleures histoires de science.
1: Absolument.
0: Jamais racontée.
1: Qui a mérité un prix Nobel, d'ailleurs. Ouais. En 1978. Donc, ce qui se passe, c'est qu'en 1965, il y a deux scientifiques, pas des physiciens, mais deux scientifiques qui s'appellent Arnaud Penzias et Robert Wilson, qui travaillent pour la compagnie Bell de communication. Et eux, ils décident de construire une antenne. Et ils pointent cette antenne qui récolte de la lumière vers le ciel. Puis là, ils remarquent que peu importe dans quelle direction ils pointent cette antenne, ils trouvent toujours le même signal. Et là, ils disent, il doit y avoir un problème avec notre antenne, ça fonctionne pas. Ils cherchent, ils découvrent qu'il y a des nids de pigeons qui se trouvent dans l'antenne.
0: Ils ont dit c'est ça.
1: Ça doit être les pigeons. Donc, ils enlèvent les nids, ils enlèvent les pigeons, ils nettoient les antennes. Ils recommencent, puis c'est le même signal qu'ils récoltent. Peu importe dans quelle direction ils pointent, c'est un flux de lumière qu'ils récoltent à travers tout l'univers. Et en même temps, dans une université pas loin, à Princeton, il y a un professeur de nom de Robert Dicke qui, lui, il travaillait en cosmologie, il voulait comprendre le Big Bang, et il savait que Selon la théorie, quand l'univers avait 380 000 ans, il y a ce flux de lumière qui devait être libéré, ce fond diffus cosmologique. Et là, ils réalisent qu'au fait, ce que les deux scientifiques, Arnaud et Robert de Bell, étaient en train d'observer, c'était justement ce flux de lumière.
0: En fait, leur instrument n'était pas brisé.
1: Non.
0: Ils entendaient quelque chose qu'ils cherchaient pas. C'est tellement un bel exemple de sérendipité.
1: Oui.
0: Là, c'est tellement le meilleur.

0: meilleur exemple, un des meilleurs exemples. Mais bon, ça.
1: Ouais.
0: Là, on a plein de preuves qui s'ajoutent et tout ça. Mais là, je reviens avec la question de notre auditeur, oui. Alex Stéphanie. Ça veut dire que ce point-là, par rapport à nous, comment on le conçoit? On va terminer là-dessus, Julie.
1: Oui, donc c'est pour comprendre un peu pourquoi il n'y a pas de point central, on peut prendre une analogie de, imaginez que vous prenez un ballon d'anniversaire, donc aux fêtes des enfants, et sur ce ballon, vous allez dessiner des points noirs, et ces points noirs vont représenter des galaxies, des planètes, etc. Et là, il y a le Big Bang. Vous commencez à gonfler le ballon. Uh-huh. Et le gonflement représente l'expansion de cet univers. Mais ce que vous allez remarquer, c'est que les points noirs qui représentent les galaxies sur la surface du ballon vont commencer à s'éloigner l'une de l'autre.
0: Ouais.
1: Mais il n'y a pas de centre parce que les galaxies se trouvent pas à l'intérieur du ballon, ils se trouvent juste sur la surface du ballon. Et plus vous gonflez, plus les points s'éloignent l'un de l'autre. Et c'est comme ça qu'il faut penser au Big Bang. Il n'y a pas de point central, on se trouve tous sur la surface et chaque galaxie semble s'éloigner l'une par rapport à l'autre.
0: Excusez-moi, le silence, c'est que je suis toujours, ça me sidère, ça me fait du bien aussi, je sais pas.
1: C'est fascinant.
0: Non, mais ça me fait du bien, moi, toujours d'avoir concevoir le monde de cette manière-là. J'espère que ça répond à votre question, Alec Stéphanie. Si vous voulez étudier avec Julie Lavatiek-Larondeau, elle est professeure titulaire de physique à l'Université de Montréal. Elle prend des étudiants.
1: Oui, tout à fait.
0: Oui, oui. D'ailleurs, j'ai rencontré une de votre première
1: doctorante. Marie-Lou.
0: Oui. Tellement.
1: Elle est fantastique.
0: Brillante, mon Dieu. Elle était présidente scientifique de Super Expo Science Hydro-Québec.
1: Absolument.
0: Brillante. Mon Dieu, wow. On remercie Alex Stéphanie. On remercie également Julie Lavatiek-Larondeau. Toujours passionnant de vous entendre parler
1: ça. Fait plaisir.
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0: On revient sur le plancher des vaches.
1: Oui.
0: Alors, on va parler de nos comportements au jour le jour, puis comment expliquer nos comportements au jour le jour avec Édith Saint-Jean-Trudel. Elle est psychologue, professeure au cégep de Saint-Jérôme, et elle va nous parler d'une chose, moi, qui est arrivée sur mon radar littéralement aujourd'hui, parce que j'ai vu ce sujet-là. Je me dis, qu'est-ce que c'est ça, la théorie polyvagale? Et c'est quelqu'un qui veut en connaître davantage là-dessus, parce qu'elle dit, mon algorithme se surcharge de suggestions, de conférences, de formations autour de cette théorie-là. Puis là, elle dit, avant d'aller plus loin, parce qu'elle est en relation d'aide, cette personne, elle dit, je me demande si ça vaut la peine d'y porter plus attention. Est-ce que scientifiquement, c'est solide, cette théorie-là? Alors, Édith,
1: quelle belle question.
0: Belle question.
1: Oui.
0: Vous le disiez tout à l'heure, ça fait longtemps que c'est sur les radars.
1: Ben oui.
0: À peu près une trentaine d'années.
3: Exactement.
0: Là.
3: Étonnamment. Parce que même moi, étant psychologue, j'ai jamais vraiment entendu parler. En fait, j'en ai entendu dernièrement. J'en ai entendu parler que dernièrement. Donc, je suis très heureuse d'avoir fait cette chronique. Merci.
0: Ça vous permet de, c'est ça, c'est la formation continue.
3: Voilà. Donc, je m'y suis penchée. Alors, ça a été élaboré en 94 par Stephen Porges, P-O-R-G-E-S, qui est un neuroscientifique, professeur à l'Université de la Caroline du Nord. Et qui a aussi été président de la Société de recherche en psychophysiologie. C'est un détail important parce que c'est justement la théorie polyvagale, elle est dans cette branche de la psychologie-là qu'on appelle la psychophysiologie, qui étudie justement les relations entre le corps et le psychisme et particulièrement le système nerveux. Parce que la théorie polyvagale parle du système nerveux. En fait, elle fait référence aux deux systèmes nerveux autonomes qu'on connaît, probablement le système nerveux sympathique. Et le parasympathique. Bon, le sympathique, puis ça, je dis ça à mes étudiants pour qu'ils le retiennent, il est sympa parce qu'il nous sauve la vie en cas de danger. Donc, il mobilise nos ressources énergétiques pour notre survie. Et le parasympathique, lui, s'occupe de refaire le plein d'énergie et il s'occupe aussi de l'état de calme. Bon, rien de nouveau.
0: Mais oui, ça, on connaît ça. Mais là, on va rajouter une couche avec un mot qui s'appelle le figement. Donc, la réaction de figement.
3: Oui.
0: Qui existe, le figement?
3: Oui, je rigole parce que, Mathieu, je fais partie de ces gens qui figent devant un danger. Et j'ai toujours été très complexée de ça. Mais en faisant cette chronique, je suis moins complexée. Donc, tout le monde à la maison, écoutez-moi, vous allez décomplexer également.
0: C'est
3: j'espère.
0: C'est quoi, le figement?
3: C'est cette réaction qu'on peut avoir devant un danger. Et la théorie qui est très très efficace. Uh-huh. Là, vous riez.
0: Ouais, là, mais non, je ne pas de vous. Non, okay. Non, c'est parce que j'ai un peu.
3: Vous avez la même réaction. Oui, bon, voyez-vous.
0: Ça fait ça, moi aussi.
3: Écoutez-moi bien. Oui. Donc, Porges, avec sa théorie polyvagale, il propose un troisième système nerveux. Donc, c'est un troisième système. C'est, en fait, c'est une subdivision du parasympathique qui est responsable de ce figement-là. C'est loin d'être banal ou inadapté. D'ailleurs, d'abord, c'est très efficace chez certaines espèces animales. On le constate. Il y en a qui figent pour se sauver. Et

0: C'est pas sous contrôle volontaire, donc même si on se choque, là, on va rester comme ça. Mais c'est vraiment quand le cerveau évalue que la fuite ou le combat du sympathique et c'est en vain, ça nous permettra pas de sortir du danger. Mais c'est là qu'il va utiliser une autre forme d'énergie pour retenir toute cette énergie-là qui servirait à fuir ou à combattre. Donc, c'est loin d'être banal et c'est pas du tout passif ou inactif parce que ça mobilise une grande quantité d'énergie que de figer.
1: Très intéressant.
0: Ben oui.
1: Ça.
0: Voilà.
1: Non, effectivement.
0: Êtes-vous moins complexé?
1: Oui, d'une certaine manière, ça m'a décomplexé.
0: Bon, mais j'en ai une deuxième. Attendez-moi un instant. Regardez bien ça. C'est aussi une stratégie qui est extrêmement utile pour éviter, qui donne une anesthésie physique et psychologique. Elle permet de supporter la détresse momentanément pendant le danger. Donc, on
1: très
0: ne sent rien. Oui, oui. On appelle ça la dissociation en psychologie. C'est une espèce de déconnexion corps-esprit qui peut être très, très efficace. Bon, des fois, ça peut survenir, par contre, dans d'autres contextes où là, c'est moins efficace. Mm-hmm. Mais en contexte de danger, c'est très efficace que d'être déconnecté momentanément.
1: Ouais.
0: Bon, Porges, l'auteur là, de la théorie, appelle ça le parasympathique dorsal parce que c'est la partie dorsale du nerf vagal, d'où polyvagal, là, ce long nerf, qui relie le cerveau à plusieurs organes, là, dont le cœur, poumons, système digestif, etc. Donc, il a comme décortiqué ce nerf-là, j'ai la misère. Voilà, donc c'est pour ça. Donc, une nouveauté ici. On pensait que le sympathique et le parasympathique agissaient en opposition, mais non. Ils agiraient en simultanément, en fait.
1: Et on va rajouter à ça, en fait, un autre type de connexion. Vous avez parlé du dorsal, mais il y aurait aussi un parasympathique ventral qui servirait à d'autres choses. À quoi sert-il?
0: Ben, celui-là, le ventral, c'est plutôt celui-là qu'on connaît, qui assure sur le retour au calme, mais c'est aussi tout aussi un mécanisme de survie parce que le ventral évaluerait aussi quand il y a une nouveauté qui apparaît dans notre environnement, le cerveau fait cette analyse là et lorsque l'environnement est sécurisé, ben c'est le parasympathique ventral qui fait qu'on va avoir nos comportements humains typiques de sociaux par exemple ou de reproduction ou voilà.
1: Pourquoi c'est pertinent de parler de ça dans un contexte de psychologie, Edith.
0: Voilà, je soupçonne l'auditrice d'ailleurs de peut-être s'intéresser à...
1: Ben oui, elle est en relation d'aide.
0: C'est ça.
1: Ouais, c'est ça.
0: Et peut-être qu'elle travaille avec des gens qui sont victimes de traumatismes parce que c'est très pertinent pour eux. Bon, premièrement, l'explication que je vous ai donnée pour la branche dorsale, pour le figement, ben en psychothérapie, ça aide beaucoup les victimes d'agressions, par exemple, qui vont souvent se sentir très coupables ou regretter leur réaction de figement lors d'une agression.
1: Au lieu de se battre, souvent on va leur reprocher.
0: Ben
1: oui, mais pourquoi t'es pas parti?
0: Puis eux-mêmes se sentent coupables ou lâches ou peureux.
1: Ouais.
0: Donc juste ça, là, en psychothérapie, que de faire cette psychopédagogie-là et de renseigner la personne que c'était pas du tout, c'était un bon mécanisme de survie. Ben déjà là, on a quelque chose de très très thérapeutique. Deuxième chose, ben il y a un psychologue américain qui est apparu dans les années 2010-2011 et qui a développé une théorie, en fait une psychothérapie en s'inspirant de la théorie polyvagale et aussi de ses observations chez les animaux. Parce qu'il a observé, puis là, je vais vous le dire, vous allez dire, ben oui, c'est vrai, les animaux vivent des stress importants, ils ont un potentiel à être traumatisés, mais ils ne le sont jamais. Et Peter Levin s'est demandé, ben pourquoi? Puis son hypothèse, c'est parce qu'il libère cette énergie-là qu'on a accumulée là, pendant qu'on figeait. Ben les animaux, eux, ils libèrent une fois que le danger est passé. Puis, j'avais jamais remarqué, mais ils parlaient des reptiles, par exemple. Un coup qu'ils ont fini de figer, ben, ils vont avoir une grande agitation motrice pour libérer cette énergie-là. Et ce que Levin dit, c'est que ben, l'humain, lui, fait pas ça. Et on va pas libérer l'énergie après que le danger est passé. En fait, c'est un peu contre-intuitif. C'est comme si on combattait ou on fuyait après que le danger est plus là. Donc, on fait pas ça, nous, les humains. Et ce que Levin pense, c'est que cette énergie-là, elle reste donc contenue dans notre organisme et que ce serait ça qui serait notamment à l'origine de certains symptômes de troubles de stress post-traumatique.
1: Très intéressant.
0: Ben, tellement.
1: Très intéressant.
0: Puis, il a développé une psychothérapie qui s'appelle l'expérience somatique. Vous irez faire des recherches à la maison sur Internet. C'est très intéressant. En fait, ce qu'il essaie de faire dans cette psychothérapie-là, c'est qu'en remémorant des petits moments du trauma, c'est de faire libérer cette énergie-là. Et celui, le pari qu'il fait, c'est qu'il pense que le système nerveux, il fait pas de différence que l'énergie soit déployée plusieurs mois ou années après le trauma. Ça serait tout aussi efficace de faire ce type de thérapie-là aujourd'hui qu'au moment du trauma. Fait que c'est le pari qui fait.
1: En fait, c'est de nouveaux outils, en tout cas, voilà. dans la coffre à outils. Exactement. De psychologues qui travaillent. Ben là, on a une auditrice qui est en relation d'aide, mais des gens, par exemple, qui travaillent avec des patients qui ont eu des chocs.
0: Qui ont eu des traumas, voilà. Donc, il y a des assises scientifiques.
1: Voilà.
0: Oui.
1: Ben, c'est à mettre dans votre théorie polyvagale, oui. Vraiment. Puis ça nous permet aussi de mieux comprendre comment fonctionne notre système nerveux, oui. Également et dans des situations.
0: Oui, et de se décomplexer. Et
1: voilà.
0: Quand on fige.
1: C'est tout bon. C'est tout bon. Merci beaucoup, Edith Jean-Trudel. Je rappelle que vous êtes psychologue et professeure au Cégep de Saint-Jérôme.
0: Plaisir.
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1: Julie, on attend un grand événement cet été,
3: oui,
1: à l'Université de Montréal.
3: Oui, on va accueillir à l'Université de Montréal la rencontre annuelle de la Société canadienne d'astronomie. On attend plus de 400 astronomes. Puis, il y aura une conférence grand public qui sera donnée par Nathalie Ouellet, que vous connaissez peut-être.
1: Oui, donc astrophysicienne, collaboratrice. Depuis 7 ans à l'émission.
3: Exactement. Puis, elle va présenter non seulement le magnifique télescope James Webb, mais aussi quelles ont été les découvertes faites par les Canadiens et Canadiennes.
1: Voilà, très très intéressant tout ça. Barbara, comment remplacer 40 millions de vautours morts?
4: Oui, ben c'est il y a 99% des vautours d'Asie du Sud sont morts, puis la population est tellement réduite qu'elle peut plus remplir son rôle dans l'écosystème. Et donc cet article-là de The Economist, ça présente cette histoire-là puis les défis qui entourent les efforts de conservation. Oui.
1: Merci Barbara. Edith, le balado l'affaire La Vallée de Hippie à Meurtrier.
0: Oui, balado que j'ai dévoré. On va explorer le vécu d'une journaliste qui a fait sortir de prison un homme innocent qui est emprisonné au Mexique il y a une soixantaine d'années. On va voir ça. C'est très...
1: On y va demain, 19h.
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15: Bonjour, ici Mathieu Massé, voici les informations. Ottawa octroie 1,5 milliard de dollars aux manufacturiers touchés par les nouveaux tarifs douaniers américains. Depuis près d'un mois, l'administration Trump applique une surtaxe de 25% sur les produits composés d'au moins 15% d'acier, d'aluminium ou de cuivre. Les manufacturiers dont le revenu a été amputé de 20% ou plus par les tarifs pourront bénéficier de prêts allant de 2 à 50 millions de dollars sans remboursement avant 3 ans. L'opposition bloquiste soutient que les entreprises ont davantage besoin d'une subvention salariale que d'un prêt. Voici le député Jean-Denis Garon.
16: Ce n'est pas un programme qui répond à la situation urgente, d'autant plus que ça fait déjà un mois là, qu'on a des entreprises qui attendent. On a commencé à avoir des fermetures, on a commencé à avoir des licenciements, on a eu le temps d'avoir une mise à jour budgétaire sans qu'il y ait de solution. Et là, on nous donne une fausse solution parce qu'elle répond pas à l'urgence. Alors oui, c'est problématique.
15: L'Association de l'aluminium du Canada estime pour sa part que la mesure arrive à point nommé pour les PME qui ont besoin d'oxygène. Les constables spéciaux qui travaillent dans les transports en commun de Toronto et d'Ottawa pourront bientôt arrêter les usagers qui consomment des drogues. Ils auront l'autorité de donner un avertissement ou une amende aux contrevenants avant de procéder à une arrestation si le consommateur refuse de quitter les lieux. Le directeur général du groupe d'usagers TTTC Rider, Andrew Paul Seifer, craint que cette réforme criminalise davantage les personnes marginalisées.
17: On a besoin de plus de services en santé mentale, plus de traitements pour les dépendances, plus de logements abordables et plus de refuges. Si quelqu'un est en crise de la métro, la réponse ne devrait pas être une arrestation, ça devrait être une aide immédiate, humaine et médicale.
15: Les constables spéciaux pourront utiliser leur nouveau pouvoir d'arrestation à partir du mois de juillet. Un rapport évaluant un nouveau partenariat énergétique entre Terre-Neuve et Labrador et le Québec sera publié le 19 mai. Le premier ministre de Terre-Neuve et Labrador, Tony Wakeham, a reçu ce rapport.